qui signifie un immense merci. Et ensuite, en haut, à droite, Masayang Masaya Aro. Je suis très heureux. Masaya, c'est heureux. Masayang Masaya, c'est très heureux. C'est insister. Voilà. Le dernier mot que me dit Darwin, à la veille de sa mort, Darwin me dit merci, alors que c'est moi qui dois le remercier. Et il me dit, il n'a plus rien pour être heureux. Je veux dire, avec nos critères, à nous, il n'a plus rien. Plus rien. Il est sur cette chambre d'hôpital, allongé. Il n'a plus qu'à respirer, aidé par quelqu'un qui est à ses côtés. Et Darwin me dit, je suis très heureux. Quelle est cette joie? Je crois que c'est vrai. Je sais que c'est vrai. Je sais qu'il est heureux quand il me dit ça. Il ne me dit pas ça pour me rassurer. Il l'est. Il rayonne. Mais il n'a plus rien avec nos critères pour être heureux. Plus rien. Pourquoi? Quelle est cette joie? Si ce n'est, et on l'a compris dès la veille, si ce n'est cette union extraordinaire avec le Christ. Darwin, le jour du Vendredi Saint, c'est-à-dire au moment où le Christ nous sauve, le moment où le Christ nous donne le salut, Darwin le vit tellement intimement dans son cœur, tellement uni au Christ, que ce salut vibre au fond de son cœur. Il n'a plus besoin de cette joie sensible. Il n'a plus besoin de rien que du Christ. Et oui, il a raison. Masayang Masaya Aro, je suis très heureux. Et Darwin rayonnait. Il nous donne cette clé de la vraie joie. Les enfants des rues de Manille, les enfants chiffonnés de Manille et tous ceux qui souffrent parmi nous, autour de nous. Lorsqu'ils sont si unis au Christ sur la croix, évidemment qu'ils vont vivre de cette joie dont le Christ est la source. Mais une joie beaucoup plus profonde que celle que notre monde nous donne. Une joie bien différente. Une joie bien plus intense. Le samedi, Darwin était conscient, toute la journée, il n'a pas dit un mot, il n'a pas écrit un mot. Il est rentré dans ce grand silence. Le samedi saint, la mise au tombeau du Christ. La mise au tombeau du Christ. Samedi soir, minuit. Minuit. Alexandra, volontaire avec nous à la Fondation, était de garde. Elle m'appelle en me disant « j'ai l'impression que ça ne va pas ». Les médecins ont l'air de s'inquiéter. J'arrive, minuit et demi, on est en pleine veillée pascale. Minuit et demi, j'arrive, entre minuit et demi, je lui donne les derniers sacrements. Les médecins nous disent que son cœur peut lâcher à tout moment. Je lui donne les derniers sacrements. Entre minuit et 5 heures du matin, tous ceux qui se sont occupés de lui dans la fondation sont arrivés un par un. Son infirmier, chef de centre, celle qui m'assise dans la fondation, tous ceux qui se sont occupés de lui un par un sont arrivés. On était tous autour de lui, à l'aube, 5h30, 6h, le cœur de Darwin s'arrête, dimanche de la résurrection. Darwin a été uni au Christ au point de revivre, d'une certaine façon, cette semaine sainte. Il s'endort, entouré de tous ceux qui l'ont aimé. Je ne vais pas rentrer dans tous les détails, puisque Darwin est là pour nous montrer du doigt ce qu'est cette joie du troisième niveau. Une joie dont on peut faire l'expérience de temps en temps, mais une joie qui est une grâce. C'est le bon Dieu qui va nous faire rentrer dans ce troisième niveau de la joie lorsque notre cœur sera disposé à y entrer. On entre dans la joie. Vous connaissez cette phrase très célèbre de Pascal, qu'il gardait précieusement dans son manteau. Feu, Dieu d'Abraham, Dieu d'Isaac, Dieu de Jacob, nom des philosophes et des savants, joie, joie, joie, pleure de joie.
Joie, joie, joie, pleure de joie. Il exprime. Ça ne veut pas dire grand-chose, en fait. Il exprime cette joie qu'il habite, qu'il ne peut pas expliquer. Il ne peut pas l'expliquer, mais elle est là. J'ai fait ici même, en 2011, un petit exercice avec ceux qui étaient là, de relire le chapitre 53 d'Isaïe, pour voir à quel point il s'adaptait de manière extraordinaire aux plus pauvres parmi les pauvres. Je voudrais refaire le même genre d'exercice, avec un autre texte qui rentre tout à fait dans notre sujet, cette union au Christ, la prière que le Christ lui-même prie sur la croix. Le psaume 22, « mon Dieu, pourquoi m'as-tu abandonné ?» Je voudrais le relire avec vous. « mon Dieu, pourquoi m'as-tu abandonné ? Le salut est loin de moi, loin des mots que je rugis. Mon Dieu, j'appelle tous les jours et tu ne réponds pas, même la nuit, je n'ai pas de repos. » J'entends ici la prière des enfants eux-mêmes, dans la rue, sur la décharge. « mon Dieu, pourquoi m'as-tu abandonné ?» Même la nuit, je n'ai pas de repos. Versets 2 et 3. Je continue. On décrit les enfants dans la rue et sur la décharge. Et moi, je suis un ver, pas un homme, raillé par les gens, rejeté par le peuple. Tous ceux qui me voient me bafouent. Ils ricanent et hochent la tête. Ils comptaient sur le Seigneur qu'il le délivre, qu'il le sauve. Puisqu'il est son ami. Les enfants sont décrits dans ce psaume, les enfants sur les trottoirs de Manille. Je continue versets 12, 13 et 14. Les abus faits sur ces enfants. Ne sois pas loin, l'angoisse est proche, je n'ai personne pour m'aider. Des fauves nombreux me cernent, des taureaux de Bassan m'encerclent, des lions qui déchirent et rugissent ouvrent leur gueule contre moi. Ce sont les abus, les blessures terribles que ces enfants vivent dans la rue. Les blessures. Je continue. Versets 15, 16, 17, 18 et 19. Ce sont les blessures qui sont décrites dans ce psaume 22. La prière du Christ en croix. Je suis comme l'eau qui se répand. Tous mes membres se disloquent. Mon cœur est comme la cire. Ils fondent au milieu de mes entrailles. Ma vigueur a séché comme l'argile, ma langue colle à mon palais, tu me mènes à la poussière de la mort. Oui, des chiens me cernent, une bande de vauriens m'entoure, ils me percent les mains et les pieds, je peux compter tous mes os. Ces gens me voient, ils me regardent, ils partagent entre eux mes habits et tirent au sort mon vêtement. Ce sont les blessures de ces enfants. Et on continue ce psaume qui est en fait un psaume d'espérance. Verset 20. 21, 22 et 23, l'espérance. Mais toi, Seigneur, ne sois pas loin. Ô ma force, viens vite à mon aide. Préserve ma vie de l'épée. Arrache-moi aux griffes du chien. Sauve-moi de la gueule du lion et de la corne des buffles. Tu m'as répondu et je proclame ton nom devant mes frères. Je te loue en pleine assemblée. L'appel des enfants et leur espérance qui est ancrée en Christ. Et comment ce psaume 22, prié par le Christ sur la croix, se termine ? Versets 25 à 27. « Car il n'a pas rejeté, il n'a pas réprouvé le malheureux dans sa misère, il ne s'est pas voilé la face devant lui, mais il entend sa plainte. Les pauvres mangeront, ils seront rassasiés, ils loueront le Seigneur ceux qui le cherchent. À vous !» Toujours la vie et la joie. Le psaume 22, prié par le Christ en croix, correspond exactement à cette prière que font tous les jours, par leur vie, les enfants des rues de Manille, les enfants de la décharge et tous ceux qui vivent dans cette souffrance, unis au Christ. Le fruit, mon Dieu, pourquoi m'as-tu abandonné, nous conduit à la vie et la joie. Cette union au Christ, c'est cette clé étonnante, cette clé étonnante. Unis au Christ sur la croix, nous vivons de cette joie dont il est la source. C'est cette joie parfaite, cette joie complète que le Christ nous appelle à vivre, nous donne. Jean chapitre 15, je pourrais continuer longtemps pour décrire
cette joie, on est quand même un petit peu limité par le temps, je voudrais faire une conclusion, mais une conclusion en forme d'appel. Saint Paul, dans sa lettre aux Philippiens, non pas aux Philippins, on se trompe de temps en temps là-bas, il nous dit « Soyez toujours dans la joie. Ne repartez pas de part elmonial, surtout dans ce lieu qui est le cœur à cœur avec le Christ, l'union avec le Christ. Ne repartez pas sans avoir le désir d'entrer dans la joie. » Il faut donc commencer par passer du premier niveau au deuxième niveau. Et ça, c'est une exigence. C'est une exigence évangélique. Le Christ compte sur vous. Passer du premier niveau au deuxième niveau. Interdit de rester au premier niveau. Interdit de ne rechercher qu'une joie qui soit égocentrée. Non, non et non. L'exigence évangélique, c'est de passer du premier au deuxième niveau. Donnez cette joie. Transmettez cet amour. Soyez les instruments du Christ, son porte-étendard de la joie. Donnez cette joie. Puis ensuite, accueillez les fruits de cette joie donnée. La paix. Comme Jimmy, le pardon, comme Jérémie. Accueillez ces fruits que le Christ va vous donner au travers de ce deuxième niveau de la joie qui doit être vécu de manière intense. La joie donnée, deuxième niveau, et qui va enfin préparer notre cœur pour que le Christ lui-même, par sa grâce, nous hisse au troisième niveau. C'est lui qui va nous hisser au troisième niveau, qui petit à petit va sculpter notre âme pour qu'elle corresponde le plus possible à son cœur à lui, le cœur du Christ. Vous savez que la bienheureuse Mère Teresa, symbole de joie, extraordinaire sourire, service, vie étonnamment donnée, elle a surpris lorsque son journal a été publié. Beaucoup de gens ont même été un petit peu choqués. Mon Dieu, bienheureuse Mère Teresa, cette grande dame qui, en fait, a souffert toute sa vie. Mais ne lit-on pas justement ici le fait que la bienheureuse Mère Teresa était entrée dans le troisième niveau de la joie? Elle n'était pas dans une joie sensible, mais union du Christ qui fait qu'elle était unie à lui aussi dans la souffrance. Je crois, au contraire, que ce journal a révélé des choses extraordinaires, un parcours spirituel étonnant, où la bienheureuse Mère Teresa n'a pas fait que servir, elle s'est aussi unie de manière intime au Christ. Il y a aussi le fameux Bernanos, la joie de Bernanos. Je ne sais pas si certains de vous d'entre vous ont lu La joie de Bernanos. Quand j'ai dit, tiens, je voudrais lire La joie de Bernanos, on m'a dit, bah, tu vas pas rigoler. Hein. Effectivement, c'est assez sombre. C'est assez sombre. À la fin du roman, qui est en fait le parcours spirituel d'une jeune femme qui s'appelle Chantal de Clergerie, on lit ceci. À présent, dit la jeune Chantal de Clergerie dans son parcours spirituel, troisième niveau de la joie. À présent, l'idée, la certitude de son impuissance était devenue le centre éblouissant de sa joie, le noyau de son astre en flamme. C'était par cette impuissance même qu'elle se sentait unie au maître encore invisible. C'était cette part humiliée de son âme qui plongeait dans le gouffre de suavité. Lentement, avec des soins infinis, elle achevait de consommer amoureusement cette lumière éparse. Elle concentrait le faisceau en un seul point de son être, comme si elle eût espéré faire ainsi sauter un dernier obstacle et se perdre en Dieu par cette brèche. Je ne connais pas exactement le parcours spirituel de Bernanos, mais il montre par ses mots la profondeur spirituelle extraordinaire de son âme. Bernanos avait très bien compris ce que j'appelle le troisième niveau de la joie. Je serais désolé de vous voir repartir
aujourd'hui, demain, après-demain, à la fin de cette session, sans emporter avec vous de cette joie que nous offrent les enfants de Manille, puisque c'est notre plus belle consolation. Chesterton a ces mots merveilleux, il dit « La joie est le prodigieux secret du chrétien. » La joie est le prodigieux secret du chrétien. Mes amis, mes bien chers frères, plus qu'un secret, c'est une exigence.

N'êtes-vous pas en train de vous égarer en méconnaissant les Écritures et la puissance de Dieu? Marc 12, 24.

Le sujet que je compte traiter n'est pas celui indiqué dans le livret. Lorsqu'on a réfléchi l'année dernière sur le contenu de cette université d'été, évidemment, les événements de l'année n'étaient pas encore arrivés. Et il m'a paru impossible de maintenir un sujet alors que tant de choses s'étaient passées cette année. Et donc, je voudrais traiter la question suivante. Après 2013, quel projet politique pour les chrétiens ? Comme tout Français, j'ai assisté à la naissance et à l'affermissement d'un mouvement populaire impressionnant, en face duquel un gouvernement démocratiquement élu s'est soudain raidi, tandis que l'institution médiatique s'est prêté au mensonge, par action et par omission, avec candeur, avec le même naturel qu'elle met à diffuser de l'information. Et je voudrais essayer de prendre la mesure politique de cet événement. Et sa proximité m'oblige à introduire tout de suite une précaution préliminaire. Les réflexions qui suivent tournent autour d'une thèse que j'essaierai d'étayer au mieux, mais qui aurait sans doute besoin d'être aménagé, amendé ou prolongé. Je vous livre des éléments de réflexion. Cette thèse est la suivante. La contestation de la loi modifiant la définition du mariage civil a mis en évidence et comme scellé l'obsolescence prochaine du moment culturel sur lequel repose l'équilibre des forces politiques depuis, mettons, le début de la Troisième République, 1870. Cette obsolescence se manifeste par l'entrée du moment culturel qui alimentait la politique depuis le début de l'ère industrielle dans un cycle contre-productif de dissolution des liens sociaux et de déshumanisation. Et je propose d'appeler ce moment culturel qui est près de s'effondrer un humanisme de la quantité, que on peut résumer par la ligne d'action suivante: le progrès de l'homme et de la société passe d'abord par le progrès de ses conditions matérielles d'existence. Voilà pour l'humanisme de la quantité. Mais repartons du commencement. Et première partie, quelques leçons de la manif pour tous. Qu'avons-nous vu cette année ? Du côté du mouvement populaire, je retiens trois faits. Premièrement, la surprise qui vint de la capacité de mobilisation sur un thème non économique, c'est-à-dire qui ne relève pas de l'humanisme de la quantité. Deuxièmement, ce ne fut pas un combat de cathos, même s'il y en avait beaucoup dedans, ce ne fut pas un combat de cathos ou un combat communautariste. Ce fut un combat d'ordre politique, d'abord politique, pour le bien commun de la société. Troisièmement, ce fut un mouvement de résistance urgente, Ludovine de la Rochère nous l'a montré hier, et non un mouvement de proposition mûrement pesée. Il n'y avait pas de projet politique. Maintenant, du côté de la sphère publique, je retiens à nouveau trois faits. Premièrement, une tentation ou une dérive totalitaire du régime démocratique, et ce à quatre niveaux, par les manipulations du mécanisme de la discussion parlementaire, par le refus de prendre en compte l'opposition, non pas pour céder, évidemment, mais pour aboutir à un texte de consensus. Troisièmement, la répression policière de l'opinion. Et quatrièmement, des mensonges d'État proférés sans vergogne et sans que les médias s'en émeuvent. Deuxième fait, l'incapacité des partis politiques de gouvernement à assumer, sinon avec beaucoup de bémols et beaucoup d'arrière-pensées électoralistes, à assumer une revendication touchant au fondement de la société.
Et dans le même temps, une vulnérabilité de l'État à des lobbies groupusculaires. Et donc, le mécanisme de la représentation démocratique apparaît doublement fragilisé, puisque d'un côté, il est sourd à des aspirations populaires, mais de l'autre, il est étrangement influençable lorsque s'expriment certains petits réseaux. Troisième fait, la manifestation de la puissance de ce qu'on pourrait appeler le nouveau parti dévot, par référence à ce que devint la Compagnie du Saint-Sacrement au XVIIe siècle, qui est une expression qui a été remise en circulation par Philippe Muret, je crois avec raison. Et par parti dévot, j'entends un milieu social qui a partie liée avec le pouvoir, des hommes politiques, des gens des médias, des artistes, des people, et qui se considère investi d'une mission, la mission d'exercer une vigilance morale sur la sphère publique. Et ce parti dévot est dévot parce qu'il s'appuie sur des valeurs sécularisées du christianisme et entend jouer un rôle à la fois religieux sur les consciences et séculier sur les comportements. À chaque fois qu'on avait, cette année, un invité de la Manif pour tous dans une émission de médias, la première chose qu'il devait manifester, la première chose qu'il devait faire pour avoir le droit de parler, c'était confesser le credo du parti dévot. Non, je ne suis pas homophobe. La configuration politique que je viens d'esquisser a été plus qu'une confrontation entre Français. Elle a été une confrontation entre deux humanismes, deux manières d'envisager l'homme, notamment dans ses rapports avec son semblable. Deux humanismes opposés et non pas deux projets politiques. Je reviendrai sur cette distinction. La Manif pour tous défendait une certaine conception de l'homme et qui d'ailleurs n'était pas tout à fait claire. L'argumentaire s'est un peu précisé en cours de route, mais même en cours de route, ça n'est pas encore clair. Et il n'y a en tout cas pas de projet politique. Ça ne débouche pas sur un projet politique. Et du côté des partis de gouvernement, il y a eu autrefois des projets politiques, celui de la gauche s'opposant à celui de la droite. Et leur projet politique était appuyé sur un humanisme partagé, celui que j'appelle l'humanisme de la quantité. Mais cette opposition de projets politiques au sein d'un humanisme partagé a vécu. Comme l'a révélé l'épisode de la loi Taubira, on peine aujourd'hui à voir ce qui sépare les partis de gouvernement entre eux, sinon des réflexes hérités du temps où leur opposition avait un sens, ou bien des calculs électoralistes. Donc, confrontation de deux humanismes. Un qui se cherche, un autre qui semble disparaître, s'évanouir. Mais je me suis peut-être un peu trop empressé de considérer qu'il y avait opposition de deux humanismes. Pourquoi ne pas accepter tout simplement la bonne vieille rengaine de l'opposition entre le parti du progrès et le parti de la réaction ? C'était la clé de lecture des médias, du parti dévot, entre les avant-gardes et les conservateurs. Mais une première raison, c'est que, et hier l'exposé de Ludovine de la Rochère l'a, me semble-t-il, bien montré, c'est que la Manif pour tous n'avait aucune caractéristique des grandes manifestations conservatrices ou de réaction. Par exemple, prenez la grande manifestation de juin 68 de soutien au général de Gaulle. Et puis, la seconde raison était que si la configuration avait été traditionnelle, celle de la bonne vieille opposition entre parti du progrès et parti de la conservation, eh bien, les partis politiques auraient été des moteurs. Ils savent faire ça. C'est leur fonds de commerce. Et, en fait, ils ont suivi. Mais à ces raisons négatives s'en ajoutent des plus positives sur lesquelles je veux maintenant m'attarder. Et là, je vais rentrer dans une partie un peu plus théorique. Je vais poser quelques bases de réflexion. Cette deuxième partie, je l'intitule « Société humaine et humanisme ». Et j'y traiterai de deux points. Tout d'abord, il y a des déterminations fondamentales de ce qui fait une société humaine. Et puis, dans un deuxième temps, il y a des déterminations historiques de ce qui fait une société humaine. Donc, premier point,
les déterminations fondamentales d'une société humaine. Il suffit d'être un chien pour mener une vie de chien, mais il ne suffit pas d'être un homme pour mener une vie humaine. Car à la différence du chien, un homme peut conduire sa vie d'homme de deux manières opposées, de manière humaine ou de manière inhumaine. Mener sa vie de manière humaine ou de manière inhumaine, c'est, dans la Bible, ce qui différencie l'homme juste de l'homme injuste. Au porche du livre des psaumes, le psaume 1, on trouve la description de ces deux voies. L'homme juste, dit le psalmiste, se plaît dans la loi du Seigneur et il médite sa loi jour et nuit. Autrement dit, je traduis ça dans des catégories non religieuses, non bibliques, des catégories de morale naturelle. On peut dire, l'homme juste, c'est celui qui guide sa vie selon un droit usage de sa raison, à savoir en cherchant la vérité et en poursuivant le bien. Et puisqu'il en est aussi des sociétés humaines, de l'homme, pardon, il en est aussi ainsi des sociétés humaines, des sociétés composées d'hommes. Il ne suffit pas qu'une société soit composée d'hommes pour qu'elle soit une société humaine. Une société d'hommes peut tout à fait être inhumaine lorsqu'elle empêche ses membres de guider leur vie selon l'usage droit de leur raison, pour chercher la vérité et pour poursuivre le bien. Et en ce sens, une société humaine est une société juste, alors qu'une société inhumaine est une société injuste. Or, une société humaine consiste en une organisation des rapports humains au moyen d'institutions, de normes, de coutumes, de mœurs. Appelons tout cela un ordre social. Et donc une société est juste ou humaine lorsque son ordre social est tel qu'il rend possible, qu'il soutient, qu'il guide, qu'il maintient ses membres dans la recherche de la vérité et la poursuite du bien, et notamment pour ce qui concerne les relations humaines. Cette compréhension de la différence entre ce qu'est une société d'hommes et une société humaine, selon un critère de justice, emporte une conséquence immédiate pour, du point de vue de l'homme politique. L'homme politique est fait pour servir la société, un ordre social juste, pour aider ses concitoyens à vivre une vie humaine par la recherche de la vérité et la poursuite du bien. Et un homme politique n'est pas là simplement pour assouvir une ambition de pouvoir ou chercher les stratégies pour se maintenir au pouvoir. Mais quelle justice ? Quelle justice concrètement ? Les hommes n'ont jamais cessé

En dernière analyse, une bonne conception de la justice se ramène toujours au fait pour l'homme de rechercher la vérité et de poursuivre le bien, parce que c'est pour cela qu'il est fait. C'est pour cela que Dieu l'a créé. Il est fait pour ça, c'est sa nature. Et c'est pour cela qu'on appelle cet éclaircissement du magistère la loi naturelle. Tant qu'on ne replace pas la justice dans le cadre de la loi naturelle, on se fourvoie. Et une société d'hommes ne pourra pas être une société humaine si son ordre social ne respecte pas la loi naturelle. En disant cela, l'Église fait deux choses. Premièrement, elle affirme qu'il y a une loi naturelle, que l'homme est fait pour rechercher la vérité et poursuivre le bien. Elle ne propose donc pas une théorie de la justice en concurrence avec d'autres théories de la justice. Elle affirme qu'il y a un fait qui s'impose à toutes les théories de la justice. Autrement dit, affirmer qu'il y a une loi naturelle, c'est affirmer que toutes les conceptions de la justice vont se heurter à un moment ou à un autre à l'épreuve des faits. Nos compréhensions humaines de ce qu'est la justice, elles tiendront dans la durée, dans la mesure où elles tiennent compte de ce fait. Et nos conceptions humaines de la justice, elles s'effondreront dans la mesure où elles ignorent ce fait. Deuxième précision, deuxième aspect de cet enseignement de la loi naturelle, affirmer qu'il y a une loi naturelle, c'est affirmer qu'il y a une mesure objective de la justice, que ce n'est pas simplement à volonté, qu'on n'organise pas ça simplement dans un rapport de force. La justice, elle a une mesure objective. Et si cette mesure objective est remplie dans la relation humaine entre les hommes, alors la relation est équitable, alors il y a justice. L'ordre social juste, l'ordre social fait pour l'homme, c'est l'ordre social équitable. Par exemple, dans la relation d'éducation, l'élève doit à son maître une docilité, mais pas une docilité absolue, une docilité qui est mesurée par l'exigence de l'apprentissage, les exigences de l'apprentissage. Tandis que de son côté, le maître doit à son élève une disponibilité mesurée, non pas absolument, une disponibilité totale, mais une disponibilité mesurée par l'acte de transmission qui éduque à la vie humaine. Et lorsque le maître enseigne à une classe, il devra à chacun une attention qui est mesurée par la diversité des niveaux et les aptitudes de chacun. Ces déterminations fondamentales de ce qui fait une société humaine, selon la loi naturelle, sont très générales. Mais elles permettent déjà d'apprécier l'intérêt et les limites de nombreuses théories de la justice. Voici par exemple une théorie qui affirme que la justice est remplie, l'ordre social est juste, lorsque l'homme est placé dans des conditions favorables pour se décider librement. Dans une telle théorie, le libre arbitre est la condition nécessaire et surtout suffisante pour qu'une société soit humaine. Et donc dans l'énoncé, l'homme est fait pour chercher le bien et pour chercher la vérité et poursuivre le bien, cette théorie de la justice retient simplement l'homme est fait pour chercher et poursuivre. Et ce qui est le complément d'objet direct, la vérité et le bien, elle laisse ça au choix de chacun. Une telle conception de la justice conduit à édifier un ordre social où l'on essaiera de maximiser, d'offrir le maximum d'opportunités ou de choix possibles aux citoyens. Tout ce qui contribuera à augmenter les choix sera bon. Mais elle conduira aussi

à considérer que se détruire ou s'édifier humainement sont des choix tout à fait équivalents d'un point de vue politique, de la justice, et sont des choix purement personnels. L'essentiel, c'est qu'on ait la liberté de faire l'un ou l'autre. Eh bien, dans une telle conception, il n'y a plus de mesure objective de la justice. Il n'y a que des aménagements pour rendre la liberté des uns compatible avec la liberté des autres. La vérité et le bien, quant à eux, se dissolvent dans l'individualisme ou la subjectivité. Une autre conception qui est répandue aujourd'hui de la justice consiste à identifier la justice avec l'égalité. Un ordre social juste, c'est un ordre social où tout le monde dispose absolument des mêmes opportunités. Cette compréhension de la justice comme égalité a l'avantage d'être attentive à la situation de chacun, au rôle compensateur des inégalités que joue l'ordre social. Mais elle néglige le fait que la mesure du juste est propre à chaque relation humaine, à chaque personne, qu'elle est dépendante des chemins personnels d'humanisation. De sorte que l'identité individuelle ou collective tend à se dissoudre dans l'égalité. Le cas de l'ouverture du mariage aux personnes homosexuelles est de ce point de vue intéressant. Les tenants de la justice comme maximisation du libre arbitre ont soutenu qu'on n'avait pas à imposer une conception ou une autre du mariage et que la société ne pouvait que bénéficier du fait que tout type de mariage soit possible. Dans un ordre social juste, l'essentiel, le nécessaire, c'est que chacun ait le choix. De leur côté, les tenants de la justice comme égalité sont tombés d'accord avec cette conclusion, mais en passant par un autre chemin. On ne peut refuser à certains le droit de se marier, ont-ils affirmé, car ce serait une rupture d'égalité. Ainsi, face à la question du mariage homosexuel, deux théories concurrentes de la justice se sont trouvées totalement d'accord. Et pour une seule raison, ni l'une ni l'autre n'admet l'existence d'une mesure objective de la relation humaine. Du point de vue de la loi naturelle, l'une comme l'autre cherche à faire de la société des hommes une société humaine. Mais il leur manque un élément essentiel de ce qui fait une société humaine. Autrement dit, elle poussait, dans ce cas précis, à rendre la société inhumaine. Deuxièmement, les déterminations historiques d'une société humaine. Il y a loin de la loi naturelle qui concerne ce qui la nature de l'homme, donc dans son universalité, a des projets politiques concrets qui sont liés aux circonstances historiques dans lesquelles l'homme a à choisir, l'homme a à chercher la vérité, l'homme a à se décider pour le bien et pour la vérité. Et je distinguerai trois niveaux. Le premier niveau, c'est celui de la culture, ou, si vous voulez, de la civilisation. La culture, c'est, on avait parlé ici il y a un an, ce que j'appelle un patrimoine contemplatif et moral que les hommes constituent, agrègent par leurs actes quotidiens et qu'ils se transmettent et qui les nourrit, qui les inspire pour mener une vie humaine. Et lorsque nous nous insérons dans une culture, lorsque nous recevons par l'éducation une culture, nous découvrons des clés pour comprendre le monde, pour nous situer, pour savoir qui nous sommes, pour savoir ce que nous avons à faire de notre vie. Mais évidemment, une culture, elle ne fournit pas du tout un projet politique concret. Elle ne fournit pas une mesure concrète de la justice, parce qu'elle est trop indépendante des circonstances historiques. Deuxième niveau, deuxième échelle de temps, c'est ce que j'appelle l'humanisme.
Et quand j'ai parlé tout à l'heure d'humanisme de la quantité, c'est de cela dont je parle ici. Par humanisme, j'entends une manière concrète, historique, de répondre aux questions soulevées par la culture, et plus particulièrement à la question qui a introduit ces développements. Comment faut-il conduire sa vie d'homme pour qu'elle soit une vie humaine et non pas une vie inhumaine? Eh bien, à chaque époque, on répond différemment. Par exemple, Socrate répondait en disant « Eh bien, pour mener une vie humaine, il faut rechercher en tout les belles actions, parce que ce sont les belles actions qui font l'âme belle. » Eh bien, l'idéal de la vie socratique, il a inspiré notre culture, il inspire encore notre culture, mais l'humanisme socratique, il n'a été vécu qu'au temps de Socrate. Et encore. Mais enfin, il a représenté une forme d'humanisme pour un temps donné. Et chaque époque connaît son humanisme. Prenez, je ne sais pas, par exemple, le XIIe siècle. Au XIIe siècle, on se répète en permanence « Nous sommes des nains sur des épaules de géants ». Autrement dit, nous sommes des héritiers et notre mission humaine, la manière dont nous nous humanisons, c'est en essayant de monter un tout petit peu plus haut que nos prédécesseurs. On s'appuie sur une tradition, sur toute notre culture passée, et on essaye d'aller un peu plus loin. Troisième échelle de temps, c'est celle du projet politique. À l'intérieur d'une culture ou d'un humanisme, et d'un humanisme, une génération se donne des buts pratiques pour faire de la société une société plus humaine. Et là, le projet politique, il est totalement dépendant des circonstances historiques. Par exemple, le projet politique des Trente Glorieuses a disparu au début des années 70, a été remplacé par d'autres projets politiques et d'ailleurs par une nouvelle génération d'hommes politiques. Bien. Troisième partie, d'un humanisme à l'autre. Je vous ai un petit peu ennuyé avec beaucoup de développement théorique, mais je pense que c'était utile pour comprendre notre situation politique d'aujourd'hui. Et tout d'abord, je voudrais regarder ce qu'il en est de ce que j'ai appelé l'humanisme de la quantité. Pour caractériser l'humanisme de notre temps, il faut chercher comment l'homme du XXe siècle a considéré ce qui était sa tâche d'homme. Quelle a été son ambition pour édifier des sociétés humaines? Et là, il suffit de quelques idées pour le voir. L'idée que les avancées scientifiques servent à améliorer les techniques et que l'amélioration des techniques facilite tellement le quotidien qu'on ne sait pas comment on aurait fait pour vivre sans. Comment on faisait pour vivre sans et comment on pourrait vivre sans. Mais aussi l'idée que, par exemple, que l'éducation est une affaire collective par laquelle on pousse le plus de monde possible vers des études longues pour avoir un bon métier, une bonne situation et pour le bien de l'ordre social. Ou l'idée que des mécanismes de solidarité sociale et des acquis sociaux doivent offrir à tous une sécurité matérielle et des conditions de vie moins dures. Ou l'idée que l'économie doit avoir pour objectif la création de richesses, la croissance de la production, la croissance corrélative de la consommation, et que cette richesse doit bénéficier au plus grand nombre. En tout cela, la réponse à la question « Quel ordre social pour quelle société humaine ?» tient en une phrase. Le progrès de l'homme, de l'humanisation, ce qui fait une société humaine, passe d'abord par le progrès de ses conditions matérielles d'existence. Et c'est pour ça que j'appelle cela un humanisme de la quantité, parce que la quantité, c'est binaire, on en a plus, on en a moins. Et là, c'est allons vers toujours plus de satisfaction des besoins matériels de l'homme. Et ça sera le socle, le préalable pour permettre à chacun de vivre sa vie humaine. Et cette définition de notre humanisme présent, elle rend compte, je crois, du clivage politique qui a imprégné cet humanisme de la quantité. D'un côté, la droite a eu le souci
d'alimenter le moteur de cet humanisme. Accroissons la vie économique, accroissons la richesse, et mécaniquement, tout le monde en bénéficiera. C'est le raisonnement qu'on voit encore à l'œuvre aujourd'hui pour justifier la mondialisation. De l'autre côté, la gauche a joué un rôle modérateur en disant « Attention, il faut qu'il y ait, que le bénéfice attendu pour tous soit vraiment pour tous. Il faut qu'il y ait une égalité de répartition des bénéfices de cet accroissement permanent des conditions matérielles d'existence. » Or, l'humanisme de la quantité a aujourd'hui vieilli. Vieilli parce que, notamment, son principal défaut originel est en train de le tuer. Et ce défaut originel est qu'il ne fournit aucune mesure objective de la justice. Il ne sait pas s'arrêter. Il ne sait pas être raisonnable. Et quand on ne sait plus être raisonnable, eh bien, on devient injuste. On perd la mesure de la justice. D'abord parce que les objectifs que l'on s'assigne, améliorer les conditions matérielles d'existence, ne paraissent jamais suffisants. On ne les a jamais atteints. Ensuite, parce que l'amélioration d'une condition matérielle d'existence ouvre la voie à 10 nouvelles améliorations encore plus indispensables que les précédentes. Et puis enfin, parce qu'en investissant toute son énergie dans l'amélioration des conditions matérielles d'existence, eh bien on développe une obsession des objectifs matériels qui tourne au cercle vicieux. De sorte qu'aujourd'hui, notre humanisme de la quantité se heurte au réel de trois manières. C'est-à-dire, se heurte au réel, c'est-à-dire il se heurte à la loi naturelle. Il n'incarne plus cette loi naturelle. Et puisqu'il ne l'incarne plus d'ailleurs, c'est pour ça qu'il va disparaître. Il se heurte au réel de trois manières. Tout d'abord, il devient démesuré. Il est pris par la démesure. Tous nos objectifs initiaux, empêcher qu'il y ait des famines, diminuer la mortalité infantile, améliorer l'éducation, enfin tout ce que l'on veut, tous ces objectifs sont déjà dépassés. Nous en sommes à mettre sur les publicités alléchantes des préceptes moraux, surtout ne mangez pas ce qu'on vient de vous montrer. Donc c'est le supplice de Tantale version 2.0. On en est, mon petit-neveu en bénéficie cette année, on en est à équiper d'iPad tous les collégiens. On en est à changer tous les carrefours en rond-point, même le carrefour forestier. Tout ce que vous... nous sommes des accros. Nous sommes des accros. Et nous sommes tellement accros que nous avons développé une sorte de théologie du salut par la consommation. C'est ce que Philippe Murat avait très bien relevé ça. Il avait relevé un slogan publicitaire d'un vendeur de dentifrice qui disait « Pour un monde sans caries ». Pour un monde sans caries, on commence évidemment par la question des dents, mais pour un monde sans caries, ça va jusqu'au bout. Ça va pour un monde sans mort, pour un monde sans maladie, pour un monde sans... finalement, pour un monde qui se sauve lui-même. Donc c'est de la théologie. Mais évidemment, cette démesure, elle est rattrapée par le réel. Parce qu'elle nous fait vivre au-dessus de nos moyens. Et actuellement, nos sociétés en sont requis pour se refinancer à des pratiques qui, en temps normal, si c'était pour des citoyens, seraient réprimées par le code pénal. Et puis ensuite, cette démesure, il suffit d'aller dans un pays pauvre pour se rendre compte que notre standard officiel de vie est devenu indécent. Indécent. Qu'est-ce que ça veut dire de devoir mettre installé dans toutes les maisons des détecteurs de fumée alors que vous faites quelques centaines de kilomètres ou même vous allez dans une banlieue et vous voyez dans quelles conditions vivent des gens. En second lieu, l'humanisme de la quantité bute sur le réel par son extension totalitaire. Je dirais, si vous voulez, il y a à force de tout concentrer sur l'amélioration des conditions d'existence matérielle, eh bien, on en vient
à faire rentrer là-dedans toute la vie humaine. Toute la vie humaine est saisie par la quantification. Et ça, ça se manifeste par le fait que, on le voit aujourd'hui, même l'humain doit devenir une marchandise, doit faire l'objet d'un marché. Ça se voit aussi, donc on détruit la nature humaine, hein, on rend la nature humaine disponible pour, comme si c'était de la matière, parce qu'on a étendu à tout ce qui est humain l'humanisme de la quantité. Et puis, on le voit aussi dans le fait qu'on promeut une égalité qui dissout jusqu'aux choses qui nous définissent, ce que nous sommes. Quand on en est à vouloir annuler la distinction sexuelle comme constitutive de ce que nous sommes, pour en faire une distinction, ce que vous voulez être, vous serez homme ou vous serez femme, à votre volonté. C'est-à-dire quand on abolit la nature par souci de promouvoir une égalité de toutes les configurations possibles de vie humaine, eh bien, ça veut dire qu'on a étendu à l'homme cet humanisme de la quantité. Troisième lieu, l'humanisme de la quantité, actuellement, produit de l'injustice. Il génère une société injuste. Je pourrais parler des 12% de personnes qui, dans notre société, sont considérées comme vivant en dessous du seuil de pauvreté. Est-ce que ça n'est pas spécifiquement pour répondre à ces problèmes-là que l'humanisme de la quantité a été créé ? Or, aujourd'hui, on a élevé les niveaux de vie officiels, mais en réalité, on a toute une masse de gens qu'on a exclus, et puis à qui on donne de l'argent pour qu'ils se taisent. Et ça va plus loin. Ça va plus loin parce que, et ça m'a frappé pendant cette année, ces débats sur le mariage homosexuel. Je discutais avec quelqu'un du Secours catholique qui me dit, depuis quelques années, on a une augmentation impressionnante du nombre de femmes avec enfants qui s'adressent à nos centres, qui sont en situation d'exclusion. Et ça veut dire quoi ? Ça veut dire que le lien familial est tellement fragilisé, les liens de solidarité entre personnes sont tellement fragilisés, qu'il suffit de trois fois rien pour que quelqu'un, tout d'un coup, bascule dans le monde de l'assistance généralisée. Et qu'est-ce que ça veut dire ? Au même moment où certains, pour satisfaire une toute petite minorité, on fragilise un peu plus le lien du mariage, dans le même temps, on voit les effets de cette fragilisation du mariage sur une augmentation des mécanismes d'exclusion dans la société. Autrement dit, le parti qui jusqu'à présent se proclamait le parti de la justice est devenu le parti de la jouissance. Et le parti de la jouissance, y compris si ça doit détruire un nombre important de personnes de vie humaine par ailleurs. Tant pis. La jouissance avant tout. Et la jouissance d'une minorité riche, d'une minorité aisée. Alors, j'en conclus. Quel nouvel humanisme pour quel projet politique ? Un humanisme s'éteint, un autre doit naître. La masse des injustices que notre société est en train de créer, le fait que notre humanisme quantitatif n'a plus les moyens de survivre, le fait qu'il se heurte maintenant aux dernières frontières de la marchandisation, c'est-à-dire la nature humaine, fait que un nouvel humanisme va nécessairement naître du fait, comme réponse à toutes ces injustices. Ce que sera ce nouvel humanisme n'est pas encore clair et je n'ai pas de boule de cristal pour ces questions-là. Mais les manifestations de 2013 m'ont semblé être un point de départ. Un point de départ parce que justement, les clivages politiques de l'humanisme de la quantité étaient dépassés. On sait pour l'instant ce que l'on refuse, on ne sait pas encore ce que l'on veut. On ne sait pas encore plus exactement quels sont les critères par lesquels on qualifie
une vie humaine, une vie d'homme, de vie humaine, ou une société d'hommes, de société humaine. Qu'est-ce que c'est qu'une société humaine pour aujourd'hui ou pour demain? Et il est évidemment de la responsabilité des chrétiens de préparer, de participer à l'avènement de ce nouvel humanisme s'ils ne veulent pas regarder passer le train. À cet égard, les réflexions qui précèdent, je crois, nous engagent à trois choses. Tout d'abord, nous replonger dans les racines de notre culture. L'histoire montre que tous les renouveaux humanistes viennent d'une réappropriation de la culture. Et d'une réappropriation où on a l'impression, tout d'un coup, de redécouvrir les vérités essentielles sur la manière de mener une vie humaine. Et donc, il faut arrêter d'acheter Closer, de regarder le journal de 20 heures, de passer ses journées à tweeter, et il faut lire Virgile et Homère, Sophocle et Cicéron, Augustin et Thomas d'Aquin, Rabelais, Racine et Shakespeare. Je ferai remarquer, ça vous fait rire, hein, évidemment. Ça paraît tellement incongru, ce genre de conseil. Et oui, je vous ferai remarquer que c'est quelque chose de ce genre qu'ont initié les veilleurs. Qu'est-ce qu'ils ont fait? Ils n'ont pas lu leurs tweets. Ils n'ont pas lu les derniers articles de Gala. Ils ont lu des textes qui donnent un sens à la vie humaine. Et je dirais, pourquoi est-ce qu'ils ont fait ça? Pourquoi est-ce qu'ils ont fait ça? Parce que la dérive totalitaire, les injustices manifestes dans lesquelles le gouvernement était entraîné, conduisaient au besoin d'un exil intérieur. C'est-à-dire d'un retour pour se libérer de cette oppression, pour pouvoir résister d'un lieu de liberté. Et ce lieu de liberté, c'est la culture qui le donne. Deuxièmement, je ne sais pas quel thème, sur quelles idées dominantes, se cristallisera le nouvel humanisme. Mais je suis à peu près certain qu'il sera axé sur la justice, et plus précisément sur la détermination d'une mesure objective de la justice. Qu'est-ce que je dois, qu'est-ce que la société doit à telle personne pour l'aider à avoir une vie humaine, pour la soutenir dans sa recherche de la vérité et la poursuite du bien? Est-ce que la seule chose qu'on doit à un chômeur, c'est son indemnité mensuelle? Et en retour, qu'est-ce que cette personne doit à la société par le seul fait d'y appartenir? Le parti de la jouissance, qui génère l'injustice à tour de bras, laisse aujourd'hui un boulevard à ceux qui veulent défendre la justice. Troisièmement, pratiquer la justice et donc exercer la miséricorde pour vivre de la charité, ça passe par des actes. Et il n'y a rien de tel que de se mettre au contact de l'injustice, de se placer face aux situations d'urgence humaine. Parce que là, nous retouchons, nous trouvons un lieu de libération de l'humanisme de la quantité. Nous retrouvons le chemin de la question « qu'est-ce que c'est ? Qu'est-ce que je dois à cette personne ? Qu'est-ce que c'est que cet homme, cette femme qui est en face de moi ? De quoi a-t-il besoin ? Qu'est-ce qui serait juste pour lui ?» Hein ? Et donc, l'exercice de la miséricorde, c'est ce qui se fait par la charité, c'est la condition pour retrouver les nouvelles mesures objectives de la justice. Alors évidemment, ces trois points ne donnent pas un programme, politique immédiat, un projet politique immédiat. Mais encore une fois, je pense qu'un projet politique immédiat, il va se constituer à mesure qu'il y aura un humanisme qui se constituera. S'il n'y a pas l'humanisme qui appuie le projet politique, il n'y aura pas de projet politique. Nouveau, j'entends. Hein ? Et il n'y aura pas d'humanisme tant qu'il n'y aura pas cet investissement de chacun
dans le retour à une réflexion. Qu'est-ce qui fait qu'un homme vit une vie humaine, ou qu'une société d'hommes, qu'une assemblée d'hommes est une société humaine. Je vous remercie.

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2: Je vous aime, ô mon Dieu, et mon seul désir est de vous aimer.
3: Le Seigneur fera disparaître le voile de deuil qui enveloppe tous les peuples et le linceul qui couvre toutes les nations. Isaïe 25, 7.

C'est toujours difficile de donner un titre à une conférence qui doit durer 50 minutes. Ça touche le monde des pères de l'Église et au départ, je pensais faire les sacrements de l'initiation chrétienne, liturgie, initiation chrétienne et pères de l'Église. Alors on va réduire un peu et je n'ai pris qu'un aspect, qu'une mystagogie, je reviendrai sur ce terme, l'Eucharistie. Donc on pourrait dire l'Eucharistie chez les pères et on vous a distribué une petite feuille, donc vous allez la plier comme cela, comme ça vous allez pouvoir suivre. Et naturellement, le point de départ, c'est la procession d'entrée. Et comme vous avez déjà fait le signe de croix, on a pris de l'avance. Je voudrais, avant de parcourir rapidement ces textes, vous dire d'abord la joie de me retrouver ici pour vous faire entrer dans le mystère de la liturgie. L'année dernière, j'avais évoqué la liturgie comme source. Et j'imagine qu'il y a encore des cassettes, et donc vous pourrez acheter la cassette tout à l'heure, parce que ça fait un tout, naturellement. Et si je reviens l'année prochaine, il faudra acheter les deux cassettes. Et si, comme ça, oui, ça fait marcher le commerce. Donc si je suis là pendant 20 ans, ça fait 20 cassettes. Alors je voudrais poursuivre cette méditation théologique. Le pape Jean-Paul II vient de publier une lettre apostolique, Orientale Lumen, où il va reprendre la richesse de l'Église d'Orient et surtout ce qu'ont apporté nos pères de l'Église au niveau de la liturgie. Alors je me suis précipité sur cette lettre et je prends quelques extraits pour vous dire un peu la tonalité de cette méditation. Je cite Jean-Paul II. Dans l'expérience liturgique, le Christ Seigneur est la lumière qui illumine la route et dévoile la transparence du cosmos. Je m'arrête 2 minutes là-dessus, car c'est d'une profondeur inouïe, et en tout cas c'est d'une actualité pour nous. Dans l'expérience liturgique, c'est-à-dire au cœur de notre liturgie, le Christ est lumière. Il est donc le centre. C'est le Christ qui nous illumine. Et il dévoile, le mot grec, c'est aletheia, la vérité. On dévoile, on soulève. La liturgie est de l'ordre de la vérité. Et donc le Christ dévoile la transparence du monde. C'est-à-dire que dans l'Eucharistie, nous sommes vraiment au cœur de ce monde et déjà le monde est récapitulé dans le Christ. Donc vous voyez, nous sommes, j'allais dire, dans un autre temps et un autre espace. Nous sommes là à l'essentiel. Première remarque. Deuxième remarque, c'est toujours Jean-Paul II. La prière liturgique montre une grande aptitude à engager la personne humaine dans sa totalité. C'est-à-dire que lorsque vous entrez en liturgie, c'est toute votre personne, c'est-à-dire votre corps et votre âme, corps, âme et esprit. Tout entier vous entrez, alors que nous savons bien que parfois nous assistons à l'Eucharistie, le corps est là, mais l'esprit est ailleurs. Ou alors, on est tellement mal dans son corps qu'on s'agite sans arrêt. Vous faites cette expérience, enfin, je ne sais pas, moi je la fais de temps en temps. Pas quand je préside, parce que là, je suis obligé de faire attention, mais parfois, quand l'homélie d'un confrère est un peu longue, alors je m'agite, je tourne sur ma... pour éviter de dormir, mais c'est tout à fait le contraire qu'il faut faire. Donc tout à l'heure, l'homélie sera courte. Je continue, toujours Jean-Paul II. Dans l'action sacrée, la corporéité est appelée à la louange. Alors je me suis dit, quand j'ai lu ça, il faut absolument qu'elle Emmanuel, je vous lise ça quand même. Jean-Paul II est d'accord avec vous. Rendez grâce. La corporéité est appelée à la louange. Et la beauté, qui est l'un des termes privilégiés en Orient pour exprimer la divine harmonie, et le modèle de l'humanité transfigurée se révèle partout. La beauté.
Alors vous allez me dire, oui, mais quel critère pour la beauté ? C'est vrai. Alors il précise, dans les formes du sanctuaire, il y a un atelier. Dans les sons, il y a un atelier. Dans les couleurs, ah tiens, il faudrait peut-être faire un atelier sur les couleurs, dans la liturgie. Mais enfin, comme il y a les rites de la messe, on vous expliquera pourquoi il y a plusieurs ornements. Dans les lumières, là aussi, c'est quelque chose d'important. Dans les parfums, tiens, il y a peut-être un atelier sur les différents encens, mais c'est quelque chose d'important. Très bien. La prière de l'Église devient donc une participation à la liturgie céleste. C'est ça qui est important. C'est-à-dire, nos liturgies n'ont de sens, n'ont d'intérêt, que parce que nous sommes, allez, soyons modernes, nous sommes branchés sur la liturgie céleste. Sinon, nos liturgies n'auraient aucun intérêt. Un peu plus loin, encore Jean-Paul II, « À ceux qui recherchent un rapport de signification authentique avec eux-mêmes et avec le cosmos, encore si souvent déformé par l'égoïsme et l'avidité, la liturgie révèle la voie vers l'équilibre de l'homme nouveau et invite au respect pour cette potentialité eucharistique du monde créé. » Alors là, c'est le côté écologique. Et ça me paraît aussi quelque chose d'essentiel. Celui qui entre dans le mystère de la liturgie redécouvre ce monde et voit alors la part, l'action, l'œuvre de Dieu au cœur de ce monde. Celui-ci est destiné à être assumé dans l'Eucharistie du Seigneur. Première remarque, c'était pour citer cette lettre apostolique que je vous encourage à lire, Orientale Lumen, qui est un petit chef-d'œuvre de Jean-Paul II. La deuxième remarque, toujours dans l'introduction, c'est pour faire le lien entre catéchèse et liturgie. Vous savez, si je parle des pères de l'Église, pour les pères, la liturgie est le lieu catéchétique par excellence. La catéchèse des pères de l'âge d'or, et là je vous ai donné des extraits dans ce petit texte que nous allons lire, la catéchèse des pères porte sur le Notre Père, sur le Credo, sur le baptême et sur l'Eucharistie. Et cette catéchèse est faite à l'occasion de la liturgie, en raison de tel ou tel sacrement. Et quand on va célébrer par exemple le baptême, eh bien, les pères en profitent pour faire la catéchèse le lendemain de la célébration. Et ça, c'est très important, c'est très différent des occidentaux. Nous, on explique tout avant. La preuve, c'est que vous allez avoir des ateliers, on va tout vous expliquer. Quand on fait des baptêmes d'adultes, la veille, on répète, on fait semblant. Tu feras ça, un pied en avant, trois pieds en arrière, attention, il faudrait que tu dises ça, oui, non, amen, pas amen, trois fois amen, très bien, alors on est là, tout le monde est affolé. Non, chez les orientaux, c'est tout à fait différent. On dit, tu y vas, et puis demain, on t'expliquera exactement ce que tu as vécu. Alors c'est une autre mentalité, mais ça nous permet de redécouvrir peut-être la beauté du mystère et de ne pas trop non plus rationaliser nos liturgies. Parfois, elles sont tellement intellectuelles qu'on n'y comprend plus rien. Parfois, on a des fiches. Non, ici, il n'y a pas de fiches, mais je reviens d'un diocèse, le diocèse de Saint-Brieuc, où il y a des fiches dominicales. Alors, vous savez, il faut déjà, pour travailler ces fiches dominicales, d'abord, il y a un jargon, on n'y comprend rien, mais ensuite, c'est tellement intello que le signe devient complètement insignifiant, parce qu'il n'y a que des signes. Et alors, pour faire moderne, moi, de temps en temps, je reprends la liturgie normale, qui devient naturellement signifiante, puisqu'il y a longtemps qu'on ne faisait plus ça. Et je crois que c'est très important, on va voir avec nos pères, notre liturgie telle qu'elle est une liturgie équilibrée, et il n'y a pas besoin d'en trop rajouter, tout est en harmonie. Alors, je voudrais parler de la mystagogie. Cette mystagogie, si vous voulez, c'est un commentaire de la liturgie. Une entrée
dans le mystère. Et cette mystagogie, elle met en œuvre une pédagogie du désir. Et ça, ça me paraît aussi très beau. Désirer, c'est devenir ce qu'on va accueillir. Et accueillir, c'est recevoir ce qu'on est. Alors concrètement, qu'est-ce que ça veut dire ? Être catéchisé, c'est devenir, pour les pères, du bon pain. C'est-à-dire, c'est devenir ce que l'on doit recevoir. Et communier, c'est recevoir ce qu'on est, à savoir le corps du Christ. Il y a dans la liturgie une catéchèse de la grâce. En effet, si pécher, c'est passer du désir, ce désir qui serait être comme Dieu, à la convoitise. Je vous renvoie à la première page de la Bible. Manger ce fruit, c'est ça, péché. Passer du désir à la convoitise. C'est le péché d'Adam et Ève. Être gracié, c'est passer de la convoitise, manger ce pain, au désir, devenir ce pain, devenir corps du Christ. Cette mystagogie que nous allons lire, elle est fidèle à la vérité du sacrement qui est secret et qui est mystère. Saint Augustin, qui est un père de l'Église que j'aime bien, Saint Augustin a présenté un jour, merveilleusement, au cours d'une homélie, les sacrements du baptême et de l'Eucharistie, et il les a présentés comme les secrets de l'Église. Et en effet, il compare avec la croix du Christ qui est enfouie dans la terre pour tenir debout. Voici ce qu'il dit. « Quelle est donc cette partie cachée et qui ne se publie pas dans l'Église ? Le sacrement de baptême, le sacrement de l'Eucharistie. Nos bonnes actions, les païens les voient. Les sacrements leur sont cachés. Mais de ce qui ne se voit pas, surgit ce qui se voit, comme de l'enfouissement de la croix dans la terre, surgit visible et discernable la croix tout entière. » Voyez comme là nous allons dans nos profondeurs. On revient à la source. Être initié, puisque nous sommes initiés, c'est avoir part à cette vie secrète. C'est aussi être envoyé dans l'Église, car il ne s'agit pas d'être enfoui. Il faut aussi partir, témoigner. Sacrement et évangélisation, chez les pères, ça va ensemble. Alors, si vous voulez, nous allons reprendre ce texte. Et je voudrais simplement faire un commentaire rapide, puisque vous avez un atelier sur les différents rites de la liturgie et de l'Eucharistie. J'ai fait un montage. Vous savez, chez les pères, il y a 80% où les pères se répètent et il y a 20% de perles. Et donc le travail du patrologue, c'est de faire des découpages. Et donc on découpe les 20%. C'est ce qu'on avait dit au cardinal de Lubac quand il avait reçu son chapeau. On lui avait dit, oh là là, qu'est-ce que vous avez écrit, monsieur le cardinal ? Il a dit, non, je n'ai rien écrit, je n'ai fait que recopier les pères de l'Église. Remarquez, c'est vrai qu'ils ont écrit beaucoup. Mais enfin, il a fait quand même un peu plus que de recopier. Tandis que moi, je ne recopie même pas, parce que j'ai l'art de la photocopieuse. Donc moi, je colle, je coupe et je colle. Voilà. C'est déjà pas mal, hein, vous savez. Ça paraît pas comme ça. Alors, il y a plusieurs auteurs. Saint Ambroise, vous aurez un peu de Cyrille de Jérusalem, un peu de Chrysostome, un peu d'Origène. Bon, voilà, des noms, je n'ai pas beaucoup de temps, donc je ne vous les présente pas. Je préfère aller tout de suite dans le texte. Cette procession d'entrée, pour bien comprendre le texte, c'est que l'Eucharistie est liée au baptême. Et donc, vous verrez, quand, dans un sanctuaire où se trouvent les fonts baptismaux et où se trouve l'autel, là, il y a tout un travail aussi dans l'espace pour célébrer. Mais dans les églises d'Orient, le baptistère est souvent à l'extérieur,
face au narthex et donc le baptisé, après être plongé, ressort et le narthex s'ouvre et il voit au fond, dans le cœur, l'autel. Tu y es allé, tu t'es lavé, tu es venu à l'autel. Tu as commencé à voir ce que tu ne voyais pas avant. Il reprend ici ce que disait saint Augustin tout à l'heure. C'est-à-dire que par la fontaine du Seigneur et la prédication de la passion du Seigneur, tes yeux se sont ouverts. Ses yeux se sont ouverts parce que nous sommes dans ce lieu de la lumière. Tout à l'heure, Jean-Paul II nous disait, c'est le Christ qui illumine au cœur de la liturgie. La lumière des sacrements. Si vous faites des préparations au niveau des sacrements, il faut effectivement ne pas oublier ce symbole de la lumière. Il faut peut-être aussi donner aux enfants le sens du sacré. Avant d'être au séminaire, j'étais aumônier dans un collège et je me battais pour que les enfants, quand ils entraient dans la chapelle, n'entrent pas comme on entre dans la gare de Lyon. Et je crois que c'est important. Et c'est difficile aujourd'hui parce qu'on est souvent agité. Même nous, quand on entre... Je suis toujours affolé, je crois que je vais me battre par exemple pour le Sacré-Cœur, parce que quand je vois tous nos bons touristes qui entrent dans le Sacré-Cœur comme ils entrent au Moulin Rouge, vous comprenez, c'est en bas le Moulin Rouge, donc il va falloir que je leur explique que c'est autre chose, mais parce qu'on ne sait plus ce qu'est l'espace sacré. Et donc peut-être réapprendre, et ça on apprend ça très tôt aux enfants, le sens du sacré. Et c'est là où, dès le départ, il y a la constitution de l'assemblée. Vous avez chanté tout à l'heure. Et si on chante, c'est d'abord pour constituer cette assemblée. C'est le passage, comme on dit souvent dans le rituel, par exemple pour le rituel des défunts, de la dispersion de la vie quotidienne à l'assemblée qui se constitue. Tu t'es mis à voir la lumière des sacrements. Quant au lieu saint, alors je ne prends pas tous les textes, c'est un texte d'Origène, ou le deuxième texte, « Quant au lieu saint, je n'en cherche point la place sur terre, mais dans le cœur. » Ah. Alors, ça ne veut pas dire que l'Église n'est pas un lieu saint, mais ça veut dire d'abord que l'Église, c'est nous. Et que c'est vrai qu'au début de l'Eucharistie, nous allons nous reconnaître pécheurs, nous allons redécouvrir cette pureté du cœur, et chez les pères, c'est quelque chose d'essentiel. Origène, qui est sans doute le premier exégète, 3e siècle, Origène a une passion pour la parole de Dieu. Et donc, pour lui, la parole de Dieu est aussi, et peut-être plus, là c'est une faiblesse d'Origène, il faut bien que les pères aient aussi quelques faiblesses, hein, a vraiment une dimension sacramentelle, mais pour lui, la mendication de la parole de Dieu est sûrement aussi importante que la mendication du corps du Christ. Et dans la réforme liturgique, on a remis en place la parole de Dieu, je veux dire avec un choix, puisque nous avons droit le dimanche à 3 lectures. Là aussi, j'ouvre une parenthèse, j'ai envoyé quelques exocètes, mais si vous avez des scuds, vous me répondrez cet après-midi. Mais je suis un petit peu agacé parfois quand dans des liturgies, on nous supprime une lecture. Il y a toujours des motifs, remarquez, il y a des vieilles dames, donc elles vont être fatiguées, ou il y a des enfants, donc ils vont pleurer, ou alors c'est un peu long, donc il ne faut pas que ça soit trop long. Il y a normalement une cohérence entre les 3 lectures. Alors ça, c'est au prédicateur de trouver la cohérence. Il faut bien, il est payé pour ça, donc. Donc, ça, c'est important qu'il y ait une cohérence. Mais surtout, ça nous permet d'entrer dans ce trésor de la parole de Dieu. Alors c'est aller vraiment contre la réforme de supprimer notre parole de Dieu. Donc je crois que si vous avez la possibilité de maintenir la parole de Dieu en place, ça me paraît bien. Ça me paraît bien. Bon. En effet, pour entendre cette parole, pour manger le corps du Christ, il faut qu'il y ait d'abord cette pureté pour écouter cette parole. Moi, je suis, je le dis souvent aux séminaristes, quand ils commencent une lectio, je leur dis, est-ce que vous prenez d'abord le temps, un, de vous reconnaître pécheur, parce que lire la parole de Dieu,
c'est rencontrer Dieu. Et comme dans toute rencontre avec le Seigneur, on commence d'abord par se reconnaître pécheur, et ensuite on invoque l'Esprit Saint. Bien, pour voir qu'est-ce que l'Esprit nous dit à travers cette parole de Dieu, et c'est pas moi, qu'est-ce que je vais faire raconter à cette parole de Dieu, parce que sinon je peux faire raconter tout ce que je veux à la parole de Dieu, vous savez, et surtout dans mon sens, pour que ça m'arrange. Seigneur, que ça soit ta volonté, sache aussi quelle est la mienne. Et puis on va négocier. Alors dans la liturgie, ce n'est pas comme ça. Dans la liturgie, on va recevoir cette parole de Dieu. Mais pour la recevoir, il faut être à l'écoute. Ou si vous voulez, il faut être obéissant. Le mot est le même. Obéissant pour faire la volonté de la parole. Ce qui est premier dans l'économie du mystère, l'économie, c'est un mot que les pères aiment bien, ça veut dire le dessein bienveillant de Dieu. Donc ce qui est premier dans ce dessein du mystère, comme dans sa liturgie, c'est un mouvement d'amour. Mouvement d'amour par lequel le Père nous donne sa parole. Dans la liturgie, on commence d'abord par accueillir ce mouvement d'amour. Car dans la liturgie, vous allez être pris dans ce mouvement d'amour. C'est un retournement et une ouverture. Il y a donc une conversion initiale qui est prélude à celle de la consécration que nous verrons plus tard, si le temps nous le permet. Jésus ne nous parle pas encore, mais il est là. C'est-à-dire que la conversion au début de la liturgie nous ouvre à l'adoration. Et ce n'est pas rien que dans la liturgie dominicale, vous avez d'abord le Seigneur prend pitié, puis le Gloria. La conversion conduit toujours à l'adoration. Adorer et retourner son cœur sont le flux et le reflux de la prière de l'Église. Alors là, j'allais dire, vous êtes à l'essentiel. S'il y a une adoration sans conversion, alors c'est de l'hypocrisie, pure et simple. Et alors là, on est tous un petit peu hypocrites, même moi, peut-être même surtout moi. Bien. Une conversion sans exode vers l'amour du Père serait une illusion. Et ça, il faut s'en méfier dans une vie spirituelle. Parfois, on se convertit, mais on oublie de partir. On se convertit et on reste dans l'illusion, une illusion qui est moralisante. Et ça, c'est épouvantable. Parce que vous vous serez converti de fausse culpabilité. On se convertit d'une seule chose essentielle, c'est de ne pas savoir aimer. Voilà votre conversion. Et dans la liturgie, j'apprends à aimer parce que je vais dans ce mouvement, j'entre dans ce mouvement d'amour. Et donc avant même des cours, vous voyez, d'éducation sexuelle pour nos jeunes, il faut d'abord les faire entrer dans ce mouvement d'amour parce que c'est là où ils apprendront à aimer, comme c'est là où même adultes, nous apprenons toujours à aimer. Oui, entrer dans ce mouvement d'amour. La conversion, elle est donc théologale, c'est-à-dire c'est un don de Dieu, elle est à faire sans cesse. Elle est doxologique, par lui, avec lui et en lui, et elle est adoration. Il faut qu'il y ait les trois termes, théologale, doxologique, adoration. C'est donc un retour dans la volonté du Père. Vient alors l'événement de l'Évangile, ou si vous voulez, c'est toute cette parole de Dieu. Conversion, Gloria, Évangile, annonce. Nous écoutons cette parole de Dieu. Alors on écoute d'abord les témoins. Chez les pères, c'était important. Il faut écouter les témoins. Le témoignage. Qu'est-ce qu'ils ont à nous dire? On va écouter donc les apôtres dans l'Épître. Puis, le Christ nous donne sa paix en nous donnant son esprit. Et c'est ce que les pères appellent
le moment de l'épiclèse. Épiclèse, cela veut dire venu de l'Esprit. Quand on invoque l'Esprit Saint, vient Esprit Saint, c'est donc l'épiclèse. Épiclèse. Et donc, c'est le moment de l'épiclèse de la liturgie de la parole. En effet, c'est dans l'Esprit Saint que les paroles de Jésus sont beaucoup plus qu'un enseignement, elles deviennent événements. Si vous invoquez l'Esprit Saint, alors cette parole de Dieu ne raconte pas simplement un épisode de la vie du Christ, ou si c'est un passage de Matthieu entre 5 et 7, texte un peu difficile, c'est le sermon sur la montagne, eh bien cette parole de Dieu devient événement. C'est-à-dire que cette parole incarnée monte au cœur de l'Église, dans votre cœur, sous l'action de l'Esprit. Le Père ne peut que comprendre cette parole. Il l'a donnée. Et donc, dans la liturgie, cette parole revient au Père. Je vous disais que notre liturgie n'avait de sens que parce qu'elle était célébrée au ciel. Dieu donne, dans la liturgie, nous recevons pour rendre. Si nous recevons et qu'on ne rend rien du tout, ça veut dire qu'on n'a pas finalement participé à l'Eucharistie. Ah, on a peut-être chanté, c'est déjà bien. On a peut-être distribué des tracts, c'est déjà bien aussi. On a fait la quête, c'est très bien. Mais ce n'est pas tout à fait ça, participer. Participer, c'est de se rendre compte si à la fin de la messe, vous êtes devenu offrande vivante. Si vous n'êtes pas devenu offrande vivante, on peut recommencer. Bon, ce n'est pas la peine de faire 3 messes par jour quand même, hein, parce que ça ne se fait pas du premier coup. Car devenir offrande vivante, cela fait peur. Mais c'est dans l'Eucharistie que nous apprenons et que nous devenons offrande vivante. La parole s'élance dans la liturgie et elle tend vers sa communion. Et là, on peut parler de liturgie de la parole, parce que cette expression est étonnante, la liturgie de la parole. C'est donc bien qu'il y a une action qui se passe. C'est le terme de liturgie. L'Esprit révèle le Verbe, la parole à l'Église. Alors la parole donnée, celle que nous recevons au cours de la liturgie, fait de notre humanité la fiancée de l'agneau. En recevant cette parole, nous devenons fiancés de l'agneau. C'est-à-dire concrètement, plus vous écoutez la parole, plus vous devenez corps. La parole de Dieu nous structure spirituellement. La parole de Dieu nous charpente spirituellement. Et je vais dire aussi psychologiquement. Luc 4, 21. Aujourd'hui s'accomplit en nous ce que nous entendons. Voilà, on devrait le dire dans chaque Eucharistie. Aujourd'hui s'accomplit en nous

C'est un rôle essentiel, un lecteur. Chez les pères, ils insistent beaucoup. Il y a des qualités pour être lecteur. Par exemple, on lui demande de savoir lire. Eh bien, ce n'est pas toujours évident, même aujourd'hui. Parfois, alors naturellement, ça se fait dans la chapelle du séminaire, mais je ne le fais pas dans la liturgie, mais quand un séminariste se met à lire et qu'on n'a strictement rien compris, parce qu'il y avait 3 fautes de liaison, parce qu'on a sauté 3 mots, ou parce que les phrases sont hachées et qu'on n'a pas suivi la ponctuation, on n'a rien compris. Donc, alors je demande si on peut recommencer à lire la parole de Dieu pour que je puisse prêcher dessus, parce que si j'ai même pas compris, remarquez, j'ai déjà lu les textes avant, hein, donc. Mais il faut qu'un directeur de séminaire soit un peu vicieux. Donc, on relit, mais c'est quelque chose d'essentiel. Parfois, alors je crois que les pères avaient raison de dire qu'un lecteur doit savoir lire, pas d'improvisation, pas d'improvisation. Une lecture, ça se répète. Parfois on voit des gens là, qui sont comme ça, ils n'ont pas leurs lunettes, c'est pas de chance, alors donc ils sont là, alors on sait qu'on court à la catastrophe. Deuxièmement, on leur demande une bonne diction. Pourquoi? Parce que du temps des pères, il n'y a pas de micro, et donc il faut que la parole ait le temps de partir et précisément de revenir, sinon c'est une cacophonie sans nom. Et troisième condition qui me paraît encore tout à fait valable aujourd'hui, mener une vie convenable. C'était un ministère, c'est toujours un ministère d'ailleurs, institué dans l'Église. Le lecteur doit mener une vie convenable. C'est-à-dire qu'il doit quand même être en accord avec la parole de Dieu qu'il va lire. Ou avouer que sinon, si c'est un bandit, alors s'il se convertit, il n'y a pas de problème. Mais il faut quand même qu'il y ait un signe de conversion. Alors là, je crois que c'est un point important. Et au IIIe siècle, c'était vraiment une fonction sacrée puisque le lecteur demandait une bénédiction avant de faire la lecture. Alors, vous avez toujours dans cette première page un texte merveilleux d'Origène sur la façon de comprendre la parole de Dieu. Vous qui assistez habituellement au divin mystère, vous savez qu'avec quelles précautions respectueuses vous gardez le corps du Seigneur lorsqu'il vous est remis, de peur qu'il n'en tombe quelques miettes et qu'une part du trésor consacré ne soit perdue. Car vous croiriez coupable, et en cela vous avez raison, si par votre négligence quelque chose s'en perdait. Que si, lorsqu'il s'agit de son corps, vous apportez à juste titre tant de précautions, pourquoi voudriez-vous que la négligence de la parole de Dieu mérite un moindre châtiment que celle de son corps? D'ailleurs, si vraiment nous sommes entrés dans la liturgie de la parole, nous entrons beaucoup plus facilement dans la liturgie eucharistique. Je ne peux pas séparer les deux. Non, lorsque j'étais très jeune, c'était donc la messe de Saint Pie V, et j'étais servant de messe, donc j'arrivais à l'heure. Mais vous savez qu'on pouvait arriver toujours un petit peu en retard. Et à une époque un peu légaliste, on disait tant que le servant de messe n'a pas soulevé le voile du calice, la messe est valable. C'est épouvantable d'ailleurs. Enfin bon, ce qui fait qu'on arrivait généralement à la fin du sermon, parce que le sermon était rasoir. Et d'ailleurs, on a gardé cette habitude. Moi, je sais pas, il m'arrive de célébrer. Il y a peu de monde au début, à la communion, enfin, avant la communion c'est plein, après la communion ça commence à disparaître, et puis on se termine, pour peu qu'on fasse une prière à la Vierge Marie, il suffit de se retourner après, il n'y a plus personne. Enfin, non, j'exagère un peu, non, c'est pas grave. En tout cas, au Sacré-Cœur, c'est pas possible. Tout le monde reste, parce que je ferme les portes. Bien. Ah ben, ouais, bien. Alors, dans cette liturgie de la parole, vous allez voir, Du temps de nos pères, il y avait 4 lectures avant l'Évangile, la loi, les prophètes, les épîtres et les actes. Voilà. Au 7e siècle, comme on voyait que les fidèles commençaient à s'ennuyer, on en a supprimé 2. Donc il n'y avait plus que 2 lectures. Voilà. Et dans la liturgie byzantine, il n'y en a plus qu'une. Mais il faut dire qu'avant, la préparation est tellement longue,

Il fallait supprimer certaines choses. Bien. Saint Augustin a mis en relief, grâce d'ailleurs à Saint Ambroise, le psaume, le chant du psaume dans la liturgie. Et Saint Augustin prêche et prêchait beaucoup sur les psaumes. Pourquoi ? Parce que Saint Augustin était toujours très ému quand on chantait les psaumes. Et c'est sûrement que dans sa conversion, le chant du psaume a joué sûrement un rôle important. Il pleurait quand il entendait l'assemblée chanter les psaumes. Puis l'Alléluia, ça vient de l'Orient, où l'Alléluia avait une place importante, et l'Évangile, alors là chez les pères c'est quelque chose d'essentiel, une grande procession pour l'Évangile. Le livre est honoré comme si c'était la présence de Dieu, la présence du Seigneur avec lumière et encensement. Ah ben voilà mes parfums. Il faut que les parfums, les lumières et les sons se répondent, comme dit notre ami Baudelaire. Et la tenue, eh bien il faut être debout. Alors quelqu'un m'avait fait un jour une réflexion, je ne dirais pas qui. Il me disait, ah ben vous les cathos, vous vous levez uniquement pour l'Évangile parce que c'est le texte le plus important. Alors j'ai dit non, non, non. C'est pas parce que le texte est le plus important, car tous les textes de la parole de Dieu sont aussi importants, que ce soit l'Ancien ou le Nouveau Testament, que ce soit l'Épître, que ce soit tiré des Actes, c'est tout aussi important. Mais si nous nous levons, c'est pour reprendre une grande tradition de l'Église d'Orient, à savoir que cette attitude, debout, manifeste la vigilance et surtout ça symbolise notre condition de ressusciter avec le Christ. Et le jour de la résurrection, je ne sais pas si vous êtes au courant, mais vous sortirez de vos tombeaux. Alors ça, c'est vrai que c'est un peu pénible, parce que quand on sera couché depuis un certain temps, se dire qu'il va falloir se lever, si vous avez des douleurs, mais le jour de la résurrection, il n'y aura plus de douleurs. Donc n'ayez pas peur, vous serez debout. Le chrétien est l'homme debout. Alors le jour, effectivement, de notre résurrection, nous serons debout. Et déjà l'Évangile symbolise notre condition de ressusciter avec le Christ. Et normalement, après, il y a l'homélie. Alors chez les pères, l'homélie est un moment très important. Et j'allais dire, pour voir l'enseignement des pères, il faut lire les homélies de nos pères. C'est d'une profondeur spirituelle. Les thèmes de l'homélie, ce sont surtout à partir des lectures bibliques, naturellement, ou un commentaire du Credo, ou un commentaire du Notre Père, ou les symboles, les signes sacramentels. Alors vous allez me dire, ça ne parle pas beaucoup de la vie. Eh bien, pour les pères, parler du Credo, du Notre Père, ou des signes sacramentels, c'est parler de la vie. Parce que là, c'est l'essentiel. Et effectivement, on peut très bien avoir un enseignement spirituel qui touche ma vie quotidienne à travers le symbole, à travers le pater, à travers les signes sacramentels. Ce credo, il était prononcé d'abord au cours du baptême. Et si la liturgie a intégré le credo progressivement, c'est parce que il y a des luttes contre différentes hérésies. Et une hérésie très grave, qui est l'arianisme, et cette hérésie qui a failli faire basculer l'Église. Hein? Arius, qui essaye de comprendre l'origine du Christ. Et donc, comme on voyait que l'arianisme avait une portée néfaste dans l'Église, on a amené les chrétiens, le dimanche, à dire le credo. Et je pense qu'aujourd'hui, c'est aussi important que ce credo soit vraiment enraciné dans notre vie. Il me souvient un témoignage d'un évêque vietnamien. Cet évêque vietnamien disait que dans les églises, puisque tous les prêtres étaient dans des camps ou tués ou exilés, la seule façon de tenir, c'est que tous les chrétiens les dimanches se retrouvaient à l'église et c'était les vieilles dames qui faisaient la lecture et qui faisaient réciter le credo. Il n'y avait pas de messe puisqu'il n'y avait pas de prêtre, mais
Et cet évêque nous disait, c'est la seule façon et c'est pourquoi la foi demeure au Vietnam. Parce que ces assemblées, toutes les semaines, disaient leur credo. Et qu'ils ont pu, hein, ces vieilles dames pouvaient transmettre ce credo aux plus jeunes. C'est important que nous ayons, nous aussi, à transmettre notre foi et notre credo. Et pas non plus n'importe quel credo. Parfois, vous savez, il y a des... On veut inventer un peu des nouvelles formules. Alors moi, je veux bien qu'on invente des formules, mais il faut que ça dise la même chose. Parce que un credo déformé, comme disent les pères, eh bien, c'est tromper celui à qui on enseigne ce credo. Il faut effectivement que ça soit notre trésor que nous donnons. Alors, ensuite, il y a la présentation des offrandes, toujours un petit texte merveilleux, où on renvoie les catéchumènes. C'est à ce moment-là où il y a une prière pour les catéchumènes et on les renvoie. Une prière, une bénédiction, et après leur départ, une prière universelle. Cette prière universelle, c'est la prière du peuple de Dieu. Donc c'est la prière des fidèles, des laïcs. Donc normalement, ce n'est pas au prêtre, dans la sacristie, 5 minutes avant, en disant « Tiens, on a oublié de faire la prière universelle, on va trouver 3 intentions. » Alors il y a « Prions en église », alors on ouvre en vitesse. Ce n'est pas tout à fait ça. C'est la prière de l'assemblée. Et donc c'est effectivement l'assemblée qui doit préparer cette prière. Alors que le président puisse regarder un peu cette prière, ça c'est son droit. Mais ça doit être d'abord la prière de l'assemblée. Ben dis donc, il y a la guerre ici. C'est peut-être le président de la République qui vient, mais il est en retard. Bien. À Rome, le pape Gélase, donc 5e siècle, 492, le pape Gélase institue cette prière universelle dans la prière romaine, dans la liturgie romaine, et puis, au 6e siècle, elle disparaît. Et pendant 14 siècles, la prière universelle a disparu. Et donc la liturgie, c'est pour faire... la liturgie de Vatican II a remis en place cette prière universelle, donc vous voyez qui est une prière très ancienne. Cette prière universelle, elle aboutit... J'allais dire, elle apparaît comme un aboutissement de toute la liturgie de la parole. Et donc c'est bien de faire le lien entre la parole de Dieu et la prière universelle. Hein? Normalement, il doit savoir ce lien. En tout cas, chez les pères, ça marchait comme ça. La liturgie est vraiment se retrouve, toute la liturgie de la parole se retrouve dans cette prière universelle. Attention, la prière universelle ne doit pas être une seconde homélie. Parfois, il y a des intentions qui sont tellement longues qu'on ne sait plus où est le sujet, le verbe et le complément. Alors, il y a des phrases de machin et tout... Alors on cherche et on ne sait plus très bien pour qui on prie. Bon. C'est le seuil de l'Eucharistie proprement dite. Donc c'est un privilège des fidèles. Et c'est là où vous exercez votre sacerdoce commun. C'est là où vous l'exercez et non pas ailleurs. Donc c'est pour ça que je crois qu'il faut travailler, prier cette prière universelle. Après la prière universelle, il y a alors la présentation des offrandes. C'est quelque chose qu'on retrouve aujourd'hui dans la liturgie, et c'est un geste qui existait donc au départ chez les pères, à savoir cet admirable échange. Il faut, saint Augustin parle donc de ces deux processions, la procession des offrandes et la procession de la communion. Nous apportons et ensuite, nous repartons avec le corps du Christ. Une double procession. Cette procession symbolise alors l'admirable échange. Le Christ prend notre humanité pour nous donner sa divinité. Vous savez, s'il y avait à retenir quelque chose chez les pères, c'est ça. Un mot de saint Irénée. Dieu s'est fait homme pour que l'homme devienne Dieu. Eh bien, dans la liturgie, il y a cet admirable échange. Alors, vous savez, vous avez peut-être remarqué, mais on met une goutte d'eau, hein,
Et cette goutte d'eau, au départ, vous allez voir comme c'est étrange, mais au départ, c'est parce que le vin était trop fort au 1er siècle. Alors on mettait une petite goutte d'eau, un peu plus quand même, pour couper le vin. Et puis, ça se fait généralement comme ça dans la liturgie, ça va prendre tout de suite ce sens, car chez Augustin, c'est la procession, sens d'une double procession, mais aussi l'eau qui sort du côté du Christ en croix. Et dans la liturgie des Pères, le geste de paix avait lieu à ce moment-là. Bon, nous avons réintégré ce geste de paix, mais on l'a mis un peu plus loin. Je me dépêche, prière eucharistique. Là, vous savez que les Grecs l'appellent anaphore. Donc vous verrez ces textes, on n'a pas le temps de les lire, mais vous les lirez tout à l'heure. Anaphore, ou les Romains, on appelle ça le canon, l'axio ou la prex, la prière. On a gardé aujourd'hui plutôt ce terme de prière. C'est la prière par excellence. L'Eucharistie est la prière par excellence. Dialogue introductif, salutation, on invite l'assemblée à une attitude spirituelle. Haut les cœurs, haut les cœurs, nous les tournons vers le Seigneur. Oui, il faut vraiment s'ouvrir, c'est à ce moment-là qu'on demande la grâce de l'ouverture du cœur pour entrer dans ce mouvement d'amour. Et c'est l'expression de l'action de grâce et le Sanctus. L'action de grâce, j'allais dire, c'est toute la prière eucharistique. Et on rend grâce pourquoi ? Souvent, on ne fait pas toujours attention aux préfaces, mais elles sont importantes, les préfaces. On rend grâce pour la création. Rappelez-vous, au début de la conférence, je citais Jean-Paul II, parce que la création est au cœur, le monde est au cœur de la liturgie. Création, incarnation, rédemption. Et cela se termine par le Sanctus, c'est-à-dire la liturgie céleste. Nous sommes avec les anges. Et donc, là, on est vraiment dans l'autre temps, dans l'autre espace. Il y a quatre prières eucharistiques, plus toutes celles que les conférences épiscopales peuvent nous donner comme possibilité, mais les plus courantes, c'est soit la prière eucharistique numéro 1, vous savez, le canon romain, la 2, qui est une des plus anciennes, c'est celle de la tradition d'Hippolyte de Rome, 2e siècle. Vous avez la 3e qui est... La 3e, c'est la refonte d'un premier projet qui avait été élaboré avant la constitution de Vatican II pour alterner avec le canon romain. Et puis la 4e, qui est très belle, c'est celle de Saint Basile. C'est pourquoi d'ailleurs l'Esprit Saint a une place de choix dans cette prière eucharistique. Au cœur de cette liturgie, il y a l'épiclèse, j'ai déjà évoqué cela, l'invocation de l'Esprit, car c'est bien l'Esprit qui travaille à ce moment-là, et le prêtre, lui, ne fait que imposer les mains, et c'est l'Esprit qui fait tout. Lui, il a reçu ce pouvoir de consacrer, mais c'est bien naturellement l'Esprit Saint qui consacre. Institution, récit de l'institution, et... Après, il y a l'anamnèse. Donc, vous voyez, la liturgie de Vatican II est vraiment une refonte, une reprise des liturgies de nos pères. Intercession, on prie pour nos défunts, on prie pour l'évêque, on prie pour les saints, on évoque les saints, on ne les prie pas, c'est plutôt eux qui prient pour nous. On évoque les saints et ça se termine par une doxologie et le peuple fidèle... par son Amen, chanté ou pas chanté, là encore, exprime son sacerdoce commun. Et une fois terminée la prière, c'est la communion. Alors, si vous voulez, et je terminerai par là, c'est à la dernière page, sur la communion. Vous savez qu'aujourd'hui, nous communions, si nous le voulons, dans la main, et ce geste est très beau. Ce geste est donc une reprise d'un geste très ancien que les chrétiens faisaient dans les premiers siècles. Et voici donc ce commentaire. Après cela, c'est en haut, après cela, le pontife dit « les choses saintes aux saints ». Saints sont les dons ici déposés car ils ont reçu la venue de l'Esprit Saint, l'épiclèse. Les choses saintes donc et les saints. Cela va bien ensemble. Ah, ben voilà.
ça veut dire qu'il faut être initié pour communier. Et ça veut dire qu'il faut être saint. Très bien. Bon. Cela va bien ensemble. Alors vous dites un seul saint, un seul Seigneur Jésus-Christ. Vraiment, en effet, seul il est saint, saint par nature, car pour nous, si nous sommes saints aussi, nous ne le sommes cependant pas par nature, mais par participation, par exercice et par prière. Paragraphe 21. Quand donc tu t'approches, ne t'avance pas les paumes de main étendues, ni les doigts disjoints, mais fais de ta main gauche un trône pour ta main droite, puisque celle-ci doit recevoir le roi, et dans le creux de ta main reçoit le corps du Christ, disant Amen. Bon, alors tout à l'heure, vous allez essayer, pour les droitiers ou les gauchers, c'est toujours un peu compliqué. Donc vous vous exercerez tout à l'heure pour faire un trône. Mais il faut que le trône soit beau. Ce n'est donc pas sans raison que tu dis Amen, reconnaissant dans ton esprit que tu reçois le corps du Christ. Quand tu te présentes, le prêtre te dit en effet le corps du Christ et tu réponds Amen. C'est-à-dire, c'est vrai. Ce que la langue confesse, que la conviction le garde. Cependant, sache-le, c'est le sacrement dont la figure a précédé. Avec soin alors, sanctifie tes yeux par le contact du Saint-Corps. À cette époque-là, il n'y avait pas encore l'adoration eucharistique. L'adoration eucharistique va arriver au 8e siècle. Mais c'est donc quelque chose d'essentiel. Quand le prêtre vous montre le corps du Christ, et vous dit le corps du Christ, j'allais dire, prenez une ou deux secondes d'adoration. Regardez et adorez ce corps du Christ. Parfois, je vois qu'on donne la communion, vous savez comment? Comme on donnerait, je ne sais pas quoi, alors on donne là comme ça. Mais non, il faut montrer et vous adorer. Et si vous recevez le corps du Christ dans la main, eh bien, j'allais dire, purifiez vos yeux. Alors, pas pendant 10 minutes, parce que sinon, ça va faire un bouchon. Mais purifiez vos yeux. Tout à l'heure, Jean-Paul II nous disait que c'était tout le corps qui est pris dans la célébration. Ce sont les yeux du cœur qui sont purifiés, mais aussi nos yeux qui nous permettent de voir. Tout est purifié. Sanctifie tes yeux par le contact du Saint-Corps, puis prends-le et veille à n'en rien perdre. Car ce que tu perdrais, c'est comme si tu perdais l'un de tes propres membres. Dis-moi en effet, si l'on t'avait donné des paillettes d'or, ne les retiendrais-tu pas avec le plus grand soin, prenant garde de n'en rien perdre et d'en subir dommage? Ne veilleras-tu donc pas avec beaucoup plus de soin sur un objet plus précieux que l'or et que les pierres précieuses, afin de n'en pas perdre une miette? Ensuite, après avoir communié au corps du Christ, approche-toi aussi du calice de son sang, car on communiait sous les deux espèces à ce moment-là régulièrement. N'étends pas les mains, mais incliné et dans un geste d'adoration et de respect, disant Amen, sanctifie-toi en prenant aussi du sang du Christ. Et vous allez voir comme le geste est beau. Et tandis que tes lèvres sont encore humides, effleure-les de tes mains et sanctifie tes yeux, ton front et tes autres sens. Puis, en attendant la prière, rends grâce à Dieu qui t'a jugé digne de si grands mystères. Ah, comme si on pouvait retrouver la beauté de ces gestes. En tout cas, je dis souvent que si, au moment de la réforme liturgique, on nous avait expliqué, peut-être un peu plus rapidement, le sens de ces gestes avec cette mystagogie, je pense que il n'y aurait pas eu d'excès, ou il y aurait moins eu d'excès en tout cas. Et donc si vous pouvez, autour de vous, expliquer la beauté de ces gestes de communion, eh bien vous serez de beaux témoins de l'Eucharistie. Car je vois encore beaucoup de gens communier, et parfois il m'arrive même de m'arrêter pour leur expliquer qu'on ne prend pas l'Eucharistie comme ça, comme on prend. Parfois il y a des gens qui vous prennent, ou parfois il y en a qui ont gardé leurs gants, alors je prends le temps de lui expliquer. Bon, tant pis, ça fait un bouchon, mais enfin, qu'il vaut mieux enlever son gant, parce qu'elle va recevoir plus que l'or. Elle reçoit le Verbe de Dieu, elle reçoit Dieu. Retrouver, je vous disais ça et c'est mon dernier mot, retrouver le sens du sacré, c'est, ça se vérifie là. Ça se vérifie au moment de la communion. Quelle est la façon dont je reçois ce corps du Christ.
on prie avec son corps. Et recevoir le corps du Christ, j'allais dire n'importe comment, eh bien c'est quasi un blasphème. En tout cas, je pense que le rôle que vous avez, c'est par la beauté, parce que s'il s'agit de beauté, quand on reçoit le corps du Christ, il y a une beauté. Et cette beauté, elle apparaît à ce moment-là dans tout votre corps, en tout cas sur vos visages. Parce que la grâce reçue jaillit et la grâce rend beau. En tout cas, j'essaie de le montrer souvent. Il n'y a pas besoin d'aller voir des salons, rencontrer des esthéticiennes. J'espère qu'il n'y a pas trop d'esthéticiennes ici. Hein. Mais avant de dépenser beaucoup d'argent, allez d'abord à la source de la grâce. Vous verrez, on rajeunit, on devient beau, on est rempli de lumière. Vous le verrez tout à l'heure, à l'Eucharistie, à la fin de la messe. Vous serez rempli de lumière. La seule chose que je demande, c'est que le voisin ne dise pas à sa voisine oh, « Mais qu'est-ce que t'es belle !» Parce qu'elle va le croire, et à ce moment-là, il n'y a plus de lumière. On doit garder ça dans le secret de son cœur. Célébrer l'Eucharistie, entrer dans le mystère de Dieu, c'est entrer dans la beauté de Dieu. Amen.

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2: Que tes œuvres, Seigneur, te rendent grâce et que tes fidèles te bénissent. Psaume 144, 10,

Le respect, une valeur méconnue ou un peu oubliée. Je me réjouis, par El Monial, de profiter du fait que les voitures s'arrêtent pour laisser passer les piétons avec beaucoup de délicatesse et d'attention. Ça s'appelle le respect. Par contre, dans beaucoup de lieux, le respect disparaît parce que, vous savez, quand on passe, hein, puis les piétons, ben, ils n'ont qu'à s'arrêter. Hein, c'est bien un peu dangereux. Et on dit que dans nos grandes villes, la civilité n'est pas toujours la valeur la mieux reconnue et respectée. Mais il n'y a pas que cette raison. Je crois que nous vivons dans une société qu'on appelle un peu vulgairement la société de consommation, qui consiste à distinguer les individus. Ce qui intéresse la société de consommation, c'est qu'on peut pouvoir les compter. Compter les producteurs, compter les consommateurs surtout, compter les membres des syndicats, ceux qui votent, comme on vient de le faire, n'est-ce pas? Mais la personne, on ne connaît pas. La personne disparaît. Dans la culture moderne, on parle des individus. À la rigueur, on parle d'un grand nombre de personnes, c'est l'usage. Mais la personne en tant que singularité et mystère, intériorité, on risque de l'oublier un petit peu aujourd'hui. Je crois que l'Église a une mission importante à ce niveau-là. C'est pour ça que j'ai choisi ce thème du respect. Nous ne sommes pas seulement une société de consommation, nous sommes d'abord une société de personnes, de relations entre des personnes, lesquelles ont une dimension d'intériorité, j'allais presque dire de sacré. Et que c'est là que l'on retrouve l'importance de, aujourd'hui peut-être, retrouver cette notion de respect. Et cela m'a rappelé une expression d'un grand auteur français, Bossuet, XVIIe siècle, qui déjà à l'époque, dans une lettre, se plaignait de ce que l'homme dans le grand siècle, dans les milieux parisiens autour de la royauté, où on parlait beaucoup de courses, de chasse, de soirées, de salon, c'est-à-dire des apparences, des manifestations extérieures. Mais que du coup, on voulait par là fuir l'ennui mortel lorsqu'on a oublié le sens spirituel. Et il écrivait dans une lettre, « Aujourd'hui, l'homme cherche à s'étourdir et à s'oublier lui-même pour calmer la persécution de cet inexorable ennui qui fait le fond de la vie humaine. » Depuis que l'homme a perdu le sens de Dieu, le goût de Dieu. Une formule extraordinairement actuelle. L'homme s'étourdit, cherche à s'étourdir. Aujourd'hui, les médias, le foot, les manifestations extérieures, les vacances, etc. L'homme cherche à s'étourdir et à s'oublier lui-même. On ne parle plus de âme aujourd'hui. Je me rappelle ce mot de M. François Cheng, un grand écrivain français d'origine chinoise, mais qui est français autant que vous et moi, qui est à l'Académie française, qui a écrit un très très beau livre qui s'appelle « Au sujet de l'âme », de l'âme, où il commence par dire « Aujourd'hui, plus personne ne parle de l'âme. Est-ce que ça existe encore, l'âme ? S'il n'y a plus d'âme, il n'y a plus de personne. Et s'il n'y a plus de personne, il n'y a plus de respect. » Voilà, mon point de départ, c'est un petit peu ça, aujourd'hui. Depuis que l'homme a perdu le goût de Dieu. Alors, je me suis rappelé d'une formule qui a été très multipliée, redite bien souvent, de Maurice Bellay. Certains d'entre vous l'ont certainement entendu parler de Maurice Bellay, un prêtre parisien, je ne sais même pas s'il est encore en vie, il est décédé, qui a écrit de nombreux ouvrages, mais dans un de ses livres, il y a un chapitre qui s'appelle « Il s'adresse à des jeunes de 20-30 ans qui sont en train de prendre des responsabilités, de se marier, etc. » Et il leur dit « Vous commencerez par le respect. Vous commencerez par le respect. Vous êtes en train de fonder votre vie, de prendre de grandes décisions. Par où commencer ?» Je crois que notre société, elle en est là. Par où commencer ? Après les élections, on ne sait plus par où commencer. Pour faire la paix en Europe, on ne sait plus par où commencer. Et même dans l'Église, on se pose des questions. Le pape a inventé la synodalité pour que tous ensemble, nous arrivions à trouver par où commencer. Donc j'ai trouvé que c'était un thème intéressant. Eh bien, vous commencerez par le respect. Et vous remarquerez que ce grand philosophe Maurice Bellay, il emploie le pluriel de majesté. Vous commencerez parce que cette expression, il la met au début des 10 commandements. Tu ne tueras pas, tu ne voleras pas, mais tu commenceras par le respect. Donc il utilise une sorte de commandement
pour montrer que cette question du respect, elle nous dépasse tous et elle nous précède en quelque sorte. Et je voudrais à ce sujet-là vous lire un passage de Maurice Handel. Vous avez entendu parler de Maurice Handel certainement, un grand écrivain lui aussi. Suisse, qui est décédé lui aussi, mais enfin, pour vous dire, il a souvent animé des retraites au Vatican, enfin, ça vous situe un peu la personne. Et voilà ce qu'il écrit dans un de ses articles. Il a écrit beaucoup, beaucoup d'articles, quelques livres aussi, bien sûr, et beaucoup de conférences. Il parle, il fait un développement sur le temple de Dieu, selon saint Paul. Vous êtes le temple de Dieu. Et il commente de cette manière. Il y a en moi plus grand que moi. Le sacré, c'est ce qui en nous est le plus profond, le plus infini, le plus authentique, ce qui en nous est plus que nous, un espace illimité où on peut tout accueillir, en particulier tous les autres, pour une communion. Dieu, c'est quelqu'un qui est en moi, au plus profond de moi, mais qui n'est pas moi. C'est quelqu'un qui est au plus profond de l'autre, mais qui n'est pas lui. C'est quelqu'un qui nous unit, qui nous rassemble, dont la vie circule des uns dans les autres. Et c'est le seul qui peut nous rassembler dans l'unité, quand on cherche à faire société. Et qu'on oublie Dieu, ça devient très compliqué, très difficile. On fait des accords provisoires, on fait des lois pour se défendre de la violence. On multiplie le nombre de polices, mais on ne résout pas sur le fond le problème si l'on oublie le respect de la personne. Depuis le commencement jusqu'à la fin de sa vie, comme notre évêque vient de le rappeler dans sa petite page à propos des élections dans le bulletin diocésain. Alors voilà, j'ai pensé que cette expression de Maurice Handel pouvait aussi nous mettre sur une piste. Le respect, c'est le respect de ce qu'on appelle le sacré, qui, au plus intime de chaque personne, nous permet d'être en relation avec les autres, en relation avec Dieu, en relation aussi avec soi-même. Alors, j'ai été voir dans le dictionnaire la définition du sacré, dans le petit Robert. C'est un trésor, hein, le petit Robert. Voici la définition du sacré, du respect. Sentiment. Le respect, c'est un sentiment, un sentir intérieur. Voilà. Ce n'est pas la conclusion d'un raisonnement, c'est autre chose. Un sentiment. Sentiment qui porte à accorder à quelqu'un une considération admirative. Considérer. Vous savez, quelquefois, on entend cette expression, un peu de considération, s'il vous plaît. Un peu de considération. Quand on entend des critiques à la radio, à la télévision, sur les hommes politiques, sur tout ça. On a envie de dire un peu de considération. Essayez de commencer par vous écouter un petit peu au lieu. Une considération admirative. L'admiration, c'est ce qui m'élève, parce que je ne peux admirer que ce qui m'est supérieur. L'admiration. Une considération admirative en raison de la valeur qu'on reconnaît à quelqu'un et ensuite de se conduire envers lui avec réserve et retenue, par une contrainte acceptée. Je ne vais pas faire n'importe quoi, me laisser aller par ma convoitise ou par ma violence, une contrainte de mes pulsions, de mes passions, une contrainte que j'accepte. Voilà la définition du petit Robert. Alors je pensais développer ce thème en trois dimensions pour avoir un côté un peu pratique, mais je sais que j'ai pour jusqu'à 10 heures, hein, c'est ça? Vous me dites, hein? Ce n'est pas moi qui suis responsable de la pendule. Trois dimensions. Trois dimensions du respect pour aujourd'hui. La première, le pape y a consacré toute une encyclique, Laudato si, le respect de la création. Encore un mot qui a disparu, la création. On parle de la nature. Tout le monde parle de la nature. Exploiter la nature. On dit même qu'on est en train d'imaginer qu'on va pouvoir exploiter l'espace. Quant au sous-sol, il y a longtemps qu'on a commencé. Maintenant, c'est le fond des mers. Hein. Donc, la nature, c'est une carrière qu'on exploite.
Et bien souvent, on laisse les détritus derrière soi. C'est bien. Qu'est-ce qu'on va faire de ce qui va rester de l'exploitation des atomes, hein, les reliquats des centrales atomiques? Qu'est-ce qu'on en fait? On ne sait pas trop. Mais voilà la question. La première dimension du respect, c'est de considérer la nature comme la création, qui est un don. Le mot création, c'est un mot qui vient de la Bible, de la Genèse, parce que ce mot suppose un créateur. Et s'il suppose un créateur, il veut exprimer que le monde dans lequel nous vivons, c'est un don du créateur. Moi-même, je suis créé. Nous sommes tous et chacun créés, fruits d'un amour, dans la perspective chrétienne. Et donc, peut-être que la première dimension du respect, c'est de respecter ce don que le créateur nous fait de la nature et de ne pas l'exploiter n'importe comment pour le profit des plus habiles, des plus savants, des plus techniciens, des plus capitalistes. Mais de réfléchir que si je considère quelque chose comme un cadeau qu'on m'a fait, je ne vais pas l'utiliser n'importe comment. Je vais le respecter, je vais le partager, je vais le faire valoir. Pensez parabole, la parabole des talents par exemple, hein, de considérer la nature autour de nous, non pas comme une carrière qu'on peut exploiter, mais comme un don que je dois faire développer bien sûr, et partager en respectant celui qui nous le donne, et donc en le faisant selon l'esprit pendant lequel il a voulu nous faire ce don. C'est un petit peu, à mon avis, la première dimension. Et là, je cite un grand auteur, qui est un grand savant, qui, considérant justement la nature, c'est Einstein, vous connaissez tous, et voici une phrase d'Einstein qui m'a beaucoup fait réfléchir. Il parle de cet étonnement devant les lois de la nature. L'Einstein, c'est la théorie de la relativité, hein, vous connaissez ça. Et qui dit que cet étonnement qui surprend le savant devant le monde réside dans l'étonnement extatique, en extase en quelque sorte, en face de l'harmonie des lois de la nature, dans laquelle se révèle, à travers les lois de la nature, se révèle une raison si supérieure que toutes les pensées ingénieuses des hommes ne sont en comparaison qu'un reflet tout à fait futile. Einstein. Dans la rue de la Paix, il y a 15 jours, j'ai vu des hirondelles en train de nourrir leurs petits et de faire leur nid sous le toit. Il fallait admirer la voltige de ces hirondelles. Il y en avait 5 ou 6 qui s'entrecroisaient, donnaient la becquée aux petits, repartaient chercher des moustiques, ramenaient un brin pour leur nid. Et je me dis, c'est incroyable, leur habileté, leur agilité. Jamais y a la moindre faute entre eux pour se bousculer. Et tout ça dirigé par un cerveau qui est aussi petit qu'un petit pois dans leur cerveau, alors que nos ordinateurs les plus puissants probablement n'arriveraient pas à ça. L'étonnement extatique d'Einstein, c'est un chemin vers le respect de la nature que l'on voit comme nous étant hautement supérieur, parce que c'est un don du Créateur qui a mis là toute son intelligence à comparer avec nos intelligences à nous, sont immenses. C'est ma première dimension pour aller vite, hein. Habiter la maison commune avec respect. Voilà, c'est notre maison commune. Et nous savons combien c'est important aujourd'hui, ce respect, en particulier dans le partage pour les pays qui n'ont pas eu la chance d'avoir les mêmes développements au point de vue technique, etc. On le voit bien au sujet actuellement du pétrole, du gaz. Comment partager? Bien, premier point. Deuxième dimension du respect aujourd'hui, encore plus sensible, le respect de la personne humaine. Et ici, je me référerai à un autre grand auteur, célèbre lui aussi, que vous connaissez au moins par son nom, c'est Lévinas, le philosophe Lévinas, qui était protestant, qui était à l'époque de Ricoeur, vous voyez un peu l'époque, grand professeur, qui est donc décédé il y a un certain nombre d'années déjà, mais qui a fait des très très beaux développements et sur le visage humain,
Le visage humain, dit-il, me sollicite. Ou bien je passe à côté, ou bien dans l'ascenseur on ne se regarde même pas, on ne se dit pas bonjour, on est des individus, chacun va à son affaire, ou bien on se regarde, ou bien on regarde le visage, on s'accueille. Et le visage d'autrui me sollicite, je ne peux pas rester indifférent. Ou bien je le méprise, ou bien je l'ignore, ou bien je le respecte. Et chaque fois, je suis obligé de choisir. Autrement dit, c'est un peu le thème de la réflexion de Lévinas, qui est un chrétien, finalement. C'est que le visage d'autrui est comme une icône. Le visage d'autrui me parle d'un au-delà, du propre individu qu'il est, mais aussi d'un au-delà spirituel. Et que donc, accepter de rencontrer le visage d'autrui, pensez par exemple au bon samaritain, parabole du bon samaritain. Voilà. Jésus, il va prendre l'exemple précisément d'un samaritain, voilà, un non-juif, qui voyant cet homme sur le bord du chemin, bien, il peut pas s'empêcher de s'arrêter et de prendre soin de lui. Lévinas, le visage d'autrui me sollicite pour que je prenne soin de lui, par le respect, peut-être un petit peu plus, mais au début, ça sera le respect. Et là, on peut, par exemple, aujourd'hui, réfléchir à partir de là sur la situation de nos hôpitaux, dont on dit tellement que les médecins, les soignants sont tellement surchargés qu'ils n'arrivent plus à rencontrer les personnes. Ils font un travail, puis on va réveiller des personnes qui sont dans un EHPAD, on a 3 minutes pour les laver, etc., mais on n'a pas le temps de leur dire bonjour. C'est un vrai problème dans notre société, ça, de respecter les personnes à travers leur visage. Et si je prends Lévinas, c'est précisément parce que... Alors, à partir de là, un autre philosophe de la même époque, qui s'appelle Abel, lui aussi protestant d'ailleurs, a fait un développement dont je voudrais au moins vous signaler la réflexion, parce qu'elle est extrêmement actuelle. C'est de dire qu'il a fait des ouvrages sur les conséquences sociales de ce qu'on appelle l'humiliation. Je ne sais pas si vous vous rappelez un discours du président de la République à propos de la Russie. Il ne faut pas humilier la Russie. Si vous humiliez un peuple, il risque de se passer ce qui s'est passé après la guerre de 14-18, lorsque le peuple allemand a été humilié par les accords de 18. Et qu'est-ce qui s'en est suivi ? Ben, le nazisme. L'humiliation fait réagir les personnes d'une très mauvaise façon. Et donc le respect suppose qu'on soit attentif. L'humiliation dans toute société, et en particulier dans le monde politique, dans le monde social, est la pire des choses. La pire des choses. Olivier Abel a analysé les conséquences sociales de l'humiliation, qu'elles soient celles des peuples ou celles des personnes, et dans un essai très convaincant, il montre comment l'offense qui ridiculise l'autre génère le ressentiment, un poison violent, et elle fait taire l'interlocuteur, elle l'empêche de parler, elle ruine sa confiance en soi et le tient hors du cercle qui sont autorisés à parler. Il y a certains débats à la télévision qui sont pétris d'humiliation. On vous coupe la parole tout le temps, sans arrêt. C'est moi, c'est moi, c'est moi. Oui, c'est ce que vous dites, j'ai compris, je le sais déjà, je vais vous dire. Voilà, on ne s'écoute pas. On ne s'écoute pas. Et l'autre se sent humilié. Il n'a pas le droit à la parole. Il n'a pas le droit au partage. Il y a quelque chose qui va tout à fait contre le respect de la personne. Et je crois que ça vaut la peine d'être réfléchi, d'autant plus que nous avons dans les exercices spirituels de Saint Ignace une petite préface au début, avant l'entretien entre celui qui accompagne et puis la personne qui fait les exercices. Il y a ce présupposé. Je présuppose, écrit Saint Ignace, je présuppose que tout bon chrétien est plus prompt à sauver la proposition du prochain plutôt qu'à la condamner. Sauver la proposition du prochain. Et s'il ne la comprend pas, qui lui demande qu'il l'écoute, qui lui demande de s'expliquer. Et s'il ne peut pas sauver la proposition du prochain parce qu'elle est pas bonne ou elle est fausse, mais qu'il essaye avec beaucoup de douceur et d'humilité, eh bien, de trouver la vérité. Avec douceur et humilité, pourquoi ? Parce que la vérité n'appartient à personne. La vérité, c'est quelque chose qui nous dépasse tous. Et donc, on ne peut chercher la vérité que dans l'humilité.
C'est ma deuxième réflexion sur la personne, et je la terminerai, mais simplement par une petite allusion. Toute cette question qui, hélas, préoccupe nos églises, pas seulement en France, à propos des abus au niveau de la sexualité, nous montre combien le respect de la personne s'appelle aussi la chasteté. La chasteté, c'est précisément cette distance, ce recul par rapport aux passions, aux convoitises, qui permet de reconnaître la personne comme différente, ayant toute dignité et responsabilité. Et aujourd'hui, vous savez à quel point c'est une question très, très délicate, mais qui est loin d'être réglée dans la société française à propos du respect de la femme dans la société, tout simplement. Troisième et dernière dimension, le respect de la conscience, ma conscience. Et à ce propos, j'irai tout de suite au but en vous lisant ce merveilleux petit récit de Newman. Alors, lui, c'est encore un grand philosophe, Newman. C'est un anglican qui s'est converti au catholicisme au XIXe siècle, qui est allé de Londres à Rome, parce qu'il voulait absolument entrer dans l'Église catholique, et puis qui est devenu cardinal, qui est mort il y a plus de 100 ans maintenant, qui a écrit plusieurs livres remarquables, et qui aujourd'hui, j'ai lu ça quelque part, est... on pense qu'il va être un jour ou l'autre reconnu comme saint ou bienheureux. Newman, un grand homme. C'est fait. Il est bienheureux. Ah, c'est ça, il est bienheureux, pas encore. Seulement bienheureux. Donc voilà, il est introduit pour devenir canonisé. Donc ça donne d'autant plus de valeur à ce que je vais vous lire. Alors c'est dans un petit récit extrêmement intéressant parce qu'il imagine un dialogue entre un grand philosophe qui croit à la raison. Et puis, lui, Newman. Alors, Newman, il se donne un nom à lui, évidemment. « Croyez-vous en Dieu, Polémon ?» Polémon, c'est le philosophe. « Certainement, répliqua le philosophe, je crois en un grand principe éternel et existant par lui-même. » « Ce Dieu, dit alors Calliste, c'est Newman, ce Dieu, eh bien, moi, je le sens dans mon cœur. Et je me sens en sa présence. Il me dit, fais ceci, ne fais pas cela. » Vous me direz peut-être que cette inspiration intérieure, c'est une simple loi de la nature, c'est une habitude de l'éducation, du milieu dans lequel vous vivez, une impression. Mais non, moi, je crois le contraire. C'est l'écho d'une voix réelle et véritable que j'entends. Et cette voix procède d'un être indépendant de mon individualité. Cette voix porte en elle-même la preuve de sa divine origine. Mon cœur s'y attache et je l'aime, comme si c'était une personne pleine d'amabilité. En lui obéissant, je suis toute joyeuse, et si je suis rebelle, je me sens triste. Il me semble que je contriste ou réjouis tour à tour un ami vénéré. Vous le voyez, Polémon, je crois en ce qui est bien plus qu'un simple quelque chose. L'objet de ma croyance est plus réel pour moi que le soleil, la lune et les étoiles. Vous me demanderez, mais quel est-il? Vous a-t-il jamais révélé? Quelle est sa nature? Hélas, non, oh, je le regrette bien. Mais si peu que ce soit, je ne peux pas me dépouiller de ce que je possède. Un écho suppose une voix, et une voix suppose une personne qui parle. Une voix suppose un être qui parle, et cet être, cette voix secrète, je les aime. Et je les crains tout à la fois. Le respect de la conscience. Je crois que c'est un lieu d'un dialogue possible dans la société moderne. Non pas en se référant à Dieu, parce que c'est très compliqué aujourd'hui de parler de sa foi, mais de la conscience, c'est-à-dire du respect d'un certain nombre de valeurs. D'où vient que je respecte certaines valeurs ? Aujourd'hui, ben, liberté, égalité, fraternité, mais il y en a bien d'autres aussi hein, qui sont aujourd'hui reconnus, pas forcément respectés, c'est autre chose. Mais je crois que c'est une possibilité de dialogue entre tout le monde. C'est-à-dire, il y a des valeurs qu'on respecte. Et pourquoi est-ce qu'on les respecte? Alors encore un autre auteur, je termine par là, Ricoeur. Mais c'est un peu la même famille, Ricoeur, Lévinas, etc. Là. Ricoeur a dit quelque part, les valeurs de la société moderne,
sont belles, liberté, oui, égalité, oui, fraternité, oui, partage, oui. Hein. Seulement, le problème, c'est que ces valeurs sont comme des fleurs coupées dans un vase. Elles sont belles, mais elles ne sont pas de racines. Elles n'ont pas de racines. Parce qu'on ne peut pas les relier à leur source. Et donc, elles vont faner. Des fleurs dans un vase finissent par se faner. Et les valeurs de la société finissent par se faner si elles ne sont pas reliées par leurs racines, à leur source, leur fondement. Et cette source, ce fondement, il est spirituel, il est d'ordre sacré, il est de l'ordre de l'intériorité. Et si j'aborde cette question de respect, c'est parce que, peut-être comme prêtre qui accompagne beaucoup de gens, mais aussi pour d'autres raisons qui nous sont tous communes, c'est que je crois que notre société a vraiment une question radicale aujourd'hui. C'est de développer l'intériorité, la question de l'intériorité. Nous avons une intériorité qui est sacrée, qui pour nous chrétiens est le lieu où réside le Saint-Esprit. Nous l'avons prié en commençant. Nous le reconnaissons que c'est lui qui nous rassemble. C'est lui qui nous permet de respecter les autres. C'est lui qui sollicite en nous une recherche. Qui donc est Dieu? Qui donc est Dieu? Et c'est lui aussi qui nous fait nous respecter nous-mêmes, ce qui n'est pas la dernière des valeurs, je crois. C'est pour ça que j'ai choisi cette question. Et je vais terminer donc par là. Je crois qu'aujourd'hui, c'est peut-être le message de Paray-le-Monial, le Sacré-Cœur de Jésus, qui est un appel vive et vif et très sensible à notre intériorité la plus intime, mais aussi la plus familiale, la plus familière et la plus commune. C'est ce qui fait notre unité, c'est ce qui fait la communion dans l'Église. Je m'en réjouis.

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2: Jean rendit ce témoignage. J'ai vu l'Esprit descendre du ciel comme une colombe et il demeura sur lui. Jean 1, 32.

C'est un appel à la vigilance et à la prière qui nous est donné à la fin de cette année liturgique par notre Seigneur dans le but de nous tenir debout devant le Fils de l'homme quand paraîtra pleinement son royaume. Se tenir debout devant le Fils de l'homme, chose qui n'est pas forcément si évidente lorsqu'on regarde le livre Daniel, c'est au milieu de persécutions, au milieu de royautés difficiles, au milieu d'épreuves, que les saints de Dieu, les saints du Très-Haut, se tiennent debout, obtiennent la victoire unie à ce Fils de l'homme, ce Fils d'homme qui est venu glorieusement. Nous avons chanté « À lui, haute gloire, louange éternelle, à toi louange et gloire éternellement, Seigneur », ce cantique que nous pouvons chanter debout dans la joie de la résurrection de Jésus, qui nous fait tenir dans l'espérance du salut qui va venir avec le Christ. Et nous pouvons demander à la Vierge Marie de nous unir à elle, qui a su accueillir dans sa vie la visite du Seigneur et qui a chanté lors de la visitation ce cantique de louange « Mon âme exalte le Seigneur ». Voilà, veillons, prions, dans la venue du Christ, il va venir, c'est sûr, c'est assuré, pour nous apporter le salut et la délivrance, pour nous apporter la joie et le réconfort. Alors ne nous laissons pas alourdir nos cœurs par les beuveries, les ivresses, tous ces soucis de la vie qui nous menacent trop et qui nous attirent un petit peu vers le bas et qui nous rend lourds alors que nous devrions être légers pour être éveillés, pour être tournés vers le ciel.

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2: Garde ta langue du mal et tes lèvres des paroles perfides. Psaume 33, 14.

Donc le titre de cet enseignement, c'est l'amitié que Jésus désire vivre avec chacun de nous à partir notamment des révélations de Jésus à Sainte Marguerite Marie. Alors, on ne s'est pas confié à la Vierge Marie, j'aimerais bien qu'on le fasse si c'est possible, parce que le père Maximilien Kolb disait « Ô Vierge bénie, Immaculée Conception, toutes les grâces qui jaillissent du cœur de Jésus, toutes les grâces

Alors, entre 1673 et 1675, ici à Paris, ont eu lieu ce qu'on appelle les grandes apparitions, au cours desquelles Jésus a dévoilé son cœur. Et ce cœur, il dit qu'il est passionné d'amour pour chacun d'entre nous. Il exprime son désir d'être aimé en retour. Il rappelle son amour pour tous les hommes, dont il regrette la froideur et l'ingratitude, spécialement envers sa présence eucharistique. Il demande alors une institution d'une nouvelle fête pour honorer son cœur en communion avec un amour tout particulier ce jour-là. Il s'agit de la fête du Sacré-Cœur, célébrée 3 semaines après la Pentecôte, qui sera instituée officiellement en 1665 et étendue à toute l'Église en 1856. Alors le fait le Sacré-Cœur, on connaît tous le Sacré-Cœur en fait. On a tous des paroisses du Sacré-Cœur, des aumôneries du Sacré-Cœur, des salles du Sacré-Cœur, voilà, le Sacré-Cœur de Montmartre, etc. Tout le monde connaît le Sacré-Cœur, peu de gens connaissent Paray-le-Monial. Pourtant, le lieu source est ici. Le mot Sacré-Cœur vient d'ici, à Paray. Voilà, c'est vraiment le lieu, quand on vient ici, on vient à la source. Alors, c'est ici que particulièrement Jésus désire montrer son cœur, et d'ailleurs il le montre, et faire de nous ses amis. Alors, Jésus va être ami avec chacun d'entre nous. Je ne sais pas si ça se dit vraiment dans la vie. On dit, est-ce que tu veux être mon ami? Est-ce qu'on l'a déjà dit à quelqu'un? Est-ce que tu veux être mon ami? C'est assez direct. Voilà. Sur les réseaux sociaux, on le dit beaucoup. Alors, beaucoup de gens ont beaucoup d'amis sur les réseaux sociaux. J'ai vu une étude qu'en fait, même sur les réseaux sociaux, c'est difficile d'avoir plus de 150 amis avec qui on garde un contact. Parce qu'il y en a qui en ont des milliers, hein. Je crois que Shakira, elle en a plusieurs millions. Donc, effectivement, c'est difficile de maintenir un contact avec tous ces gens-là. Dieu veut être notre ami, mais il ne veut pas être l'ami de tous en général. Il veut être l'ami de chacun et de chacune en particulier. D'ailleurs, nous le savons, puisque dans l'Écriture, il est dit, dans la demeure de mon Père, dans l'Évangile de Saint Jean, il y a beaucoup de demeures. Sinon, est-ce que je vous aurais dit, je pars vous préparer une place. Quand je serai parti, vous la préparez, je reviendrai et je vous emmènerai auprès de moi afin que vous soyez avec moi, vous aussi. Chacun a une place particulière dans le cœur de Dieu. Ce n'est pas une place en général. L'amitié de Dieu est une amitié particulière. Qu'est-ce qui fait qu'on est ami avec Jésus? D'abord, c'est le désir. Alors, est-ce que j'ai le désir d'être l'ami du Christ? Est-ce qu'on a ce désir? Alors Jésus, dans l'évangile de Saint Jean, c'est vraiment l'évangile de l'amour. Donc on peut le relire si vous pouvez prendre des passages pendant cette session sur Saint Jean, c'est très bien, particulièrement le chapitre 15. Quand Jésus dit, c'est la gloire de mon Père que vous portiez beaucoup de fruits et que vous soyez mes disciples. Comme le Père m'a aimé, moi aussi je vous ai aimé, demeurez dans mon amour. Demeurer, c'est un verbe qui revient très souvent dans l'évangile de Saint Jean. Demeurez, restez avec moi. Si vous gardez mes commandements, vous demeurerez dans mon amour, comme moi, j'ai gardé les commandements de mon Père et je demeure dans son amour. Qu'est-ce que c'est les commandements de Jésus? Faut aimer, faut aimer. Faut aimer. Voilà, il nous dit, mon commandement, le voici, aimez-vous les uns les autres comme je vous ai aimé. Eh bien, on va voir comment on peut y arriver, si on peut y arriver. Il n'y a pas de plus grand amour que de donner sa vie pour ceux qu'on aime. Ah, faut donner sa vie donc. Vous êtes mes amis si vous faites ce que je vous commande. Je ne vous appelle plus serviteur, car le serviteur ne sait pas ce que veut faire son maître. Je vous appelle mes amis, car tout ce que j'ai entendu de mon Père, je vous l'ai fait connaître. Alors, vous êtes mes amis si vous faites ce que je vous commande. Pour être ami avec Dieu, il faut faire ce qu'il nous commande et demeurer dans son amour. Ça nous paraît assez simple, dit comme ça. Marguerite Marie disait, Mon Dieu, faites que toute ma vie, je vous aime d'un amour véritable, fort et persévérant. Or, Marguerite Marie, Sainte Marguerite Marie, pour ceux qui ne la connaissent pas, c'est celle qui a eu les apparitions de Jésus. Une petite religieuse, donc, de ce pays, née à Vérove.

à une demi-heure de voiture d'ici, et qui est rentré en 1671, eh bien, à Paray-le-Monial, après bien des vicissitudes. D'abord, pour être ami avec Jésus et avec Dieu, il faut être convaincu qu'il est bon. En général, on préfère être ami avec quelqu'un qui est bon, bien sûr. Et dans l'évangile de Saint Marc, au chapitre 10, versets 17 et 27, c'est l'évangile du jeune homme riche. Il y a un jeune homme qui court vers Jésus et il lui dit: Bon maître, que dois-je faire pour avoir en héritage la vie éternelle? Et Jésus lui dit: Pourquoi m'appelles-tu bon? Dieu seul est bon. Tu connais les commandements? Et il lui dit: Eh bien, ne fais pas d'adultère, ne commets pas de vol, ne porte pas de faux témoignages, ne fais de tort à personne, honore ton père et ta mère. Et l'homme répondit: J'ai fait ça depuis ma jeunesse. Alors, posant son regard sur lui, Jésus se mit à l'aimer. Il lui dit: Une seule chose te manque. Il n'est pas très loin, hein? Une seule, une. Va, vends tout ce que tu as, donne-le aux pauvres et tu auras un trésor dans le ciel, puis viens, suis-moi. Et on connaît la suite. Eh bien, ce jeune homme part parce qu'il avait de grands biens. Alors, notre relation à Dieu est une relation qui peut avoir trois niveaux. Soit on est esclave, c'est-à-dire qu'on a peur de Dieu. On est comme Abrara Coursix dans Astérix. On a peur que le ciel nous tombe sur la tête. On a peur, eh bien, de ce qui va nous arriver. Voilà, ça me rappelle, je travaille dans la bande dessinée et parfois je vais dans des salons et je rencontre des auteurs de BD. Alors, vous savez, étant prêtre en plus, je suis un peu le loup dans la bergerie. Là, ça s'inverse. Parce que c'est pas vraiment un milieu catho, toujours, la BD. Et parfois, quand on commence bien à s'entendre avec les auteurs, une fois j'avais dit à un auteur: Je vais prier pour vous. Il m'a dit: Surtout pas. J'ai dit: Eh ben, pourquoi? Il m'a dit: Non, non, non, faut pas prier pour moi. Non. Et après, j'ai compris, parce que, en fait, si je prie pour lui, Dieu va s'intéresser à lui, et effectivement, Dieu va avoir une part dans sa vie, et puis ça va tout chambouler. Donc, non, non. Donc parfois, on préfère que Dieu soit un peu loin. On a un peu peur de Dieu. C'est très ancré dans notre cœur humain, ça, la peur de Dieu. Alors, parfois, on est un peu esclave. Et on peut passer au mercenaire, c'est-à-dire celui qui fait les choses par intérêt. Il faut faire les choses pour aller au paradis. Mon père, je ne juge personne, mais j'ai fait mon baptême, ma première communion, ma profession de foi, ma confirmation. Ça y est. Je peux aller au ciel. C'est pas tout à fait comme ça. C'est pas une série de diplômes. Voilà. Il n'y a pas beaucoup d'amitié dans ces cas-là. On le comprend bien. Voilà. Il y a l'esclave, le mercenaire, celui qui paye donc pour aller au ciel. Et puis il y a l'ami, celui qui fait les choses par amour. Voilà. Comme disait Charles de Foucault, par exemple, quand on chute dans la tentation, il dit: C'est pas que il n'y a pas d'amour, c'est que l'amour est trop faible. C'est que l'amour est trop faible. J'ai pas assez d'amour pour résister à la tentation, en fait. Ça nous renvoie à... Quand on dit: Ah, c'est plus fort que moi. Et est-ce que l'amour de Dieu, est-ce que l'amour que j'ai pour toi, Seigneur, est plus fort que ma tentation? Donc, on a pour vivre une amitié avec Dieu, faut rentrer dans ce climat de confiance. C'est-à-dire que, Seigneur, j'ai vraiment confiance en toi. D'ailleurs, on le chante, hein. En toi, j'ai mis ma confiance. C'est pourquoi je ne crains rien. J'ai foi en toi, ô Dieu. Puis il y a des psaumes comme le psaume 22. Même si je traverse les ravins de la mort, je ne crains aucun mal, car tu es avec moi. Ton bâton me guide et me rassure. Tu prépares la table devant mes ennemis. Alors moi, quand j'entends ça, j'ai toujours un Lucky Luke devant la tête. Dans la tête, parce que je vois Lucky Luke dans un saloon, et puis il y a toujours les méchants qui arrivent, et puis lui, il est en train de manger son steak, et il est super paisible. Mais il compte que sur ses propres forces, Lucky Luke, hein, parce que c'est l'homme qui tire plus vite que son ombre. Mais nous devrions compter sur le Seigneur. C'est ce que dira d'ailleurs le roi David face à Goliath: Toi, tu viens avec toutes tes armes, moi, je viens avec ma foi en Dieu. Alors, cette confiance, cette foi, eh bien, on le dit dans ses prières, dans ses chants, même dans le Notre Père: que ta volonté se fasse,
que ta volonté soit faite, que ta volonté se fasse en moi. Dans la prière de Charles de Foucault, mon Père, je m'abandonne à toi. Fais de moi. Arrête, arrête, arrête. Tu le penses pas, ça. Fais de moi ce qu'il te plaira. Vous vous rendez compte, s'il nous prend en mot? Ah ben non, c'était en fait non, en fait je le pensais pas trop. Vous savez, comme prêtre, il y a des oraisons. Le père Jacques, il a dit encore des oraisons tout à l'heure. Et puis parfois on dit Seigneur, fais de nous une éternelle offrande à ta gloire. Et puis tout le monde dit Amen. Je dis mais ils ont pas compris en fait. Vous savez, parce que c'est hyper engageant comme genre de parole. La prière de Charles de Foucault pour la sortir. Fais de moi ce qu'il te plaira. Quoi que tu fasses de moi, je te remercie. Mais qu'est-ce que j'ai fait, ô bon Dieu ? Je suis prêt à tout. Sérieux ? Je suis prêt à tout, j'accepte tout. Attendez, pour vraiment qu'elle jaillisse du cœur, cette prière, il faut vraiment avoir confiance. Et nous, en général, avec le Seigneur, c'est bon, écoute Seigneur, je te donne. Je commence mon temps de prière à midi. Donc à 13h, j'ai fini. Voilà, une heure, c'est bon. Là, tu as ton quota, tu es content. Mais parfois, on peut dépasser d'une minute ou deux son temps de prière. Vous savez, ça fait pas de mal. Et puis le bon Dieu est content. C'est gratuit. C'est gratuit. Donc, cette confiance. Alors, cette confiance, c'est lié à la première apparition à Paray-le-Monial. En 1673, Jésus va apparaître à Marguerite Marie. Et la première chose qu'il va faire, c'est un 27 décembre, c'est le jour de la Saint-Jean. Et Marguerite Marie ne va rien dire, Jésus ne va rien dire non plus. Et Marguerite Marie dira, « Il me fit reposer fort longtemps sur sa divine poitrine, où il me découvrit les merveilles de son amour et les secrets inexplicables de son sacré cœur, qu'il m'avait toujours tenu caché jusqu'alors. Il me l'ouvrit pour la première fois. » La première des choses à faire pour vivre en amitié, c'est de se reposer sur le cœur du Christ. Le jour de la Saint-Jean, l'apôtre lui-même, s'est reposé sur le cœur de Jésus le soir de la scène. Nous, quand on vient à Paray, ce qui nous est proposé d'abord, c'est pas de dire quoi que ce soit, c'est juste de se reposer sur le cœur du Christ. Seigneur, je viens me reposer sur son cœur. Pour se reposer sur le cœur de quelqu'un, il faut vraiment avoir confiance, hein. On ne se repose pas sur le cœur de n'importe qui. On ne va pas sortir dans la rue en disant « Je peux me reposer sur votre cœur ?» Non. Il faut vraiment vivre une certaine intimité et amitié. Et donc, la première des choses, c'est vraiment se reposer sur le cœur du Christ. Paray, c'est une ville où... c'est pas une grande ville de pèlerinage. Ça gardait un caractère assez petit, assez intime pour justement... Ça garde cette intimité du cœur. Alors, le Seigneur nous dit dans l'Évangile, dans Saint Matthieu, « Venez à moi, vous tous qui peinez sous le poids du fardeau, et moi je vous procurerai le repos. Prenez sur vous mon joug, devenez mes disciples, car je suis doux et humble de cœur, et vous trouverez le repos pour vos âmes. » Donc la première des choses, je vois une dame qui se repose sur le cœur de son mari, là-bas, elle a tout de suite compris l'enseignement. Bonjour. Alors, c'est ce qu'il faut faire. C'est exactement ce qu'il faut faire sur le cœur de Jésus. C'est pas compliqué, en fait, hein ? Se reposer. Alors, Jésus dira ensuite, « Mon divin cœur est si passionné d'amour pour les hommes et pour toi en particulier, que ne pouvant plus contenir en lui-même les flammes de son ardente charité, il faut qu'il les répande par ton moyen. » Alors, j'ai un cœur passionné d'amour. Je ne sais pas si on a déjà dit ça à quelqu'un dans la vie. Mon cœur est passionné d'amour pour toi. C'est une vraie déclaration. Quand on est tranquille, on est capable d'entendre ce que Dieu a à nous dire. Et il y a beaucoup de lieux d'adoration ici. Saint Bernard disait, Dieu est tranquille, il tranquillise tout. Le regarder, c'est déjà se reposer. Dieu est tranquille, il tranquillise tout. Le regarder, c'est déjà se reposer. Donc, la première des choses, première étape ici, c'est le repos du cœur. Seigneur, je viens me reposer, c'est-à-dire me poser une nouvelle fois sur son cœur. Thérèse de Lisieux disait « Que c'est vilain
de passer son temps à se morfondre au lieu de s'endormir sur le cœur de Jésus. Alors, le Seigneur nous demande juste, dans un premier temps, de nous endormir sur son cœur. C'est plutôt sympa. La deuxième chose, la deuxième apparition, c'est que le Christ va se plaindre. Il dit « Les hommes n'ont que froideur et rebut pour tous mes empressements à leur faire du bien. » Alors, il souhaite avoir une communion très forte et il dit à Marguerite Marie « Premièrement, tu me recevras dans le Saint-Sacrement autant que l'obéissance de ta supérieure te le permettra. Tu communieras de plus tous les premiers vendredis de chaque mois. » À cette époque, on ne communie pas tous les jours. Et donc, Dieu veut nous retrouver particulièrement dans son Eucharistie. Il demande à Marguerite Marie ensuite de réparer les ingratitudes par cette communion et aussi par un temps de prière de 23h à minuit. 11h à minuit, passer du temps avec lui. Jésus demande du temps. On l'a entendu avec le Père Jacques tout à l'heure. Le temps est précieux parce qu'il ne revient pas. Et pour connaître, il faut du temps. Alors souvent, on dit « j'ai pas le temps ». C'est drôle parce que avec tous nos moyens modernes, on devrait avoir beaucoup, beaucoup plus de temps que les anciens et on en a moins. Alors qu'est-ce qu'on fait de ce temps ? Saint François de Sales, quand on lui disait « vous savez, j'ai pas le temps de prendre une heure », alors il répondait « c'est pas grave, prenez 2 heures ». Tous les saints et les saintes, alors je ne sais pas si, est-ce qu'on veut être saint ou sainte ? D'accord ? Est-ce qu'on veut être ami de Dieu ? Ah, ça parle plus là. En fait, c'est la même chose. Être ami de Dieu, c'est être saint. Parce que les saints et les saintes, ils sont tous autour de cette tente là. On se dit, ah, ils ont eu des vies, mais ils sont tellement... Thérèse de Lisieux disait, si les saints revenaient nous dire leurs pensées sur ce qu'on a écrit d'eux, ils seraient bien surpris. Souvent, ne se reconnaîtraient-ils pas dans le portrait de leur âme ? Et elle disait ça avant d'être sainte elle-même. Alors, Thérèse d'Avila disait « L'oraison est un échange d'amitié où l'on s'entretient souvent seul à seul avec Dieu dont on sait qu'il nous aime. » On s'entretient souvent seul à seul. Le chrétien, disait encore saint François de Sales, qui fait oraison tous les jours, c'est-à-dire qui prie tous les jours, ressemble à une hirondelle. Celui qui prie pas ou peu est comme une grosse poule. Alors on a le choix, hirondelle ou grosse poule. L'hirondelle, c'est léger, c'est aérien, c'est beau, c'est fluide dans l'air. D'ailleurs, ça a donné son nom à un hélicoptère italien qu'on appelle l'Augusta A109. Voilà, ils l'ont appelé hirondelle. Voilà, et c'est vrai que c'est « Allô, hirondelle, tu me reçois, hirondelle, toi ». En général, on n'entend pas dans les films « Allô, grosse poule, tu me reçois, grosse poule ». C'est étonnant, ça n'a pas donné le nom. Voilà. Alors, est-ce que je vais être une hirondelle ou une grosse poule ? Voilà. Et c'est toujours un combat de prier, de prendre du temps pour prier. Le combat spirituel de la vie nouvelle du chrétien est inséparable du combat de la prière. Catéchisme de l'Église catholique numéro 2725. C'est toujours difficile de prier. Ah, à chaque fois où on commence à vouloir prier, à en prendre un temps d'oraison, il y a toujours mille et une difficultés pour commencer. Hein ? Vous avez remarqué qu'à chaque fois qu'on veut prier, c'est difficile. Et c'est vrai que plus on prie, plus c'est facile. Moins on prie, plus c'est difficile. Le temps que nous donnons à Dieu ne revient pas. Le petit prince, vous connaissez peut-être cette phrase dans Le Petit Prince qui dit « Bonjour, dit le petit prince, bonjour, dit le marchand. » C'était un marchand de pilules perfectionnées qui apaise la soif. On en avale une par semaine et on n'éprouve plus le besoin de boire. « Pourquoi vends-tu ça ?» dit le petit prince. « C'est une grosse économie de temps, dit le marchand. Les experts ont fait des calculs, on épargne 53 minutes par semaine. Et que fait-on de ces 53 minutes ? On en fait ce que l'on veut. « Moi, dit le petit prince, si j'avais 53 minutes à dépenser, je marcherais tout doucement vers une fontaine. » Le temps que nous donnons à Dieu ne revient pas, tout ce qui est donné est donné. Donc, allons à la source, allons à la fontaine. Si je ne prends pas de temps pour connaître Dieu, je ne le connaîtrai pas, vraiment.
faut donner sur son temps. Ah, ben justement, excusez-moi, j'ai un appel. Je ne peux pas te parler là. Je ne peux pas te parler parce que je suis devant la. Et d'accord. Pour la séance, oui, c'est OK. Il y aura qui finalement? Oui, ben je viens. Non, je ne l'ai pas vu encore. T'as vu les critiques? T'as vu les critiques? Oui. Ouais, bah, il est bon, hein, c'est un bon film. Ouais, on vient. Mais là, je ne peux pas te parler longtemps parce que là, je suis avec des gens. Non, mais là, je suis en train de faire l'enseignement. Non, j'ai décroché parce que j'ai vu que c'était toi, mais sinon, je ne décroche pas. Hein. Voilà, bon, je te laisse parce que là, ils sont en train d'attendre. Hein? Je te laisse. J'y vais. J'y vais. Bon, j'y vais. À plus. Salut. Excusez-moi, hein, pardon. Alors, effectivement, on voit ça souvent. Hein. C'est hyper désagréable. Vous savez, vous êtes en train de discuter avec quelqu'un. Excuse-moi. Hein. Hyper désagréable. Avec le bon Dieu, c'est pareil. On a toujours. Voilà. Alors, voilà. Ce que je propose, c'est que quand on arrive dans une chapelle ou on fait un temps de prière, il faut se mettre sur mode avion. C'est le moyen le plus sûr d'aller vers le ciel. Voilà, c'est sûr. Hein. Le mode avion, c'est. Voilà. On donne du temps à Dieu. Laisser du temps pour laisser pénétrer Dieu dans notre intimité, rentrer dans notre intimité. Je vous laisserai regarder le chapitre 18 de la Genèse, où Abraham, vous savez, c'est les trois visiteurs, et Abraham voit donc ces trois visiteurs arriver, et il est à l'entrée de sa tente. C'est l'heure la plus chaude du jour, où dans le désert, on n'attend personne. Et pourtant, Abraham, eh bien, accueille ces trois visiteurs, parce que d'abord, en Orient, c'est la loi de l'hospitalité, c'est sacré. Et donc, effectivement, il accueille ces trois visiteurs, il leur donne à manger. Il leur propose de s'étendre sous l'arbre, sur son campement, dans le lieu de son intimité. Seigneur, viens, arrête-toi. Ça, c'est dans la Genèse et dans le livre de l'Apocalypse, au chapitre 3, verset 20, Jésus dit, voici que je me tiens à la porte et que je frappe. Si quelqu'un entend ma voix, eh bien, j'entrerai et je dînerai avec lui. Ce que le Seigneur veut, c'est entrer dans notre intimité, prendre un repas, ce qu'on vit dans la communion d'ailleurs, mais prendre vraiment le temps d'être avec nous. Et ça, c'est vraiment la deuxième apparition apparaît. Ce temps de communion et ce temps où je passe un moment avec lui pour être avec lui. Quand on va dans une chambre d'hôpital, on ne parle pas tout le temps, on est avec la personne, on ne dit rien, mais je suis avec toi. Je suis juste avec toi. C'est ce que le Seigneur veut nous exprimer aussi. Reste avec moi. Encore une fois, demeurez. Le Père Jacques a dit que. Jacques a dit, c'est pas mal ça. C'est ouais, pas mal, hein? Non, je blague. Alors, le Seigneur nous parle par plusieurs choses. Il peut nous parler par la nature. Comme disait Saint Bernard, va dans la forêt, ce que tes maîtres ne peuvent t'apprendre, les arbres et les pierres te le diront. Il peut nous parler par les autres, il peut nous parler par les événements. Par exemple, Saint Ignace de Loyola. Saint Ignace de Loyola, qu'est-ce qu'il était? Soldat. Il reçoit un boulet de canon dans la jambe. Il va à l'hôpital. Il lit des romans de chevalerie. Ça l'intéresse finalement pas. Ça nourrit pas son cœur. Ensuite, il va lire l'Évangile. Ça va le convertir. Il va fonder les Jésuites. Pas de boulet de canon, pas de Jésuites. Le Seigneur va se sert parfois des événements. On ne voit pas où il veut en venir, mais il écrit droit avec des chemins tordus. Il nous parle aussi par son Église, bien sûr qu'il a voulu fonder sur Pierre et les apôtres. Alors, dans la troisième apparition, Jésus va vraiment montrer son cœur. Et alors, c'est ce que je nous invite à faire ici à Paray. Seigneur, voici mon cœur. Je te montre mon cœur comme tu as montré le tien. Il dit qu'il ne reçoit que des ingratitudes, que des irrévérences ici, dans ce monde, autant, et c'est ce qui lui fait le plus de peine, des âmes consacrées. Mais ce qu'il veut, c'est une fête pour honorer son cœur, pour dire, mais est-ce que mon cœur a du prix à tes yeux parce que ton cœur à toi a du prix au mien? Alors, demandons au Seigneur le même cœur que lui. Vous savez, dans Ézéchiel 36, il est dit,
Donne, on chantait autrefois ça, on ne chante plus beaucoup, mais donne-nous Seigneur, je le veux ce cœur nouveau, s'il je le veux, un cœur capable de bonté, de compassion, de patience, de douceur, d'humilité. Ai-je envie d'avoir le même cœur que Jésus, ce cœur même prêt au pardon? Alors, le prêtre Saint Jean-Eudes disait, le cœur de Jésus nous est donné pour être notre cœur. Alors si nous venons ici à Paray, c'est pour demander le même cœur que le Christ et pour demander son cœur. Alors si j'ai envie, c'est bien. Peut-être qu'il faut, comme dirait Johnny, paix à son âme, envie d'avoir envie. Alors Seigneur, je te demande, au début de cette session, d'avoir le même cœur que toi. Viens transformer mon cœur. Donne-moi, Seigneur, un cœur nouveau. Je vous souhaite une très très bonne session à Paray-le-Monial.

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2: Dieu a envoyé son Fils dans le monde, non pas pour juger le monde, mais pour que, par lui, le monde soit sauvé. Jean 3, 17.

Troisième temps de méditation sur espérer en vivant un deuil, affronter la mort de nos proches. Aujourd'hui, mourir ne serait-ce pas grandir dans la foi et l'espérance? Vivre un deuil, c'est une invitation puissante à grandir de fait dans la foi et l'espérance. En introduction, je voudrais dire ceci, c'est que ce qui nous scandalise dans la mort, dans le fait de perdre un être cher, c'est la séparation, le fait de voir disparaître quelqu'un que nous aimions profondément, dont nous étions profondément aimés. Et la mort vient supprimer toute possibilité de relation concrète, physique, affective, avec toutes ses gammes et ses possibilités. Notre expression, nos expressions d'ailleurs, pour parler du défunt, des obsèques, disent bien ce scandale. On parle de perdre quelqu'un. On parle de son départ, il est parti et sans espoir de retour. On parle de solitude, d'abandon, et on exprime des souhaits qui déjà voudraient rompre ce mur. Nous ne t'oublierons jamais. Mais, comme nous l'avons décrit, nous percevons bien qu'il y a une cassure implacable qui s'est installée entre deux personnes aimées. Une absence de l'être cher, une absence irrémédiable qui arrache le cœur à travers la disparition concrète du corps. Et on va parler et ressentir un vide. On raconte que des soldats embarqués dans les chars durant la Seconde Guerre mondiale ne cherchaient pas à créer des amitiés entre eux, tellement ils ne voulaient pas vivre la douleur de la séparation, de la perte de celui qui serait devenu au combat un bon ami. Tant de leurs camarades mouraient si vite à côté d'eux et de surcroît dans des souffrances atroces la plupart du temps. Ceci nous dit très fortement que nous sommes faits pour la communion d'amour qui nous offre la vie et qui nous offre à la vie. Toute vie humaine, nous l'avons bien dit et souvent, est fruit d'une communion. La mort qui vient briser la communion est véritablement en elle-même insupportable et scandaleuse. Dans l'enseignement de vendredi dernier, nous avons vu les étapes du deuil qui nous mènent de ce mur que représente la mort au chemin de communion nouvelle auquel la mort peut nous convier. Hier, nous avons médité sur les différentes composantes, les différents paramètres qui font que chaque deuil ne ressemble à aucun autre parce que nous sommes tous des êtres uniques. Nous avons aussi abordé quelques points fondamentaux pour vivre la mort et non la subir. Aujourd'hui, en face de ce scandale que représente la mort, il nous faut ouvrir nos yeux, ouvrir très grand les yeux de notre cœur et de notre âme sur le dessein admirable d'amour de Dieu sur sa création et comprendre comment la mort y est entrée et comment, en même temps, Dieu nous invite à en sortir. Regardez ce dessein d'amour infini de Dieu comme un immense panorama de montagnes qui élargit nos cœurs, qui nous élève pour entrer mystérieusement dans ce que l'Église appelle
l'obéissance de la foi et dans le mystère de l'espérance. Nous verrons, comme beaucoup d'hommes le croient, qu'il n'y a pas de nuit sans lumière, ni de nuit qui s'achève un jour sur l'aurore d'une résurrection. Ainsi, mon premier point sera d'aborder le mystère du mal, de la souffrance et de la mort, puis de la réponse en plénitude que nous donne Jésus, en reprenant ensuite l'histoire de la foi d'Abraham à saint Paul, pour terminer sur l'admirable paternité de Dieu. Au terme d'une bataille de chars, terrible en ses résultats, pour la troupe, c'est le jour de Noël. Un enfant vous est né, paix sur la terre aux hommes de bonne volonté, chante l'aumônier. Merci, pas pour moi, padre, répond un soldat meurtri jusqu'à l'écœurement. Comment ne pas comprendre cette réaction ? Où est Dieu quand les hommes se massacrent à ce point ? Où est Dieu quand l'innocent est pendu ? Qui est-il, ce Dieu, qu'en temps de souffrance arrache les mères à leurs enfants, les époux l'un à l'autre, et que les combats fratricides broient les plus belles amitiés sous les balles des mitraillettes ou des bombes, que tant d'hommes et de femmes meurent de faim alors que nous avons de quoi nourrir la terre entière. Répondre à la question du mal et de ses conséquences, à la souffrance sous toutes ses formes, et à la finale, qu'est la mort séparation, dans laquelle nous tombons tous pour terminer dans un trou, c'est un défi majeur à qui veut se faire entendre, à qui veut être un peu crédible dans sa pensée et ses convictions. L'Église est dépositaire de toute une histoire de foi vieille aujourd'hui de 4 millénaires. Et elle répond en son catéchisme, c'est-à-dire dans la synthèse de sa foi, elle ne répond pas à la question du mal, mais elle répond à son énigme. Le mal demeure une énigme qu'aucune explication ne pourra épuiser. Le mal est davantage un mystère plutôt qu'une question à laquelle il faut répondre ou un problème, encore moins un problème qu'il faut résoudre. Je voudrais rapporter cette rencontre inouïe. Elle a eu lieu en Israël, à Jérusalem. Il se trouve sur une des collines de Jérusalem, le centre mémorial du Yad Vashem, ce qui veut dire en hébreu, je leur donnerai un nom et un monument. Ce monument, ce centre a été construit en 1953 en souvenir des 6 millions de Juifs exterminés durant la Shoah. Lors de son pèlerinage en Terre Sainte, pour le jubilé de l'an 2000, saint Jean-Paul II a tenu à s'y rendre. Sa parole en ce haut lieu de mémoire d'une tragédie inouïe et sans pareille dans l'histoire des hommes ne fut qu'une longue plainte empruntée aux prières les plus douloureuses de la Bible. Je crois même qu'il a repris le psaume 87, qui est ce psaume qui crie toute sa souffrance en ne disant simplement que « Dieu entend ma souffrance ». Point d'explication donc, mais un cri vers Dieu. Puis, il y eut cette rencontre bouleversante aux larmes, sans mots et sans voix, entre le vieux pape et la vieille dame juive.
Durant la guerre, le jeune abbé Karol Wojtyla avait pris sur son dos la jeune adolescente juive de 14 ans pour la sauver de la fureur nazie. Ils se retrouvaient là, l'un et l'autre à leur grand âge, sans mots, sans voix. Tout était dit dans ces retrouvailles 50 ans plus tard. Le silence de l'innocent qu'on tue, sa foi qui cependant crie vers le ciel dans tous les ghettos du monde, sont la réponse la plus éloquente qui soit, même si elle ne satisfait pas complètement notre cœur et encore moins notre intelligence. Où es-tu, Dieu ? Mon Dieu, pourquoi m'as-tu abandonné ? Vous connaissez ce cri de Jésus sur la croix. Saint Jean-Paul II, commentant ce cri de Jésus sur la croix, dit en substance « Si nous n'avions pas entendu Jésus sur la croix crier ainsi « mon Dieu, pourquoi m'as-tu abandonné ?» la vérité que Dieu est amour serait restée suspendue dans le vide. La plénitude du mystère de Jésus est une authentique lumière sur la mort. L'expérience bimillénaire de l'Église, issue de l'expérience bimillénaire du peuple d'Israël, affirme avec force qu'en face du scandale du mal, il n'y a pas d'autre issue que Jésus-Christ dans sa personne. Pourquoi donc une telle audace dans la réponse ? Parce que Jésus n'a pas expliqué le mal sous toutes ses formes, ni la mort. Jésus s'est immergé dans l'océan du mal, de la souffrance et de la mort des hommes, pour en casser la logique, pour nous ouvrir une issue à toute violence qui tue et qui sépare, qui déchire et qui meurtrit la vie, qui blesse l'amour offert en gratuité. Ainsi, saint Paul confesse dans ses épîtres que Jésus, pour nous, s'est fait péché. Il n'a commis aucun péché, mais il s'est fait péché. Dieu seul pouvait prendre sur lui tous les péchés du monde pour les engloutir dans l'océan de son amour et de sa miséricorde. Cela, Dieu l'a fait et pouvait le faire. Il a effacé en son corps la dette encourue par Adam notre Père, chante le magnifique Exultet de la Vigile Pascale. Souvenez-vous, si vous avez regardé ce film dur mais splendide de la Passion, écrit par Mel Gibson. Dans cette peinture cinématographique des 13 dernières heures de Jésus, au jardin de Gethsémani, le démon à visage androgyne, c'est-à-dire ni homme ni femme, maître de la dissemblance, à l'opposé de la ressemblance, vient tenter Jésus en lui disant « Un homme seul ne peut pas porter les péchés du monde. » Jésus, en cet instant ultime de l'amour extrême, comme le dit saint Jean, dans le récit de l'institution de la scène, Jésus a pris sur lui, en son âme et en son corps, jusqu'à en transpirer sang et eau tous les péchés du monde. Ce qui a fait dire aussi à saint Jean-Paul II que personne ne pourra jamais sonder la souffrance du Christ. Jésus est désormais totalement immergé dans l'océan de nos refus d'aimer, dans l'océan de nos péchés. Qu'est-ce que le péché ? Sinon,
que de nous faire Dieu par nous-mêmes, ce que nous suggère le démon depuis le fond des âges. Le démon dit toujours à l'homme, fais le bien, mais fais-le par toi-même et à ta guise. Donc Jésus, comme disent les pères de l'Église, entre dans une situation existentielle où Dieu est contre Dieu, par solidarité totale avec l'homme et avec tout le mal qu'il ronge jusqu'à la mort séparation. Ainsi les pères de l'Église s'expriment sur la croix, Dieu contre Dieu a pris le parti de l'homme. Dieu le Fils contre Dieu le Père est en totale solidarité avec l'homme pécheur que nous sommes tous. C'est pourquoi c'est Dieu contre Dieu dans le parti de l'homme. Sans avoir commis aucun péché, Jésus s'est fait péché pour nous. À cette heure de Gethsémani, Jésus s'enfonce dans la nuit d'une âme, dans la nuit de son âme, dans la nuit du péché qui voile à son âme si filialement amoureuse la face du Père tant aimé. Ne ressentant plus que le poids effroyable de l'humanité pécheresse, Jésus est tenté en tant qu'homme, ne se percevant plus comme un homme, de se croire abandonné du Père et de ne plus pouvoir mener à bien la passion pour l'homme qui veut qu'il le délivre de son péché. Le démon a raison. Un homme seul ne peut pas porter les péchés du monde. Mais voilà, Jésus est Dieu. Et dans un sursaut de foi et d'amour, il se relève, libre en sa souveraine divinité, caché sous le voile de son humanité, pour affronter la mort, salaire du péché qui sépare et divise. Ma vie, nul ne la prend, mais c'est moi qui la donne. J'ai le pouvoir de la donner et le pouvoir de la reprendre. En méditant ainsi sur la passion du Christ, l'Église offre au monde la seule alternative au mal, à la souffrance et à la mort qui sépare. Jésus et Jésus seul, en toute sa personne et en tout son mystère, est la réponse. Aussi, pour aborder l'énigme du mal et de la mort, il nous faut, avec toute la tradition judéo-chrétienne, recueillir toute l'histoire du mystère de la foi depuis Abraham jusqu'à saint Paul, l'apôtre des nations, et recueillir tous les trésors de la foi chrétienne. Trop souvent, frères et sœurs, notre foi ressemble, si vous me permettez, à un kit de construction dont nous n'avons pas toutes les pièces pour faire quelque chose de solide. Nous ne connaissons pas ce que l'Église appelle dans l'exposé organique et complet de la foi. Notre foi est en kit. Nos questions face au mystère de la souffrance, particulièrement dans le deuil, pour légitime qu'elle soit, risque de nous perdre dans des conclusions aberrantes, dans des impasses, ou pire, nous conduire au rejet de Dieu. L'Église veut nous enseigner toutes les harmoniques de cette symphonie de la foi. C'est pourquoi elle ne cesse de nous dire à temps et à contre-temps de lire et de relire notre catéchisme, de lire et de relire avant toute chose notre Bible, de A jusqu'à Z. De surcroît, pour nous occidentaux,
et particulièrement les Français. Nous avons une logique, et c'est notre culture, plutôt linéaire, très rationnelle, déductive, avec prémices et conclusions. Or, la pensée juive, où sont nos racines, est juxtaposée. Car on sait en Israël que Dieu est toujours plus grand que toute parole qu'il a donnée. Ainsi, lorsqu'une Torah, c'est-à-dire une parole de Dieu, semble contredire une autre Torah, c'est qu'il y a encore une Torah que je n'ai pas entendue, dit le croyant juif, ou que Dieu n'a pas encore donnée. Chrétiens, pour nous, puisque le Verbe s'est fait chair, nous pensons avoir la vérité. Or, le dépôt de la foi dont nous parle saint Paul et toute la tradition de l'Église ne ressemble pas à des lingots d'or que l'on possède dans un compte en banque. Jésus n'a jamais dit « j'ai la vérité », mais « je suis le chemin, la vérité et la vie ». Certes, Jésus est pour nous l'accomplissement des Écritures, mais c'est en marchant avec lui, en entrant dans la vérité de son enseignement et de ses actes, que nous entrerons dans la vie pour comprendre avec lui, en lui et par lui, la hauteur, la largeur et la profondeur du mystère de la foi, de cette foi qui proclame Jésus vainqueur de la mort. Il nous faut marcher avec ceux qui souffrent, avec ceux qui sont en deuil, comme Jésus l'a fait. Il nous faut nous rendre présents à ceux qui souffrent, comme Jésus l'a fait sur le chemin d'Emmaüs, avec ses deux apôtres, ses deux disciples. La Vierge Marie, nous dit l'Évangile, méditait toutes ces paroles événements dans son cœur. Traduction plus littérale qui exprime l'attitude juive, profondément juive, de la foi de Marie. Aucune main, aucune prise sur l'événement. Le cœur en recueille la vie et les laisse vivre, l'un par rapport à l'autre, ces événements, ces dabars, ces paroles événements, dans une vie de l'esprit d'où surgit une intelligence qui dépasse toute intelligence discursive ou rationnelle, si vous préférez. Joseph Ratzinger, notre bon pape Benoît XVI, ne dit rien d'autre quand il enseigne que le dogme n'est pas une définition, mais une porte qui vous ouvre sur l'infini. Il faut passer par la porte pour accéder à l'infini, mais la porte n'est pas l'infini. La raison ici est éclairée par la foi, qui offre une intelligence du cœur dépassant la seule raison. Invitation, diraient les philosophes, à la transdisciplinarité, dont seuls sont capables les artistes, dépassant tous les intellectuels, de l'interdisciplinarité. Et si nous ne sommes pas philosophes, nous raisonnons souvent comme eux. Il faut être artiste. Jean-Sébastien Bach, dans sa messe en si, exprime toute la foi de l'Église d'une façon peut-être plus éminente que tous les meilleurs commentaires de théologiens. Nous avons besoin de l'un et de l'autre, mais que c'est bon d'écouter la messe en si. N'est-ce pas de cette musique sublime des plus grands compositeurs que l'on veut se nourrir pour l'enterrement de nos êtres chers? La cathédrale de Paris qui brûle est un cataclysme pour la France, tout entière, mais aussi pour le monde. Car en sa beauté au riche symbolisme, l'édifice cultuel et culturel en dit tellement sur le mystère de la foi qui habite un pays en ses origines et qui parle au monde. Ceux qui l'ont construite avaient une vie très courte à cette époque. Ils se savaient vraiment mortels.
Mais à leurs yeux, une courte vie d'homme n'était point de trop à sacrifier pour exprimer en construction d'artistes sur plusieurs générations l'éternité à laquelle le mystère de la foi ouvrait leur cœur par-delà la mort. La cathédrale a passé toutes les guerres, l'usure du temps, toutes les destructions hâtées d'un patrimoine de foi. L'incendie a suscité une réaction unanime devant l'ouvrage qui aurait bien pu périr à jamais dans les flammes. L'âme d'un pays est plus éloquente ici dans ce témoignage d'artiste que toute une intelligence qui chercherait à la nier. Comme l'a si bien exprimé Monseigneur Michel Aupetit, une culture sans culte est une inculture. En face de la mort et des deuils, Jésus est l'artiste suprême qui inspire nos chants et nos poèmes les plus beaux, nos plus belles constructions pour dire l'espérance et la foi en tous les mystères de sa vie et de la nôtre. Encore faut-il en entendre toutes les harmoniques, comme dans une symphonie, ou en contempler toutes les pierres, mises ensemble, tenues par les clés de voûte, sans quoi notre vie tombe en ruine face au scandale de la mort ou dépérit en regrets stériles, si ce n'est en pratique désespérante. Tout cela, frères et sœurs, pour vous encourager à lire l'Écriture et le catéchisme de l'Église catholique si vous ne m'avez pas compris. Lisez, lisons la très belle cathédrale de la foi que représente l'Épître aux Romains, sommet de la pensée de Paul. Troisièmement, l'histoire de la foi, une histoire d'un Dieu qui ne veut que notre bonheur. Nous ne le répéterons jamais assez. Le fil rouge de la Bible, c'est Dieu qui veut le bonheur de l'homme. Contemplons un instant, en une grande synthèse, la symphonie merveilleuse du chant d'amour de Dieu pour sa création et pour l'homme, sa créature. Une histoire d'amour, une histoire de famille que raconte la Bible. Son histoire à lui, Dieu et la nôtre. Quand l'homme parut sur terre il y a des millions d'années, la Bible ne nous dit pas surtout comment, mais elle dit qu'il y eut un commencement. L'homme n'a pour premier livre de la révélation que la création, la nature qui l'entoure, belle mais aussi hostile, fascinante et pour une part terrifiante. L'homme ne peut à son contact, pour survivre, pour vivre, pour donner la vie, que se poser à sa façon les questions fondamentales. D'où est-ce que je viens? Qui suis-je? Où vais-je? Plus grand que l'animal, les traces que laisse par ses sépultures l'homme primitif, il exprime là toute son humanité, sa foi en un au-delà où l'homme pourrait rejoindre les dieux. Ces dieux qu'il ne peut pas imaginer dans un premier temps autrement que sous les traits de la nature. Vint le temps où Dieu, le Créateur des mondes, parla au cœur de l'homme pour lui dire son dessein d'amour et répondre aux questions de l'homme. Va, quitte ton pays, ta parenté, va vers le pays que je te montrerai. Abraham entend l'appel à quitter sa religion naturelle où il adorait la lune et les étoiles. Pour une terre promise, où il ne pourra même pas compter ses descendants, pas plus qu'il ne peut compter les étoiles, lui dit Dieu. J'ai vu la souffrance de mon peuple, dit Dieu à Moïse, pour qu'il aille délivrer ces petites tribus nomades, esclaves de l'oppression des pharaons. Durant des siècles, tout ce petit peuple de nomades, de semi-nomades,
de migrants des bords de l'Euphrate, en Mésopotamie, au bord du Nil, en Égypte, vont découvrir un Dieu unique, un Dieu qui les aime, un Dieu qui veut leur bonheur. Ils vont apprendre de cette expérience totalement gratuite des délivrances multiples, des pardons sans cesse renouvelés de la part même de ce Dieu qui les aime à la folie, qui les poursuit de son amour. Quel Dieu est aussi grand que le nôtre, aussi proche que le nôtre, dit la Bible. Ils vont apprendre les chemins de l'Alliance, les commandements. Établis en peuple de croyants, sur cette terre de Canaan désertée par les adeptes de Baal, ces tribus fédérées d'abord sous les juges, puis sous les rois, vont mettre des siècles, à tendre vers une unité d'amour dans la relation avec leur Dieu unique et entre eux. Mais, justement, ils font l'expérience, dans ce long apprentissage, l'expérience douloureuse que décrira plus tard saint Paul en ces mots, « Le mal que je ne veux pas, je le fais. Le bien que je veux faire, je ne le fais pas. » Le terrible exil à Babylone, qui durera 70 ans, va leur apprendre à reconnaître leurs péchés, mais plus encore, à découvrir que leur Dieu ne peut pas les abandonner. Une mère, dit le prophète Isaïe, peut-elle abandonner son enfant ? Quand bien même elle le ferait, moi, dit Dieu, par son prophète, je ne peux pas t'oublier. Autant dire que Dieu a des entrailles de mère pour nous. N'est-ce pas le sens du mot miséricorde en hébreu qui signifie très concrètement le sein de la femme ? L'exil est transfiguré par le retour au pays. Dieu est toujours plus grand que nos péchés, dira Israël. On ne peut même pas prendre la mesure de nos péchés, tellement grand est l'amour de Dieu. Mais certains, pour dire qu'il faut seulement

La brisure originelle, héritée des premiers parents qui ont ouvert la série noire des péchés des hommes et introduit la mort, séparation dans le monde. Le livre de la sagesse dira « La mort est entrée dans le monde par la jalousie du démon. » De quoi le démon était jaloux, diront les pères de l'Église, de la beauté de l'homme dans le Christ. Blessure au cœur de l'homme qui l'empêche de vivre l'Alliance. Liberté blessée qui ne fait que balbutier les commandements. Jésus va avoir la lourde tâche de révéler à ceux qui n'y croient pas dans son peuple l'existence de ce péché originel et de leur manifester qu'il est en lui-même, en sa personne, à lui tout seul, la Torah, le Temple et la Miséricorde, les trois piliers qui fondent le monde dans la foi juive. Jésus ne fera pas autrement que ce que le Dieu des Pères a fait depuis toujours, en manifestant un amour immense dans tant d'événements d'amour. Allez dire à Jean-Baptiste ce que vous voyez, les boiteux marchent, les morts ressuscitent, les aveugles voient, les démons sont chassés. Il n'y a que l'amour qui révèle le péché et qui seul peut le guérir. La même main qui blesse et la même main qui guérit, disait déjà le livre de Job. L'amour que Jésus manifeste à tous est intrinsèquement en lui-même sauveur. Il remet l'homme debout, il transfigure tout. Devant le refus du peuple, ou du moins de certains dans le peuple, Jésus n'a pas d'autres alternatives que de prendre le refus sur lui pour le briser à la racine. Ce n'est pas le bouc émissaire qui guérit un peuple de la violence. Il ne fait que l'écarter momentanément. C'est seulement l'innocent qui prend sur lui le péché, le refus, la mort, séparation. C'est seulement cet innocent-là qui tue le mal à la racine. Dieu seul pouvait faire face à cela, comme nous l'avons dit plus haut. Jésus l'a fait. Au matin de Pâques, ses plaies n'accusent personne. Jésus ne dit pas « J'ai vécu cela à cause de vous, mais pour vous. Voici mon corps livré pour vous. Voici mon sang livré pour vous et pour la multitude. » Ses plaies ne laissent plus passer que la lumière qui éclaire les cœurs et pardonne. Et nous dirons dans la liturgie, nous annonçons ta mort. Qu'est-ce que cela veut dire qu'annoncer la mort de quelqu'un, sinon que cette mort est salvatrice en elle-même? Voilà seulement que Dieu n'a pas fait le goulag de l'amour. On ne peut forcer personne à aimer. C'est pourquoi, tant qu'ici-bas, un homme ou des hommes refusent le mystère de l'amour manifesté en sa plénitude en Jésus-Christ, le mystère de l'amour qui guérit le péché originel, cette brisure qui nous empêche d'être libres, et tout péché, alors le mal pourra courir et faire son œuvre. Mais nous savons qu'il n'aura pas le dernier mot, car le mal n'est pas à égalité avec le bien et le démon n'est pas Dieu. Nietzsche disait que si Dieu existe, l'homme n'est plus libre. Paul Evdokimov, un grand théologien orthodoxe, lui répondit « Non, si l'homme existe, Dieu n'est plus libre. Car en créant l'homme, Dieu a créé en face de lui une créature qui peut bâtir un empire sur lequel Dieu n'a aucun pouvoir, l'empire que l'homme crée par son refus de Dieu. » Il y a un épisode de la Passion de Jésus qui est éloquent. Lorsque les femmes de Jérusalem pleurent sur Jésus, celui-ci s'arrête et leur dit «
avec une immense compassion.

0: lamentations. Femme de Jérusalem, ne pleurez pas sur moi, mais pleurez sur vous, car viendra un temps où l'on dira « Heureuse celle qui n'a pas enfanté, heureuse celle qui n'allait pas, montagne tombée sur nous ». Que veut dire Jésus à ces femmes pleines de compassion ? Parole étrange. Jésus n'est pas insensible à la compassion de ces femmes. Il doit même en être profondément touché et consolé. Mais il voit loin. Il voit cette multitude des hommes qui vont beaucoup souffrir parce que le mal et la mort vont continuer de faire leur travail dans le monde, leur œuvre destructrice, puisque sa passion est le signe même du refus d'un grand nombre de son amour. Le mal et la mort vont donc continuer leur affreux massacre. Et Jésus ne peut forcer personne à aimer. Cependant, il y a dans la passion d'amour de Jésus tout le cœur de Dieu, pour le monde entier, pour tout homme en particulier. Pas un péché commis ou qui sera commis qui n'ait été porté et tué dans la passion de Jésus. Le sang du Christ rachète déjà en un présent éternel toutes les atrocités commises contre l'homme, le bien-aimé de Dieu. C'est pourquoi l'Église, au long des âges, malgré ses défauts et parfois ses péchés, s'est toujours manifestée comme une œuvre d'humanisation, de secours, d'instruction, de salut. L'Église est sainte en Jésus et par Jésus son fondateur, mais toujours elle est en voie de sanctification pour la sanctification du monde. Elle exige de notre part notre conversion à tous et par les martyrs, elle est victorieuse de tous les tyrans. C'est pourquoi à celui qui meurt, l'Église veut apporter les sacrements des malades, le sacrement de l'Eucharistie, c'est-à-dire le pardon de ses péchés, le pardon de ce qui le sépare en lui-même, cet homme, et de ce qui pourrait le séparer à jamais de Dieu. Le pardon qui va unir, consolider l'union de l'âme et du corps alors même que celles-ci vont se séparer. La consolation de la passion du Christ qui s'unit tout homme pour souffrir et mourir avec lui. Soit le corps du Christ aussi va être donné aux mourants pour unir cet homme en son âme et en son corps à Dieu et pour toujours. Au ciel, nous ne nous nourrirons plus que de l'Eucharistie, Jésus en personne. En Jésus, la mort, séparation d'avec Dieu, avec soi-même et avec son semblable, cette mort est morte. Il ne reste que la mort communion, qui est passage dans l'éternité, même si mystérieusement il faudra attendre le retour définitif du Christ pour que chacun de nos corps ressuscite et trouve sa plénitude en son âme immortelle. Quatrième point, la paternité de Dieu et sa faiblesse plus forte que la mort. Nous pouvons reprendre cet itinéraire de la foi grâce au très beau texte de saint Paul dans l'Épître aux Éphésiens. L'apôtre, dans son premier chapitre de la lettre aux Éphésiens, reprend une hymne chantée par les premiers chrétiens. Chantée et donc composée par les premiers chrétiens. Dans nos têtes de chrétiens, il demeure trop souvent des fausses idées sur Dieu, des fausses conceptions de la volonté de Dieu. Ainsi, Dieu est toujours celui qui nous ferait souffrir, celui qui nous laisserait souffrir, celui qui, si on s'engage de trop vers lui, nous empêcherait vraiment d'être homme. D'où il demeure dans nos cœurs, même de chrétiens, la peur de Dieu. Ainsi, dans nos pratiques chrétiennes, cultuelles, nous sommes souvent dans des attitudes de crainte, de soumission et non d'enfant libre. Or, la volonté de Dieu, c'est ce que le Seigneur a comme projet de toute éternité quand il nous a créés et qu'il a manifesté dans sa façon d'agir avec Israël jusqu'à Jésus et dont Jésus est l'accomplissement. Eh bien, voici la description dans cet hymne paulinien. Je vais le commenter au fur et à mesure. Vous trouverez ce texte au premier chapitre de l'Épître aux Éphésiens. Béni soit Dieu, le Père de notre Seigneur Jésus-Christ. Il nous a bénis et comblés des bénédictions de l'Esprit au ciel dans le Christ. Il nous a choisis dans le Christ avant la fondation du monde pour que nous soyons saints et immaculés devant lui dans l'amour. Incroyable, frères et sœurs! Avant même que vous et moi nous n'existions dans le sein de notre mère, Dieu nous a désirés, voulus, d'un seul vouloir d'amour pour que nous soyons, je reprends l'Épître aux Éphésiens, saints et immaculés en sa présence. Saints, ça veut dire tout rempli de lui, tout habité par lui, au même titre que la Vierge Marie à Lourdes apparaît à la petite Bernadette, remplie de la grâce du Christ, toute lumineuse de son Fils bien-aimé. En Marie, à Lourdes, Bernadette contemple toute l'Écriture sainte en la personne de Jésus qui transfigure la personne de Marie. C'est bien ce qui est dit à Marie dans le récit de l'Annonciation, dans l'annonce de l'ange. Elle est pleine de grâce. Ce terme se retrouve deux fois dans la Bible. Que charitomene en grec, pleine de grâce, dit l'ange à Marie, et Paul qui dit à chacun d'entre nous, Dieu nous veut, que charitomene, plein de grâce, comme Marie, sans péché, resplendissant de sa lumière. Voilà ce que Dieu a rêvé de plus beau, et ne rêve que de cela pour nous, avant même de nous lancer dans l'existence. Comme me disait un frère franciscain, quand nous étions encore sur les étagères du bon Dieu, pour les philosophes, quand nous étions dans la pensée de Dieu. Déjà, il nous a tout donné, dit Paul. Il nous a comblés de bénédictions spirituelles. À l'avance, nous sommes dépositaires de tout le trésor de Dieu pour vivre notre vocation humaine. Pour cette tâche unique, d'une vocation unique en tant qu'être humain, pour répondre à son amour et pour aimer les autres comme il nous aime. Ainsi, la tentation affreuse de croire que Dieu se réserve quelque chose qui est l'œuvre du démon dans la pensée de l'homme depuis les origines, le démon qui a introduit le soupçon sur Dieu depuis le début des temps, le démon qui dit à Ève au jardin de la Genèse, « Tu vois, c'est bon pour toi. » Alors prends-le par toi-même et fais-toi Dieu par toi-même. Le fils aîné de la parabole du prodigue qui se plaint de n'avoir jamais rien reçu alors qu'il a toujours été réglo et n'a jamais commis un écart moral. Et son père lui répond qu'il est toujours avec lui et que tout est à lui et qu'il ne lui a jamais rien demandé. Nous nous comportons souvent chez Dieu, comme des ouvriers avec un patron, et non pas comme des fils aimés, où le trésor du Père nous appartient. Je poursuis la lecture de l'Épître aux Éphésiens. Il nous a prédestinés à être, pour lui, des fils adoptifs par Jésus, le Christ. Ainsi, l'a voulu sa bonté à la louange de gloire de sa grâce, la grâce qu'il nous donne dans le Fils bien-aimé. Voilà justement la réponse au Fils aîné. Nous ne sommes pas avec Dieu comme des ouvriers, avec les patrons. Écoutez un témoin que j'oserais citer ici, Tim Guénard, qui aime appeler Dieu d'une façon amusée et plein d'amour, le Big Boss. Taquinerie d'un fils qui se sait aimé du père. Fils, Tim l'est très fort, il le serait bien le premier à vous apprendre combien Dieu nous aime comme un père qui donne tout à ses enfants selon leurs besoins. Son itinéraire dont il ose témoigner, est tellement éloquent. Je poursuis l'Épître aux Éphésiens. En lui, par son sang, nous avons la rédemption, le pardon de nos fautes. C'est la richesse de la grâce que Dieu a fait déborder jusqu'à nous en toute intelligence et sagesse. Le curé d'Ars disait que nos péchés sont des grains de sable dans l'océan de sa miséricorde. Voilà bien qui nous console et nous donne droit à l'erreur pour marcher avec Jésus, pour lui et en lui. Dans sa passion, tout nous est d'avance pardonné. Ça ne veut pas dire qu'il faut faire exprès de pécher, naturellement, mais que nous pouvons nous lancer dans l'existence avec confiance et oser entreprendre ce qui nous semble bon selon Dieu. Si notre cœur nous accuse parce que nous sommes tombés, Dieu est plus grand que notre cœur, nous dit saint Jean. Je poursuis l'Épître aux Éphésiens. Il nous dévoile ainsi le mystère de sa volonté, selon que sa bonté l'avait prévu dans le Christ pour mener les temps à leur plénitude. Récapituler toutes choses dans le Christ, celle du ciel et celle de la terre. Ainsi, l'unique volonté de Dieu, ce que l'on appelle son grand dessein d'amour, c'est de conduire toute chose dans la personne de son Fils, pour que toute chose, toute créature et la création tout entière trouve dans le Christ sa plénitude. Ainsi parlait Jean-Paul II dans sa première lettre encyclique. Dieu, Jésus, le Rédempteur de l'homme. Voilà bien le cri aussi de Jean-Paul II dès le début de son pontificat. N'ayez pas peur. Ouvrez toutes grandes les portes au Christ, à sa puissance salvatrice. Ouvrez les frontières des États, des systèmes politiques et économiques, les immenses domaines de la culture, de la civilisation et du développement. Niez aujourd'hui ce que nos civilisations doivent aux racines judéo-chrétiennes qui sont les leurs, c'est scier la branche sur laquelle on est assise. Le Christ ne vient supplanter encore moins que détruire ou amoindrir l'homme en sa nature et ses projets. Il vient tout transfigurer, apportant la guérison et la grâce d'une plénitude au sein même de toutes les réalités humaines et de toutes nos responsabilités. En lui, nous dit encore saint Paul, nous sommes devenus le domaine particulier de Dieu. Nous y avons été prédestinés selon le projet de celui qui réalise tout ce qu'il a décidé. Il a voulu que nous vivions à la louange de sa gloire, nous qui avons d'avance espéré dans le Christ. Avons-nous jamais pensé que chacun de nous en particulier, nous sommes le domaine particulier de Dieu? Comme le fiancé appartient à sa fiancée, étant son seul domaine et son seul amour. Inouï, frères et sœurs, comment encore avoir de mauvaises images de Dieu après une telle lecture, manquer d'espérance à une telle annonce de l'Évangile? En lui, vous aussi, après avoir écouté la parole de vérité, l'Évangile de votre salut, et après y avoir cru, vous avez reçu la marque de l'Esprit Saint. Et l'Esprit promis par Dieu est une première avance sur notre héritage. en vue de la rédemption que nous obtiendrons à la louange de sa gloire. Dès aujourd'hui, nous avons reçu pour vivre l'Esprit Saint, qui est à lui tout seul les prémices de ce que nous vivrons au ciel où nous aurons la plénitude. Au terme de cette trop courte méditation sur cet immense plan d'amour de Dieu sur nous, méditation de cet hymne chrétienne qui le résume, ce dessein d'amour, à la lumière de l'enseignement de saint Paul, nous pouvons réaliser que dans le Christ, la mort d'un être cher et le deuil à vivre est un chemin de foi et d'espérance qui commence chaque jour, puisque comme dit petite Thérèse, nous n'avons qu'aujourd'hui pour vivre, rien que pour aujourd'hui. Permettez-moi de vous offrir, de vous donner pour terminer quelques affirmations de notre foi à la lumière de toutes ces révélations judéo-chrétiennes. Dieu est Père, il n'est que Père. Dans notre credo, nous ne disons pas « Je crois en Dieu Tout-Puissant », mais « Je crois en Dieu le Père Tout-Puissant ». Dieu n'est tout-puissant qu'en tant que Père, et il ne peut que ce que peut l'amour d'un Père. Tout homme vient de Dieu, quelles que soient les circonstances de sa naissance, même les plus horribles. Ceci est inscrit dans son âme unique, autant que dans son ADN. Tout homme est un vouloir d'amour de Dieu pour vivre une éternité d'amour, selon la très belle épître aux Éphésiens. De tout temps, l'amour de Dieu a dépassé le péché, autant qu'il l'a révélé. Et en le révélant, il l'a guéri pour faire de nous, en nous recréant, une œuvre plus merveilleuse qu'en nous créant. L'homme ne peut devenir Dieu qu'en acceptant ses limites, les limites de sa courte existence terrestre, pour passer des ténèbres du péché qui est refus d'aimer, à l'amour qui est toujours un consentement libre au partenariat avec Dieu et avec ses frères. La mort n'est pas pour un chrétien la séparation, mais le passage vers la communion éternelle d'avec Dieu et toute la création. L'aspect douloureux de la mort est le fruit du péché, lequel peut disparaître dans la miséricorde du Christ pour nous faire vivre de sa Pâque et de sa résurrection éternellement. Un point difficile dans notre société, c'est que le sommet de la liberté n'est pas de faire ce que l'on veut. Faire ce que l'on veut, ce n'en est qu'un aspect important mais secondaire. Le sommet de la liberté, c'est de consentir à ce qui vous est offert par amour. Personne d'entre nous n'a choisi de vivre. Devenir homme, c'est y consentir par amour. Alors, oui, Dieu nous éprouve comme on éprouve l'or au feu du creuset. Il ne nous explique pas pourquoi il nous laisse passer par tant d'épreuves. Ce qui fit dire à un petit enfant qui mourait d'un cancer douloureux, Dieu a bien confiance en nous pour nous laisser souffrir ainsi. Dieu nous éprouve par sa patience, laquelle est passion autant que souffrance en son cœur immense d'amour. Dieu nous espère toujours, quels que soient nos errements, jusqu'à la dernière heure, jusqu'au dernier moment, pour recueillir un oui, si petit soit-il. Il est seul à pouvoir multiplier nos misérables offrandes, nos misérables oui, en un or d'amour éternel. En résumé, frères et sœurs, croyons-nous qu'en tout, Dieu conduit toutes choses de nos vies passagères et souvent misérables en une paternité d'amour insondable, inénarrable, qu'il n'attend de nous que nous lui disions oui et que nous ayons l'audace des tout petits qui, dans les plus grands malheurs, sont toujours ceux qui sauvent les plus grands. L'enfant, pour seul motif de sa judaïté, était pendu mort au bout de la corde en ce camp d'extermination. « Où est Dieu ?» dit un prisonnier. « Il est là !» répondit un autre en désignant l'enfant mort. Le serviteur souffrant d'Isaïe demeure la seule figure qui nous dit Dieu et la résurrection du Christ, où l'enfant Dieu pendu au gibet de la croix nous dit la seule réalité de foi qui exprime l'espérance infinie que la mort est vaincue en tout homme par Dieu lui-même en son Fils Jésus.
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La dernière fois, nous avons vu qu'il y a trois manières principales pour le Christ d'entrer en relation de communion personnelle avec chacun d'entre nous. Ce sont tous les noms, et invoquer un des noms du Seigneur, c'est déjà commencer à entrer dans la pleine communion. C'est une anticipation du ciel. Il y a aussi son visage et puis son cœur. Ce sont trois manières complémentaires. Elles sont bibliques et rappelé au cours des siècles par tous les saints. Les saints sont les grands interprètes, pardon, de la foi de l'Église. Ils sont la preuve vivante de l'Évangile, l'Évangile vécu, expérimenté. Le Christ, vrai homme et vrai Dieu, l'année dernière, nous avons fêté les 1700 ans du Concile de Nicée. Les conciles qui forment le contenu de notre foi, il y a comme une alternance. Une fois, on insiste sur la divinité du Christ, et la fois suivante, on est obligé, pour contrebalancer, d'insister sur son humanité, jusqu'à arriver au septième, qui est Nicée II, en 757. Mais le premier concile, il y a eu un très beau texte de l'Église qui est sorti pour les 1700 ans. Ça vaut vraiment la peine de le travailler, en groupe de prière, par exemple. Ce n'est pas un concile parmi les autres, c'est le concile. Et les six autres et toute la foi de l'Église ensuite sont un développement, des précisions données sur le concile de Nicée. Pourquoi est-ce que c'est si important? C'est là qu'a été formulée la double essence dans la personne du Christ. Le terme de notre credo en latin, le symbole de Nicée-Constantinople, dit consubstantiel au Père. Alors c'est déjà une belle correction par rapport à la version des années 60-70 de même nature, parce que bah, de même nature, c'est chacun la sienne et puis elle est identique, donc ils sont un peu séparés. Mais en même temps, c'est pas tout à fait satisfaisant non plus, consubstantiel, parce que le terme, il est gravé en grec dans la basilique Saint-Pierre de Rome. Ce qui a été précisé dans les conciles, c'est homoousios, ça veut dire coessentiel. Nature, ça veut dire quelqu'un qui est né. Or, Dieu le Père, déjà, il n'est jamais né. Et quand on dit consubstantiel, substance, ça vient de substare, se tenir en dessous. Alors, en dessous de qui se tient Dieu le Père? Ben, de pas grand monde, hein. Et donc, le terme grec est plus précis, coessentiel. Alors, on ne va pas changer le credo, hein, parce que Benoît XVI a bien dit, on le prie comme il est en latin, pour respecter l'histoire de nos pères. Il y a d'autres petits problèmes dans la traduction latine, mais pour ce qui est de l'essence de Jésus, le terme plus précis en grec, donc il est vrai homme et vrai Dieu, coessentiel au Père. Et ça, c'est très important de le confesser pleinement, parce que c'est un équilibre qui n'est pas évident à tenir et qui reste un scandale pour l'intelligence. Ça vient du mystère de l'incarnation, un des trois mystères de notre foi avec la Trinité et la rédemption. Et on n'aura peut-être pas assez de l'éternité pour saisir ce grand mystère. Alors nous le verrons heureusement face à face, en tout cas ceux qui se laissent sauver par la grâce divine. Mais il y a toujours des tentations de considérer Jésus seulement comme un sage maître de morale, des récupérations gnostiques et une forme d'arianisme. Arius était prêtre d'Alexandrie et il niait la vraie essence divine de Jésus. Et ça, c'est présent aussi, malheureusement, dans nos liturgies, par exemple, quand on fait du Christ simplement un bon ami. Il est un vrai ami, c'est vrai, mais il est aussi vrai Dieu. Et donc, si on déverticalise notre manière de prier, dès que l'on touche à la manière de prier, le problème, c'est qu'on touche aussi au contenu de la foi. Et ça finit par éloigner de nombreuses personnes parmi nos contemporains de la foi de l'Église, parce que si c'est pour adorer un homme, bah, il y a d'autres héros aussi intéressants, peut-être que un rabbi de Galilée il y a 2000 ans. Donc il faut aussi qu'il soit vraiment Dieu et que ça se voit dans rien que le fait
d'être présenté comme fils de Dieu au singulier dans l'Évangile, ça exprime sa communion éternelle avec Dieu le Père. C'était annoncé dans le psaume 2. Et alors la Trinité, qui est un des autres grands mystères de notre foi, nous avons dit la dernière fois que le mot mystère, ça vient de muéo, qui veut dire faire silence devant une réalité infinie que je peux toucher mais pas englober. Eh bien, une des manières de décrire la Trinité, c'est la famille de Dieu. Éphésiens 2, 19, qu'on traduit parfois la maison de Dieu. Vous êtes de la famille ou de la maison de Dieu. C'est le même terme en grec, oikos. Dans l'Ancien Testament, on dit dans certains psaumes, vous êtes des fils, par exemple. Jésus cite ce passage d'un psaume. Mais quand c'est le fils, là, il s'agit vraiment de la personne de la Trinité, qui n'est pas tellement un problème pour nos cousins juifs dans la foi. Pour eux, la pierre d'achoppement, le scandale, c'est l'incarnation, c'est pas la Trinité. Parce que dès le deuxième verset de toute la Bible, il est dit que l'Esprit planait sur les eaux. Le Verbe éternel, pour eux, c'est la Torah vivante, c'est pas gênant non plus. En revanche, que Dieu infiniment grand vienne dans 3 kilos de chair vagissante qui remplit ses couches, ça reste scandaleux pour l'intellect humain quand on a une idée trop humaine de la grandeur. C'est ce que les musulmans refusent aussi, les témoins de Jéhovah également. À Bethléem, par exemple, ils ont rajouté l'appel à la prière du Mouedzin. Mouedzin, ça vient de Aza, ça veut dire l'appel, celui qui appelle à la prière. Un extrait de la sourate 17 qui dit « Dieu ne peut pas avoir de fils ». Ils n'arrivent pas à concevoir ça. Pour eux, ça dépasse trop l'intellect. Mais pourtant, c'est ce que l'Ancien et le Nouveau Testament révèlent. Et donc, ça fait partie, c'est le cœur de notre foi, ce qu'on appelle parfois l'union hypostatique, c'est-à-dire l'union dans la personne de Jésus, d'une vraie essence divine et d'une vraie nature humaine, qui n'est pas écrasé par l'essence divine. Sa personne est divino-humaine. Et tout ceci s'appuie sur les Écritures. Nous n'allons pas détailler tous les versets qui révèlent la vraie humanité et la vraie divinité de Jésus, mais c'est vraiment un sujet à creuser pour fortifier notre foi. Une foi qui ne s'exerce pas, la foi c'est comme un muscle. Et qu'est-ce qui se produit quand on n'emploie pas un muscle? Il s'atrophie. Et on devient des grabataires, donc des grabataires spirituels. Le chrétien, toute sa vie, est médecin de sa propre âme et de l'âme de son prochain. Et un bon médecin, sur la terre, il se forme toute son existence, la formation continue. Combien plus pour le soin de l'âme, c'est important. Pas uniquement pour notre nombril, mais pour la santé de l'Église et du monde entier. Le salut passe par nous. Quand Tertullien a dit... Cyprien de Carthage dit « hors de l'Église, pas de salut », ça ne veut pas dire qu'un protestant ou un bouddhiste ou un musulman ne peut pas être sauvé, mais que Dieu a disposé que tout le salut passe par l'Église. Et donc notre mission, c'est d'être comme Marie, un canal ou un cristal pour la grâce et transmettre ce que l'on reçoit. Le mot « catholique », ça ne veut pas dire seulement « universel ». Le préfixe grec kata, kata olon, selon le tout, ça veut dire universel, mais c'est aussi le préfixe qui contraste avec le ana, ça veut dire en haut, et kata, c'est en dessous. Donc ça nous dit que notre mission, c'est d'être à genoux, en dessous de nos frères, pour les servir, pour leur laver les pieds, comme le Christ l'a demandé au Cénacle. Alors, certains versets de l'Écriture révèle soit la divinité, soit l'humanité de Jésus, et d'autres, à la fois les deux essences divines et humaines en une seule phrase. Et ça, c'est ce mystère de l'union hypostatique. C'est-à-dire dans l'hypostase ou la personne de Jésus. Ce sont des termes un peu complexes, en effet, mais c'était nécessaire de passer par là pour pouvoir exprimer de façon universelle la foi chrétienne, sinon elle serait restée la doctrine d'une secte juive parmi tant d'autres, avec des faux messies dont nous avons parlé la dernière fois. Dans le signe de croix,
ce nom qui a été imprimé sur nous et à jamais, éternellement, c'est indélébile pour l'éternité, le jour de notre baptême. Et nous le répétons, ce geste, il s'agit de ne plus le faire comme un ventilateur, mais avec intériorité. Et remarquez bien que c'est un nom au singulier. On ne dit pas au nom au pluriel, A-U-X, N-O-M-S, du Père et du Fils et du Saint-Esprit, mais c'est le nom qui est un des trois personnes divines. Et alors, un petit exercice, il y a 9 sens possibles de ce signe de croix. Tout d'abord, c'est une confession des principaux mystères de la foi chrétienne. Alors, la Trinité, c'est assez évident, parce qu'on nomme les trois personnes divines. L'incarnation, parce que le geste est fait en descendant, la descente du Fils, et la rédemption par la croix, avec la barre transversale. Et donc, ça inclut aussi la rédemption. Le troisième mystère, parce que nous sommes sauvés par la croix. Les chrétiens orientaux accolent 3 doigts, comme sur les icônes, on le voit, qui représentent ce mystère de la Trinité, et aussi un doigt, ces 3 doigts se replient dans la paume. Ben, s'il y en a 3 qui sont unis, les 2 autres sont plus bas vers la paume, eux, ils représentent la double nature ou essence de Jésus-Christ, vrai homme et vrai Dieu. Alors que la version catholique, on ne va pas passer au mystère avec des termes philosophiques comme cela. On applique, c'est aussi une belle tradition complémentaire, les 5 plaies de Jésus sur nous pour lui demander la grâce du salut. Tu es mon sauveur par tes 5 plaies sur la croix. Je les applique sur tout mon être. Alors Jésus avait beaucoup plus que 5 plaies seulement. Sainte Brigitte de Suède a eu cette vision de 15 plaies par jour de l'année, donc fois 365. Mais après sa résurrection, il a décidé d'en garder 5 non cicatrisées comme témoignage. Ces 2 pieds sont les pieds de celui qui porte l'évangile, selon Isaïe 61. Ces 2 mains, et puis le cœur ouvert, évidemment. D'après vous, à quelle heure a eu lieu la transfixion, c'est-à-dire l'ouverture du cœur de Jésus le vendredi saint? Si c'est entre sa mort, la 9e heure, 3 heures de l'après-midi, puisqu'on compte depuis le lever du soleil, et avant le Shabbat, la tombée de la nuit vers 18 heures, au Moyen-Orient, au mois d'avril, ça veut dire c'est vers la 10e heure. Or, on comprend un horaire dans l'Écriture par les autres événements qui sont produits à la même heure. Ça, c'est vraiment la clé d'interprétation importante, la première technique de base pour comprendre les Écritures, éclairer les Écritures par les Écritures elles-mêmes. Psaume 36, 10, « Dans ta lumière, nous voyons la lumière. » 1 Corinthiens 2, 9, « Comprenez par l'Esprit ce qui vient de l'Esprit. » Les Juifs appellent cela la Gezerah Shavah, répétition de racine. Et donc la 10e heure, qui se trouve le moment de l'ouverture du cœur, c'est exactement l'heure où au tout début de l'Évangile, il y a eu cette question au Christ, « Maître, où demeures-tu ? » Eh bien, la réponse, elle vient à la fin. Et où est-ce que le Christ demeure ? Où puis-je le rencontrer ? Où est ma vraie maison ? C'est le cœur ouvert de Jésus. Et donc, ceci, si on peut l'intérioriser, le prendre en compte quand on fait le signe de croix et que nous appliquons sur tout notre être, toute notre existence, les 5 plaies du Seigneur, dont celle de son cœur ouvert. Alors, le nom du Seigneur est représenté par le signe de croix. Quand on dit le nom du Seigneur dans l'Ancien Testament, c'est le tétragramme qui est unique. Il n'y a pas d'autres religions cananéennes, païennes, dans le monde entier, avec le tétragramme, les 4 lettres qu'on met parfois en français, YHWH. Et alors, en hébreu, le Y, c'est le yod, la plus petite lettre, ça symbolise le Père qui est à la tête de tout. On commence par là. Ensuite, il y a le vav, qui est comme un W, c'est la lettre qui descend, c'est une lettre en forme verticale, ça représente la descente du Fils dans la chair. Et les 2 He, comme un souffle, ça c'est l'Esprit Saint, à gauche et à droite, comme nos 2 poumons. Donc nous invoquons sur nous la présence du Seigneur, nous lui disons notre désir
en invoquant son nom dans le signe de croix, qui actualise notre baptême, de nous laisser embrasser par lui et de lui rendre cette embrassade. C'est une réponse, ce signe de croix, au nom du Père et du Fils et du Saint-Esprit, à l'invitation du Christ lui-même, qu'il prenne sa croix chaque jour et qu'il me suive, celui qui veut être mon disciple. Et donc on met sa croix, c'est celle de Jésus, et aussi notre croix personnelle. Donc ça veut dire que dans la suite de la journée, après un signe de croix, on ne va pas ruminer ou protester quand il y a une galère, une contrariété qui survient. Ça, c'est quand même un petit peu un critère de discernement. Est-ce que je suis sur le chemin de l'Évangile ou pas? Est-ce que je reste dans un ressentiment contre le prochain ou contre Dieu en l'accusant des maux de ce monde, alors que c'est par le péché du monde seulement que la mort est entrée? Romains 5, 12. Ou est-ce que j'accepte ces croix comme coopérateur du Christ rédempteur? C'est jamais le Christ qui envoie les croix ou l'épreuve. L'épître de Jacques dit bien, si quelqu'un accuse Dieu de l'éprouver, c'est un menteur. Mais Dieu les permet à proportion de nos facultés et il va toujours donner une grâce proportionnelle. 1 Corinthiens 10, 31, avec l'épreuve, Dieu donne toujours la grâce de la surmonter. Donc plus il y a de croix, plus il y a un secours proportionnel pour que ce ne soit pas une épreuve absurde, mais qu'elle soit une croix féconde. C'est un peu le privilège du chrétien. Tout se transforme en or spirituel pour l'éternité. Il y a une mystique, Gabrielle Bossis, en 1950, elle évoque, en faisant le signe de croix, comme deux barreaux, en disant « Mais ainsi, je fais le signe de croix sur moi parce que je veux garder Jésus comme prisonnier de mon être, de mon cœur. » Il y a un autre anglican converti, enfin, qui est devenu catholique, Ronald Knox, 1957, c'était un grand écrivain au XXe siècle. Il remarquait qu'en anglais, quand on fait le grand geste vertical du signe de croix qui descend en disant au nom du Père, du Fils et du Saint-Esprit, ça c'est comme le « I », le « moi » en anglais, « je », on dit « I », c'est comme un grand « I ». Alors que le geste horizontal, ça je barre ce « moi », cet « ego » désordonné, donc je renonce à moi-même afin de ne pas renoncer au Christ. Parce qu'en réalité, il n'y a pas tellement d'alternatives. Hein. Soit je me renie moi-même, c'est-à-dire pas mon être, hein, ma dignité. Non, il ne faut pas la renier. On doit s'aimer comme Dieu nous aime. Mais quand on parle de l'ego, ça c'est tout ce qui est abîmé, dysfonctionnel en nous. Et quand je fais donc le trait horizontal de la croix, c'est le signe que j'obéis au Christ, Matthieu 16, 24. Je renonce à moi-même pour quelque chose de meilleur. Ce signe de croix qui nous a été transmis par le Nouveau Testament, on voit dans les Actes un exemple, Paul fit par exemple un signe de la main avant de prêcher. Alors, il y a certains pères de l'Église qui ont interprété, mais là déjà il faisait un signe de croix. Eh bien, c'est l'accomplissement du signe qu'avaient nos cousins juifs des phylactères ou téphilines. Phylactère, c'est comme dans le mot prophylactique, c'est un signe qui nous garde. Alors pour eux, c'est un signe permanent des fils qui sortent du petit talit sous leur chemise. Mais pour nous, l'accomplissement de ce signe matériel, c'est un geste spirituel, un geste physique, mais avec un sens aussi spirituel. C'est une prophylaxie contre les 11 passions de l'âme dont parle Thomas d'Aquin, les péchés, tout ce qui est désordonné. Attache-les sur ta main, porte-les sur le front. Donc ce que les Juifs avaient depuis le Pentateuque, nous l'avons sous la forme du signe de croix. C'est aussi l'opportunité de se rappeler les trésors du jour de notre baptême qui, comme le mariage, se reçoit qu'une fois, mais on en vit tous les jours de cette grâce infinie, comme le sacerdoce aussi. Et donc on demande au Christ de vivre de cette grâce infinie. Nous sommes adoptés sans mérite de notre part dans la famille divine et on essaie de vivre de ces trésors qui nous font plus riches que Bill Gates ou Elon Musk. Le signe de croix, c'est aussi un signe de notre espérance en mémoire de Matthieu 25, le fameux passage du jugement dernier, avec les brebis à droite, les boucs à gauche. Donc ça, c'est évoqué sur nos deux épaules. Nous sommes faits
pas pour nous arrêter au jugement, mais pour passer par le jugement, sans peur, hein, parce que notre juge sera aussi notre avocat. Là, c'est une nouvelle extraordinaire. Mais se rappeler qu'on est fait pour la parousie, on n'est pas juste fait pour passer du bon temps ici-bas en enchaînant des distractions, ça c'est le piège de la société de consommation, mais vivre tout en fonction du ciel. Le signe de croix est aussi un engagement à vivre notre vocation, notre nature de coopérateur de Dieu. Un verset très important, souvent oublié malheureusement depuis Luther par nos frères évangéliques. 1 Corinthiens 3,9, nous sommes coopérateurs de Dieu, synergoi théou, comme synergie, ça veut dire littéralement travailler avec. Parce que Dieu pourrait nous sauver comme des machines ou des animaux domestiques, mais il ne respecterait pas notre dignité d'image de Dieu et notre liberté. Et donc il nous estime tellement, et aussi il attend un amour réciproque. Il ne veut pas uniquement aimer dans une seule direction, mais il veut une relation réciproque d'amour. Et donc, quand je fais le signe de croix en marquant mes épaules au nom du Père, du Fils et du Saint-Esprit, les épaules, ça représente le service, le travail, un peu ma petite force humaine. La tête, c'est la connaissance et l'amour, c'est le cœur et les entrailles. Donc, le Seigneur m'appelle à coopérer et je l'accepte, je prends un petit engagement à chaque signe de croix. Et enfin, un autre sens important du signe de croix, c'est un exorcisme. Dans tous les exorcismes, on emploie un crucifix pour se rappeler cela, et le démon ne supporte pas le signe de croix, il s'en va. C'est comme une immense baffe que le chrétien baptisé lui met. Quand c'est fait avec le cœur, c'est un sacramental particulièrement efficace. Thérèse de l'Enfant Jésus, à un moment, elle cite ce signe de croix juste en voyant des croisillons de fenêtres. Ça lui rappelle à chaque fois la croix du Christ et le nom du Seigneur par lequel nous sommes sauvés. Thérèse d'Avila dit que le signe de croix chasse les démons, mais que le problème, c'est qu'ensuite, ils reviennent, parce que c'est un signe momentané. Ce qui éloigne le démon à distance, c'est de faire ce signe de croix aussi avec de l'eau bénite exorcisée. Il y a 4 sacramentaux qui prolongent l'effet des sacrements, 7 sacrements, notamment le baptême, l'Eucharistie et les autres. Et les 4 sacramentaux principaux, je veux dire, authentifiés par les saints et par l'histoire de l'Église, c'est la médaille de la rue du Bac, un des derniers, 18 novembre 1830, parce qu'il y a un engagement explicite du ciel, médaille miraculeuse, le scapulaire du Carmel, 1251 Saint-Simon Stock, avec un engagement au service de notre part et à la protection de la part de la Mère de Dieu. Il s'appelle Simon Stock. Si vous passez en pèlerinage à Bordeaux, à l'entrée de la cathédrale à gauche, il y a son tombeau. C'est un immense saint. Il était anglais, il me semble. Il s'appelle Stock. En anglais, ça veut dire le tronc, parce qu'il vivait ermite dans un tronc d'arbre. Il était parti au Mont Carmel en Terre Sainte, puis il est revenu à la fin de ses jours. Et donc, on lui doit le grand scapulaire que portent les carmélites et la communauté des béatitudes, par exemple, et puis la petite version que tout baptisé laïc peut porter. Petit bout de tissu devant et derrière, ça n'est pas un talisman, ça marche par la foi. Autre sacramental puissant, c'est la médaille de Saint-Benoît. Pas non plus de nouveau de façon magique, mais en connaissant les prières latines, c'est facile de trouver les explications là-dessus. Sur Internet, il est le patron des exorcistes parce que combien de fois il a été attaqué par le diable, hein, comme les personnes qui font du bien sur la terre, beaucoup de bien sur la terre. Et donc c'est cette petite médaille avec un crucifix et Saint-Benoît au verso, avec les prières, notamment les lettres initiales qui sont sur la croix, sont les deux plus importantes. Et puis l'eau bénite avec du sel, qui n'est pas une superstition, ou comme le disent parfois des évangéliques agressifs envers les catholiques, c'est pas l'invocation d'esprit des eaux, pas du tout. C'est révélé, c'est biblique, comme tout ce que fait l'Église catholique. Hein. 2 Rois 13:21, il y a un esprit de mort dans les eaux de Jéricho, la source. Toutes les femmes avortent sans le vouloir. Du coup, ils appellent l'homme de Dieu. Élisée jette du sel avec une jarre neuve dans la source et la ville entière est délivrée des esprits de mort. Comme le nom de Jésus a été invoqué sur cette eau et ce sel, les démons ne reviennent pas. Ça les brûle.
J'habitais dans un sanctuaire en Côte d'Ivoire, ici, au pays Bété, où après plusieurs siècles d'évangélisation et encore beaucoup de sorcellerie, parfois des sacrifices humains pour obtenir des promotions professionnelles, des choses un peu horribles, que 13% de baptisés encore. Mais les sorciers qui sont convertis par les apparitions de la Vierge là-bas, à Issia, disent qu'ils ne s'approchent pas de quelqu'un qui emploie avec confiance et un cœur fervent et qui cherche Dieu et les sacramentaux notamment comme aide-mémoire, comme prolongement des sacrements qu'ils reçoivent. Parce que ce sont eux les démons qui sont brûlés. Et le monde démoniaque, c'est un monde de terreur entre eux, c'est la guerre permanente. Et donc porter un sacramental, ça les fait fuir et ils s'occupent entre eux de faire leurs guerres internes et ils ne touchent pas un baptisé. Alors qu'autrement, un sorcier est capable, avec un ciel bleu azur, d'envoyer un éclair pour tuer un non-baptisé, par exemple. Alors que si nous avons les noms de Jésus, le signe de croix, ces sacramentaux avec nous, quel mal est-ce qui va bien pouvoir nous arriver? Rien. Nous sommes fils du roi des rois, baptisés, confirmés, image de Dieu. Le démon, il n'est rien de tout ça. Donc il a encore plus peur, il est terrorisé par nous, beaucoup plus que nous. Il ne faut pas le voir partout, mais il est quand même agissant. Il faut arrêter de faire les autruches spirituelles. Et pour ça, invoquer le nom de Jésus. Dans les petites prières de délivrance ou en prière jaculatoire, on invoque « Jésus, sauve-moi » ou « Marie », le nom de Marie est associé au nom de Jésus. « Marie, Immaculée, Mère de Dieu, passe devant mes pas. » Il y a une prière de la tradition monastique syriaque, donc les chrétiens araméens qui nous ont précédés, c'était les premiers convertis après les juifs. Le soir, je fais le signe de la croix sur mon corps pour qu'elle veille sur moi jour et nuit. Ainsi, la nuit, quand je dors et que vient le malin pour détruire mon âme, il voit la lumière de ta croix, ô Christ, et il court se cacher dehors dans l'obscurité de la nuit. Et le matin, je me lève et je t'élève ma louange. » Ce sont des exemples de saints qui intériorisaient ces prières. C'est important de ne pas rabâcher nos prières, mais de le faire avec le cœur. Combien de fois Marie, dans plusieurs lieux d'apparition, dit « Prie avec le cœur, lisez l'Évangile avec le cœur, communiez avec le cœur. » Et comment on ouvre? Eh bien, par le sacrement du pardon et par des décisions de confiance et de foi. Alors, autre nom de Jésus, après ce nom qui est invoqué avec les deux autres personnes de la Trinité dans le signe de croix, eh bien, c'est « Fils de Marie et de Joseph ». La Sainte Famille est le chemin le plus direct et rapide vers la Sainte Trinité. C'est une petite Trinité sur la Terre. Et si c'est le chemin le plus facile et direct, ça serait un peu bête de ramer comme un fou pour contourner et essayer de se débrouiller par nos propres efforts. Ça, sont tous les chrétiens qui ne prient pas Marie et Joseph. Alors, c'est pas pour critiquer nos frères évangéliques. Il vaut mieux être un bon protestant qu'un mauvais catholique, infidèle à tous les talents qui ont été transmis par l'Église. Mais vu que Dieu a tout disposé, trésor du salut, la révélation, le magistère, ben on peut être légitimement heureux, sans aucun motif d'orgueil, parce qu'on y est vraiment pour rien, mais en les accueillant et en coopérant à ces moyens qui sont donnés par le bon Dieu. De Marie, Jésus a reçu ce qui est spécifiquement féminin. Alors le monde moderne, avec la confusion des genres, il y a un terme absurde. S'il y a le mot « genre » dans un texte de l'Église, c'est déjà un début d'apostasie, c'est assez grave. Ça nie le premier chapitre de la Genèse, Genèse chapitre 2, un homme et une femme. Donc, il y a une distinction claire entre les deux sexes. Et donc de sa mère, Jésus reçoit l'accueil de l'autre. C'est le sens même du nom de femme, « nekeva » en hébreu, c'est l'accueil, le réceptacle, la tendresse aussi que donne une mère ou une femme, la douceur, la proximité, la consolation, l'ouverture à la transcendance de façon naturelle. Pourquoi est-ce que dans les assemblées, il y a deux fois plus de femmes que d'hommes dans le monde entier? Parce qu'il y a cette disposition naturelle dans son corps et dans son âme. Ça ne veut pas dire que des hommes ne peuvent pas aussi vivre les mêmes qualités, mais pour eux, c'est un peu plus compliqué. Ils ont d'autres particularité, ce qu'on va voir maintenant, de Joseph. Jésus reçoit en particulier sa filiation
patrilinéaire davidique, c'est-à-dire descendant de la tribu de Juda, donc Messie potentiellement, né à Bethléem, c'était la ville de la tribu de Juda. Ce n'est pas Jérusalem qui est à cheval sur la tribu de Benjamin et de Juda. Le temple de Jérusalem, par exemple, est sur le territoire de Benjamin. Et il reçoit de son père, que l'on peut identifier par son métier. Joseph et Jésus sont en grec « tecton ». Ça ne veut pas dire seulement « charpentier ». Tecton, ça a donné le mot tectonique, des plaques, ça veut dire construction. À l'époque, il y a 2000 ans, il n'y a pas de spécialisation des tâches. Quand on fait la maison, il n'y a pas le plombier, le couvreur, et tous ceux qui font la décoration intérieure. Non, l'entrepreneur, il fait toute la maison, il la livre. Et il fait parfois même d'autres métiers. Les tectones faisaient aussi les charpentes de marine, par exemple, les bateaux. Donc Jésus, il connaît aussi l'histoire de pêche un peu, ou d'agriculture, parce qu'il faisait les charrues. Et puis l'archéologie montre qu'en dessous de chaque maison de Nazareth, il y avait un silo pour le blé. Donc il connaît aussi les histoires de l'évangile du semeur, le blé. Ils avaient des lopins de terre. Mais alors donc tectone, ça veut dire constructeur. Comme Dieu le Père est constructeur de l'univers avec les plaques tectoniques, eh bien, Joseph, image du Père, et Jésus lui-même, il a le même métier que Dieu son Père, et que Joseph son Père adoptif, constructeur ici-bas. En araméen, son métier, ça se dit néguer, qui veut dire patient. C'est toute la patience de Dieu le Père, de Joseph aussi dans les épreuves du début, avec la persécution par Hérode, avec l'enfantement chez Marie, qu'elle a du mal à comprendre au début, c'est normal. Et donc, on peut invoquer ainsi Jésus comme enfant, fils de Marie et de Joseph, avec les particularités du père et de la mère. En hébreu, l'homme masculin, Joseph, c'est celui qui fait mémoire. Il fait mémoire de l'alliance de Dieu, de tous les bienfaits, de toute sa lignée humaine dans l'histoire du peuple d'Israël. Mais il y a un autre mot pour dire « homme », c'est le mot « ish », dont la spécificité que n'a pas le mot « femme »,« isha », c'est la lettre « yod », c'est celle de la main, c'est-à-dire de l'action. Donc Jésus, d'une certaine manière, il est assez actif, alors que la femme, dans le mot « isha », et ce qu'elle a de spécifique, c'est le « hé » final, comme un souffle, donc cette ouverture au Saint-Esprit. Ben, il y a plein de choses que Jésus, quoique fils de Dieu, par sa nature humaine, Dieu a voulu que ça passe par sa mère pour qu'il le reçoive. Il l'a appris à parler et à marcher de ses parents humains. Il pouvait tout faire miraculeusement si Dieu l'avait voulu ainsi, mais il n'aurait pas assumé toute la condition humaine. Donc il a, comme le dit le Luc chapitre 2, il a grandi en taille, en sagesse. Nous avons dit hier, en évoquant Thérèse d'Avila, qu'il est bon d'invoquer le Christ à tous les âges de sa vie, donc aussi comme enfant, à tous les âges, donc nourrissons dans la crèche.

avec leurs idoles. Mais ce tétragramme, c'est vraiment spécifique au Pentateuque et il correspond au verbe être. Ce sont les préfixes du verbe être conjugué au passé, au présent et au futur. Et quand Paul va prêcher Jésus-Christ, le christianisme, dans la capitale de la philosophie qui est Athènes, il cite cette phrase-là, en lui, nous avons la vie, le mouvement et l'être. Parce que la question de l'être pour la pensée humaine, elle est essentielle. Et pourquoi est-ce que nous sommes et d'où ça vient? Eh bien, ça vient de la divinité. Et c'est ce qu'exprime ce tétragramme, le nom divin, et qui est attribué à Jésus par Élisabeth, la première, la femme qui confesse, alors que Jésus n'est même pas encore né, la mère de mon Seigneur, Luc 1, 43. Tout à la fin de l'évangile, on a aussi Thomas qui nomme Jésus mon Seigneur et mon Dieu. Et Étienne, Actes chapitre 7, prie aussi, Seigneur Jésus, ne leur compte pas ce péché. Et donc il invoque vraiment le Christ comme vrai Seigneur, à l'égal de Dieu le Père, le Seigneur du peuple d'Israël, dans l'Ancien Testament, en voyant les cieux ouverts et le Fils de l'homme, Jésus le Seigneur, à la droite du Père. Confesser la seigneurie, donc c'est lui rendre l'adoration qui lui est due et prendre la décision aussi d'écouter sa volonté qui est infinie, enfin, sa sagesse infinie et sa volonté, et donc accepter d'obéir aux commandements qui pourraient nous déranger ou que parfois nous ne comprenons pas. Question d'humilité et de cohérence. Quand les évêques, par exemple, actuellement rappellent, ben, certains évêques que des députés qui voteraient des lois pro-mort ne peuvent pas communier, c'est pas du tout du chantage, c'est un rappel simplement de la parole de Dieu. Tu ne tueras pas. Puis le catéchisme aussi sur le sujet, le magistère, l'interprétation. Jésus est aussi amour. Alors, nous avons dit la dernière fois que le mot aimer en grec, ça vient du verbe admirer. En hébreu, c'est un mot qui est très très riche aussi, ahava, qui inclut le son A de l'ouverture à Dieu. On se rend disponible, ouvert à Dieu, je te cherche. La lettre bet, ahava, le V et le B, comme en espagnol, c'est la même lettre. Le bet, ça veut dire la maison de Dieu ou la famille de Dieu. Et le He de Ahava, c'est l'esprit divin ou l'amour entre le Père et le Fils. Donc quand il est dit Dieu est amour, 1 Jean 4, 8, ça s'adresse à chacune des personnes de la Trinité, chacune à sa manière, dans ses missions spécifiques envers nous. Mais Dieu entièrement est amour et même circulation d'amour. Quand nous invoquons ainsi Jésus amour, c'est une prière du cœur toute simple, juste dire ceci, Jésus amour, devant le Saint-Sacrement, en rythme avec notre respiration, eh bien, c'est aussi une décision libre de lui rendre amour pour amour, en y mettant toute notre volonté et notre détermination, notre persévérance, aimer. C'est bien plus qu'un sentiment fluctuant ou de la gentillesse. La gentillesse, c'est bien, mais c'est que la partie psychologique, c'est pas tout l'être. Et donc, quand on se laisse aimer et qu'on aime en vérité, c'est vouloir et faire le bien de toute la personne et son bien le plus profond. C'est lui donner notre cœur. Donc, en appelant Jésus amour, nous reconnaissons qu'il est la source, avec le Père et l'Esprit, de l'amour en vérité. C'est un abandon confiant de tout notre être à son être. La décision de ne plus peiner l'amour. Imaginons deux personnes qui soient très amoureuses, elles n'ont pas du tout envie de faire la moindre peine à l'autre. Au contraire, se sacrifier, se livrer pour l'autre. Combien plus avec Dieu, en vivant en conformité intérieure et extérieure à notre nature d'image de Dieu. Ça serait assez hypocrite de prétendre aimer quelqu'un et puis de faire le contraire de la volonté de cette personne. Ça lui ferait une peine immense,
Et puis ça serait incohérent, inconsistant. Combien plus avec Dieu?

Un nom le plus employé de tous parmi les 120 noms du Christ, c'est « Fils de l'homme », 76 fois dans les évangiles. Si on ne s'appuie pas sur l'Ancien Testament, ben on le dit machinalement sans en comprendre la profondeur. C'est une citation précise de Daniel 7,13 en particulier, « Un homme venant debout sur les nuées ». Alors, il est homme, il est vrai homme, mais il est aussi debout sur les nuées, donc vrai Dieu, et il vient pour la fin des temps et le jugement. C'est un des passages apocalyptiques de l'Ancien Testament. Le passage apocalyptique, il n'y a pas du tout que le dernier livre des 73 de la Bible, hein, il y en a d'autres déjà, chez Ézéchiel, chez Daniel en particulier. Et donc, en Daniel 7,13, on annonce la venue du Fils de l'homme. Il est conçu dans l'espèce humaine, naissant, mangeant, souffrant et mourant. Ça exprime sa vulnérabilité d'un côté. Il s'est rendu comme un amoureux tout dépendant de notre réponse. Et aussi vrai Dieu. Il reçoit en Daniel 7, et dans les passages où Jésus emploie ce nom, c'est pour révéler son autorité, son pouvoir, pas pour écraser, mais c'est un pouvoir au bon sens du terme, qui ordonne les choses, qui répand le bien. Et à lui, notre réponse, c'est de l'honorer pour sa royauté universelle en lui obéissant. Ce Fils de l'homme, c'est celui qui pardonne les péchés, selon l'évangile de Marc. Le Fils de l'homme est Seigneur même du Shabbat, dit Marc 2,28, et donc Seigneur aussi de toute la loi et de toute chose. Ce n'est pas que Seigneur du Shabbat. Le grec a mis la conjonction « kai » et il est Seigneur et du Shabbat. Donc on peut le comprendre même du Shabbat en plus de tout le reste. Ce Fils de l'homme apparaît dans l'Évangile comme victorieux et c'est celui qui trône pour le jugement dernier. Donc il est bon de l'invoquer ainsi dans sa double essence. À chaque fois. Prier Jésus comme Fils de l'homme, on ne le fait pas assez parce que c'est une expression très sémitique et assez apocalyptique. On a du mal à entrer dans ces textes qui ont plus de 2000 ans et pourtant ils sont tellement beaux. Fils de l'homme en araméen, ça se dit Bar Enosh. Et Enosh, ce n'est pas n'importe qui. Ce n'est pas uniquement l'homme, c'est aussi un personnage précis et unique de l'Ancien Testament, Genèse 4,26. On peut comprendre l'hébreu de Genèse 4,26. Enoch commença à invoquer le nom du Seigneur. Donc ça, c'est vraiment le meilleur de l'humanité. C'est la première fois qu'il y a eu une prière d'adoration envers Dieu. Juste après Caïn et Abel, on est au chapitre 4 de Genèse. Mais on peut aussi interpréter ce verset. Enoch profana en appelant le nom du Seigneur. Parce que l'hébreu, il n'est pas vocalisé. Parfois, entre les manuscrits, il y a ce que Jésus évoque en Matthieu 5, 13 et suivant. « Pas un iota, pas un trait ne passera. » Si vous changez un tout petit trait, ce qu'ont fait l'hébreu, par exemple, entre un bait et un kaf, il y a une toute petite différence. Sur certains manuscrits, elle n'est pas visible. Donc, on peut comprendre ce verset-là. « Enosh profana » en appelant le nom du Seigneur, c'est-à-dire qu'il s'est divinisé lui-même. Donc Enoch représente aussi le pire de l'humanité, à la fois le meilleur et le pire, et entre les deux, il y a de la place pour nous tous, pour tous les êtres humains, 100 milliards selon la science, depuis le premier que la Bible nomme Adam et Ève. Et donc ça nous dit que Jésus, il assume tout le genre humain, il prend sur ses épaules. Il est lui-même vicaire de tous les pécheurs réunis. Il en a pris les conséquences une fois pour toutes sur la croix. Nous n'avons plus à payer, mais simplement à coopérer et à accueillir les fruits pour que le Golgotha, son sacrifice, ne soit pas vain. Parce qu'il ne nous forcera pas. Cette figure Bar-Enoch se trouve aussi dans la littérature juive dite intertestamentaire, c'est-à-dire des textes contemporains du Nouveau Testament. Donc ce n'est pas seulement les évangiles qu'il emploie, mais ça nous permet de confirmer l'interprétation de ce beau nom 76 fois, Fils de l'homme. Tu es celui qui assume toutes mes peines, mes joies, tous les péchés du monde entier, même les faiblesses des personnes que j'ai le plus de mal à supporter, celles que je juge le plus, et tu as versé ton sang pour les sauver. Donc je vais arrêter de les mépriser. Je vais essayer de coopérer autant que je peux à ta mission de salut. Et Dieu a soif et il cherche désespérément des coopérateurs, il en trouve peu.
Donc ça dépend de nous d'aider notre Seigneur. Cette figure de fils de l'homme, elle est associée par Daniel, toujours au chapitre 7, Daniel 7, à celle de l'ancien des jours. Ceux qui connaissent la spiritualité byzantine, donc l'ancien nom de Constantinople avant Constantin, il y a une icône ou une fresque fréquente. On voit Jésus avec un visage tout jeune, mais des cheveux tout blancs. Et puis, à côté, au Palaion ton Emeron, ça veut dire l'ancien des jours. Et ça exprime, il est l'ancien parce qu'il était avant le temps. Donc ça dit l'éternité de celui qui vient dans le temps. Éternellement jeune, parce qu'il est la vie. Et pas abîmé comme le vieil homme de Romains 6,6 par le péché. Il y a des choses très belles hein, sur l'âge et la sagesse dans l'Écriture, mais Paul parle. Il y a aussi cette figure dans les lettres de Paul du vieil homme, ce qui est vieilli, abîmé par le péché. Ça sera renouvelé, hein. Tout sera rajeuni au moment du salut. Et donc c'est cette figure de l'ancien des jours qui est associée par Daniel au Fils de l'homme. C'est le même Jésus, Fils éternel, sage, perpétuellement jeune de la vie même de Dieu. Donc on peut l'invoquer aussi, comme devant les icônes grecques, comme l'ancien des jours, tu es éternel, tu étais avant le temps, tu m'as créé sans que je sois nécessaire, seulement par débordement de ton cœur, mais je te rends grâce. Je vais vivre de l'Eucharistie tous les jours de ma vie, pas uniquement une heure sur 168 de la semaine quand je vais le dimanche à l'église. Mais avoir une vie eucharistique, ça signifie vivre de la grâce reçue et essayer d'imiter l'amour de Jésus livré sur l'autel. De nouveau, les chrétiens, on est vraiment appelés à vivre l'Eucharistie de façon surnaturelle, cette vision du ciel. Certaines églises sont archi-moches, ça ressemble à des garages souterrains ou à des usines avec des poutrelles. Peu importe, il faut se représenter une voûte d'anges, des millions d'anges. Il y a un ange gardien par personne, ça fait un paquet, plus un ange par nation et plein d'autres, les messagers du Seigneur, et ils sont là, et ils se penchent avec sainte jalousie vers nous qui pouvons communier, et ils louent le Seigneur à ce moment-là. Jean chapitre 3 dit « ils montent et ils descendent ». Donc il y a un trou dans le plafond, et puis c'est une grande voûte, il y a de nombreux mystiques qui l'ont vu à ce moment-là, au moment de la messe, le ciel ouvert, Marie à genoux, alors, du point de vue de l'assemblée, c'est côté gauche, à gauche de l'autel. Joseph à droite, jamais séparé, jamais loin de Jésus et de Marie, en adoration avec nous. Vous pouvez oublier aussi le pauvre prêtre de chair, et vous représentez Jésus à ce moment-là. C'est lui qui s'offre en sacrifice comme il l'a fait il y a 2000 ans. Ce n'est pas répété, mais rendu actuel. On est exactement au même moment, c'est actualisé sous nos yeux qu'au Golgotha il y a 2000 ans. 7 avril de l'année 30, probablement, pour la date. Un nom très important et pas très bien compris par les latins, c'est le verbe ou logos. C'est beaucoup plus qu'une parole. Si notre traduction biblique dit « au commencement était la parole », mais pardon, c'est pas sérieux, c'est ni respectueux de l'inspirateur divin, ni du destinataire. Parfois, les exégètes nous pêchons par sentiment de supériorité en considérant que les lecteurs et auditeurs sont pas capables de comprendre un patois de Canaan un peu rugueux ou des expressions un peu bizarres. Mais si c'était bizarre déjà dans le texte d'origine, il n'y a pas de raison de le lisser ou d'effacer ces rugueosités. La mission du traducteur, c'est de transmettre aussi ce qui est un peu étrange. Et donc le verbe... Si quelqu'un dans la rue nous disait, en dehors de Jésus-Christ, on est parfois habitué, mais je suis le Verbe, ça serait un peu fou. Donc là, c'était aussi une folie aux yeux et aux esprits des hommes. Et donc ce Verbe, Jean a écrit son évangile à Éphèse. Le grand philosophe d'Éphèse, c'était Héraclite, à peu près 400 ans avant, qui est le grand spécialiste du Logos. C'est lui qui a développé ce sujet du logos divin, qui n'est pas qu'une parole, c'est la pensée éternelle d'amour dans la divinité. Alors, c'est pas uniquement un sujet grec. Parfois, on a critiqué l'Église en disant « vous avez complètement hellénisé l'enseignement de Jésus, Rabbi de Nazareth ». Ben non, ça, c'est, si quelqu'un dit ça, et il méconnaît vraiment toutes les sources araméennes, parce que dans le Targum, qui est la version
pratiqué au temps de Jésus de l'Ancien Testament, la Bible en araméen, il y a 650 fois le nom milta qui veut dire le verbe, exactement la même chose, une pensée d'amour dans la divinité qui se prononce parfois. Et ce verbe est très intimement lié à la sophia, la sagesse, chokhma en hébreu, qui est un des dons de l'Esprit Saint. Alors la sagesse, elle est plus intérieure, et le logos, c'est quand la sagesse est prononcée, mais c'est la même personne. Et les écrits de sagesse de l'Ancien Testament, on les appelle les écrits sapientiaux, les écrits de sagesse, parlait de la sagesse éternelle. Parmi les églises les plus magnifiques de l'Orient, il y a Sainte Sophie de Constantinople et Sainte Sophie, Hagia Sophia, pareil, de Nicée, lieu du concile. Mais il ne s'agit pas de la martyre Sophie, il s'agit de la sagesse éternelle, Dieu lui-même. C'est une église consacrée au Christ. Et cette Sophia, c'est celle évoquée par les écrits de sagesse de l'Ancien Testament, c'est le Logos. C'est la pensée éternelle d'amour divin. Donc si vos Bibles disent la parole, vous pouvez rayer et mettre le verbe. Il n'y a pas que Jean qui en parle. À chaque fois qu'il y a le mot « parole », notamment dans l'évangile de Luc, vous pouvez remplacer par « logos » ou « milta » ou « verbe » si vous voulez. Et le Christ est en train de parler de lui-même, quand c'est au singulier. Alors, il y a un autre nom biblique lié à celle du logos dans l'Ancien Testament, déjà. C'est Isaïe 9, l'ange du grand conseil. Isaïe 9, 5. Et alors, ça se trouve seulement dans la version grecque, et pour ça, c'est indispensable de lire notre Bible dans une version d'étude sérieuse, avec des bonnes notes, et si les notes sont insuffisantes, de rajouter la Bible d'un catholique, elle doit être raturée, coloriée, annotée, sinon on recommence toute notre vie de travail comme en classe de 11e, et on n'avancera jamais vraiment dans la science de l'amour. Donc Isaïe 9.5, dans la version grecque, parle de l'ange du grand conseil. Que veut dire le mot « angelos », ange en grec, messager? Eh bien, le messager du grand conseil que la Trinité, évidemment, c'est le Verbe divin qui s'est fait chair, il est envoyé par Dieu le Père. Et ce qui est aussi lié à ce nom du Verbe, il ne faut pas le prononcer de manière abstraite comme un concept, mais c'est vraiment la personne de Jésus. Dieu est amour. Il est sagesse, il est la vérité, je suis le chemin, la vérité et la vie. Il est aussi l'apôtre. Donc le premier apôtre, bien avant Pierre, c'est Jésus. Il est appelé l'apôtre aussi en hébreu 3, 1. Apostolein, en grec, ça veut dire envoyé loin d'eux. Un petit mot français qui évoque ça, c'est la poste envoyée. Et apo, ça veut dire loin d'eux en grec, ça veut dire qu'il quitte le confort du trône tranquille auprès de son père. Il se décarcasse en venant dans la chair, et immédiatement les hommes avec Hérode veulent le trucider. Il est obligé de s'enfuir jusqu'en Égypte, et ensuite finit sa vie apparemment en échec complet, cloué comme on ne le ferait pas un chien sur une planche. Eh bien ça, c'est l'apôtre aussi, envoyé par Dieu pour nous annoncer jusqu'à quel point il nous aime, à la fois de façon explicite en parole, le Saint-Évangile, la parole de Dieu, et de façon implicite par toute sa vie, son exemple. Un des noms, personnellement, j'aime le plus parmi les 120 noms, alors selon les phases de notre existence, selon peut-être aussi le tempérament de chacun, ça peut changer, hein, c'est pas un problème, on ne peut pas l'appeler de 120 manières à la fois. On a dit hier, ce sont comme 120 touches de couleur sur un tableau impressionniste qui nous montre un portrait plus réaliste de la face, de la personne de Jésus, mais agneau de Dieu, que l'on invoque à chaque messe, c'est aussi un nom de Jésus vraiment bouleversant, et le monde devrait trembler à chaque fois qu'on le prononce. Il s'est offert en sacrifice à ma place. À chaque messe, on dit, par la parole même du Christ, ceci est mon corps livré pour vous. Le pour, c'est peut-être le mot le plus important, enfin un des plus importants, avec donner, de la consécration. Parce que pour, c'est pas uniquement pour votre bénéfice, comme en français. En grec comme en araméen, chalephemon, ça veut dire à votre place et à cause de vous. Il y a trois sens. Donc l'agneau sacrifié
pour mon bénéfice, pour mon bien, mais merci Jésus. Déjà, c'est vachement bien ça. C'est merci pour tous tes bienfaits, mais c'est encore bien plus puissant et grand que cela. C'est à ma place, c'est moi qui méritais de mourir pour mes péchés, mais toi, tu l'as fait une fois pour toutes, pour nous tous. Et à cause de nous, à cause de mes péchés, donc je vais faire tout ce que je peux pour pas recommencer, pour pas t'infliger rétroactivement ta mort par mes péchés. Je sais que je tomberai encore, mais je sais qu'il me pardonnera encore, mais quand même, communier, normalement, petit à petit, ça nous motive pour ne pécher de moins en moins, si on le fait en essayant d'avoir une vie eucharistique. Donc ça, c'est le premier sens principal de l'agneau. Quand la première désignation de Jésus au début de son ministère, c'est par Jean-Baptiste, « Voici l'agneau de Dieu qui enlève » en grec, le péché du monde. Le latin a mis les péchés, je trouve que c'est un peu moins complet, parce que le grec, est, comme l'araméen, avec un singulier, dit le principe même du péché. Donc aussi ma faculté, ma propension à pécher de nouveau dans le futur, peu à peu tu m'en guéris. Tu guéris des 11 passions de mon âme, mes passions désordonnées, mes péchés. Alors que le pluriel, c'est plus les péchés historiques du passé. Bon, mais disons que ce sont deux sens complémentaires. Quand Jérôme, d'habitude, il est très littéral, mais là, il a mis un pluriel qui enlève les péchés du monde, comme on l'a mis dans le missel depuis 2022. Ça peut aussi vouloir dire tous les péchés du monde entier. Mais si les auteurs en araméen et grec ont mis un singulier, il faut mettre dans sa note de bible d'étude, c'est un singulier, c'est le principe même du péché que tu viens ôter. Premier sens, donc, c'est l'agneau sacrifié pour mon bénéfice, à ma place et à cause de moi. Un autre sens de l'agneau, c'est un agneau, c'est celui qui est sans défaut. Il est sans tache, et donc il est admirable, et donc ça, je commence à l'aimer. Et j'admire l'agneau innocent de la Pâque des Juifs, et Exode 12:5 dit bien que cet agneau devait être sans aucun défaut, et parce qu'il prend, lui qui est le saint et le juste, dit Pierre dans sa prédication de Acte 3, il est le seul sans péché, dit la liturgie byzantine. Il ôte le péché du monde parce qu'il est tellement immaculé, éternellement immaculé, avant même la mère de Dieu, qu'il me purifie quand je m'approche de lui de tous mes péchés. Marie est immaculée que depuis sa conception. Jésus, lui, il est éternellement comme fils de Dieu. L'autre sens de l'agneau, c'est celui qui... Et doux. Qu'est-ce qu'il y a de plus doux qu'un petit agneau, comme animal? Jésus ne s'associe qu'à deux animaux, la poule, par humilité. Il aurait pu dire « je suis le lion, je suis l'éléphant », non. C'est la douceur de l'agneau, la douceur parfaite, caractéristique qui s'oppose à celle du démon. Et puis enfin, c'est l'agneau époux de nos âmes. Donc à chaque fois qu'on invoque l'agneau de Dieu, vous vous rappelez ça, « tu t'es sacrifié à ma place ». Tu es le doux, le sans tache, et celui qui me propose sans aucun mérite, aucun roi, aucun milliardaire voudrait épouser mon âme, et toi, Dieu, roi de l'univers, c'est ce que tu me proposes, eh bien je te dis oui quand je vais communier. Nous n'avons pas le temps de continuer, mais je vous invite à consulter les litanies inédites qui sont à la fin de l'ouvrage. C'est une prière qui a 800 ans, qui vient du jardin de la Vierge Marie, le mont Athos. Ça n'a jamais été publié en français. Les litanies au doux nom de Jésus. Donc, ce sont des titres employés par des saints, ces colonnes de prière des moines qui vivent, qui continuent de vivre le monachisme de l'époque de Saint-Antoine le Grand, mais depuis le Moyen-Âge dans cette presqu'île de Grèce. Plein de manières de nommer le Christ sous différents angles. Il y a plein d'autres noms du Christ, on ne peut pas tous les faire seulement en deux heures. Nous n'avons abordé qu'une partie, mais le Christ a soif d'entrer en relation de communion avec chacun, avec chaque être humain, pas uniquement ceux qui le connaissent déjà, et que nous l'annoncions aussi. Il est le bon pasteur, il est tous les « je suis », c'est pas une description « je suis charpentier » par exemple, non, il dit pas « je suis charpentier Jésus ». Quand il y a « je suis », à chaque fois, c'est pour une révélation divine, c'est une théophanie, c'est une évocation du buisson ardent, une révélation que Dieu intervient, qu'il est auprès de nous et qu'il vient nous sauver. À chaque fois qu'il y a cette expression-là, et parfois, il ne dit pas « je suis » avec un complément, mais juste « je suis », par exemple, au moment de la tempête sur les eaux, c'est une expression de sa divinité, c'est le tétragramme même, le verbe « être ».
conjuguée. Que le nom du Seigneur nous sauve, que nous l'invoquions de tout notre cœur, et que nous le prions fidèlement, avec amour, avec ferveur. Dieu a soif d'être aimé par nous, et nous pouvons le consoler son cœur en quittant toute indifférence, toute ignorance de tout ce qu'il a révélé, mais en faisant fructifier tout ce qu'il a donné à l'Église et aux saints au cours de l'histoire.

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2: Cari fratelli e sorelle,
3: chers frères et sœurs, bon dimanche.
2: Considero un dono di Dio il fatto.
3: Je tiens pour un don de Dieu le fait que le premier dimanche de mon service comme évêque de Rome soit celui du bon pasteur, le quatrième du temps pascal. On proclame toujours en ce dimanche, lors de la messe, l'évangile de Jean au chapitre 10, où Jésus se révèle comme le vrai pasteur, celui qui connaît et aime ses brebis et qui donne sa vie pour elles. En ce dimanche, depuis 62 ans, est célébrée la journée mondiale de prière pour les vocations. De plus, Rome accueille aujourd'hui le jubilé des fanfares et des spectacles populaires.
2: Saluto.
3: Je salue avec affection tous ces pèlerins et je les remercie car par leur musique et leur représentation, ils égayent la fête du Christ bon pasteur. Oui, c'est lui qui guide l'Église par son Esprit Saint. Jésus, dans l'Évangile, dit qu'il connaît ses brebis et qu'elles écoutent sa voix et le suivent. Comme l'enseigne en effet le pape Saint Grégoire le Grand, les personnes répondent à l'amour de celui qui les aime. Aujourd'hui, et donc, frères et sœurs, j'ai donc la joie de prier avec vous et avec tout le peuple de Dieu pour les vocations, en particulier sacerdotales et pour la vie religieuse. L'Église en a tant besoin. Et il est important que les jeunes hommes et femmes trouvent dans nos communautés accueil, écoute, encouragement dans leur cheminement vocationnel et qu'ils puissent compter sur des modèles crédibles de dons généreux de soi à Dieu et aux frères. Faisons nôtre l'invitation que le pape François nous a laissée dans son message pour cette journée. L'invitation à accueillir et à accompagner les jeunes. Et demandons au Père Céleste d'être les uns pour les autres, chacun selon son état, des pasteurs selon son cœur, capables de nous aider mutuellement à marcher dans l'amour et dans la vérité. Et aux jeunes, je dis, n'ayez pas peur, acceptez l'invitation de l'Église et du Christ, notre Seigneur. Que la Vierge Marie, dont toute la vie a été une réponse à l'appel du Seigneur, nous accompagne toujours dans la suite de Jésus.
2: Fratelli e sorelle,
3: frères et sœurs, la tragédie horrible de la Deuxième Guerre mondiale s'est achevé il y a 80 ans, le 8 mai 1945. 60 millions de victimes. Dans le scénario dramatique aujourd'hui d'une troisième guerre mondiale par morceaux, comme le pape François a souvent mentionné, je m'adresse moi aussi aux grands leaders du monde pour répéter cet appel toujours actuel. Jamais plus la guerre. Je porte dans mon cœur les souffrances du peuple aimé ukrainien. Que l'on puisse faire tout le possible pour arriver le plus vite possible à une paix authentique, juste et durable. Que tous les prisonniers soient libérés, que les enfants puissent revenir dans leur famille. Je suis très touché par ce qui se passe dans la bande de Gaza, que les armes se taisent, que l'aide humanitaire puisse arriver à la population civile qui vit dans des conditions terribles et que les otages soient libérés. J'ai accueilli en revanche avec satisfaction l'annonce d'un cessez-le-feu entre l'Inde et le Pakistan. Et je souhaite qu'à travers les prochaines négociations, nous puissions arriver à un accord durable. Mais combien y a-t-il d'autres conflits dans le monde? Je confie à la reine de la paix cet appel, que ce soit elle qui présente au Seigneur Jésus pour obtenir le miracle de la paix.
2: Grazie a tutti voi.
3: Merci à vous tous. Bon dimanche à tous.

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1: Une femme peut-elle oublier son nourrisson, ne plus avoir de tendresse pour le fils de ses entrailles? Même si elle l'oubliait, moi, le Seigneur, je ne t'oublierai pas. Isaïe 49, 15.

Dans l'obscurité, mais en sécurité. Ça paraît peut-être un peu bizarre comme titre. En fait, c'est une forme de transposition de ce que dit un grand spirituel, un grand mystique, Saint Jean de la Croix, qui, avec Thérèse d'Avila, est le réformateur au XVIe siècle de l'ordre du Carmel. Lui, il dit « dans les ténèbres, mais en sûreté ». Alors, je n'ai pas voulu mettre le mot « ténèbres » parce qu'il est peut-être un peu lourd et susceptible de diverses interprétations. Et pourtant, c'est bien cela dont nous allons parler aujourd'hui, dans l'obscurité. Mais quelle obscurité ? Et en sécurité. Dans nos sociétés, aujourd'hui, nous vivons dans une culture qui, par bien des côtés, est dans l'obscurité. Et ça serait le cas de le dire dans les ténèbres. Et pas dans le bon sens du mot ténèbres. Mais ce que les spirituels et les mystiques nous apprennent, c'est qu'il y a des nuits qui débouchent sur l'aurore, et il y a des nuits qui débouchent sur la nuit, qui ne sont que des nuits, qui ne sont que des ténèbres. Et il est important, dans nos sociétés tellement marquées de différentes manières par la culture de mort, de bien faire la distinction entre ces ténèbres qui s'ouvrent, qui sont comme les ténèbres avant l'aurore, avant le lever du soleil, et les ténèbres qui conduisent, qui restent dans les ténèbres. Et il me semble que dans ce parcours, sur la progression vers la vie spirituelle, cette distinction est très très importante. Alors pour bien distinguer, si vous voulez, les deux nuits, les deux types de nuits, et de façon toute simple, je vous propose deux témoignages qui nous aideront à distinguer ces deux types de nuits. Je prends un témoignage, j'aurais pu en prendre d'autres, mais qui est tiré, et cela c'est sans publicité, mais qui est tiré de la revue Il est vivant, un numéro déjà ancien. Un certain Louis-Marie. Il dit ceci. C'était en 1986. Mon voisin me proposa d'acquérir des pouvoirs qui me seraient utiles. Je savais qu'il utilisait très fréquemment un pendule et qu'il était fasciné par l'ésotérisme. Quelque chose d'autre n'allait pas chez lui. Il regardait des cassettes obscènes. Mais ses pouvoirs m'impressionnaient. Avec une carte et un pendule, il avait deviné où habitait ma sœur. Certes, il était esclave. Il utilisait son pendule à tout propos, avant de prendre le volant et jusque dans les églises. Je me laissais tenter et acceptais de faire une expérience. Ça marchait avec moi aussi. Membre d'un groupe de prière, je sentis cependant le piège. Je risquais de perdre ma liberté et d'utiliser à mon tour le pendule à temps et à contre-temps. Ma conscience ne me laissa pas en paix. Je résolus alors de me repentir et d'aller me confesser. Plein de zèle, je décidai de retourner voir mon voisin, une Bible en poche. Je lui expliquai ce que la parole de Dieu disait de l'ésotérisme et lui proposai dans la foi de demander au Seigneur de lui parler lui-même. J'ouvris ma Bible et reçus le psaume 88. Je le lus à haute voix, étonné de mon audace. Le psaume était d'une rare noirceur. Il se terminait par ces mots « Tu éloignes de moi, amis et proches, ma compagnie, c'est la ténèbre. » Aïe, aïe, aïe, que dire ? Mon voisin prit la parole, ce qui me sauva. « C'est vrai, reconnut-il, je suis fâché avec ma famille et mes amis. Jamais je n'aurais pu deviner les dégâts que l'occultisme avait provoqués dans sa vie. Division familiale, mésentente avec son entourage. » Fin du témoignage. Et là, bien sûr, nous sommes en compagnie de la ténèbre qui ne débouche pas sur l'aurore,
mais qui reste ténèbre et qui enferme les gens dans la ténèbre. Nous sommes devant une nuit que je qualifierais de nuit d'en bas, parce qu'il y a les nuits d'en haut. Et voici à ce sujet un autre témoignage. Il y a justement dans ce témoignage le passage d'une nuit d'en bas à une nuit d'en haut. Ce témoignage est rapporté par le philosophe Jacques Maritain. Il raconte cette histoire. J'ai connu un enfant de 20 ans, poursuivi par le désir d'une délivrance dont il ignorait le chemin, et qu'une fausse poésie diabolique avait jeté assez avant dans ses expériences spirituelles où l'âme détruite et vidée, mais non par Dieu, jouit d'un goût trompeur de liberté et de domination infinie, extase du néant. Quelqu'un, pressentant qu'ayant touché à cette nuit d'en bas, il ne pouvait guérir qu'en entrevoyant la nuit véritablement surhumaine, lui donna un abrégé de la doctrine de Saint Jean de la Croix, composé des extraits les plus significatifs et les plus abrupts des œuvres du saint. 15 jours après, une brusque maladie le terrassait. Appelé auprès de lui, je le voyais pour la seconde fois, défiguré, mourant. Dans quelques heures, l'agonie allait commencer. Le matin, il avait fait venir un prêtre, l'avait interrogé sur la religion, tenant à recevoir certaines assurances d'ordre rationnel, puis s'était confessé, avait communié. « Quelle joie !» me dit-il, « maintenant je sais. Je suis dans la joie, tout cela est arrivé à cause de Saint Jean de la Croix. » Fin du témoignage. Donc ici nous avons le passage de cette nuit d'en bas à une nuit d'en haut, ou comme le dit Maritain, la nuit véritablement surhumaine, on pourrait dire surnaturelle. Donc le compagnonnage de Saint Jean de la Croix l'avait accompagné sur ce passage et l'avait fait passer à la nuit lumineuse annonciatrice de l'aurore. Et peut-être connaissez-vous les poèmes de Saint Jean de la Croix, notamment ce passage de la nuit obscure, la strophe 5. « Ô nuit qui m'avait guidé, ô nuit plus aimable que l'aurore, ô nuit qui avait uni l'aimé avec sa bien-aimée, qui a été transformé en lui. » Et donc, aujourd'hui, nous allons parler de cette nuit plus aimable que l'aurore. Plus aimable que l'aurore. De cette nuée lumineuse. Et nous revenons, nous poursuivons notre méditation sur le caractère paradoxal de la foi, notre foi, la foi de notre baptême. De fait, notre foi est paradoxale. Elle est en même temps obscure, elle est une nuit dans ce sens-là, mais une nuit plus aimable que l'aurore, et elle est certaine dans le même temps. Alors on va essayer d'expliquer cela. Et nous continuerons à aborder des questions bien concrètes qui, à certains moments, taraudent notre progression. Donc, ce double caractère, le fait d'être certaine et obscure en même temps, bien, quelqu'un comme Saint Jean de la Croix le développe abondamment dans ses œuvres, notamment dans la montée du Carmel. En effet, la foi, cette foi toute simple hein, que nous exerçons, que nous vivons dans la prière, dans la vie quotidienne, dans les sacrements, elle est paradoxale car elle donne une capacité nouvelle
à notre intelligence humaine, cette capacité de capter, pour ainsi dire, d'entrer dans le mystère de Dieu. D'entrer dans le mystère de Dieu. Car le mystère de Dieu, on ne peut pas le comprendre dans le sens d'en faire le tour, mais le mystère, comme cela a été dit ce matin, le mystère, nous avons le mystère de Dieu, nous avons la capacité d'y entrer. La porte d'entrée dans le mystère, c'est donc cette foi, ce don de la foi qui nous a été fait au baptême. Mais justement, parce que nous entrons dans le mystère de Dieu, Dieu est Dieu, Dieu reste Dieu, parce que nous entrons dans le mystère de Dieu, alors nous sommes débordés de toutes parts. Un point de comparaison très très simple à comprendre, c'est le soleil. Le soleil est lumière, évidemment. Mais nous ne pouvons pas regarder le soleil en face, c'est très dangereux. Hein. Le soleil nous éblouit, donc la lumière nous éblouit. Et donc la foi est obscure parce que cette obscurité est due à un trop-plein de lumière. La lumière de Dieu, Dieu qui est Dieu, qui reste Dieu. Et donc, cependant, un acte de foi tout simple que nous faisons tous, un acte de foi tout simple, en même temps, atteint vraiment Dieu, nous fait entrer en contact avec Dieu, et en ce sens-là, touche, entre guillemets, Dieu. Et plus précisément, puisque la foi est greffée, pour ainsi dire, c'est-à-dire prolonge notre intelligence humaine, un acte de foi, même le plus simple qui soit, nous fait connaître quelque chose de Dieu, puisqu'il nous fait entrer réellement, j'insiste sur le réellement, dans le mystère de Dieu lui-même. Donc un acte de foi touche Dieu, mais comme le chante si merveilleusement saint Jean de la Croix, c'est de nuit. Mais c'est de nuit. Il y a le refrain qui vient sans arrêt dans ses poèmes, mais c'est de nuit, c'est de nuit. On pourrait dire que la foi permet de voir dans la nuit. Et de façon un peu humoristique, nous dirions que la foi nous donne des yeux de hibou. Voilà. Le chrétien, c'est quelqu'un qui apprend à voir dans la nuit. Le chrétien a donc, nous avons une vocation de hibou. En fait, vous voyez, ce trait humoristique vient d'une certaine manière de saint Jean de la Croix qui cite un philosophe grec, Aristote, qui parle de l'aveuglement de la chauve-souris face à la lumière du soleil, dans la montée du Carmel. Donc notre foi, la progression dans la foi nous apprend à voir dans la nuit. Et je vous disais hier, si vous en souvenez, que la personne, la créature qui a été le plus éclairée, la Vierge Marie, est en même temps celle qui a expérimenté le plus le mystère de Dieu, et donc l'obscurité du mystère de Dieu, avant la vision. Parce que plus les mystiques s'approchent de Dieu, plus... Justement, c'est parce qu'ils le connaissent de plus en plus, donc parce qu'ils sont de plus en plus éclairés, réellement, qu'ils en éprouvent de plus en plus l'immensité, l'infinité, qu'ils éprouvent de plus en plus qu'ils sont dépassés de toutes parts. Dieu reste Dieu. Donc, si je prétends fixer en face la lumière du soleil, je vais être aveuglé. Il y a comme un éblouissement de l'intelligence. Et pourtant, comme le dit l'Écriture dans l'Épître aux Hébreux, au chapitre 11, verset 6, il est absolument nécessaire d'être revêtu de cette tunique de la foi pour plaire à Dieu. Car, nous dit l'auteur de l'Épître aux Hébreux, celui qui s'approche de Dieu doit croire qu'il existe
et qu'il est provident, qu'il récompense ceux qui le cherchent. Sans la foi, nous dit l'auteur de l'Épître aux Hébreux, il est impossible d'être agréable à Dieu. C'est la foi qui nous fait entrer dans le mystère de Dieu. Et donc, lorsqu'on a une foi vive, c'est-à-dire unie à l'espérance et à la charité, il est impossible de ne pas plaire à Dieu. Autrement dit, il est impossible de ne pas entrer en communion avec Dieu. Et vous voyez en quoi nous voulons dire que la foi est certaine. Cela veut dire qu'elle atteint toujours son but. Un acte de foi atteint toujours son but qui est Dieu. De même que je ne peux pas tremper ma main dans l'eau sans être mouillé, ni la mettre dans le feu sans être brûlé, ainsi il est impossible qu'un acte de foi n'atteigne pas son but, sa cible si vous voulez, pardonnez-moi l'expression, qui est le Seigneur lui-même. C'est ça que l'on entend par la certitude de la foi. Ça veut dire que les moyens que le Seigneur nous a donnés, ces sortes de passerelles ou ces ponts que le Seigneur nous a donnés à notre baptême, sont des moyens adaptés, proportionnés à la rencontre avec Dieu. Saint Jean de la Croix nous dit sans cesse, la foi est le moyen prochain, c'est-à-dire proche à notre portée, prochain et proportionné à l'union de l'âme avec Dieu. Proportionné, c'est-à-dire adapté. Puisque entre notre réalité de créature que nous sommes et Dieu, eh bien, il y a l'infini, un fossé infini. Dieu reste infini, nous nous sommes finis, c'est-à-dire limités. Et pour franchir cet espace, je ne sais pas comment il faut dire, eh bien, le Seigneur nous donne les moyens de le rejoindre, des moyens proportionnés, des outils proportionnés, des moyens adaptés. Et ce sont la foi, l'espérance et la charité. Donc vous voyez en quel sens on dit que la foi est certaine. Et bien avant Saint Jean de la Croix, un théologien comme Saint Thomas d'Aquin soulignait que notre acte de foi ne s'arrête pas à une idée de Dieu, c'est-à-dire ne s'arrête pas, si vous voulez, à la formulation du credo que nous proclamons tous les dimanches, par exemple, à la messe. Donc, l'acte de foi ne s'arrête pas à la formule théologique qui dit, qui porte le contenu de la foi, mais à la réalité même que cette formule du credo signifie. Donc, vous voyez, la vie de foi, ce n'est pas un jonglage d'idées sur Dieu. L'expérience de Dieu, l'expérience spirituelle, ce n'est pas un jonglage d'idées sur Dieu. C'est une rencontre. L'expérience spirituelle est le fruit d'une rencontre vivante avec le vivant. Nous avons besoin des idées, vous voyez. C'est très important qu'à partir de l'Écriture, l'Église réfléchisse et se dise et proclame le mystère révélé, ce qui n'est pas monté au cœur de l'homme, ce que Dieu dit de lui-même. Et c'est ça toute l'œuvre de la théologie. Et toute l'œuvre, si vous voulez, du dogme, ce qu'on appelle le dogme, c'est cela, c'est de dire ce que nous dit Dieu. Voilà. Et il ne faut pas voir aujourd'hui le mot dogme ou dogmatique a plutôt une connotation péjorative parce qu'on entend comme une formule figée, rigidifiée et on ne peut plus bouger. Je pense qu'il ne faut pas du tout entendre le dogme de cette manière-là, mais au contraire considérer le dogme comme un espace de liberté, un espace exactement d'investigation infini pour notre foi, puisque le dogme est une manière de présenter tel ou tel aspect du mystère de Dieu. Alors quand on parle de dogme, il ne faut pas avoir dans l'esprit et dans le cœur l'idée de quelque chose de rétréci et de dur, en quelque manière, mais au contraire, avoir plutôt l'image d'un horizon.
d'un horizon qui s'élargit toujours davantage, puisqu'il s'agit de balbutier quelque chose du mystère de Dieu. Et le dogme n'enferme pas le mystère de Dieu. Il dit quelque chose de réel, il dit quelque chose de vrai, puisque c'est fondé sur l'Écriture, l'Écriture lue en Église. Donc vous voyez, l'acte tout simple de foi, je pense ici au fameux exemple du paysan d'Ars, vous connaissez probablement beaucoup d'entre vous, en tout cas l'épisode. Vous savez que le curé d'Ars, il avait pris l'habitude très tôt, quand il est arrivé à Ars, de prier, d'entrer dans l'église et de prier de longues heures. Et puis ça attirait quand même les paysans, il trouvait bien du bonheur là à rester dans son église, à trouver le Seigneur. En tout cas, il y avait eu toute cette éducation du peuple d'Ars, de la part du curé d'Ars. Et donc, un certain nombre de personnes s'étaient mises à prier. Ils leur disaient, par exemple, à ces paysans, quand vous êtes en charrette là et que vous passez devant la maison de votre cousin, de votre cousine, vous prenez quand même bien quelques minutes pour aller les saluer. Hein? Alors bon, ils disaient d'accord. Et alors, quand vous passez devant l'église, eh bien, vous vous arrêtez. Et puis, vous pouvez bien aller saluer le bon Dieu. Enfin, il avait des tas de choses, de propositions comme ça. Bon. Alors, en tout cas, un jour, vous connaissez donc l'histoire, il voyait, ou plusieurs jours probablement, il avait vu un paysan qui était comme tous les paysans de l'époque, illettré, assis au fond de la petite église d'Ars, elle est toute petite l'église d'Ars, je ne sais pas si vous la connaissez, enfin bref, il était assis au fond, et puis il voyait ce paysan qui regardait le tabernacle. Bon, alors il l'avait vu plusieurs fois, et puis il a fini par l'approcher, lui dire qu'est-ce que vous faites là ? On connaît son nom, il s'appelait Chafanjon. Voilà, Chafanjon. Ce brave Chafanjon a répondu au curé d'Ars : je l'avise et il m'avise, en indiquant le tabernacle. Alors, aviser, je crois qu'en patois, du coin, ça se dit aveuser. Et alors, aveuser, vous voyez, c'est vraiment scruter, quoi. Hein. Comme un paysan qui scrute une terre, un paysan qui veut acheter une terre, il ne veut pas se faire rouler, donc on scrute là, hein. On soupèse avec le regard, en quelque manière. Je l'aveuse et il m'aveuse. Je le scrute et il me scrute. Voilà un contemplatif, à l'égal d'un chartreux. Et ce paysan illettré figure dans le catéchisme de l'Église catholique du Concile Vatican II. On cite l'exemple. Je l'avise et il me dit. Voilà l'acte de foi, animé par l'amour. Je le scrute et il me scrute. Quand à l'adoration, je scrute le corps eucharistique de Jésus et il me scrute. Quand je suis à l'oraison, même s'il n'y a pas la présence eucharistique, c'est la même chose. Je le scrute et il me scrute. C'est ça la foi vivante, voyez ? Et c'est ça qui donne une expérience de Dieu. L'expérience de Dieu ne se résume pas aux choses extraordinaires, aux phénomènes extraordinaires ou plus ou moins sensibles. Les phénomènes, il en existe. Mais on pourrait dire que la rencontre de Dieu par la foi est comparable, si vous voulez, à une pierre qui tombe dans de l'eau étale. Dans de l'eau calme. On a tous vu une eau, par exemple dans un lac complètement tranquille, vous jetez un caillou par exemple, il y a un point d'impact. Et puis à partir de ce point d'impact, il y a les vibrations, les ondes exactement, qui se transmettent à la surface de l'eau. Eh bien, la rencontre avec Dieu par la foi est aussi mystérieuse en elle-même que Dieu lui-même. Ce que Dieu fait dans notre cœur est mystérieux. Par contre, ce que nous expérimentons, tout au moins à certains moments, ce sont un peu les vibrations, les ondes de choc. Les ondes de choc, ces ondes qui se répandent à la surface de notre être. Alors, c'est un peu les conséquences, hein, de l'action de Dieu. Mais l'action de Dieu en elle-même reste mystérieuse et il faut la respecter. Mais nous savons que le Seigneur

0: qu'il met en nous de la foi, de l'espérance et de la charité. D'où l'importance pour nous que nous collaborions, que nous soyons présents, que nous soyons acteurs dans cette progression spirituelle. Et la première œuvre, la première chose que nous avons à faire, c'est de croire. L'œuvre de Dieu, c'est que vous croyez. On trouve ça en Saint Jean. La première chose qu'on a à faire, c'est de croire, de vivre de cette foi, sachant que c'est Dieu qui fait tout à travers nous, mais non pas sans nous. Dieu ne nous sauve pas sans nous, dit saint Augustin. On n'est pas des pantins, on n'est pas des marionnettes. Mais c'est au contraire l'action de l'Esprit-Saint en nous, l'œuvre de Dieu en nous, qui va nous donner toute notre stature, non seulement spirituelle, mais humaine. Notre stature humaine et spirituelle, les deux à la fois, les deux inséparablement. Donc ici, nous essayons de méditer, de réfléchir ensemble sur ce caractère réaliste de la rencontre avec Dieu. Il y a des conséquences. Simplement, nous sommes impatients. Et puis, nous avons l'habitude d'apprécier les choses avec nos facultés extérieures, notre sensibilité extérieure, avec notre intelligence raisonneuse. Hein, sensibilité extérieure, les cinq sens, hein, la vue, l'odorat, l'ouïe, etc. Et puis, nous avons l'habitude de cogiter. C'est bien. Mais l'œuvre de Dieu, l'action de Dieu en elle-même, elle est comme Dieu, elle est mystérieuse. Et donc, en quelque manière, elle échappe. Il ne faut pas faire un audit après chaque temps d'oraison, ou à chaque temps d'adoration, après chaque temps de prière, après chaque Eucharistie, parce qu'on inventerait, on se ferait des histoires. Le fruit de l'action de Dieu, comme dit Paul, finalement, le fruit, c'est toujours la charité. Galates 5, 22. Le fruit de l'Esprit, alors remarquez que dans le texte, Paul parle du fruit de l'Esprit au singulier, et puis il donne toute une énumération. Alors on a envie de se dire, il y a une faute de grammaire là. Non, il n'y a pas de faute de grammaire. Le fruit de l'Esprit, parce que ce fruit de l'Esprit, c'est la charité qui se décline de 10 000 manières, qui porte d'innombrables fruits. Et c'est cela le grand critère de la progression spirituelle. Ce n'est même pas les charismes, il y a des carrefours sur les charismes, c'est important les charismes. Mais les charismes sont avant tout donnés pour les autres, pour le service de l'Église, pour la croissance du groupe et de la communauté. Ils ne préjugent pas de la vie de sainteté d'une personne. Ce qui est le fruit de la croissance, le critère de la croissance spirituelle, c'est la charité, la progression dans la charité. Et la charité n'est pas nécessairement spectaculaire. Elle n'est pas spectaculaire, elle est charité. Elle fait être de l'intérieur toute chose, et c'est cela à quoi se résume en quelque manière la vie chrétienne, la charité. Mais voyez, la porte d'entrée, c'est la foi. La foi, c'est comme l'aiguille qu'on introduit dans le tissu, et puis on va pouvoir y mettre le fil de l'espérance et de la charité. Mais je vais arrêter un instant et laisser la parole à Mauro.
1: Je ne sais pas si vous avez jamais participé. On ouvre simplement une église, on expose les seigneurs et on propose à les gens qui entrent dans l'église d'écrire une petite prière et d'aller la porter devant les saints sacrements exposés. C'est une chose très très très simple. Et ça m'a toujours touché parce que j'ai toujours vu des personnes vraiment touché et bouleversé par cette petite rencontre, petite grande rencontre du Seigneur, au point qu'après ils se sont confessés, après 10 ans, 15 ans, et après ils ont demandé de continuer. Et là nous nous sommes demandé pourquoi se passe une chose, pas une chose tellement simple, une chose tellement profonde. Et après, en réfléchissant, on a vu que on propose à les personnes de faire un acte de foi. Exactement comme Paul nous disait dans les Hébreux, croire qu'il existe et qu'il prend soin des personnes qui confient en lui. Alors, les personnes qui rentrent dans l'Église et choisissent d'écrire un petit billet et de le porter au Seigneur font exactement, dans une façon très

0: fait un acte de foi, qu'il existe un petit acte de foi, et qu'il prendra sur soi la prière qu'on va déposer. Et ça change complètement de vie. Et on a assisté à des personnes qui sont entrées dans une église depuis 15 ans, 20 ans, qui par ces petits actes de foi ont commencé à changer complètement de vie. Ça nous a vraiment touchés, mais en réfléchissant sur ça, j'ai vu l'importance pour nous d'exercer la foi dans le concret de tous les jours. Je suis beaucoup interpellé par le fait que les personnes qui rentrent dans l'église sont des personnes qui ont choisi de sortir ces jours-là, de passer à côté de l'église, qu'ils ont accepté d'entrer dans l'église. Alors le Seigneur a déjà préparé les conditions pour poser l'acte de foi, et après, quand quelqu'un d'entre nous propose d'écrire une petite prière, la personne encore est invité par le Seigneur à poser l'acte de foi. Et l'acte de foi, guidé et aidé par le Seigneur et choisi librement par la personne, ouvre des portes. Alors, nos vies de tous les jours sont des vies qui peuvent être tissues d'actes de foi, aussi petits, mais aussi pleins de conséquences pratiques pour nous. Et ça fait la beauté de chaque journée dans la situation où nous vivons. Peut-être une situation difficile, heureux, etc. Mais on est toujours mis dans la condition de faire des petits actes de foi et de voir les résultats comme nous les voyons dans la forme d'évangélisation que je vous ai partagée, mais que c'est quelque chose de très simple. Acte de foi qu'il existe et qui pour nous, pour lui, nous sont importants. Et alors il va prendre soin de nous.
1: Je m'excuse, mais je préfère parler en italien e Mauro va traduire. Volevo aggiungere una piccola cosa, è che non riceviamo la fede tutta intera per fare un grande passo.
0: Je voudrais simplement ajouter che non ne recevons pas tous les paquets de la foi tout entière, dans un coup.
1: Mais dalla vita di ogni giorno possiamo scoprire che se cominciamo con un piccolo atto di fede,
0: mais que si on part le petit acte de foi, par des petits actes de foi de chaque jour,
1: et qui après nous pouvons recevoir dans le Seigneur les...
2: Ça, c'est un cadeau. Non mi piaceva la tua traduzione.
1: Qui nous pouvons découvrir qu'une fois que nous commençons à faire un petit acte de foi, nous recevons les cadeaux du Seigneur pour le faire le petit deuxième. Et comme ça, ça va venir, même si nous ne voyons pas où nous pouvons aller, comme nous pouvons faire pour arriver au fond de la chose que nous avons devant nous.
3: Je voudrais, si vous voulez, revenir un peu sur une discussion qu'on peut avoir à propos de la certitude de la foi. Déjà hier, nous avons abordé cette question, il y a eu un certain dialogue avec vous, et il nous faut éclairer. Vous voyez, quand on parle ici dans le contexte de certitude de la foi, cela veut dire que le Seigneur nous donne le moyen proportionné, adapté pour la rencontre avec lui. En ce sens-là, ce moyen est certain. Le Seigneur ne nous trompe pas. Mais cela ne veut absolument pas dire que le mystère de Dieu, ou les mystères, comme vous voulez, auxquels nous croyons, sont évidents pour notre intelligence. Qu'est-ce que ça veut dire évident ? Évident, ça veut dire c'est quelque chose que je vois. Hein. Nous sommes dans la salle, dans cette salle, nous nous voyons, c'est évident. Il n'y a pas besoin d'acte de foi. Mais la foi, elle est certaine, mais ça ne veut pas dire qu'elle est évidente pour notre intelligence. On l'a déjà dit plusieurs fois, Dieu est mystère. Je ne comprends pas le mystère de Dieu dans le sens, je n'en fais pas le tour et je ne peux pas le mettre dans ma poche en disant, ça y est, j'ai compris. Ici, la foi est le meilleur moyen pour connaître Dieu et pour le connaissant l'aimer toujours davantage, avec l'amour qu'il me donne lui-même. Mais la foi, comme le dit Paul, la foi et l'espérance disparaîtront. Parce que quand je serai dans la vision, quand je verrai Dieu face à face, quand je serai avec lui, je n'aurai plus besoin de ce moyen de la foi. La foi et l'espérance disparaîtront. Puisque je verrai, j'aurai l'évidence de Dieu. Ça ne veut pas dire que, ayant l'évidence, le voyant, j'épuiserai le mystère tout d'un coup, puisqu'il me faudra au moins l'éternité, et même peut-être un peu plus, pour contempler ce mystère de Dieu. L'espérance qui me fait marcher, qui est la vertu de marche, qui est le moteur de la vie chrétienne, eh bien, quand je serai avec Dieu, je n'aurai plus besoin de l'espérance, puisque je serai arrivé au port. Hein, l'espérance, c'est ce qui me fait tendre vers le but, vers le port, vers Dieu. Par contre, ce qui est éternel dès ici-bas, maintenant, c'est la charité. Hein, tout ça, c'est Paul qui nous dit ça. Maintenant demeure la foi, l'espérance et la charité. Mais la foi et l'espérance disparaîtront, mais la charité, elle demeure. Puisqu'elle est cet amour de Dieu, qui vient de Dieu, et que l'Esprit Saint diffuse en moi. Donc, en ce sens-là, vous voyez, la vie éternelle est déjà commencée par ce germe filial. Et c'est ce germe filial qui ne nous manque qu'à croire et à s'épanouir dans la charité. Mais ce pèlerinage ici-bas est un pèlerinage dans la foi et donc dans la non-évidence. C'est-à-dire non-évidence, pour le moment, je ne vois pas Dieu et j'ai donc besoin de la foi. Mais ici-bas, même les, vous voyez, quelquefois on lit des biographies, tout ça, on voit des mystiques, des spirituels qui ont des paroles, des visions, des extases, des connaissances particulières. Oui, peut-être, même sûrement, quand ça a été authentifié. Mais de toute façon, même les connaissances qu'ils ont, les visions, ne dépassent pas la connaissance de foi. Ils l'illustrent. Ils l'illustrent, ce n'est pas pareil. Donc, ici-bas, Nous marchons dans la foi, mais nous n'avons pas l'évidence. Jusqu'à présent, nous avons parlé de la foi surnaturelle, c'est-à-dire qui vient de Dieu, mais il nous faut réfléchir et penser que nous vivons de foi naturelle à chaque instant. En ce moment, nous sommes assis dans cette salle et nous avons foi dans les calculs de l'architecte. Nous sommes rentrés, nous avons monté un escalier, nous sommes arrivés à un palier, et sans même nous poser de questions, nous faisons un acte de foi dans les calculs de l'architecte, sinon nous n'aurions pas monté les escaliers. Et nous n'avons pas peur que le toit nous tombe sur la tête. C'est vrai que quand on prend l'avion, on a plus conscience de faire des actes de foi naturels. Mais nous faisons des actes de foi sans arrêt. Quand nous passons sur un pont, nous ne nous arrêtons pas au début du pont, et puis pour refaire tous les calculs, supposer qu'on en soit capable, pour passer le pont. Hein. Non, tout ça pour dire que nous faisons sans arrêt des actes de foi naturels dans notre vie concrète. Mais vous voyez, la foi surnaturelle, elle nous vient de Dieu, elle nous fait plonger en Dieu, dans le mystère de Dieu. Donc, dire que la foi est obscure, cela signifie que l'on ne voit pas encore Dieu face à face, comme après la mort, mais qu'on le saisit dans une certaine obscurité. Mais dans cette obscurité, nous sommes en sécurité, puisque Dieu ne nous trompe pas et qu'il nous a donné le moyen réel pour l'atteindre. Et un grand théologien, un père de l'Église, qui s'appelle Denis, nous propose une image très évocatrice, paradoxale, puisque c'est une image poétique. Il compare la foi à un rayon de ténèbres. Ah, c'est une image poétique, mais qui dit quelque chose. La foi à un rayon de ténèbres. Mais nous avons une difficulté, parce que nous confondons cette certitude de la foi avec la non-évidence. Et bien des gens pensent qu'ils doutent, parce que simplement, ils expérimentent, parce que tout simplement, nous expérimentons la non évidence de la foi. Mais la non-évidence de la foi, c'est-à-dire le fait que je ne vois pas directement, ce n'est pas un doute, c'est l'obscurité de la foi. Je connais quelqu'un de ma famille qui dit, oh ben, qui a la foi, ça c'est clair, mais il dit, ben oui, mais j'ai la foi, mais je ne comprends pas. Ben, il disait pareil, moi. Je ne comprends pas, je ne fais pas le tour du mystère de Dieu. Vous voyez, c'est normal d'être dans les ténèbres, mais en sécurité, ou dans la nuit si vous voulez, mais en sécurité. Parce que je n'ai pas, j'ai pas l'évidence de la foi, mais je ne doute pas. Un autre théologien, mais beaucoup plus proche de nous, du 19e siècle, un grand théologien, le cardinal anglais Newman, disait que mille obscurités ne font pas un doute. Mille obscurités ne font pas un doute. Par contre, c'est vrai qu'à certains moments, on peut être, et on l'a évoqué hier, on peut être assiégé par des doutes contre la foi. Il y a un combat spirituel. Et hier, je faisais allusion à Sainte Thérèse de l'Enfant Jésus, et j'ai retrouvé, hier je faisais allusion de mémoire, mais j'ai retrouvé le texte, le témoignage d'une de ses sœurs, et je vous le lis, c'est assez court, mais qui indique bien quelle a été son épreuve de la foi. Thérèse de l'Enfant Jésus n'a pas perdu la foi, mais elle a vécu le combat de la foi. C'est comme si elle avait porté une partie de l'incrédulité moderne, si vous voulez. Comme une sorte de solidarité par avance, ou même déjà avec les gens de son temps, mais par rapport à la non-croyance d'aujourd'hui. En tout cas, voici le témoignage d'une de ses sœurs. C'est dans Conseils et souvenirs. Elle ne parlait à personne de sa grande épreuve de tentation contre la foi, qui a rendu bien sombre le ciel de son âme pendant les 18 derniers mois de sa vie. Elle me dit seulement qu'elle s'en était ouverte au révérend père Godefroy Madeleine, qui lui avait conseillé de copier le credo et de le porter sur son cœur, ce qu'elle fit aussitôt. Elle l'écrivit même avec son sang. Je sais qu'elle aurait bien voulu me confier toutes ses peines. Il lui semblait que cet épanchement l'aurait soulagée, mais elle craignait de me faire partager ses doutes et préféra les supporter entièrement seule. Lorsque je lui faisais des questions sur son épreuve intérieure, elle se contentait de me regarder avec ses yeux profonds en me disant « Si vous saviez, ou si vous passiez seulement 5 minutes par les tentations que je subis. » Ma chère petite Thérèse, devant mes efforts impuissants, me disait de prier pour elle, puis, extérieurement, il n'y paraissait plus. Elle triomphait de ses tentations en faisant souvent des actes de foi et en composant ses poésies, écho d'une âme embrasée d'amour. Fin du témoignage. Donc, notre acte de foi, nos actes de foi, notre vie de foi n'est pas en aucun cas la foi du charbonnier, comme on dit. La foi et la raison sont faites pour marcher ensemble. Pour marcher ensemble. L'équilibre, si vous voulez, de notre l'équilibre catholique, de la théologie catholique, c'est la foi et la raison ensemble. Il ne s'agit pas de dire j'ai la foi et je largue toute mon intelligence, puisque mon intelligence n'est pas directement adaptée au mystère de Dieu. Non, elle n'est pas directement adaptée, mais elle doit faire son œuvre propre. Et on peut considérer, vous voyez, ce rapport entre la foi et l'intelligence comme le rapport qui existe entre une qualité d'arbre ou de vigne, si vous voulez, et la greffe que je vais faire sur cette qualité d'arbre. Disons que j'ai un pied de vigne et je veux, ou un arbre, et je veux obtenir tel ou tel fruit. Alors je vais faire la greffe, je vais faire une greffe sur le tronc pour obtenir tel fruit ou telle qualité de raisin. Voilà, c'est la greffe. Et donc, on peut dire que la foi, c'est la greffe surnaturelle, la greffe qui vient de Dieu sur mon intelligence. Mon intelligence doit faire tout le travail dont elle est capable pour réfléchir à partir de l'Écriture, pour méditer sur la révélation. Elle doit essayer de faire tous les rapports qu'elle peut, mais c'est la foi finalement qui va, la greffe de la foi, qui va lui donner cette sève divine qui va lui permettre de pénétrer dans le mystère. Vous voyez, à la limite, on peut être théologien et athée, à la limite, mais les limites existent hein, quelquefois. C'est-à-dire que je peux très bien prendre la Bible et considérer la Bible comme un livre important de l'humanité, et puis je vais prendre les textes et je vais me mettre à cogiter sur les textes, et ça peut durer parce que c'est tellement riche. Mais je peux être théologien et méditer sur la Bible, faire de la théologie, parler des choses de la théologie, de la révélation, sans avoir la foi. Mais à ce moment-là, je vais passer complètement à côté de la plaque. Parce que la fécondité de l'effort intellectuel nécessaire, eh bien la fécondité vient de cette greffe de la foi. De même que l'espérance est greffée sur mon affectivité. De même que la charité, le don de la charité, est greffé sur mon affectivité. Si vous voulez, sur le soubassement humain que je suis, sur mon être, sur ma personne humaine. Tout est important en moi. Simplement, le don de Dieu lui donne une nouvelle mesure qu'il n'est pas capable, que mon être n'est pas capable d'atteindre par lui-même. Alors, il y a une autre difficulté, c'est que quand on parle de certitude de la foi, surtout dans le contexte interreligieux aujourd'hui, bien souvent, on est mal à l'aise, même chez les catholiques, parce qu'on dit, oh ben vous, ou l'Église catholique, vous êtes bien sûr de vous-même, alors il y a tellement de problèmes, voilà, vous parlez de certitude, le retour des certitudes. Et c'est vrai qu'il peut y avoir un danger, finalement, d'idéologie religieuse. Mais quand on parle de certitude de la foi, on n'est pas dans l'idéologie religieuse. L'idéologie religieuse, et même à l'intérieur de l'Église catholique, ça peut exister, c'est vrai. Mais il faut essayer de comprendre d'où vient l'idéologie. Pourquoi tout d'un coup on a des intégrismes, quels qu'ils soient. Comme disait, il me revient cette boutade d'André Frossard. Vous avez connu André Frossard, bon, qui avait écrit le livre entre bien connu Dieu existe, je l'ai rencontré. Et puis il avait une plume très alerte et il avait des formules fameuses. Il disait, il en a une géniale qui concerne l'intégrisme. Il dit, l'intégriste, c'est celui qui veut à tout prix faire la volonté de Dieu, que Dieu le veuille ou non. C'est génial. Qu'est-ce que ça veut dire, derrière la boutade? Ça veut dire que l'intégrisme naît quand cette vérité à laquelle on croit sincèrement, cette vérité qui nous vient de Dieu, cette vérité qui n'est pas montée au cœur de l'homme, quand cette vérité... on se l'approprie, c'est fait pour qu'on se l'approprie, mais qu'on se l'approprie tellement qu'on la ramène à soi-même, à sa proportion, et donc à ses limites. Elle dit, je crois en Jésus-Christ, et Jésus-Christ c'est le sauveur de l'humanité, et donc je vais écraser les autres en fonction de ça. Non, vous voyez, je pense que l'intégrisme et l'idéologie religieuse naît à partir du moment où on réduit la vérité, une vérité qui ne cesse de nous dépasser. Alors, il faut avoir la foi, nous avons la foi, mais il faut toujours en même temps avoir conscience, même si on a la certitude de la foi, puisque Dieu ne nous ment pas, même en étant convaincu, et la foi c'est d'être convaincu, mais en même temps être convaincu que cette vérité, je ne cesse de la recevoir. Elle est mienne, je suis appelé à la faire mienne, mais d'une certaine manière, elle ne m'appartient pas. Elle est mienne, mais elle ne m'appartient pas. Et surtout, je ne peux pas l'enfermer ou tenter de l'enfermer dans les limites de mon intelligence. Parce qu'à ce moment-là, je transforme la vérité évangélique en système. Et alors, voilà où commence l'idéologie religieuse, même avec une foi qui est sincère, si vous voulez. Mais c'est pour ça qu'il faut toujours avoir conscience que cette vérité, elle est plus grande que moi, que je ne peux pas l'enfermer, et que je dois sans cesse la recevoir de celui qui est la vérité, à savoir celui qui est du Christ. Autre aspect de la question, de cette certitude de la foi, par rapport précisément aux autres religions. Je crois qu'on est dans un contexte qui ne cesse de nous interpeller sur ce type de questions. Si nous sommes chrétiens, nous le sommes, je suppose. Si nous sommes catholiques, eh bien nous croyons que le Christ est l'unique médiateur entre Dieu et l'homme. Unique, c'est-à-dire qu'il n'y en a qu'un seul. Et cela fait partie du contenu de notre foi. Alors ceci, nous le pensons bien pour nous-mêmes, mais quand on est en dialogue avec d'autres personnes, plutôt d'autres religions dans ce cas-là, c'est comme si on sentait un malaise parce que c'est comme si on avait l'impression de dire que les autres religions ne sont pas vraies. Oui, c'est la question, est-ce que toutes les religions se valent? Et en catéchèse, on trouve ça. Il peut y avoir une parcelle de vérité dans toutes les religions. Ça, c'est une idée très ancienne de la tradition de l'Église. On la retrouve dans les premiers siècles, par exemple, chez un saint Justin. Il dit qu'il y a des semences du Verbe, le Logos, des semences du Verbe dans tout ce qu'il y a de vrai chez les païens, ceux qui ne connaissent pas le Christ. Des semences de vérité. Et la vérité est une. Donc il peut y avoir des semences de vérité. Ça, je crois que c'est un premier aspect. Et en même temps, quand nous croyons, quand nous affirmons dans notre foi que le Christ est l'unique médiateur, ce n'est pas une vérité fermée aux autres. C'est exactement l'inverse. C'est une vérité totalement ouverte. C'est-à-dire que le Seigneur est médiateur pour toute l'humanité. Et en disant cela, je ne ferme pas une vérité sur moi, à laquelle je crois. Au contraire, je l'ouvre aux autres, dans lequel je la propose aux autres, avec le respect, si j'ai à témoigner, évidemment. Donc ce n'est pas une proposition fermée, mais c'est la proposition la plus universelle qui soit, puisque le Christ est mort pour tous les hommes. Bon, après reste toute la question, évidemment, de l'annonce du message, de la mission de l'Église, mais je ne vais pas rentrer dans dans ces questions-là, parce que ce n'est pas directement notre propos. Mais vous voyez, ce qui unit les différentes considérations, c'est que, eh bien, quand je suis en dialogue avec des personnes des autres religions, je me sens d'abord pas supérieur, mais tout petit, et c'est comme si j'étais à la place de Saint-Pierre, enfin à la place de Pierre, sur les bords du lac de Césarée, et le Seigneur qui me fixe et qui me dit « Pour toi, qui suis-je ? » Pour toi, qui suis-je ? Et chacun d'entre nous est appelé à faire cette confession de foi, libre, paisible, tu es le Christ. Et voilà la réponse, si vous voulez. Dans le dialogue interreligieux, nous sommes provoqués à nous mettre à regarder le Christ en face, et le Christ qui nous dit « Pour toi, qui suis-je ?» Alors si je dis dans la liberté de ma foi, tu es le Christ, alors je réponds et j'affirme qu'il est l'unique médiateur, sachant que, encore une fois, que ce n'est pas une vérité fermée, mais une vérité totalement ouverte.
0: Et je suis touché par le fait que les bras de cet chemin sont vraiment les arcs de foi, les arcs d'espérance, les arcs de charité. Et pour la foi, je pensais important d'avoir la possibilité de pouvoir dire au Seigneur « Merci que tu existes, je crois que tu existes ». L'idéal, c'est devant les saints sacrements, mais dans la journée, on a toujours la possibilité de le faire. Et la louange suppose et est elle-même un acte de foi. Parce que je crois que tu es là, Seigneur, et je te remercie. Pour l'espérance, je pense que c'est important, et j'ai eu l'impression hier soir pendant l'adoration, que souvent on est un petit peu à l'égard de nous-mêmes minimaliste. Ça veut dire qu'on demande peu au Seigneur, comme on venait de le dire hier. Et je pense que l'appel qu'on peut recevoir, c'est d'avoir des grands désirs, de demander des grandes choses pour nous. Et ce n'est pas un manque d'humilité. Parce que si le Seigneur a quelque chose de différent pour nous, ça veut dire de meilleur pour nous, il va nous l'indiquer. Mais il ne nous demande pas d'être minimaliste, de demander de ne déranger pas trop le Seigneur avec des grands désirs. Et je me souviens de la petite Thérèse, qui était exactement dans ces lignes. Elle avait des grands désirs, elle faisait des grandes demandes, et c'est paradoxal que sa voix au Seigneur s'appelle la petite voix. Mais c'est une réponse créatrice et créative du Seigneur à ses grands désirs. Et la troisième chose sont les actes de charité. L'évêque Monseigneur
4: Rivière
0: hier, mais aussi dans quelques prières, on a reçu l'appel à grandir dans la connaissance de Dieu en posant des actes de charité. Et apparemment, le lien, ce n'est pas tellement évident, mais je trouve qu'il y a quelque chose d'important pour chacun d'entre nous. Souvent, on est bloqué par rapport à Dieu, à notre chemin vers Dieu, parce qu'on s'est un petit peu bloqué dans des élucubrations, bon, pour les connaître mieux, les comprendre, mais on a toujours la possibilité de la charité. Dieu est charité, et si nous faisons des petits actes de charité dans les devoirs d'État de tous les jours, hein, il ne faut pas chercher des autres choses, on va à l'encontre de Dieu et Dieu vient en nous. Et ça m'étonne beaucoup parce que c'est de plus en plus la possibilité qu'il nous a offert tous les jours par notre devoir d'État d'avoir accès à Dieu par des choses très simples qui font notre vie, qui peut être vécue d'une façon tout à fait différente, même en restant apparemment la même. Et notre vie en lieu des rencontres avec Dieu, des connaissances de Dieu et des sanctifications. Ça, c'est la défi de la vie chrétienne, ça, c'est la raison pour laquelle on est ici ensemble, et ça, c'est la raison pour laquelle on existe, de les connaître, de l'aimer. Et les petits actes de foi, d'espérance et de charité nous ouvrent par don dédié à collaborer à cette œuvre qu'est l'œuvre de Dieu.
1: Et je vais vous partager aussi un petit aide que le Seigneur nous fait pour vivre les périodes de l'obscurité de la foi que nous tous, nous vivons tous. Et cette aide sont les frères. Et quand nous sommes en difficulté, quand nous sommes, les pères disaient, sur la foi, tout ça, nous pouvons demander à un frère, à une sœur de prier pour nous. C'est pas le cas, nous ne pouvons même pas expliquer toutes les choses qui passent. Ça suffit de dire, tu peux prier pour moi. C'est comme la sœur de Thérèse qui priait pour sa sœur parce qu'elle voyait qu'il était dans les combats. Bon, et ça nous aide. Par exemple, moi j'avais un ami qui c'est une sœur consacrée qui maintenant ne vit plus en Italie. Et dans les périodes qui vraiment pour moi sont très difficiles, je lui envoie un petit SMS et je dis « tu peux prier pour moi ». Et là, vraiment, je vois que chaque jour, je peux trouver la grâce pour vivre la journée que j'ai devant moi. Et même quand nous n'arrivons pas à demander à quelqu'un de prier pour nous, nous pouvons dire « Seigneur, je n'ai pas l'effort, mais je m'appuie sur la prière de mes frères pour vivre ça. » Et le Seigneur nous va donner pour cette prière qui est déjà un acte de foi.

Bonjour. À quoi sert le prêtre au ciel? Quand j'annonçais le titre de mon intervention à des amis et des connaissances prêtres, ils disaient, mais est-ce que vous aussi, est-ce que toi aussi, tu vas dire que notre caractère sacramentel ne sert à rien au ciel? Et je distingue dans cette question une petite pointe d'angoisse existentielle. Si je ne sers plus, est-ce que j'existe encore? Ma vie n'est-elle pas le service? N'est-ce pas pour cela que le Seigneur m'a choisi de toute éternité? N'est-ce pas uniquement une occupation durant quelques années de ma vie? Mais le mystère profond de mon être, de ma destinée. Et utiliser ce langage, non pas néo-thomiste, mais médiéval, du caractère ornement, n'est-ce pas le réduire à quelque chose de tout à fait accidentel? Deux remarques pour commencer. La première, il semble que Vivaldi a été prêtre. On le surnommait le prêtre roux de Venise. À ma connaissance, il n'a jamais exercé son ministère. Et je pense ce pourquoi il est cher aux yeux de Dieu et aux nôtres, c'est surtout pour son génie musical. Supposons, je n'ai aucune idée sur la vie morale de Vivaldi. J'espère de tout mon cœur que le Seigneur l'a amené dans sa gloire. De toute manière, il a beaucoup contribué à son rayonnement. Vivaldi, ordonné prêtre qui n'a jamais existé, en pleine possession donc du caractère sacramentel de sacerdoce, mais n'ayant jamais exercé la charité pastorale qui en découle, le Seigneur l'a mené par d'autres chemins, au ciel, si Dieu l'y amène, y entre-t-il comme prêtre ou comme chrétien et compositeur. Et deuxième remarque, presque chaque matin, selon nos choix liturgiques, nous commençons par ce psaume invitatoire qui se termine, et j'ai juré dans ma colère, jamais ils n'entreront dans mon repos. Du coup, ne pas entrer dans le repos de Dieu semble être une malédiction, un signe d'inachèvement. Ils ne sont jamais parvenus vers ce pourquoi ils sont faits. Ils ne sont pas entrés dans le repos de Dieu, ces serviteurs infidèles qui n'ont pas cru à la parole de Dieu et de Moïse, et comme dit l'Écriture, dont les ossements jonchèrent le désert. Jamais ils n'entreront dans mon repos. Et voilà que dans cette question angoissée, mais à quoi je sers si je n'exerce plus mon ministère? Il y a comme une angoisse, mais si par malheur le Seigneur m'introduisait dans son repos, que serais-je dans ce repos de Dieu? Et cette question du repos et cette question du festin et cette question de la gratuité de la présence au Seigneur nous amène à un des lieux majeurs de la théologie biblique que on réduit souvent à un titre, à mon sens, un peu trompeur, qui est la parabole du fils prodigue. Car de fait, lorsque notre Seigneur commence cette parabole, il ne commence pas « il y avait un cadet qui ». Il commence par « un homme avait deux fils ». Et voire même, en amont de cette parabole, vous le savez bien, il y a cette discussion avec les scribes et les pharisiens, les observants, qui sont scandalisés par la largesse d'accueil
faites aux pécheurs. Et suivent trois paraboles de miséricorde, dont celle d'un homme qui avait deux fils. Et à deux reprises, le père sort de la maison. Et à deux reprises, le père s'adresse à ses fils, le cadet d'abord, l'aîné ensuite. À deux reprises, il les invite à entrer dans son repos. Et le propos de parabole consiste précisément en ceci, que pour le cadet, nous connaissons comment l'histoire se termine. Elle se termine par cette fête et cet accueil. Mais comment se termine-t-elle pour l'aîné? La question demeure entièrement ouverte. Et c'est pour cela le fait que Jésus parle à des pharisiens et à des scribes signifie que c'est leur réponse, que c'est notre réponse, et qui constitue la véritable réponse et conclusion à cette parabole. Et que dit l'aîné à son père? Voilà tant d'années que je te sers, et jamais tu ne m'as donné un chevreau pour que je festoie avec mes amis. Nous retrouvons donc de nouveau ce langage du serviteur. Quelqu'un qui se pense comme serviteur. Quelqu'un qui se définit comme serviteur. Quelqu'un qui construit son rapport au Père comme le serviteur vis-à-vis de son maître. Et le bonheur qu'il puisse imaginer, c'est le bonheur qu'il partage non pas avec son Père, mais avec ses amis, quelque part à côté. Mon enfant, tout ce qui est à moi est à toi. Il fallait pas se réjouir parce que ton frère que voilà, il était mort, il est revenu à la vie. Mon enfant, tout ce qui est à moi est à toi. Et cette phrase résonne à nos oreilles en rappelant un autre verset des Écritures, celui que nous entendons dans ce qu'on appelle la prière sacerdotale de Jésus en Saint Jean, « Tout ce qui est à moi est à toi, et tout ce qui est à toi est à moi. » Et là, tout d'un coup, nous découvrons qu'il n'y a pas uniquement deux fils, mais trois en quelque sorte. Qu'il y a d'abord, fondamentalement, la filiation de Jésus. Mon enfant, tout ce qui est à moi est à toi. Tout ce qui est à toi est à moi, répond Jésus. Et du coup, il restaure cette relation filiale pour le cadet qui est égaré. Mais d'une certaine manière, c'est beaucoup plus facile. Mais aussi pour l'aîné, qui n'arrive à se concevoir autrement que comme serviteur et qui doit se découvrir un fils bien-aimé qui est invité d'entrer dans le repos de son père, dans la joie de son père, dans le festin de son père qui semble avoir pour première raison la joie de la résurrection du cadet qui s'était égaré. Jamais ils n'entreront dans mon repos. Désirons-nous d'entrer dans le repos de Dieu? Ou pensons-nous notre sacerdoce comme une sorte de service qui non seulement se greffe sur notre vie filiale, mais qui en quelque sorte en occupe tout l'espace? Pour continuer dans cette même veine des paraboles bibliques évoquant le monde des ressuscités, comment ne pas penser à cette délicieuse et scabreuse question sur une femme à sept maris que posent les Sadducéens pour mettre en doute la réalité de la résurrection. Ici-bas, cette femme, soumise à la loi du Lévirat, épouse cette mari à la suite, et aucun ne réussit à susciter la descendance. À la résurrection des morts,
Duquel sera-t-elle la femme, puisque sept l'ont eue pour femme? À aucun. À aucun. Elle retrouve en quelque sorte sa liberté dans la résurrection. Elle n'est plus soumise à cette loi passagère. Elle n'est plus soumise au dictat de sept frères à la suite qu'elle est obligée de servir durant sa vie ici-bas. Fini tout cela. Cela n'était qu'une image de la réalité définitive. Le mariage ici-bas est une participation à un mystère infiniment plus fondamental, qui est celle de l'union du Christ et de l'Église. Autrement dit, lorsque nous accédons à l'eschaton, à la réalité ultime, définitive, les préfigurations cessent. Ce qui relève de l'ordre du service cesse. Ce qui était dispositif cesse. Qu'est-ce qui demeure? Demeure la vie filiale, demeure la liberté, et ce qui guidera le reste de notre propos, demeure la charité, dans le cas des prêtres, la charité pastorale. Mais donc, entendons dans cette réponse du Christ concernant la question de la femme à sept maris, finit la servitude, finit les obligations conjugales. Autrement dit, pour nous, plus de réunions, pour nous, plus de déplacements à l'infini, pour nous, plus de textes imbuvables, à nous, l'amitié avec celui qui nous a choisis pour être l'ami de l'époux. Pour être l'ami de l'époux. Peut-être on peut rajouter aussi plus de conférences à écouter. Ah, après ces quelques remarques, entrons, si vous voulez bien, dans le cœur de notre propos. Nous avons eu l'occasion à plusieurs reprises de parler ici de cette grande thèse de Thomas, que tout sacerdoce ici-bas tire son origine du sacerdoce du Christ. Autrement dit, pour notre question, cela signifie, pour voir ce qu'est le sacerdoce au ciel, il nous faut essayer d'entrevoir quelque chose du sacerdoce du Christ tel qu'il s'exerce dans le ciel. Et bien sûr, lorsque nous nous inspirons de l'Épître aux Hébreux, nous pouvons dire qu'il intercède pour nous avec cette puissance dont ce qu'il a accompli une fois pour toutes. Et voilà que si nous allons jusqu'au terme de l'histoire dramatique de l'Église ici-bas, lorsque nous arrivons au jugement dernier, et au-delà, n'est-ce pas, plus d'intercession, plus d'âmes à sauver, plus de changement d'état, qu'est-ce qui demeure du sacerdoce du Christ? En quoi consiste-t-il? Souffrir passe, avoir souffert reste. La charité demeure. Cet acte qu'il a accompli, une fois pour toutes, insiste l'auteur de l'Épître aux Hébreux, a une valeur non seulement universelle, mais éternelle. Autrement dit, il englobe, il pose et porte toute l'histoire du salut. À l'intérieur de l'histoire est posé un acte qui englobe et porte toute l'histoire.
nous qui sommes configurés d'une manière ou d'une autre à l'unique sacerdoce du Christ, dans l'histoire, nous posons un acte qui porte ses fruits à l'infini. Dans le ciel, je ne vis plus de temple, car, dit l'auteur de l'Apocalypse, Dieu lui-même est son temple. Dieu lui-même est le temple de la nouvelle Jérusalem. Autrement dit, aucune médiation qui soit nécessaire, en plus de Dieu lui-même, de la sainte humanité de Jésus. La présence immédiate de Dieu qui est tout en tout et le culte de tous et de chacun, unis dans la vie trinitaire et portant les uns des autres par les liens de la charité. Autrement dit, ce qui restera de notre sacerdoce ministériel dans le ciel, ce sont certainement ces liens de charité que nous avons tissés avec ceux qui nous sont confiés et qui se déploient à l'infini, dans la joie, dans cette immédiateté. De point de vue, allez, disons, d'antomisme étroit, la grande et belle phrase de Pascal, « Le Christ est en agonie jusqu'à la fin du monde », ne peut pas être prise pour vrai au sens littéral. On a envie de dire « ça suffit, il a souffert une fois pour toutes, il est aujourd'hui et maintenant dans sa gloire ». Et si le sacrifice de la messe nous rend présent la vertu, la puissance de la passion du Sauveur, le corps auquel nous communions n'est pas le cadavre suspendu à la croix, c'est le corps du ressuscité tel qu'il se tient maintenant dans la gloire du ciel. Donc cette agonie jusqu'à la fin du monde ne s'applique plus au sens propre, au Christ lui-même. Cela peut s'appliquer à la vie du Christ dans les âmes, à la souffrance de l'Église, à sa compassion. Paul, pourquoi me persécutes-tu ? Il ne lui pose pas la question « Pourquoi tu persécutes mes disciples ? Pourquoi me persécutes-tu ? » Dans son Église, le Christ est en agonie jusqu'à la fin du monde, pas dans son corps personnel qui lui est entré dans la gloire, mais une fois au-delà la fin du monde. Une fois au-delà la fin du monde. Que demeure ? Comment cette joie s'incarne-t-elle dans notre histoire? Et c'est là où j'aimerais reprendre la question très médiévale de l'ornement, de la dignité, de la distinction des ordres. Vous savez, il est d'usage de représenter dans l'iconographie, et en cela nous sommes aussi héritiers de l'iconographie médiévale, les martyrs avec les insignes de leurs martyrs. Pourtant, ces insignes qui disent leur gloire ne sont plus pour les martyrs la cause de leur douleur dans le ciel. Quand nous regardons ces tableaux qui nous représentent le paradis, pensons à l'agneau mystique, nous voyons les saints présents par leurs ordres. Et donc nous voyons l'ordre des martyrs, nous voyons l'ordre des vierges, nous voyons l'ordre des confesseurs, nous voyons l'ordre des
prêtres, leur histoire sainte ici-bas a été marquée par une forme très particulière de la charité et de l'alliance que Dieu a conclue avec eux à travers un état de vie, à travers quelque chose qui scelle leur vie, de telle sorte que dans l'éternité, on reconnaît Catherine d'Alexandrie à sa roue dentelée, Saint Paul à son épée, Saint Pierre à ses clés, et ainsi de suite. Parler ici du caractère comme d'un ornement qui demeure dans la gloire ne signifie pas dire petit rajout inutile, décoratif, un bijou, un pins, une distinction qu'on porte. Cela signifie manifester dans la gloire ce par quoi a passé la charité du Christ dans la vie de telle ou telle personne. Manifester dans la chair ce par quoi a passé la charité du Christ dans la vie d'une telle ou telle personne. Et en revenant à mon intervention d'il y a 2 ans, je pense, lorsque Thomas parlait de la différence des états de vie dans l'Église, des états de perfection dans l'Église, la première objection qu'il se faisait était la suivante. Là où pour nous, la première objection serait à quoi ça sert la distinction des états puisque nous sommes tous égaux, la première distinction que Thomas s'adresse est la suivante. Comment penser la distinction des états dans l'unité de l'Église? Et il répond, cette distinction des états est nécessaire pour la beauté de l'Église. La distinction des ordres manifeste l'immensité de cette créativité de Dieu qui nous mène au ciel les uns par les autres, où il nous rend serviteurs les uns des autres pour le salut éternel. La beauté de l'Église. D'où ce thème précisément de l'ornement. Quelque chose qui dit la dignité éternelle de la personne. Et je pense que les prêtres, allez, d'aujourd'hui, ont besoin d'entendre qu'il y a une ineffaçable dignité du fait de l'appel de Dieu et du fait de leur réponse. Cette dignité, aussi avilie, blessée ou défigurée soit-elle, est quelque chose d'inaliénable, puisque les dons de Dieu, comme dit l'Écriture, sont sans repentance. Pourquoi ce rayonnement dans la chair? Un point suivant. La place du sensible dans la communication de la grâce. La place du sensible dans la communication de la grâce. Je me permets de vous rappeler quelque chose que vous connaissez très bien. Dans la pensée de Thomas, l'état d'avant la chute est un élément extrêmement important dans sa conception de l'histoire sainte. Il est en cela un héritier de cette pensée très historique du XIIe siècle. Pour bien penser l'économie de la rédemption, il convient de penser, de concevoir la première économie, l'économie de l'innocence. Et là, Thomas va se poser beaucoup de questions sur comment aurait dû être ce monde si le péché n'avait pas eu lieu. Y a-t-il des sacrements dans ce monde? Non, dit Thomas. Parce qu'avant la chute,

La chute brise cette harmonie. Et le dialogue entre Dieu, Adam, Ève et serpent marque les étapes de ces ruptures. L'homme qui n'est plus soumis à Dieu, il a peur de Dieu. Dans les rapports du couple, s'insinue la domination et la concupiscence. La création matérielle devient hostile à l'homme qui était créé pour la garder et la cultiver. Et enfin, la chair elle-même se dérobe à l'emprise de l'âme. Tu es poussière, tu reviendras à la poussière. Autrement dit, ce que un auteur comme Isaac de l'Étoile appelait la chaîne d'or qui reliait de Dieu jusqu'à la chair se trouve rompu. Et là, Dieu commence à retisser une nouvelle économie, où cette fois-ci, la sanctification ne passe plus par l'esprit pour rejaillir sur la chair, mais passe par la chair pour sanctifier l'esprit. D'où l'importance fondamentale dans la pensée de Thomas du charnel, du signe en tant qu'il est incarné et en tant qu'il touche notre chair. Et d'une certaine manière, la nécessité du sacerdoce ministériel vient de là. Nous devenons, nous les ministres du Christ, devenons en quelque sorte l'humanité de surcroît pour toucher les malades, pour parler à l'oreille de ceux qui nous écoutent, pour être une présence physique, charnelle, tout au long de l'histoire du Christ élevé dans la gloire, pour que sa parole de salut et de libération puisse s'accomplir dans les actes matériels de notre humble ministère. Que se tise dans ces actes de notre humble ministère? Quelle est la substance des choses à venir? Pour reprendre cette expression de l'Écriture si chère à Luther, hein, la substance des choses à venir. La substance des choses à venir, c'est la charité. C'est la charité, ce qui demeure, c'est la charité qui demeure. Bien sûr qu'au ciel, les hommes ne se marient plus, ne prennent plus mari et femme, mais les liens de la charité conjugale demeurent. Le lien de Joseph et de Marie demeure dans la gloire, parce qu'ils ont vécu une histoire sainte d'une manière unique, d'une relation personnelle. Tous les liens de charité que nous tissons tout au long de notre voyage ici-bas demeurent dans le ciel. Du coup, ce que Dieu a confié à notre humble ministère, la communauté, je vais y revenir, la communauté qui est créée par ce ministère grandit et se développe. On peut imaginer qu'au ciel, les paroissiens du curé d'Ars lui portent la gratitude, l'amitié, la reconnaissance devant celui qui leur a montré la route du ciel, devant celui qui les a engendrés à la vie éternelle. Mais ils sont parvenus au terme. La charité qui demeure. Et là, deux petites remarques. D'abord, pour revenir à un élément qu'évoquait le Père Vincent dans son intervention, on a eu l'occasion d'en échanger un tout petit peu. Un point très fort de la pensée, sans doute erronée, de Jean 22, était que tant que la communauté tout entière ne parvient pas à la gloire, quelque chose est inachevé. Que le jugement dernier marque l'entrée de la totalité du corps.

glorieux de l'Église dans la gloire. Et tant que cet engendrement n'est pas accompli, quelque chose des douleurs d'engendrement dure. Notre gloire n'est pas complète tant que n'est pas engendré le corps glorieux du Christ dans sa totalité, du Christ total, qui est l'Église. Autrement dit, ce n'est pas uniquement la question comment est-ce que la gloire réjaillit dans mon corps ressuscité, individuel, personnel, mais comment est-ce que cette gloire réjaillit dans le corps de l'Église dont je suis le membre. Et en cela, cet aspect communautaire du salut mérite d'être relevé. Parce qu'il ne s'agit pas uniquement de notre salut individuel, mais de la gloire, de la gloire de l'Église. Et c'est ça, cette substance des choses à venir. Deuxième aspect, pour revenir à la remarque, à la question hier du Père Rémy, qu'on s'imagine le paradis comme un long week-end de famille. Eh bien, c'est en réalité très juste. Eh bien, c'est en réalité très juste. Parce qu'une image de prédilection que notre Seigneur utilise, et ce tout au long de la révélation, pour parler du royaume, c'est l'image du festin. C'est l'image de la famille, de la communauté réunie autour de la table de fête. Et ici-bas, souvent, ce sont ces moments-là où nous faisons une expérience charnelle de la charité, de l'amitié, de la communion. Peut-être beaucoup plus qu'une rencontre de catéchèse ou nos célébrations qui ne sont pas nécessairement si célébrantes que ça. Ou est-ce qu'ici-bas, nous avons cette expérience incarnée de la joie intense où nous sommes intensément vivants ensemble? Et c'est frappant que le Christ ressuscité, et je suis tout à fait d'accord avec ce qui a été dit hier, que pour parler de l'eschatologie, il convient de parler en tout premier lieu du Christ ressuscité, et le Christ ressuscité fait vivre à ses disciples l'expérience précisément du cela, du repas amical. Du repas amical, où on se retrouve sur l'autre rive, où il nous accueille pour célébrer le repas partagé avec nous, là où nous sommes vivants, heureux, pleinement nous-mêmes. Pleinement nous-mêmes. À quoi sert le prêtre au ciel? À aimer. Et à aimer avec son cœur de prêtre, qui donne une tonalité propre, comme propre est la tonalité de l'amour d'un cœur maternel, comme propre est la tonalité de l'amour de l'éducateur, comme propre est la tonalité de l'amour de martyr, propre est la tonalité de l'amour du cœur de prêtre qui aime ce que le Seigneur lui a confié. Que disparaît l'aspect du service. Et là-dessus, notre Seigneur lui-même est formel. Il annonce que c'est lui qui servira ses serviteurs lors du repas où il accueillera ceux qui l'ont servi ici-bas. Et c'est sa joie. Et c'est sa joie. Pour revenir à une discussion d'il y a quelques colloques sur les auréoles des saints, n'est-ce pas, qui manifestent la grandeur de leur charité, n'est-ce pas? Donc c'est la grandeur aussi de notre charité pastorale.
qui nous unit à Dieu et du coup qui continue de rayonner dans les autres. Parce que ce qui est très beau dans la conception que Thomas a du paradis, c'est précisément cette idée qui ne lui est absolument pas propre, que le bien de chacun rejaillit dans tous les autres. Et puisque le regard de chacun sur Dieu est absolument unique, et puisque chaque bienheureux voit Dieu totus et non totalitaire, c'est-à-dire entièrement, mais non pas dans tous les détails. Chacun voit Dieu d'une manière unique, selon le lien créé au long de l'histoire sainte. Et la joie engendrée par cette vision rejaillit dans tous les autres bienheureux. Cette illumination angélique, en quelque sorte, devient aussi la nôtre. Puis je rajouterai, à titre d'un très libre commentaire, quelques éléments suivants. À quoi sert le prêtre au ciel? À être heureux. J'y insiste, à être heureux. Dieu aime voir ses enfants heureux. Et si ici-bas, très souvent, ceux qui nous sont confiés nous confient leurs peines et leurs difficultés, oh, pas uniquement, mais quand même. Peut-être aussi au ciel, on rattrapera toutes les joies que nous n'avons pas su partager ici-bas. La joie. Sans le service, deux exemples très analogiques ici, tirés de Thomas. Premier exemple très étonnant pour nous, mais assez amusant. Thomas, dans son astronomie, comme beaucoup des gens de son temps, pense que les planètes sont mues par les anges. Pas parce que si quelque chose se meut, c'est que c'est vivant. Donc du coup, pour mouvoir les planètes, il y a les anges préposés à cela. Et c'est précis, il n'est pas seul. C'est depuis l'Antiquité, c'est pas les intelligences des sphères d'Aristote. Non, il bouge par la puissance de sa pensée, non, pas ça, non, pas par la puissance de sa pensée. Et c'est ce que Thomas attribue à des dominations. Vous savez, dans cette liste des hiérarchies angéliques, il y a les dominations. Du coup, il se pose la question, mais une fois ce monde-ci disparaît, il n'y a plus de Lune, de Saturne, de Mars à bouger. Que deviennent des dominations? Ben voilà, ils sont dans la joie du Seigneur, même s'ils n'ont plus à assumer cet aspect de service. Ou quelque chose de plus proche de nous, les anges gardiens. Une fois leur mission accomplie, celui qui leur est confié parvenu au bon port, espérons-le. Que deviennent les anges gardiens en dehors de l'amitié tissée durant ce long pèlerinage? Ils ont leur vie de louange, n'est-ce pas? Tel Raphaël qui, ayant accompagné Tobie, a une vie ailleurs. D'où l'importance pour les prêtres de voir leur vie ailleurs avec le Seigneur et pas uniquement dans leur ministère. Et enfin, en guise de conclusion moralisante, hein, que reste-t-il du sacerdoce en enfer? L'honte et l'opprobre, n'est-ce pas, à qui il a été beaucoup donné, il sera beaucoup demandé, un surcroît de tourments et de honte. Pour les médiévaux, l'honneur et la honte sont les principes extrêmement forts, la louange et la blâme. Pour nous, visiblement, un peu moins. Et tout à fait en guise de conclusion, et au purgatoire, que ferons-nous en tant que prêtres? Les propos très très libres. Je peux imaginer une longue cure de médisance ecclésiastique.
Nous serons amenés à passer des heures et des heures à dire du bien des uns des autres, de nos confrères, de nos fidèles, et peut-être ultime passage de nos évêques même. Peut-être on va passer un long moment à composer tous les sermons que nous n'avons pas composés, à travailler tous les topos que nous n'avons pas travaillés. On rappelle souvent que le curé d'Ars avait beaucoup de difficultés avec l'étude. On rappelle moins qu'il travaillait d'une manière assez acharnée. Il suffit de voir les pages annotées de sa bibliothèque ici. Peut-être aurons-nous à rattraper toutes les intentions de messe que nous n'avons pas célébrées. Ce que je signale est très difficile à l'état de purgatoire, puisque nous n'aurons plus de corps, ni de sacristie. Mais la justice doit être accomplie. Voyez-vous, toute justice doit être accomplie. Et tout ce qui nous a été confié dès le moment où nous l'avons accepté, il est de notre devoir de nous acquitter de cela. Comme était remarqué ici justement hier, les histoires actuelles avec la réparation nous montrent jusqu'à quel point ce n'est pas du tout un concept lointain du Moyen Âge qui ne comprenait rien à la miséricorde, mais une immense vérité de l'anthropologie que nous avons oubliée. Et enfin, que ferons-nous au purgatoire? Je pense qu'il y aura l'immense cure du repos, de lectio. Je dirais même du sport, mais encore une fois, avant la résurrection des corps, difficile à le concevoir. Et je termine pour de vrai avec ce magnifique commentaire que Albert le Grand fait sur la parabole que nous connaissons tous. Entre dans la joie de ton maître, serviteur bon et fidèle. Il remarque, il ne dit pas reçois la joie de ton maître. Comme si c'était le serviteur qui était la mesure de la joie. Mais cette joie est si grande et le dépasse si grandement que nous entrons dans la joie qui devient notre véritable demeure. Voilà, que le Seigneur nous mène jusqu'à ce beau port.

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2: Heureux les miséricordieux, car ils obtiendront miséricorde. Matthieu 5, 7.

nous allons continuer avec l'évangile de Saint Jean, mais avec le but de prendre du temps avec le Seigneur. Je ne me fatigue jamais de le dire, le plus important de la retraite, c'est cet espace personnel dans lequel on laisse que le Seigneur nous parle au cœur. J'ai vu qu'ils ont travaillé bien dans ces diapos, non, dans ces programmes, et on voit bien le cœur qui va d'un côté à l'autre, non? Et c'est sympa quand il les voit avec les explications. « Ah, Seigneur, tu me changes un cœur, tu me donnes un autre cœur, maintenant c'est tout nouveau, et ça y est. » Non? Et c'est vrai qu'on voit les dessins, et on se sent déjà Sainte Marguerite Marie, au moins, non? Mais c'est vrai aussi que sans ce temps cœur à cœur avec le Seigneur, ça reste qu'un dessin et qu'une petite information, mais le fruit le plus grand que le Seigneur veut tirer dans chacune de nos vies n'arrive pas à se réaliser. Donc, le but principal de ces enseignements, c'est nous aider justement à que cette expérience, et le Père Paul nous disait très bien, le Seigneur n'aime pas plus Marguerite Marie que moi. Donc, oser d'entrer dans cet échange d'amour du Seigneur avec moi, c'est l'essentiel, première chose. Après, on prend l'écriture pour deux raisons. Une, parce que ce n'est pas des choses qui nous viennent dans l'esprit, boum, on les file, ce n'est pas comme ça, c'est Dieu qui les dit. À Dieu, nous l'écoutons, dit déjà le Concile Vatican II, lorsque nous lisons la parole. C'est Dieu qui s'adresse à nous, et cela est très important. Mais deuxième raison, c'est que notre vocation n'est pas simplement qu'on vive à Paris des moments spéciaux, et après on revient à la vie quotidienne, mais que nous sachions comment faire chez moi pour continuer l'expérience, ou agrandir, ou approfondir l'expérience que le Seigneur m'a donnée. Et alors, chaque fois que je vais à une parole de l'Écriture que, dans laquelle le Seigneur m'a parlé ou m'a ouvert le cœur, ou j'ai perçu quelque chose qui, dans lequel je percevais sa présence qui s'adressait à moi, chaque fois que je vais revenir chez moi à cette parole, ça continue. Et effectivement, un des désirs que nous habite, c'est que la retraite ne soit pas simplement un moment spécial et après on revient à la plaine d'Avignon, non? On laisse les ventouilles, on revient à la plaine. Mais qu'en réalité, on peut en permanence tirer de l'eau du propre puits. Ça se trouve dans le livre des Proverbes, hein, qu'on dit, et dans l'Écriture, et dans la relation avec le Seigneur, nous apprenons à tirer de l'eau du propre puits, parce que notre propre puits est très habité par le Seigneur, mais parfois on croit que seulement quand on va quelque part, le Seigneur nous parle. Et les pauvres, ils sont toute la journée depuis de bon matin à vouloir s'adresser à nous. Ou comme on disait tout à l'heure, avec la garde d'honneur que j'aime beaucoup, c'est parfois en travaillant, parfois en allant au marché, parfois en recevant le monsieur qui vient, l'usier qui vient nous dire « vous n'avez pas payé la lettre », non, ça, c'est vrai. Mais le Seigneur, il est toujours avec nous, voilà. Donc, pour ça, lire l'Écriture. Après, la proposition que je vous fais cet après-midi, c'est découvrir dans l'Évangile de Saint Jean et une des vérités les plus belles de la foi, et le Seigneur le dit à plusieurs reprises dans son évangile, que c'est que le Christ demeure en nous. Ce n'est plus moi qui vis, dirait Saint Paul comme résumé de l'expérience de Christ, ce n'est plus moi qui vis, c'est le Christ qui vit en moi. Et c'est très important de réaliser ça dans notre vie. Pas seulement le savoir. Par le baptême, nous sommes temple de Dieu.
Mais c'est différent, un temple dans lequel Dieu se trouve dedans et il ne peut rien dire, rien parler, un temple dans lequel le Seigneur peut s'adresser à nous et nous à lui. C'est un temple de Dieu. Et j'aime beaucoup, je voyais tout à l'heure la sœur de Lille-sur-la-Sorgue, non, de la fontaine de Vaucluse. Elles sont à la fontaine de Vaucluse. Et j'aime beaucoup la fontaine de Vaucluse comme un exemple qui m'éclaire beaucoup sur cette vérité qui apparaît. Et je vais vous donner les citations immédiatement à plusieurs reprises et comme une espèce d'approfondissement dans l'évangile de Saint Jean. La fontaine de Vaucluse, pour les Vauclusiens, vous savez, donne le nom au département, c'est un lieu magnifique, non? Dans lequel, à moi, on m'avait parlé tellement bien de ça, et qu'on a eu la première année que nous sommes arrivés à Avignon, les gens nous parlaient, donc il faut aller à la fontaine des Vaucluse, nous sommes allés là-bas. Non? Mais hélas, c'était l'année de la canicule. 2003, oui, c'est exactement comme ça. Et c'était 2003. Et alors, que se passe-t-il? Que nous sommes arrivés là-bas, on nous avait parlé l'eau qui regorge sans arrêt, et après quand ça regorge, ça fait d'arc-en-ciel avec le soleil. À haut du rocher, il y a la maison Petrarca, écrivait alors de nouveau, etc. Bon, tu nous as expliqué tellement ce truc, non? Et bon, on arrive là-bas, et il y avait un trou incroyable, non? Une sécheresse impossible, et des mouches partout. Dans le mois d'août, non? La canicule incroyable, mais rien. Un trou énorme, hein? Voyez, au fond, il semble qu'il devait y avoir de l'eau, mais les mouches, c'est l'unique chose qu'on voyait, non? Ça fait rire, mais moi, ça m'a beaucoup aidé dans ma vie spirituelle, beaucoup plus de ce qu'on peut imaginer. Parce que le Seigneur lui disait à la Samaritaine, c'est une des premières citations où l'on parle dans l'évangile de Saint Jean de la demeure de Dieu en nous. Jésus lui disait à la Samaritaine et tous les gens du pays voyaient bien qu'elle n'était pas forcément la personne la plus dévote de la région. En tout cas, je crois qu'elle n'allait pas apparaître tous les ans. Non? Non, ça fait rire, mais voyez, non? Ça que c'était pas forcément, non? Et qu'il y avait des mouches autour d'elle, oui, non? Mais qu'on ne voyait pas les sources d'eau vive qu'il y avait dans son intérieur, seulement Jésus les voyait. Jésus voyait, avant même de parler de ses maris et tout ça, Jésus, la première chose qu'il lui dit, c'est d'abord en règle et après on parle. Non, non, non, non. Jésus ne lui parle pas de ses maris pour commencer le dialogue, non? Jésus commence, pour commencer le dialogue, à parler des sources d'eau vive qui sont dans son intérieur. Jésus voyait les sources d'eau vive. Les autres voyaient que la canicule et les mouches. Mais ça, c'est pas encore la fin. Non, c'est pas encore la fin, non? Ça va plus loin. Parce que celui qui nous a accompagnés nous a dit, en bas, il y a une nappe phréatique. Je ne connaissais pas les mots, je l'ai appris là-bas, hein? Une nappe phréatique, je le connais en espagnol, mais pas en français, non? Une nappe phréatique de 35 km de diamètre, avec une eau qui vient des Alpes, incroyablement belle et pure, etc., non? Et que c'est merveilleux. Des sources d'eau vive qui sont de l'intérieur. Je vois que des mouches. Et souvent, dans la prière, nous arrive ça. Le Seigneur dit, ton intérieur, il y a une nappe phréatique incroyable, des sources d'eau vive que l'Esprit Saint a mis dans ton intérieur, qui est le plus vrai de ta vie. Et tu vois que des mouches.
La prière ne fonctionne pas. C'est que Dieu n'habite pas en moi, pas vrai. Je suis en essayant de vivre un rapport d'amitié avec le Seigneur et ça semble que ça ne roule pas. Donc ça veut dire que le Seigneur s'est oublié de moi et il est parti avec d'autres, pas vrai. Moi, je vois que des problèmes dans ma vie. Des problèmes, voilà. Il y a des personnes qui se collectinent des étoiles, d'autres des problèmes, non? Non? Et quand je vois que des problèmes, qu'on me parle, que j'ai une affreuse incroyable d'eau pure qui va jaillir et tout, je dis, écoute, moi, je vois que mes problèmes. Non? Non, vous savez pourquoi je dis ça? Parce que c'est très sérieux. Effectivement, Jésus, à la femme de Samarie, lui dit, dans ton intérieur, il y a des sources d'eau vive qui jaillissent jusqu'à la vie éternelle. Après, pour qu'elle voit, pour qu'elle réalise, va l'inviter à faire un petit peu de vérité dans sa vie. Parce que sinon, elle voit qu'elle est mouche. Mais Jésus a déjà vu les merveilles qui se cachent dans son cœur. Et c'est de ces merveilles que le Seigneur veut apprivoiser notre vie en lisant la parole. Ton intérieur est habité, il y a de la merveille dans ton cœur, tu as le droit progressivement de vivre une vie fondée dans cette source d'amour qui habite ta propre histoire. Dieu demeure en nous. Et dans l'évangile de Saint Jean, qui nous a cité tout à l'heure le Père Paul, il dit « Demeurez en moi comme moi je demeure en vous. » Il demeure, n'est pas parti. Et l'exercice de prière, c'est lui donner l'occasion au Seigneur de se manifester au plus profond de notre intérieur dans lequel il aime habiter. Le ciel que Dieu aime habiter, c'est notre cœur. Cette phrase n'est pas mienne, elle est d'Élisabeth de la Trinité, qui appelait « le ciel sur la terre ». Et le ciel sur la terre, c'est le Seigneur qui vit en nous, réellement. Jean 4. Après, en Jean 7, verset 37 à verset 39, donc encore de l'évangile de Saint Jean, le Seigneur revient. Jean 7, verset 37 à verset 39. Le dernier jour de la fête, le grand jour, Jésus debout s'écria, « Si quelqu'un a soif, qu'il vienne à moi et qu'il boive celui qui croit en moi. » Selon le mot de l'Écriture, de son sein couleront des fleuves d'eau vive. Il parlait de l'Esprit qui devait recevoir ce qui avait cru en lui, car il n'y avait pas encore d'Esprit, parce que Jésus n'avait pas encore été glorifié. Cette citation de ce que Jésus a vécu les jours les plus importants de la fête renvoie à la même vérité. Et qu'est-ce que c'est que réaliser dans notre vie que le Seigneur demeure en nous? Comment je peux faire expérience de cette réalité du Seigneur qui m'habite? Et alors là, c'est très intéressant lire l'évangile de Saint Jean et dans le chapitre 14e. Parce que le chapitre 14e est une école progressive dans laquelle Jésus veut nous expliquer comment cela se fera-t-il que nous sommes en train de traiter amoureusement avec lui qui habite en nous. Première trace de la présence de Dieu dans notre cœur. C'est très intéressant parce qu'en réalité, cela, j'aime beaucoup venir à la lettre romaine au chapitre 8, versets 25 et 27. Parce que dans la lettre romaine, Saint Paul dit que
celui qui sonde le cœur connaît que les aspirations des saints sont selon Dieu. Cette phrase est une phrase très bizarre, à l'intérieur d'un chapitre 8e de la lettre aux Romains, dans laquelle Saint Paul parle de ce qui se passe lorsqu'on est habité par l'Esprit. Mais cette citation pour moi était une révélation. Pourquoi? Parce qu'effectivement, nous sommes très bien faits. Et au cœur de tout homme et de toute femme, il y a déjà des traces de cette présence de Dieu qui veut habiter nos cœurs d'hommes et de femmes. Les aspirations de tout homme et de toute femme qui vient dans ce monde sont toutes des aspirations qui ont comme origine les traces que Dieu a mis en nous. Même ces aspirations que nous appelons tentations et que c'est toutes ces choses qui nous amènent le plus loin possible de Dieu. Parce que derrière les tentations, il y a toujours quelque chose de divin qui se cache. Si tu veux être le plus grand, et tu veux être le plus grand en comparaison à quelqu'un d'autre, tu vas être piégé. Ça ne fait rien que ma sœur. Mais l'aspiration à devenir grand n'est pas un problème, c'est une trace de Dieu. Dieu ne veut pas que nous soyons petits et concentrés comme une espèce de le carré de bœuf là qu'on met pour la soupe, non? Tu mets un grand bœuf et tu le concentres, après tu as un carré pour la soupe, non? Non? Non, c'est vrai. Dieu. Voilà, le cube, un carré, non un cube. Hein? Je me souviens d'une publicité quand j'étais enfant. Il y avait un grand bœuf énorme, et après, boum, ça s'est concentré de venir en cube pour la soupe. Non, ça, voilà. Non, mais la vie chrétienne n'est pas ça. Dieu veut que nous soyons grands. Le grand problème, depuis la création, c'est le mirage que Adam et Ève ont eu de croire que Dieu est un rival de notre déploiement. Que Dieu, il faut lui faire attention, mais pas trop, non? Parce que sinon, on risque de devenir trop bigote, non? Et des gens un petit peu, voilà, illuminés, hein? Et c'est vrai, hein? Mais en réalité, ce que le Seigneur dit, je ne suis pas quelqu'un qui vient embêter les aspirations les plus profondes de votre cœur, je suis quelqu'un qui vient les accomplir. Et attention, tu veux être heureux, tu veux déployer ton cœur pleinement, tu veux développer pleinement les dimensions qui t'habitent, avoir une liberté totale. Le Seigneur, il est à la faveur de cette liberté, à la faveur de ce bonheur, à la faveur de cette cœur complètement comblé d'affection. Mais depuis Genèse 3, vous savez ce qu'il y a chez Genèse 3? Voilà. Hein? Le livre de la Genèse. Voyez, est-ce que je parle, les Espagnols nous parlent tellement mal que parfois on confond la Genèse et la Genèse, non? Voilà. Alors, qu'est-ce que c'est le livre de la Genèse? C'est bon comme ça, non? Dans le chapitre 3, il y a Adam, Ève, et les aspirations profondes de leur cœur que le serpent leur fait découvrir que Dieu il est jaloux. Et cette jalousie dure jusqu'aujourd'hui. Pourquoi je ne vois pas, si le Seigneur m'habite au plus profond de mon cœur, ce résultat? Parce que je suis aussi très habité par des mirages mensongers qui m'empêchent de lui accorder la confiance au Seigneur qui habite en moi et qui veut vraiment déployer tout mon être.
que lui arrive à Adam et Ève? Qu'est-ce que leur serpent leur dit? Il leur dit tout simplement que Dieu est jaloux que vous soyez comme des dieux, non? Et alors, c'est pour ça qu'il vous a interdit de manger de ces machins. Et en réalité, parce qu'il sait qu'une fois vous mangez de ça, vous serez plus que lui. Et lui, il est jaloux de ça. Vous savez, ça n'est pas simplement un petit événement qu'on ne sait pas trop quand est-ce qu'il s'est passé. C'est une réalité qui agit en permanence dans notre prière. C'est nous qui lui expliquons à Dieu et ce qu'il doit nous dire. Et très souvent, on n'a pas assez de patience pour écouter ce qu'il nous dit, même si non, ça non, ne me parle pas de ça, ne me parle pas de ça. Oui, parce qu'effectivement, là où le Seigneur me parle, il veut me faire du bien. Alors souvent, il y avait un prédicateur qui ça m'énervait quand il disait, oui, Adam et Ève, tous les problèmes qu'ils avaient, etc., non, c'était qu'ils étaient des matérialistes. Je ne suis pas sûr, non? Parce que qui est le plus grand matérialiste du monde? Dieu. Qui a créé la matière? Dieu. Et il n'a pas créé pour nous ennuyer. Le problème n'est pas dans la matière. Le problème est dans la méfiance. Qu'est-ce que Adam et Ève croient? Qu'ils vont devenir des dieux à manger une pomme. C'est tout le problème, hein? Que tu vas déployer tes aspirations en étant au-dessus de l'autre dans ton ranking. Ranking, vous comprenez, non? Dans la rivalité, va très bien. Oui, très bien, merci. Non? Tu es au-dessus de l'autre. Quand tu as quelqu'un au-dessus de toi, tu te sens quand même quelqu'un, non? Ça ne te fait rien que ma sœur. Non, c'est vrai, hein? Trop souvent, notre... Alors, je vous explique pour les couples. Non, ça, j'aime beaucoup ça et généralement, tout le monde est d'accord, non? On s'en fiche de la couleur des rideaux. Si les rideaux sont rouges ou bleus, à la fin, on s'en fiche. Mais de qui l'a décidé, non? Parce que je me sens quelqu'un quand c'est moi qui décide. Mais je ne me sens rien du tout quand c'est l'autre toujours qui décide. Non, non, je suis quelque chose là. Finalement, tu t'en fiches, ils sont rouges ou bleus, mais pas du tout qui a décidé la couleur de rideau. Voyez? C'est le mécanisme, on l'a tous. Et c'est de ce mécanisme que le Seigneur veut nous libérer. Parce que quand on est piégé par cela, on n'arrive pas à découvrir que Dieu, c'est lui l'unique qui veut combler mes désirs divins qui habitent mon cœur. Mes désirs de grandeur, mes désirs d'être pleinement ce que je suis, mes désirs de ne pas être manipulé, mes désirs de déployer tout ce que le Seigneur m'a mis comme talent dans ma vie, il est à ma faveur. Et quand je commence à reconnaître que le Seigneur est à la faveur d'accomplir mes aspirations les plus profondes, je commence à découvrir ce que le Seigneur me dit, qu'effectivement, il veut que je devienne un Dieu, en participation. Ça le dit dans l'Évangile de Saint Jean, chapitre 10, versets 34 et 35. Il nous dit, quand on accuse à Jésus, toi étant un homme, tu t'es fait un Dieu. On accuse à Jésus de ça, c'est pour ça qu'on l'a tué. Et Jésus, au lieu de répondre, non, non, écoutez, moi je suis Dieu, mais vous non, hein, mais moi je suis la deuxième personne de la Trinité, Jésus ne dit rien de ça, il dit, n'avez-vous pas lu dans l'Écriture que vous êtes tous des dieux et des fils du Très-Haut? Autrement dit, le Seigneur, ce qu'il veut, c'est que les traces qu'il y a dans notre cœur, les aspirations profondes qu'il y a dans notre cœur, nous puissions les développer par les chemins que depuis toujours il a prévu pour que cela se réalise dans nos cœurs. Et c'est pour cela qu'effectivement,
une des premières traces de la demeure de Dieu en nous, c'est les aspirations qui nous habitent. Quand on commence à les reconnaître avec le regard de Dieu. Et c'est ça ce que le Seigneur est en train de lui dire à la femme de Samarie. Et tu as cherché l'amour partout, les vraies sources d'amour qui vont combler ton cœur, c'est moi qui te parle, qui vais te les donner. Parce que c'est dans la rencontre avec moi et dans la relation d'amour avec moi que tu vas trouver celui que ton cœur aime. C'est pour lequel tu as été créé et c'est pour lequel, depuis toujours, il vit pour que tu développes pleinement ta vie. C'est pour cela qu'en Jean 14, en Assis, il y a des versets qui sont comme une préparation pour apprendre à reconnaître la présence de Dieu dans notre intérieur. Qu'est-ce qu'il y a en Jean 14, en Assis? C'est un texte qu'on lit souvent quand on fait des funérailles. Mais ce n'est pas des funérailles qu'on va parler, c'est simplement qu'on les choisit pour les funérailles, c'est déjà une interprétation. Mais en réalité, dans ce test de Jean 14, 1 à 6, ce qu'il y a, c'est que votre cœur ne se trouble pas. Vous croyez en Dieu, croyez aussi en moi. Dans la maison de mon Père, il y a de nombreuses demeures, sinon je vous le redis, et je vais vous préparer une place. Voilà, c'est pour ça que je l'ai choisi pour les enterrements, non? Je vais vous préparer une place. Et quand je serai allé et que je vous aurai préparé une place, à nouveau je viendrai et je vous prendrai près de moi, afin que là où je suis, vous aussi, vous soyez. Mais qu'est-ce qu'il y a derrière cette phrase de Jésus? Bien sûr qu'il y a ce qui va se passer à la fin et qu'il nous prépare une demeure dans le ciel. Mais la première demeure que Jésus veut préparer, là où je suis, c'est dans notre intérieur. Il veut nous préparer. Comment va-t-il nous préparer une place? Par le mystère pascal. C'est par le mystère pascal que le Seigneur, en donnant totalement sa vie, il va s'ensevelir en nous. Cette phrase n'est pas mienne, est d'Élisabeth de la Trinité. Le Seigneur est enseveli dans notre cœur. Quand je mange la communion, il y a Jésus qui rentre réellement dans mon intérieur, il est enseveli dans mon cœur. Après, c'est à moi d'écouter. C'est à moi de lui laisser parler. Ce que Jésus lui disait à Marguerite Marie, ou que tout à l'heure le Père nous disait, le Père Paul dans la diapo, non, dans le programme, c'est lui laisser venir à notre cœur. Je vais vous raconter une autre anecdote qui va éclairer de ce dont on parle. Et c'est quand je suis arrivé à Toulouse, pour étudier la théologie, j'étudiais à Toulouse déjà, et alors, ça fait déjà un petit moment, et alors on m'envoyait, parce qu'il voulait que je sois missionnaire en Afrique, dans la communauté où j'étais, il dit, vous allez à un pays francophone pour étudier la théologie, parce que comme ça, vous serez dans un pays francophone en Afrique, donc vous étudiez déjà la théologie en français. Mais je suis arrivé au mois d'octobre, c'est le cours commencé, et je ne savais rien de français, voilà. Quelques mots comme ça, non? Et alors, je n'avais pas prévu, c'était tellement nécessaire qu'il y ait des missionnaires qui m'ont envoyé comme ça, non? Et alors, j'allais à la paroisse, et le curé de la paroisse de la Dalbade de Toulouse, c'est très concret, le curé de la Dalbade, à la fin de la messe, parce que je me suis présenté, il dit, s'il y a quelqu'un, non? Qui voudrait Pedro Ditton, voilà, c'est aussi Pedro Ditton, non? Avec un petit frère qui étudie la théologie, parce qu'il ne sait pas encore français, non? Qu'il vient me voir à la fin de la messe, non? Il est arrivé une dame, qui pour moi, ça m'a fait, c'était un vrai cadeau du ciel, non? Qui m'a introduit dans le français.
Non? Mais effectivement, j'allais à l'époque avec des sandales faites à la main, avec des vieux pneus de caoutchouc, un peu à la missionnaire, un peu comme ça, non? Et des jeans et tout. J'arrive à cette maison et jamais j'avais trouvé un palais comme ça, vraiment. C'était le parquet était tellement brillant qu'on se voyait dans le parquet, non? Et là, je voyais mes caoutchoucs qui entraient, ça va être la catastrophe, non, ça, c'est vrai. Et après, il y avait une moquette incroyable, non, ça, que tu mettais, je dis, mes pieds de pachyderme, non, au-dessus de cette moquette, ça va. Non, mais la dame, avec une délire, c'est mon petit frère, etc., non, et après, il y avait un petit truc, et il y avait une dame qui sortait de derrière, je ne sais pas où, non, et elle nettoyait les traces de mes caoutchoucs, non. Elle était très délicate, très gentille, mais en même temps, voilà, elle ne pouvait pas supporter voir les traces que j'ai laissées, non. Et c'est impressionnant parce que quand je me suis enfoncé après avoir traversé le parquet et puis la moquette et tout ça dans un fauteuil, non, j'étais comme ça, non. Asseyez-vous, mon petit frère, va commencer à parler en français. J'étais intimidé, je bégayais, non. Ça reste jusqu'au genou, non, ça. Mais attention, pourquoi j'ai dit ça? Parce que après, j'ai compris que souvent, j'ai traité Jésus comme ça. Il vient dans mon intérieur. Dans cette chambre, n'entrez pas, non? Dans ce coin, ne me dis rien. Sur ça, surtout pas, non? Mais changez le programme. Non, ne me changez le programme, non? Et puis Jésus, il est dans le fauteuil, non? Il lui dit, parle. Il me disait, parle en français. Ça fait rire, hein? C'est pas loin de la réalité. Et c'est pour ça que le Seigneur nous invite à prendre du temps et à ouvrir le cœur, pas à lui expliquer à Dieu par quel chemin il va déployer notre intérieur, mais lui laisser parler. C'est pour ça qu'on prend l'Écriture, lui laisser parler, lui demander comme des amis, « Seigneur, que veux-tu maintenant de moi? Quels sont ces aspects de ma vie dans lesquels je n'ai pas trop envie que tu entres? » Encore un autre exemple, excusez-moi. Pour moi, c'est à travers les exemples qu'on entre dans le sens de la parole. Pourquoi le Seigneur parle de la Pâque? Parce qu'en réalité, il s'ensevelit en nous, il donne la vie pour nous en avance, et seulement si moi, je vais reconnaître la merveille d'amour dont je suis aimé, il va commencer à se manifester dans mon cœur. Seulement quand je suis prêt à reconnaître qu'il m'a aimé se livrer pour moi. Exemple, Lourdes. Je sais que vous me connaissez, désolé, vous me l'avez entendu parler, mais pour moi, c'est nécessaire de le dire chaque fois, parce que ça m'aide aussi à moi-même. Lourdes, nous savons tous qu'à Lourdes, la dame lui dit à Bernadette, la dame, parce que Bernadette ne savait même pas encore comment s'appelle, ça l'a dit plus tard, non? La dame lui dit à Bernadette, va prendre de l'eau. Et Bernadette, un bon paysan, no? Com nous sommes nous-mêmes, elle s'en va à la rivière. Et la dame lui dit, non, ici. Et Bernadette voyait qu'il y avait de la boue. Ici. J'irai, hein? La tendance à lui expliquer à la dame, elle expliquait, je dis, non, mais l'eau, c'est à la rivière. No? Non, ici. En ne vais pas, oui, gratte. Et en grattant, il y a la boue, en grattant, il y a l'eau sale, en grattant, il y a l'eau moins sale, en grattant, il y a l'eau de Lourdes, qu'après on la vend en petite bouteille partout. Non?
Non, mais pour moi, c'est très important. Pourquoi? Parce que la dame dira qu'elle est Ego soy immaculada conception, non? Parce qu'il le dit en patois, hein? Ego soy era. Bon, je me souviens plus, hein? Voilà, excusez-moi, non? J'avais pris par cœur les patois, je l'oubliais, non? Mais, alors, non, mais je suis l'immaculée conception, qu'est-ce que ça veut dire? Que Marie n'est pas en train de dire, moi je suis l'immaculée conception, et après vous êtes tous une bande de moules ou de pêcheurs, que vous n'arrivez pas à vivre ce qu'il faut, sinon, par cet acte, la dame est en train de lui dire à Bernadette comment, au-dessous de la boue, il y a l'immaculée conception chez tous. Ah, mais vous dites des phrases trop belles, non? C'est la lettre aux Éphésiens, chapitre 1, verset 5. Avant la création du monde, il nous a créés saints et immaculés dans sa présence dans l'amour. Et c'est là, on les lit toujours dans la fête de l'Immaculée, la deuxième lecture, c'est cela. Pourquoi? Parce qu'au-dessous de la boue, il y a le pire. Parfois, je n'ai pas trop envie de parler avec le Seigneur de ce qui ne va pas dans ma vie. Je couvre d'un tapis ce qui ne va pas. Et je suis clean. Et quand je suis clean en couvrant d'un tapis, il ne se passe rien. C'est encore pas moi, c'est la lettre aux Corinthiens, deuxième lettre aux Corinthiens, chapitre 3, verset 6 et suivant. Dit la lettre aux Corinthiens, Moïse s'est caché le visage pour que les Israéliens ne voient pas ce qui était périssable en lui. Qu'est-ce que ça veut dire? Moïse couvrait d'un tapis et ce qu'il voyait, il voulait pas qu'on voit de lui. Et en couvrant un tapis, il ne se passe rien. Je ne vois pas le Seigneur en moi. Comment vas-tu voir si tu as le même tapis qui te sert pour cacher ce qui ne va pas en toi et le même tapis qui t'empêche de découvrir le Seigneur qui t'habite. Le même. Et Saint Paul dira, seulement quand dans la confiance tu es capable de déposer sur le Seigneur ta boue, la boue de ta vie, l'eau pure va jaillir. Chaque fois que tu couvres d'un tapis, oh, le Seigneur, ma nappe phréatique n'émerge pas. Mais comment va-t-elle émerger? C'est le même tapis qui t'empêche, qui te permet de cacher ce qui ne va pas en toi. C'est le même tapis qui t'empêche de découvrir les merveilles d'eau pure qui t'habitent. Et c'est pour cela que c'est si important savoir le mystère pascal. Que signifie-t-il que le Seigneur s'est livré pour moi? Signifie qu'il a pris sur lui toute ma boue. Il a pris sur lui tout ce qui ne va pas en moi. Il a pris sur lui tous mes maris et les copains qui maintenant ne m'aiment pas mari, etc. Il a pris sur lui toutes les situations difficiles que j'ai vues et que j'essayais de gérer à ma façon. Il les a pris sur lui. Et quand je reconnais qu'il les a pris sur lui, il commence à disparaître la boue, il commence à émerger l'eau pure qui était déjà là, mais que moi-même, tout seul, j'étais incapable de faire jaillir. C'est pour cela qu'il est tellement important de laisser parler Jésus dans notre cœur. S'il est intimidé et il y a plein de chambres dans lesquelles je ne lui laisse pas toucher, et plein de coins dans lesquels j'efface ces traces parce que ça, je ne veux pas que ça se voit pas trop,
Alors à ce moment-là, il ne se passe rien. Mais ne peut-il se passer si tu ne lui as pas accordé cette vérité de foi qu'au-dessous de la boue, il y a le pire de son amour qui est déjà là, capable, comme la nappe phréatique, vous vous souvenez, non, de faire émerger dans notre intérieur la présence vivante de ce que le Seigneur est capable de faire. C'est pour cela que pour faire une expérience vivante de la demeure du Seigneur en nous, il ne faut pas avoir peur de regarder les crucifiés. Parce que le regarder et accepter que c'est moi qui

0: espagnol, italien et français. Et c'était 5 jours. Et on était au 3e jour. Et j'avais l'impression que personne ne s'accolait pas. Hein. Il y a des fois que tu parles, tu sens que les gens ils perçoivent quelque chose. Non? Il y a des fois que tu parles et c'était les chaises qui bougeaient tout le temps. Hein. Premier jour, 2e jour, 3e jour, et Seigneur, qu'est-ce que j'ai pu faire, non? J'ai demandé pardon, je ne savais plus quoi faire, parce que je sentais que ça ne passait pas. J'avais préparé pourtant, des papiers, mais non, ça ne passait pas. Et Seigneur, j'ai dû faire des gros péchés. Et alors, il y a une nuit, la nuit du 3e jour, entre le 3e et 4e jour, j'ai dit non, je jusqu'à ce que le Seigneur me fasse vraiment percevoir que c'est pastille, je ne bouge pas de la chapelle. Non? C'était un moment fort, parce que je disais, tous ces jeunes, quelle faute ils ont commis pour avoir un apôtre si peu vivant et si peu capable de veiller dans leur cœur la présence du Seigneur. Et alors là, à 11h du soir, je commence à percevoir que le Seigneur me dit « crois-tu ?» Pas les gros péchés du passé, parce qu'avant ma conversion, bon, je n'étais pas un CV parfait, ok? Mais après la conversion, déjà missionnaire, consacré au Seigneur, etc., gros péché, voilà, j'arrêtais le réveil, non? Je me mettais le réveil à 5h, et à 5h, je l'arrêtais, non? Et je me réveillais à 6h, 6h30, voilà, comme ça, non? L'autre jour, voilà, il y a toujours dans une communauté des gens qui s'accolent, non? Et il y a des gens qui ne s'accolent pas. Et moi, j'ai fouillé les gens qui ne me collaient pas, non? Ça, voilà, mais ce n'est pas un gros péché, je ne l'ai pas tué, quoi, ça. Non, voilà, mais les petits péchés, y a-t-il un péché petit?
1: Non.
0: Le Seigneur me disait, crois-tu que dans ce que tu dis petit péché, tu me tues? Non. Je ne pouvais pas accepter que le Seigneur était sur la croix par ces choses. Par les gros trucs du passé, oui. Mais pour ça, non. Non, non. Minuit, non. Moi, je suis habitué aux nuits avec le Seigneur, que ça va pas, non? Et une fois, j'étais un peu rassuré parce que je ne pouvais pas dormir, je suis dans une chapelle, et je dis, je vais à la chapelle, non, à 2h du matin, et je trouve quelqu'un qui était devant le tabernacle, il ne me voyait pas, j'étais au fond de l'église, non? Le tabernacle, il faisait comme ça. Et comme il croyait qu'il était seul, il lui disait à Jésus, non. Ça, il y a des batailles. Ça, la prière n'est pas, les anges m'ont parlé. Parfois, s'il te parle avec douceur, et comme on disait ce matin, tant mieux. Mais parfois, ça bagarre, non? Mais les bagarres avec le Seigneur ne sont pas un problème. Si c'est lui qui vainque. Hein? Non, mais c'est important. Et alors, minuit, non. 1h du matin, non. Vous savez que tu sens peut-être la tête dit oui, parce que le Seigneur meurt pour tous mes péchés. La tête dit, mais le cœur n'adhérait pas. Voyez le cœur. Et c'est dans le cœur qui se passe les grandes rencontres avec le Seigneur capables de transformer ma vie. À 2h du matin, je vais à 3h du matin, oui. J'ai accepté que toutes ces réalités plus ou moins normales qu'avant j'ai considéré qui étaient plutôt au-dessus de la moyenne, non? C'est très mauvais ça, au-dessus de la moyenne. Qui dit la réalité de mon cœur devant le Seigneur? Quand j'ai dit oui, immédiatement, mais pour moi c'était vraiment incroyable, non? J'ai perçu la valeur que le Seigneur donnait à ma vie. À chacun de mes actes, ta vie m'est précieuse. Tu sais ce que signifie ce oui? Que je prends tellement au sérieux ta vie, que tes paroles, tes minutes, le temps que tu passes, le temps que le mépris que t'as fait l'autre, le truc il n'est pas trop grand, mais

quand même, non? C'est tout ça. Je considère ta vie d'une valeur tellement grande que je voudrais que toute ta personne soit rayonnement de moi. C'est pour ça que je donne la vie pour la tienne. Vous savez ce que c'est que ça? Ça, l'orgueil ne l'accepte pas beaucoup. Mais lorsque le Seigneur commence, on commence à faire confiance à ce qu'il nous dit, le cœur commence à se dilater et on perçoit que notre vie n'est pas n'importe quoi, perdue dans la planète et à faire à peu près pas trop de mal. Non? Moi, quand les gens me disent « Non, je fais pas trop de mal. » Je dis « Aïe, aïe, aïe, aïe, aïe. » Non? Oui, parce que c'est vrai qu'on ne fait pas trop de mal. Mais c'est vrai aussi que ce que le Seigneur a dans son cœur sur ma vie, je suis complètement à côté. Par amour de moi, hein? Par amour de moi. Et alors, l'abus disparaît, le pire émerge. Mais cela se joue dans un dialogue pascal. Et c'est ça ce que Jésus, en Jean 14, Anna 5, que nous sommes en train de méditer. Qu'est-ce qu'il dit? C'est par ma Pâque que je vous prépare une place. À fur et à mesure que vous reconnaîtrez que je suis en train de donner la vie pour votre vie, la place, ma place dans votre cœur va commencer à être une réalité vivante dans laquelle vous découvrirez que les sources d'eau vive sont vraiment dans votre intérieur. Il n'y a pas que des mouches, il y a une vraie nappe phréatique dans votre intérieur capable de faire émerger des trésors. Cela est le cœur de cette vérité de la demeure de Dieu en nous. Il commence comme ça le chapitre 14, et après il continue dans le verset 20. Et dans le verset 20 dit, « Ces jours-là, vous comprendrez comment le Père est en moi et moi dans le Père, et vous êtes en moi et moi je suis en vous. » Parce que la réalité de la demeure, c'est de la même façon que le Père m'habite, moi j'habite votre cœur. Et quand je commence, ou quand vous commencez à reconnaître le mystère pascal, vous découvrirez jusqu'où cela n'est pas une idée, une vérité vivante dans votre intérieur. Et qu'est-ce que ça donne? Jean 14, 23. Tous les numéros que je vous donne, c'est pour vous dire, c'est tout dans le chapitre 14, une école progressive de réaliser la présence de Dieu dans notre intérieur. Qu'est-ce qu'il dit en Jean 14, 23? Quelqu'un veut le lire avant de partir? Hein? Jean 14, 23. Si quelqu'un m'aime, il gardera ma parole. C'est-à-dire, je ne vais pas mettre les paroles cachées, je vais laisser parler Jésus. Il gardera ma parole, mon Père l'aimera, nous viendrons vers lui et nous ferons une demeure chez lui. Parce que ça, Élisabeth de la Trinité l'a transformé. Parce que habituer notre intérieur à traiter avec Jésus qui nous habite, et la merveille la plus grande qu'on peut vivre sur la terre, on est menacé par personne. On a un vrai ciel, même si je suis dans un cachot, dans les circonstances les plus difficiles d'une histoire qu'on puisse imaginer. Traiter Dieu dans mon intérieur, c'est ce qui nous permet d'avoir les yeux suffisamment lavés pour découvrir au-dessous de la boue de l'autre le pire qui se cache aussi. Je ne sais pas qu'est-ce qui lui arrive à cette personne que même quand il voit des gens un petit peu méchants, il est capable de dépasser la réaction et croire à la merveille qui se cache dans le cœur de l'autre. Jésus, habitué au Père qui habitait son intérieur, il voyait dans la Samaritaine la nappe phréatique, les sources d'eau vive qui étaient dans son intérieur. Jésus était capable de voir
au-dessous de la boue, le pire. Et Jésus était capable de voir qu'au-delà de la réaction que l'autre me provoque, il y a des aspirations divines qu'il ne connaît pas, mais que s'il savait, si tu savais les dons de Dieu, lui dit Jésus à la Samaritaine, et celui qui te parle, tu le demanderais à lui, il t'aurait donné de l'eau vive. Parce qu'il est capable de le faire. Mais attention, si je couvre d'un tapis ce qui ne va pas, c'est très difficile que cette merveille commence à émerger dans mon cœur. Voyez ? Comment cela s'est fait ? Ce que je donnais, c'est le fondement théologique et spirituel de cette réalité. Comment cela peut-il se faire ? Déjà, pas avoir peur de reconnaître notre propre pauvreté et notre propre péché, comme si c'est quelque chose que le Seigneur ne voudrait pas voir. Parce qu'il le voit. Mais pas le voit comme un œil, comme ça, pour mettre... Non, non. Il le voit, il dit, aïe, s'il me donnerait tout ça, ce que Jésus lui disait à Saint Jérôme, je vais finir avec ça. Vous savez que Saint Jérôme, un des premiers pères de l'Église, qui a passé un temps à Bethléem, qui a traduit la Bible en 6 langues, était spécialiste de la Bible, et Saint Jérôme disait, phrase très, très, très belle dans son dialogue avec Jésus, parce qu'il disait qu'il voulait lui offrir à Jésus quelque chose de plus. Et je vais t'offrir quelque chose de plus. Et le Seigneur lui disait, Jérôme, donne-moi tes péchés. Quelque chose de plus, donne-moi tes péchés. Quand je suis capable de lui offrir au Seigneur mes péchés, réellement, je permets que cet échange qui se passe entre Jésus et la Samaritaine commence à habiter mon intérieur et je commence à découvrir que toute ma vie, même les circonstances les plus difficiles que je peux vivre, n'ont aucun empêchement pour parler avec lui. Je me souviens d'une personne mariée qui était au point du divorce et au moment où l'on a pu parler de ces merveilles du Seigneur qui habitait dans son cœur, donc il n'avait plus peur d'être seul, elle a récupéré son mari. Parce que la peur d'être seul projette tellement de négativité qu'on est, au lieu d'être en lieu où la réciprocité pénètre, ça provoque l'énervement aussi de l'autre côté. Quand je dépasse la peur d'être seul, je commence à découvrir que la source de l'amour du Seigneur m'habite et il y a quelque chose qui dépasse le réactif pour entrer dans une relation à l'autre qui est vraie aussi. Ce n'est pas que de l'espiritualité mystique des grands saints, c'est une réalité que le Seigneur veut nous donner à chacun. Et nous avons le droit de pouvoir jouir de cette école. Voilà, donc j'ai fini déjà. On a passé un bon moment, non? Et donc du coup, on a 35 minutes avant la prière de guérison. Et ceux qui veulent peuvent aller à la chambre, ceux qui veulent peuvent aller à la chapelle de l'adoration, mais donnez-vous un peu de temps pour ça, pour parler avec Jésus, vraiment. Si on pouvait cet après-midi rester en silence un petit peu, non, jusqu'à la guérison, parce que le silence n'est pas qu'on est tous coincés, non, c'est pas ça. Le silence, c'est que si je lui accorde au Seigneur un peu ce climat, il peut parler. Imagine qu'il y a quelqu'un qui se promène et que Jésus est en train de lui parler. Et j'arrive, oh, qu'est-ce que c'est bien cet après-midi. Non, pas maintenant, voyez. O sea, accordons-nous un temps de silence pour que le Seigneur puisse parler dans notre intérieur.

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3: L'homme devient juste par la foi. Romains 3, 28.

Thème de l'enseignement de cet après-midi sur ce chemin de la consécration et puis aussi toujours de replonger dans les grâces du cœur de Jésus telles que Jésus les présente lui-même à Père Elmonial. Le thème c'est qu'est-ce que la réparation spirituelle? Je crois que c'est ça le titre qu'il y a sur les programmes. Alors, la réparation c'est une notion qui reste très floue et qui reste très équivoque, c'est-à-dire qu'elle a beaucoup d'usages différents et même sous la plume de Sainte Marguerite Marie, dans l'histoire de l'Église encore plus. Et je ne vais pas vous faire une synthèse sur tout ce qu'on peut dire de la réparation, je ne vais même pas vous faire une synthèse précise de tout ce qu'on peut trouver chez Sainte Marguerite Marie. En revanche, en citant largement Sainte Marguerite Marie ce soir, je voudrais vous donner ce qui me semble être l'essentiel de ce qu'est l'appel à la réparation ici, à Père Elmonial, une dimension importante de la demande de Jésus et du message de Père Elmonial. Alors ce matin, le Père Jean-Rodolphe nous a parlé de la deuxième grande apparition qui a lieu un premier vendredi du mois, il y a 350 ans, et je voudrais repartir d'un des éléments de cette apparition, comme pour un zoom en quelque sorte sur un aspect plus spécifique, pour déployer un aspect important de la demande de Jésus, ici à Père Elmonial, qui est, comme je le disais, la réparation. À Marguerite Marie, Jésus demande, mais du moins, donne-moi ce plaisir de suppléer à leurs ingratitudes autant que tu pourras être capable. Évidemment, quand nous venons à Père Elmonial, nous reconnaissons notre, et encore faut-il évidemment entrer, mais nous reconnaissons facilement cette déclaration d'amour passionnée de Jésus pour les hommes et pour toi en particulier. Et nous voulons être plongés dans cette grâce. Je crois qu'à Père Elmonial, il nous faut aussi entendre cette demande et la faire nôtre, c'est-à-dire Jésus s'adresse à chacun de nous avec cette demande, du moins, donne-moi ce plaisir de suppléer à leurs ingratitudes autant que tu pourras être capable. Et immédiatement à la suite, Marguerite Marie écrit, et lui remontrant mon impuissance, donc elle dit, elle ne sait pas quoi faire, il me répondit, tiens, voilà de quoi suppléer à tout ce qui te manque. Et en même temps, ce divin cœur s'étant ouvert, il en sortit une flamme. Bon, j'en fus toute pénétrée et Jésus lui dit, je serai ta force. Le mot que je souligne ou sur lequel, sur lequel je veux m'arrêter, c'est suppléer. Jésus se plaint d'un manque général d'attention, d'intérêt, un manque d'amour de la part de tous, on pourrait dire. Et il demande à Marguerite Marie de suppléer. Il y a déjà un premier point tout à fait capital. Jésus dit, les hommes n'ont envers moi qu'ingratitude et méconnaissance. Et la solution qu'il préconise n'est pas d'entreprendre tous les hommes, de mettre en place une vaste campagne d'information ou de conversion. Il ne dit pas qu'il faudrait, c'est sortir du mondialisme ou bien de l'ultralibéralisme, de la franc-maçonnerie ou que sais-je. Il ne dit pas le problème, c'est les évêques, les prêtres ou le pape. Il dit, c'est ainsi que l'oreille populaire l'entend et le traduit, il dit, toi, du moins, aime-moi. Toi, du moins, aime-moi. Hier, je présentais à un groupe de prêtres qui venaient du diocèse d'à côté, le diocèse de Belley-Ars, le message de Père Elmonial, et à la fin, il y en a un, le recteur, non, qui est-ce qui vient me voir? Non, quelqu'un d'autre. Un des prêtres vient me voir et il me dit, dans ma paroisse, il y a une femme, elle, il n'y a pas longtemps, elle a conduit sa fille à Grenoble pour un examen,
et elle entre, elle doit attendre que l'examen se passe et puis pour reconduire sa fille, quoi. Pas particulièrement pratiquante cette femme, pas particulièrement habituée aux églises, mais bon, comme il faut qu'elle attende, elle entre dans une église à Grenoble, en face de la gare. C'est l'église du Sacré-Cœur. Pas particulièrement belle ou inspirante de par son architecture, mais tout d'un coup, elle se trouve près d'une statue et elle entend « Je ne suis pas aimée ». C'était la statue du Sacré-Cœur. Elle a fondu en larmes. Et depuis, sa vie a complètement changé. Je ne suis pas aimé. Toi, du moins, aime-moi. C'est une requête personnelle adressée à chacun de nous, que chacun de nous nous entendons. Toi, veux-tu bien m'aimer? Offriras-tu ton cœur? Le consacreras-tu à cet amour? Peut-être sentons-nous monter en nous-mêmes, entendant cela, comme une objection. Un sentiment d'impuissance, et ce serait bien légitime, Marguerite Marie elle-même a remontré son impuissance. Parce que nous ne nous sentons pas prêts, parce que nous avons déjà essayé et que nous nous sommes essoufflés, parce que nous nous sentons indignes, insignifiants, parce que c'est peut-être trop engageant aussi. Eh bien, je crois que s'il y a une chose à faire ici à Paray-le-Monial, c'est entendre. C'est écouter cet appel de Jésus, se reposer sur le cœur de Jésus, sur la poitrine de Jésus pour entendre son cœur, c'est aussi entendre ce cri et cet appel. Es-tu disponible pour accueillir mon amour passionné pour toi en particulier? Ah oui, mais alors là, c'est différent, bien sûr, recevoir ton amour passionné pour moi, d'accord. Et je ne suis pas sûr de réussir à rendre amour pour amour. En réalité, accueillir l'amour de Jésus et l'aimer, c'est tout un. Il est impossible que l'amour de Jésus accueilli dans notre cœur ne fructifie pas en retour d'amour. Suppléer, c'est désirer connaître l'amour de Jésus, c'est-à-dire l'accueillir et ce faisant, devenir à son tour source de cet amour. Vous voyez, Jésus dit, je manque d'amour, suppléeras-tu, aimeras-tu? Et à l'objection immédiate d'impuissance de Marguerite Marie, il répond par une flamme d'amour qui jaillit de son cœur, qui l'embrasse tout entière. Bon, et cette parole, je suppléerai à tes propres manques, je serai ta force. Il n'y a pas de piège, seulement se livrer au feu de l'amour du cœur de Jésus qui embrase tout. Bon, alors vous me direz que jusqu'ici je parle de suppléance. Peut-être vous vous demandez-vous, mais quel rapport avec la réparation? Eh bien, pour le dire en une phrase et poursuivre mon propos, on pourrait dire que la réparation est au passé ce que la suppléance est au présent et à l'avenir. Réparer, ce sont pour les actes du passé. Suppléer, ce sont pour les dispositions de maintenant et de l'avenir. Ainsi, Marguerite Marie écrit-elle, elle donne un conseil à ses novices, vous offrirez à Dieu ses saintes dispositions. Ce sont les saintes dispositions du Sacré-Cœur. Vous offrirez à Dieu les saintes dispositions du Sacré-Cœur pour suppléer à celles qui vous manquent, pour vous en bien acquitter. Elle parle bah, d'exercices qu'il faut faire. Bon. Vous offrirez à Dieu les saintes dispositions du Sacré-Cœur pour suppléer à celles qui vous manquent, aux dispositions qui vous manquent pour bien faire et pour réparer encore toutes les fautes que vous aurez commises en les faisant. Donc vous offrez à Dieu les dispositions du Sacré-Cœur, tout ce qui est dans le Sacré-Cœur, et vous offrez ça à Dieu, à la fois pour suppléer bah, ce qui manque à vos propres dispositions pour bien faire, et puis pour réparer ce que vous avez mal fait dans le passé. Marguerite Marie dit, pour faire ce que vous avez à faire, tenez-vous dans son Sacré-Cœur et offrez ses dispositions pour que lui supplée
à ce qui vous fait défaut. Par exemple, vous manquez de patience, vous manquez de gratitude, vous manquez d'amour, vous sentez que vos dispositions, elles sont en défaut. Eh bien, mettez-vous dans le Sacré-Cœur et puis offrez ces dispositions à Dieu pour qu'il supplée à ces manques-là. Et puis après, la même chose pour qu'il répare ce qui a fait défaut et qu'il répare nos fautes. Alors, ici, on voit que c'est le Sacré-Cœur qui supplée et qui répare. Et on va y revenir. Est-ce moi qui supplée, qui répare ce qui manque au juste culte du Sacré-Cœur? Ou est-ce lui qui supplée, qui répare ce qui me manque pour rendre ce juste culte? Nous l'avons déjà évoqué, en réalité les deux, parce que c'est tout un. Parce que c'est justement en recevant pleinement le salut, la réparation opérée par Jésus dans sa passion et sa résurrection, c'est justement en recevant pleinement le salut, la réparation, que nous consolons le mieux. Il faut traduire? Non, à cause de l'écho. Allez moins vite. Ouais, mais si je veux tout dire, ma pauvre Anne. Alors, vous voyez la question, hein? Est-ce que c'est moi qui supplée, est-ce que c'est moi qui répare ce qui manque au juste culte du Sacré-Cœur, puisque le Sacré-Cœur se plaint qu'il n'est pas suffisamment aimé, particulièrement dans le sacrement d'amour, ou est-ce que c'est lui qui supplée et qui répare ce qui me manque pour rendre ce juste culte? Eh bien, les deux ne font qu'un, puisque c'est en recevant pleinement le salut, la réparation, que nous consolons le mieux notre Sauveur et donc réparons le refus du salut qui l'offense le plus. Mais avant d'en revenir là, je vous propose d'autres considérations importantes. Tout d'abord, comme on l'entend dans cette parole de Sainte Marguerite Marie que j'ai lue, qui parle de suppléer et de réparer, la réparation est quelque chose de très habituel, de très quotidien. Marguerite Marie disait, dans ce défi que je vous lisais, pour chaque exercice spirituel que vous ferez, eh bien, vous penserez à la réparation. Mais elle dit aussi ailleurs, chaque soir, en relisant votre journée, ou après chaque activité, eh bien, qu'est-ce que vous faites? Vous mettez tout dans le cœur de Jésus pour que le cœur de Jésus répare ce qui a fait défaut. Et donc, on voit, la réparation n'est pas une dimension exceptionnelle de la vie spirituelle, elle n'est pas une dimension extraordinaire qui se vivrait, par exemple, une fois par an au moment de la solennité du Sacré-Cœur. La réparation est quelque chose qui imprime toute notre vie chrétienne. Mais évidemment, une fois qu'on a dit ça, est-ce qu'on n'aplatit pas les choses? Parce qu'alors, quelle différence il y a avec le petit rituel « merci, pardon, s'il te plaît » que peut-être certains d'entre nous essaient de vivre chaque soir, ou un peu sous la même forme, la prière d'alliance de la famille ignatienne, ou simplement le traditionnel examen de conscience. Eh bien, c'est une bonne question qui nous permet d'avancer encore un peu et de spécifier ce qu'est la réparation. Et il me semble que Sainte Marguerite Marie nous enseigne ici à Paray le Monial que la spécificité de la réparation est de nous tourner résolument vers Jésus. On pourrait dire peut-être que c'est manquer de nuances et séparer de manière trop grossière les choses, mais c'est une manière aussi d'être pédagogique. Dans l'examen de conscience, le point focal est ce que j'ai fait ou que je n'ai pas fait pour le corriger. L'examen de conscience, il est relatif au péché. On essaie de relire sa journée et puis de voir ce qui a manqué ou ce qui a été objectivement mauvais pour le corriger. Dans la réparation, le point focal est Jésus. Jésus qui a été offensé, qui a été peiné,
Jésus qui a souffert, parce que le monde, et ma vie en particulier, n'a pas été à la hauteur du don de son salut, pourtant absolument suffisant pour faire de ma vie, du monde, un pur reflet de sa gloire. Il est intéressant, par exemple, de constater que dans son autobiographie, quand Marguerite Marie évoque la réparation, celle-ci relève d'un trop, un excès. C'est moi qui glose, là, elle ne l'écrit pas comme ça, mais « Ah non, là c'est trop, on ne peut quand même pas faire ça à Jésus, ça va trop loin. » La première fois, elle repense au carnaval. Le carnaval, alors, je ne sais pas comment on dit, on n'a pas de vidéo de l'époque, hein, donc, mais apparemment c'était quand même vraiment 3 jours de débauche et de grands excès d'immoralité, où vraiment c'était... On se lâche, mais sans qu'il n'y ait plus aucune règle. Et certainement, y avait-il aussi des moqueries, des contrefaçons, enfin des manières de moquer le sacré. Et elle écrit « J'aurais voulu me mettre en pièces pour réparer les outrages que les pécheurs faisaient à sa divine majesté. » J'aurais voulu me mettre en pièces pour réparer. Déjà avant d'écrire ça, hein, elle parlait de faire des choses pour Jésus. Mais là, c'est comme si, là, c'est trop. Elle repense au carnaval, elle se dit, non, mais là, ce qu'on te fait, Jésus, c'est trop. Son cœur est brisé de compassion. Son cœur est brisé de compassion. Je vous lis un autre extrait de Sainte Marguerite Marie qui illustre cela. Une fois, c'est Marguerite Marie donc qui écrit, elle parle d'elle, « Me préparant pour la Sainte Communion, j'entendis une voix qui me dit, c'est Jésus, regarde ma fille, le mauvais traitement que je reçois de cette âme qui vient de me recevoir. Elle a renouvelé toutes les douleurs de ma passion. Me jetant à ses pieds, saisi de crainte et de douleur, pour les arroser de mes larmes que je ne pouvais retenir, lui disant, « Mon Seigneur et mon Dieu, si ma vie est utile pour réparer ces injures, quoique celle que vous me recevez dans la mienne soit 1000 fois plus grande, néanmoins, me voilà votre esclave, faites de moi tout ce qu'il vous plaira. » On voit le ressort de ce désir de réparer. Jésus lui montre qu'une sœur vient de communier, qu'elle a renouvelé toutes les douleurs de sa passion, et Sainte Marguerite Marie, son cœur explose, elle se jette aux pieds de Jésus, elle se confond en larmes, elle dit « Mais si c'est possible que quelque chose dans ma vie, qui est pourtant 1000 fois pire, puisse être utile pour réparer, Seigneur, prends-le. » C'est vraiment cet élan de la compassion envers Jésus qui nourrit ce désir de réparation. La deuxième fois que Sainte Marguerite Marie en parle dans sa vie par elle-même, elle explique qu'elle a trop mal réagi à une situation et elle comprend qu'à cause de ce trop, Jésus lui demande de réparer. Autant d'habitude, c'est une réaction qui lui est habituelle dans certaines situations, mais là vraiment, c'est excessif. Et donc elle sent ce besoin de réparer à cause de cet excès. L'épisode s'achève dans une discussion sur la folie de l'amour. Jésus traite Marguerite Marie de folle, parce que ce qu'elle voulait faire pour réparer, Jésus le qualifie de fou. « Tu es folle !» Ce sont les propres mots de Jésus qui lui dit. Bon. Mais Marguerite Marie ne se démonte pas. Et elle rétorque à Jésus, « Mais vous, mon Seigneur, que n'avez-vous pas fait pour gagner le cœur des hommes ? Et cependant, ils vous le refusent et vous en chassent bien souvent. » D'une certaine manière, elle lui dit « Mais c'est toi qui es fou. C'est toi qui es mort sur la croix. Et non seulement cet acte est un acte de pure folie, mais en plus, regarde ce que ça porte comme fruit. » C'est toi qui es fou. Ton amour est folie. Ou, et plus exactement peut-être, et c'est important pour la réparation, la manière dont tu as voulu montrer ton amour
et le faire complètement gratuitement, cela est folie. Et Jésus répond, c'est vrai. Mon amour m'a fait tout sacrifier pour eux, sans qu'ils me rendent du retour. Mais je veux que tu supplées par les mérites de mon sacré cœur à leur ingratitude. Je te le veux donner, mon cœur. Donc vous voyez, c'est centré sur Jésus. Ce désir de réparation, il procède de la compassion pour lui. Et on n'est pas dans une logique comptable, mais dans la dynamique de la folie de l'amour qui se donne à perte. Ça, je crois que c'est très important, parce que de manière inconsciente ou de manière un peu par héritage, parfois, la réparation, elle s'inscrit dans notre esprit, dans une mentalité comptable, quoi. J'ai fait du mal, donc je vais faire du bien, et voilà, ça va compenser. Et puis on imagine un petit peu Saint-Pierre à la porte du paradis tenant un grand tableau avec des plus et des moins. Et l'idée, c'est d'équilibrer ou qu'il y ait un peu plus de plus que de moins, quoi. Bon. Et on n'est pas du tout dans cette logique-là. Hein? Quand Marguerite Marie en parle dans sa vie par elle-même, c'est vraiment dans cette dynamique de la folie de l'amour. Vouloir réparer et entrer dans la réparation, c'est entrer dans ce mystère de la folie de l'amour de Jésus et vouloir d'une certaine manière être fou avec lui qui est fou, quoi. En tout cas, ce n'est pas tenir des comptes. Je crois qu'une belle illustration évangélique, et certainement vous parlera-t-elle, et peut-être mieux que mes propos, c'est l'onction de Béthanie. Le lundi saint, dans la maison de Lazare, Marie répand le nard précieux. Et Judas compte. On aurait pu vendre ce nard précieux, en tirer un bon prix, donner aux pauvres. Et Jésus dit, ce qu'elle a fait, partout où mon évangile sera proclamé, on le dira. Elle m'a consolé. Elle a réparé. C'est trop ce qui s'y passe. Il y a de l'excès. Il y a quelque chose qui est et qui choque d'ailleurs le bon sens. Mais Jésus dit, laissez-la faire, c'est tellement réparateur. Ce ne sont pas les mots de l'évangile, hein. C'est ma traduction. Laissez-la faire, c'est tellement réparateur. Alors une autre note qui colore la réparation, c'est l'amitié. L'amitié. Réparer à Paray le Monial, c'est particulièrement mettre un baume sur la blessure de l'ami trahi. Dans la grande apparition de 1675, quand Jésus demande l'institution de cette fête réparatrice du Sacré-Cœur que nous célébrons aujourd'hui, il dit « C'est pour réparer les indignités que son Sacré-Cœur a reçues pendant le temps qu'il a été exposé sur les autels. Mais ce qui m'est encore le plus sensible, c'est que ce sont des cœurs qui me sont consacrés qui en eussent ainsi. Des cœurs consacrés. Ceux à qui Jésus se donne tout entier en son corps et son sang dans l'Eucharistie. Ceux à qui, suite à cela, il dit « Je ne vous appelle plus serviteur » car le serviteur ne sait pas, il ignore, il méconnaît ce que fait son maître. Mais vous, je vous ai livré les secrets de mon cœur, je vous ai tout dit, je vous ai tout donné. Je vous appelle mes amis, car je vous ai tout fait connaître, je vous ai choisi, établi, pour que vous portiez du fruit, pour que vous portiez mon fruit, un fruit embrasé de l'incendie qui consume mon cœur d'amour. Ce grand discours qui suit la scène que Jésus prononce, il a célébré justement après la scène, où il a donné son propre corps en nourriture, son propre sang en boisson, pour notre vie et notre communion d'amour. Et ce don a produit deux effets contraires. Quand Judas reçoit la bouchée,
Aussitôt, il sort dans la nuit pour livrer son ami à la mort contre quelques pièces d'argent. Et, disons parallèlement à cela, Jean repose sur le cœur de Jésus, sur la poitrine de Jésus, recevant le nom de disciple bien-aimé et consolant le cœur de l'ami trahi. Dans la première grande apparition de 1673, en la fête de Saint-Jean, quand Marguerite Marie reçoit pour la première fois les secrets du cœur de Jésus, elle repose de nombreuses heures sur le cœur de Jésus comme Saint-Jean, et Jésus lui dit « Je ne t'appelle plus esclave, serviteur, je te nomme la disciple bien-aimée de mon sacré cœur. » Et sainte Marguerite Marie écrit, je vais vous lire quelques extraits, hein, « Je me tenais prosterné aux pieds de ce divin maître d'amour, lui faisant amende honorable pour tous les cœurs qui lui étaient consacrés, pour les injures qu'il en recevait, me tenant devant lui en qualité de la disciple bien-aimée de son cœur. » D'un côté, les consacrés qui font injure à son cœur, de l'autre côté, pour réparer, pour se tenir en pendant de cela, sainte Marguerite Marie qui dit « Je me tiens en disciple bien-aimé ». Notre Seigneur me présenta un jour cinq cœurs qui s'étaient séparés du sien et qui se privaient volontairement de son amour, me disant « Charge-toi de ce fardeau et participe aux amertumes de mon cœur. Verse des larmes de douleur sur l'insensibilité de ces cœurs que j'avais choisis pour les consacrer à mon amour. » Ce sont des cœurs que j'avais choisis. Je voulais les consacrer à mon amour. Ces cinq cœurs dont Jésus parle là, ce sont cinq religieuses de la communauté de la Visitation où habite sainte Marguerite Marie. Ils se privent volontairement de mon amour. Il faut entendre cela, vous voyez, parce que c'est nous qui sommes concernés. Nous sommes ceux qui ont été choisis, ceux qui ont été établis. Nous sommes les amis de Jésus. Et nous sommes, enfin je suis, et nous sommes ceux qui le trahissent. Et Jésus, à part le monial, sa plainte, c'est ce point-là. Ceux à qui j'ai le plus donné, ceux à qui je me suis livré, mon intimité, mon cœur, enfin mes secrets. Et ils se privent volontairement de mon amour. Mon peuple choisi me persécute. Me découvrant son cœur amoureux, tout déchiré et transpercé de coups, Jésus lui dit « Voilà les blessures que je reçois de mon peuple choisi. Les autres se contentent de frapper sur mon corps, mais ceux-ci attaquent mon cœur, qui n'a jamais cessé de les aimer. Mais mon amour cédera enfin à ma juste colère pour les châtier, ces orgueilleux attachés à la terre qui me méprisent et n'affectionnent que ce qui m'est contraire, me quittant pour les créatures, fuyant l'humilité pour ne chercher que l'estime d'eux-mêmes, et leur cœur étant vide de charité, il ne leur reste plus que le nom de religieux. » Jésus exprime d'une autre manière, vous voyez, mais c'est toujours les mêmes harmoniques, comment son peuple, il dit, hein, les autres, ils frappent mon corps. Mais ceux que j'ai choisis pour les consacrer dans mon amour, ceux auxquels je me donne dans l'Eucharistie, ceux qui connaissent mon amour, pas ceux-là, quand ils choisissent les choses de la terre, quand finalement ils m'abandonnent pour les plaisirs qui passent, quand mon amour finalement, mon amour brûlant ne les intéresse plus, mais c'est au cœur qu'ils me frappent. Enfin, lorsque l'on eut fait l'ouverture du jubilé, c'est l'année 1675-1676, mon Jésus me faisant voir dans une sévérité de juge que ce n'est pas,
que ce n'était pas tant à cause des infidèles que sa justice était irritée, que parce que son peuple choisi s'était révolté contre lui, et qu'il se servait de la privauté qu'il avait proche de lui pour le persécuter. C'est parce qu'il est plus proche qu'il peut lui faire plus de mal. Alors, dernière note essentielle, après vous voyez l'amitié dont je viens de traiter, dernière note essentielle qui colore la réparation à part hérémoniale dans la suite de ce qui précède, hein, c'est l'Eucharistie. Jésus l'exprime explicitement dans la grande demande de 1675, la fête du Sacré-Cœur est pour réparer les indignités qu'il a reçues pendant le temps qu'il a été exposé sur les autels. Quand Jésus demande, par l'intermédiaire de Sainte Marguerite Marie, qu'une religieuse dans un autre monastère reçoive la mission d'être réparatrice, voici comment il définit cette mission. Sainte Marguerite Marie écrit à sa correspondante, « Il demande encore une réparatrice, c'est-à-dire qui demandera très humblement pardon à Dieu de toutes les injures qui lui sont faites au très saint sacrement de l'autel. » On rejoint vraiment la demande de la grande apparition que la réparation, elle se tourne vers les offenses faites à Jésus au Saint-Sacrement. Dans une grande prière qui s'appelle « Amende honorable au Sacré-Cœur », Marguerite Marie reprend de nombreuses harmoniques de la grande apparition, puis elle interroge l'excès d'amour de Jésus. Elle dit « Mais Jésus, est-ce que ça n'était pas suffisant de souffrir une fois dans ta passion ? Pourquoi y avoir ajouté l'état de victime dans l'Eucharistie, où vous vous offrez pour nous en sacrifice un million de fois chaque jour ?» Elle s'interroge « Quels doivent être vos sentiments en cet état ?» Alors que la plupart ne répondent que par la dureté, l'oubli, l'ingratitude, le mépris. Pourquoi vouloir encore vous exposer tous les jours à toutes les indignités dont la plus noire malice des hommes et des démons était capable? Alors pour cela, Marguerite Marie, prosternée, anéantie, fait amende honorable pour toutes les irrévérences et les outrages que vous avez reçus sur nos autels depuis l'institution de cet adorable sacrement. Douloureuse, elle demande pardon, aspire à laver de ses larmes et son sang. Elle écrit « Que ne puis-je, par quelque nouveau genre d'hommage, d'humiliation et d'anéantissement, réparer tant de sacrilèges et de profanations ? Que ne puis-je, pour un moment, être le maître du cœur de tous les hommes, pour réparer, en quelque manière, par le sacrifice que je vous en ferai, l'oubli et l'insensibilité de tous ceux qui n'ont pas voulu vous connaître ou qui, vous ayant connu, vous ont si peu aimé ?» Marguerite Marie contemple et expose à de nombreuses reprises la vie eucharistique de Jésus, la vie de Jésus dans l'Eucharistie. Il est là, il vit là, il aime là. Et Marguerite Marie le contemple là, dans sa vie eucharistique. Elle dit, vous l'avez entendu dans cette prière, mais quels doivent être vos sentiments en cet état ? Il se cache, il s'offre, il se consume, il se sacrifie. Et ne pas le voir, ne pas le reconnaître, ne pas y prêter attention, ne pas produire de gratitude pour cela, c'est ajouter encore aux douleurs de Jésus. Des douleurs plus grandes encore que celles de la passion, comme Jésus l'exprime dans la deuxième grande apparition, on l'entendait ce matin. Dans l'Eucharistie, Jésus est l'ami, tout livré, tout innocent, sans défense, vulnérable, tout offert. Là, c'est comme s'il prenait tout à plein, sans pouvoir fuir, se protéger ou se défendre. Sainte Marguerite Marie présente une vision qu'elle a eue. « Il se présenta à moi comme un Ecce Homo, tout déchiré et défiguré. » C'est de nouveau à la suite de la communion d'une autre sœur. « Et il me dit, si tu savais ce qui m'a mis en cet état, ta douleur serait bien plus grande. 5 âmes consacrées à mon service m'ont ainsi traité.
car j'ai été tiré à force de cordes dans des lieux forts étroits. » Il parle de leur cœur, garni de tous côtés de pointes, de clous et d'épines qui m'ont réduit de la sorte. Je sentis un grand désir de savoir l'explication de ces paroles sur lesquelles notre Seigneur me fit entendre que la corde était la promesse qu'il nous avait faite de se donner à nous. La force était son amour. Ses lieux étroits étaient ses cœurs indisposés. Ses pointes étaient l'orgueil. Je lui offris le cœur qu'il m'avait donné pour lui servir de repos. Je lis quelques lignes de commentaires du père Henri Donneau qu'il a donné au colloque « Réparer l'irréparable » qui s'est passé quelque temps à Rome. Il dit l'image employée par Jésus de la corde, de la force, des épines, des pointes, enfin de la prison. L'image employée par Jésus nous aide à saisir l'origine de cette blessure extrême. Jésus a promis de se donner aux fidèles dans le Saint-Sacrement. Et il est comme obligé par cette promesse. C'est la corde. La force qui s'exerce sur cette corde et le contraint à l'exécution de cette promesse est son amour irrépressible, infini, qui le pousse toujours à se livrer aux mains des pécheurs pour leur salut, quelle que soit leur indignité, voire leur méchanceté. C'est ainsi que Jésus entre dans l'âme du fidèle qui communie. Or, une fois entré dans cette âme, par la communion, Jésus, en tout cas dans le cœur de ces cinq religieux, Jésus y trouve, il n'y trouve qu'un lieu étroit, c'est-à-dire étriqué, rabougri, refermé sur lui, disproportionné à l'ampleur de son amour. Et un lieu dont les murs sont hérités de pointes, de clous et d'épines, à savoir l'orgueil qui est la cause la plus profonde de sa douleur, car elle stérilise l'amour qu'il vient y apporter par son humilité. Cette vulnérabilité de l'Eucharistie. Moi, ça me fait penser à cette parabole qu'on a entendue il n'y a pas très longtemps dans l'évangile de Marc, la parabole des vignerons homicides. Le maître a confié tout son bien, sa vigne, et qu'il a bien préparé, il a confié à des vignerons, et puis il envoie ses serviteurs pour avoir le fruit qu'il en attend. Et puis on les met à mort, alors il en envoie d'autres, et puis encore d'autres. Et puis alors ils sont tous comme ça, ils sont tous assassinés. Et la bonne idée qu'il a suite à ça, c'est quoi ? Ah ben si j'envoyais mon fils. Mais cette idée est stupide. Évidemment qu'une fois que l'héritier sera là, ils vont le mettre à mort. Comment veux-tu croire qu'ils vont le... Mais ce n'est pas du tout la logique de Dieu. Ah mais si j'avais encore plus d'amour pour eux, si je leur donnais encore plus. Et vous voyez, c'est ça que signifie cette image de la corde, de la force et de c'est ça l'Eucharistie. Jésus donne toujours plus. Il ne donne pas en fonction de comment nous le recevons. Et même presque au contraire. Ils me reçoivent trop peu, mais je vais donner plus alors. Il se livre encore plus, il tend encore plus la joue. Alors, comment réparer ? Comment réparer ? La première chose, c'est recevoir. Nous avons entendu comment Jésus se plaint que son amour soit refusé ou que son salut soit rendu stérile. Jésus se plaint d'ingratitude et d'indifférence. Donc, ne pas être indifférent, c'est recevoir. Et recevoir, c'est déjà réparer. Ainsi, par exemple, Jésus demande que les communions que Sainte Marguerite Marie fera les premiers vendredis du mois soient des communions réparatrices. Simplement en le recevant avec amour. Recevoir. Pour Sainte Marguerite Marie, ce sera aussi recevoir les mépris, les incompréhensions, les souffrances. Parce qu'elle voit que personne ne veut de cet aspect-là de la vie de Jésus. Je veux bien ressembler à Jésus quand il prêche sur la montagne, quand il multiplie les pains, quand il guérit, quand il est au milieu des foules comme ça, quand il est sur la montagne de la transfiguration. Mais quand Jésus annonce la passion à ses disciples, la première fois,
Pierre réagit en lui disant: Non, mais ça ne va pas du tout se passer comme ça, arrière Satan. La deuxième fois, les disciples disjonctent complètement et ils parlent entre eux de savoir qui est le plus grand parmi nous. La troisième fois, là je prends juste l'évangile de Marc, la mère de Jean et de Zébédée, la femme de Zébédée, la mère de Jacques et Jean s'approche et dit: Mais et du coup, est-ce qu'ils pourront être à ta droite et à ta gauche dans ton royaume? Et les autres indignés: Mais qui est le premier parmi nous? Trois annonces de la passion, trois réactions complètement paradoxales. Et Sainte Marguerite Marie veut offrir sa vie et offrir son cœur pour réparer ce refus même d'entendre pour les apôtres, mais ce refus qu'il y a dans notre cœur d'être conformé à la vie de Jésus jusqu'au bout, cette difficulté que nous avons à accueillir que le chemin d'amour et de salut que Dieu a pris pour nous dans son incarnation est le chemin de la croix. Moi, j'aimerais vraiment qu'il m'ait sauvé autrement et qu'il me propose un autre chemin de disciple, autre chose qu'être au pied de la croix ou que de devoir le suivre jusque-là. Ça me rebute. Et souvent, je fuis. Et Sainte Marguerite Marie, pour réparer, pour dire à Jésus: Mais moi, je t'aime et j'aime ce que tu as fait. Je veux aimer le chemin que tu as choisi par amour pour moi. Je veux répondre à cet amour en livrant ma vie au mépris, aux incompréhensions, à la souffrance. C'est aussi recevoir la dévotion au Sacré-Cœur, reconnaître, aimer, honorer le Sacré-Cœur, c'est-à-dire l'amour passionné, irrépressible du cœur de Jésus, et se faire un écho favorable à ce désir irrépressible de Jésus de communiquer le feu de cet amour. Cela, c'est réparer. Donc la première chose, c'est vraiment recevoir, faire de notre cœur une terre d'accueil, avec gratitude, avec joie. Oui Seigneur, quelle joie de te recevoir, qu'il me soit fait selon ta parole. Deuxièmement, il y a quelque chose à faire. Je vais citer plusieurs choses, ce n'est pas du tout exhaustif, mais je vais sortir trois petites. La première chose, demander pardon, faire amende honorable. C'est comme ça que l'exprime Sainte Marguerite Marie pour la fête du Sacré-Cœur. Elle l'exprime comme ça pour la mission de réparatrice de cette religieuse dans un monastère de la Visitation. Mais on peut dire que c'est aussi ce que nous faisons de manière le plus habituelle dans notre prière de réparation quand nous prions le chapelet de la Miséricorde qui est devenu aujourd'hui, dans l'Église, me semble-t-il, la manière la plus habituelle de prier pour la réparation. Faire amende honorable, demander pardon. Et peut-être entendons aussi dans l'appel de Jésus, ici à Paray-le-Monial, hein, demander pardon pour les offenses qui lui sont faites au Saint-Sacrement. Demander pardon pour toutes ces fois où son innocence, où sa disponibilité, où cet amour qui revient sans cesse à nouveau, cet amour est abusé. La deuxième chose, vous voyez, demander pardon. Deuxième chose, il y a quelque chose de l'ordre de la pénitence. Dans un avis, Sainte Marguerite Marie écrit « Lorsque vous aurez commis quelque faute, prenez dans ce divin cœur de quoi la réparer, en vous imposant toujours quelque pénitence pour y satisfaire. » À plusieurs reprises, elle parle comme ça, mais voilà. Une pénitence, je vois au moins trois choses qu'on peut dire, ce qu'apporte cette pénitence, c'est-à-dire agir, incarner

Mais aussi, cela manifeste que je ne prends pas la souffrance de l'autre à la légère. Je suis prêt à engager de moi-même, de mon incarnation, enfin de mon corps qui est mon seul média, et de relation et d'amour. On n'aime jamais que par son corps, disait Saint Jean-Paul II, et donc incarner les choses. Je suis prêt à engager de moi-même, pas seulement des mots. Troisièmement, c'est d'ailleurs un désir très naturel. Quand on a fait du mal à quelqu'un, on a le désir de pouvoir réparer. On a besoin de compenser. Laisse-moi faire quelque chose pour toi. Laisse-moi te montrer que je vaux mieux que ça, que je suis capable d'autre chose, de bonnes choses. Je ne suis pas que le mal que j'ai fait. Ne m'y enferme pas. Laisse-moi te montrer. Et si l'offensé refuse, eh bien ce peut être très douloureux. Et on touche là à la dignité, à la responsabilité, réparer envers l'autre afin de pouvoir soi-même et dans le regard de l'autre être réparé dans sa dignité, dans sa bonté, dans sa liberté. Pouvoir réparer, être appelé à la réparation et avoir la grâce de pouvoir réparer les offenses faites au Sacré-Cœur et aussi les offenses faites au prochain. Mais ici, parlons d'abord de ce que Jésus demande, les offenses. C'est une miséricorde de Dieu qui nous rétablit dans notre vraie dimension de partenaire. D'ailleurs, à ce propos, il y a un passage que j'aime beaucoup, enfin qui me parle beaucoup dans ce sens. Jésus dit à Sainte Marguerite Marie, à la fin de sa retraite de 1686, elle a pris beaucoup d'engagement et elle exprime alors sa crainte de ne pas réussir à toujours y penser et à être fidèle à toute la liste d'engagements qu'elle a prise. Et Jésus lui dit, que crains-tu ? Que crains-tu puisque j'ai répondu pour toi et me suis rendu ta caution ? L'unité de mon pur amour te tiendra lieu d'attention dans la multiplicité de toutes ces choses. Et je te promets qu'il réparera les fautes que tu pourrais commettre et s'en vengera lui-même sur toi. Je trouve ça très beau. Même si le vocabulaire peut nous choquer, se venger, c'est pas forcément comme ça, c'est pas le mot que je choisirais, Jésus. Mais je ne vais pas contester non plus les mots qu'il a choisis. Mais j'entends, ne t'inquiète pas, tu auras ta part. Dans notre relation, ce n'est pas moi qui vais tout faire. Je te donnerai aussi de manifester ton amour pour moi, d'avoir ta place à toi. Et s'il faut, ben, j'irai chercher moi-même, parce que tu es importante, parce que ce que tu fais, ce que tu vis, enfin le partenaire que tu es dans cette alliance, c'est important. Du coup, t'inquiète pas, s'il faut, je me vengerai sur toi, même si tu ne vois pas. Et elle le prend vraiment comme quelque chose de positif, vous voyez. C'est important pour moi que tu puisses réparer si tu as blessé mon amour, notre amour. C'est ça que dit Jésus. Et elle est reconnue, elle est assez grande pour... Elle se sent reconnue, enfin, je suis assez grande pour reconnaître que j'ai fauté, pour me corriger, je suis libre, je peux t'aimer. Il y a ce sérieux-là aussi dans le désir de Sainte Marguerite Marie, et dans le désir que nous pouvons avoir face à Dieu. Évidemment, plus fondamentalement encore, ce qu'il y a à faire, demander pardon, faire pénitence, et aussi rendre amour pour amour, aimer, honorer, adorer, tel que par exemple Sainte Marguerite Marie l'exprime ainsi dans une lettre qu'elle écrit à Madame Ducray. « Priez sa bonté qu'il me convertisse toute à son saint amour dans cette grande fête du très saint sacrement d'amour qui fait tout mon plaisir, ma dévotion et mes délices. » Et nous ne devons rien épargner pour l'y honorer, en tâchant pendant cette sainte octave de réparer par nos hommages et adorations les injures qu'il y reçoit, tant des fidèles que des mauvais chrétiens, tant des infidèles que des mauvais chrétiens. Troisièmement, offrir le cœur de Jésus. Je ne sais pas si vous avez suivi, moi j'ai déjà oublié ce que j'ai dit. Alors. Comment réparer ? Premièrement, recevoir. Deuxièmement, il y a quelque chose à faire. Troisièmement, offrir le cœur de Jésus. J'offrirai au Père.

éternel une des vertus de ce divin cœur pour payer l'outrage que je lui aurais fait. C'est l'un des grands secrets quand même que révèle le Sacré-Cœur ici, c'est je te donne mon cœur pour que tu aimes. Je te donne mon propre cœur pour répondre à ma demande, pour répondre à mon appel. On peut faire ça aussi pour Jésus et Sainte Marguerite Marie le propose. Jésus, je t'offre les vertus de ton cœur. Jésus, j'ai été orgueilleux, j'ai été dur. Jésus, je t'offre la douceur et l'humilité de ton cœur en réparation de la dureté et de l'orgueil du mien. Ça, c'est vraiment une prière que nous pouvons apprendre, faire nôtre, répéter, offrir à Jésus ou offrir au Père les vertus, et particulièrement les vertus contraires du Sacré-Cœur en réparation, eh bien, de nos propres fautes. Ça marche aussi pour les autres. Elle parle d'une autre religieuse. Lorsque je lui verrai commettre quelques fautes, j'offrirai au Père éternel une vertu contraire du Sacré-Cœur pour la réparer. Enfin, s'offrir soi-même. Vous vous souvenez, la première citation que j'ai faite était de une religieuse qui communiait. Jésus disait, elle a renouvelé toutes les douleurs de ma passion. Bon, et Jésus, et donc elle s'offre en réparation, Sainte Marguerite Marie. Et Jésus lui répond. Je veux que toutes les fois que je te ferai connaître le mauvais traitement que je reçois de cette âme, lorsque tu m'auras reçu, tu te prosterneras à mes pieds pour faire amende honorable à mon amour, amende honorable, demander pardon, offrant à mon Père éternel le sacrifice sanglant de la croix pour cet effet. Offrir Jésus, ici c'est la croix, bon, ça n'est pas le Sacré-Cœur, mais c'est quand même assez lié aussi, le Sacré-Cœur et la croix. Et offrant ton être pour rendre hommage au mien et pour réparer les indignités que je reçois dans ce cœur. Offrant ton être pour rendre hommage au mien. On a vu ce qu'il y a particulièrement, on a vu que ce qu'il y a particulièrement à réparer, c'est que l'œuvre du Christ n'est pas reçue. L'œuvre du Christ dans l'humanité et d'abord dans sa propre humanité laisse indifférent. Et Jésus dit, dis-moi que mon être est beau, qu'il est attirant, qu'il est aimable, au point d'y livrer tout ton être pour le mien. De dire, je veux être une humanité de surcroît, cela est profondément réparateur. Ce regard de désir posé sur l'humanité de Jésus, en tous ses mystères, ça veut dire, en disant, mais moi, je veux t'offrir tout mon être pour ton être. Pour t'être, ce sont des paroles qui sont plutôt de Sainte Élisabeth de la Trinité, mais pour t'être une humanité de surcroît, cela est réparateur. Alors, pour conclure, je voudrais dire que le terme de la réparation, son point focal, c'est de nous rendre à notre vocation sainte. Nous sommes faits pour Dieu, l'honorer, le servir. Nous sommes faits pour accueillir ses dons, lui être unis, vivre de sa vie. Nous sommes faits pour être transparents à Dieu, être son image et sa ressemblance, ne pas vivre à cette hauteur-là, offense Dieu. Et ce qu'il a fait de la création, et ce qu'il a fait dans la rédemption. Mais aussi cela abîme notre cœur, rendre à Dieu toute gloire, réparer. Rendre à Dieu toute gloire et restaurer nos cœurs réparés, c'est tout un. La gloire de Dieu et le salut du monde. Je termine avec deux citations qui illustrent cela. Dans la lettre 132, elle écrit: Jésus veut donner un nouveau moyen par cette dévotion du Sacré-Cœur d'aimer Dieu par ce Sacré-Cœur. Autant qu'ils désirent et qu'ils méritent, et réparer par là leurs ingratitudes. L'offense est réparée car désormais Dieu est aimé, autant qu'il le désire et le mérite. Et ce, parce qu'il donne son propre cœur, le Sacré-Cœur, pour aimer. Dieu est aimé autant qu'il le désire et qu'il le mérite par cette dévotion. Il nous a offert son propre cœur pour que nous puissions
répondre à cet appel, répondre à cette attente de Dieu, à ce désir et aussi à cette justice de mérite de Dieu, pour avoir à nouveau la joie d'aimer en vérité. Nous sommes réparés et l'amour pour Dieu est réparé. Et enfin, ce sont ces notes de retraite de 2684. Le soir, je mettrai dans cet adorable cœur tout ce que j'aurai fait le jour, afin qu'il purifie ce qu'il y aura d'impur et d'imparfait dans mes actions, pour les rendre dignes de les lui approprier et les mettre dans son divin trésor. Je vais mettre mes actions dans le cœur de Jésus, pas seulement pour qu'elles deviennent, pour en enlever les fautes, les défauts, les manques, pas seulement pour qu'elles soient bonnes, pour qu'elles deviennent le trésor même du cœur de Jésus, pour qu'elles deviennent des mérites qu'il peut s'approprier. Mes actions deviennent le trésor même du cœur de Jésus. Mes actions, ma vie deviennent comme celle de Jésus pour la vie du monde, pour le salut de ceux que j'aime. C'est vraiment incroyable. C'est jusque-là que Jésus veut nous emmener. Du coup, je termine avec cette définition de la réparation au terme de ce parcours. Par compassion pour le nouvel Adam, Jésus-Christ, compensé par les moyens que nous avons vus, un manque vis-à-vis de notre vocation, qui est d'être tout à fait à l'image de Dieu, recevant pleinement le don qu'il fait de lui-même, particulièrement dans l'Eucharistie, et nous livrant pleinement à la fécondité de ce don, à l'Alliance, ce qui se traduit alors en retour d'amour. Je vous remercie.

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2: Ne craignez pas ceux qui tuent le corps sans pouvoir tuer l'âme. Craignez plutôt celui qui peut faire périr dans la géhenne l'âme aussi bien que le corps. Matthieu 10, 28.

Jésus nous enseigne, pas seulement par sa parole, mais aussi et surtout par son exemple. Et nous connaissons parfaitement ses commandements, mais la mise en pratique, c'est autre chose. Le Christ nous donne pourtant toutes les grâces nécessaires pour aimer en vérité. Et puis Jésus a montré l'exemple du parfait amour en s'offrant sacrifice sur la croix. Lorsque nous entrons dans une église ou une chapelle, nous voyons le tabernacle, cette présence réelle, et non loin dans le cœur, le crucifix, la croix de Jésus, et cette croix qui est pour nous signe de son amour, qui a vaincu tous nos péchés. Pour aimer, il faut d'abord se laisser aimer. Le Christ nous donne tout ce qu'il nous faut, mais nous lui demandons, est-ce que nous lui demandons vraiment chaque jour? Son cœur a été ouvert par la lance du soldat, et elle était source de l'eau de l'Esprit et du sang de l'Eucharistie. Le tableau de Jésus miséricordieux nous le rappelle. Eau et sang qui avaient jailli du cœur de Jésus comme source de miséricorde pour nous, j'ai confiance en vous. Nous avons, frères et sœurs, à suivre Jésus qui connaissait parfaitement l'heure de sa mort et désirait ce baptême dans lequel il allait être plongé pour nous sauver, pour nous laver de nos péchés, pour nous renouveler dans l'amour et faire de nous des êtres debout dans la résurrection. Dans la Pâque de sa mort et de sa résurrection, Jésus a vécu jusqu'à l'extrême son amour. Et il peut dire à chacun de nous, « Je t'aime d'un amour éternel. J'ai versé mon sang pour toi. » Notre vie doit être imprégnée par cet amour et chaque jour, frères et sœurs, nous constatons des défaillances. Malheureusement, le Christ, en nous attirant à lui, vient nous renouveler dans son amour, car son amour est miséricorde. Si nous nous laissons renouveler dans l'amour de Jésus, nous sommes capables d'aimer du même amour que Jésus. Jésus est toujours penché sur nous, penché sur nos blessures secrètes. Il guérit nos âmes blessées dans le sacrement de réconciliation. Mais recevons-nous ce sacrement? Notre Seigneur doit nous pardonner sans cesse nos lâchetés et nos reniements, mais demandons-nous pardon de nos lâchetés. Est-ce que nous ne faisons pas simplement dire « c'est pas grave, c'est une plaisanterie, et voilà, mais si j'ai blessé mon frère, c'est pas une plaisanterie ». Donc, Seigneur, fais que ce grand commandement de l'amour, nous le vivons en vérité. Comme Simon-Pierre, au bord du lac de Tibériade, Jésus nous interroge Simon, Jésus nous interroge également, « M'aimes-tu ?» Et Pierre répète plusieurs fois Jésus répète plusieurs fois sa demande, et Pierre comprend le lien secret des questions du Christ avec ses propres péchés. L'amour de Jésus est plus fort que notre mal. À la question « M'aimes-tu ?» répétée trois fois, Pierre et chacun de nous devraient dire « Seigneur, je t'aime, tu le sais. Tu sais tout, tu sais bien que je t'aime. » Trois petits points, malgré mes péchés, malgré mon offense à mon frère, malgré cette parole malveillante, malgré ces incompréhensions sans cesse répétées dans nos vies, en famille ou en communauté. Le Seigneur, pourtant, est prêt à nous renouveler dans son amour pour dire comme à Pierre, « Viens, suis-moi. » Bon pasteur, Jésus nous attire sur le chemin du vrai amour avec saint Vincent de Paul, Frédéric Ozanam, le père Leprévost et tant d'hommes et de femmes qui ont donné leur vie dans la charité, sœur Rosalie Rendu, mère Teresa. Le chemin de croix que nous avons à emprunter chacun de nous, et chemin de vie.
Et si nous nous laissons attirer par le Christ, immanquablement nos frères et sœurs sont attirés vers Jésus. Chemin du don désintéressé de soi, de l'humilité, de la générosité, de la délicatesse, du service, de l'écoute également. Combien de fois nous voudrions parler, mais on ne nous laisse pas la parole. Le Christ attend que nous écoutions notre frère avant de toujours parler, de toujours vouloir dire tout ce que nous avons fait. Soyons humbles, soyons charitables, écoutons nos frères. Si nous contemplons Jésus, nous sommes porteurs du même regard que lui sur nos frères. En ce mois d'octobre qui s'achève, Notre-Dame du Rosaire, l'avons-nous priée? Ou bien avons-nous traité encore cette dévotion comme une dévotion dépassée? Que ce chapelet, parfois, que nous voulons réciter, souvent nous rencontrons des regards un peu inquiets. Ah, il est encore rendu à cette dévotion. Non, frères et sœurs, le chapelet est une véritable prière, prière de méditation, de contemplation. Ne la traitons pas avec mépris. Le Christ et la Vierge Marie nous engagent, quand nous la prions, à vivre vraiment dans la charité, aimer en acte et en vérité. Notre vie, unie à Jésus, devient un service d'amour humble et désintéressé. Ce n'est pas une agitation désordonnée et fébrile. Sinon, notre charité devient même agaçante quelquefois, c'est plus une charité. C'est un débordement d'activité, brouillonne, parce que ce n'est pas Jésus qui conduit notre œuvre. Jésus nous attire dans le véritable amour, à persévérer dans les bonnes œuvres que nous avons entreprises, à aimer nos frères en vérité, à les écouter, à les aimer. Dans le domaine spirituel, l'amour de l'autre nous conduit à lui souhaiter le plus grand bien possible, qu'il vive avec Dieu. Donc, l'apostolat est la plus grande manifestation de la charité. Si nous restons simplement un amour humain, nous sommes dans la philanthropie, non pas dans la charité. Et nous n'apportons pas ce qui est le plus précieux en nous, notre vie avec Dieu. Dans le domaine matériel, la charité s'efforce d'apporter à l'autre ce dont il a besoin. Elle aidera le prochain pour qu'il soit mieux disposé à écouter Dieu, à écouter sa parole. Il ne s'agit pas seulement de donner, frères et sœurs. Il s'agit de comprendre l'autre, d'essayer de le comprendre, non de le repousser en disant qu'il a dit une bêtise. Comprendre l'autre, l'écouter, l'aider, voilà la véritable charité. Jésus vit en nous et nous aide à rendre service en famille, au patron, au travail. Visite des personnes âgées, visite des malades, même si c'est difficile aujourd'hui et que parfois on ne peut pas y aller pour des questions sanitaires. Service des plus jeunes au patron, animation des jeux, tout cela fait partie de la charité, mais mettons Jésus dans nos cœurs, dans nos activités, dans nos jeux. La charité est un feu d'amour qui doit se répandre de proche en proche. Si ce feu brûle dans nos cœurs, il tend à réchauffer le cœur de nos frères engourdis par l'indifférence, le péché, l'oubli de Dieu. La charité nous donne un élan missionnaire, car la charité attire les hommes et les femmes à Dieu, à Jésus, crucifié et ressuscité. Cet amour nous rend disponibles, disponibles pour aimer, disponibles pour servir le prochain. Et je termine par une grande sainte de la charité, vous avez compris, Mère Teresa. Après avoir prononcé ses vœux religieux définitifs en 1937, Mère Teresa, Sainte Mère Teresa, voulut s'unir plus étroitement à Jésus par un vœu privé. En avril 1942, en signe d'une totale disponibilité, elle s'engagea à ne rien refuser à Jésus. Que Notre-Dame du Rosaire, Mère Teresa et tous les saints que nous fêterons demain nous aident à dire oui au Seigneur, pour aimer, écouter, servir nos frères, en acte et en vérité. Seigneur, tu veux mes mains pour passer cette journée, à aider les pauvres et les malades,
qui en ont besoin. Seigneur, aujourd'hui, je te donne mes mains. Seigneur, tu veux mes pieds pour passer cette journée à visiter ceux qui ont besoin d'un ami. Seigneur, aujourd'hui, je te donne mes pieds. Seigneur, tu veux ma voix pour passer cette journée à parler avec ceux qui ont besoin de paroles d'amour. Seigneur, aujourd'hui, je te donne ma voix. Seigneur, tu veux mon cœur pour passer cette journée à aimer chaque homme uniquement parce qu'il est homme. Seigneur, aujourd'hui, je te donne mon cœur. »

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2: Le Christ est ressuscité d'entre les morts, lui, premier ressuscité parmi ceux qui se sont endormis. 1 Corinthiens 15-20.

0: La psychologie, elle est bonne, mais quand c'est une psychologie qui est ouverte sur la dimension de la foi, la psychologie sans relation à Dieu est condamnée au piétinement. Et elle frappe à un moment donné un mur, parce qu'arrive un moment où même le thérapeute, il est dépassé par la situation que vit la personne, et ce sont tellement des blessures profondes que seul l'amour de Dieu au Saint-Sacrement peut guérir. Alors, dans ces maisons de guérison intérieure, en tout cas pour chez nous, les gens vivent une expérience de 5 jours où ils apprennent à guérir des blessures du sein maternel, de l'enfance, de l'adolescence et de l'âge adulte. Et dans ces expériences, de quoi sont-elles faites? D'abord, elles sont faites de pardon. Fondamentalement, la blessure va guérir quand nous arrivons avec la grâce de Dieu à pardonner. Le blocage fondamental qui bloque même la guérison des cœurs comme des corps, c'est la difficulté de pardonner. Si je dis, Jésus, je ne suis pas capable de pardonner, je peux toujours dire à Jésus, Jésus, viens toi-même pardonner à travers moi. Et Jésus le fait au moment où je lui demande, par une grâce de son divin cœur, par une grâce particulière du Saint-Sacrement. Alors le pardon, pardon à soi-même, pardon aux autres, et même parfois pardon à Dieu, parce qu'il y en a qui en veulent au Seigneur. Alors arriver à recevoir cette grâce de pardon, cela s'appuie aussi sur la parole de Dieu. Si vous ne pardonnez pas de tout votre cœur, à vous non plus le Père des cieux ne vous pardonnera pas. Qui est-il donc Dieu qui a lié son pardon à ma capacité de pardonner, tout du moins à mon désir de pardonner puisqu'il fait le reste? Et le Seigneur rajoute ceci, la mesure dont vous vous servez pour les autres va aussi servir pour vous. Ne jugez pas et vous ne serez pas jugés. Si vous avez jugé quelqu'un, vous encourez la condamnation de Dieu d'être jugé à votre tour, selon les événements. Je vous donne ce témoignage d'un papa qui raconte ceci. J'avais une femme merveilleuse, des enfants merveilleux, mais dès que je me retrouvais dans un lieu d'alcool, je tombais dans l'infidélité et dans l'alcool. Il dit, pourtant, j'aime ma femme, mes enfants. Un jour, quelqu'un prie avec ce papa et le Seigneur révèle à la personne ceci. Parce que vous avez jugé sévèrement votre papa, vous avez encouru la condamnation de Dieu, ne jugez pas et vous ne serez pas jugés. Il a pardonné à son père, il s'est pardonné à lui-même et il a reçu la guérison instantanée de son problème d'alcool et d'infidélité. Alors Jésus veut mettre dans nos cœurs ses grâces de pardon pour nous aider à accueillir en nous la guérison. Je vous donne aussi ce témoignage d'un prêtre qui, l'année dernière, au Chili, me demande de me rencontrer. Alors, il était avec la traductrice, un prêtre qui avait 13 ans de sacerdoce, il pleurait, et il dit ceci, « Ce que je vais te dire, je ne veux pas que tu en parles pendant cette retraite, mais dans toutes les retraites où tu iras. Quand je suis arrivé dans ma paroisse, comme jeune prêtre, mon curé avait une femme dans sa vie. Il dit, je suis allé tout de suite trouver l'évêque pour le dénoncer. Il dit, j'ai jugé sévèrement mon curé. Quelques années après, c'est moi qui ai le même problème, mais en pire que mon curé. Et quand il me racontait cela, il me le disait en pleurant. Il dit, j'avais jugé sévèrement mon curé, maintenant c'est moi qui vis la même situation, mais en pire que lui. Il dit, j'ai compris, parce que j'avais parlé de cela dans l'enseignement, qu'il me fallait d'abord lui avoir pardonné et non pas l'avoir rejeté, critiqué ou jugé. Alors ne jugez pas et vous ne serez pas jugés. Un jour, je vivais une retraite de prêtre. Vous savez, les prêtres, pour l'expérience qui touche la guérison intérieure, beaucoup ont de la difficulté à accepter cette expérience parce que beaucoup de prêtres sont pris au niveau de la raison. Et vous comprendrez que lorsqu'on a notre formation dans les séminaires, cela est tellement une formation intellectuelle au détriment d'une expérience de Dieu que tout se bloque parfois entre la tête et le cœur, parfois et même souvent. Ça va? Vous n'avez parfois, sans porter de jugement, à regarder les prêtres là où vous êtes et simplement de la façon dont ils vous servent une homélie, un enseignement, comment vous le vivez? Comme quelque chose d'intellectuel ou comme quelque chose qui va toucher votre cœur? Vous savez que le pape François, il y a 2-3 mois, a demandé pardon au nom de tous les prêtres qui vous ont donné des messes, des enseignements, et où il n'y avait pas vraiment la difficulté d'avoir comme cette expérience d'amour, où il disait qu'on ne touchait pas, c'était une expérience intellectuelle, livresque. Eh bien, vous comprendrez que quand notre cœur, nous-mêmes les prêtres, n'ont pas expérimenté, c'est ce que je disais ce matin, l'amour de Dieu, il nous est difficile dans ce qu'on peut donner, de toucher par le fait même. C'est comme si Jésus a besoin de notre expérience qu'on vit avec lui pour que je devienne plus facilement un canal qui va toucher les autres à qui je parle. Dieu va quand même se donner dans l'Eucharistie, mais il a besoin de mes dispositions aussi pour toucher. Quand Saint Jean-Marie Vianney célébrait la messe ou qu'il confessait, des foules entières se déplaçaient pour assister à sa messe ou pour aller se confesser à lui. Pourtant, c'était les mêmes messes que d'autres prêtres dans d'autres paroisses donnaient, et c'était aussi le même sacrement du pardon. Mais quelle était la différence? C'est que le curé d'Ars avait une expérience de Dieu d'adoration. Il passait des nuits entières dans son église en demandant au Seigneur la conversion de sa paroisse. Il avait dit ceci au Seigneur: « Seigneur, je suis prêt à tout souffrir pour la conversion de ma paroisse. » Je n'ai jamais été capable de faire la même énonciation, moi, ça va? Je crois qu'il y a eu vraiment un appel. Moi, je serais plutôt porté à dire: « Jésus, je suis prêt à tout placer, toutes les personnes dans ton cœur ouvert et transpercé pour leur conversion dans l'adoration. » Mais lui, il avait eu cet appel profond en lui pour dire cette parole. Alors, Jésus au Saint-Sacrement veut d'abord toucher notre cœur dans cette expérience de pardon. Un jour, je faisais vivre une expérience de guérison qui touche les blessures du sein maternel dans une retraite de prêtre. Mais le Seigneur va conduire par un autre chemin un prêtre. C'était la retraite à Cordoba en Espagne. D'ailleurs, il y a des prêtres espagnols ici. Et ce prêtre, lors de la messe, va donner son témoignage. Pendant qu'il vivait cette expérience, lui, il s'est vu à l'âge de 3 ans, sur le lit de ses parents, revêtu en vêtements de petite fille. Sa maman et son papa applaudissaient. Alors vous devinez que la maman voulait avoir une petite fille et non pas petit garçon, bien sûr. Et quand il vivait cette expérience, Jésus disait à ce prêtre: « Pardonne à ton père », parce qu'il ne voulait pas pardonner à son père qu'il ne l'avait pas défendu des réactions de la mère qui voulait en faire une petite fille, ça va? Mais lui, il n'arrivait pas à pardonner. Moi, je voyais parmi tous les prêtres qu'il avait les mains dans le visage et qu'il pleurait abondamment. Moi, dans ces moments-là, je dis « Béni soit le Seigneur, merci Seigneur », non pas de ce qu'il pleure, mais de ce qu'il touche son cœur pour favoriser la libération et la guérison. Et il va donner son témoignage que je viens de vous donner lors de la messe devant tous les gens. Et il avait reçu cette grâce de pardonner à son papa. Alors, on ne dira jamais assez, la condition fondamentale pour arriver à guérir en présence même de Jésus au Saint-Sacrement dans l'adoration, c'est la grâce de pardonner aux personnes qui nous ont blessés, qui nous ont fait souffrir, et de pardonner d'une façon spirituelle, dans ce sens que humainement, il y a des choses qu'on ne peut pas arriver à pardonner. si ce fut un viol, un abus sexuel, de l'inceste, quelque chose qui est très profond, humainement, c'est trop difficile. Et le Seigneur le sait. Et c'est pour ça que je peux dire à Jésus, je ne suis pas capable de pardonner, mais je te donne la permission de venir pardonner et aimer cette personne à travers moi. Alors pour le pardon, c'est fondamental en ce qui touche la guérison intérieure. Après, dans ces expériences d'agapé-thérapie, les gens apprennent à discerner, bien sûr, leurs blessures. Je voudrais revenir sur la question de la blessure de rejet. La blessure de rejet, pour beaucoup, s'est formée dans le sein maternel. Comme je le disais ce matin, elle vient des conditions difficiles qu'a pu vivre la maman. Une santé fragile, des dépressions à répétition, des angoisses, des peurs profondes, de l'insécurité. Quand la mère elle-même porte la blessure de rejet, la blessure de rejet peut venir du refus du papa d'accepter l'enfant, ou lorsque l'enfant est arrivé dans des conditions difficiles, il n'était pas attendu, les conditions économiques ne le permettaient pas, ou encore la blessure de rejet peut venir quand la maman a fait une fausse couche. En espagnol ou en italien, avortement spontané. Alors, quand la maman a fait une fausse couche, si le sein maternel de la maman n'a pas été purifié par la suite et qu'arrive un autre enfant dans le sein maternel, la mort peut être encore là. J'ai une sœur qui a eu et qui est possédée en ce moment, c'est bon, et qui a eu un esprit de mort au moment où elle était dans le sein maternel. Ma maman avait fait une fausse couche. Et quand le sein maternel n'a pas été béni et purifié par la suite, il se peut qu'il y ait parfois comme un esprit de mort et qui fait que, en même temps que la blessure de rejet, il y a comme un esprit de mort qui se greffe sur la blessure de rejet. Alors, les autres conditions où la blessure peut se former, alors je disais tout à l'heure, santé fragile de la maman, difficultés au niveau de santé psychologique, physique, difficultés aussi de s'aimer, de s'accepter, blessures de rejet qu'elle porte elle-même, choc émotif, accident, tout ce qui peut porter atteinte à l'intégrité de l'enfant dans le sein maternel. Je disais, ne me demandez pas comment cela se fait-il que cela se forme, ça demeure encore mystérieux pour moi. Chose certaine, dès que l'enfant se sent comme agressé, il n'interprète pas, lui, nécessairement ce que vit la maman. Il prend cela comme une atteinte à son intégrité et ça fait dans le cœur de l'enfant ce qu'on appelle la blessure de rejet. Quand sur la blessure de rejet, en plus, il y a des esprits, esprits de mort, esprits de tristesse, esprits d'angoisse ou de peur, vous vous imaginez que c'est pas seulement psychologique. Parfois, un simple ministère de prière, comme j'ai vu, par exemple, au niveau des personnes qui sont atteintes d'anorexie, de boulimie, d'autodestruction, voyons, j'oublie le nom, l'automutilation, eh bien, ça vient de la blessure de rejet infestée par un esprit de mort. Ce n'est pas que la personne veut mourir, c'est que c'est plus fort qu'elle. Cela ne se soigne pas seulement avec la dimension psychologique, mais d'autant plus avec l'approche spirituelle. À un mal spirituel, il est demandé une réponse spirituelle. Je vous donne aussi l'exemple de ma nièce qui avait le problème d'automutilation. 2 ans de thérapie humaine n'avaient rien donné. Elle vient me voir. Un simple ministère de 5 minutes sur elle, au nom de Jésus, que tout esprit de rejet, de mort, d'automutilation, de tristesse, te quitte immédiatement au pied de la croix de Jésus, là où Jésus a vaincu l'ennemi, elle a été délivrée instantanément de son problème d'automutilation qu'elle portait depuis plus de 2 ans. Même chose pour les personnes avec l'anorexie et la boulimie. À la racine de l'anorexie, de la boulimie, il y a la blessure de rejet qui peut être infestée par des esprits de rejet et de mort. Une simple prière. J'avais deux jeunes filles qui étaient venues me voir à Madrid, dans une église, justement, et elles avaient ce problème d'anorexie. Au moment où je fais la prière, Jésus, c'est là qui m'inspire qu'il y avait la blessure de rejet et la blessure, l'esprit de mort. Alors, je fais simplement cette prière et toutes les deux ont été délivrées instantanément de leur problème d'anorexie, de boulimie. J'étais à Medjugorje l'année dernière et une de ces jeunes filles, 3 ans après, dit à la traductrice, « Tu vas à Medjugorje, dis au Père que je le remercie encore pour la libération que j'ai vécue. On ne dira jamais assez, c'est un mal spirituel, un mal de vivre, un mal qui touche l'âme. Beaucoup ont ce mal de vivre. » Je voyais des personnes parmi vous ce matin, même des jeunes, et tout de suite, le Seigneur me met comme l'oppression liée à la blessure de rejet ou le mal de vivre que la personne peut porter. Ce n'est pas qu'on ne veut pas vivre. On a ce mal à l'intérieur de nous. C'est une souffrance. On n'arrive pas à se sentir aimé. On n'arrive pas à se sentir bien dans sa peau. On est toujours avec des tristesses et avec cette blessure, bien sûr, de rejet. Alors, il faut avoir la conviction tout de suite que Jésus, au Saint-Sacrement, tel un baume pour la guérison, veut guérir ces blessures profondes que parfois des années de thérapie humaine ne pourront guérir. J'étais l'année dernière, parce que dans les retraites, je fais vivre même pour les prêtres cette expérience de guérison intérieure. Et j'avais invité les prêtres de différents pays à venir au Québec vivre cette expérience d'agapé-thérapie à Kakuna. 25 prêtres d'Italie, d'Espagne et du Chili vont venir. Ils venaient d'abord vivre cette expérience pour eux-mêmes, dans le but que peut-être un jour ils aient une maison d'agapé-thérapie ou de guérison intérieure dans leur pays. Et quand ces prêtres sont venus, ils ont expérimenté un peu plus dans leur vie ou dans leur cœur, cette expérience d'amour avec Jésus. Quand la blessure en nous n'est pas guérie, ça peut faire aussi qu'on est perfectionniste, on se sent souvent insécure, ou encore on se lance dans l'activisme, c'est-à-dire, il faut toujours que tu fasses quelque chose. Tu as beaucoup de difficultés à t'arrêter, à te laisser aimer, d'autant plus près du cœur de Jésus dans l'adoration. Il faut toujours que tu fasses quelque chose dans les activités pastorales, à la recherche comme des réactions des gens qui vont t'admirer dans telle ou telle chose. Tout cela pour calmer en toi cette blessure qui touche le rejet. Ça peut se vivre, par exemple, pour un jeune vicaire qui arrive dans une paroisse avec un curé et le vicaire commence à être plus populaire que le curé. Alors, le curé entre dans la jalousie avec le vicaire et il va donner beaucoup de misère au vicaire. Ça peut se vivre aussi dans les communautés religieuses où on a de la difficulté à accepter que quelqu'un puisse développer tel don ou tel charisme. Alors, la blessure fait qu'on entre comme dans une jalousie plutôt que de se réjouir de ce que le Seigneur est en train de faire comme charisme, comme don à la personne. Alors, je vous disais ce matin, blessure de rejet. Et une autre chose aussi, quand la maman, j'en parlais aussi, avec son garçon ou avec sa fille, on sent toujours comme un mur. On n'arrive pas à sentir l'amour, on peut déjà soupçonner la blessure de rejet. Je vous raconte cette expérience d'une maman qui, à la suite d'une agapé-thérapie, va livrer ce témoignage. Elle raconte que son fils de 14 ans, lui disait souvent, maman, tu ne m'aimes pas. Elle dit, j'avais beau lui dire, je t'aime, mon fils, je t'aime. Il me blessait continuellement et il me redisait sans cesse, maman, tu ne m'aimes pas. Elle va vivre l'agapé-thérapie et pour elle, elle revit cette période où elle a porté son enfant. Et elle raconte qu'au moment de l'accouchement, quand l'infirmière va lui mettre le bébé dans les bras, elle va avoir cette réaction en se disant, « Qu'est-ce que je vais faire avec cela, un garçon? » Parce qu'elle avait eu un frère malade dans sa famille et pendant des années, et sa maman disait souvent, « Que c'est compliqué un garçon. Que c'est compliqué un garçon. Donc, elle avait porté cet enfant avec le désir d'avoir une fille. Quand elle a réalisé cela, elle a demandé pardon à Dieu. Elle s'est pardonnée à lui-même. Et elle raconte qu'elle sentait toujours, comme au creux de son épaule, cette présence spirituelle de son enfant. Quand elle retourne à la maison, elle revoit son fils et elle voit cette présence spirituelle basculer de son épaule et aller dans le cœur de son enfant. Et elle raconte qu'à partir de ce moment-là, jamais plus son fils ne lui a dit « Maman, tu ne m'aimes pas ». Quand la maman guérit de sa propre blessure, l'enfant aussi guérit de la blessure parce qu'il ne ressent plus la blessure qui est dans le cœur de sa maman, qui est comme en opposition avec sa blessure. La seule façon d'accueillir l'amour, c'est d'apprendre à guérir nos blessures. Car lorsque la blessure est là, c'est comme un blocage et un écran qui empêche même d'accueillir l'amour de Jésus au Saint-Sacrement, de telle façon qu'il y a des personnes qui peuvent aller des années faire de l'adoration sans que jamais ils ne goûtent ni n'expérimentent l'amour de Dieu à cause de la blessure de rejet, entre autres, qui est toujours comme un écran entre l'amour de Dieu et nous, bien sûr. Et Jésus veut guérir ces blessures qui sont ces blocages. Il veut les guérir comment? Par sa présence réelle au Saint-Sacrement. Dans les expériences que je vais faire vivre dans les groupes, j'aurais bien aimé la faire vivre avec vous aujourd'hui, mais de façon dont est fait l'horaire, ça serait difficile. Ça dure seulement une heure. On apprend à accueillir l'amour de Jésus ou l'amour du Père dans les différents mois qui touchent le sein maternel, de la conception jusqu'au moment de l'accouchement. Et je reste toujours surpris.
1: Veuillez nous excuser, un petit souci de micro à la sono. Je vois que la personne qui s'occupe de la sono vient d'aller changer le micro du père Ghislain Roy.
0: Ça fait partie du combat spirituel. Telle chose, s'il n'y avait pas de telle chose pour bloquer, on dirait que probablement ça manquerait pour toucher les cœurs. Mais dès que j'ai souvent remarqué qu'on aborde de telles choses, l'ennemi va intervenir. Si vous saviez tout ce que je vis pendant les retraites, avant les retraites, après les retraites. Mais plus il y a de combats spirituels, plus les grâces sont fortes, plus vous avez eu des combats pour venir ici, plus vous aurez des grâces. Ça va? Alors, plus vous avez eu des combats spirituels, plus vous aurez des grâces dans cette retraite qui dure une semaine. Et c'est normal, parce que l'ennemi ne veut pas que nous trouvions auprès de Jésus la guérison et la libération dont on a besoin. Alors, j'étais en train de vous parler de quoi, voyez-vous? Pardon? Ah, l'expérience d'une heure de guérison. Je suis toujours surpris de ce que peut faire Jésus au Saint-Sacrement, parce que tout se passe devant Jésus au Saint-Sacrement dans les différentes étapes qui touchent le sein maternel. Et là, je vois toutes les réactions, je m'émerveille. Ce n'est pas du burn-out, du rebirth, mais c'est vraiment l'Esprit-Saint. Parce que lorsque des personnes adorent Jésus au Saint-Sacrement, on accepte d'entrer dans le temps de Dieu où il n'y a pas de passé ni d'avenir. Quand j'adore Jésus au Saint-Sacrement, c'est le même Jésus qui est adoré au ciel. Et pour lui, comme c'est l'éternel présent, il embrasse tout mon passé. C'est comme s'il me disait, « Viens, mon enfant, viens, mon fils, ma fille, saisis ma main avec moi. Tu vas venir dans le sein maternel de ta maman et je vais libérer en toi ces blessures pour te donner la guérison. » Une maman oublierait-elle le fils de ses entrailles? Moi, je ne t'oublierai jamais. Ton premier papa, c'est moi, ton Dieu. Ta première maman, c'est Marie, qui qui t'ont été donnés au pied de la croix. Le but de cette vie, c'est d'aller vers le Père et d'apprendre à accueillir l'amour ou la présence de Marie qui vient guérir ses blessures qu'à cause de leur fragilité, nos parents n'ont pas pu faire autrement que de ne nous les laisser. Parfois, ça peut venir même de l'arbre généalogique. Et je me souviens, au mois d'avril dernier, j'étais en Italie, il y avait tellement de réactions parmi le groupe de 150 personnes. J'entendais des cris, j'entendais des pleurs. Il y avait à côté de moi une dame qui avait, une jeune fille qui avait les mouvements de la femme enceinte. Alors, j'étais surpris, j'ai dit, c'est la pouponnière du bon Dieu, avec toutes ces réactions que je voyais autour de moi. Mais quand ces réactions viennent, si Jésus les suscite, c'est pour vraiment guérir en moi ces blessures profondes que je porte depuis mon plus jeune âge, depuis le sein maternel. Comme ce sont des blessures du sein maternel, elles handicapent notre vie de telle façon qu'on n'arrive pas à être comblé, qu'on est souvent triste, qu'on n'arrive pas à avoir la paix, qu'on sent toujours qu'on n'est pas comblé. Si, par exemple, quelqu'un te dit « telle personne a une qualité », tu dis « oui, mais tu vas chercher un défaut. » Elle est colérique. Si tu dis « il fait beau aujourd'hui », oui, mais il fait chaud. Si tu dis « il pleut », oui, mais il pleut beaucoup trop. On est toujours en train d'aller chercher, à cause de l'amertume et de la blessure, le négatif. Un jour, soit dit en passant, je pars en pèlerinage avec des gens. Je leur donne une carte où il est inscrit comme point à vivre, présence de Dieu, absence de critiques destructives, absence de plaintes inutiles. Et je dis aux gens, à toutes les fois où vous allez avoir envie de critiquer, de vous plaindre, vous levez la carte. On va tous savoir que vous voulez critiquer ou vous plaindre. Et s'il y a une personne qui est à côté de vous, qui critique ou qui se plaint, vous lui levez la carte. À un moment donné, on entend un cri dans l'autobus. C'était une dame qui était exaspérée de se faire toujours lever la carte. Puis elle finit par dire, « Mais qu'est-ce que vous voulez que je dise? Il me reste plus rien à dire. » Elle avait oublié qu'elle pouvait louer le Seigneur, être une personne qui détecte le positif chez les autres plutôt que de toujours voir ce qui est négatif. Quand l'âme guérit près du Seigneur, le Seigneur lui donne la joie, la paix, ce bien-être qu'elle cherche. Comme c'est Dieu seul qui peut guérir de telles blessures, aucune thérapie humaine ne peut en venir à bout. Parce que l'âme ne peut trouver le repos, comme disait saint Augustin, tant qu'il ne se repose pas en Dieu. Et c'est pour cela que l'adoration peut devenir un baume pour ses blessures profondes à partir de la relation que nous avons avec Jésus. Maintenant, on a beau dire, venez à Jésus, venez vous faire aimer. Mais encore une fois, si on n'a pas expérimenté cet amour, que l'heure est longue. On regarde sa montre, on a hâte que les minutes passent. Je vois encore un jour un homme dans une chapelle d'adoration perpétuelle que j'avais mis sur pied. Il entre dans la chapelle, on avait des livres spirituels. Il prend tout de suite un livre, il fait une génuflexion très rapide, il s'assoit et il commence à lire le livre. Que pensez-vous qu'il va avoir rencontré? Son livre, non pas Jésus. Alors voyez-vous, quand le cœur n'est pas touché, un prêtre un jour a été touché. On raconte que, avant d'aller adorer, il prenait une douche, il se mettait un beau vêtement, il se parfumait et il disait « Je m'en vais rencontrer mon bien-aimé ». Quand le cœur est touché, ça paraît, puis quand le cœur n'est pas touché, ça paraît aussi. Mais Jésus veut toucher. Et tout à l'heure, dans l'expérience qu'on va vivre dans l'autre partie, nous allons apprendre à développer ce toucher de la foi, ce même toucher que sans doute Sainte Marie-Madeleine a eu quand elle baignait les pieds de Jésus avec ses larmes et qu'elle le touchait, mais vraiment dans une attitude de foi et d'adoration comme vous avez pu le voir au cours de la semaine. Alors l'expérience de guérison intérieure, qui est un baume d'autant plus à accepter et accueillir, se vit dans l'adoration. Moi, quand je fais vivre cette expérience, c'est devant Jésus au Saint-Sacrement. Et encore une fois, je m'émerveille de la façon dont le Seigneur, lui pour qui l'Éternel présent est là, va aller toucher, libérer et guérir des cœurs. Comme je le disais ce matin, c'est une guérison progressive. La guérison définitive, est-ce qu'il y en a encore beaucoup qui veulent la recevoir aujourd'hui? Oui, il y a des mains de levée. Il y en a qui sont prêts à partir tout de suite vers le Seigneur, mais ça ne dépend pas de moi, ça dépend de la divine volonté. Alors, ce qu'on peut se souhaiter, tout à l'heure, on aura un temps plus prolongé avec Jésus dans l'adoration, avec cette expérience de guérison, non seulement du cœur, mais aussi du corps. Ce qu'on peut souhaiter, c'est de demander à Jésus vraiment qu'il touche les blessures les plus profondes qui s'appellent le rejet, les tristesses ou les découragements, qui s'appellent aussi l'envie, la jalousie et les peurs. Les peurs qui peuvent avoir comme nom l'anxiété, l'angoisse, les inquiétudes. Écoutez, dans tous les ministères, je prie. Je peux dire, depuis le mois de janvier, j'ai prié sur des dizaines de milliers de personnes au nombre de retraites que j'ai continuellement. Ça fait des dizaines. Et je peux dire ceci, tous les gens viennent pour vivre une expérience d'amour. Ils viennent s'asseoir, il y a la traductrice à côté de la personne, je mets mon étole sur la personne et j'accueille ce que la Vierge Marie met dans mon cœur parce que je vais découvrir que toute cette expérience de guérison passe beaucoup plus facilement dans ce ministère, en tout cas pour moi, avec la présence de la Vierge Marie qui favorise cet enfantement spirituel. Et quand les gens arrivent, ils arrivent avec les meilleures intentions pour recevoir cette expérience d'amour, mais tout leur corps réagit. Ils deviennent tendus, les mains humides, la respiration saccadée, et toutes les tensions qu'on peut voir parfois même dans leur corps. Et d'autant plus quand ils se lèvent, parce que j'offre toujours aussi la possibilité d'accueillir cette expérience où la guérison intérieure se poursuit dans ce qu'on appelle le repos dans l'Esprit-Saint. Est-ce qu'il y en a beaucoup qui ne connaissent pas qu'est-ce que c'est que le repos dans l'Esprit-Saint? Levez la main. Bon. Alors, c'est assez simple. Le repos dans l'Esprit-Saint, ça le dit. Je repose dans l'Esprit-Saint. Comment ça se fait? C'est que la personne, quand je les invite à se lever, je leur dis de respirer profondément en leur indiquant, bien sûr, que ce n'est pas une expérience de yoga. Ça va? Mais simplement pour dégager les émotions fortes à cause du corps qui réagit et des peurs qui viennent, bien sûr. Et à ce moment-là, quand la personne accueille ce qui se passe en elle, don de l'esprit, ses jambes faiblissent et elle bascule dans ce qu'on appelle le repos. Je dis aux gens, n'appelez pas le 911, elle n'est pas inconsciente.

moment où sa tête très rapide, il bascule dans ce repos. Pendant qu'il était par terre, il gémissait, il riait, puis moi d'autant plus je riais parce que c'est un légionnaire qui était par terre. Alors, c'est incroyable ce que l'Esprit-Saint faisait en lui. Deux frères légionnaires viennent me voir après presque 2 heures où il était par terre à gémir ou à rire. Et ils me disent, est-ce qu'on doit appeler un médecin? Je dis non, laissez faire le divin médecin. Et ça a duré pendant, à 2 heures du matin, le prêtre responsable vient me trouver après 4 heures. Il dit, nous devons partir coucher dans telle maison. Il était incapable de se tenir sur ses deux jambes. Ils l'ont amené pour remercier Jésus en touchant au Saint-Sacrement, parce que tout se passe devant Jésus au Saint-Sacrement. Et ils ont raconté qu'il a ri ou l'a pleuré toute la nuit, gémi toute la nuit. Mais le lendemain matin, on ne reconnaissait plus ce jeune. Il était détendu, lui qui était si souvent perfectionniste. Le Seigneur m'avait montré que c'était une blessure qui venait du sein maternel. C'est comme si le Seigneur l'avait déplié, avait dénoué ses blessures les plus profondes. Et là, ça avait tout fait que tout son corps était comme dans une détente. Il n'avait plus la même réaction vis-à-vis les événements. D'ailleurs, comme disait le responsable prêtre de la maison, lui, quand il entreprend quelque chose, il a les mains pleines de pouces, en voulant dire qu'il fait tout mal. Il voulait tellement faire bien qu'il fait tout mal en même temps. Mais là, on ne le reconnaissait plus. Alors, les gens viennent pour vivre d'une telle expérience. Quand ils viennent, ils sont tellement stressés, tout leur corps se tend ou réagit. Non pas qu'ils ne le veulent, c'est les peurs, c'est les blessures qui réagissent. Ils n'ont pas de contrôle sur les peurs et les blessures. Et ce qui fait que leur corps réagit. J'ai cette certitude que Jésus veut guérir ces blessures qui nous handicapent. Quand on voit, par exemple, des couples qui continuellement s'accusent l'un de l'autre de ce qu'ils vivent de difficile, c'est qu'ils n'ont pas compris encore qu'ils ont en eux des blessures, qu'ils portaient même avant de se marier. Ils s'attendaient à ce que leur mari ou leur femme guérissent leurs blessures à travers leur amour, mais c'est d'abord une expérience individuelle de guérison avant d'être une expérience de couple. Et quand la blessure n'est pas guérie, on accuse toujours l'autre de ne pas assez nous aimer, qui a toujours tous les torts. Mais comme je dis souvent, quand vous avez 2 doigts de tourner vers l'autre, n'oubliez pas que vous en avez 3 de tourner vers vous, ça va, pour vous accuser. Alors c'est dire qu'il faut d'abord entrer dans cette expérience d'adoration, ou tel un bon, où Jésus veut guérir ses blessures en profondeur. Faire travailler Jésus au Saint-Sacrement, comme disait Saint-Pierre, Julien et Marc, c'est laisser Jésus me travailler dans mes blessures les plus profondes. Mais encore faut-il avoir vécu un minimum, comme être à une école pour savoir comment faire, comment se laisser aimer quand je vais à Jésus. Plutôt que d'essayer de faire, puis de raisonner, puis de tout expliquer, se laisser faire par Jésus. Jésus, comme le petit bébé, je viens me laisser aimer dans tes bras, sur ton cœur. C'est la chose la plus difficile, mais non impossible quand l'Esprit-Saint favorise cette expérience d'abandon pour accueillir la guérison. Alors, je vous invite à vous lever debout. On va tout simplement faire une courte expérience avant la pause. Il pourrait arriver qu'il y ait des personnes qui aient le repos dans l'Esprit-Saint. Ne luttez pas. Si vous l'avez, au moins vous avez un banc pour vous recueillir, ça va? On va ouvrir les mains comme pour accueillir un cadeau. Le geste pour recevoir un cadeau et pour donner est le même, l'ouverture des mains. Et on va fermer les yeux. On va inviter l'Esprit-Saint. Vous ne parlez pas, vous ne faites que répéter après moi les mots que je vais dire. Vous les répétez dans votre cœur. Vous gardez les yeux fermés, ne vous occupez pas de ce qui se passe autour de vous. Viens, Esprit Saint. Oh, vous gardez dans votre cœur, vous ne parlez pas, ça va? Vous parlez dans votre cœur, mais pas sur vos lèvres.

0: pouvez aussi viens faire cet exercice, auditeur de Radio Espérance.
1: Saisis-toi de moi. Viens, Jésus, toi qui es là devant moi avec ton amour et par ton cœur ouvert et transpercé, par ces doux et divins rayons, viens guérir mon cœur. Viens guérir ces blessures du sein maternel à travers la période de la conception jusqu'au premier mois. Jésus, je ne connais pas tout ce mécanisme qui s'est passé en moi, mais toi, tu sais, Jésus, que je m'assois, que je me lève, tu es là. Viens, Jésus, viens avec ton amour. Viens, Père, toi qui m'aimes et sur qui tu as prononcé ces mots, tu es mon fils, tu es ma fille bien-aimée. En toi, j'ai mis tout mon amour. Viens, Père. Père, je crois à ta toute puissance, puissance d'amour qui guérit, puissance qui me libère de tout ce qui bloque en moi. Viens, Esprit Saint, saisis-toi de ma tête et de toutes ces pensées qui veulent résonner. Saisis-toi de mes peurs qui veulent bloquer ton amour. Viens, Esprit Saint, viens dans ces blessures pour libérer et guérir. Je te donne la permission. Je te remercie parce que le Seigneur me donne une image. Je vois comme la présence de la Vierge Marie qui est là présente à chacun de nous et qui pose non seulement sa main, mais aussi son manteau. Vierge Marie, tu connais ces blessures profondes, ces tristesses, ces peurs, ces angoisses, ce mal de vivre, ce sentiment de rejet. Tu connais tout ce qui se bloque en moi. Vierge Marie, libère-moi. Maintenant, je fais cette prière de libération au nom de Jésus. Que tout esprit de peur, d'angoisse, de tristesse qui s'est inscrit en toi depuis le sein maternel soit libéré. Je plante la croix de Jésus dans les différents mois du sein maternel, de la conception, du premier, du deuxième mois, je plante la croix de Jésus et je te libère. Du troisième, du quatrième et du cinquième mois, je plante la croix de Jésus et par la prière de la Vierge Marie, je te libère. Du sixième mois, du septième mois, du huitième mois, du neuvième mois, je plante aussi la croix de Jésus et par son sang versé pour toi, par la puissante intercession de la Vierge Marie, je te libère. Dieu le veut, la Vierge Marie le veut, les saints anges le veulent, Saint Michel Archange le veut. Au nom de Jésus, sois libéré, guéri dans cette puissance du sang de Jésus et de son amour pour toi. Maintenant, je vais inviter le groupe Abba à nous chanter un chant, ce chant que l'Esprit Saint peut vous inspirer au moment où je vous parle. Viens, Esprit Saint. Est-ce qu'il y en a qui sentent qu'il y a des choses qui se passent dans leur cœur dans cette simple prière? Levez la main pour que je puisse voir comment l'Esprit Saint est en train d'agir, non pas que je doute. Les autres, on continue de prier et de remercier le Seigneur, particulièrement à travers ce chant, ou comme une onction, ou comme un baume. On va accueillir ce chant dans notre cœur. Maintenant, je vous invite à vous asseoir. Gardez les mains ouvertes sur vous, les yeux fermés toujours, et accueillez en présence de Jésus, sans chanter. Laissez-vous faire. Ne chantez même pas. Laissez-vous porter par ce chant. Accueillez l'Esprit Saint qui veut que tel un baume guérir ces blessures profondes, simplement dans cette prière. Il n'y a rien d'impossible à Dieu.

Je remercie le Seigneur parce qu'il me montrait qu'il guérissait cette blessure dans le cœur de plusieurs mamans et qui vivaient soit une situation difficile avec leur fille ou avec leur fils. Et c'est comme si Jésus donnait par Marie une onction de guérison aux mamans qui touchent cette blessure et allait toucher aussi le cœur d'un de vos enfants qui vous inquiète le plus et avec qui parfois ce fut des moments difficiles et de souffrance sans que vous compreniez qu'est-ce qui se passait. Ce que le Seigneur me montrait aussi, c'est les blessures qui touchent la dépression, qui libéraient, et aussi des personnes avec comme un esprit de mort, comme toujours une envie de mourir, comme un mal de vivre continuel. Et ce que Jésus met en mon cœur maintenant, c'est que cette blessure continue de se guérir en toi, pour te donner d'accueillir cet amour comme tu ne l'as jamais, jamais, jamais expérimenté dans ta vie, parce que c'est l'amour de Jésus qui, tel un baume, une onction, descend dans ton cœur pour te donner la paix. Alors je te remercie, et Jésus met aussi dans mon cœur qu'il y a des personnes qui reçoivent en ce moment la grâce de pardon vis-à-vis des personnes à qui ils n'avaient jamais été capables de pardonner. Ça leur a ouvert quelque chose en eux, et ils reçoivent cette grâce, c'est un don de Jésus, de pardonner à cette personne. Et il y a déjà une personne, le Seigneur me donne comme une image, qui est déjà en train de pleurer, parce qu'il y a comme une onction qui la visite en ce moment. Merci Jésus. Merci Marie. Nous t'adorons Jésus. Nous te bénissons. Pendant la demi-heure de pause, l'adoration va se poursuivre. Et vers les 4h30, on va se retrouver à nouveau pour poursuivre ce cheminement de guérison qui tout à l'heure se fera aussi avec l'accueil de la guérison physique. Il y a des guérisons qui ont commencé à être reçues ce matin, mais elles ont besoin aussi d'être solidifiées pour que les personnes continuent de croire que Jésus les aime assez jusqu'à les guérir. Merci Seigneur. Au nom du Père et du Fils et du Saint-Esprit. Amen.

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2: Seigneur, tu m'as séduit et j'ai été séduit. Tu m'as saisi et tu as réussi. Jérémie 20, 7.

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La dernière fois, nous avons vu qu'il y a trois manières principales pour le Christ d'entrer en relation de communion personnelle avec chacun d'entre nous. Ce sont tous les noms, et invoquer un des noms du Seigneur, c'est déjà commencer à entrer dans la pleine communion, c'est une anticipation du ciel. Il y a aussi son visage et puis son cœur. Ce sont trois manières complémentaires. Elles sont bibliques et rappelées au cours des siècles par tous les saints. Les saints sont les grands interprètes, de la foi de l'Église. Ils sont la preuve vivante de l'Évangile, l'Évangile vécu, expérimenté. Le Christ, vrai homme et vrai Dieu, l'année dernière, nous avons fêté les 1700 ans du Concile de Nicée. Les conciles qui forment le contenu de notre foi, il y a comme une alternance. Une fois, on insiste sur la divinité du Christ, et la fois suivante, on est obligé, pour contrebalancer, d'insister sur son humanité, jusqu'à arriver au septième, qui est Nicée II, en 757. Mais le premier concile, il y a eu un très beau texte de l'Église qui est sorti pour les 1700 ans. Ça vaut vraiment la peine de le travailler, en groupe de prière, par exemple. Ce n'est pas un concile parmi les autres, c'est le concile. Et les six autres et toute la foi de l'Église ensuite sont un développement, des précisions données sur le concile de Nicée. Pourquoi est-ce que c'est si important? C'est là qu'a été formulée la double essence dans la personne du Christ. Le terme de notre credo en latin, le symbole de Nicée-Constantinople, dit consubstantiel au Père. Alors c'est déjà une belle correction par rapport à la version des années 60-70 de même nature, parce que de même nature, c'est chacun la sienne et puis elle est identique, donc ils sont un peu séparés. Mais en même temps, c'est pas tout à fait satisfaisant non plus consubstantiel, parce que le terme il est gravé en grec dans la basilique Saint-Pierre de Rome, ce qui a été précisé dans les conciles, c'est homoousios, ça veut dire coessentiel. Nature, ça veut dire quelqu'un qui est né. Or, Dieu le Père, déjà, il n'est jamais né. Et quand on dit consubstantiel, substance, ça vient de substare, se tenir en dessous. Alors, en dessous de qui se tient Dieu le Père? De pas grand monde. Et donc, le terme grec est plus précis, coessentiel. Alors, on ne va pas changer le credo, parce que Benoît XVI a bien dit, on le prie comme il est en latin, pour respecter l'histoire de nos pères. Il y a d'autres petits problèmes dans la traduction latine, mais pour ce qui est de l'essence de Jésus, le terme plus précis en grec, donc il est vrai homme et vrai Dieu, coessentiel au Père. Et ça, c'est très important de le confesser pleinement, parce que c'est un équilibre qui n'est pas évident à tenir et qui reste un scandale pour l'intelligence. Ça vient du mystère de l'incarnation, un des trois mystères de notre foi avec la Trinité et la rédemption. Et on n'aura peut-être pas assez de l'éternité pour saisir ce grand mystère. Alors, nous le verrons heureusement face à face, en tout cas ceux qui se laissent sauver par la grâce divine. Mais il y a toujours des tentations de considérer Jésus seulement comme un sage maître de morale, des récupérations gnostiques et une forme d'arianisme. Arius était prêtre d'Alexandrie et il niait la vraie essence divine de Jésus. Et ça, c'est présent aussi, malheureusement, dans nos liturgies, par exemple, quand on fait du Christ simplement un bon ami. Il est un vrai ami, c'est vrai, mais il est aussi vrai Dieu. Et donc, si on déverticalise notre manière de prier, dès que l'on touche à la manière de prier, le problème, c'est qu'on touche aussi au contenu de la foi. Et ça a fini par éloigner de nombreuses personnes parmi nos contemporains de la foi de l'Église, parce que si c'est pour adorer un homme, il y a d'autres héros aussi intéressants, peut-être que un rabbi de Galilée il y a 2000 ans. Donc il faut aussi qu'il soit vraiment Dieu et que ça se voit dans rien que le fait d'être présenté comme fils de Dieu au singulier dans l'Évangile. Ça exprime sa communion éternelle avec Dieu le Père. C'était annoncé dans le psaume 2 et
Alors la Trinité, qui est un des autres grands mystères de notre foi, nous avons dit la dernière fois que le mot mystère, ça vient de muéo, qui veut dire faire silence devant une réalité infinie que je peux toucher mais pas englober. Eh bien, une des manières de décrire la Trinité, c'est la famille de Dieu, Éphésiens 2:19. Traduit parfois la maison de Dieu. Vous êtes de la famille ou de la maison de Dieu. C'est le même terme en grec, oikos. Dans l'Ancien Testament, on dit dans certains psaumes, vous êtes des fils, par exemple. Jésus cite ce passage d'un psaume. Mais quand c'est le fils, là, il s'agit vraiment de la personne de la Trinité, qui n'est pas tellement un problème pour nos cousins juifs dans la foi. Pour eux, la pierre d'achoppement, le scandale, c'est l'incarnation, c'est pas la Trinité. Parce que dès le deuxième verset de toute la Bible, il est dit que l'Esprit planait sur les eaux. Le Verbe éternel, pour eux, c'est la Torah vivante, c'est pas gênant non plus. En revanche, que Dieu infiniment grand vienne dans 3 kilos de chair vagissante qui remplit ses couches, ça reste scandaleux pour l'intellect humain quand on a une idée trop humaine de la grandeur. C'est ce que les musulmans refusent aussi, les témoins de Jéhovah également. À Bethléem, par exemple, ils ont rajouté l'appel à la prière du Mouedzin. Mouedzin, ça vient de Aza, ça veut dire l'appel, celui qui appelle à la prière. Un extrait de la sourate 17 qui dit « Dieu ne peut pas avoir de fils ». Ils n'arrivent pas à concevoir ça. Pour eux, ça dépasse trop l'intellect. Mais pourtant, c'est ce que l'Ancien et le Nouveau Testament révèlent. Et donc, ça fait partie, c'est le cœur de notre foi, ce qu'on appelle parfois l'union hypostatique, c'est-à-dire l'union dans la personne de Jésus, d'une vraie essence divine et d'une vraie nature humaine qui n'est pas écrasée par l'essence divine. Sa personne est divino-humaine. Et tout ceci s'appuie sur les Écritures. Nous n'allons pas détailler tous les versets qui révèlent la vraie humanité et la vraie divinité de Jésus, mais c'est vraiment un sujet à creuser pour fortifier notre foi. Une foi qui ne s'exerce pas, la foi c'est comme un muscle. Et qu'est-ce qui se produit quand on n'emploie pas un muscle? Il s'atrophie et on devient des grabataires, donc des grabataires spirituels. Le chrétien, toute sa vie, est médecin de sa propre âme et de l'âme de son prochain. Et un bon médecin, sur la terre, il se forme toute son existence, la formation continue. Combien plus pour le soin de l'âme, c'est important. Pas uniquement pour notre nombril, mais pour la santé de l'Église et du monde entier. Le salut passe par nous. Quand Tertullien a dit, Cyprien de Carthage, je demande pardon, dit « hors de l'Église, pas de salut », ça ne veut pas dire qu'un protestant ou un bouddhiste ou un musulman ne peut pas être sauvé, mais que Dieu a disposé que tout le salut passe par l'Église. Et donc notre mission, c'est d'être comme Marie, un canal ou un cristal pour la grâce et transmettre ce que l'on reçoit. Le mot « catholique », ça ne veut pas dire seulement « universel ». Le préfixe grec « kata »,« kata olon », selon le tout, ça veut dire « universel », mais c'est aussi le préfixe qui contraste avec le « ana ».« Ana », ça veut dire « en haut », et « kata », c'est « en dessous ». Donc ça nous dit que notre mission, c'est d'être à genoux, en dessous de nos frères, pour les servir, pour leur laver les pieds, comme le Christ l'a demandé au Cénacle. Alors, certains versets de l'Écriture révèlent soit la divinité, soit l'humanité de Jésus, et d'autres, à la fois les deux essences, divine et humaine, en une seule phrase. Et ça, c'est ce mystère de l'union hypostatique, c'est-à-dire dans l'hypostase ou la personne de Jésus. Ce sont des termes un peu complexes, en effet, mais c'était nécessaire de passer par là pour pouvoir exprimer de façon universelle la foi chrétienne. Sinon, elle serait restée la doctrine d'une secte juive parmi tant d'autres, avec des faux messies dont nous avons parlé la dernière fois. Dans le signe de croix, c'est ce nom qui a été imprimé sur nous et à jamais, éternellement, c'est indélébile pour l'éternité, le jour de notre baptême. Et nous le répétons, ce geste. Il s'agit de ne plus le faire comme un ventilateur, mais avec intériorité. Et remarquez bien que c'est un nom au singulier. On ne dit pas au nom au pluriel, AUX, NOMS, du Père et du Fils et du Saint-Esprit, mais c'est le nom qui est un des trois personnes divines. Et alors,
un petit exercice, il y a 9 sens possibles de ce signe de croix. Tout d'abord, c'est une confession des principaux mystères de la foi chrétienne. Alors la Trinité, c'est assez évident parce qu'on nomme les trois personnes divines. L'incarnation, parce que le geste est fait en descendant, la descente du Fils, et la rédemption par la croix avec la barre transversale. Et donc ça inclut aussi la rédemption, le troisième mystère, parce que nous sommes sauvés par la croix. Les chrétiens orientaux accolent trois doigts, comme sur les icônes, on le voit, qui représentent ce mystère de la Trinité, et aussi un doigt, ces trois doigts se replient dans la paume. S'il y en a trois qui sont unis, les deux autres sont plus bas vers la paume, eux, ils représentent la double nature ou essence de Jésus-Christ, vrai homme et vrai Dieu. Alors que la version catholique, on ne va pas passer au mystère avec des termes philosophiques comme cela. On applique, c'est aussi une belle tradition complémentaire, les cinq plaies de Jésus sur nous pour lui demander la grâce du salut. Tu es mon sauveur par tes cinq plaies sur la croix. Je les applique sur tout mon être. Alors Jésus avait beaucoup plus que cinq plaies seulement. Sainte Brigitte de Suède a eu cette vision de 15 plaies par jour de l'année, donc fois 365. Mais après sa résurrection, il a décidé d'en garder 5 non cicatrisées comme témoignage. Ces deux pieds sont les pieds de celui qui porte l'évangile, selon Isaïe 61. Ces deux mains, et puis le cœur ouvert, évidemment. D'après vous, à quelle heure a eu lieu la transfixion, c'est-à-dire l'ouverture du cœur de Jésus le vendredi saint? Si c'est entre sa mort, la 9e heure, 3 heures de l'après-midi, puisqu'on compte depuis le lever du soleil, et avant le Shabbat, la tombée de la nuit vers 18h, au Moyen-Orient, au mois d'avril, ça veut dire c'est vers la 10e heure. Or, on comprend un horaire dans l'Écriture par les autres événements qui sont produits à la même heure. Ça, c'est vraiment la clé d'interprétation importante, la première technique de base pour comprendre les Écritures, éclairer les Écritures par les Écritures elles-mêmes. Psaume 36, 10, « Dans ta lumière, nous voyons la lumière. » 1 Corinthiens 2, 9, « Comprenez par l'Esprit ce qui vient de l'Esprit. » Les Juifs appellent cela la Gezerah Shavah, répétition de racine. Et donc la 10e heure, qui se trouve le moment de l'ouverture du cœur, c'est exactement l'heure où au tout début de l'Évangile, il y a eu cette question au Christ, « Maître, où demeures-tu ? » Eh bien, la réponse, elle vient à la fin. Et où est-ce que le Christ demeure ? Où puis-je le rencontrer ? Où est ma vraie maison ? C'est le cœur ouvert de Jésus. Et donc, ceci, si on peut l'intérioriser, le prendre en compte quand on fait le signe de croix et que nous appliquons sur tout notre être, toute notre existence, les cinq plaies du Seigneur, dont celle de son cœur ouvert. Alors, le nom du Seigneur est représenté par le signe de croix. Quand on dit le nom du Seigneur dans l'Ancien Testament, c'est le tétragramme qui est unique. Il n'y a pas d'autres religions cananéennes, païennes, dans le monde entier, avec le tétragramme, les quatre lettres qu'on met parfois en français, YHWH. Et alors, en hébreu, le Y, c'est le yod, la plus petite lettre. Ça symbolise le Père qui est à la tête de tout. On commence par là. Ensuite, il y a le Vav qui est comme un W, c'est la lettre qui descend, c'est une lettre en forme verticale, ça représente la descente du Fils dans la chair. Et les deux He, comme un souffle, ça c'est l'Esprit Saint, à gauche et à droite, comme nos deux poumons. Donc nous invoquons sur nous la présence du Seigneur, nous lui disons notre désir en invoquant son nom dans le signe de croix, qui actualise notre baptême, de nous laisser embrasser par lui et de lui rendre cette embrassade. C'est une réponse, ce signe de croix, au nom du Père et du Fils et du Saint-Esprit, à l'invitation du Christ lui-même, qu'il prenne sa croix chaque jour et qu'il me suive, celui qui veut être mon disciple. Et donc on met sa croix, c'est celle de Jésus, et aussi notre croix personnelle. Donc ça veut dire que dans la suite de la journée, après un signe de croix, on ne va pas ruminer ou protester quand il y a une galère, une contrariété qui survient. Ça, c'est quand même un petit peu un critère de discernement. Est-ce que je suis sur le chemin de l'Évangile ou pas? Est-ce que je reste dans un ressentiment contre le prochain ou contre Dieu en l'accusant des maux de ce monde, alors que c'est par le péché du monde seulement que la mort est entrée?
Romains 5, 12, ou est-ce que j'accepte ces croix comme coopérateur du Christ rédempteur? C'est jamais le Christ qui envoie les croix ou l'épreuve. L'épître de Jacques dit bien, si quelqu'un accuse Dieu de l'éprouver, c'est un menteur. Mais Dieu les permet à proportion de nos facultés et il va toujours donner une grâce proportionnelle. 1 Corinthiens 10, 31, avec l'épreuve, Dieu donne toujours la grâce de la surmonter. Donc plus il y a de croix, plus il y a un secours proportionnel pour que ce ne soit pas une épreuve absurde, mais que ce soit une croix féconde. C'est un peu le privilège du chrétien. Tout se transforme en or spirituel pour l'éternité. Il y a une mystique, Gabrielle Bossis, en 1950, elle évoque, en faisant le signe de croix, comme deux barreaux, en disant « mais ainsi, je fais le signe de croix sur moi parce que je veux garder Jésus comme prisonnier de mon être, de mon cœur ». Il y a un autre anglican converti, enfin, qui est devenu catholique, Ronald Knox, 1957, c'était un grand écrivain au XXe siècle. Il remarquait qu'en anglais, quand on fait le grand geste vertical du signe de croix qui descend en disant au nom du Père, du Fils et du Saint-Esprit, ça c'est comme le « I », le « moi » en anglais, « je », on dit « I », c'est comme un grand « I ». Alors que le geste horizontal, ça je barre ce « moi », cet « ego » désordonné, donc je renonce à moi-même, afin de ne pas renoncer au Christ. Parce qu'en réalité, il n'y a pas tellement d'alternatives. C'est soit je me renie moi-même, c'est-à-dire pas mon être, ma dignité. Non, il ne faut pas la renier. On doit s'aimer comme Dieu nous aime. Mais quand on parle de l'ego, ça, c'est tout ce qui est abîmé, dysfonctionnel en nous. Et quand je fais donc le trait horizontal de la croix, c'est le signe que j'obéis au Christ, Matthieu 16, 24. Je renonce à moi-même pour quelque chose de meilleur. Ce signe de croix qui nous a été transmis par le Nouveau Testament, on voit dans les Actes un exemple, Paul fit par exemple un signe de la main avant de prêcher. Alors, il y a certains pères de l'Église qui l'ont interprété, mais là déjà il faisait un signe de croix. Eh bien, c'est l'accomplissement du signe qu'avaient nos cousins juifs des phylactères ou téphilines. Phylactère, c'est comme dans le mot prophylactique, c'est un signe qui nous garde. Alors pour eux, c'est un signe permanent des fils qui sortent du petit talit sous leur chemise. Mais pour nous, l'accomplissement de ce signe matériel, c'est un geste spirituel, un geste physique, mais avec un sens aussi spirituel. C'est une prophylaxie contre les 11 passions de l'âme dont parle Thomas d'Aquin, les péchés, tout ce qui est désordonné. Attache-les sur ta main, porte-les sur le front. Donc ce que les Juifs avaient depuis le Pentateuque, nous l'avons sous la forme du signe de croix. C'est aussi l'opportunité de se rappeler les trésors du jour de notre baptême qui, comme le mariage, se reçoit qu'une fois, mais on en vit tous les jours de cette grâce infinie. Le sacerdoce aussi. Et donc on demande au Christ de vivre de cette grâce infinie. Nous sommes adoptés sans mérite de notre part dans la famille divine et on essaie de vivre de ces trésors qui nous font plus riches que Bill Gates ou Elon Musk. Le signe de croix, c'est aussi un signe de notre espérance en mémoire de Matthieu 25, le fameux passage du jugement dernier, avec les brebis à droite, les boucs à gauche, donc ça c'est évoqué sur nos deux épaules, nous sommes faits pas pour nous arrêter au jugement, mais pour passer par le jugement, sans peur, hein, parce que notre juge sera aussi notre avocat. Là, c'est une nouvelle extraordinaire, mais se rappeler qu'on est fait pour la parousie, on n'est pas juste fait pour passer du bon temps ici-bas en enchaînant des distractions, ça c'est le piège de la société de consommation, mais vivre tout en fonction du ciel. Le signe de croix est aussi un engagement à vivre notre vocation, notre nature de coopérateur de Dieu. Un verset très important, souvent oublié malheureusement depuis Luther par nos frères évangéliques. 1 Corinthiens 3:9, nous sommes coopérateurs de Dieu. Synergoi Theou, comme synergie, ça veut dire littéralement travailler avec. Parce que Dieu pourrait nous sauver comme des machines ou des animaux domestiques, mais il ne respecterait pas notre dignité d'image de Dieu et notre liberté. Et donc il nous estime tellement, et aussi il attend un amour réciproque. Il ne veut pas uniquement aimer dans une seule direction, mais il veut une relation réciproque d'amour. Et donc quand je fais le signe de croix en marquant mes épaules au nom du Père, du Fils et du Saint-Esprit, les épaules,
ça représente le service, le travail, un peu ma petite force humaine. La tête, c'est la connaissance, et l'amour, c'est le cœur et les entrailles. Donc le Seigneur m'appelle à coopérer, et je l'accepte, je prends un petit engagement à chaque signe de croix. Et enfin, un autre sens important du signe de croix, c'est un exorcisme. Dans tous les exorcismes, on emploie un crucifix pour se rappeler cela, et le démon ne supporte pas le signe de croix, il s'en va. C'est comme une immense baffe que le chrétien baptisé lui met. Quand c'est fait avec le cœur, c'est un sacramental particulièrement efficace. Thérèse de l'Enfant Jésus, à un moment, elle cite ce signe de croix, juste en voyant des croisillons de fenêtres. Ça lui rappelle à chaque fois la croix du Christ et le nom du Seigneur par lequel nous sommes sauvés. Thérèse d'Avila dit que le signe de croix chasse les démons, mais le problème, c'est qu'ensuite, ils reviennent, parce que c'est un signe momentané. Ce qui éloigne le démon à distance, c'est de faire ce signe de croix aussi avec de l'eau bénite exorcisée. Il y a quatre sacramentaux qui prolongent l'effet des sacrements, sept sacrements, notamment le baptême, l'Eucharistie et les autres. Et les quatre sacramentaux principaux, je veux dire, authentifiés par les saints et par l'histoire de l'Église, c'est la médaille de la rue du Bac, un des derniers, le 18 novembre 1830, parce qu'il y a un engagement explicite du ciel, médaille miraculeuse, le scapulaire du Carmel, 1251 Saint-Simon Stock, avec un engagement au service de notre part et à la protection de la part de la Mère de Dieu. Il s'appelle Simon Stock. Si vous passez en pèlerinage à Bordeaux, à l'entrée de la cathédrale à gauche, il y a son tombeau. C'est un immense saint. Il était anglais, il me semble. Il s'appelle Stock. En anglais, ça veut dire le tronc, parce qu'il vivait ermite dans un tronc d'arbre. Il était parti au Mont Carmel en Terre Sainte, puis il est revenu à la fin de ses jours. Et donc, on lui doit le grand scapulaire que portent les carmélites et la communauté des béatitudes, par exemple, et puis la petite version que tout baptisé laïc peut porter. Petit bout de tissu devant et derrière, ça n'est pas un talisman, ça marche par la foi. Autre sacramental puissant, c'est la médaille de Saint-Benoît. Pas non plus de nouveau de façon magique, mais en connaissant les prières latines, c'est facile de trouver les explications là-dessus. Sur Internet, il est le patron des exorcistes parce que combien de fois il était attaqué par le diable, hein, comme les personnes qui font du bien sur la terre, beaucoup de bien sur la terre. Et donc c'est cette petite médaille avec un crucifix et Saint-Benoît au verso, avec les prières, notamment les lettres initiales qui sont sur la croix, sont les deux plus importantes. Et puis l'eau bénite avec du sel, qui n'est pas une superstition, comme le disent parfois des évangéliques agressifs envers les catholiques. C'est pas l'invocation d'esprit des eaux, pas du tout. C'est révélé, c'est biblique, comme tout ce que fait l'Église catholique. Hein. Deux Rois 13-21, il y a un esprit de mort dans les eaux de Jéricho, la source, toutes les femmes avortent sans le vouloir. Du coup, ils appellent l'homme de Dieu. Élisée jette du sel avec une jarre neuve dans la source et la ville entière est délivrée des esprits de mort. Comme le nom de Jésus a été invoqué sur cette eau et ce sel, les démons ne reviennent pas, ça les brûle. J'habitais dans un sanctuaire en Côte d'Ivoire, ici au pays Bété, où après plusieurs siècles d'évangélisation et encore beaucoup de sorcellerie, parfois des sacrifices humains pour obtenir des promotions professionnelles, des choses un peu horribles, que 13% de baptisés encore. Mais les sorciers qui sont convertis par les apparitions de la Vierge là-bas, à Issia, disent qu'ils ne s'approchent pas de quelqu'un qui emploie avec confiance et un cœur fervent et qui cherche Dieu et les sacramentaux notamment comme aide-mémoire, comme prolongement des sacrements qu'ils reçoivent. Parce que ce sont eux les démons qui sont brûlés et le monde démoniaque, c'est un monde de terreur entre eux, c'est la guerre permanente. Et donc porter un sacramental, ça les fait fuir et ils s'occupent entre eux de faire leurs guerres internes et ils ne touchent pas un baptisé. Alors qu'autrement, un sorcier est capable, avec un ciel bleu azur, d'envoyer un éclair pour tuer un non-baptisé, par exemple. Alors que si nous avons les noms de Jésus, le signe de croix, ces sacramentaux avec nous, quel mal est-ce qui va bien pouvoir nous arriver? Rien. Nous sommes fils du roi des rois, baptisés, confirmés, image de Dieu. Le démon, il n'est rien de tout ça. Donc il a encore plus peur, il est terrorisé par nous, beaucoup plus que nous. Il ne faut pas le voir partout, mais il est quand même agissant. Il faut arrêter de faire les autruches spirituelles. Et pour ça, invoquer le nom de Jésus dans les petites prières de délivrance ou en prière jaculatoire, on invoque « Jésus, sauve-moi » ou « Marie », le nom de Marie est associé au nom de Jésus. « Marie, Immaculée, Mère de Dieu,
passe devant mes pas. Il y a une prière de la tradition monastique syriaque, donc les chrétiens araméens qui nous ont précédés, c'était les premiers convertis après les juifs. Le soir, je fais le signe de la croix sur mon corps pour qu'elle veille sur moi jour et nuit. Ainsi, la nuit, quand je dors et que vient le malin pour détruire mon âme, il voit la lumière de ta croix, ô Christ, et il court se cacher dehors dans l'obscurité de la nuit. Et le matin, je me lève et je t'élève ma louange. Ce sont des exemples de saints qui intériorisaient ces prières. C'est important de pas rabâcher nos prières, mais de le faire avec le cœur. Combien de fois Marie, dans plusieurs lieux d'apparition, dit « Prie avec le cœur, lisez l'Évangile avec le cœur, communiez avec le cœur ». Et comment on ouvre? Eh bien, par le sacrement du pardon et par des décisions de confiance et de foi. Alors, autre nom de Jésus, après ce nom qui est invoqué avec les deux autres personnes de la Trinité dans le signe de croix, eh bien, c'est « fils de Marie et de Joseph ». La Sainte Famille est le chemin le plus direct et rapide vers la Sainte Trinité. C'est une petite trinité sur la terre. Et si c'est le chemin le plus facile et direct, ça serait un peu bête de ramer comme un fou pour contourner et essayer de se débrouiller par nos propres efforts. Ça sont tous les chrétiens qui ne prient pas Marie et Joseph. Alors, c'est pas pour critiquer nos frères évangéliques. Hein. Vaut mieux être un bon protestant qu'un mauvais catholique, infidèle à tous les talents qui ont été transmis par l'Église. Mais vu que Dieu a tout disposé, les trésors du salut, la révélation, le magistère, ben, on peut être légitimement heureux, sans aucun motif d'orgueil, parce qu'on n'y est vraiment pour rien, mais en les accueillant et en coopérant à ces moyens qui sont donnés par le bon Dieu. De Marie, Jésus a reçu ce qui est spécifiquement féminin. Alors le monde moderne, avec la confusion des genres, il y a un terme absurde. S'il y a le mot « genre » dans un texte de l'Église, c'est déjà un début d'apostasie, c'est assez grave. Ça nie le premier chapitre de la Genèse, pardon, Genèse chapitre 2, un homme et une femme. Donc, il y a une distinction claire entre les deux sexes. Et donc de sa mère, Jésus reçoit l'accueil de l'autre. C'est le sens même du nom de femme, « nekeva » en hébreu, c'est l'accueil, le réceptacle, la tendresse aussi que donne une mère ou une femme, la douceur, la proximité, la consolation, l'ouverture à la transcendance de façon naturelle. Pourquoi est-ce que dans les assemblées, il y a deux fois plus de femmes que d'hommes dans le monde entier? Parce qu'il y a cette disposition naturelle dans son corps et dans son âme. Ça ne veut pas dire que des hommes ne peuvent pas aussi vivre les mêmes qualités, mais pour eux, c'est un peu plus compliqué. Ils ont d'autres particularités, ce qu'on va voir maintenant. De Joseph, Jésus reçoit en particulier sa filiation patrilinéaire davidique, c'est-à-dire descendante de la tribu de Juda, donc Messie potentiellement. Né à Bethléem, c'était la ville de la tribu de Juda. Ce n'était pas Jérusalem qui est à cheval sur la tribu de Benjamin et de Juda. Le temple de Jérusalem, par exemple, est sur le territoire de Benjamin. Et il reçoit de son père, que l'on peut identifier par son métier. Joseph et Jésus sont en grec « tecton ». Ça ne veut pas dire seulement « charpentier ». Tecton, ça a donné le mot tectonique, des plaques, ça veut dire construction. À l'époque, il y a 2000 ans, il n'y a pas de spécialisation des tâches. Quand on fait la maison, il n'y a pas le plombier, le couvreur, et tous ceux qui font la décoration intérieure. Non, l'entrepreneur, il fait toute la maison, il la livre. Et il fait parfois même d'autres métiers. Les tectones faisaient aussi les charpentes de marine, par exemple, les bateaux. Donc Jésus, il connaît aussi les histoires de pêche un peu ou d'agriculture parce qu'il faisait les charrues. Et puis l'archéologie montre qu'en dessous de chaque maison de Nazareth, il y avait un silo pour le blé. Donc il connaît aussi les histoires de l'évangile du semeur, le blé. Ils avaient des lopins de terre. Mais alors donc tectone, ça veut dire constructeur. Comme Dieu le Père est constructeur de l'univers avec les plaques tectoniques, eh bien, Joseph, image du Père, et Jésus lui-même, il a le même métier que Dieu, son Père, et que Joseph, son Père adoptif, constructeur, ici-bas. En araméen, son métier, ça se dit « neger », qui veut dire « patient ». C'est toute la patience de Dieu, le Père, de Joseph aussi, dans les épreuves du début, avec la persécution par Hérode, avec l'enfantement chez Marie, qu'il a du mal à comprendre au début, c'est normal. Et donc, on peut invoquer ainsi Jésus comme enfant, fils de Marie et de Joseph, avec les particularités du père et de la mère. En hébreu, l'homme, le masculin, Joseph,
c'est celui qui fait mémoire. Il fait mémoire de l'alliance de Dieu, de tous les bienfaits, de toute sa lignée humaine dans l'histoire du peuple d'Israël. Mais il y a un autre mot pour dire « homme », c'est le mot « ish », dont la spécificité que n'a pas le mot « femme »,« isha », c'est la lettre « yod », c'est celle de la main, c'est-à-dire de l'action. Donc Jésus, d'une certaine manière, il est assez actif, alors que la femme, dans le mot « isha », ce qu'elle a de spécifique, c'est le « he » final. C'est comme un souffle, donc cette ouverture au Saint-Esprit. Ben, il y a plein de choses que Jésus, quoique fils de Dieu, par sa nature humaine, Dieu a voulu que ça passe par sa mère pour qu'il le reçoive. Il l'a appris à parler et à marcher de ses parents humains. Il pouvait tout faire miraculeusement si Dieu l'avait voulu ainsi, mais il n'aurait pas assumé toute la condition humaine. Donc il a, comme le dit le Luc chapitre 2, il a grandi en taille, en sagesse. Nous avons dit hier, en évoquant la dernière fois, Thérèse d'Avila, qu'il est bon d'invoquer le Christ à tous les âges de sa vie, donc aussi comme enfant, à tous les âges, donc nourrisson dans la crèche, petit enfant de 3 ans, pas mal de saints l'ont vu aussi à cet âge-là, adolescent, et tous les mystères de l'enfance. Un autre nom important, nous n'avons pas le temps de les creuser chacun, mais c'est juste un résumé. Donc c'est le nom de Seigneur. Ça, c'est le tétragramme à l'origine. Donc les 4 lettres qui sont en hébreu le verbe être révélé. Les autres noms de Dieu dans l'Ancien Testament, très souvent, ils sont communs avec les autres peuples de l'Ancien Orient, avec leurs idoles. Mais ce tétragramme, c'est vraiment spécifique au Pentateuque et il correspond au verbe être. Ce sont les préfixes du verbe être conjugué au passé, au présent et au futur. Et quand Paul va prêcher Jésus-Christ, le christianisme, dans la capitale de la philosophie qui est Athènes, il cite cette phrase-là, nous avons la vie, le mouvement et l'être. Parce que la question de l'être pour la pensée humaine, elle est essentielle. Et pourquoi est-ce que nous sommes et d'où ça vient ? Eh bien, ça vient de la divinité. Et c'est ce qu'exprime ce tétragramme, le nom divin, et qui est attribué à Jésus par Élisabeth, la première, la femme qui confesse, alors que Jésus n'est même pas encore né, la mère de mon Seigneur, Luc 1, 43. Tout à la fin de l'évangile, on a aussi Thomas qui nomme Jésus mon Seigneur et mon Dieu. Et Étienne, Actes chapitre 7, prie aussi Seigneur Jésus, ne leur compte pas ce péché. Et donc il invoque vraiment le Christ comme vrai Seigneur, à l'égal de Dieu le Père, le Seigneur du peuple d'Israël dans l'Ancien Testament, en voyant les cieux ouverts et le Fils de l'homme, Jésus le Seigneur, à la droite du Père. Confesser la Seigneurie, donc c'est lui rendre l'adoration qui lui est due, et prendre la décision aussi d'écouter sa volonté qui est infinie, enfin, sa sagesse infinie et sa volonté, et donc accepter d'obéir aux commandements qui pourraient nous déranger ou que parfois nous ne comprenons pas. Question d'humilité et de cohérence. Quand les évêques, par exemple, actuellement rappellent, certains évêques, que des députés qui voteraient des lois pro-mort ne peuvent pas communier, c'est pas du tout du chantage, c'est un rappel simplement de la parole de Dieu. Tu ne tueras pas. Puis le catéchisme aussi sur le sujet, le magistère, l'interprétation. Jésus est aussi amour. Alors, nous avons dit la dernière fois que le mot aimer en grec, ça vient du verbe admirer. En hébreu, c'est un mot qui est très très riche aussi, ahava, qui inclut le son A de l'ouverture à Dieu. On se rend disponible, ouvert à Dieu, je te cherche. La lettre Beit, Ahava, le V et le B, comme en espagnol, c'est la même lettre. Le Beit, ça veut dire la maison de Dieu ou la famille de Dieu. Et le He de Ahava, c'est l'esprit divin ou l'amour entre le Père et le Fils.
Donc quand il est dit « Dieu est amour », 1 Jean 4,8, ça s'adresse à chacune des personnes de la Trinité, chacune à sa manière, dans ses missions spécifiques envers nous. Mais Dieu entièrement est amour, et même circulation d'amour. Quand nous invoquons ainsi Jésus amour, c'est une prière du cœur toute simple, juste dire ceci, Jésus amour, devant le Saint-Sacrement, en rythme avec notre respiration, eh bien c'est aussi une décision libre de lui rendre amour pour amour, en y mettant toute notre volonté et notre détermination, notre persévérance. Aimer, c'est bien plus qu'un sentiment fluctuant ou de la gentillesse. La gentillesse, c'est bien, mais c'est que la partie psychologique, c'est pas tout l'être. Et donc, quand on se laisse aimer et qu'on aime en vérité, c'est vouloir et faire le bien de toute la personne et son bien le plus profond. C'est lui donner notre cœur. Donc, en appelant Jésus amour, nous reconnaissons qu'il est la source, avec le Père et l'Esprit, de l'amour en vérité. C'est un abandon confiant de tout notre être à son être. La décision de ne plus peiner l'amour. Si on, imaginons deux personnes qui soient très amoureuses, elles n'ont pas du tout envie de faire la moindre peine à l'autre. Au contraire, se sacrifier, se livrer pour l'autre. Combien plus avec Dieu, en vivant en conformité intérieure et extérieure à notre nature d'image de Dieu. Ça serait assez hypocrite de prétendre aimer quelqu'un et puis de faire le contraire de la volonté de cette personne. Ça lui ferait une peine immense et puis ça serait incohérent, inconsistant. Combien plus avec Dieu. Un nom le plus employé de tous parmi les 120 noms du Christ, c'est « Fils de l'homme ». 76 fois dans les évangiles. Si on ne s'appuie pas sur l'Ancien Testament, ben on le dit machinalement sans en comprendre la profondeur. C'est une citation précise de Daniel 7,13, en particulier, un homme venant debout sur les nuées. Alors, il est homme, il est vrai homme, mais il est aussi debout sur les nuées, donc vrai Dieu, et il vient pour la fin des temps et le jugement. C'est un des passages apocalyptiques de l'Ancien Testament. Le passage apocalyptique, il n'y a pas du tout que le dernier livre des 73 de la Bible, hein, il y en a d'autres déjà, chez Ézéchiel, chez Daniel en particulier. Et donc, dans Daniel 7,13, on annonce la venue du Fils de l'homme. Il est conçu dans l'espèce humaine, naissant, mangeant, souffrant et mourant. Ça exprime sa vulnérabilité d'un côté. Il s'est rendu comme un amoureux tout dépendant de notre réponse. Et aussi, vrai Dieu. Il reçoit en Daniel 7, et dans les passages où Jésus emploie ce nom, c'est pour révéler son autorité, son pouvoir, pas pour écraser, mais c'est un pouvoir au bon sens du terme qui ordonne les choses, qui répand le bien. Et à lui, notre réponse, c'est de l'honorer pour sa royauté universelle en lui obéissant. Ce Fils de l'homme, c'est celui qui pardonne les péchés, selon l'évangile de Marc. Le Fils de l'homme est Seigneur même du Shabbat, dit Marc 2,28, et donc Seigneur aussi de toute la loi et de toute chose. Ce n'est pas que Seigneur du Shabbat. Le grec a mis la conjonction « kai », et il est Seigneur et du Shabbat. Donc on peut comprendre même du Shabbat, en plus de tout le reste. Ce Fils de l'homme apparaît dans l'Évangile comme victorieux, et c'est celui qui trône pour le jugement dernier. Donc il est bon de l'invoquer ainsi, dans sa double essence, à chaque fois. Prier Jésus comme Fils de l'homme, on ne le fait pas assez, parce que c'est une expression très sémitique et assez apocalyptique. On a du mal à entrer dans ces textes qui ont plus de 2000 ans, et pourtant ils sont tellement beaux. Fils de l'homme, en araméen, ça se dit Bar Enosh. Et Enosh, c'est pas n'importe qui. C'est pas uniquement l'homme, c'est aussi un personnage précis et unique de l'Ancien Testament, Genèse 4:26. On peut comprendre l'hébreu de Genèse 4:26. Enosh commença à invoquer le nom du Seigneur. Donc ça, c'est vraiment le meilleur de l'humanité. C'est la première fois qu'il y a eu une prière d'adoration envers Dieu. Juste après Caïn et Abel, on est au chapitre 4 de Genèse. Mais on peut aussi interpréter ce verset, Enosh profana, en appelant le nom du Seigneur. Parce que l'hébreu, il n'est pas vocalisé. Parfois, entre les manuscrits, il y a ce que Jésus évoque en Matthieu 5, 13 et suivant, pas un iota, pas un trait ne passera. Si vous changez un tout petit trait, ce qu'ont fait l'hébreu, par exemple, entre un bait et un kaf, il y a une toute petite différence. Sur certains manuscrits, elle n'est pas visible. Mais on peut comprendre ce verset-là. Enosh profana,
en appelant le nom du Seigneur, c'est-à-dire qu'il s'est divinisé lui-même. Donc Enoch représente aussi le pire de l'humanité, à la fois le meilleur et le pire, et entre les deux, il y a de la place pour nous tous, pour tout. Tous les êtres humains, 100 milliards selon la science, depuis le premier que la Bible nomme Adam et Ève. Et donc ça nous dit que Jésus, il assume tout le genre humain. Il prend sur ses épaules, il est lui-même vicaire de tous les pécheurs réunis. Il en a pris les conséquences une fois pour toutes sur la croix. Nous n'avons plus à payer, mais simplement à coopérer et à accueillir les fruits pour que le Golgotha, son sacrifice, ne soit pas vain. Parce qu'il ne nous forcera pas. Cette figure Bar-Enoch se trouve aussi dans la littérature juive dite intertestamentaire, c'est-à-dire des textes contemporains du Nouveau Testament. Donc ce n'est pas seulement les évangiles qui l'emploient, mais ça nous permet de confirmer l'interprétation de ce beau nom 76 fois « Fils de l'homme ». Tu es celui qui assume toutes mes peines, mes joies, tous les péchés du monde entier, même les faiblesses des personnes que j'ai le plus de mal à supporter, celles que je juge le plus, et tu as versé ton sang pour les sauver. Donc je vais arrêter de les mépriser, je vais essayer de coopérer autant que je peux à ta mission de salut. Et Dieu a soif et il cherche désespérément des coopérateurs, il en trouve peu. Donc ça dépend de nous d'aider notre Seigneur. Cette figure de fils de l'homme, elle est associée par Daniel, toujours au chapitre 7, Daniel 7, à celle de l'ancien des jours. Ceux qui connaissent la spiritualité byzantine, donc l'ancien nom de Constantinople, avant Constantin, il y a une icône ou une fresque fréquente. On voit Jésus avec un visage tout jeune, mais des cheveux tout blancs. Et puis, à côté, au Palaion ton Emeron, ça veut dire l'ancien des jours. Et ça exprime, il est l'ancien parce qu'il était avant le temps. Donc ça dit l'éternité de celui qui vient dans le temps. Éternellement jeune, parce qu'il est la vie, et pas abîmé comme le vieil homme de Romains 6:6 par le péché. Il y a des choses très belles hein, sur l'âge et la sagesse dans l'Écriture, mais Paul parle, il y a aussi cette figure dans les lettres de Paul du vieil homme, ce qui est vieilli, abîmé par le péché, ça sera renouvelé, hein, tout sera rajeuni au moment du salut. Et donc c'est cette figure de l'ancien des jours qui est associée par Daniel au Fils de l'homme. C'est le même, Jésus, Fils éternel, sage, perpétuellement jeune de la vie même de Dieu. Donc on peut l'invoquer aussi, comme devant les icônes grecques, comme l'ancien des jours. Tu es éternel, tu étais avant le temps, tu m'as créé sans que je sois nécessaire, seulement par débordement de ton cœur, mais je te rends grâce. Je vais vivre de l'Eucharistie tous les jours de ma vie, pas uniquement une heure sur 168 de la semaine quand je vais le dimanche à l'église, mais avoir une vie eucharistique, ça signifie vivre de la grâce reçue et essayer d'imiter l'amour de Jésus livré sur l'autel. De nouveau, les chrétiens, on est vraiment appelés à vivre l'Eucharistie de façon surnaturelle, cette vision du ciel. Certaines églises sont archi-moches, ça ressemble à des garages souterrains ou à des usines avec des poutrelles, peu importe. Il faut se représenter une voûte d'anges, des millions d'anges. Il y a un ange gardien par personne, ça fait un paquet, plus un ange par nation et plein d'autres, les messagers du Seigneur. Et ils sont là et ils se penchent avec sainte jalousie vers nous qui pouvons communier. Et ils louent le Seigneur à ce moment-là. Jean chapitre 3 dit « ils montent et ils descendent ». Donc il y a un trou dans le plafond. Et puis c'est une grande voûte, il y a de nombreux mystiques qui l'ont vu à ce moment-là, au moment de la messe. Le ciel ouvert, Marie à genoux, alors du point de vue de l'assemblée, c'est côté gauche, à gauche de l'autel, Joseph à droite, jamais séparé, jamais loin de Jésus et de Marie, en adoration avec nous. Vous pouvez oublier aussi le pauvre prêtre de chair, et vous représentez Jésus à ce moment-là, c'est lui qui s'offre en sacrifice comme il l'a fait il y a 2000 ans, ce n'est pas répété mais rendu actuel, on est exactement au même moment, c'est actualisé sous nos yeux qu'au Golgotha, il y a 2000 ans, 7 avril de l'année 30.

déjà dans le texte d'origine, il n'y a pas de raison de le lisser ou d'effacer ses rugosités. La mission du traducteur, c'est de transmettre aussi ce qui est un peu étrange. Et donc le verbe, si quelqu'un dans la rue nous le disait, en dehors de Jésus-Christ, on est parfois habitué, mais je suis le verbe, ça serait un peu fou. Donc là, c'était aussi une folie aux yeux et aux esprits des hommes. Et donc ce verbe, Jean a écrit son évangile à Éphèse. Le grand philosophe d'Éphèse, c'était Héraclite, à peu près 400 ans avant, qui est le grand spécialiste du logos. C'est lui qui a développé ce sujet du logos divin, qui n'est pas qu'une parole, c'est la pensée éternelle d'amour dans la divinité. Alors, c'est pas uniquement un sujet grec. Parfois, on a critiqué l'Église en disant « Vous avez complètement hellénisé l'enseignement de Jésus, Rabbi de Nazareth ». Ben non. Ça, c'est, si quelqu'un dit ça, et il méconnaît vraiment toutes les sources araméennes, parce que dans le Targum, qui est la version pratiquée au temps de Jésus de l'Ancien Testament, la Bible en araméen, il y a 650 fois le nom « milta » qui veut dire le verbe. Exactement la même chose. Une pensée d'amour dans la divinité qui se prononce parfois. Et ce verbe est très intimement lié à la Sophia, la sagesse, Chochma en hébreu, qui est un des dons de l'Esprit-Saint. Alors la sagesse, elle est plus intérieure, et le logos, c'est quand la sagesse est prononcée, mais c'est la même personne. Et les écrits de sagesse de l'Ancien Testament, on les appelle les écrits sapientiaux, les écrits de sagesse, parlait de la sagesse éternelle. Parmi les églises les plus magnifiques de l'Orient, il y a Sainte Sophie de Constantinople et Sainte Sophie, Hagia Sophia, pareil, de Nicée, lieu du Concile. Mais il ne s'agit pas de la martyre Sophie, il s'agit de la sagesse éternelle, Dieu lui-même. C'est une église consacrée au Christ. Et cette Sophia, c'est celle évoquée par les écrits de sagesse de l'Ancien Testament, c'est le logos, c'est la pensée éternelle d'amour divin. Donc si vos Bibles disent la parole, vous pouvez rayer et mettre le verbe. Il n'y a pas que Jean qui en parle. À chaque fois qu'il y a le mot « parole », notamment dans l'évangile de Luc, vous pouvez remplacer par « logos » ou « milta » ou « verbe » si vous voulez. Et le Christ est en train de parler de lui-même, quand c'est au singulier. Alors, il y a un autre nom biblique lié à celle du logos dans l'Ancien Testament, déjà. C'est Isaïe 9, « l'ange du grand conseil ». Isaïe 9, 5. Et alors, ça se trouve seulement dans la version grecque, et pour ça, c'est indispensable de lire notre Bible dans une version d'étude sérieuse, avec des bonnes notes, et si les notes sont insuffisantes, de rajouter. La Bible d'un catholique, elle doit être raturée, coloriée, annotée, sinon, on recommence toute notre vie le travail, comme en classe de 11e, et on n'avancera jamais vraiment dans la science de l'amour. Donc, Isaïe 9, 5, dans la version grecque, parle de l'ange du grand conseil. Que veut dire le mot « angelos », ange en grec, messager? Eh bien, le messager du grand conseil que la Trinité, évidemment, c'est le Verbe divin qui s'est fait chair, il est envoyé par Dieu le Père. Et ce qui est aussi lié à ce nom du Verbe, il ne faut pas le prononcer de manière abstraite comme un concept, mais c'est vraiment la personne de Jésus. Dieu est amour, il est sagesse, il est la vérité, je suis le chemin, la vérité et la vie. Il est aussi l'apôtre. Donc le premier apôtre, bien avant Pierre, c'est Jésus. Il est appelé l'apôtre aussi en hébreu 3, 1. Apostolein en grec, ça veut dire envoyé loin d'eux. Un petit mot français qui évoque ça, c'est la poste envoyée. Et apo, ça veut dire loin d'eux en grec, ça veut dire qu'il quitte le confort du trône tranquille auprès de son père. Il se décarcasse en venant dans la chair, et immédiatement les hommes avec Hérode veulent le trucider. Il est obligé de s'enfuir jusqu'en Égypte, et ensuite finit sa vie apparemment en échec complet, cloué comme on ne le ferait pas un chien sur une planche. Eh bien ça, c'est l'apôtre aussi, envoyé par Dieu pour nous annoncer jusqu'à quel point il nous aime, à la fois de façon explicite en parole, le Saint-Évangile, la parole de Dieu, et de façon implicite par toute sa vie, son exemple. Un des noms, personnellement, j'aime le plus parmi les 120 noms. Alors, selon les phases de notre existence, selon peut-être aussi le tempérament de chacun, ça peut changer, hein, ce n'est pas un problème. On ne peut pas l'appeler de 120 manières à la fois. On a dit hier, ce sont comme 120 touches de couleur sur un tableau impressionniste qui nous montre un portrait plus réaliste de la face, de la personne de Jésus. Mais agneau de Dieu,
que l'on invoque à chaque messe, c'est aussi un

un nom, pardon, de Jésus vraiment bouleversant, et le monde devrait trembler à chaque fois qu'on le prononce. Il s'est offert en sacrifice à ma place. À chaque messe, on dit, par la parole même du Christ, ceci est mon corps livré pour vous. Le pour, c'est peut-être le mot le plus important, enfin un des plus importants avec donner de la consécration. Parce que pour, c'est pas uniquement pour votre bénéfice comme en français. En grec comme en araméen, chalephemon, ça veut dire à votre place et à cause de vous. Il y a trois sens. Donc l'agneau sacrifié pour mon bénéfice, pour mon bien. Mais merci Jésus. Déjà, c'est vachement bien ça. C'est merci pour tous tes bienfaits. Mais c'est encore bien plus puissant et grand que cela. C'est à ma place. C'est moi qui méritais de mourir pour mes péchés, mais toi tu l'as fait une fois pour toutes pour nous tous. Et à cause de nous, à cause de mes péchés, donc je vais faire tout ce que je peux pour ne pas recommencer, pour ne pas t'infliger rétroactivement ta mort par mes péchés. Je sais que je tomberai encore, mais je sais qu'il me pardonnera encore. Mais quand même, communier, normalement, petit à petit, ça nous motive pour ne pécher de moins en moins, si on le fait en essayant d'avoir une vie eucharistique. Donc ça, c'est le premier sens principal de l'agneau. Quand la première désignation de Jésus au début de son ministère, c'est par Jean-Baptiste, voici l'agneau de Dieu qui enlève en grec le péché du monde. Le latin a mis les péchés, je trouve que c'est un peu moins complet, parce que le grec, est comme l'araméen, avec un singulier, dit le principe même du péché. Donc aussi ma faculté, ma propension à pécher de nouveau dans le futur, peu à peu tu m'en guéris. Tu guéris des 11 passions de mon âme, mes passions désordonnées, mes péchés. Alors que le pluriel, c'est plus les péchés historiques du passé. Bon, mais disons que ce sont deux sens complémentaires. Quand Jérôme, d'habitude, il est très littéral, mais là, il a mis un pluriel qui enlève les péchés du monde, comme on l'a mis dans le missel depuis 2022. Ça peut aussi vouloir dire tous les péchés du monde entier. Mais si les auteurs en araméen et grec ont mis un singulier, il faut mettre dans sa note de bible d'étude, c'est un singulier, c'est le principe même du péché que tu viens ôter. Premier sens, donc c'est l'agneau sacrifié pour mon bénéfice, à ma place et à cause de moi. Un autre sens de l'agneau, c'est un agneau, c'est celui qui est sans défaut. Il est sans tache, et donc il est admirable, et donc ça, je commence à l'aimer. J'admire l'agneau innocent de la Pâque des Juifs, et Exode 12, 5. Dit bien que cet agneau devait être sans aucun défaut, parce qu'il prend, lui qui est le saint et le juste, dit Pierre dans sa prédication de Actes 3, il est le seul sans péché, dit la liturgie byzantine, il ôte le péché du monde, parce qu'il est tellement immaculé, éternellement immaculé, avant même la mère de Dieu, qu'il me purifie quand je m'approche de lui de tous mes péchés. Marie est immaculée que depuis sa conception. Jésus, lui, il est éternellement comme fils de Dieu. L'autre sens de l'agneau, c'est celui qui est doux. Qu'est-ce qu'il y a de plus doux qu'un petit agneau, comme animal? Jésus ne s'associe qu'à deux animaux, la poule, par humilité. Il aurait pu dire, je suis le lion, je suis l'éléphant, non? C'est la douceur de l'agneau, la douceur parfaite, caractéristique qui s'oppose à celle du démon. Et puis enfin, c'est l'agneau époux de nos âmes. Donc à chaque fois qu'on invoque l'agneau de Dieu, vous vous rappelez ça, tu t'es sacrifié à ma place, tu es le doux, le sans tache, et celui qui me propose sans aucun mérite, aucun roi, aucun milliardaire voudrait épouser mon âme, mais toi, Dieu, roi de l'univers, c'est ce que tu me proposes, eh bien je te dis oui quand je vais communier. Nous n'avons pas le temps de continuer, mais je vous invite à consulter les litanies inédites qui sont à la fin de l'ouvrage. C'est une prière qui a 800 ans, qui vient du jardin de la Vierge Marie, le mont Athos. Ça n'a jamais été publié en français. Les litanies au doux nom de Jésus. Donc, ce sont des titres employés par des saints, ces colonnes de prière des moines qui continuent de vivre le monachisme de l'époque de Saint-Antoine le Grand, mais depuis le Moyen-Âge dans cette presqu'île de Grèce. Plein de manières de nommer le Christ sous différents angles. Il y a plein d'autres noms du Christ, on ne peut pas tous les faire seulement en 2 heures. Nous n'avons abordé qu'une partie. Mais le Christ a soif d'entrer en relation de communion avec chacun, avec chaque être humain, pas uniquement ceux qui le connaissent déjà, et que nous l'annoncions aussi. Il est le bon pasteur, il est tous les je suis. C'est pas une description, je suis charpentier par exemple. Non, il dit pas je suis charpentier Jésus. Quand il y a je suis, à chaque fois, c'est pour une révélation divine, c'est une théophanie, c'est une évocation du buisson ardent.
une révélation que Dieu intervient, qu'il est auprès de nous et qu'il vient nous sauver. Chaque fois qu'il y a cette expression-là, et parfois il ne dit pas « je suis » avec un complément, mais juste « je suis ». Par exemple, au moment de la tempête sur les eaux, c'est une expression de sa divinité, c'est le tétragramme même, le verbe « être » conjugué. Que le nom du Seigneur nous sauve, que nous l'invoquions de tout notre cœur, et que nous le prions fidèlement, avec amour, avec ferveur. Dieu a soif d'être aimé par nous, et nous pouvons le consoler, son cœur, en quittant toute indifférence, toute ignorance de tout ce qu'il a révélé, mais en faisant fructifier tout ce qu'il a donné à l'Église et aux saints au cours de l'histoire.

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4: Message du pape Léon XIV, prononcé par le cardinal secrétaire d'État Pietro Parolin lors de la 30e session de la conférence des parties de la Convention cadre des Nations Unies sur les changements climatiques à Belém. Monsieur le Président, Messieurs les chefs d'État et de gouvernement, Mesdames et Messieurs, au nom du pape Léon XIV, j'adresse mes salutations cordiales à tous les participants à la 30e session de la conférence des parties à la Convention cadre des Nations Unies sur les changements climatiques, et je vous assure de sa proximité, de son soutien et de son encouragement. Si vous voulez cultiver la paix, prenez soin de la création. Il existe un lien évident entre l'édification de la paix et la gestion de la création. La recherche de la paix de la part de tous les hommes de bonne volonté sera, sans nul doute, facilitée par la reconnaissance commune du rapport indissoluble qui existe entre Dieu, les êtres humains et la création tout entière. Si, d'une part, en ces temps difficiles, l'attention et la préoccupation de la communauté internationale semblent se concentrer principalement sur les conflits entre les nations, d'autre part, on assiste également à une prise de conscience croissante du fait que la paix est également menacée par le manque de respect dû à la création, par le pillage des ressources naturelles et par une détérioration progressive de la qualité de vie à cause du changement climatique. En raison de leur nature mondiale, ces défis mettent en danger la vie de tous sur cette planète et exigent donc une coopération internationale et un multilatéralisme solidaire et tourné vers l'avenir qui place au centre le caractère sacré de la vie, la dignité donnée par Dieu à chaque être humain et le bien commun. Malheureusement, nous observons des approches politiques et des comportements humains qui vont dans la direction opposée, caractérisés par l'égoïsme collectif, le mépris des autres et le manque de vision à long terme. Dans un monde qui brûle, tant en raison du réchauffement terrestre qu'en raison des conflits armés, cette conférence devrait devenir un signe d'espérance grâce au respect manifesté pour les opinions des autres dans l'effort commun en vue de chercher un langage commun et un consensus, tout en mettant de côté les intérêts égoïstes et en gardant à l'esprit la responsabilité que nous avons les uns envers les autres et envers les générations futures. Monsieur le Président, dans les années 90 déjà, le pape Saint Jean-Paul II soulignait que la crise écologique est un problème moral et en tant que tel met en évidence la nécessité morale urgente d'une solidarité nouvelle, particulièrement dans les rapports entre les pays en voie de développement et les pays à forte industrialisation. Les États doivent se montrer toujours plus solidaires et complémentaires pour promouvoir le développement d'un environnement naturel et social, paisible et salubre. Malheureusement, Ce sont les personnes dans les situations les plus vulnérables qui sont les premières à subir les effets dévastateurs du changement climatique, de la déforestation et de la pollution. Prendre soin de la création devient donc une expression d'humanité et de solidarité. Dans cette perspective, il est essentiel de transformer les paroles et les réflexions en choix et en actions fondées sur la responsabilité, la justice et l'équité, afin de parvenir à une paix durable en prenant soin de la création et de nos voisins. De plus, la crise climatique touchant tout le monde, les mesures correctives devraient inclure les gouvernements locaux, les maires et les gouverneurs, les chercheurs, les jeunes, les entrepreneurs, les organisations confessionnelles et les ONG. Monsieur le Président, il y a 10 ans, la communauté internationale a adopté l'accord de Paris, reconnaissant la nécessité d'une réponse efficace et progressive à la menace urgente du changement climatique. Malheureusement, nous devons admettre que le chemin vers la réalisation des objectifs fixés dans cet accord reste long et complexe. Dans ce contexte, les États parties sont exhortés à accélérer courageusement la mise en œuvre de l'accord de Paris et de la Convention cadre des Nations Unies sur les changements climatiques. Il y a 10 ans, le pape François a signé la lettre encyclique Laudato Si, dans laquelle il promouvait une conversion écologique qui inclut tout le monde, car le climat est un bien commun de tous et pour tous. Au niveau global, c'est un système complexe, en relation avec beaucoup de conditions essentielles pour la vie humaine. Puissent tous les participants à cette COP30, ainsi que ceux qui suivent activement ces travaux, être inspirés à embrasser avec courage cette conversion écologique dans leurs pensées et leurs actions, en gardant à l'esprit le visage humain de la crise climatique. Puisse cette conversion écologique inspirer le développement d'une nouvelle architecture financière internationale centrée sur l'humain, qui garantisse que tous les pays, en particulier les plus pauvres et les plus vulnérables aux catastrophes climatiques, puissent réaliser leur plein potentiel et voir la dignité de leurs citoyens respectée. Cette architecture devrait également tenir compte du lien entre la dette écologique et la dette extérieure. Puisse-t-on promouvoir une éducation à l'écologie intégrale qui explique pourquoi les décisions au niveau personnel, familial, communautaire et politique façonnent notre avenir commun, tout en sensibilisant à la crise climatique et en encourageant des mentalités et des styles de vie qui respectent davantage la création et protègent la dignité de la personne et l'inviolabilité de la vie humaine. Que tous les participants à cette COP30 s'engagent à protéger et à prendre soin de la création que Dieu nous a confiée afin de construire un monde pacifique. Je vous assure des prières du Saint-Père alors que vous prenez des décisions importantes au cours de cette COP30 pour le bien commun et pour l'avenir de l'humanité.

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1: L'homme ne vit pas seulement de pain, mais de tout ce qui vient de la bouche du Seigneur. Deutéronome 8, 3.

Bonjour à tous. On m'a demandé de parler de pardon et combat spirituel. Nous allons donc commencer par situer ce combat, non pas en énumérant la multiplicité des suggestions de l'ennemi, mais en essayant de cerner l'essence même de la sollicitation mensongère. Je garderai en arrière-fond qu'il faut arriver au pardon, même si apparemment, dans cette première partie, je n'y ferai que peu allusion. Nous verrons que le combat spirituel se déroule en trois manches, si vous me permettez cette expression. La première manche revient au diable, la seconde au Christ, quant à la troisième, il nous revient de l'enlever dans la puissance de l'Esprit de Jésus en utilisant les mêmes armes que lui, à savoir précisément le pardon. Voyons donc cette ruse fondamentale, originelle, ce mensonge originel, point de départ et finalement synthèse de tout péché et donc lieu perpétuel du combat spirituel. Je pars de la conviction fondée dans les Écritures que la vie chrétienne est un combat spirituel. Et ceci parce que dès les origines, le mal s'est insinué dans le cœur de l'homme comme une triple force de séduction, rassemblée en un seul verset, au chapitre 3, deux versets, les versets 4 et 5 du chapitre 3 de la Genèse. Le serpent répliqua à la femme, « Pas du tout, vous ne mourrez pas, mais Dieu sait que le jour où vous en mangerez, de ce fameux arbre, vos yeux s'ouvriront et connaîtront le bien, et vous connaîtrez le bien et le mal. Vous ne mourrez pas. » Première suggestion mensongère, l'illusion d'une immortalité naturelle, d'où le mythe d'une survie indéfinie se perpétuant d'incarnation en incarnation. Deuxièmement, vous serez comme des dieux, l'illusion de la divinité naturelle de l'homme qui serait appelé à prendre conscience de sa véritable identité tout au long d'un parcours initiatique le conduisant à l'éveil. Troisième, suggestion mensongère, connaissant le bien et le mal, l'autonomie morale et le relativisme qui en découle, chacun étant pour soi sa propre loi, au-delà de toute norme objective. Si je regarde bien en quoi consiste l'essence de l'attaque de l'ennemi, puisque combat implique attaque, l'ennemi attaque essentiellement au point de la relation entre Dieu et sa créature. Sa stratégie, c'est de nier la différence entre le Créateur et la créature et inviter la créature à s'ériger en égale de son principe. En d'autres termes, le serpent suggère à nos premiers parents de refuser la paternité divine et de s'ériger eux-mêmes comme origine de leur existence, n'ayant de compte à rendre à personne, n'ayant donc aucune relation à assumer. Le diabolos porte bien son nom, il sépare l'homme de son Dieu, en lui faisant miroiter une soi-disant divinité naturelle qui rend superflue toute relation à un quelconque principe transcendant. Pour reprendre la terminologie utilisée par saint Augustin dans la Cité de Dieu, l'homme, avant le péché, avait comme idéal l'amour de Dieu au mépris de soi. Après le péché, son idéal est devenu l'amour de soi au mépris de Dieu. Pour la Bible, toute violence naît de ce premier mensonge. Violence contre ce Dieu qui apparaît tout à coup un rival jaloux qu'il faut à tout prix éliminer. On se souvient de ces paroles terribles d'un certain Nietzsche dans Ainsi parlait Zarathoustra. Juste deux lignes de citation. Il fallait qu'il mourût. Il parle de Dieu. Il voyait avec des yeux qui voyaient tout. Il voyait les profondeurs et les abîmes de l'homme, toutes ses hontes et ses laideurs cachées. Il fallait que mourût ce curieux entre tous les curieux, cet indiscret. Il m'a sans cesse vu, moi, je voulus me venger d'un tel témoin ou cesser de vivre. Terrible parole. Si vous connaissez Nietzsche, vous comprendrez bien sûr qu'il attaque, disons dans un langage peut-être pas tout à fait adapté, un surmoi redoutable, et je crois que nous sommes tous aussi athées que lui, par rapport à ce Dieu qu'il désigne, mais qui n'a rien à voir avec le Dieu de la Bible. Entre-temps, le discours mensonger du démon a fait son œuvre. Nous ne connaissons plus le vrai Dieu,
et nous engageons un faux combat contre des idoles que nos inconscients blessés ont su construire. Violence contre ce Dieu et violence contre l'autre en humanité. Parce que si je suis Dieu, l'autre fait nombre avec moi et m'empêche d'être l'unique, le principe divin dans toute son extension, homo lupus homini. L'enfer, c'est les autres, si je suis Dieu. De ce qui précède, il apparaît que l'ennemi concentre son attaque hier et aujourd'hui. Il ne change pas de tactique puisqu'elle marche toujours. Il concentre son attaque sur la relation interpersonnelle. Sa tactique consiste à nier l'altérité de l'interlocuteur, quel qu'il soit, divin ou humain. Je devrais prolonger mon analyse avec cette étonnante rencontre entre Dieu et Adam. Adam, où es-tu ? Je me suis caché, j'ai eu peur. Aurais-tu mangé du fruit défendu ? Ce n'est pas moi, c'est la femme. L'accusation remplace la douce idylle Ish-Ishha, vous connaissez le texte. L'accusation brise cette unité des premiers temps lorsque la grâce éliminait le cœur de l'homme. Le démon sait fort bien qu'une fois l'altérité niée, la relation vraie est impossible et l'amour n'est plus qu'un vain mot sous lequel se cachera la convoitise. Il est incontestable que la première manche de ce combat à dimension cosmique, je ne parlerai que de la relation à Dieu, à l'autre, mais il me faudrait parler de la relation à la créature tout entière, nous n'avons pas le temps. La première manche revient à l'ennemi du genre humain qui a réussi à dresser l'homme contre son Dieu dans une attitude d'orgueilleux défi. Le Très-Haut n'a cependant pas dit son dernier mot. Mon deuxième paragraphe, une nouvelle initiative divine. Malgré la prolifération du péché, l'extension de son cortège de souffrances, le Seigneur, par le ministère de ses prophètes, continue à nourrir et soutenir l'espérance de l'homme. Car au fond du cœur de l'homme demeure ce désir de Dieu, mais du vrai Dieu. Écoutez encore ce passage que nous connaissons, mais que nous ne lassons pas d'entendre, cette promesse en Isaïe 11, qui fait vibrer le fond de notre cœur. Un rejeton sortira de la souche de Jessé, sur lui reposera l'esprit du Seigneur, la justice sera la ceinture de ses reins et la fidélité la ceinture de ses hanches. Le loup habitera avec l'agneau, la panthère se couchera avec le chevreau, le veau, le lionceau et la bête grasse iront ensemble, conduits par un petit garçon. La vache et l'ours paîtront, leurs petits se coucheront ensemble. Le lion comme le bœuf mangera de la paille. Le nourrisson jouera sur le repère de la spique. Sur le trou de la vipère, le jeune enfant mettra la main. On ne fera plus de mal ni de violence sur toute ma montagne sainte, car le pays sera rempli de la connaissance du Seigneur, comme les eaux couvrent le fond de la mer. Que c'est beau. L'Esprit témoigne à notre esprit que c'est vrai. Ça touche une telle espérance en nous, cette parole. C'est Dieu qui nous ramène à cette espérance d'une unité et d'une harmonie perdue par le péché. Elles seront restaurées par l'intervention du Messie qui agira dans la puissance de l'Esprit-Saint, sur qui reposera les sept dons de l'Esprit, pour établir les relations vraies et à tous les niveaux, avec Dieu, les autres et la nature, le monde, la création. La vocation du premier Adam sera accomplie par le second, Jésus-Christ, venu rassembler les enfants de Dieu dispersés. Ce que l'homme devait réaliser en s'élevant vers Dieu dans un élan d'amour réciproque et dans un élan de reconnaissance, Dieu va l'accomplir en descendant vers l'homme dans un mouvement de compassion et de pardon, de miséricorde. Le discours programme de Jésus dans la synagogue de Nazareth est la joyeuse annonce de la réalisation de cette prophétie en sa personne. L'Esprit du Seigneur est sur moi. Il m'a consacré par l'onction pour porter la bonne nouvelle aux pauvres. Il m'a envoyé annoncer aux captifs la délivrance, aux affligés, aux aveugles le retour à la vue, renvoyer en liberté les opprimés, proclamer une année de grâce, une année jubilaire de la part du Seigneur. Aujourd'hui s'accomplit à vos oreilles ce passage de l'Écriture. Jésus n'aurait pas pu affirmer l'accomplissement de cette espérance dans l'actualité de la proclamation qu'il en fait dans la synagogue, s'il ne venait d'affronter victorieusement le diable, le voilà, au désert. L'année de grâce annoncée
est le prix du combat victorieux du Fils de l'homme sur l'ennemi du genre humain. Saint Luc précise que c'est l'Esprit Saint lui-même qui pousse Jésus, à peine remonté des eaux du baptême, à se retirer au désert, précisément pour y affronter l'ennemi. Car telle est la mission du Fils. C'est en triomphant de celui qui divise et sépare qu'il restaure l'unité et l'harmonie. Nous relisons la très belle jubilation de la lettre aux Ephésiens. Voici qu'à présent, dans le Christ Jésus, vous qui jadis étiez loin, vous êtes devenus proches grâce au sang du Christ. Car c'est lui qui est notre paix, lui qui des deux peuples n'en a fait qu'un, détruisant la barrière qui les séparait, supprimant en sa chair la haine. Cette loi des préceptes avec ses ordonnances, pour créer en sa personne les deux en un seul homme nouveau, faire la paix et les réconcilier avec Dieu, tous deux en un seul corps, par la croix, en sa personne il a tué la haine. Les mots se bousculent, relation à Dieu, relation aux autres, l'unité, l'harmonie rétablie, la paix, shalom, donné, l'union à Dieu, restaurée en Jésus-Christ par la croix. La théologie orthodoxe se plaît à contempler l'incarnation rédemptrice dans cette perspective d'une série d'unions ou de synthèses successives par lesquelles le Christ surmonte les divisions, les séparations consenties par le premier Adam vaincu. En naissant de la Vierge, dit Vladimir Lotsky, Jésus supprime par sa nativité la séparation de la nature humaine en homme et en femme. Il réunit sur la croix le paradis, lieu d'habitation du premier homme, avant le péché, et la réalité terrestre, où demeure la descendance déchue du premier Adam. Lors de son ascension, il réunit pleinement la terre et les sphères célestes. Ensuite, il pénètre dans l'Empyrée, traverse la hiérarchie angélique et réunit le ciel spirituel, le monde intelligible avec le monde sensible. Enfin, il présente au Père la totalité de l'univers réuni en lui, tel un nouvel Adam cosmique, unissant le créé à l'incréé. J'ajoute, afin que Dieu soit tout en tous, 1 Corinthiens 15. Citons sur le même thème un autre théologien que j'aime beaucoup, Nicolas Cabasillas, un byzantin, théologien byzantin du XIVe siècle, qui disait « Aux hommes séparés de Dieu par une triple barrière, la nature, le péché et la mort, le Seigneur a accordé de le posséder pleinement et de s'unir à lui immédiatement du fait qu'il a écarté un par un tout obstacle, celui de la nature par son incarnation, celui du péché par sa mort, celui de la mort par sa résurrection. La centralité de ce ministère de réconciliation universelle est particulièrement soulignée dans l'évangile de Jean. C'est mon sous-titre suivant, « Que tous soient un ». Au chapitre 17, qui nous introduit dans l'intimité de la prière de Jésus, nous entendons par trois fois notre Seigneur venir avec insistance sur ce qui constitue le cœur de son intercession en notre faveur, qu'il soit un comme nous sommes un. Si telle est la demande de Jésus, c'est donc que nous n'avons plus accès à cette unité, ou en tout cas que nous l'avons perdue et qu'en la perdant, nous sommes privés d'un bien essentiel. De plus, il ressort du contexte que cette unité constitue rien de moins que l'enjeu de la passion qui s'annonce. Jésus se consacre lui-même, c'est-à-dire il livre sa vie par pur amour, afin que nous soyons, nous aussi, consacrés par ou dans la vérité. Or, cette vérité, c'est précisément que nous soyons un, comme lui et le Père sont un. C'est la vérité, car tel est le dessein d'amour de Dieu sur nous depuis les origines. Et telle est la vérité que l'Esprit Saint veut faire, au sens fort, accomplir en nous, moyennant la foi à Jésus, Seigneur et Sauveur. L'événement du Golgotha sera le sommet dramatique de l'affrontement entre celui qui est venu rassembler les enfants de Dieu dispersés et le mauvais qui les tient pour peu de temps encore dans les divisions de la haine et les rivalités de la jalousie. Jésus écartelé entre ciel et terre prend sur lui tous nos péchés, c'est-à-dire toutes nos déchirures relationnelles. Lecce homo nous montre le triste état de notre humanité disloquée par le diviseur.
Jésus ira même jusqu'à accepter la suprême humiliation de la mort, c'est-à-dire la séparation violente de ce qui par nature devait rester uni, l'âme et le corps. Mais au moment même où tout semble perdu et où le démon savoure déjà une victoire qui ne peut plus lui échapper, où le Fils de l'homme vaincu s'apprête à rendre l'esprit, le Verbe fait chair, porte le coup mortel à son ennemi en le transperçant du glaive acéré de sa parole de miséricorde, de pardon. Père, pardonne-leur, parce qu'ils ne savent pas ce qu'ils font. Voilà la victoire au moment où l'ennemi ne l'attendait plus. Et voilà où j'arrive à la parole du pardon. C'est Jésus qui l'a prononcée sur la croix. Cette parole de pardon prononcée par celui qui a concentré sur lui toute la haine du monde. Cette parole arrache définitivement de la griffe de l'ennemi tous ceux qui demeuraient dans la mort du non-amour. Ainsi, la résurrection glorieuse apparaît-elle comme la victoire de la réconciliation, opérant son œuvre dans toutes les dimensions de l'être du Christ, corps, âme et cœur, esprit, et de tous ceux qui lui sont unis dans la foi. Là où le péché a proliféré pour la dispersion, pour la haine et la mort, la grâce a surabondé pour l'unité, pour l'amour et pour la vie, dans la parole de pardon prononcée par le Père en son Fils Jésus. Si en effet, quand nous étions ennemis de Dieu, nous avons été réconciliés avec lui par la mort de son Fils, vous reconnaissez saint Paul, à plus forte raison réconciliés, serons-nous sauvés par sa vie. Bien plus, nous mettons notre orgueil en Dieu par notre Seigneur Jésus, par qui maintenant nous avons reçu la réconciliation. Cri de victoire de l'apôtre, certitude absolue de cette réconciliation par le sang de l'agneau. C'est dans le clair miroir de l'amour de Dieu pour nous, révélé sur la croix, qu'apparaît vraiment ce qu'était la faute, le péché. Et pourtant, suprême délicatesse de Dieu, au moment même où le péché nous devient perceptible à la lumière de la croix, il est soustrait à nos regards par l'éclat de la gloire qui le met en lumière, c'est-à-dire l'éclat de cet amour de miséricorde qui nous dit que nous sommes pardonnés. Jésus a tout pris sur lui. Il a même pris sur lui la honte de notre nudité afin que notre aveu soit immédiatement enveloppé dans le manteau divin de sa miséricorde. Seule la vérité nous libérera. C'est mon sous-titre. Nous pressentons qu'il serait faux de penser le pardon de Dieu par analogie à nos manières humaines de pardonner. Nous sommes tout au plus, je suis un peu pessimiste, nous sommes tout au plus, pour mieux faire apparaître la place de Dieu, vous m'avez compris, nous sommes tout au plus capables de recouvrir le tort subi, d'en détourner notre regard. Nous pouvons maquiller le forfait, mais celui-ci n'en demeure pas moins présent. Nous essayons d'oublier, de faire comme si il n'avait pas eu lieu, mais il est à fleur de mémoire. Et il ressurgit pour exiger son dû. Tel n'est pas le pardon de Dieu. Et si je contemple si longuement le pardon de Dieu, mais c'est parce qu'il est la source de la conversion que nous sommes invités à accueillir, bien sûr. Tel n'est pas le pardon de Dieu, la miséricorde divine est le trophée de la victoire, du combat victorieux de la croix, sur lequel le Fils de Dieu meurt au péché pour renaître à la vie. Lui a quelque chose d'autre à offrir, nous pas. Nous sommes sur la béance du péché et nous jetons un pont rudimentaire sur lequel nous tenons en équilibre. Et très vite, nous retombons dans l'abîme du ressentiment, du désir de vengeance, de la colère, etc. Mais Jésus a rempli la béance du péché par la plénitude de sa vie. Il n'est plus sur cet abîme. Il va beaucoup plus loin que de couvrir ou de faire semblant. Voilà pourquoi Dieu et Dieu seul peut pardonner au sens fort de remettre le péché. La rémission de nos fautes est un privilège divin, car Dieu seul peut nous ressusciter de nos morts spirituelles et nous recréer pour une vie nouvelle, la même où la mort semblait triompher.
Et cela, nous ne pouvons pas le faire, car nous ne pouvons pas nous ressusciter nous-mêmes ou ressusciter notre frère, sinon à travers cette parole de Dieu qui nous est confiée, mais j'y viendrai plus loin. Seul Jésus peut dire « Voici, je fais toutes choses nouvelles ». C'est celui qui siège sur le trône qui le proclame fièrement. Lui seul peut faire toutes choses nouvelles et ceux à qui il confie sa parole victorieuse. Mais l'homme de nature ne peut pas, précisément ne peut plus, puisqu'il n'a pas cette force de restaurer la création, sinon le Fils de l'homme. En Jésus nous est offerte la possibilité de sortir du mensonge de l'autonomie absolue, dans cette reconnaissance de notre impuissance, et ce cri « Seigneur, viens à mon aide », ce cri qui nous remet en relation et nous arrache à notre mensonge. Cette naissance à la liberté, altérité, passe par le moment du repentir, qui est tout autre chose que la culpabilité. Dans sa réalité profonde, le repentir est le fruit de la foi, c'est-à-dire de l'accueil de la parole qui certifie que Dieu est un Père miséricordieux et bienveillant, lent à la colère, plein de fidélité et de loyauté, comme l'annonçait déjà le livre de l'Exode. C'est cette foi qui nous rend libres, comme Jésus lui-même le certifie. Si vous demeurez dans ma parole, vous êtes vraiment mes disciples et vous connaîtrez la vérité, et la vérité vous libérera. Elle vous mettra de nouveau en capacité de dialogue, de responsabilité, d'exercice de liberté. Confesser Jésus-Christ, Fils de Dieu, Sauveur, c'est laisser la parole de vérité faire en nous son œuvre de libération. C'est saisir la main tendue qui m'arrache à ce mensonge dénoncé tout au début de notre entretien, de cette illusion de l'auto-divinisation de l'homme. Dans cette perspective, l'aveu de la faute est le premier pas vers la restauration de la relation, relation avec Dieu et relation avec les autres, puisqu'il implique la reconnaissance de celui qui a été offensé par mon attitude. Et l'aveu reconnaît, exprime conjointement le regret de la rupture d'alliance et le désir que la relation soit rétablie. L'aveu est avant tout confession de la paternité toute-puissante que la trahison de la filiation dont je me suis rendu capable avait rompu et dont je m'accuse. Mais cette auto-accusation, encore une fois, ne saurait être un retour morbide sur l'échec passé. Il est au contraire cet acte de vérité et cette ouverture confiante qui permet au pardon d'accomplir son œuvre en ouvrant un espace de recréation de la filiation blessée, mortellement blessée. Le cœur du combat spirituel réside pour nous, avant tout, dans le choix libre par lequel nous renonçons à cette volonté mensongère d'autonomie et où nous acceptons de nous laisser sauver par un plus grand que nous. Avant de penser au combat spirituel du pardon à donner à mes frères, je veux insister que le premier combat spirituel, il est à vérifier. Où j'en suis dans la reconnaissance du mensonge, de mon autonomie, par rapport au tout autre, au Kadosh, trois fois Kadosh, le Saint, le tout autre par excellence, qui est le fondement de mon identité personnelle et de ma liberté face à l'autre. Lui seul est capable de me restaurer dans cette relation vivante avec mes frères et d'ouvrir devant moi le chemin de l'amour et de la vie. Et cette restauration passe d'abord par cette reconnaissance de cette dette d'amour envers lui, fondement et source de tout amour. Ce consentement suppose que nous acceptions de mourir en Jésus au péché pour vivre de sa vie. Le repentir, c'est aussi reconnaître que par moi-même, je suis incapable. Il ne suffit pas d'une chiquenaude initiale où Dieu, par un premier pardon, me permet de reprendre la route comme si le péché n'avait pas eu lieu. Nous savons bien que la blessure est là de ce péché qui m'entrave et que l'inertie m'entraîne. Je ne vis pas de temps en temps de la miséricorde. J'ai à vivre dans la miséricorde comme un poisson dans l'eau.
Et si je la quitte un instant, je risque de subir ce qui se passe avec le poisson sur la berge. Donc il me semble que c'est toujours là qu'il nous faut revenir avant de partir dans un travail de miséricorde avec ceux qui m'entourent. C'est d'abord me replonger moi-même, nager dans l'eau de la miséricorde divine à chaque instant, vérifier le lieu où je me situe par rapport à Dieu. Demeurez en moi comme je demeure en vous. Il s'agit donc, si ma demande de pardon est sincère, elle implique que je me livre inconditionnellement et définitivement dans la volonté de ne jamais me reprendre au seul qui puisse me sauver, au seul qui puisse me faire vivre à chaque instant de cette vie qu'il a déjà déversée dans toutes mes morts. C'est sur ce consentement réciproque entre Jésus et moi que se fonde l'alliance. L'initiative de Jésus qui m'a choisi, c'est un consentement, une alliance matrimoniale, qui m'a choisi, qui m'a accepté, chacun peut se le dire, et l'Église dans sa totalité, comme épouse et qui s'est donnée à moi. Et le consentement réciproque qui est d'accueillir cette initiative divine et de me livrer à lui sans retour pour que ce soit lui qui vive en moi. Méditant sur le rapport entre liberté et repentir, Paul Ricoeur écrivait « Une liberté qui n'est pas aussi repentir manque peut-être sa plus intime structuration. » J'aime beaucoup cette phrase. Structuration de la liberté, ça veut dire que c'est constant. C'est pas une fois pour toutes, c'est pour toujours. Comme Marc Scheller l'avait admirablement montré dans son essai sur le repentir et Naber dans ses éléments pour une éthique, le repentir a cette signification temporelle profonde qu'il relie un passé recréé à un futur promis dans un présent réconcilié. On sent tout saint Augustin, les trois extases du temps réunies dans cette révélation de l'amour du Christ pour moi. Le repentir a cette signification temporelle profonde qu'il réunit un passé recréé à un futur promis dans un présent réconcilié. C'est toute la dimension eschatologique du christianisme qui s'appuie sur le passé pour, dans le présent, prendre son élan vers l'eschatologie, vers l'eschaton, le futur promis. Dernière phrase de Ricoeur qui est très belle aussi. Cette restructuration en profondeur est sans doute le moment le plus intense de la liberté. Celui où les trois extases du temps naissent de la culpabilité la plus authentique, je veux dire de la faute pardonnée. C'est très beau, c'est pas la culpabilité, c'est du repentir qui naît de la faute pardonnée, de l'expérience du pardon. Si le diable avait remporté la première manche en trompant l'homme, Jésus-Christ a triomphé dans le second affrontement et a même remporté une victoire définitive par la parole de miséricorde qu'il a prononcée sur nous du haut de la croix par laquelle il a transpercé l'ennemi et que le Père a confirmé au matin de Pâques. Mais là ne s'arrête pas le chemin de l'amour conquérant, sous-titre « Briser le cercle de la violence ». Le Seigneur ne se contente pas de nous sauver. Il veut rendre fécondes nos vies blessées, mais réconciliées. L'amour veut toujours être fécond dans son épouse. Aussi le vainqueur désire-t-il combattre en nous pour que nous puissions participer à sa victoire par le pardon que nous partageons à notre tour avec ceux qui nous ont offensés. Du pardon reçu au pardon donné. Voilà le parcours de la miséricorde à l'école de l'Évangile. Pour comprendre ce que le Seigneur attend de nous, je propose que nous méditions, trop rapidement, le récit de la femme adultère, Jean 8. La dimension du combat spirituel y est fortement soulignée par l'évangéliste. La femme placée au milieu du cercle de ses juges, dans lequel on a intégré Jésus, cette femme n'est qu'un prétexte. À travers son procès, c'est la condamnation du Christ qui est visée. L'évangéliste le dit explicitement. Les pharisiens veulent s'appuyer sur la violence justifiée au nom de la loi pour appliquer cette violence aveuglément à l'innocent. Jésus commence par faire comprendre, par faire prendre conscience aux accusateurs que s'ils adoptent la logique de la répétition indéfinie de la violence, fût-elle légale, ils doivent commencer par s'inscrire eux-mêmes
dans le champ de son application. Vous connaissez la suite, tous s'en vont à commencer par les plus anciens. Par le pardon qu'il accorde ensuite à cette femme qu'il vient de libérer de l'étau de ses accusateurs, Jésus ouvre devant elle un avenir qu'aucune justice ne lui reconnaissait plus. Telle est l'attitude que le Seigneur attend de nous. Celui qui pardonne sait qu'il prend un risque. En renonçant à la puissance du droit qui lui permet de régler le litige par la force, il s'expose à être lui-même victime de la violence à laquelle il a renoncé. Mais il sait aussi que sans ce risque, l'histoire n'a aucun avenir et que la violence se répétera indéfiniment par alternance d'oppresseurs devenant opprimés et d'opprimés se transformant en oppresseurs. Celui qui pardonne rompt délibérément le cercle infernal au risque de sa propre vie. Jésus a couru ce risque jusqu'au bout, et tant d'autres à sa suite, qui ont cru en la victoire finale de l'amour sur la haine. Nous sommes au cœur de notre participation au combat spirituel mené avec les seules armes du pardon. Pardonner revient à libérer le coupable en le relevant de sa dette, tout en sachant qu'il peut fort bien tourner contre nous l'arme que nous venons de déposer. C'est donc s'exposer sans défense à la liberté de l'autre, liberté que nous lui restituons par le même fait, mais à laquelle nous nous exposons dans la confiance que seul peut nous donner l'obéissance de la foi et d'une foi agissante par la charité. Galates 5, 6. Nous pressentons que là, nous nous sentons très pauvres. Car si dans la foi, nous désirons consentir à ce mouvement, cette folie d'amour, de pourquoi nous avons contemplé si longuement Jésus, parce que c'est lui qui l'a réalisé en premier, nous sentons qu'il y a une partie de nous-mêmes qui aspire et une partie de nous-mêmes, l'inertie de la chair, sens paulinien, qui résiste. Un tel pardon n'est possible que par la maîtrise, avec l'aide de la grâce, des passions de l'âme, telles que la peur, la haine, la colère, le désir de vengeance, le ressentiment, l'amertume, etc. Sous-titre, la maîtrise de soi au service de la charité. Le beau combat de la miséricorde inclut un combat contre la part obscure de nous-mêmes, contre l'être charnel, contre la matière mouvante des mouvements affectifs, souvent anarchiques, dont l'ennemi sait bien se servir pour résister à notre volonté de pardon. Or, nous dit saint Paul, ceux qui appartiennent au Christ Jésus ont crucifié la chair avec ses passions et ses convoitises. Paul a beau nous le dire avec autorité, nous pressentons que ce combat peut exiger beaucoup de vertus. Heureusement, l'apôtre nous rassure. La maîtrise de soi, ajoute-t-il, est un fruit de l'esprit qui seul peut nous donner la victoire sur les mouvements de notre affectivité sensible dont l'intensité nous fait peur et devant lesquels nous perdons nos moyens. Mais puisque l'esprit est notre vie, eh bien, que l'esprit nous fasse agir. Dans la foi, avançons. De l'issue de ce combat dépend non seulement la mise en liberté du coupable, à qui nous restituons sa liberté, qui se voit offrir gratuitement une nouvelle possibilité de vie, pardonner, c'est redonner la vie, mais aussi la liberté de la victime que nous supposons être. Car nous sommes bien davantage liés par nos haines et nos ressentiments que par les conséquences négatives des torts que nous avons subis. Je donne un exemple qui m'a beaucoup frappé. Après une rencontre personnelle avec le Seigneur Jésus, une personne décide d'abandonner ses pratiques occultes. Or, malgré la générosité de sa conversion, les prières de délivrance par rapport aux liens contractés par ses pratiques ne parvenaient pas à mettre fin
à certains symptômes, jusqu'au jour où cette dame prend conscience au cours d'une session de guérison intérieure qu'elle s'était mise en quête de pouvoir occulte pour se venger des affronts que son père lui avait fait subir lorsqu'elle était enfant. C'est en s'engageant résolument dans le beau combat du pardon envers son père qu'elle obtint la totale délivrance des liens avec le monde occulte, car il était impossible de prendre autorité sur les esprits concernés tant que la personne n'avait pas renoncé à la haine qui avait motivé le recours à leur service. En raison même de la nature des passions de l'âme, ce combat est sans cesse à reprendre. Sous-titre « La garde du cœur ». Il s'agit de demeurer dans une vigilance incessante, car le vieil homme en nous, un quart d'heure après notre mort, il vivra encore. La paix du cœur à laquelle le chrétien doit tendre ne s'obtient que par l'élimination de la rancune, qu'il s'agit, comme toutes les pensées mauvaises, de briser incontinent contre le Christ. Cette expression très forte, je la trouve dans la règle de saint Benoît. Saint Macaire insiste de la même façon. Tout le combat de l'homme consiste dans la lutte des pensées. C'est pourquoi je me permets de prendre le temps de dire quelques mots, ou plutôt de décrire deux attitudes que préconisent les pères du désert pour obtenir la victoire dans ce combat contre les pensées qui sont, j'entends, les pensées qui émergent de tous ces mouvements affectifs qui nous ramènent vers nos refus de pardonner, nos résistances au pardon. Comment faire pour maîtriser ces pensées par la partie spirituelle de notre être afin que nous puissions garder la paix et ne pas être ressaisis, retirés en arrière ou freinés dans notre effort d'être les compagnons du Christ dans le beau combat spirituel avec l'arme du pardon. Je donnerai seulement deux termes, deux attitudes que préconisent les pères du désert. La nepsis, d'où l'expression « les pères neptiques », je vais expliquer, et l'antirésis. Ça fait bien dans la conversation, mais je reconnais que c'est difficile à placer. La nepsis d'abord. Il faut tout faire pour que l'antique serpent ne puisse pas entrer dans le jardin de notre cœur. Une fois suffit, hein, le jardin, nous avons de nouveau l'arbre de vie, pas question qu'il y revienne. Le paradis du cœur, siège de l'intelligence, de l'esprit, disons, d'où l'expression « garde du cœur ». Garde de l'esprit, garde de l'intérieur, ou se garder tout court. C'est toutes des expressions qu'on trouve chez les pères. Soyez sobre, soyez vigilant, votre adversaire, le diable,

émerger. Je vous les donne. Première étape, la suggestion. Saint Jean Climaque nous dit, la suggestion, c'est une simple pensée ou l'image d'une chose qui est née dans le cœur comme une apparition fortuite et qui se montre soudain à l'esprit. Selon Origène, il est impossible de se libérer totalement de ces suggestions qui surgissent en nous à notre insu. Vous pelez les patates pour faire la soupe et puis bon, qu'est-ce qui vous traverse tout la tête? Des choses banales, innocentes, d'autres vous font tressaillir. Elles sont peut-être moins innocentes parce qu'elles sont des souvenirs chargés d'émotions, d'affection ou de passion de l'âme, c'est les expressions de saint Thomas d'Aquin. Même les âmes converties à Dieu ont à supporter l'intrusion de ces pensées. Mais il est de notre devoir, si nous ne pouvons pas l'empêcher, car c'est instinctif, il est de notre devoir d'être sur nos gardes et il est de notre pouvoir de ne pas nous y attarder. Puisque nous méditons sur le pardon, précisons notre exemple et supposons que la suggestion à combattre, la pensée incongrue qui surgit, soit le souvenir d'une humiliation subie. Souvenir qui remonte à la surface par résonance avec une situation, une personne, un événement. Vous pelez vos pommes de terre et vous entendez un voisin qui crie. Ce cri peut réveiller beaucoup de choses en vous. Peut-être les cris de votre père qui injustement vous reproche quelque chose et vous humilie. Par exemple, phénomène de résonance d'un événement qui revient avec toute sa charge affective. Cette étape-là, nous la constatons, c'est l'étape de la suggestion. Deuxième étape, la liaison ou conversation. Vous pouvez tous reconnaître que c'est bien ainsi que ça se passe. La force de cette analyse, c'est de découper les étapes, de les objectiver, de sorte que nous ne sommes pas simplement passifs, mais que nous devenons acteurs et que nous disons « Stop, j'en suis au numéro 2, j'arrête, je ne vais pas plus loin. Je reviens à 1, je sors. » Autrement, tout ça s'enchaîne et puis nous ne pouvons pas. Si nous ne connaissons pas les choses, nous ne pouvons pas les maîtriser. La volonté a besoin d'être mue par l'intelligence. Deuxième étape, la conversation. Si nous prêtons attention à la pensée négative, distraitement, celle-ci prendra davantage de place dans le champ de notre conscience et nous invitera à entrer en dialogue avec elle. Et dans cette conversation, son poison d'amertume commence à se diffuser en nous. Revenons à notre exemple. Si je laisse préciser le souvenir, les paroles que mon père m'a dites, ses attitudes, ses gestes, si je me risque à dialoguer avec ce souvenir, à commencer à dire « Ah oui, vraiment, quand même, je ne l'avais pas mérité ça », eh bien, les émotions se réveillent inévitablement. Attention, parce que nous glissons à l'étape numéro 3. Le consentement ou l'acceptation, il y en a 5. La pensée s'installe puisqu'on le lui permet. Et attention, quand on chasse un démon, la maison est vide, il y en a 7 qui reviennent. Que va faire cette pensée qui n'en espérait pas tant? Elle va exclure les concurrentes et capter toute notre attention sur elle. Le souvenir envahit tout le champ de notre conscience. Nous ne lui résistons plus, nous avons de plus en plus de mal à rester. Vous vous rappelez un événement? Ah oui, vraiment, au point de couper dans mon doigt tellement les patates, je les ai oubliées. Et vous auriez cru que maman aurait intervenu. Oh non, non, et ma sœur non plus, tout le monde était... Padadam, padadam, padadam. Nous entrons dans la scène que nous nous sommes imaginée. L'imagination vient au secours. Nous laissons les souvenirs conduire nos pensées, ce n'est plus l'intelligence qui a la maîtrise, mais l'imaginaire, et les passions liées à notre pensée négative troublent l'âme, parce que si l'imaginaire prend le relais, l'intelligence ne peut plus maîtriser les affections, la paix du cœur est perdue. Arrivé à ce stade, si je ne prends pas conscience du processus, si je ne crie pas de toutes mes forces vers le Seigneur, le suppliant de m'arracher, comme dit le psalmiste, à la boue, je m'enfonce, je risque fort de ne plus pouvoir résister à l'inertie et à m'enfoncer dans le sable mouvant de mes propres affections sensibles et passions qui vont prendre le dessus à cause de mon manque de vigilance. Étape suivante, la captivité. Si nous n'avons pas eu le réflexe de la prière, nous nous retrouvons prisonniers de la pensée. Nous avons perdu la présence de Dieu, perdu la paix intérieure.
Nous sommes devenus tout entiers cette

pensée. Je vis l'humiliation d'il y a autant d'années. Je suis colère, je suis haine, je suis toutes ces passions, parce que je n'ai plus de recul, je m'identifie. L'humiliation est là, au cœur de mon attention, comme si c'est maintenant que je la subissais, renforcée par toutes les pensées qui y ont conduit. Et dernière étape, l'accomplissement, ne dirigeant plus le cours de mes pensées anarchiques, dominé par elles, je suis entraîné à poser l'action qu'elles revendiquent. Je pose mes patates dans un geste de colère et je dis « c'est trop injuste ». Boum, ma crise démarre. Je prends un exemple un peu rigolo, pas rigolo du tout, mais vous comprenez ce que je veux dire, dans la mise en scène, et je pique une terrible colère. Si quelqu'un rentre, dit « mais qu'est-ce qui t'arrive ?» On sera bien embarrassé d'expliquer que tout ça, c'est né dans ma petite tête. Je passe à l'acte. Je passe à l'acte. Parce que je ne peux plus résister au flot, au dynamisme des passions qui me submergent. Entre parenthèses, si elles me submergent ainsi, c'est qu'effectivement, elles sont toujours là. Eh bien, c'est qu'elles sont toujours là. C'est que ce dynamisme est toujours mobilisé par ce souvenir, quelque part, au fond de moi-même. Telles sont les étapes par lesquelles l'ennemi me conduit là où je ne voulais pas aller. Il sait fort bien qu'il suffit de me présenter tel ou tel souvenir douloureux pour que je réagisse. D'autant plus si le passé évoqué n'est pas tout à fait guéri. Mais ne sommes-nous pas, ça c'est pour demain la guérison, mais ne sommes-nous pas toute notre vie en convalescence pour nos blessures accumulées? Donc, partout et toujours, il nous faut veiller sur nos pensées pour éviter qu'elles ne nous submergent et qu'elles libèrent ces passions qui risquent de nous ravir la victoire en nous éloignant de notre décision fondamentale de pardonner. Je vous avais annoncé une deuxième attitude, elle est complémentaire avec celle que je viens de vous dire. L'antirésisme. Qu'allons-nous faire? C'est pas facile de résister à ces pensées qui me submergent. Vous direz, il a beau dire, Joseph, là, résister aux pensées, mais comment on fait? Elle revient à l'assaut. Voici comment nous allons faire. Nous allons regarder que fait Jésus. N'allons pas chercher le midi à 14h, hein, c'est en contemplant Jésus qui a vaincu avant nous. Qu'est-ce qu'il fait tenté par le diable? Discute pas. Il ne discute pas avec les pensées ou le démoniaque qui surgissent. Mais il lui oppose des versets de l'Écriture. L'arme de la victoire, c'est la parole de Dieu. C'est pourquoi les pères du désert s'entraînaient à retenir par cœur un verset de l'Écriture qui réponde à toutes les tentations possibles de l'ennemi. Ça a l'air fabuleux. Écoutez, écoutez bien. Évagre le Pontique a écrit un traité dans lequel il cite les textes scripturaires de la Genèse à l'Apocalypse, en tout 487 citations qui permettent de chasser les 8 vices principaux. Ils avaient de la mémoire, les pères du désert. C'est peut-être en raison de la difficulté de mémoriser tous ces passages qu'on a introduit la prière dite de Jésus qui vient en secours des mémoires défaillantes. Il est cependant conseillé d'avoir toujours à notre disposition quelques flèches acérées que nous pouvons décocher sur l'ennemi rapidement dans notre carquois, l'arc est paf, décoché, lorsqu'il nous suggère des pensées de ressentiment, nous poussant à revenir sur un pardon accordé. Citons quelques exemples de pensées, mais vous en trouverez à l'appel. Pardonne-nous nos offenses comme nous pardonnons ceux qui nous ont offensés. Soyez miséricordieux comme votre Père est miséricordieux. Rancune, colère, voilà des choses abominables. Si un homme nourrit de la colère contre un autre, comment peut-il demander à Dieu la guérison? Ça, c'était le Siracide. Emportez-vous, mais ne commettez pas le péché, que le soleil ne se couche pas sur votre colère. J'aime bien le réalisme de saint Paul. Ne donnez pas prise au diable, etc. Aigreur, emportement, colère, que cela soit extirpé de chez vous. Trouvez une parole qui corresponde à mon point fragile et que je sois prêt à décocher. Ce genre de combat ne connaît ni repos et ne peut pas se mener avec mollesse. Il est tout au contraire porté, je vais vous surprendre, par la passion de la colère. Oui, mais non plus la colère à l'état brut, telle qu'elle jaillit de notre être charnel inconverti, mais la colère en tant que passion de l'âme mise au service de Dieu. Je veux dire par là que si dans un premier temps, nous avons à acquérir la maîtrise des passions de l'âme, n'oublions quand même jamais que les passions de l'âme sont un don de Dieu. Sont un don de Dieu qui doit venir au service
de notre projet spirituel. C'est une conséquence du péché, l'anarchie de nos facultés qui fait que nous ne les maîtrisons plus. Mais même la colère nous est donnée non pas pour détruire, mais pour construire. Alors voilà, ce n'est que lorsqu'elles échappent à notre rationalité que ces passions deviennent rebelles et doivent être réprimées. Mais une colère tempérée par la raison, mise au service du projet, est une arme précieuse que le Créateur nous donne pour soutenir le combat spirituel. Ce n'est pas dans la mollesse que nous vaincrons. Il y a des moments où Jésus fait preuve de colère. Dans l'Évangile, saint Thomas nous enseigne que la colère est un dynamisme naturel qui s'éveille spontanément face à toute injustice. Eh bien, intégrée dans la vie de l'esprit, cette même colère s'éveille devant l'injustice qui consiste à voir l'ennemi nous suggérer des pensées négatives envers nos frères pour lesquels le Christ a versé son sang. Dès que je sens des pensées négatives par rapport à un frère pour lequel Jésus a versé son sang, une sainte colère s'éveille et je pourfends cette pensée en disant « Aimez-vous les uns les autres comme je vous ai aimés ». Je termine. L'unique voie de la paix, insiste le pape, est le pardon. Accepter et accorder le pardon permet une nouvelle qualité de rapport entre les hommes, interrompt la spirale de la haine et de la vengeance et rompt les chaînes du mal autour du cœur des adversaires. Pour les nations à la recherche de la réconciliation et pour tous ceux qui désirent une coexistence pacifique parmi les individus et les peuples, il n'y a pas d'autre voie, le pardon reçu et offert. Quelle richesse en enseignement salutaire contiennent les paroles du Seigneur. Aimez vos ennemis et priez pour vos persécuteurs, afin de devenir fils de votre Père qui est aux cieux, car il fait lever son soleil sur les méchants et sur les bons, et tomber la pluie sur les justes et les injustes. Aimer qui nous a offensés désarme l'adversaire et peut transformer même un champ de bataille en un lieu de coopération solidaire. Cette victoire de l'amour, le Christ l'a déjà donnée à son Église. Mais elle ne portera des fruits concrets que dans la mesure où chaque croyant, c'est-à-dire chacun de nous, s'engage résolument dans le beau combat du pardon.

0: Dans la parole de Dieu, dans le fait de lire l'Écriture, nous nous exposons à cette force qui vient de la parole de Dieu. Ce n'est pas de la magie, hein, mais c'est parce que c'est Dieu qui parle à travers ces mots-là. Alors, comment lire la parole de Dieu ? Il y a plusieurs approches possibles dans la tradition de l'Église, comme hier, il y a eu plusieurs formes de prières possibles. Eh bien, la méditation de l'Écriture, la lecture de la parole de Dieu, en est une forme possible. On appelle ça, alors il peut y avoir la lectio divina, c'est ce que font les moines dans la tradition bénédictine, beaucoup, c'est en dehors de l'office, ils ne vont pas faire oraison comme les carmes, cette prière silencieuse. Ils vont avoir une prière qui va être dans la lectio, c'est-à-dire une lecture méditative et priante de l'Écriture. Je vous donne, on va partir de l'Évangile, hein, du semeur, et les différentes étapes. Je vais vous relire le texte parce que c'est pas mal. Il en est du règne de Dieu comme d'un homme qui jette en terre la semence nuit et jour, qu'il dorme ou qu'il se lève. La semence germe et grandit, il ne sait comment. Alors un petit commentaire de Enzo Bianchi dans un livre, si vous le trouvez, c'est un excellent livre. L'auteur, bon, est-ce qu'il est ? Mais il a écrit un livre il y a très longtemps qui s'appelle « Prier la parole », qui a été réédité à plusieurs reprises. Si vous tombez dessus, n'hésitez pas. La parole de Dieu n'est pas un livre, une collection d'écrits, c'est une semence, quelque chose qui contient en soi la vie et qui développe cette vie jusqu'à créer le grand arbre du règne. Elle germe donc dans l'histoire, comme dans la vie personnelle de chaque homme. Elle grandit, remplissant d'une nouvelle présence toute réalité. Elle sanctifie parce qu'elle nourrit et alimente ceux qui la reçoivent. Elle illumine car elle dévoile le secret des choses en conduisant les réalités elles-mêmes à leur ultime achèvement. Alors écoutez, ça c'est pas Enzo Bianchi, c'est une autre personne, une enseignante des Bernardins qui s'appelle Agnès de la Marzelle, une sœur de communauté. Comme dit saint Jérôme, ouvrir l'Écriture et la lire, c'est tendre les voiles à l'Esprit Saint sans savoir sur quel rivage nous aborderons. Au-delà de ce que nous pourrons percevoir, sentir, nous croyons qu'il va faire son œuvre comme il veut, quand il veut. Nous, on va lever notre petit pied, on va faire notre possible, et pour le reste, le Seigneur va faire pousser la semence de l'intérieur. Voilà. Alors, la parabole de la semence, vous vous souvenez, le semeur sème la semence, il sème au bord du chemin, les oiseaux viennent, picorent le grain, il sème sur les endroits pierreux, elle lève tout de suite, et puis vient le soleil et ça sèche. Il sème des graines au milieu des ronces, ça pousse, puis c'est étouffé, et puis enfin il sème dans la bonne terre, et là ça lève à 30, 60, 100 pour 1. Alors c'est un petit peu les quatre attitudes. Il sème, Jésus explique, le semeur sème la parole. Il y a ceux qui sont au bord du chemin où la parole est semée, quand ils l'entendent, Satan vient aussitôt et enlève la parole semée en eux. Ceux qui sont au bord de chemin, et le texte précise dans la première version, qui ne comprennent pas la parole. La première chose, quand vous lisez, si vous choisissez par exemple de prendre l'évangile du dimanche, je vous conseille de le faire dans la semaine qui précède, vous lisez l'évangile du dimanche, vous commencez par, je vous rappelle, mode avion, position confortable, on est sûr et certain de ne pas être dérangé par les enfants, par ci, par ça, etc. On s'est fixé une durée, un petit quart d'heure par exemple. Je lis le texte une première fois. Et c'est bien, alors nos petits livrets, prions en église, tout ça, c'est très bien, mais c'est bien d'avoir une Bible un peu épaisse, il y a des notes de bas de page qui expliquent un peu le texte. C'est pas mal, parce qu'il s'agit d'abord de comprendre. Comprendre, c'est-à-dire, je réponds à la question, que dit le texte ? Qu'est-ce qu'il dit ? C'est là aussi où ça peut être intéressant de suivre une conférence, un cours sur l'écriture sainte, si on a une faculté de théologie pas trop loin, si on a un centre diocésain qui fait des formations, s'il y a des émissions à la radio. Marie-Noël Tabu, je vous recommande beaucoup. Vous avez une application qui s'appelle Liturgie, tout simplement. Liturgie, c'est deux mains jointes. Et le dimanche, vous avez les lectures, l'évangile, et puis vous avez en dessous tout un développement qui dit ce que dit le texte de Marie-Noël Tabu, qui est une bibliste parisienne qui fait un travail remarquable. Elle a écrit aussi, publié des livres, n'hésitez pas, c'est accessible. Hein ? Que dit le texte ? Qu'est-ce qu'il dit ? Pas qu'est-ce qu'il me dit. Non, qu'est-ce qu'il dit ? On pourrait dire c'est l'étape de la lecture, de la lectio. Puis une fois que j'ai parcouru le texte une fois en disant qu'est-ce qu'il dit, je peux le relire une seconde fois en me disant qu'est-ce qu'il me dit. La première étape, j'ai fait travailler l'intellect. La deuxième étape, je vais écouter un petit peu plus l'affect, l'affectivité. Est-ce qu'il y a une phrase qui retient mon attention, qui provoque ma curiosité, qui vient toucher quelque chose en moi, qui provoque une émotion, une interrogation? Ben, si c'est le cas, on la souligne, éventuellement on la note. Hein ? Parce que bien souvent, c'est comme ça qu'il y a quelque chose qui m'est donné à travers ça. Hein ? Le Seigneur va illuminer mon intelligence par rapport à telle phrase, ou va toucher mon affectivité pour que je m'arrête dessus. Hein ? Mais après, m'être dit, qu'est-ce que dit le texte ? Deuxième étape, qu'est-ce que me dit le texte ? Et puis là, je vais pouvoir rentrer dans ce qu'on appelle la méditation. C'est-à-dire que je vais reprendre cette phrase, je vais la relire, je vais la re-relire, et j'oserais dire, à ce moment-là, il n'est pas essentiel que je comprenne. Je vous rappelle, c'est une graine qui contient sa puissance de transformation et de croissance en elle-même. D'accord ? Si je peux, à partir de ce que dit le texte, avec un commentaire à côté, dire, bah oui, Jésus invite dans tel passage, effectivement, il invite à une certaine, je ne sais pas, une certaine pauvreté par rapport au bien, un détachement au bien. Bon. Et je peux, à partir de là, demander au Seigneur d'éclairer ma vie, montre-moi où tu m'invites à vivre aujourd'hui ce détachement par rapport au bien. Très bien. Mais ça peut aller plus loin. Je peux accueillir cette parole, la lire, la relire, la re-relire, le temps que je me suis donné. L'idéal, c'est de la mémoriser. Et puis, je vais la garder, elle va m'habiter. Et vous verrez qu'en fait, bien souvent, c'est au cours de la journée, au cours de la semaine, dans le mois, que cette parole, tout d'un coup, va prendre une saveur. Qu'elle va m'éclairer et qu'elle va éclairer une circonstance de mon existence. Hein ? La première lecture d'aujourd'hui, hein, Dieu est amour. Il se peut que cette parole, si je l'ai accueillie, si je l'ai méditée, si je l'ai mémorisée, tout d'un coup dans une conversation avec quelqu'un, cette parole va venir en moi et va me donner l'élan nécessaire si cette personne est dans une situation difficile, de souffrance, cette parole va venir alimenter mon intelligence, va venir éclairer mon intelligence et me donner une parole juste pour celui à qui je m'adresse. Voyez, c'est la parole de Dieu peut nourrir l'intelligence dans un discours rationnel. Oui, je comprends en lisant les Béatitudes, en étudiant le texte des Béatitudes, que cette béatitude, ce bonheur auquel Jésus invite, n'est pas un bonheur terrestre, mais c'est un bonheur qui est le bonheur du ciel, qui vient, qui se réalise dans une pureté de cœur, qui se réalise dans un cœur miséricordieux, qui se réalise dans un cœur qui recherche la justice, etc., etc. Donc là, j'apprends la grammaire du langage divin, et donc je vais comprendre tout à fait qu'un désir de puissance et de gloire humaine ne correspond pas au désir des béatitudes. J'apprends le langage, je me familiarise avec sa grammaire, avec ce langage qui lui est propre. Mais elle va aussi, cette parole, si je la mémorise, elle va venir transformer mon cœur. Et que le moment où je vais être confronté à une situation où je serai peut-être tenté par le manque de droiture, d'intention, hein, ce qu'on appelle l'impureté, l'impureté de cœur, ce n'est pas que la sexualité, l'impureté, hein, c'est bien plus large que ça, bien plus large. Un cœur pur, c'est quoi ? C'est un cœur qui est droit. Eh bien, il est possible que si j'ai médité sur la pureté de cœur, au moment où je serai tenté de faire un petit truc un peu biaisé, vous voyez le genre de truc, hein, je vais essayer de, je sais pas, de dans une conversation, de raconter une carabistouille pour arranger la vérité. Ben, il se peut qu'à ce moment-là, si cette parole a travaillé mon cœur, qu'en fait vienne dans mon cœur le dégoût de l'impureté, le dégoût du manque de droiture, et je ne tomberai pas. Voyez comment travaille la parole de Dieu, hein ? Elle vient transformer notre cœur, parfois à notre insu. Nous, ce qui nous est demandé, c'est de l'accueillir. Avec notre intelligence d'abord, tomber en bonne terre, je reviens à mon évangile, je l'avais lâché. Ensuite, il y a ce qui tombe dans le sol pierreux, les personnes d'un instant. Vous voyez, c'est la personne qui, je vous donne, alors c'est l'exemple du prêtre, qui arrive le dimanche matin à la sacristie, au fait, mon homélie, ça parle de quoi aujourd'hui l'évangile ? J'ouvre l'évangélière, ah oui, c'est la parabole du semeur, ok, je connais. Il n'a pas pris le temps d'accueillir la parole. Le cœur pierreux, celui qui n'a pas beaucoup de profondeur, c'est celui qui ne persévère pas, celui qui ne prend pas le temps d'accueillir la parole. Ben, la parole, elle ne porte pas de fruits, alors on peut être très enthousiaste. C'était extraordinaire l'enseignement du cardinal Barbarin ce matin. Qu'est-ce que c'était brillant, qu'est-ce que c'était beau. Oh, ça m'a touché, oui. Et en quoi ça vous a touché ? Combien de fois on ressort de l'église le dimanche sans se souvenir de l'évangile ou de la première lecture ? À ce moment-là, c'est qu'on est dans cette situation du sol pierreux. Alors que si j'ai lu, si j'ai pris le temps de lire la parole de Dieu avant, eh bien cette parole proclamée durant la messe, qui a une force particulière, hein, la parole proclamée dans la liturgie, c'est un ministre, un diacre ou un prêtre qui la proclame, c'est le Christ qui parle à notre cœur à ce moment-là. Et cette parole a une efficacité plus grande, mystérieusement, parce qu'elle est une action du Christ à ce moment-là. Quand je la lis tout seul, ce n'est pas une action du Christ. Si je l'écoute à la liturgie, c'est une action du Christ qui produit quelque chose en moi. Hein ? Troisième, c'est les ronces, les soucis de la vie. Ben oui, si dans ma vie, je lis la parole de Dieu, mais que par ailleurs, je ne cherche pas à avoir un peu d'ascèse, je me laisse envahir par le goût du luxe, par l'attachement au bien, par la recherche du plaisir désordonné, par l'ambition. Si je ne cherche pas à me convertir, ben la parole de Dieu ne peut pas. Elle va commencer, puis très rapidement, les premiers fruits vont être étouffés. Et je ne vais jamais voir cette parole porter son fruit. Et puis la quatrième terre, la bonne terre, hein, ben c'est celle qui est travaillée. Le pays... Pour ceux qui ne sont jamais allés en Terre Sainte, la terre n'est pas bonne là-bas. S'il y a des endroits où elle est meilleure, où il y a une épaisseur, il y a une profondeur, mais il faut enlever les pierres, il faut la soigner, il faut la creuser, il faut la retourner. Si vous ne faites pas ça, rapidement le sol, parce que la pierre n'est jamais très loin, le sol devient mauvais. Donc le cœur, la terre bonne dont parle le Christ, c'est la terre qui est travaillée. Travailler par la pénitence, par les sacrements, travailler par le désir de conversion. À ce moment-là, la terre peut porter du fruit. Hein ? Alors je voudrais, pour conclure, parce que ça fait une demi-heure, donc voyez, si vous dites un quart d'heure où je prends le temps de lire, qu'est-ce que dit le texte ? Qu'est-ce que me dit le texte ? Et puis le point sur lequel je bute, le point qui m'interroge, le point qui éveille en moi un petit mouvement affectif, hein, eh bien, je le note et je le répète et j'essaye de le mémoriser. Et surtout, je ne cherche pas à l'interpréter tout de suite. Surtout pas. Surtout pas. Ça, pour les gens qui parmi vous sont dans la communauté d'Emmanuel ici, le charisme de texte, souvent, alors on donne des textes aux frères, et puis on dit aussitôt, le Seigneur te dit que, j'ai envie de dire à ce moment-là, ta gueule, tais-toi. Parce que tu projettes ta problématique et ton interprétation sur la problématique du frère. Silence. Je ne parle pas du charisme texte en assemblée de prière, c'est autre chose. Quand dans la prière fraternelle, on ne commande pas, on n'interprète pas. Et pour illustrer ça, et pour en même temps illustrer cette puissance de la parole de Dieu, une histoire personnelle. Petit témoignage, on est charismatique, donc on témoigne. Un jour, pour mes 50 ans, j'ai plus de 50 ans, vous l'aurez compris, les frères et sœurs de communauté prient pour moi. Et je reçois un texte tiré, si mon souvenir est bon, de Jérémie 23, 16 ou 17, qui parle de l'adultère des prêtres. Bon anniversaire. Je dis bon, ben, et la sœur a la très bonne gentillesse, la bonté de ne pas commenter. Ouf. Bon, je repars avec ça. Et pendant 2 mois, tous les matins, à mon temps d'adoration, j'ai la chance d'avoir une chapelle chez moi, de pouvoir adorer tous les matins, je prenais très régulièrement ce texte en disant « Seigneur, qu'est-ce que tu veux me dire? Tu veux peut-être que je prie pour les prêtres adultères? Je suis désolé, ça existe. » Non. Bien, alors je priais pour les prêtres dans leur état de faiblesse, etc. etc. Et puis au bout de 2 mois, j'entends en moi une voix très douce me dire « C'est pour toi. » Et me montrant la situation que le bon Dieu m'invitait à convertir. Mais avec une grande douceur, pas une accusation culpabilisante, hein, ça c'est pas le bon Dieu, une grande douceur. Et vous savez, je ne rentrerai pas dans le détail de la situation, ça me concerne moi, mon accompagnateur spirituel et éventuellement mon confesseur aussi. Un point c'est tout. Mais ça m'a donné, cette parole m'a donné la force pour opérer le changement qui était à opérer. Voyez, Dieu nous commande quelque chose parce qu'il nous donne la force de le mettre en œuvre. Dieu n'est pas sadique. Quels que soient les points que nous pouvons rencontrer dans nos vies personnelles et qui semblent résister un peu à l'évangile, qu'on met de côté, qu'on écarte, qu'on ne dit pas en confession parce que ça ne regarde pas le prêtre, que si, que ça. Hein. Oh, le pape, pourquoi il s'occupe de ces affaires-là? Ça ne le concerne pas. Puis d'ailleurs, il ne comprend rien à l'économie, à la finance, ou il ne comprend rien à la vie conjugale, ou ci, ou ça. Donc, voilà. Dieu ne commande rien sans en même temps donner la grâce, la force pour changer. Et moi, j'en ai fait l'expérience très concrète. Hein? Alors, bien sûr, après, il a fallu que je me mette en chemin. Hein? J'ai dû prendre l'une ou l'autre décision qui, je peux vous dire, n'ont pas été coûteuses à prendre. Ça a été une libération pour moi. Ça a été une joie profonde. Mais ça a impliqué des changements très sensibles, très significatifs. Voilà la force de la parole de Dieu. Mais voyez, c'est 2 mois de prière tous les matins à reprendre le même texte. Et il y a un moment où ça s'éclaire. Et quand ça s'éclaire, ça fait boum, ça déménage tout et ça remet de l'ordre. Et ça vous établit dans la paix. Voilà. J'ai parlé suffisamment longtemps. Maintenant, le temps des questions. Hier, vous avez posé d'excellentes questions. Donc je me dis que l'Esprit Saint doit aussi parler dans les questions. Donc l'écoute de la parole de Dieu. Alors posez la question à haute voix, aussi fort que possible, puis je la répète pour que tout le monde entende. Comment lire la parole de Dieu dans l'Ancien Testament? Alors, très bonne question. Vous avez certains passages de l'Ancien Testament qui sont un petit peu étonnants, on va dire les choses comme ça, hein. L'histoire de la femme de l'Éphraïmite, en Juges 19, ne pas lire avant de se coucher. Hein. Voilà, ou certains passages, voilà. Dieu qui dit massacrez-les tous, comment lire ça? Alors première chose, celui qui donne le sens de toute l'écriture, c'est le Christ. Et donc, c'est ce que faisait saint Jérôme, c'est ce que faisait aussi, alors il n'est pas saint, mais Origène, hein, qui disait, mais toute l'Écriture parle du Christ. Les psaumes parlent du Christ. Josué parle du Christ. Le Deutéronome parle du Christ, etc. Alors, ils avaient parfois, ils arrivaient à faire des... Une gymnastique de l'intelligence assez étonnante pour montrer en quoi tel ou tel texte pouvait évoquer le Christ. Mais on ne peut pas interpréter un texte de l'Ancien Testament d'une manière qui irait dans un sens contraire au message de l'Évangile. Donc en fait, moi je conseille par d'abord bien lire et intégrer l'Évangile. Et ensuite... On dit que l'Évangile se cache dans l'Ancien Testament et l'Ancien Testament est dévoilé par l'Évangile. Et quand je lis l'Ancien Testament, essayez de le comprendre à la lumière de l'Évangile du Christ et pas en tirer une conséquence qui serait contraire. Vous avez des passages terribles dans le Lévitique qui dit « La femme qui sera surprise en flagrant délit d'adultère sera mise à mort ». Bon, allez lire Jean 7. Moi non plus, je ne te condamne pas. Alors, il y a des passages de... Voilà. Donc, après, vous voyez Jean 23, 16, que j'ai reçu, il dénonçait l'adultère des prêtres. En fait, c'est la circonstance, et tout d'un coup, mes yeux sont ouverts, le bon Dieu a ouvert mes yeux, et m'a fait comprendre ce que voulait dire cette parole pour moi aujourd'hui. C'est aussi ça quand je dis que l'Écriture est vivante. Cette parole, elle a un sens objectif, littéral. Les exégètes étudient cela. Moi, je suis exégète de formation. J'ai appris le grec, j'ai appris l'hébreu, j'ai appris l'araméen, j'ai appris un certain nombre de choses, d'outils scientifiques pour travailler la Bible comme on travaille un texte humain. Et puis aussi, voir théologiquement qu'est-ce qu'il dit et comment ça s'intègre dans le mystère du Christ. Alors vous n'avez pas tous ces outils-là, heureusement que vous n'avez pas besoin d'apprendre le grec et le latin ou l'hébreu pour lire la Bible, mais il peut y avoir un sens objectif, historique, au moment où le texte a été écrit, et puis avec le Nouveau Testament, ce texte prend une nouvelle lumière, un nouveau sens, et puis il y a ce que ce texte précis peut me dire à moi, personnellement, aujourd'hui. Et là, c'est l'Esprit-Saint qui va me le montrer, qui va m'éclairer. Je ne sais pas si je réponds à votre question. Ça va? Il y a du travail à faire, oui, mais jusqu'à la fin de notre vie. Oui? Alors, est-ce qu'on peut lire la Bible en comment on la peut lire en continu ou des textes? Alors, moi je vous dis, commencez pas par la lire en continu. Il y a plusieurs écoles, hein, mais il faut commencer par l'évangile. Quelqu'un qui n'a jamais lu la Bible, qui commence par un évangile. Saint Marc ou Saint Luc, je conseille de préférence. Saint Luc, ça permet, il y a les évangiles de l'enfance, il y a la figure des pauvres, il y a la miséricorde qui est très présente, et puis ensuite on peut lire les actes des apôtres. C'est le même auteur, c'est la même histoire, hein, qui se prolonge. Donc ça, c'est pas mal. Donc, de commencer par un ou deux évangiles, les actes des apôtres, les épîtres de Paul. Et puis après, à ce moment-là, on peut revenir dans l'Ancien Testament. Hein? La Torah, le récit Genèse, Exode, le début. Le Lévitique, c'est un peu compliqué, c'est l'histoire de loi, on peut y venir après ça. Mais vous avez des livres, je suis sûr qu'il y a des livres que vous n'avez jamais lus, le livre de la sagesse, des proverbes. C'est somptueux, ça se lit par petits morceaux, c'est des petites doses, deux versets par deux versets, hein. C'est des petites choses. Oh, il y a des choses cocasses aussi, le cantique des cantiques, les psaumes, c'est tous les jours un psaume, c'est merveilleux le psaume. Ça. Si vous séchez dans la prière, prenez un psaume, vous allez prier. Le Christ a prié avec les psaumes. Donc là, vous voyez, quand vous priez un psaume, vous rentrez dans la prière du Christ. Ça, les psaumes, c'est la voie royale pour la prière. Ça répond à ta question? Après, vous aurez des gens qui vont lire toute la Bible d'un bout à l'autre. Hein. Très bien. Mais c'est difficile. Question? Oui? Attendez, la tondeuse d'hier repasse. Elle m'avait été donnée, je ne la comprenais pas. Je croyais la comprendre, une invitation à prier. Et vous savez, je pense que si je l'ai gardée pendant 2 mois, c'est parce que le bon Dieu me l'a fait garder pendant 2 mois. C'était une action mystérieuse de la grâce qui s'est dit, ben il faut... Vous savez, c'est pourquoi est-ce que Dieu ne répond pas à notre prière tout de suite, parfois? Parce que notre cœur n'est pas assez large. Et là, cette parole ne me parlait pas parce que mon cœur n'était pas assez large, pas assez ouvert, pas assez... Et elle m'a parlé à un moment où j'étais prêt, enfin, à l'entendre. Ah ben oui, mais... Vous savez, je m'explique. Si on vous dit, si tu creuses 30 ans un trou à cet endroit-là, je te garantis que tu trouveras un filon de minerai d'or qui te permettra de résoudre tous les problèmes de la France. Vous allez passer 30 ans. Et le jour où vous trouvez votre minerai, vous oubliez les 30 ans. D'accord ? Le royaume des cieux, c'est pareil. C'est même mieux. C'est-à-dire que cette vie que nous avons à traverser, qui dure pas tellement plus que 30 ans, allez, 90, c'est un facteur 3, c'est rien. C'est pas un facteur 10 ou 100. Hein. Donc, 90 ans au mieux, au pire, ou enfin ce que vous voulez, ben si c'est une recherche qui dure ce temps-là, et en plus c'est une recherche où durant ce temps-là, on n'est pas laissé sans rien. Quoi. Si on cherche vraiment le Seigneur, il vient à notre rencontre, il y a des grâces qui sont données, il se passe quelque chose dans notre vie spirituelle. Et ben, ce qu'on découvre au-delà de ces 90 ans dépasse de manière absolument inconcevable ce qu'on pouvait imaginer. Donc 90 ans, c'est pas long. 2 mois, c'est rien. Faut persévérer, oui. Alors, le monsieur dit, j'ai bien compris la question, je me la suis souvent posée. Le monsieur dit, vous comprenez, entre les paroles reçues au groupe de prière, les paroles reçues à l'évangile du dimanche, si en plus on a prié pour moi, etc., etc. Puis alors, si vous êtes dans la communauté de l'Emmanuel, le lundi, vous avez la maisonnée avec de nouveau des paroles qui vous sont données. Enfin bref, on en retient une. On en retient une, puis les autres, c'est pas grave, elles reviendront. Hein. On en retient une. Alors pourquoi celle-là plutôt qu'une autre? Je sais pas. Alors moi, comme prêtre, je lis tous les jours l'évangile du jour. Si j'ai une homélie à préparer pour le dimanche, je m'y arrêterai un peu plus longtemps. Mais il y aura telle ou telle parole. Alors vous voyez, là, c'est la parole qui m'avait été donnée pour mes 50 ans. Bon, bah, là, je me suis dit, yes, il y a probablement quelque chose d'un petit peu particulier. Il faut que je la cultive. Hein, moi, je me souviens d'une sœur de communauté. Au cours d'une retraite de fraternité ici annuelle de notre communauté, voilà, elle nous partage une parole qu'elle avait reçue plus de 15 ans avant, en disant « je la comprends toujours pas ». Ben, il y a eu quelqu'un dans le groupe qui était là qui lui a donné l'interprétation. Pour le coup, ça, tout d'un coup, ça fait tilt pour la personne. Il avait fallu 15 ans. Vous savez, un jour, pour le bon Dieu, un jour est comme 1000 ans, hein. Donc, quand il donne une parole, c'est une forme de prophétie. Hein. C'est une parole qui vient de Dieu, c'est une prophétie. La prophétie peut être faite pour se réaliser immédiatement, elle peut être faite pour éclairer toute une vie, elle peut être faite pour éclairer dans 10 ans. Il faut faire ce que faisait la Vierge. Je vous ai dit que c'était la meilleure interprète de l'Écriture. Qu'est-ce que nous dit l'Évangile de Luc au chapitre 2 quand les bergers, les mages viennent vénérer l'enfant, quand elle retrouve Jésus au temple? Elle dit, elle gardait ces choses dans son cœur. Et le grec dit autre chose, un symbalousa, elle les mettait ensemble. C'est comme si, vous voyez, on essaye de mettre deux choses ensemble. On regarde comment ça marche ensemble. Eh bien, la Vierge, continuellement, elle gardait mémoire et elle relisait, elle réécoutait, elle reprenait ces paroles qu'elle avait entendues. Et c'est ce qui nourrissait sa foi. Et c'est ce qui lui a permis, au pied de la croix, de tenir debout. Il sera appelé fils de Dieu. Voilà, vous avez un ange qui vous apparaît, qui vous dit que vous allez tomber enceinte sans connaître d'homme et qu'en plus cet enfant sera appelé fils de Dieu. Waouh ! Heureusement qu'elle connaissait un petit peu l'écriture, hein, de par sa vie juive, de foi, etc. Enfin, quand même, elle a médité ses paroles, elle a vu son fils grandir, elle a vu ce qui s'est passé au temple, elle a vu avec son père dans l'atelier de charpenterie, elle l'a vu ensuite avec ses disciples, elle a vu, elle a entendu parler de ses miracles, etc., etc., etc. Et c'est ça qu'elle méditait, qu'elle relisait, qu'elle repassait dans son cœur sans cesse, et qui, au pied de la croix, lui a permis de tenir debout. Donc, pour répondre à votre question, retenez-en une ou deux, cultivez-la, plus peut-être celles qui vous sont adressées personnellement. Vous voyez, l'assemblée de prière, c'est pour tout le monde. Si on prie spécialement pour vous et qu'on vous donne une parole, gardez-la. Ou il se peut... Vous assistez à une messe, ça m'est arrivé une fois ou l'autre, vous n'en avez pas 36 000 des paroles comme ça. Il ne faut pas appeler les secours, c'est bon ? C'est bon, très bien. Donc, je faisais une retraite de discernement pour savoir si j'entrais ou pas dans la communauté de l'Emmanuel. Alors, il y a peut-être une grâce particulière, hein. Les 10 jours de Saint-Ignace avec Édouard Gotin. Et j'écoutais un passage, le passage de l'Écriture, où Moïse doit choisir, c'est Abraham. Bon, ça reviendra. Excusez-moi, la fatigue est là. Il doit choisir entre la plaine de Sodome ou, c'est Abraham, hein, avec Lot, merci. Et je sais que ce texte sur l'instant, mais... Je l'entendais, il était lu, je l'entendais comme s'il m'était adressé personnellement. C'était très étonnant, c'était même physiquement notable. J'en étais dérangé. Hein ? Et c'était intéressant que ce texte d'un choix entre la plaine de Sodome et je ne sais plus quelle est l'autre partie du pays qui est montrée, et Abraham choisit l'autre partie du pays justement et laisse à Lot la plaine de Sodome et Gomorre, hein, la vallée de la mer morte. Qui était, à ce moment-là, qui n'était pas mer morte, qui était foisonnante, qui était luxuriante, donc qui aurait pu être le choix le plus naturel, et Abraham fait l'autre choix. Cette parole m'a été donnée à ce moment-là, et il se peut qu'il y ait des paroles, vous voyez, qui, vous ne savez pas pourquoi, vous ne comprenez pas pourquoi, mais ça vous parle, c'est pour moi. Ben celle-là, vous la notez, vous la gardez, et puis vous la reprenez, et puis vous la relisez tous les ans, tous les deux ans, tous les cinq ans, hein, ou autre. Et puis il y a un moment, il y a quelques paroles comme ça qui peuvent comme structurer notre existence. Moi, avec Jérémie 23,16, j'ai compris que Jésus était pour moi un époux jaloux. Il n'y avait pas de... Non, il n'y avait pas de... d'à côté, quoi. Le petit à côté, c'est un adultère pour lui. Bon, alors quand on a compris ça, on essaye de se mettre dans l'axe. D'autres questions ? Alors, je pense que chacun a un chemin spirituel qui lui est propre et personnel. Et que certains se retrouveront, je l'ai dit hier, plus dans une prière vocale. On parlait du rosaire. Dans la tradition bénédictine, par exemple, vous avez la Lectio Divina, N-A, hein, la lecture divine, la lecture des choses divines. Donc la Lectio Divina, il y a l'oraison plus l'école carmélitaine, vous avez aussi la méditation ignatienne où on recompose le lieu, où on essaye de sentir la paille de la crèche avec la crotte qui est dedans, de toucher la peau du petit Jésus, d'écouter le bœuf meuglé, enfin bref, et les enchanter. Chacun va avoir sa voie, son chemin, et ça va varier au cours de la vie. Mais tout le monde a besoin d'écouter la parole de Dieu. Alors je vous ai dit, la Lectio Divina est un moyen, mais la parole de Dieu, vous la chantez. Beaucoup des chants du carnet vert sont en fait tirés de la parole de Dieu. Et il est tout à fait possible que cette parole de Dieu vous rejoigne à travers un chant, et que vous allez fredonner ce chant. Et cette parole qui est portée par ce chant va en fait vous rejoindre, vous nourrir, alimenter votre contemplation intérieure, alimenter votre prière intérieure. Alors que vous serez à la sortie de l'école en train d'attendre les enfants, le chant va revenir, ou que vous serez sur la plage en train de tout d'un coup le chant revient avec la parole et puis et vient éclairer une situation particulière. Hein, d'ailleurs, la musique, le chant est un excellent moyen de mémoriser la parole. Moi, je rends grâce au Seigneur pour mes années de séminaire où on avait l'eau des vêpres tous les jours chantée et bien chantée. Je connais des dizaines de psaumes par cœur grâce à ça. Et c'est une richesse inestimable. J'avais une vieille tante, une grand-tante qui était trappistine. Elle connaissait tout le psautier, les 150 psaumes en latin par cœur. Et pour elle, c'était... ça jaillit, quoi, ça. Top. Ça répond à votre question ? Monsieur ? Alors, on se situe, il y a différents contextes. Dans le contexte de la prière des frères et l'exercice du charisme de texte, je dis à ce moment-là, ne pas interpréter le texte pour la personne au moment où on lui donne. D'accord ? C'est la personne elle-même qui, dans une situation particulière, va comme recevoir l'interprétation. La confrontation avec la situation, la parole va prendre tout d'un coup un relief. Et elle va comprendre de quoi il s'agit. C'est comme ça qu'agit la prophétie. La prophétie vient donner une lumière particulière à la réalité. Dieu vient montrer le sens de son action et ce à quoi il invite dans cette circonstance-là. Dans l'histoire que je vous racontais de cette personne qui, au bout de 15 ans, elle était là avec son texte, une des personnes a proposé... Je veux dire, on va se retrouver en psychanalyse. Il propose une interprétation et celle qui avait ce texte depuis, pour elle, ça a été comme une évidence et une lumière qui s'est allumée. Elle a, voilà. Et c'est autre chose, si vous voulez, que le Seigneur me. Je comprends que le Seigneur te dit à travers cette parole que là, vous imposez une interprétation. Dans le fait, cet exemple, 15 ans après, peut-être, il me semble que peut-être on pourrait comprendre ainsi. Ah, d'accord ? Oui ? Ben, vous pouvez venir ? Ah ben, je ne vais pas répéter votre... Voilà, rendez grâce, qu'on puisse rendre grâce avec vous. Non, parce que sinon je vais devoir répéter, ça va être pénible.
1: Voilà. C'est fantastique. Je ne sais pas faire. Je vous salue Marie, pleine de grâce. Le Seigneur est avec vous. Vous êtes bénie entre toutes les femmes. Et Jésus, le fruit de vos entrailles, est béni. Sainte Marie, Mère de Dieu, priez pour nous pauvres pécheurs, maintenant et à l'heure de notre mort. Amen. Donc c'est un témoignage sur les paroles reçues à Parémoniale, c'est ma troisième session. La première session, j'étais très interprétée, choquée, négativement sur les paroles de prophétie, parce que je n'avais pas été prévenue, avertie. J'ai eu l'explication après. Par contre, j'étais tout de suite touchée. Émotionnellement, sensationnellement, immédiatement. Par contre, en prenant une parole sur un petit papier, la parole, je la connaissais, mais par contre, une grosse déception parce qu'elle ne me parlait absolument pas. J'avais presque envie de la déposer en disant, franchement, celle-là, elle n'était pas pour moi. Ce n'est pas possible ici. On est dans les médiatés, dans le recevoir tout de suite et avec beaucoup d'émotions. Je l'ai gardé précieusement dans le livret de prise de notes et pareil, je l'ai ruminé, lu, mais rien ne venait. Parallèlement, je vis depuis plusieurs années une conversion qui a été fulgurante à un moment donné, mais qui demande d'être alimentée pour grandir. Je me suis dit, j'ai peut-être pas encore la capacité de comprendre cette parole. Je l'ai posée sur la table de chevet, je la lisais et je me disais, Seigneur, franchement, je comprends tous les mots, j'ai fait les deux premières étapes, mais la méditation n'apporte pas de fruits. Et dans le cheminement spirituel que j'ai eu, à la fin de l'année, en me réinscrivant pour une autre session, j'ai repris la parole et je me suis dit, Seigneur, tu m'avais préparé à la conversion de cette année. Donc j'ai trouvé ça incroyable parce que c'est au bout d'un an que j'ai compris que le Seigneur me donnait le chemin à suivre pour la conversion que j'avais besoin pour l'année. Et ça fait 3 fois que je viens et cette année j'ai reçu encore une parole incompréhensible.
0: Merci beaucoup. Merci. Merci parce que ce témoignage permet d'apporter une précision. On s'attend à ce qu'une prophétie nous annonce quelque chose qui doit être fait ou qui va advenir. Pardon ? L'ange Gabriel à la Vierge Marie, tout à fait. Non, mais ça peut être le cas. La prophétie peut aussi être une parole qui m'est donnée pour que je comprenne quelque chose qui vient de se passer ou qui m'est donnée à un moment. L'étape de la conversion qui était à vie, vous ne comprenez pas, vous recevez cette parole. Un an après, alors vous l'avez relisée, vous ne comprenez toujours pas, et puis un an après, quand vous la relisez, que vous regardez l'année, si j'ai bien compris, l'année qui s'est passée, vous vous dites, en fait, c'était ça. Et ça permet de comprendre quoi ? Ça permet de comprendre que Dieu était présent dans ce qui s'est passé. Et à ce moment-là, ça fait du bien. À ce moment-là, on se dit, c'était donc ça, je n'ai pas m'inquiéter. Alors là, on quitte la parole de Dieu, mais autre petit témoignage. En décembre dernier, ça pour ceux qui ont entendu les charismes exercés hier, qui ont été un peu surpris. En décembre dernier, nouvelle retraite de fraternité, des frères et sœurs prient pour moi, et puis il y a une sœur qui me dit, je ne comprends pas, je vois un pré en herbe avec des moutons dedans, une clôture autour, d'habitude les moutons rentrent dans le champ. Là, ils sautent par-dessus la clôture. Je ne comprends pas. Et puis une autre sœur qui me dit, je vois un pommier en fleurs, il est tout agité par le vent, mais les fleurs ne tombent pas. Je suis normand, hein. Un pommier, je le connais. Bon, je reçois ça, je n'ai rien compris. Je peux vous dire qu'au mois de juin, j'ai compris. Parce que, en fait, entre le mois de décembre et juste avant la session, je suis doyen de faculté, donc je suis responsable de la faculté de théologie, et voilà, je suis le patron pour 3 ans, c'est comme ça. On vous élit, puis on dit, allez, tu fais le job, bien. Et cette année, j'ai plusieurs collègues, pour des raisons totalement diverses les uns des autres, qui ont sauté la clôture, qui m'ont dit, au revoir, je m'en vais, je vais faire autre chose, au revoir, je m'en vais, je vais faire autre chose, jusqu'à le 22 juillet, merci, donc le dernier jour travaillé, hein. Une assistante qui nous écrit en disant « Voilà, je donne ma démission, je porte la lettre demain. » Et tu me le dis maintenant, alors que c'est la fin, qu'on ne peut plus faire de recrutement et qu'on va avoir la rentrée, là. Bon, j'aurais pu être très désarçonné par cette multiplicité de départs, dont les causes sont parfaitement identifiées, identifiables, hein, là pour le coup. Et en fait, de m'être entendu dire que les agneaux allaient quitter le pré en sautant, je me suis dit après coup, ok, j'ai compris, tu m'as averti et donc j'ai confiance. Et puis le pommier qui est agité en fleurs, lié à ça, c'est vrai qu'il y a eu un certain nombre de turbulences et que ce n'était pas nécessairement toujours facile à vivre, et puis que j'ai vu des collègues autour de moi qui s'inquiétaient, qui ci, qui ça, donc il y a eu un coup de vent qui a soufflé, mais je suis resté paisible. Merci Seigneur. Les deux sœurs qui m'ont donné les images, elles n'ont pas du tout compris, elles n'ont même pas interprété, elles m'ont donné les images, un point c'est tout. Hein. Je vais les revoir là, je vais leur dire. Hein. Je vais leur dire merci, vous avez été fidèle interprète, enfin fidèle prophète du Seigneur, et moi ça m'a aidé à vivre cette année qui sinon aurait été particulièrement difficile. Bon, alors, il y a des recrutements qui se font, etc., etc. Mais enfin, voilà. Ceux qui, parmi vous, ont des fonctions de responsabilité dans une entreprise savent l'impression que ça peut donner de voir des gens qui pouf, pouf, pouf, partent. Et puis vous dites, mais mon équipe, avec quoi j'ai travaillé, quoi. Bon, voilà. On va s'arrêter là pour aujourd'hui. J'ai entendu que ça avait sonné. Demain, nous verrons la place des sacrements dans la relation.

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0: Seigneur, on rappellera tes immenses bontés, tous acclameront ta justice. Psaume 144, 7.

Jésus répond dans la parabole, hein, quelqu'un aura beau ressusciter d'entre les morts, ils ne se convertiront pas, donc ça ne sert à rien. De fait, on ne sait pas ce qui se passe après, personne n'est revenu du séjour des morts, donc on n'a pas de plan, etc. Mais si quelqu'un devait revenir, je ne sais pas s'il y en a qui croient parmi vous aux fantômes, eh bien ça ne servira à rien, ce n'est pas parce qu'on verra un fantôme qu'on se convertirait plus facilement. Mais quand même, nous sommes chrétiens, donc notre espérance au-delà de la mort, elle est déterminée. On n'est pas dans le flou total. Nous bénéficions de la révélation du Christ, la révélation de l'Évangile. Et précisément, eh bien, on peut considérer que le Christ est celui qui est revenu parmi nous du séjour des morts. Il est allé jusqu'à goûter la mort, il a vécu la mort, il est réellement mort. C'est dans le credo chrétien, hein. Il est réellement mort. C'est-à-dire que sa mort n'est pas un coma profond ou je ne sais pas quoi. Hein. Il est vraiment mort, son âme s'est séparée de son corps. Et puis, il est revenu. Alors finalement, nous bénéficions de toute cette révélation du Christ aujourd'hui vivant, pour comprendre ce qu'est la mort et pour comprendre ce qu'il y a au-delà de la mort. Donc si vous voulez savoir ce qu'il y a après la mort, il suffit de regarder le Christ aujourd'hui. Il est vivant aujourd'hui. Et de contempler le Christ, si vous faites des temps d'adoration, etc., parérémonial en particulier, vous voyez celui qui vient du séjour des morts. Vous voyez celui qui a franchi la mort et qui nous dit ce qu'il se passe après la mort. C'est donc surtout parler de la mort. Je ne peux pas le faire sans parler en fait de la vie éternelle, de la vie du Christ, de la vie de Dieu. Donc, je dis, personne n'est revenu du séjour des morts pour nous dire ce qui se passe, sauf Jésus. Si vous lisez dans l'épître de saint Paul aux Éphésiens, chapitre 4, elle est très très belle cette épître, et puis elle permet de comprendre aussi pas mal de choses de l'eschatologie chrétienne, du purgatoire en particulier, le chapitre 4. « Jésus est descendu dans les régions inférieures de la terre, celui qui est descendu est le même que celui qui est aussi monté. » Donc Jésus, il a fait l'aller-retour. Il est descendu dans la mort et il est vivant aujourd'hui. Et c'est en vivant auprès de lui eh bien, que nous sommes donc en relation, nous avons toute la révélation de ce qui se passe après. Donc si on regarde les évangiles, à vrai dire, les évangiles ne nous disent pas grand-chose. Si vous lisez les évangiles de la résurrection, eh bien, on découvre que Jésus vivant sur terre, vous voyez Marie-Madeleine qui veut courir auprès de Jésus, Jésus qui lui dit justement « ne me touche pas », comme s'il y avait quelque chose qui ne pouvait plus coller, qui ne pouvait plus être en relation les uns avec les autres au-delà de la mort, « ne me touche pas ». Et les quatre évangiles sur la résurrection ne disent finalement rien de ce qui se passe pour nous après la mort. On ne sait pas, on voit Jésus ressuscité, mais on ne sait pas ce qui s'est passé entre vendredi saint, 3h de l'après-midi, où Jésus est mort sur la croix, et le dimanche matin de la résurrection. Et c'est ça qui nous intéresse, le temps où Jésus est mort. On va essayer de parler de notre mort à nous. Eh bien, moi je voudrais comprendre ma mort en contemplant la mort du Christ, et les évangiles ne disent rien. Ils disent qu'il est mort, réellement mort, donc son âme. Vous savez que le Christ a une âme humaine. Hein. Le Christ est vraiment homme, donc il a une âme, il a un corps humain, mais il a aussi une âme humaine. On ne dit pas, c'est faux, que l'Esprit Saint est l'âme du Christ. Non, il est rempli de l'Esprit Saint, mais il a une âme humaine créée, comme nous. Hein, il est complètement homme. Et donc son âme, à sa mort, s'est séparée de son corps. Donc son corps est resté au tombeau. Il n'a pas connu la corruption, c'est une grâce spéciale pour le Christ. Et puis son âme est descendue, on dit, aux enfers. Au séjour des morts, son âme, donc il y a eu vraiment la mort. Son âme a vécu la mort. Mais les évangiles ne nous en disent rien. Sauf, dans saint Jean, on peut comprendre ce qui se passe quand le soldat donne son coup de lance là, dans le cœur du Christ. Alors, c'est bien qu'on soit à parérémonial pour parler du Sacré-Cœur et pour découvrir cela. Quand Jésus reçoit ce coup de lance dans son cœur, il y a de l'eau et du sang qui coulent. Ce qui signifie quoi? Et c'est l'évangéliste saint Jean qui nous le révèle, qu'il atteste, hein, ce témoignage est vrai, etc. Que mort, Jésus a un cœur qui donne toujours sa vie. Donc comme s'il y avait... Au-delà de la mort, Jésus est réellement mort quand le coup de lance est donné, mais il y a encore un cœur qui est aimant, donc qui est vivant, et qui, d'une certaine manière, pour nous, quand on va parler de notre mort, qui nous attend. Quand nous allons mourir, nous allons descendre aussi au séjour des morts, mais nous allons immédiatement rencontrer quelqu'un qui est vivant. Nous allons rencontrer un cœur qui va nous donner la vie. Au-delà de la mort, c'est tout le message de Parallémonial, c'est tout le message du Sacré-Cœur, et c'est toute l'espérance chrétienne. Au-delà de la mort, il y a une source de vie. Et c'est ce cœur de Jésus qui nous donne toujours son sang, son eau. Donc c'est la vie éternelle, à travers donc, la vie de l'Église, les sacrements, etc. Donc j'insiste, le Christ a connu la mort. Il est mort, et il a connu la mort, et il est mort, ça c'est très important pour nous, il est mort pour nos péchés. Il n'est pas mort comme ça, bêtement, un matin, il s'est tordu une cheville, il est tombé par terre et il est mort. Il n'est pas mort bêtement, il n'est pas mort en tombant.
Nous, nous allons mourir.

0: tombant. Au bout, un accident ou épuisement ou la mort, ou comme elle arrive, quand on meurt, c'est la fin, quoi. On meurt bêtement, tous. Sauf les martyrs. Les martyrs, eux, offrent leur mort, donc vivent, aiment et vivent. Et le dernier acte de leur vie, qui est leur mort, eh bien, c'est un acte d'amour. Donc c'est un don d'eux-mêmes. Donc les martyrs, et c'est pas interdit pour nous, hein, les martyrs donc, meurent dans un don d'eux-mêmes, dans un acte positif. Mais pour le commun des mortels que nous sommes, ben, on va mourir bêtement, quand on va tomber. Jésus n'est pas mort comme ça. Jésus est mort comme un martyr. Il est mort en donnant sa vie. Il est mort librement. Il est mort dans un acte d'amour. Il est mort dans un acte de vie. C'est pour ça que son cœur a donné ce sang et son eau. Mais il est mort pour nos péchés. Alors, je reviendrai dessus tout à l'heure. Il a goûté la mort, donc je vous l'ai dit, son âme s'est réellement séparée de son corps jusqu'au moment où il est ressuscité. Que s'est-il passé donc pendant ces 3 jours? En fait, on dit 3 jours, mais il y a juste 2 nuits, hein, vendredi, samedi. Ça, c'est la manière hébraïque de compter les jours. Donc nous disons dans notre credo que le Christ est descendu aux enfers, au pluriel. Ne confondez pas les enfers avec l'enfer. L'enfer, c'est le lieu de la séparation définitive d'avec Dieu. Jésus n'est pas descendu là. Jésus est descendu aux enfers, c'est ce qu'on appelait le séjour des morts, le Sheol chez les Hébreux, ou l'Hadès chez les Grecs. Hein, c'est le séjour des morts. Je ne vais pas insister là-dessus, mais c'était autrefois, tel qu'il était perçu, compris, appréhendé, c'était un lieu vraiment de mort. C'est-à-dire que les âmes des défunts descendaient là, et puis ne vivaient plus. C'était le séjour des ombres. C'était le séjour où il n'y avait pas de lumière, il n'y avait pas d'espérance, il n'y avait rien. Même les Hébreux, quand nous lisons les psaumes, n'avaient même pas l'espérance vraiment de la résurrection. C'est venu très tardivement, quelque chose comme 200 ans avant Jésus-Christ, hein, que certains juifs, pas tous, les pharisiens, croyaient vraiment à la résurrection. Mais les autres, non, il n'y avait pas de résurrection, donc une fois qu'on était mort, c'était fini. Et l'âme, dans le séjour des morts, ne vivait pas de rien du tout. Elle était isolée, perdue, paumée, etc. Quand Jésus a connu la mort, il est allé, d'une certaine manière, son âme est allée, donc qui est son âme qui demeurait l'âme du Christ, hein, donc unie au Christ, deuxième personne de la Trinité, donc vivant de la vie éternelle, son âme, c'est vrai aussi pour nous, hein, notre âme ne mourra pas. Je reviendrai là-dessus, c'est une question philosophique, c'est pas une question de la révélation. Donc son âme a rencontré tous ceux qui étaient morts, et son âme est allée vivifier. Donc Abraham, Isaac, Jacob, etc. C'est pourquoi Jésus dit ensuite, Dieu est le Dieu des vivants et non pas des morts, quand on dit c'est le Dieu d'Abraham, d'Isaac et de Jacob. Il le dit à plusieurs reprises dans les évangiles. Donc Jésus est allé vivifier, dans la descente aux enfers, tous ceux qui vivaient au séjour des morts. On dit dans la Révélation qu'il est allé proclamer la bonne nouvelle aux esprits qui étaient détenus, prisonniers de la mort. Vous trouvez ça dans l'épître de Pierre, la première épître de Pierre, au chapitre 3, versets 18 et 19, et au chapitre 4, verset 6, hein, où Saint-Pierre dit que la bonne nouvelle a été même proclamée aux morts. C'est le sens de la descente aux enfers, Jésus qui descend dans les profondeurs de la mort, afin que les morts entendent la voix du Fils de Dieu et que ceux qui l'auront entendu vivent. Donc pour rendre la vie aux âmes des défunts, avant le Christ. Et ensuite, aux Hébreux, dans l'Épître aux Hébreux, on lit ça, Jésus a réduit à l'impuissance par sa mort, parce que comme il est allé vivre dans le séjour des morts, il est allé donner la vie à ceux qui étaient morts avant lui, eh bien la mort n'a plus droit de séjour, quoi. La mort n'existe plus. Dès l'instant que le Christ est mort et qu'il va vivifier tous ceux qui sont morts, et aujourd'hui tous ceux qui meurent, la mort réelle qui est, même pour notre âme, eh bien de ne pas rien pouvoir espérer, cela n'existe plus. Le Christ a réduit à l'impuissance par sa mort celui qui a la puissance de la mort. Qui a la puissance de la mort? Là, je vous pose la question. Qui a la puissance de la mort? Qui a la puissance de la mort? Le malin, le diable, Satan, qui existe. Lui, il a juré notre mort. Il a juré de nous séparer définitivement d'avec Dieu. De nous faire en sorte que, de nous séparer de la source, de l'unique source de vie. Satan. Et donc, tous les hommes qui étaient morts avant le Christ étaient tombés, d'une certaine manière, sous l'emprise de Satan. Mystère du péché originel. Mais le Christ est allé vivifier ceux qui étaient morts avant lui. Donc Satan a perdu son pouvoir sur la mort. Même si on meurt, eh bien, aujourd'hui nous ne mourons plus, puisque nous rencontrons le Christ qui est vivant et nous sommes en contact avec la source de vie. Jésus a réduit à l'impuissance par sa mort celui qui a la puissance de la mort, c'est-à-dire le diable, et a affranchi tous ceux qui leur vie entière étaient tenus en esclavage par la crainte de la mort. Si nous vivons aujourd'hui avec une peur de la mort, nous, en fait, nous... Étant chrétien, étant vivant dès aujourd'hui par la grâce du baptême et de tous les sacrements, étant vivant dès aujourd'hui de la vie éternelle, la mort n'est rien pour nous. Alors attention, il faut la vivre, hein, humainement, psychologiquement, etc. Elle reste un drame très profond. Mais théologiquement, théologalement, par rapport à notre vie théologale, par rapport à notre foi, notre espérance et notre charité, nous ne mourrons pas. Lisez le psaume 117. Je ne mourrai pas. Non, le psaume est très fort. Non, je ne mourrai pas, je vivrai. C'est extraordinaire. Et Jésus, dans l'évangile, dit « Celui qui croit en moi ne mourra jamais. Et même s'il meurt, il vivra, et moi, je le ressusciterai au dernier jour. » Voilà, mais il faut passer par la mort. Mais quelle mort ? Pas cette mort qu'a pu connaître Abraham, Isaac et Jacob. Il va falloir que nous goûtions aussi l'amertume de la séparation de l'âme et du corps. Mais notre âme, alors, philosophiquement, notre âme ne meurt pas, puisque l'âme est un principe, c'est le principe vital de notre corps, de toute notre personne humaine. Ça, c'est de la philo. Hein. Aristote, Platon avaient compris ça sans connaître la révélation judéo-chrétienne. Nous sommes vivants, donc il y a un principe vital de notre corps. Ce principe s'en va quand nous, à l'heure de notre mort, donc le corps n'est plus vivant d'un seul coup. Le corps n'est plus vivant, donc le principe vital est parti, l'âme. Mais ce principe vital pour les hommes ne peut pas mourir parce que c'est un principe vital qui est spirituel. Et comment nous savons que nous avons un principe vital spirituel ? Bien parce que vous êtes assis en face de moi, que vous m'écoutez. Les animaux ne font pas ça. Nous avons une grâce supplémentaire qui nous met à cheval entre le monde matériel et le monde spirituel. Les anges sont des esprits, Dieu est un esprit, etc. Et nous appartenons à ce monde-là par notre âme. Et un être spirituel, parce qu'il est spirituel, ne peut pas mourir. Les anges ne meurent pas. Dieu ne meurt pas. Notre âme ne meurt pas. Voilà. Donc notre âme, la différence avec Abraham, Isaac et compagnie, c'est qu'eux sont morts et leur âme a goûté la mort. Leur âme s'est retrouvée sous l'emprise de Satan, séparée de Dieu. Mais le Christ les a sauvés, parce que le Christ est mort. Nous, aujourd'hui, quand nous mourons, notre âme ne connaît pas cette séparation avec Dieu, puisque nous sommes déjà vivants de la vie éternelle en communion avec celui qui est ressuscité. Donc nous sommes déjà en communion avec la source de vie au-delà de la mort. Dites-vous cela quand vous adorez le Saint-Sacrement, ou si vous priez le Sacré-Cœur. Vous êtes en relation, en communion, donc il vit en vous, celui qui est vivant au-delà de la mort. Donc nous ne pouvons plus mourir. Et si nous mourons, notre âme continue de vivre, notre corps lui est détruit, parce que la matière... C'est le mystère du péché originel, s'il y a des questions, je pourrais approfondir. La matière ne peut pas tenir comme ça indéfiniment sur cette terre. Il faut quitter cette terre, mais il y a la résurrection, donc on en parlera dans deux jours. Ce qu'il faut comprendre, c'est que le Christ, parce qu'il est mort, à l'heure de sa mort, pas à sa résurrection, mais au moment où il est mort, est devenu vainqueur de la mort, pour que nous, les hommes, nous ne mourions plus. Parce que le Christ est mort pour nos péchés, ça c'est bien dit et affirmé dans toutes les Écritures, saint Paul le dit en permanence. Et le catéchisme le relaie. Il est mort pour nos péchés. Donc, parce que c'est le péché qui nous fait mourir, c'est le péché qui nous sépare de Dieu, c'est le péché qui nous sépare de la source vitale. Mais comme il est mort pour nos péchés, ça veut dire qu'il est mort sous le poids de nos péchés, à cause de nos péchés. Vous voyez, si vous voulez, pour parler un peu aussi du péché originel, par le péché, nous sommes condamnés à mourir, c'est-à-dire à être séparés d'avec Dieu. Mais le Christ a porté sur lui cette condamnation. C'est bien que nous en sommes libérés. Donc, même si nous péchons, c'est ce que dit Jésus, même s'il meurt, il vivra. Même si nous péchons, eh bien en fait, nous ne nous séparons plus d'avec Dieu, puisque si on se sépare d'avec Dieu, mais on rencontre encore le Christ qui est vivant encore au-delà de la mort. C'est grandiose le mystère de Dieu, si vous en prenez bien conscience comme ça. Même si on pêche, eh bien on n'est toujours pas séparé de Dieu. Alors que le péché est la vraie séparation d'avec Dieu. Quand on fait un péché, c'est qu'on se sépare de Dieu. Mais même si on pêche, c'est le principe de la miséricorde, c'est la révélation du Sacré-Cœur, que ce soit ici, que ce soit à Vilnius avec Sainte Faustine. Même si on pêche, on n'est pas encore séparé d'avec Dieu. Dieu est tellement grand que même si on va très très loin, loin de Dieu, on tombe encore sur Dieu. Saint Augustin l'avait déjà compris. Je peux aller où je veux, j'aurais beau essayer de te fuir, d'aller le plus loin possible dans le mal, dans le péché, dans la mort, je tomberai encore sur toi, tellement ton amour est grand. Mais le problème des âmes qui étaient au séjour des morts avant le Christ, hein, avant le Christ, le problème c'est qu'il n'y avait pas eu le Christ. Donc il n'y avait pas eu cette révélation de l'amour, et il n'y avait pas eu ce mystère du Christ qui devait avoir lieu dans le temps, historiquement, à un certain moment, pour sauver tous les hommes. Les hommes n'étaient pas sauvés. Dieu avait promis qu'il les sauverait, mais il ne les avait pas encore sauvés. C'est le Christ qui est notre sauveur et personne d'autre. Donc avant le Christ, les hommes mouraient bel et bien, séparés de Dieu. J'avance un peu, puis ça c'est une question quand même importante. À quel moment se situe pour nous notre dernier acte de liberté qui va faire qu'on va plonger dans la miséricorde de Dieu, ou qu'on va dire « Non, je ne plonge pas et je reste séparé de Dieu. » L'enfer. Bon, comprenez, mais je l'ai bien dit, que le Christ est mort pour nos péchés, et donc que il n'y a plus rien qui peut nous séparer de Dieu. Saint Paul dit aux Romains, chapitre 8, « Rien ne nous séparera de l'amour de Dieu. » Même pas la mort, alors que Dieu est vivant, donc c'est l'opposé. Même pas le péché, alors que Dieu est source de tout bien, tout amour. Donc, plus rien ne nous sépare de Dieu. Voilà. Le Christ est ensuite mort vraiment à notre place. Et dans le catéchisme, on lit ça, c'est beau ça. Le Christ est mort pour nous sur la croix. Donc, il est notre mort. Nous devions mourir à cause de notre péché, mais c'est le Christ qui est mort à notre place. C'est le Christ qui est descendu aux enfers. Nous ne descendrons plus aux enfers. Nous restons vivants en communion avec le Christ. C'est bien que la croix est devenue pour nous une échelle pour monter au paradis, pour monter là où est Dieu, pour monter auprès de Dieu. Et notre mort tient sa place là. Notre mort est une étape dans notre passage à Dieu, dans notre croissance vers Dieu, dans notre transformation, dans notre transfiguration vers Dieu. Ça, il faut bien le comprendre. On a besoin, de toute façon, notre cœur a besoin d'être transformé. C'est la conversion, mais c'est aussi la conversion. La conversion, c'est la part volontaire que nous mettons dans notre désir de Dieu, voilà. Mais il y a aussi la grâce de Dieu. Dieu agit même quand on ne fait rien. Vous voyez, enfin, il faut ouvrir son cœur. Il y a une part que Dieu nous donne. Parce que si on se séparait de Dieu, si on comptait que sur notre propre conversion pour atteindre au paradis, on n'y arriverait jamais. Si vous avez compris l'anglais ce matin, il l'a bien dit plusieurs fois, on ne peut rien faire. Vivre chrétiennement, c'est impossible. Il faut le secours de Dieu, il faut la grâce de Dieu, il faut la grâce du Christ. Et le Christ nous donne sa grâce. Et ça, comprenez-le bien, c'est que c'est toujours un acte conjoint. Moi, je vais agir pour aller vers Dieu, pour aller vers le paradis, mais un jour, je mourrai. Ah, ben quand je serai mort, je ne pourrai plus rien faire. Ben, il y en a un qui continuera d'agir en moi pour continuer ce chemin de transformation, de transfiguration, de sanctification pour me conduire au paradis. Alors, notre mort. Hein, nous avons déjà, en fait, nous sommes déjà morts et ressuscités. Ressuscités puisque nous sommes vivants dans notre corps, même si nous n'avons pas vécu la plénitude de la résurrection. Nous sommes déjà quand même vivants de cette grâce de la résurrection parce que nous sommes déjà vivants de la vie éternelle depuis notre baptême. Notre baptême, c'est notre ensevelissement dans la mort du Christ. Nous sommes déjà en communion avec la mort du Christ puisque le Christ est mort pour nos péchés depuis notre baptême. Il nous a libérés de tous nos péchés, même ceux que nous commettrions. Non, tous ceux qu'on commet après. Et si on commet encore des péchés, pardon, tous ceux qu'on a commis avant. Et si on commet encore des péchés après, ce qui est assez tragique, vous admettrez, parce qu'on se retrouve encore séparés de Dieu, alors que Dieu nous avait unis à lui. Eh bien, c'est pas grave, puisqu'il y a encore une source de vie, même pour les baptisés, c'est la miséricorde, c'est le sacrement de la réconciliation et de la pénitence, etc., qui renouvelle en nous la grâce du baptême. Voilà, bon. De toute façon, vous vous confesserez, donc vous en vivez. Par le baptême, nous avons été ensevelis avec le Christ dans la mort, comme si on était mis au tombeau. Comme le Christ aussi est ressuscité des morts, eh bien, nous vivons, nous aussi, dans une vie nouvelle. Nous sommes possesseurs d'une vie nouvelle, la vie de Dieu, la vie divine, la vie éternelle, qui ne mourra pas et qui nous transportera corps et âme jusque dans la résurrection. Nous avons déjà cette vie. Nous buvons déjà à la source de la vie éternelle au-delà de la mort. Donc, on n'a pas à se poser la question, et après la mort, qu'est-ce qui se passe? On a déjà franchi le pas. On est déjà mort et ressuscité. On est déjà en communion. Et on vit déjà d'une vie, c'est la vie de la foi, d'espérance et de la charité. Apprenez par cœur ces trois vertus théologales, foi, espérance, charité. Quand je pose un acte de foi, un acte d'espérance et un acte de charité, eh bien, je pose un acte qui appartient à ma vie éternelle. Donc, je vis déjà de la vie éternelle, comme si j'étais ressuscité dans la gloire du paradis, avec tous les saints, avec le Christ, avec Jésus, avec Marie. Voilà. C'est bien que maintenant, quand nous mourons, nous disons que le catéchisme dit, l'Église dit que nous mourons dans le Christ. C'est-à-dire que nous ne mourons pas vraiment, quoi. La mort corporelle, ça faut bien comprendre, la mort de notre corps est une mort naturelle. La preuve, les animaux meurent. Et c'est naturel. Et il ne reste plus rien des animaux après leur mort. Et nous appartenons aussi à ce monde animal. Donc nous mourons, notre corps doit connaître forcément une dégradation et une corruption. Mais attention, cette mort, même la mort naturelle, à partir du moment où nous vivons de la foi, nous disons qu'elle est le salaire du péché. Ça veut dire que c'est parce que l'homme a péché que nous devons goûter cette mort naturelle, corporelle. Est-ce que vous me suivez bien? Ça veut dire que si l'homme n'avait pas péché, S'il n'y avait pas eu le péché originel, avec Adam et Ève, etc., l'homme créé corps et âme sur cette terre, ici-là, appareil ou enfin, je ne sais pas où a eu lieu le premier homme, mais sur cette terre, dans le temps, dans l'histoire, cet homme-là ne serait jamais mort. Même corporellement, même naturellement. Est-ce que vous me suivez ? Notre mort, quoique naturelle, n'est pas normale. Notre mort, la séparation de notre âme et de notre corps, si nous la vivons, c'est à cause du péché originel et tout notre péché personnel. Si l'homme n'avait pas péché, et si nous sommes capables, si nous étions capables, encore aujourd'hui sur Terre, de vivre sans jamais commettre aucun péché, eh bien nous ne mourrions pas, notre corps ne connaîtrait pas la corruption. Connaissez-vous quelqu'un qui a vécu cela ? Merci. Donc c'est facile. Il suffit de ne pas pécher pour ne pas goûter la mort. Le drame, c'est qu'on l'a déjà connu. On est déjà pécheur. Et puis il y a le péché originel qui nous tombe dessus, on n'a rien demandé. Donc tous les hommes mourront à cause du péché originel. Mais c'est pas normal, quoi. C'est pas dans le plan de Dieu. Dieu voulait que nous vivions. Et si bien qu'aujourd'hui, si nous mourons, eh bien en fait, c'est qu'une transformation supplémentaire dans le salut que nous recevons. Goûter la mort, ce n'est pas être séparé de Dieu, ce n'est pas ne plus être vivant, c'est toujours être vivant, mais rentrer dans une dimension de vie plus grande, sans péché, une vie complètement purifiée, une vie complètement sanctifiée, une vie complètement en communion avec Dieu, sans que rien ne freine ma vie. Et si bien que la mort, même si elle est salaire du péché, hein, même si elle est conséquence du péché, la mort aujourd'hui, dans la foi, acquiert un sens positif. Parce qu'elle va permettre à mon âme d'entrer dans une plus grande communion avec le Christ jusque dans la résurrection. Et dans la communion des saints aussi, ça va me permettre d'entrer en communion, en relation spirituelle, uniquement spirituelle, avec tous les défunts. Si mon ami meurt, eh bien, c'est tragique pour moi parce que je ne peux plus vivre sur terre auprès de mon ami, mais spirituellement, l'amitié que j'ai pour lui et que lui a pour moi va pouvoir grandir parce que, justement, libéré du corps qui voit la corruption, l'amitié spirituelle peut grandir au-delà de la mort. Ça, c'est très, très grand. Donc la mort acquiert un sens positif. C'est fou de dire ça. La mort qui est le pire des maux, l'abomination totale, etc., acquiert un sens positif. Parce que le Christ est mort et parce que moi aussi je suis déjà mort et ressuscité et vivant en communion avec celui qui est vivant pour la vie éternelle. Le suicide. Le suicide, parce que c'est un acte que je vais poser qui va me donner la mort, la séparation corps et âme. Or, Dieu ne veut pas cela. Je l'ai bien dit que Dieu veut que nous vivions corps et âme réunis sans jamais goûter la séparation de l'âme et du corps, sans jamais goûter la mort naturelle, corporelle. Et me donner cette mort-là, séparer mon âme de mon corps, c'est le suicide donc, à me donner la mort, c'est un acte qui va contre la volonté de Dieu. Donc en soi, c'est un péché, et un péché grave, puisqu'on n'a plus du tout de recours après. Parce qu'une fois qu'on est mort, on est mort. On ne peut plus agir sur terre. Donc on ne peut plus se convertir. Donc on ne peut plus, etc. Avec tous les bémols qu'il faut mettre aujourd'hui, par rapport aux suicidés, de ne pas tout de suite leur dire « Ah, il s'est suicidé, donc il est en enfer », ça n'a aucune signification. D'abord, ce n'est pas nous qui jugeons, c'est à Dieu de juger, ce n'est pas à nous. Et puis ensuite, on ne connaît pas les raisons de l'acte. Donc c'est pas forcément un acte qui a voulu donner la mort. Enfin, c'est très subtil, quoi. Puis il y a toute la psychologie de la personne et tout qui s'en mêle. Donc l'Église n'a jamais dit et ne dit plus du tout que les suicidés sont damnés, non. Mais par contre, le suicide demeure un péché grave et un péché mortel, c'est-à-dire un péché qui risque de me mettre dans la séparation totale et définitive d'avec Dieu, c'est-à-dire en enfer. Ah non, Dieu n'envoie jamais personne en enfer. Dieu n'envoie jamais personne en enfer. Mais ceux qui vont en enfer, ils vont librement. Mais c'est pas Dieu. Ah non, attends, ça c'est génial, parce que le purgatoire, on est sûr d'être sauvé, on est sûr d'aller au paradis, et tout le monde va aller au paradis quand on est au purgatoire. Le choix de l'enfer se situe avant l'entrée au purgatoire. Si on va au purgatoire, c'est qu'on va au paradis. Il n'y a qu'un seul salut, c'est le paradis. Et pour aller au paradis, donc, je vous ai dit déjà, on a besoin d'une transformation de notre corps, il va falloir mourir et ressusciter, et de notre âme, de notre cœur, si vous voulez, qui doit se convertir pour entrer toujours plus en communion avec celui qui est le Sacré-Cœur, celui qui est vivant, de la vie éternelle, etc., la source de vie éternelle. Et cette transformation de mon âme, autant la transformation du corps, bon, bah, la corruption, ça peut prendre un certain temps, mais on met longtemps à vieillir, n'est-ce pas ? Eh bien, mais un jour, on meurt. Voilà. Puis après, c'est la résurrection, c'est assez radical, quoi. Le corps, comme c'est matériel, c'est facile, c'est positif, c'est scientifique, c'est radical, on meurt, on ressuscite, ce sera très simple. Par contre, l'âme, c'est beaucoup plus compliqué. Et on met quasiment toute notre vie sur Terre à se convertir, Et encore, le jour où notre âme doit quitter le corps, elle n'a pas fini de se convertir. Et tout le drame est là, finalement. C'est qu'on n'a pas fini de se convertir. C'est bien, ça me fait avancer plus loin. On n'a pas fini de se convertir et on est mort. Donc on ne peut plus se convertir. On ne peut plus agir. On ne peut plus poser des actes qui vont, des actes de pénitence, on ne peut plus poser des actes de charité, on ne peut plus rien faire, on est mort. Et c'est là où c'est quand même génial, c'est que dans le salut, le Christ qui est notre sauveur, il est ressuscité, lui. Et donc, et comme on est mort en lui, par la grâce de notre baptême, notre foi, notre charité, notre espérance, etc., bien lui est vivant en nous. Et donc, moi je ne peux plus rien faire parce que je suis mort, je n'ai plus mon corps, mais mon âme, elle continue de vivre dans l'âme du Christ, dans le Christ, et même dans son corps, puisque lui il est ressuscité. Et donc c'est lui qui va agir à ma place. Et il va agir de sorte à achever tout ce que j'aurais pu faire si je m'étais converti complètement comme les martyrs. Les martyrs, nous croyons que les martyrs vont directement au paradis. Les martyrs, quand ils meurent, comme ils meurent dans un acte de charité totale, nous croyons qu'ils vont directement au paradis. La foi de l'Église, hein. Eh bien, nous, si moi je meurs en tombant par terre, comme je dis tout à l'heure, sans poser un acte de charité au moment de ma mort, ce que je peux faire, hein, muni des sacrements, le sacrement des malades, hein, l'extrême onction, comme on disait autrefois, c'est très très bon pour m'aider à vivre, à mourir dans un acte de charité et donc à hop, aller directement au paradis. Eh bien, autrement, c'est le Christ qui va faire en moi tout ce chemin de conversion, qui va passer par une souffrance, puisque la conversion, c'est toujours pour nous douloureux à cause du péché, donc on va passer par une souffrance, mais le Christ a vécu cette souffrance dans son corps, c'est sa passion, sa mort elle-même, qui a été douloureuse. Tout ce que le Christ a souffert, finalement, c'est nous qui avons dû le souffrir. Eh bien, après ma mort, le Christ va continuer d'agir dans ce sens-là, d'une passion. Et c'est mon âme, cette fois-ci, qui va souffrir. Jusqu'à ce que je sois complètement, mon âme soit complètement reluisante, parfaitement, de la lumière de Dieu, la lumière de gloire. On dit la lumen gloriae. Apprenez un mot latin, c'est joli le latin. La lumen gloriae, la lumière de gloire, c'est la vie du paradis. C'est ce qui rayonne du cœur du Christ, ce qui rayonne de Dieu, de la Trinité, et qui irradie mon âme et mon corps dans la résurrection complètement, et qui fait que je suis vivant de la vie éternelle, et que je vois Dieu face à face. C'est la vision béatifique des saints. Et que mon âme, dans mon âme, après ma mort, il n'y a plus aucune scorie, vous voyez, plus aucune cendre, plus rien qui empêche cette lumen gloriae, cette lumière de gloire, de refléter dans mon âme. Mon âme se trouve être comme un miroir parfaitement poli qui reçoit toute la lumière de Dieu. Eh bien, c'est ça le purgatoire. Le purgatoire, c'est toute l'action du Christ après ma mort, parce que lui peut agir et que moi, je ne peux plus rien faire. C'est toute l'action du Christ après ma mort et qui va donc me transformer complètement, me sanctifier parfaitement. Donc, c'est une action tout à fait positive. Et c'est l'œuvre de la miséricorde, puisque moi, précisément, je suis mort. Je suis mort pécheur, donc j'ai besoin vraiment d'être récupéré, même au plus profond du péché, même si j'ai commis un acte très grave, sans être allé jusqu'à refuser que Dieu vienne me repêcher, hein, que Dieu vienne me chercher dans ma mort et dans mon péché, dans mon mal. Donc ça nécessite une ouverture de cœur, même si mon cœur est laid, très laid, ce qui est possible. On ne connaît pas nos cœurs, finalement. Et même si mon cœur n'est pas capable de vivre, pas capable d'aimer, n'est pas capable de rien, n'est pas capable d'espérer, n'est pas capable de croire même, pourvu qu'il soit ouvert, eh bien, le Christ fait tout le reste. Et on est sauvé. Et vous voyez, on peut avoir une espérance pour tout homme comme ça, même le plus noir de tous les hommes. Imaginez l'homme le plus haïssable que la terre ait porté. Voilà, j'attendais ce nom-là, mais c'est ridicule de dire ça. Oui, si vous voulez, bon, tous les dictateurs, mais on va penser à soi. on a besoin tous de se convertir. Voilà. Après ma mort, eh bien, j'aurai. On m'entend moins. Après ma mort, eh bien, c'est le Christ qui agira en moi, pourvu que je reste ouvert. Pensez aussi qu'on meurt toujours trop tôt. On n'est pas fait pour la mort, ça d'abord, on l'a compris. Je vais vous donner un témoignage personnel qui m'émeut toujours, c'est que ma grand-mère a 102 ans. Et je trouve ça génial, quoi. Enfin, c'est un superbe témoignage de vie éternelle. C'est pas la vie éternelle, hein. Elle vit pauvrement, mais elle a 102 ans, quoi. Elle s'accroche vraiment à la vie, c'est superbe. Ben, quand elle va mourir, j'entends déjà mes oncles et tantes, mes cousins qui vont dire « Ah, elle a eu une belle vie, elle a bien vécu, à son âge, c'est bien de mourir ». Non, c'est toujours mal de mourir. On n'est jamais fait pour la mort, et même si on meurt à 102, 103, 105 ans, on meurt toujours trop tôt, puisqu'on est fait pour la vie éternelle. Donc on meurt toujours trop tôt, on n'est jamais prêt à mourir. Qui peut dire, alors, sauf les martyrs, évidemment, c'est toujours l'exception qui vient infirmer mon discours, sauf les martyrs, c'est le destin. La maladie, quelle que soit la manière dont on meurt, c'est trop tôt. On n'est pas fait pour la mort, on est fait pour la vie. Même dans notre corps, puisqu'on va ressusciter. Il ne faut pas imaginer la vie éternelle comme quelque chose qui se continue sans fin, sans fin, sans fin, puis comme disait Coluche, ça devient long, surtout vers la fin. Non, non, la vie éternelle, c'est une croissance permanente dans l'amour, mais, et dans la vie de Dieu, du Christ, celui que nous aimons, celui qui nous aime, mais c'est aussi la possession pleine et entière de toute notre vie. Et ce que nous vivons aujourd'hui, il y a quelque chose de tragique sur Terre, c'est que le temps passe. Je sais pas si vous avez déjà mesuré le temps qui passe, c'est horrible, quoi. Surtout quand on prend des dizaines et des dizaines. Voilà, moi j'approche bientôt de la quarantaine, c'est l'horreur, je vous raconte pas. Le temps passe, quoi. Et puis j'ai posé un acte superbe, un acte de charité, etc. Il a fui avec le temps. Et puis maintenant, qu'est-ce que je dois faire? Je dois en poser encore un deuxième. Je peux plus garder pour moi cet acte de charité que j'ai posé il y a 10 ans et qui fait que je suis rentré au séminaire ou je sais pas quoi. Il est parti cet acte. Il faut que je repose encore aujourd'hui. Et tous les jours, il faut reposer les mêmes actes de charité, de foi, d'espérance. Et c'est épuisant. La vie éternelle, on possédera tous nos actes de charité. Tous les instants de notre vie, sur terre, on rentrera de nouveau en possession de tout ce qu'on a vécu en bien. Pensez à tous les instants de bonheur que vous avez vécu sur terre. Nous jouirons de ce bonheur pour l'éternité dans la gloire du ciel avec les saints. Ah, c'est génial. Donc c'est pas quelque chose qui dure après, c'est pas une deuxième vie, c'est pas la même vie qui se continue, c'est cette même vie qui est possédée. Alors que ma vie aujourd'hui, je la perds. Et je vais la perdre jusqu'à la mort. Je perds ma vie, je perds mon temps, je perds tout. Mais dans le Christ, qui est toujours vivant, éternellement, depuis 2000 ans, si je pose un acte de charité, il est toujours posé en communion avec le Christ, celui qui nous aime vraiment, eh bien cette fois-ci, je perds pas mon temps. Cette fois-ci, je ne perds pas ma vie. Cette fois-ci, je vis de la vie éternelle. Et si ça passe sur terre, je retrouverai cet acte et cette communion avec le Christ dans la résurrection. Voilà. C'est bien que même mon corps sera marqué des actes d'amour, etc. Si je donne ma vie, si je dépense ma vie, etc., si je pose un acte et puis que j'accepte de ne pas retourner en arrière toujours en possédant les actes de charité. Enfin, par exemple, j'ai aimé un jour et je reste accroché complètement omnubilé sur cet acte d'amour, mais il faut que je quitte, il faut que je passe, le temps passe, voilà, faut grandir, faut vieillir, faut mûrir, faut évoluer, faut avancer dans la vie. Et donc ça veut dire ça, perdre sa vie, ça veut dire aussi donner sa vie généreusement, ça veut dire pas compter, donner sans compter. Voilà, je donne, et je suis pas toujours en train de « Ah, ça, je le garde pour moi », ça, là, je vais perdre ma vie. Parce que finalement, je ne suis pas avec le Christ. Par contre, si je donne généreusement, sans cesse, si je me dépense complètement dans la générosité, dans l'amitié, dans l'amour, dans la fraternité, dans ce que vous voulez, eh bien là, j'ai l'air de perdre ma vie parce que le temps passe et puis que ça passe vite, mais je reposséderai tout dans la vie éternelle. Donc c'est ce que dit Jésus. Celui qui perd sa vie pour moi la retrouvera dans la vie éternelle. C'est le même sens. Par rapport au spiritisme, avant d'aborder le spiritisme, j'ai juste un point à dire, c'est que, mais je l'ai déjà quasiment dit, vous allez le comprendre très facilement, je réaffirme que quand nous mourrons, quand notre âme va se séparer de notre corps, eh bien elle va tomber, elle va être cueillie, récupérée tout de suite, rentrer dans une communion avec le Christ vivant, lui, de la vie éternelle, qui est déjà ressuscité. Il n'y a pas donc d'âme qui, les âmes errantes, vous savez, il n'y a pas d'âme qui se trompe non plus, il n'y a pas d'erreur, quoi. Dès qu'on meurt, notre âme appartient au mystère de Dieu. Notre âme appartient au mystère du Christ. Notre âme est prise dans la lumière du Christ. Il n'y a pas d'âme qui aille ailleurs que dans le Christ. Ah, sauf celles qui refusent le Christ, et c'est l'enfer, s'en vont en enfer, librement, volontairement, sans que le Christ les y pousse, puisque le Christ ne veut pas cela. Le Christ, au contraire, leur donne sa lumière, le Christ leur donne son amour, le Christ leur révèle sa miséricorde pour leur dire « Tu as fait ce péché horrible, atroce, mais... » Il n'est pas encore assez atroce pour moi, tu peux rester avec moi. Il n'y a pas de péché trop grand que Dieu ne puisse pas pardonner. Et quand on meurt, notre âme rencontre ce Christ vivant, ressuscité, cette source de vie, ce sacré cœur, là, d'où jaillissent l'eau et le sang, l'amour et la vie. Eh bien, tout homme, même les pas baptisés, même les non-chrétiens, même les anticléricaux, même les païens, même tout homme rencontre le Christ. Il y a un autre atelier, le christianisme, vraie religion, là. Holy God, Only Church. Eh bien, c'est vrai, oui. Le Christ est mort pour tous les hommes. Donc tout homme qui meurt, même s'il n'a jamais entendu parler du Christ, même s'il a entendu parler du Christ, qu'il n'a jamais voulu croire au Christ, etc., rencontre le Christ dans sa mort, dans la vérité. Cette fois-ci, il ne peut plus se débiner en disant « Oui, mais j'ai rencontré un curé qui m'a tellement scandalisé que je ne veux plus entendre parler du bon Dieu, etc. » On ne peut plus se défiler. On est seul face à Dieu, seul face au Christ. Et on voit toute sa vie et dans la lumière. Et on a le choix de dire d'accueillir cette lumière sur ma vie et de rentrer dans la miséricorde et d'être sauvé, ou de dire non, à ce moment-là, de refuser d'être aimé, de refuser d'être sanctifié, d'être transformé, et de rester donc complètement isolé. Mais pour tomber dans cet extrême, il faut sur Terre déjà avoir préparé l'extrême de l'abomination, quoi, d'avoir vraiment vécu dans le mal, n'avoir jamais voulu aimer, n'avoir. Il suffit que dans toute notre vie, et pensons à notre enfance, qui est la période la plus merveilleuse, je vous souhaite d'avoir vécu une bonne enfance, eh bien, on a aimé, on a été aimé quand on est enfant. Ben, ce petit acte, même si c'est le dernier, eh bien, peut nous sauver. Parce qu'à l'heure de la mort, dans la mort, on rencontrera le Christ qui nous mettra en lumière ce petit acte et on dira, bah oui, j'ai été capable d'aimer et d'être aimé, je veux rentrer dans ton amour. Alors c'est pas après sa mort, et c'est toute la difficulté, et c'est une difficulté sur laquelle je ne peux pas répondre, c'est dans la mort. Et c'est ce que l'Église appelle, ce que je vous décris là, c'est ce que l'Église appelle le jugement particulier. À l'heure de la mort, quand nous mourons, il y a ce qu'on appelle le jugement particulier. Alors, catéchisme numéro 1021 et suivant. Il y a le jugement particulier et c'est à l'heure de la mort. C'est pas après la mort, c'est pas un acte de liberté qu'on serait capable de poser après la mort, c'est dans la mort. Mais c'est très mystérieux, puis ça rejoint notre conscience. On est encore à cheval entre la psychologie, la vie spirituelle, etc. Parce qu'on est c'est dans la mort, donc on est encore vivant avec toute la misère de notre vie. Et quand on meurt dans la souffrance, on peut vouloir dire non à tout. Donc on ne sait pas ce qui se passe. De toute façon, et puis c'est dans l'intimité, dans le sanctuaire de l'âme, qui est seul habité par Dieu, et donc on ne sait pas ce qui se passe. Mais tout est possible. Et parce que tout est possible, nous espérons, l'Église espère que tous les hommes soient sauvés. L'Église n'a jamais dit qu'un homme, quel qu'il soit, est en enfer. Hein, on est d'accord. Par contre, elle n'arrête pas de dire qu'un homme est au paradis. Et oui, je l'ai dit, puisque nous avons besoin, dès aujourd'hui sur Terre, de vivre en communion avec le Christ, pour que ma vie aujourd'hui sur Terre soit vécue de la vie éternelle, de la vie du Christ. Voilà pourquoi il faut évangéliser. Voilà pourquoi il faut annoncer le Christ, pour annoncer la vérité, et puis pour donner la vie aux hommes. Aujourd'hui sur Terre, ce n'est pas le problème de l'au-delà, c'est aujourd'hui sur Terre. Alors évidemment, ça concerne leur salut éternel, parce que quand on va arriver sur Terre, quand on va arriver au ciel, lors de ma mort, si j'ai jamais vécu en communion avec le Christ, ben, qu'est-ce que je vais posséder dans ma vie éternelle? En creux, les actes d'amitié, je ne vais pas dire charité, parce que la charité, c'est uniquement la communion avec le Christ. Je vais posséder des choses, oui, mais en creux. Alors que je posséderai pleinement mes actes de charité que j'aurai posés en communion avec le Christ dans la vie éternelle grâce au sacrement de l'Église, etc. Donc c'est très important d'évangéliser pour annoncer le Christ, pour annoncer la vérité, et puis pour donner la vie éternelle à tous les hommes, mais la vie éternelle aujourd'hui. Voilà. Un péché mortel, c'est un péché qui a besoin de la grâce du Christ pour être sauvé. Donc c'est qui a besoin du pardon de Dieu précisément. Voyez-vous, quand nous péchons, le péché véniel, le mot véniel, ça veut dire pénitence. Quelque chose qui est véniel, c'est quelque chose qui est pénitentiel. Si je fais un petit péché pas grave du tout, par exemple, vous aimez le chocolat? Oui. Ça va me décomplexer. Vous aimez le chocolat? Bon. Un jour, je me jette comme un morphale sur une tablette de chocolat. C'est pas génial. Mais si le lendemain, je me contiens, bon, je peux regretter, mais je me contiens, surtout, je jeûne un peu, je me prive de chocolat, bon, pas trop quand même, parce qu'il faut pas exagérer. Voilà. Je peux poser un acte pas génial. Si, après, je pose un acte qui va compenser, qui va réparer, eh bien, je suis rétabli dans mon degré de sainteté, dans mon degré de charité. C'est pas très beau de parler comme ça, parce que ça a l'air d'être comptable. C'est pas comptable, hein, c'est l'amour. Mais si je perds un peu d'amitié du Christ en faisant une bêtise, je peux poser un acte réparateur, un acte compensateur, donc ce que j'appelle la pénitence, mais entendez la pénitence comme un acte de charité, bien sûr, c'est un acte d'amour que je vais poser, eh bien ça va compenser, puis la petite tablette de chocolat, elle n'existe plus, quoi, elle est oubliée. D'accord? Ça c'est le péché véniel. Mais un péché mortel, c'est quand je vais aller tellement loin dans le mal et dans la séparation d'avec Dieu, que j'aurais beau poser un acte réparateur, ça ne suffira jamais. Exemple, exemple grossier, un crime. Je ne pourrais jamais réparer. Logique. Donc j'ai vraiment besoin de la grâce de Dieu, et c'est ça le péché mortel, c'est un péché qui impose, qui oblige que je reçoive la grâce de Dieu pour être sauvé effectivement. D'accord ? Et de fait, si je meurs en état de péché mortel, eh bien l'Église dit qu'à ce moment-là, si je meurs en état de péché mortel sans être repenti, parce qu'à ce moment-là ça veut dire que j'ai appelé la grâce de Dieu donc je suis sauvé, sans vraiment regretter, donc ça veut dire que, vous voyez quoi, l'état de péché mortel étant persévérant dans cette séparation d'avec Dieu, je vais en enfer. D'accord ? Mais donc le péché mortel, ça veut dire qu'on va en enfer uniquement si on ne bénéficie pas de la grâce de Dieu. Et si on refuse de bénéficier de la grâce de Dieu à l'heure de la mort. Oui, de toute façon, il y a la liberté et il y a le refus libre de la grâce. Voilà, pour aller en enfer. Est-ce qu'on a la possibilité devant Dieu seul de refuser l'amour? Oui. Si je n'avais pas cette possibilité de refuser l'amour, je n'aurais pas non plus la possibilité d'aimer. Et donc toute ma vie serait un château de cartes réduit en ruine. Non. Non, puisque même si je suis pécheur, eh bien, je retombe sur l'amour. Donc l'amour n'est pas... L'amour est vainqueur de tout mal, et l'amour et la vie éternelle est vainqueur de la mort. Donc, il y a une solution à tout. Mais moi, j'ai la liberté de refuser cette solution. Et j'ai cette liberté. Et si je n'ai pas cette liberté, ça veut dire que je ne suis même pas capable d'aimer. Et si je ne suis pas aimé, bah, on n'est plus des hommes, on est des animaux. Enfin, c'est plus rien, quoi. Non, non, j'insiste, nous sommes libres. Et donc, l'enfer, la possibilité du non définitif existe. Et c'est l'enfer. La possibilité de l'enfer existe. Voilà. Ensuite, quand on est en enfer, on est isolé de tout. D'accord ? Quand on n'est pas en enfer, eh bien, on est dans la grâce de Dieu. Alors, appelez ça le purgatoire ou le paradis, c'est le même chemin. Et c'est l'amour, et c'est la grâce, et c'est la vie, et c'est tout le bien. Et il n'y a rien qui nuit au bien. D'accord ? Donc, pour revenir, et demain, on parlera de la communion des saints, donc de tous les échanges qu'il peut y avoir entre les âmes des défunts, qu'ils soient au ciel, au paradis, qu'ils soient au purgatoire, et nous, sur terre. C'est dans l'ordre de la communion des saints, de la prière, de l'espérance, et tout ce qu'on peut s'échanger. J'en parlerai demain. Et donc, il n'y a pas de relation d'un homme vivant sur terre avec l'âme d'un défunt qui soit en dehors du Christ possible. D'accord ? Donc le spiritisme, c'est ça. Le spiritisme, c'est une relation que je vais chercher à établir, une relation spirituelle, par des moyens matériels. En fait, le spiritisme, c'est un abominable matérialisme. Le spiritisme, c'est par un moyen matériel, une table qui tourne, un verre qui bouge, vous choisissez votre truc, c'est de chercher d'entrer en relation avec une âme d'un défunt en dehors du Christ. Alors, c'est pas possible, puisque si le défunt est au purgatoire et au paradis, il est dans le Christ, je ne pourrais pas rencontrer ce défunt-là. S'il est en enfer, eh bien, il est tellement isolé que je ne pourrais pas non plus le rencontrer. Donc, qui reste-t-il ? Les autres esprits. Et alors il y a les anges bons qui, eux, ben, sont dans le Christ, puisqu'ils sont dans le ministère du Christ. Et puis il y a les autres qui sont libres. Et donc c'est les démons. Donc a priori, je dis bien a priori, parce que ce n'est pas scientifique, quand on fait du spiritisme, on est en relation directe avec les démons, avec le diable, avec Satan, avec toutes ses sbires. On m'a dit que, et je ne peux pas vérifier, ce n'est pas révélé, j'en sais rien, qu'on peut aussi rentrer, il y aurait des âmes en enfer, des âmes damnées, qui pourraient essayer d'entrer en relation avec nous et que ça marcherait à travers le spiritisme. Est-ce que c'est ça ? Est-ce que c'est des démons, etc. ? Moi, j'en sais rien. De toute façon, c'est pas bon, quoi. Donc, on est dans le Christ, on est dans la communion des saints, et on veut rester en communion avec le Christ, avec tous ceux qui nous ont quittés au-delà, oui, mais dans le Christ et pas autrement. Et quand nous prions, nous sommes non seulement en relation, mais en communion, donc c'est beaucoup plus intime, beaucoup plus spirituel, beaucoup plus fort, avec tous les défunts. On n'a pas à chercher une communion matérielle qui nous perdrait. Et le danger, c'est pas tellement que... Bon, d'abord, c'est un péché. Bon, bien sûr, évidemment, c'est mal, mais il y a tout péché miséricorde, donc c'est pas grave. Le péché n'est plus grave. Mais le danger, c'est qu'on se retrouve dans notre vie sur Terre, on dit infesté, par des entités qui ne sont pas libres, qui vont vouloir nous gêner, qui vont nous empêcher de vivre, qui vont nous empêcher de prier, qui vont nous empêcher d'aimer, qui vont nous empêcher de nous marier, qui vont nous empêcher d'entrer au séminaire, qui vont nous empêcher de vivre, quoi, qui vont nous pourrir la vie. Donc ça, c'est les dangers du spiritisme. Et ça nécessite toute la prière de l'Église pour essayer de dégager d'une personne de ces entités mauvaises, que ce soit des démons ou des âmes damnées, j'en sais rien. Parce que, bon, enfin, je ne vais pas rentrer sur... Voilà. Donc ça, est-ce que ça répond à la question du spiritisme ? Hein ? A priori, tel que le spiritisme est apparu au 19e siècle, hein, c'est une pure supercherie. C'est une pure supercherie. C'était des magiciens qui s'amusaient. Mais le problème, c'est que ça jouait de la crédulité des hommes, et Satan joue avec la crédulité des hommes. Donc c'est une supercherie à l'origine, mais qui est devenue un réel danger aujourd'hui. Voilà. Et il y en a beaucoup. Hein ? Voilà. Alors, les mystiques disent que oui, l'Église n'a pas intégré dans son discours ce qu'ont vu les mystiques. Donc, on peut dire oui, mais ça peut appartenir, si vous voulez, à la foi de l'Église, dans la mesure où, par exemple, Sainte Catherine de Gênes, qui a écrit le traité du purgatoire au XIVe siècle, hein, en parle un petit peu. Eh bien, donc, ça peut rentrer dans la foi de l'Église, mais ce n'est pas rentré dans l'enseignement de l'Église. Donc vous ne trouverez rien là-dessus dans le catéchisme ni dans le magistère. Mais par contre, si vous lisez les saints, donc lisez les saints, lisez pas n'importe qui, lisez les saints, donc Catherine de Gênes, je vous la recommande. Je vous recommande aussi un livre, j'aurais pu l'amener, Le regard sur le purgatoire, qui est très très bon, qui est écrit par un moine aujourd'hui contemporain là. Et donc il parle un peu de tout ça. Et donc il y aurait, oui, il peut y avoir des... Mais on comprend bien, puisque de toute façon, c'est tout un chemin. Donc dans un chemin, on met un pas après l'autre. Donc voilà, il y a des étapes, on grandit, puis après on se cogne. Donc bon, techniquement, physiquement, physiologiquement, d'un point de vue médical, le Christ étant mort par asphyxie, cela explique qu'il y ait une accumulation d'eau et de sang dans son cœur, et quand le père sent, ce ne soit pas encore bien coagulé et que tout coule. D'accord, ça c'est physiologique. Maintenant, ce n'est pas ça qui m'intéresse, c'est la foi. Hein, c'est de comprendre cette révélation du Sacré-Cœur, du cœur du Christ, c'est de dire que mort, le Christ est source de vie. Et le sang et l'eau sont symboles d'amour et de vie. Voilà. C'est tout. Et son cœur coule de son cœur. Si vous voulez, on représente le paradis de différentes manières. Et la plus belle manière de représenter le paradis, c'est de présenter une fontaine. La fontaine d'eau vive, psaume 41, 42, mon âme a soif du Dieu vivant, quand, etc. Je cours vers les eaux vives. L'eau vive, Jean 7, recevez... attendez, que tous ceux qui ont soif... Quiconque a soif vienne à moi et qu'il boive, etc. Et puis saint Jean continue, il parlait de l'Esprit Saint, donc c'est ça, hein, c'est le Sacré-Cœur. Donc c'est Jean 7 déjà, un jour de la Pentecôte, Jean 7, et puis sur la croix. C'est magnifique ça, donc c'est complètement, c'est spirituel. Non, c'est pas le même. Il y a un soldat qui a donné le coup de lance, et puis le centurion qui a dit vraiment cet homme est le Fils de Dieu. Pas forcément, parce que dans les autres évangiles, il le dit aussi. C'est dans les autres évangiles, il le dit aussi, et ce signe n'est que dans saint Jean.
1: Est-ce que c'est pas justement la manifestation de l'Esprit Saint?
0: Ah ben évidemment. À ce moment-là, on ne peut pas dire cet homme est le Christ sans l'Esprit Saint. Donc si ce centurion a pu dire vraiment cet homme est le Fils de Dieu, eh ben c'est qu'il était avec l'Esprit Saint. Voilà, la contemplation, on ne parle pas de contemplation, on parle de vision béatifique. Hein, on voit Dieu face à face, et on est omnubilé par Dieu. Plus aucune ? Alors, c'est l'éternité ? Alors, l'éternité, on a du mal à la définir, puisqu'on est dans le temps, et notre manière de penser est discursive dans le temps. Donc, on ne peut pas saisir vraiment ce que sera l'éternité. Moi, je vous en ai dit ce que j'en perçois, c'est que c'est la possession de tous les instants de toute notre vie. Il n'y a plus d'instants qui coulent, etc. Mais par contre, attention, ça, c'est très important. Nous ressusciterons tous au dernier jour, hein, quand le Christ reviendra dans la gloire, la parousie, etc. Et entre-temps, alors, entre le jour de ma mort et le jour de ma résurrection, est-ce que je suis dans l'éternité, où c'est complètement statique, que je ne bouge plus, les statues dans les églises, ou est-ce que il y a quelque chose qui se passe ? Est-ce que ce quelque chose qui se passe est en rapport avec le temps sur Terre ? Bah, c'est des questions qu'on se pose toujours. Alors, les références bibliques du purgatoire. 2 Maccabée 12, 44, 45. Voilà, ils ont supprimé tous les livres qui les dérangeaient. Voilà, je suis un peu violent dans mon explication, mais... Donc, il y a autre chose aussi. Dans la première aux Corinthiens, au chapitre 3, verset 15-16. Et ça, c'est très très beau. Et d'autant plus beau. Ah, avez-vous lu l'encyclique de Benoît XVI, Spe Salvi ? Toute la fin, c'est le jugement particulier et le purgatoire. Lisez ça, ça explique tout. Et bien mieux que moi. Et il commente un moment ce passage donc, de la première aux Corinthiens. Je vais vous le lire parce que c'est très très beau. Et ça vraiment, c'est toute l'explication du jugement particulier et du purgatoire. Et les deux sont liés. Alors, l'encyclique de Benoît XVI, Spe Salvi, la dernière encyclique qu'il a écrite l'année dernière. Et maintenant, je vous lis ce petit passage. Vous m'écoutez ? Je vous lis à partir de verset 10. « Selon la grâce de Dieu qui m'a été accordée, tel un bon architecte, j'ai posé le fondement, c'est saint Paul qui parle. » Le fondement, c'est qui le fondement ? Jésus, le Christ, le rocher, le roc, Matthieu 7. « Mais que chacun prenne garde à la manière dont il y bâtit. » Pour les missionnaires, on n'a rien à faire. On n'a qu'à dire « Jésus-Christ est vivant ». Jésus est ressuscité, c'est tout. Les autres, ils se débrouillent après. L'Esprit Saint se débrouille et puis chacun se débrouille. Chacun prenne garde à la manière dont il bâtit. De fondement, en effet, nul ne peut en poser d'autre que celui qui s'y trouve, c'est-à-dire Jésus-Christ. Donc si on commence par construire sa vie sur autre chose que le Christ, c'est sûr qu'on est perdu. Il y en a, hein ? Bon, c'est pas grave. Que si sur ce fondement, on bâtit avec de l'or, de l'argent, des pierres précieuses, ça va, du bois, c'est moins bien, du foin, de la paille, c'est carrément nul, l'œuvre de chacun deviendra manifeste. Alors, il y en a qui vont bâtir des belles vies pleines de charité, pleines de pierres précieuses, et puis d'autres, ils vont vivre avec de la paille et du foin.
2: Le jour, avec un J majuscule, donc c'est la révélation de Dieu, c'est la miséricorde de Dieu, c'est la lumière de Dieu, c'est ce jugement en particulier, ce regard de Dieu sur notre vie, c'est le jugement. Le jour, en effet, la fera connaître, l'œuvre de chacun, la vie de chacun, car il doit se révéler dans le feu, dit saint Paul. Et c'est ce feu qui éprouvera la qualité de l'œuvre de chacun. Donc toute notre vie, au soir de notre vie, lors de notre mort, sera mise en lumière et on verra les pierres précieuses, l'or, l'argent, mais on verra aussi la paille et le foin. Et hop, il va y avoir un feu qui va tout brûler. Donc c'est une image, hein. Le feu, il va brûler la paille et le foin et le bois, mais le reste, ça va tenir. Alors écoutez comment c'est décrit, c'est magnifique. C'est ce feu qui éprouvera la qualité de l'œuvre de chacun. Si l'œuvre bâtie sur le fondement subsiste, l'ouvrier recevra une récompense. Il a bien bâti sa vie, il aura une récompense, la vie éternelle. Si son œuvre est consumée, tout ce qui part avec le feu, il en subira la perte. Bah oui, le foin, la paille, ça s'en va. Mais, attention, quant à lui, celui qui a bâti, il sera sauvé. Pourvu qu'il ait bâti d'abord sur le Christ. Il sera sauvé. Mais comme à travers le feu. Et c'est ça le verset 15 qui est magnifique. Quant à lui, il sera sauvé comme à travers le feu. Quelle que soit notre vie, faite d'or ou de paille, si c'est partie du Christ, le baptême, il sera sauvé. Mais ce sera jugé comme à travers le feu. Et ça, c'est interprété. Donc maintenant, on peut le faire clairement, puisque le pape Benoît XVI le fait dans l'encyclique Spécial Vie, comme une trace biblique du purgatoire. Dans le Nouveau Testament, parce que les protestants, ils interprètent ce passage, mais autrement, bien sûr. Mais les protestants, vous savez, n'ont aucun discours sur l'au-delà de la mort. Donc, ils disent rien. Donc, en fait, l'Église catholique s'autorise un discours, les protestants rejettent ce discours, mais ils n'ont rien en échange. Donc, il n'y a pas tellement de dialogue possible.

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2: Même si 7 fois par jour ton frère commet un péché contre toi, et que 7 fois de suite il revienne à toi en disant « Je me repens », tu lui pardonneras. Luc 17, 4.

ce que je vous propose, c'est que puisse comprendre bien cet atelier qui a été fait un petit peu au pied levé. Mais je crois que ça correspond aussi à un besoin au niveau de nos groupes en particulier et de notre vie chrétienne de façon générale. C'est d'abord vous rappeler quelque chose d'essentiel, c'est que l'évangélisation se reçoit de la grâce, du don de l'Esprit. Et être attentif à l'appel du Seigneur pour être fécond. Bien sûr, on peut s'inspirer des témoignages de ce qui se fait, des réalisations. Et ça, c'est indispensable et c'est même essentiel pour pouvoir s'enrichir de la grâce des autres. Mais nous ne sommes pas des répétiteurs. Ce sera le premier point. Deuxième point, on va prendre des petits témoignages de ce que nous vivons au niveau de la communauté. Et en troisième lieu, eh bien, on verra selon le temps qui nous reste, soit on prendra un tout petit temps de partage, soit un petit temps de prière pour accueillir ce que l'Esprit Saint veut nous dire là où nous sommes plantés au niveau de la mission. Alors, d'abord, je ne sais pas si vous connaissez la communauté, je vais être très très bref. La communauté se résume, c'est l'évangélisation qui jaillit de la prière. Voilà, notre charisme. Alors, bien sûr, quand on a dit une formule, ça veut tout dire et rien dire. Hein. Et notre, j'allais dire, vocation se découvre pas tellement dans des bouquins, mais plutôt au contact de la vie, au contact des frères. C'est « venez, voyez ». Voilà, notre vocation dans l'accueil et dans l'annonce de l'Évangile, elle se fait pas par des prospectus. On n'en a pas et chaque fois qu'on en a fait, on les a... Ça n'a pas bien marché, et c'est beaucoup plus par les contacts, venez et voyez. Qu'est-ce que le Seigneur nous donne de vivre? Mais, Viviane, Sabine, Micheline et Annie vont témoigner dans un instant de diverses réalisations que le Seigneur nous a donné de vivre. Et dans toutes ces réalisations de mission, je dirais qu'on n'a pas fait exprès. Nous n'avons jamais cherché à fonder une communauté. Et nous n'avons jamais cherché à nous dire, tiens, si on prenait un bus anglais à 2 étages et qu'on aille évangéliser dans la rue. Je crois que on aurait été un petit peu surpris et j'aurais dit non, du reste, parce que ça m'aurait paru un peu farfelu. C'est à travers des signes que le Seigneur nous a conduits. Et donc, nous aurons un petit témoignage sur l'évangélisation avec un bus anglais qui s'appelle l'Arche. Vous expliquer un peu la genèse de cela. Un témoignage sur l'évangélisation dans la création d'une épicerie sociale. Un peu particulier. Donc, ils vous expliqueront comment fonctionne cette épicerie sociale et je vous expliquerai un peu la genèse de cette épicerie. Comment on en est arrivé là? Parce qu'on n'est pas épicier de métier, nous. Hein. Et puis, la troisième témoignage, ce sera Sabine qui le donnera sur comment elle évangélise dans son quartier. Et c'est vrai que lorsqu'elle m'en a parlé, ça m'a paru un peu bizarre. Bizarre, voilà. Mais c'est vrai qu'à chaque fois, le Seigneur m'a bousculé parce que j'étais pas forcément pour et force est de constater que quand c'est le Seigneur qui donne, il y a des fruits et qu'il faut obéir alors à ses frères. Voilà, alors, la première chose que je voudrais dire, c'est que c'est important de savoir les témoignages des réalisations de missions qui se vivent à droite, à gauche, il est important d'être décloisonné, voyez, de se dire au fond, comment ils font dans tel endroit, comment ils font dans tel autre, comment ils s'y sont pris pour faire ceci ou faire cela. Ça, c'est essentiel, premièrement. Apprendre à s'ouvrir, et j'allais dire ne pas être trop cloisonné dans sa réalité. Deuxième chose, c'est que lorsque vous allez voir telle réalisation qui porte du fruit,
Un des dangers, c'est de se dire, ah oui, ça me plaît bien, on va faire la même chose, nous. Et on va faire la même chose. Et la question qu'il faut se poser, c'est est-ce que le Seigneur me demande ou nous demande, parce que c'est une réalisation souvent fraternelle avec d'autres, nous demande de faire telle chose. Parce que la grâce qui est propre et donnée à tel groupe, à telle communauté, à tel frère, n'est pas forcément celle que le Seigneur veut que nous exercions. Et il est essentiel, Philippe nous l'a rappelé ce matin, ces conditions du témoignage, mais les modalités de témoignage doivent être diverses et variées, et je vous en supplie, apprenons à créer. Dieu nous a donné une capacité d'innover, d'inventer, dont nous n'avons pas conscience. Alors, c'est important parce que souvent, vous voyez, même par rapport au charisme, on se dit, oh, moi, j'ai pas de charisme de guérison parce que je ne suis pas comme Emiliano Tardif, pour certains qui l'ont connu, à avoir des motions et à dire dans l'assemblée, il y a telle ou telle personne qui est guérie ou il y a telle ou telle personne qui est touchée, etc. Mais cela ne veut pas du tout dire quand vous avez un charisme de guérison que vous allez l'exercer.

des hommes d'affaires du plein évangile qui invitent des témoins à venir, enfin des personnes à venir partager un repas, et au cours, à la fin du repas, il y a un membre qui témoigne de sa foi, de la rencontre, etc. Et dans ce souci pour nous au niveau communautaire de se dire, mais comment peut-on rejoindre des hommes et des femmes? Comment on peut, être en diapason avec elles? Comment les rejoindre finalement? Ces personnes qui n'ont pas soif. On s'est dit, tiens, mais ça c'est une bonne idée, les hommes d'affaires du plein évangile, on va faire la même chose. Voilà, ça partait d'un bon sentiment, puisque ça marche. Alors nous, avec toute notre générosité et toute notre pauvreté aussi, on a entrepris ce genre de choses. Et puis, ça n'a pas été ça. Ça n'a pas marché. Alors que cette grâce est donnée à ses frères pour le vivre ainsi. Ça n'a pas du tout marché. Et par contre, là où il y a quelque chose qui s'est ouvert, c'était pas du tout ça qui était prévu. C'était pas du tout ça. C'est que ça nous est venu pour des questions d'ordre financier, mais on s'est dit, tiens, on va ouvrir la communauté pour faire un restaurant d'un soir. C'est-à-dire inviter dans une grande pièce comme ça des amis et leur dire, eh bien, vous allez vous inviter à votre table des amis. C'est-à-dire que on aura des tables de 4, on aura des tables de 8, on aura des tables de 12, et on va transformer le temps d'une soirée, le réfectoire communautaire, en une salle de restaurant. Voilà. Mais c'est dans une démarche de détente, c'est pas dans une démarche d'évangélisation. Et puis nous avons été surpris de la résonance et de gens qui étaient invités par des amis à venir comme au restaurant, vous voyez, partager une bonne soirée entre amis. Et forcément, le cadre, forcément, les frères et sœurs improvisés en maître d'hôtel et un peu déguisés en serveurs, avec tout, on avait bien asticoté tout le monde, hein, mais c'était quand même pas non plus très professionnel. Il n'empêche que tout ça a touché et les gens ont commencé à dire, mais où est-ce qu'on est ici? Et qui sont ces gens? Voilà. Et alors à partir de là, nous avons pu, eh bien, projeter une petite vidéo et les inviter à participer à la mission que nous vivons de l'Arche, que je vous expliquerai dans un instant, cette mission d'évangélisation que nous avions reçue sur le cœur, d'aller au moment de Noël annoncer la bonne nouvelle du Seigneur sur l'une des places centrales à Lyon, entre la gare et le supermarché, avec notre bus à 2 étages. Nous avons pu leur parler de tout ça. Voilà. Et nous avons senti que ça faisait tilt. Oui, ça faisait tilt. Voilà. Donc, la première chose que je voulais vous dire, c'est vraiment, vraiment, pour vous-même, pour vos groupes, accueillez la grâce que le Seigneur veut vous donner. Et parfois, elle nous dépasse complètement. Parfois, elle nous fait peur, comme nous disait Philippe. Alors, je voudrais peut-être commencer par la mission de l'Arche et simplement, il y a quelques années de ça, nous étions en communauté entre nous, hein, comme disait un petit peu Philippe ce matin, et un jour a débarqué dans notre communauté un centrafricain qui venait pour la première fois en Europe, et puis ce centrafricain était très désireux, parce que c'est ce qu'il faisait tous les samedis, les week-ends dans son village, désireux d'aller dans les rues annoncer la parole de Dieu. Alors, on était un peu étonné, un peu dérangé aussi, vous voyez, façon de faire, etc. Et donc, je me souviens à cette époque avoir demandé à Jean-Louis, qui est là, « Écoute Jean-Louis, si tu peux le suivre discrètement, parce que je ne sais pas bien, il ne connaît pas bien notre culture, il est parachuté dans notre pays, alors si tu peux être discret, suis-le. » Alors Jean-Louis a été très discret, il est parti carrément avec lui. Et Jean-Louis a été assez bouleversé de la façon dont il rencontrait, témoignait et parlait aux gens. Alors il nous a raconté ça après. Et puis le week-end suivant, on a continué,

0: Et de boule de neige en boule de neige, ça nous a interpellés en nous disant, mais faut-il que nous nous suivions, nous allions aussi dans ce sens? Et pendant plusieurs années, Jean-Louis et Annie, qui sont mariés, sont partis ainsi sur les places et les parvis et les jardins publics pour ensemble, eh bien, témoigner de leur foi. Ils étaient tous les deux, puis ensuite un peu plus. Voilà, nous avions reçu cette grâce qui nous était peut-être, je crois, propre, mais qui n'est pas forcément propre pour nous, mais qui est de pouvoir à la fois adorer le Seigneur, donc une équipe qui adorait le Seigneur, et puis une équipe qui est en contact, la pointe en contact avec les personnes qu'elle rencontre, avec lesquelles, eh bien, elles disent tout simplement, voilà, nous sommes catholiques et si vous avez quelques minutes, on peut partager notre foi ou est-ce que vous avez, je ne sais pas, des intentions de, enfin, vous voudriez présenter quelqu'un à Dieu qui vous est cher. Bref, le Seigneur donne à ce moment-là, il n'y a pas des formules, si vous voulez. Une autre démarche que je voudrais vous dire, c'est n'hésitons pas à l'audace, même si cela nous dépasse. Parce que dans le Seigneur, nous disait Philippe ce matin, il y a une grâce de foi. Le témoignage repose sur la foi. Et si ça repose sur nos capacités, eh bien nous regardons la citerne et nous disons, il ne reste plus beaucoup d'eau, alors on va économiser. Parce que s'il faut qu'on passe tout l'été, eh bien on n'aura pas assez d'eau pour sauver les arbres et arroser les plantes. Eh bien, la démarche de témoignage ne se vit pas comme ça. Elle ne repose pas sur nos propres capacités qui sont à dire « je vais essayer, je vais faire en fonction de mes réserves à moi ». Elle repose sur la foi, et la foi c'est de croire que le Seigneur va remplir cette citerne. Et au fur et à mesure que je me vide, au sens propre et au sens figuré pour Dieu, eh bien le Seigneur me remplit. Et dans ma pauvreté, dans ma faiblesse, et peut-être même dans ma fatigue, le Seigneur va parler, le Seigneur va agir, le Seigneur va donner. Et ce n'est pas sur mes propres capacités, parce qu'à ce moment-là, eh bien effectivement, la réserve de Dieu est sur des citernes lézardées, et nous n'entreprenons rien, parce que nous ne sommes pas dans cette puissance de l'Esprit. Oui. Alors je me souviens d'une fois où, le Seigneur, nous, avant que nous habitions là où nous sommes actuellement, au Mont-Cindre, eh bien, nous étions proches d'une grande galerie marchande près de Lyon, et nous avions reçu dans la prière cette parole dans la multiplication des pains, vous savez, où il est dit, donc donnez-leur vous-même à manger. Et nous nous sommes dit, mais c'est vrai que nous sommes à côté de cette grande surface où passent à peu près 500 000 personnes au moment de Noël. Et Seigneur, tu veux que nous allions là évangéliser, mais comment? On était cinq frères et sœurs à l'époque. Alors cinq frères et sœurs à l'époque, avec ce souci de l'adoration et d'aller à la rencontre des gens, ça fait deux et demi dans chaque endroit, ça fait pas beaucoup pour 500 000 personnes. Et c'est vrai que nous nous sommes dit, mais est-ce que vraiment c'est raisonnable, surtout que nous avions eu sur le cœur de faire non-stop, du 9h le matin jusqu'à la fermeture, 22h le soir, une présence avec un chapiteau à la porte du supermarché, dans lequel les gens avec leur chariot passaient et auraient regardé un certain nombre de panneaux, un certain nombre de messages, et rencontré des frères avec un petit oratoire, etc. Et nous avons reçu ça sur le cœur. Si nous avions regardé la réserve, ce n'était pas raisonnable. Nous sommes rentrés dans la foi. Et à ce moment-là, eh bien, le Seigneur a donné les frères et les sœurs qui étaient nécessaires. Il y a eu des monastères qui ont pris ce relais de l'adoration du Saint-Sacrement pour ces trois jours de mission. Il y a eu des frères et des sœurs qui n'étaient pas au courant et qui, en faisant leurs courses, nous ont vus et nous ont dit « Mais qu'est-ce que vous faites là ?» Ben, on témoigne de notre foi. On est « Eh bien, écoutez, je fais mes courses et je reviens et je vais avec vous annoncer le Seigneur. » C'est-à-dire qu'au fond, a été donné au fur et à mesure les moyens de cette mission. Voilà un tout petit exemple. Et je voudrais laisser la parole à Annie, parce qu'une un témoignage. La mission que nous vivons actuellement avec l'Arche, c'est une mission dans le temps. Et il est aussi important de savoir, à certains moments, ne pas rentrer dans des habitudes. Parce que des habitudes, des savoir-faire, nous empêchent d'être à l'écoute de ce que l'Esprit-Saint donne.
1: Donc là, Guy nous a montré un petit peu comment la mission de l'Arche est née. Donc elle n'est pas née d'une volonté d'aller évangéliser dans la rue, mais vraiment parce que le Seigneur nous a demandé d'aller évangéliser dans la rue. Donc effectivement, au tout début, eh bien, c'était vraiment dans la plus grande simplicité. Il y avait des frères et sœurs, on se retrouvait à l'oratoire, on priait, et puis certains restaient à l'oratoire toute l'après-midi. Les autres partaient soit à la gare, soit au parc de la Tête d'Or à Lyon. Et puis on allait deux par deux, tout simplement, aller aborder les gens et partager notre foi. Et c'était régulier chaque samedi après-midi. Et puis le Seigneur nous a fait don d'un bus à deux étages, qui a été vraiment pour nous une base d'évangélisation et le départ d'une mission, je dirais, un petit peu plus importante. Donc il a fallu un peu plus de logistique dans le sens où avec un bus, il faut stationner. Pour stationner, il faut avoir l'autorisation de stationner. Donc voilà, il a fallu commencer à faire des démarches, de demander chaque année à la préfecture des autorisations pour stationner notre bus. Et je veux dire que le Seigneur est vraiment là, puisque depuis maintenant au moins 13 ans, 15 ans peut-être, depuis 89, nous obtenons chaque année les autorisations de stationner devant la gare de la Part-Dieu, alors que théoriquement on n'a pas le droit à plus de 3 ans sur la même manifestation. Mais on nous a dit qu'il n'y avait jamais eu de plainte, que tout se passait dans la paix, et donc nous avons toujours cette autorisation de stationner. Donc concrètement, la mission se passe, on démarre de la communauté, donc il y a toujours des frères et sœurs qui restent à prier à la chapelle de la communauté. Nous allons devant la gare de la Part-Dieu avec notre bus à deux étages. Nous avons aménagé l'étage en oratoire et là nous nous réunissons avant et après chaque temps de mission pour prier, pour déposer nos peurs, parce que c'est pas facile d'aller dans la rue aborder des gens, pour laisser vraiment le Saint-Esprit nous habiter, pour nous donner les paroles qui vont toucher les personnes que nous allons rencontrer. Et cet oratoire va être aussi habité tout au long de la journée, parce qu'on va rencontrer des gens qui auront besoin de prier, qui auront besoin de parler. Et puis nous allons partir en équipe, deux par deux, en sachant qu'on se retrouvera à 5 heures pour un autre temps de prière, mais que là, toutes les personnes qu'on aura rencontrées dans l'après-midi, on les invitera à venir prier avec nous. Donc on part en équipe, deux par deux, pour aller aborder les gens en toute simplicité. Alors c'est presque toujours tout de suite un refus hein, quand on aborde les personnes. Bonjour, nous sommes chrétiens, est-ce que vous auriez quelques instants pour parler de la foi avec nous? Donc presque tout le monde dit non, j'ai pas le temps, parce que les personnes pensent qu'on va ou leur vendre quelque chose, ou leur demander leur nom et leur adresse pour aller les voir chez eux, les recontacter. Bref, il y a cette peur hein. Et puis dès que ça s'est passé, alors il faut trouver un petit échappatoire, dire non, écoutez, excusez-nous, on ne veut pas vous déranger, vous n'êtes certainement pas chrétien. Ah mais si, je suis même catholique, et ça vous dérange alors qu'on parle de Dieu dans la rue. Et voilà, donc voilà, il y a une entrée en matière. Quand cette entrée en matière a été faite, là on se rend compte qu'en fait il y a vraiment une très grande soif de Dieu chez les hommes, que beaucoup nous confient des intentions de prière, que beaucoup nous confient des souffrances, et que si l'église ne va pas dans la rue, beaucoup de personnes ne feront pas le pas d'aller dans l'église. Et ça c'est quand même important. La mission que nous vivons n'est pas une mission rentable, dans le sens où on ne ramène pas des gens à la communauté. C'est pas non plus comme les cours alpha où il va y avoir un suivi, mais c'est une parole gratuite qui est donnée, qui est semer et qui germera, on ne sait pas quand, mais ça ne nous appartient pas. Alors on a des encouragements du Seigneur très ponctuels, hein, où je me souviens un jour, il y avait un jeune sans domicile avec son sac à dos, hein, qui avait passé toute l'après-midi dans le bus. Et bon, c'est vrai qu'on l'a accueilli. Alors, j'explique, le rez-de-chaussée est aménagé en lieu d'accueil et on sert des boissons gratuites. Donc là, on fait beaucoup d'accueil de personnes en difficulté. Et donc, voilà, ce jeune homme avait passé l'après-midi avec nous, il s'appelait Marc. Et puis, c'est vrai que le soir, je me suis posé plein de questions. Je me suis dit, en fait, bon, on a fait de l'accueil, mais est-ce que notre mission, c'est vraiment une mission d'évangélisation? Parce qu'on ne lui a pas vraiment parlé de Dieu. Et 15 jours après, avec mon mari, on allait à la part Dieu et on l'a vu, il était assis par terre, il faisait la manche. Et quand il nous a vus, il nous a tout de suite reconnus et il a sorti l'évangile qu'on lui avait donné et il nous a dit « Je ne lis pas tous les soirs, mais presque ». Donc c'était un petit encouragement sur, ben voilà, il ne faut pas trop se poser de questions non plus, voilà, le Seigneur pourvoit. Et puis voilà, on a vécu cette mission de la même manière, en quand même priant le Seigneur, est-ce que tu veux qu'on fasse différemment, etc. Mais pendant 10 ans. Et puis au bout de 10 ans, on s'est dit, est-ce qu'on vit cette mission par habitude? On fonctionne, hein, et puis il y avait une lassitude de certains de venir évangéliser. Ou est-ce que le Seigneur veut toujours que nous vivions cette mission de la même manière? Et on a décidé d'arrêter pendant 1 an et de prier pour savoir si le Seigneur allait nous redonner la même mission ou différemment. Et donc, on a déposé cette mission devant le Seigneur. C'est vrai que pour moi, ça a été très difficile parce que c'est une mission qui me tient à cœur et que, à la fois, c'est moi qui avais impulsé l'arrêt pendant 1 année et à la fois, ça me coûtait beaucoup. Et un jour que j'étais à la chapelle, il m'est vraiment venu une inspiration d'organiser une grande mission à Noël. Mais tout m'est venu à la chapelle. C'est-à-dire que j'ai vu le bus à 2 étages, j'ai vu le sapin, j'ai vu la crèche, j'ai vu qu'on pouvait offrir des cadeaux, c'était Noël, offrir des cadeaux dans la rue, offrir des évangiles. Tout est venu comme ça à la chapelle. Donc quand je suis remontée à la maison, parce que on habite à la communauté, notre appartement est au-dessus de la chapelle. Donc quand je suis remontée à la maison, j'ai noté les instructions que je venais de recevoir du Seigneur. Et puis j'en ai parlé aux frères et sœurs qui forment la petite fraternité qui s'occupe de la mission de l'Arche. Et comme ça, ben, vu de loin, tout le monde était entièrement d'accord sur cette mission de Noël. C'était en juillet. Et puis il y a eu les événements du 11 septembre et puis le plan Vigipirate. Et les autorisations de stationnement que j'avais tout de suite demandées au mois de juillet pour faire une mission sur 3 ou 4 jours à la part Dieu au moment de Noël ne sont pas arrivées. Et bon, je me suis dit, ben avec Vigipirate, on n'aura pas les autorisations. Mais je me suis dit aussi, si le Seigneur a inspiré cette mission, c'est qu'il va donner les moyens de le vivre. Donc j'ai marché dans la foi. Et j'ai commencé à préparer tout ce qui m'était venu, c'est-à-dire que j'ai préparé des lettres pour faire des appels de dons à tous les chocolatiers de Lyon, en expliquant la mission, qu'on voulait donner gratuitement, offrir gratuitement des chocolats à Noël dans la rue. J'ai écrit aux librairies chrétiennes de Lyon pour expliquer aussi cette même mission. Et puis, j'ai d'abord préparé ces lettres avant de les envoyer. Et puis tout le monde me disait, tu sais Annie, cette mission ne pourra pas se vivre parce que tu n'auras pas les autorisations avec Vigipirate. Et moi, tout le temps, je disais non, on a reçu dans la prière, donc le Seigneur donnera. Et puis début décembre, j'ai envoyé toutes ces lettres d'appel de dons. Le jour même où j'ai envoyé ces lettres d'appel de dons, sont arrivées les autorisations préfectorales pour stationner notre bus pendant 3 jours à Noël à la part Dieu, ce qui était incroyable avec le plan Vigipirate. Et donc là, on a foncé. Alors, il restait 3 semaines pour tout préparer. Il fallait préparer des petites paroles conjointes dans chaque panier de papillotes. Mais les dons n'arrivaient pas. Et une semaine avant Noël, on n'avait aucun don. On n'avait rien. On n'avait pas de chauffeur pour le bus, parce que le bus à 2 étages, c'est un gros problème. Il faut le permis poids lourd pour le conduire. Et on n'avait pas de chauffeur. Et tout le monde commençait à me dire, « Annie, tu devrais laisser tomber. » Cette mission ne peut pas se faire. Si c'est le Seigneur qui le demande, il donnera tout ce qu'il faudra. Et c'est vrai qu'à quelques jours de Noël, on a eu, non pas par les lettres que j'avais faites, mais par un autre intermédiaire, on nous a donné 50 kilos de papillotes. 50 kilos de papillotes, ça fait quand même un paquet de cartons de papillotes, de grands cartons. Donc on a eu non seulement un chauffeur, mais 2 chauffeurs, dont un monsieur qui était dans une très grande difficulté, qui se retrouvait seul avec la garde de ses enfants pour le moment de Noël. Il était séparé avec sa femme et qui non seulement nous a conduit le bus, mais a été accueilli pendant le temps de Noël chez nous. Ses enfants ont pu jouer avec les miens. Et donc, voilà, il y a eu vraiment des signes du Seigneur. Et on a vécu une mission merveilleuse à la veille de Noël dans la rue parce que tout était là, tout avait été donné. Mais voilà, il avait fallu qu'on continue dans la foi parce que concrètement, quand on a reçu cette mission, on n'avait rien. Rien, et comme disait Guy tout à l'heure, la cuve qui était vide, c'était vide. Simplement, le Seigneur avait inspiré. Donc voilà pour ce qui est de cette mission qui a été inspiré par le Seigneur et qui a donc donné du fruit. Par contre, ben, on a continué encore une année, deux années, la mission de Noël. On l'a vécu encore cette année, mais avec toujours cette nostalgie de tous les samedis après-midi ou de une fois par mois qu'on vivait avant. Et c'est vrai que cette année, moi j'ai tenu à ce qu'on reprenne la mission comme avant, tous les samedis. Eh bien, c'est vrai que cette année, on n'a eu personne, pas simplement à accueillir. Si, il y a toujours des gens à accueillir, mais pratiquement aucun frère et sœur ne se sont joints à nous pour vivre cette mission tous les samedis. Et peut-être que ce n'est plus ce que nous avons à vivre aujourd'hui. Nous n'avons peut-être plus à aller tous les samedis dans la rue, mais à vivre des grosses missions à des moments bien précis. Parce que c'est vrai que c'est très facile de parler de Jésus à Noël. C'est beaucoup plus difficile à un autre moment. À Noël, on a plein de gens qui viennent. On a des gens qui sont encombrés de paquets, qui sortent du centre commercial, qui n'ont plus qu'un truc en tête, c'est la dinde, les cadeaux, tout ça. Et qui, quand ils voient dans la rue le sapin et la crèche, viennent nous remercier, nous dire « Mais merci, vous nous rappelez le sens réel de la fête de Noël. » Bon, il y a aussi des gens qui ne vont pas avoir, comme la plupart d'entre nous, un Noël bien au chaud avec le sapin à l'intérieur, la crèche à l'intérieur, les lumières, la chaleur, et qui vont fêter Noël avec nous dans la rue. Cette année, on avait acheté des... enfin, à Lyon, on a ce qu'on appelle un monsieur 10 francs. Là, c'est un magasin où on achète tout à 10 francs. Enfin, donc maintenant, c'est à 1, 2, 3 euros. Et on avait acheté des petites écharpes et des petits bonnets en polaire. Donc, c'était vraiment des petits cadeaux pas chers, mais qu'on avait mis dans des papiers cadeaux, qu'on avait mis dans des grandes corbeilles et qu'on a offert comme ça au moment de Noël à des gens. On avait aussi préparé un repas de Noël qu'on a pris dans le bus. Mais il fallait voir un petit peu ce que c'est que pour quelqu'un qui n'aura pas de cadeau à Noël que d'ouvrir un petit paquet. Donc voilà, il y a des choses comme ça, quand c'est donné par le Seigneur, ça va devenir quelque chose de merveilleux, ça va devenir un cœur à cœur. Mais voilà, il faut être attentif à ne pas vouloir absolument continuer une mission. Une mission est donnée par le Saint-Esprit, peut-être pour un temps, peut-être pour longtemps, mais pas forcément pour tout le temps. Donc il faut être attentif.
0: Voilà. Un petit témoignage sur cette grâce. Deuxième témoignage qui est un petit peu dans la même veine, parce qu'on ne se réinvente pas. Hein. Et c'est vrai que c'est toujours au départ, et je crois que c'est le cœur même de la mission, c'est qu'est-ce que je peux faire pour mon frère ? Oui. C'est ce souci de l'autre. La mission n'est pas dire « Seigneur, qu'est-ce qu'il faut faire ?» mais « Est-ce que je sais regarder autour de moi ?» Et souvent, nous voulons inventer des missions sans voir finalement les appels que le Seigneur nous fait. Et souvent, quand on répond à un appel, c'est déjà que le Seigneur nous a parlé déjà depuis un certain temps. Mais il nous faut décoder, il nous faut entendre, il nous faut... Voilà. Et d'un seul coup, on se dit « Ah, ça y est !» Le Seigneur dit, ben, c'est déjà un bout de temps que je te le dis, mais tu commences à l'entendre. Voilà. Deuxième témoignage, c'est à la communauté, un jour, nous étions un petit peu en difficulté financière, ça n'a pas beaucoup changé ça du reste, mais en difficulté aussi pour le ravitaillement. Et malgré le fait que nous travaillons, et du coup... On s'était dit, il y a des associations comme la Banque Alimentaire ou des choses comme ça, et qui peuvent peut-être nous aider. Et puis nous avons trouvé une association qui s'appelle Revivre, qui était chargée par, c'était des anciens chefs d'entreprise, souvent... dans le négoce et dans le commerce, et qui était un peu troublé par les déchets, les rebuts des usines à cause des problèmes d'étiquetage, des problèmes des problèmes d'avarie, mais des problèmes plus de cet ordre, et que ces produits n'étaient pas vendables, même s'ils étaient consommables, mais du coup c'était jeté. Et cette association se chargeait de récupérer tous ces produits d'épicerie pour les proposer à d'autres associations, comme le Secours catholique. Et on s'est dit, ben nous, la communauté, on va essayer de se nourrir un peu de ça, pour être aidés dans notre quotidien. Et puis finalement, à un moment, les frères et sœurs qui s'en occupaient se sont dit, mais on ne peut pas garder ça pour nous-mêmes. Et si on ouvrait nous, une épicerie sociale. Alors, je dois vous dire que sur le tout de suite, vous voyez, tout de suite, moi, j'étais pas chaud du tout, mais vraiment pas chaud du tout. Parce que déjà, dans une communauté, c'est le bazar. C'est pas clean, hein, c'est pas rangé, toujours. C'est souvent désordre. Une communauté, c'est une entreprise de déménagement. C'est-à-dire que ça bouge sans arrêt. Il y a des cartons à droite, il y a des cartons à gauche. Et quand on a dit, tiens, il faudrait faire un peu le vide ici, hop, on vous le retrouve à côté. Enfin bref, transformer la communauté en un souk, ah non, là j'ai dit non, je crois que non. On n'est pas, c'est pas notre rôle d'être une épicerie sociale. Voilà. Et là encore, ses frères et sœurs avaient reçu dans la prière. Et comme vous le disiez, Annie, ils se sont dit, on laisse parler le berger. Voilà, on laisse parler. Bon, c'est bien, il s'exprime. Voilà. Et puis après, eh bien, on va continuer à prier. On va continuer, puis comme de toute façon, il n'est pas contre, parce que ça permet à la communauté de vivre, on va laisser venir. Et puis effectivement, les personnes ont commencé à venir. Et des personnes que nous n'avions jamais l'occasion de rencontrer. Parce que ça aurait été assez artificiel. Bien sûr, dans la rue, nous rencontrons les personnes. Mais comment aller rencontrer des personnes qu'on n'a pas bien l'habitude de rencontrer ? Bien sûr, le témoignage de proximité, il se fait dans le cadre de notre travail. Bah, si vous êtes dans le monde hospitalier, vous allez rencontrer des gens dans le monde hospitalier. Si vous êtes dans le domaine, je ne sais pas, de l'enseignement, des gens dans l'enseignement. Mais comment rencontrer des pauvres ? Et comment le rencontrer ? Avec toute cette dynamique d'accueil et de prière. Et c'est petit à petit ce qui s'est produit, et force était de constater à un moment, pour ma part, de dire, Guy, tu vois bien que le Seigneur, par tes frères, t'invite à te mettre à l'écoute de ce qu'il est en train de faire. Et alors, nous avons pu entrer dans cette démarche, et chaque semaine, c'est plusieurs... Sous chaque mois, je ne sais plus bien, quelques tonnes de produits d'épicerie qui arrivent à la maison. Il y a à peu près, je crois, une 70 personnes, familles qui sont aidées. Je vais laisser la parole à Viviane et à Micheline pour nous expliquer. Ah, Micheline, tu ne peux pas. Alors, Viviane, pour nous expliquer un peu comment fonctionne cette épicerie sociale.
2: Merci. Alors, cette épicerie sociale, elle fonctionne tous les 15 jours. Le jeudi. Et pourquoi le jeudi ? Parce que dans la communauté, c'est le jour de l'adoration eucharistique. Jésus est exposé toute la journée. Alors des frères et sœurs peuvent, pendant cette occupation de l'épicerie sociale, eh bien, aller prier, aller présenter toutes ces personnes de l'épicerie sociale au Seigneur. Et donc toute la journée, heure après heure, elles sont présentées au Seigneur au fur et à mesure. Donc, qui nous rencontrons ? Nous rencontrons aussi bien des personnes vraiment à court de tout moyen, et de plus en plus, comme Guy nous a dit, la mission n'est pas statique, on s'est rendu compte que cette année, par exemple, venaient des personnes qui, socialement, ne sont pas aidables, mais qui passent un cap difficile. Et que si on ne leur aide pas à passer ce cap difficile, ces personnes vont tomber de l'autre côté, où là, il sera beaucoup plus difficile de remonter la pente. Donc cette année, nous avons accepté d'aider des personnes qui passaient un cap difficile, soit du surendettement, parce qu'une mauvaise gestion, mais nous avons accepté cette année de les aider. Alors comment cette épicerie fonctionne ? Eh bien, nous les accueillons d'abord par un café. Alors il y a toujours une personne à l'accueil et une personne à l'épicerie elle-même. Elles sont accueillies par un café, par des petits gâteaux. Et là, elles s'assoient et nous pouvons discuter avec eux. Et là, bien souvent, nous nous sommes rendus compte que c'était des personnes qui portaient de grosses souffrances et qui osaient nous les donner. Vraiment, elles s'ouvrent à nous en toute simplicité, en toute vérité. Et elles savent que là, elles sont écoutées et que ben, c'est confidentiel. On le garde pour nous et on leur dit bien qu'on présente ces difficultés au Seigneur. Et il nous arrive de recevoir aussi des Maghrébins, mais qui acceptent cet échange, où on peut échanger notre foi. Et on peut échanger aussi, par exemple, quand c'est le Ramadan pour eux, alors elles nous disent, on n'accepte ni gâteau, ni rien, mais par contre, nous, quand c'est le carême, on ose leur dire, bah, écoutez, nous ne partageons pas, par exemple, le café ou les gâteaux avec vous. Mais c'est vécu vraiment dans un échange de vérité. Et j'ai un petit témoignage là de personnes qui ont été aidées, des Maghrébins, et qui reviennent. Parce qu'elles n'ont plus besoin d'être aidées. Mais pourquoi? Parce qu'elles nous disent, eh bien, ici, c'est la paix, c'est la joie. Et elles reviennent ben, parler avec nous. Et là, c'est vraiment quelque chose qui réchauffe le cœur. Parce qu'on ne leur donne pas que du solide, mais on leur transmet, comme ça, dans une simple discussion, on leur transmet ce que l'on vit. Alors, les denrées qu'elles reçoivent, eh bien, donc, nous les recevons de l'association Revivre. Et elles sont vendues au prix où nous les achetons. Nous ne faisons pas un seul bénéfice. Elles sont vraiment vendues à des prix très très bas. Et bon, quand il y en a une qui a des difficultés, soit on décale le chèque, soit on s'arrange à peu près sans trop différer les échéances, parce que la communauté, elle aussi, elle a besoin de... Elle les paye, ces marchandises. Et le Seigneur nous a donné encore une autre idée. On recevait beaucoup de vêtements. Des vêtements en très bon état, qu'on mettait avant à leur disposition comme ça. Mais on s'est aperçu que ces femmes, souvent ce sont des femmes qui ont été abandonnées avec enfants, le papa est parti, et ces femmes, elles sont dignes. Et on a pensé que leur faire payer par exemple 1 € par vêtement, eh bien, ça leur rendait cette dignité, c'est-à-dire qu'elles étaient fières quand même de repartir en ayant donné 7 euros. Et effectivement, quand on leur a proposé, par contre, 7 euros n'est pas bénéfice, ça nous aide à faire baisser les prix des denrées alimentaires. Donc c'est la chaîne, il n'y a aucun bénéfice pour la communauté.
0: Il nous a semblé important de pouvoir, dans cette relation avec l'autre, entrer dans, non pas une forme d'assistanat, mais d'éviter que ces personnes ne tombent dans l'assistanat. Et donc, ce qu'elles nous disent, du reste, c'est que, malgré le fait qu'elles ont un petit budget, grâce à ce petit budget, elles peuvent faire, elles, leurs propres courses sur des étagères où... Tout est très petit, on peut recevoir qu'une personne à la fois tellement c'est petit. Oui. Mais ce qui nous est paru important, c'est que la chaîne sociale ne soit pas cassée. Parce que quand la chaîne sociale est cassée, alors la personne effectivement se trouve dans une autre situation plus dramatique. Comment dire, nous avons rencontré de plein fouet la crise économique d'aujourd'hui et nous voyons bien que ceux que nous pouvions aider hier ne peuvent même plus aujourd'hui venir. Et donc c'est pour ça que nous avons trouvé cette façon de fonctionner avec le bestiaire pour permettre un peu un relais dans la situation économique d'aujourd'hui. Et ce qui moi me bouleverse, c'est que je me rends compte que chaque fois que nous nous laissons interpeller par ceux et celles qui sont autour de nous ou par des événements, mais avec ce désir profond de rendre compte de l'espérance qui est en nous, le Seigneur donne les moyens. Et le Seigneur nous rend capables là où nous ne sommes pas capables. Voyez, et il vient donner. Mais encore faut-il se mettre à son écoute à ce niveau-là.
1: Moi, je voulais juste rajouter quelque chose par rapport aux deux missions là, qu'on vient de voir. On a parlé de l'évangélisation et de l'accueil des personnes en difficulté essentiellement. Mais je veux dire que le Seigneur se sert aussi de ça pour rejoindre d'autres personnes. Parce qu'à travers ce vestiaire qui fonctionne avec l'épicerie sociale, ces dons de vêtements, ce sont des personnes aussi qui ne nous connaissaient pas. Parce que nous, on a une communauté donc implantée au Mont-Cindre, Saint-Cyr-au-Mont-d'Or sur Lyon, qui est un quartier relativement riche, pour ne pas dire un des plus riches de Lyon. Et beaucoup de gens, bien qu'on y soit depuis 8 ans, je crois, on était avant dans un autre quartier, ne nous connaissent pas encore et ont un a priori sur la communauté,

0: Est-ce que c'est? Est-ce que c'est pas des fois quand même un petit peu une secte catholique? Et donc, moi je suis mère de famille, j'ai 4 enfants, donc 3 encore qui sont scolarisés au village. Et donc, à travers ce vestiaire, je rencontre plein de gens à qui je peux parler et qui viennent nous amener des vêtements et qui eux-mêmes nous rencontrent et peuvent être touchés. Donc, le Seigneur se sert de ça aussi pour rencontrer d'autres personnes. De même que pour la mission de l'Arche, quand le Seigneur nous a inspirés de faire ce repas était pour financer la mission de Noël. Et il l'a bien financée, puisque nous avons eu plus de 1 000 euros, c'est ça? Et que ne serait-ce que la réparation des freins de notre bus à 2 étages faisait 900 euros et qu'on a pu utiliser le reste pour acheter des petits cadeaux. Donc, à travers ce repas, on s'est rendu compte que si on invitait des gens comme ça, eh bien, venez, on fait une journée prière, on fait un repas témoignage. Les gens ont une peur un petit peu qu'on les enferme dans quelque chose, hein, dans une communauté. Alors que si on leur dit, ben voilà, on organise un repas, 15 euros, comme au restaurant, dans un site, et vous financez une mission de Noël. Les gens, d'une part, vont venir sans aucune peur, ils viennent, ils vont payer, donc ils risquent rien. Et en plus, ils font une bonne action puisqu'ils financent une mission de Noël. Et à travers ça, eh ben, on avait fait un grand diaporama et on avait donc présenté quelle était cette fameuse mission de Noël. À travers ça, il y a des gens qui ont été bouleversés et qui nous ont proposé d'autres services. Donc voilà, le Seigneur fait d'une pierre 2 coups, comme on dit.
1: Voilà, dernier exemple que je voudrais vous partager, mais vous voyez, c'est simplement pour illustrer ce que je souhaite vous transmettre, c'est que quand vous allez revenir chez vous, ne vous dites pas, ah, moi, si j'étais à Lyon, ça serait bien, ou si j'étais, je sais pas où, ça serait bien, mais alors dans mon trou, mais alors dans mon quartier, mais alors dans mon machin, c'est pas possible. Si, ça c'est le problème, c'est que ayez un regard contemplatif sur ceux et celles qui sont autour de vous, sur votre quartier, sur votre environnement, avec quelques frères et sœurs, mettez-vous en prière et demandez, Seigneur, viens nous inspirer à la mission que tu veux pour nous. Et le Seigneur donnera, parce que ça correspond à ses vues. Parce que ce qui nous anime là, c'est pas de briller. Ce qui nous anime là, c'est pas de nous occuper. On a bien d'autres choses à faire. Ce qui nous anime là, c'est la charité que des hommes et des femmes puissent être consolés aujourd'hui, puissent être rejoints dans leur vie, puissent se trouver la paix du cœur, puissent trouver l'espérance. Voilà. Eh bien ça, le Seigneur y répond. Et alors c'est là où on s'aperçoit que l'évangélisation qui va se faire je ne sais pas moi, à Brest, eh bien, elle ne sera pas la même à Lyon, parce qu'à Lyon, il n'y a pas la mer. Voilà, bon, c'est tout. Simplement, les conditions ne sont pas les mêmes, vous voyez. Et donc, je crois que devenez vraiment des témoins à l'écoute de l'Esprit Saint. Dernier témoignage, c'est petite sœur qui va nous le donner. C'est par rapport au jeûne. Vous savez, on jeûne le vendredi dans la communauté. Puis je sais que pas mal de le jeûne a été remis à l'honneur. Et donc, des frères et sœurs avaient commencé ce jeûne régulier. Et cette petite sœur a mis en place un lieu d'évangélisation à travers le jeûne.
2: Voilà, alors c'est vrai que j'étais allée à la communauté une semaine et que le vendredi, il y avait jeûne. Et moi, ça me tracassait le jeûne parce que je n'arrivais pas à jeûner, ça me montait à la tête, je n'avais pas mangé, enfin bon. Et, pardon. Et à la communauté, donc le jeûne, c'était un jeûne avec d'abord une demi-heure de louange. Alors je me suis dit, de toute façon, j'y vais, je verrai bien ce que le Seigneur fait, enfin comment ça se passe. Donc on a loué une demi-heure d'abord et puis après on a partagé du pain et de l'eau, du thé ou du café. Et j'ai trouvé la louange nourrissante. Et le partage fraternel, très fraternel, le partage du pain et de l'eau et du café. Et ça s'est passé vraiment dans la joie. Et j'ai pas eu de problème pour jeûner. Et je me suis dit, en rentrant chez moi, voilà, j'aimerais beaucoup jeûner, mais à plusieurs, c'est quand même bien. Et entre-temps, j'ai rencontré une amie qui me disait qu'elle avait des gros soucis avec ses enfants. Je lui ai dit, bah, viens, on va jeûner toutes les deux. Et là-dessus, enfin, vendredi prochain. Et entre-temps, une autre amie avec problème aussi pour ses enfants. Donc, enfin, je lui ai dit aussi, bah, viens, on est deux à jeûner, on va jeûner toutes les trois. Donc on a commencé à jeûner en prenant une demi-heure de louange, des chants de louange, et puis on s'est partagé du pain et de l'eau et du café, et ça a été un temps fraternel très sympathique. Et très vite, les enfants ont accepté, les enfants en question ont accepté de se faire soigner, parce que moi, ça faisait des années que j'étais habitée par le jeûne, parce que dans la Bible, le jeûne, on voit bien, pour les premiers chrétiens, c'était important, ils jeûnaient très, très facilement pour des occasions, et puis là-dessus, j'en ai parlé à gauche et à droite, à mes voisins, à des gens des groupes de prière ou des amis. Et les premiers vendredis de chaque mois, ma maison est ouverte, la porte est ouverte et les gens rentrent pour jeûner. À une heure, on démarre par un temps de louange et on apporte du pain, de différentes sortes de pain, et du café ou du thé. Et depuis 4 ans, tous les premiers vendredis de chaque mois, on jeûne à la maison. Alors on est 7, 8, 10, 14... Et le jeûne est vraiment porteur de grâce. Le Seigneur bénit chacun. Et ça fait 4 ans que ça dure et qu'on passe un temps vraiment fraternel et sympathique à jeûner ensemble. Voilà. Oui ? Alors chacun amène ce qu'il a envie d'amener, de lourd à porter, le dit ou le dit pas du reste, parce que je crois que la démarche du jeûne, c'est le Seigneur, il voit cette démarche du pauvre qui vient dire combien le Seigneur est premier avant même notre corps, puisqu'on commence par louer et qu'on ne mange que du pain. Et alors, s'il y a des intercessions, par exemple, quelquefois du diocèse ou au moment du 11 septembre, il y a 40 personnes sont venues chez moi pour jeûner, parce qu'ils savaient que la maison était ouverte, donc j'en parle. Alors maintenant, les amis, leurs voisins, ils amènent leurs voisins, enfin, ça fait boule de neige. Et on jeûne à la maison. La maison est ouverte pour le jeûne, pour une fois par mois, les premiers vendredis de chaque mois. En lien avec Marguerite Marie, qui avait reçu ce jeûne, les vendredis et adoration. Nous, on fait jeûne. Hein. Il n'y a pas l'adoration à la maison, mais on peut y aller ailleurs. Voilà. Et alors, on a des frères et sœurs ailleurs aussi qui jeûnent en même temps, donc avec d'autres. Et alors, on est en communion les uns avec les autres, au Mexique, à Antibes. Et c'est assez chouette de se porter les uns les autres dans la prière. Voilà.
1: Voilà, alors, vous voyez, on n'est pas obligé d'être, j'allais dire, une communauté avec des moyens, même si en fait une communauté, c'est un truc très fragile. Hein. Mais je crois qu'il faut casser une image qui consiste à dire « Oh là, vous avez des gens, ils peuvent, mais moi je ne peux pas. » Sabine a commencé toute seule, même si effectivement le lien fraternel, mais elle a ouvert sa maison. Je sais pas. Et je crois que sa maison, à ce moment-là, du reste, n'est plus devenue sa maison, mais une maison d'église. Une maison qui s'ouvre aux autres pour qu'on puisse rencontrer le Seigneur Jésus. Il n'y a pas eu besoin, là, d'une grosse organisation. Il n'y a pas eu besoin là d'une logistique. Il n'y a pas eu besoin de grandes réunions de préparation pour ceci ou pour cela. Il y a eu simplement, j'allais dire, l'audace et à la fois l'écoute, l'audace d'ouvrir sa maison et de dire, eh ben voilà, si on est 40, on est 40, on poussera un peu les meubles du salon, parce que ça devait être quand même un peu limite à 40. Et puis si on est et les gens que je connais pas, eh bien, ils viennent quand même, voyez. Parce que dans une société où on a quand même un peu peur de ceux qu'on ne connaît pas, ouvrir sa maison, bon, ça représente un risque, voyez. Mais je crois que ce risque passé, cette grâce donnée, eh bien, je crois que c'est là que par contagion, voyez, des hommes et des femmes qui n'étaient pas forcément des piliers d'église, ceux qui viennent chez toi, c'est pas des piliers d'église, hein. Ce sont des gens qui sont chrétiens. Peut-être culturel, mais pas pratiquant, et qui, là, se retrouve pour finalement entrer dans une vraie démarche de pauvreté pour ouvrir leur cœur au Seigneur. Voyez. Et nous avons essayé d'imiter ça à la maison communautaire à Lyon. Parce qu'on s'est dit, la petite sœur, elle a pris l'idée chez nous, alors on va essayer de refaire la même chose. Eh bien, chez nous, ça n'a pas marché. Voilà. Oui, ça n'a pas marché. Parce qu'on a voulu imiter, mais on n'a pas reçu d'abord. Vous voyez ? On veut imiter. C'est comme si on voulait devenir charismatique en chantant des chants charismatiques. Vous voyez ? Mais non, une paroisse ne sera jamais charismatique parce que simplement elle prend le carnet, il est vivant. Il faut faire attention aux modèles, vous voyez ? Les modèles ne sont à prendre que pour, j'allais dire, aiguiser notre foi, nous donner envie de dire « Ah Seigneur, mais je suis sûr que tu me donnes là où je suis. Je suis sûr que tu nous... » Et il suffit peut-être d'être deux. Ça commence à deux. On peut commencer tout seul. Mais dès qu'on est deux, quand deux unissent leur voix pour demander quoi que ce soit, cela leur est accordé. Et vous voyez qu'il y a vraiment là une grâce à recevoir pour la mission qui commence par se mettre à l'écoute. Vous voyez. Et on la reçoit, cette mission. Alors au début, hein, on la reçoit, mais elle fait parfois, souvent, peur. Ce que nous a dit Philippe ce matin, elle nous fait peur parce qu'elle nous invite à l'abandon, à faire un pas. C'est des trucs qu'on ne sait pas faire. Ah non, mais on ne va pas faire ça, on n'a pas l'habitude de faire ça. Vous voyez ? Ah non, ça ne se fait pas chez nous, ça. Vous voyez ? Il y a à faire un acte de foi. Et cet acte de foi, il est presque obligé. C'est un passage obligé. Alors, ce n'est pas des grands, grands actes de foi, c'est parfois des actes de foi tout simples. Mais je crois que s'il n'y a pas ces actes de foi, alors nous ne pouvons pas véritablement porter du fruit.

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2: Qu'il vienne, notre Dieu, qu'il rompe son silence. Devant lui, un feu qui dévore. Autour de lui, éclate un ouragan. Psaume 49, 3.

La fin du passage de l'évangile que je viens de lire est marquée par des paroles extrêmement rudes, fortes. On ne fait pas dans la demi-mesure. L'enjeu est simple, ben c'est le ciel. C'est le ciel ou c'est l'enfer. Et on veut tous aller au ciel, donc ben, il faut prendre les moyens. Pas de demi-mesure, il faut prendre les moyens d'aller au ciel. C'est pas simple. Et ça implique qu'on se tourne vers le Seigneur pour lui dire et lui rappeler ce désir que nous portons au plus intime de nous-mêmes. Notre quotidien est difficile, le monde dans lequel nous vivons est rude. Mais lorsque nous nous tournons vers le Seigneur, alors il écoute et il répond. Il nous donne la grâce, il nous donne la force. Nous avons entendu dans la première lecture l'exemple de Moïse. Voilà. Quel contexte est le sien? C'est relaté dans le livre des Nombres. C'est le peuple de Dieu, ce peuple à la nuque raide, rebelle, qui n'est jamais content, qui se plaint sans arrêt, qui est ingrat, qui perd la mémoire. Et au moment où ces paroles sont adressées, Moïse est au bord du découragement. Que dit ce peuple? Ah, qui donc nous donnera de la viande à manger? Nous rappelons le poisson que nous mangeons pour rien en Égypte, les concombres, les pastèques, les poireaux, les oignons, l'ail. Tandis que maintenant, notre vie s'étiole. Plus rien de tout cela. Nous ne voyons plus que la manne. Oh, ça nous secoue quand même. On se dit, mais ce peuple-là qui est dans le désert, qui crie vers le Seigneur lui fait le don de la manne, et voilà, ça ne suffit pas, à nouveau il se rebelle, il s'en prend à Dieu, l'ingratitude, l'oubli. On comprend hein, ce mouvement presque de découragement de la part de Moïse, et il dit ceci, Moïse, « Tu veux que je porte ce peuple sur mon cœur, comme une nourrice porte un petit enfant ?» Ce peuple-là, je ne peux plus à moi seul porter tout ce peuple. Il est trop lourd pour moi. Fais-moi plutôt mourir que je n'ai plus à subir mon triste sort. Ça suffit, ça suffit. Et Dieu répond. Que lui dit-il? D'abord, Dieu l'assure de son soutien. Certes, ce peuple est rude, certes, le contexte est difficile, certes, mais je suis Dieu, je suis avec toi, je suis ta force, ne doute pas de ma toute-puissance. Crois-tu, dit le Seigneur, que j'ai le bras trop court? Tu vas voir maintenant si ma parole se réalise ou non pour toi. Voilà, Dieu est là. Et puis, deuxième dimension dans la réponse de Dieu, bien, Dieu lui donne des collaborateurs. Voilà. C'est le choix des 70 anciens. Tu ne seras pas seul. Et voilà Moïse réconforté. Frères et sœurs, les siècles passent. Moïse... Et puis on peut remonter l'histoire comme ça. Nous avions jeudi un très beau passage du livre du Qohélète, un livre de la sagesse, qui disait ceci, c'était dans le texte de la semaine, là. « Y a-t-il une seule chose dont on dise, voilà enfin du nouveau ? Cela existait déjà dans les siècles passés, rien de nouveau sous le soleil. Rien de nouveau sous le soleil. » Alors il y a eu Moïse, et puis des siècles et des siècles et des siècles après, eh bien, il y a eu ce 17e siècle, celui de M. Vincent, Saint-Vincent de Paul, que nous avons solennisé avant-hier. Lui aussi aurait pu se décourager. La tâche était immense, ingrate. Les pauvres étaient légions. L'ignorance religieuse était abyssale, même chez les prêtres. Et puis il y avait les conflits, les guerres, les immigrés, les injustices, le fossé entre les riches et les pauvres. Saint Vincent de Paul aurait pu se décourager, mais non.
Non. Il ne saurait se résoudre à baisser les bras et il va donc nous laisser cette phrase que nous avons bien dans la tête, qu'il faut aimer à la sueur de son front, à la force de ses bras. Pas de découragement, non. Oui, et Saint-Vincent de Paul va dénoncer le mal, il va s'y attaquer, courageusement. Nous avons entendu dans la deuxième lecture, hein, ces paroles qui sont rudes aussi, il y en a plusieurs aujourd'hui, hein, « Vos richesses sont pourries bah, ». Vos richesses sont pourries. Non pas du fait que vous ayez des biens, mais qu'est-ce que vous en faites? Vous ne pensez qu'à entasser, amasser, amasser, amasser. Ah. Il y a comme un parallèle justement avec la manne, le don de la manne au peuple d'Israël. Chaque jour, la manne tombait et les Hébreux ramassaient la manne, ce qu'il fallait pour l'aujourd'hui, pour leur famille. Et ce qu'ils ramassaient en trop, ceux qui voulaient entasser, eh ben, ça pourrissait tout de suite, les vers se mettaient dedans et voilà, et c'était perdu. C'était perdu. On n'est pas fait pour entasser, amasser. Les biens que nous avons sont faits pour être donnés. Et Saint Vincent de Paul a connu ce choc entre ceux qui entassaient, amassaient, dans un égoïsme pas possible, et puis les pauvres qui étaient là. Ils ont faim, ils ont soif, ils sont nus. Ce que vous avez fait au plus petit de mes frères, c'est à moi que vous l'avez fait. Et Saint Vincent de Paul va aussi avoir ces réponses de Dieu. Tu n'es pas seul, je suis avec toi. Et puis, je te donne aussi des soutiens. Des soutiens. Louise de Marillac, et c'est la fondation des filles de la charité, la première fille de la charité, Marguerite Nazot, cette paysanne qui arrive, et voilà. Et tout l'élan vincentien se déploie, cette action immense auprès des pauvres pour répondre à toutes les misères de son temps. Les siècles passent encore, rien de nouveau sous le soleil. Il suffit que nous regardions notre monde d'aujourd'hui. La pauvreté, l'ignorance religieuse, les violences, les conflits, les guerres, rien de nouveau sous le soleil. Ah. Il y a de cela 150 ans, on va dire, hein, c'est l'histoire de notre congrégation. Hein, bien, notre fondateur, Jean-Léon Leprévôt, a été touché par cela. Et puis, ben voilà, il y a eu la congrégation des religieux de Saint-Vincent de Paul. Jean-Léon Leprévôt n'était pas seul. Il avait l'assurance de Dieu. Et puis, ses collaborateurs, dès le début, avec Clément Mionnet, Maurice Maignan, et puis le bienheureux père Henri Planchard. Et ah, une action qui se déploie. Et qui est arrivé naturellement au fil du temps jusqu'à cette maison, jusqu'au patronage Saint-Joseph ici. C'est notre histoire qui est voilà, marquée par bien des épreuves, par bien des difficultés, bien des soucis, évidemment, oui. Mais, comme disait notre fondateur, nous n'avons pas désespéré de notre temps, de nos frères, de notre monde, pas de découragement. Et les épreuves n'ont pas manqué. Cher Père Franck, vous le savez, en étant dans cette maison, ben, tout de suite, voilà, il y a des souvenirs qui remontent à votre esprit, et vous savez que cette maison a été secouée, branlée, éprouvée par le deuil, le décès de notre bon père Dominique Dussang, qui était pour vous non seulement un frère dans votre famille religieuse, mais aussi un ami de longue date avec lequel vous avez grandi. Vous arrivez dans une maison qui a été malmenée suite à ce décès, et puis voilà, 2 années qui se sont passées, où vous aviez celui qui est en train de parler, le provincial,
qui bouchait les trous, qui essayait de venir autant qu'il le pouvait, mais c'était qu'un peu une maison quand même un peu orpheline. Et voilà que vous allez recevoir cette charge pastorale de nos communautés de religieux de Saint-Vincent de Paul, de la région stéphanoise, et puis de cette maison. Vous êtes appelés. Nous sommes tous appelés de par la grâce de notre baptême. Jésus, nous disait l'Évangile, monte sur la montagne et il appelle ceux qu'il voulait. Pas tout simplement les meilleurs, les plus performants, les plus compétents, ceux qu'il voulait. Ça, c'est le mystère de Dieu. Ils vinrent à lui, il en établit 12, pour être avec lui. C'est la chose la plus importante, être avec le Christ. C'est vrai pour nous tous. Une vie chrétienne, c'est bien sûr d'adhérer au Christ, de suivre le Christ, mais avant tout d'être avec lui, dans l'intimité du cœur à cœur, dans une relation d'amour. Pour être avec vos frères, Père Franck, vos bien-aimés frères, comme disait le Père Leprévôt, que le Seigneur vous a choisi et qu'il vous donne comme le plus précieux de ses dons. Et cela implique bien d'être un exemple, un modèle, non pas quelqu'un de parfait, mais d'être comme le papa dans la famille qui est là, avec toute son attention, son affection et sa miséricorde.

son cœur et sa vie. C'est la mission que je vais vous confier maintenant, cher Père Franck, que la Vierge Marie, bien sûr, vous obtienne toutes les grâces dont vous aurez le plus besoin, qu'elle veille bien sur vous, sur la joie, le dynamisme, l'élan, la ferveur de votre consécration religieuse.

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2: Le Seigneur pardonne toutes tes offenses et te guérit de toute maladie. Psaume 102, 3.

0: l'idée, c'est de pouvoir un peu miser sur vos questions. D'accord? Donc nous, on n'a pas, pendant des mois, réfléchi à ce qu'il fallait absolument vous dire aujourd'hui, parce qu'on n'en sait rien. Parce que l'idée du Carrefour, c'est que c'était interactif. Donc, je vous le redis, si jamais vous avez commencé à mûrir l'une ou l'autre question, l'idée, c'est que c'est normal quand on chemine dans la foi, d'avoir un certain nombre de questions. Quand on entend plein d'enseignements, il y a des choses qui peuvent revenir. Il peut y avoir des questions liées aussi à la vie, à Parelmonial, ce qui se vit à Parelmonial, voilà. Bon Carrefour, ceux qui nous quittent. Et vous n'avez pas de questions, vous savez déjà tout. Donc l'idée, c'est un peu de partir de vos questions et pas tellement de notre enseignement. Donc, ce qu'on va faire quand même, c'est qu'on va se présenter rapidos pour que vous sachiez qui sont les gros tocards qui vous parlent. Et après, moi, j'essaierai de dire deux, trois mots un peu sur la foi chrétienne, parce qu'on m'a demandé de faire ça. Je ne sais pas si c'est faisable, mais je vais essayer quand même. Enfin voilà, deux, trois présentations en quelques phrases, si on peut résumer un peu notre foi. Et après, on partira de vos questions. Ça vous va? Vous êtes hyper heureux? Ouais, c'est bon.
1: Donc bonjour à tous, moi c'est Clémentine, je fais mes études à Toulouse pour être éducateur spécialisé et j'ai fait l'ESM il y a 2 ans à Parelmonial et voilà. Là, voilà.
2: Bonjour à tous, moi c'est Thomas, j'ai 21 ans, je viens de Parelmonial, très original, et cette année je faisais l'ESM et avant l'ESM j'ai fait 3 années de biologie à Lyon et là je m'apprête à continuer en biologie en master et là à Metz, à changer de temps.
0: Et donc le père Nathanaël Garrick de la communauté de l'Emmanuel, je suis près du diocèse de Paris et depuis 1 an en mission à Aix-en-Provence auprès d'étudiants. Voilà, il y a des étudiants à Aix-en-Provence. Voilà, pour la présentation. Alors, non, je regarde rien, je réfléchis, hein. Pardon. Quand je regarde en haut, c'est que je réfléchis. Quand je regarde en bas, c'est que je réfléchis pas. Pour parler de la foi chrétienne, en 2-3 mots, moi je me suis dit, comment est-ce que vous pourriez redire un peu, votre foi, si vous avez des amis, vous rencontrez des gens qui partagent une autre, d'autres croyances, une autre religion, et s'il fallait, redire 2-3 mots sur ce en quoi vous croyez. Comment est-ce que je procéderais? Eh bien, un petit exercice de style, quoi, voilà. Il me semble que la première chose que je partagerais, c'est que notre Dieu, il est incompréhensible d'amour. C'est-à-dire que il y a plein de choses, et on a plein de questions sur Dieu. Il y a plein de choses, quand on lit la parole de Dieu, qui nous paraissent bizarres. Il y a plein de choses qui nous travaillent. Vous pouvez avoir fait 7 années de théologie, 12 ou 35, ou autant que vous voulez. Il y a des choses de la foi dont vous percevez bien qu'elles vous dépassent. Et donc, il y a toujours une racine à ce dépassement, au fait que Dieu, il est au-delà de ce qu'on arrive à en comprendre, au-delà de ce qu'on arrive à en dire. Et je crois que la clé, c'est toujours de comprendre que quand on ne comprend pas Dieu, c'est qu'on ne comprend pas l'amour. On ne comprend pas jusqu'où va l'amour.

0: mort de Dieu pour nous. Et donc les choses restent confuses. Ça, c'est lié au fait qu'on comprend les choses de manière extrêmement humaine. Voilà. L'acte, une fois qu'on a dit ça, l'acte 2 qui permet de comprendre ça, c'est le fait que, vous voyez, il y a un petit récit dans la Bible qu'on appelle Adam et Ève, vous voyez, au tout début de la Bible, qui nous parle de l'homme qui se détourne de Dieu. Et en fait, quand on lit ça, on se dit, ah bon, mais est-ce que c'est vrai? Voilà. Et en fait, quand on réfléchit bien, on voit qu'on fait chaque jour cette expérience-là. Que ce texte, cette histoire qui est racontée, elle est vraie chaque jour. Parce que chaque jour, lorsque je commets un péché, c'est la même histoire qui se reproduit. Et qu'est-ce qui se reproduit dans cette histoire? Eh bien, c'est le fait qu'il y a un moment, dans mon cœur, je préfère dire non à Dieu, me détourner de lui, que la conséquence de ça, c'est que j'ai peur de Dieu, donc que j'essaye de me cacher de lui, et que la dernière conséquence de ça, c'est que, en fait, Dieu me fait peur et que j'ai perdu l'image véritable de Dieu. D'accord? Que dans mon cœur, en fait, je vais me former une image de Dieu qui n'est plus l'image du Dieu véritable. D'accord? Et que donc je vais avoir besoin de beaucoup de prières, d'enseignements, de messes, etc. pour que se reforme en moi l'image authentique de Dieu, que j'ai moi-même perdue en me détournant de Dieu. Voilà. Et puis troisième point, je dirais, c'est la manière dont Dieu vient jusqu'à nous. Parce qu'une fois que Dieu a compris qu'on avait peur de lui, il a compris qu'on se faisait en nous une mauvaise image de lui, il n'y avait plus qu'un seul moyen pour lui, pour restaurer cette image véritable, c'était de venir jusqu'à nous. Et en fait, vous lisez Genèse du chapitre 4 jusqu'à la fin de l'Apocalypse, en fait, ce n'est plus que cette histoire-là de Dieu qui vient à la rencontre de l'homme, de Dieu qui va inspirer des prophètes, de Dieu qui va envoyer des hommes, des rois, des patriarches, de Dieu qui va inspirer, des hommes, qui va susciter un Messie également pour venir jusqu'à notre rencontre, pour que nous ayons une véritable connaissance de Dieu. Et ça, c'est le cœur de la foi chrétienne, c'est que Dieu, c'est pas moi qui vais jusqu'à Dieu, c'est que Dieu descend pour venir jusqu'à moi. Parce que moi, j'ai absolument pas les forces pour m'élever, mais Dieu, lui, il a la capacité de descendre, et étant descendu, de me prendre avec lui, et de remonter jusqu'au ciel. Voilà. Et donc ça, c'est ce qu'on appelle, c'est un peu les derniers mystères de la foi chrétienne, l'ascension, l'assomption, c'est que le terme de notre vie n'est pas sur cette terre, le terme de notre vie, il est au ciel, et que c'est Dieu qui nous emmène avec lui pour monter jusqu'au ciel. Voilà, c'était un petit exercice pour essayer de redire avec mes mots en quelques minutes la foi chrétienne. Que soyez les bienvenus dans ce carrefour exceptionnel. Hein. Comme il y en a qui sont partis parce qu'ils n'aimaient pas trop, du coup il y a des places libres. Et donc ça c'est bien, voilà, vous avez des places pour vous asseoir. Alors, maintenant qu'on a fait ça, est-ce qu'on pourrait passer à vos questions? Parce que moi, nous on n'a plus rien à dire en fait. D'accord? Donc ceux qui ont des questions brûlantes, des questions récentes, on vous invite à lever la main. Alors, vous pouvez animer un peu le truc?
1: Merci. C'est une question en deux temps. Et comme vous êtes prêtre de l'Emmanuel et assez familier avec ça, ça va peut-être être plus simple pour vous de répondre. Ça porte sur les charismes. D'une part, lorsque j'ai fait mes années de catéchisme, on ne m'a pas parlé des charismes. Pourquoi est-ce qu'on ne parle pas des charismes dans le... J'étais en école privée catholique, mais dans le catéchisme, je n'avais jamais entendu parler de ça. Il a fallu que je vienne vraiment à Paris pour en entendre parler. Et deuxième temps, je crois que c'est Saint Paul qui a énoncé les charismes. Et je voudrais en savoir un petit peu plus là-dessus. Merci.
2: Est-ce qu'il y a d'autres questions sur les charismes? Comme ça, si on peut traiter un sujet, si...
3: Moi, c'était tout simplement pourquoi est-ce que ça s'appelle charisme ?
4: Est-ce que vous pouvez juste un peu énoncer tous les charismes qu'on connaît aujourd'hui, qu'on puisse avoir une liste un peu ? Voilà.
5: Est-ce que si on se rend compte qu'on a un terrain de charisme, si on a un charisme, il faut absolument qu'on s'engage dans les manuels ou pas ?
2: Alors déjà, en fait, le charisme, pour répondre à la première question, charisme, ça vient de charisma. Et charisma, en fait, ça veut dire don de Dieu. Donc, c'est un don que Dieu nous fait, donc, par exemple, pendant les louanges, pour l'édification de l'assemblée. Donc, c'est-à-dire que c'est la différence. Un charisme, c'est véritablement quelque chose que Dieu nous donne afin que ça puisse aider les gens à la prière, ça puisse nous porter vers Dieu, en fait. Plus fort ? Vous m'entendez ou pas ? D'accord. Après, concernant la liste, je crois qu'il y avait une liste exhaustive de tous les charismes. Il y en a beaucoup, je n'ai pas envie d'en oublier, du coup, vous m'aiderez à compléter. Déjà, il y a le charisme de texte. Quand on ouvre la Bible, voilà, et qu'on tombe sur un texte et qu'on arrive à discerner, à se dire, bah voilà, c'est vraiment le Seigneur qui me donne ce texte aujourd'hui, il vient me parler, et il va venir aussi peut-être toucher d'autres personnes, comme je disais, d'autres personnes dans l'assemblée. Le charisme de chant en langue, lui qui est un peu plus particulier dans le sens où il n'est pas nécessairement pour l'édification de l'assemblée, mais ça peut être un charisme, j'allais dire, pour soi, qui est véritablement aussi un acte de confiance qu'on fait en ouvrant la bouche et l'Esprit Saint passe à travers nous. Charisme de science ou de connaissance, je sais pas, j'entends toujours un peu les deux, où il s'agit de, comment dire, une personne reçoit dans son cœur ou dans sa tête une image ou quelque chose et elle va annoncer en fait, comme vous avez peut-être eu l'occasion de l'entendre lors des dernières veillées miséricorde, elle va annoncer une guérison, elle va annoncer quelque chose que le Seigneur est en train de faire en ce moment ou qu'il va faire. Voilà. Il y a le charisme aussi d'image, oui. Le charisme d'image, c'est une personne qui va recevoir une image dans sa tête et qui va décrire assez précisément. Et ça peut être une aide à la prière ou ça peut toucher quelqu'un en se représentant la scène, en représentant l'image que la personne donne. Aussi le charisme de prophétie, où la personne va parler au nom du Seigneur. Par exemple, va dire « mon enfant » ou alors « je » ou alors « cher frère et sœur », mais il y a une idée que c'est le Seigneur qui parle à travers... la bouche de la personne qui a ce charisme.
6: Après, en parlant de charisme, moi j'ai découvert les charismes en faisant un forum. Je ne connaissais pas du tout, donc ça répond un peu à ta question de pourquoi on n'en parle pas au fait des charismes. Moi, c'est quelque chose que je n'avais jamais entendu parler, mais je ne savais même pas que ça s'exerçait, quoi, des charismes comme ça. Et en fait, j'ai fait un forum ici en été parce que je rentrais à l'ESM à Paris l'année d'après. Donc, je me suis dit, autant tâter le terrain et voir dans quoi je m'engage pour une année. Et en fait, les charismes, c'est quand même quelque chose qui n'est pas anodin. Et moi, j'ai quand même mis 9 mois pour m'y habituer. Enfin, c'est pas quelque chose que, quand on découvre, ça fait un peu bizarre quand même. Enfin, on se dit, je suis où? Qu'est-ce qu'ils font? Enfin, bref, des questions qu'on se pose comme ça. Mais c'est petit à petit que moi, je suis rentrée dans ces charismes. En fait, j'ai découvert vraiment que ces charismes, en fait, c'était l'Esprit Saint, enfin Dieu qui agissait vraiment. Mais ça, voilà, certains ont la grâce de faire ça en un jour, de découvrir et d'expérimenter ça de manière stylée. Mais moi, j'ai mis 9 mois. J'ai mis tout le SM pour vraiment rentrer dans ces temps de prière, quoi.
2: Il y a également un autre charisme qui me revient, il y a le charisme de guérison, où la personne va annoncer, ou va être capable de faire des guérisons, notamment à une paroisse où on a été, nous, le SM cette année, à Saint-Nicolas-des-Champs, à Paris. C'est un peu plus particulier, c'est un peu plus ponctuel, où une personne a ce charisme de pouvoir annoncer des guérisons, et en grande quantité, quoi, si je puis dire.
0: Alors, pour compléter, donc la liste des charismes, elle ne sera jamais exhaustive parce qu'on ne sait jamais si l'Esprit Saint ne peut pas susciter des nouveaux charismes. Après tout, rien n'interdit à l'Esprit Saint, qui fait un peu ce qu'il veut, de susciter des nouvelles manières de faire. Et vous voyez que, comme tu le disais, en fait, ce qu'on découvre ici, c'est inhabituel dans l'Église, en tout cas dans l'Église en France. Et alors, il y a d'autres pays dans lesquels c'est beaucoup plus. Enfin, moi, j'ai passé un peu de temps au Brésil, la vie charismatique est beaucoup plus largement répandue. On va dire, en tout cas, en France, ça l'est moins. Et c'est intéressant parce que ça veut dire que dans le renouveau charismatique, on a redécouvert quelque chose qui était de l'ordre du bien commun de l'Église, mais que nous avons redécouvert et que le Seigneur nous demande de faire partager. C'est-à-dire, pourquoi est-ce qu'il y a des communautés, il y en a plusieurs, dans le renouveau charismatique? C'est parce que le Seigneur, il veut qu'il y ait des lieux dans lesquels les charismes soient exercés, pour qu'après, tout chrétien puisse un petit peu vivre aussi à partir de ces charismes. Et donc, c'est intéressant, le Concile Vatican II parle des charismes, au sens où on en parle aujourd'hui, là. Charisme, au sens des charismes qu'on déploie dans les groupes de prière. Il dit, il y a des charismes un peu ordinaires, comme on dit un charisme de prière. La définition du charisme, c'est une grâce qui est donnée à quelqu'un pour quelqu'un d'autre. C'est la définition basique du charisme, 1 Corinthiens 12, 7. À chacun est donnée la manifestation de l'Esprit en vue du bien commun. Donc chacun reçoit une part de l'Esprit Saint qui va être non pas pour lui, mais pour les autres. D'accord? Et donc, ça, c'est la définition du charisme et tout le monde reçoit des charismes. Mais il y a aussi, comme dit le Concile Vatican II lui-même, donc le plus haut enseignement de l'Église catholique, des charismes extraordinaires, donc charismes de guérison, prophétie, etc. Et ça, il y a une redécouverte, il y a une redécouverte dans l'Église. D'accord. Donc nos grands-parents, il n'y a aucun de nos grands-parents qui a vécu ça dans son enfance. Je vous le garantis, ça ne se faisait pas. D'accord. C'est lié à un événement précis dans l'histoire hein, qui est il y a 40 ans, il y a 50 ans pile poil. Maintenant, une université aux États-Unis, Steubenville, je crois, où des protestants prient et là. Puis ils reçoivent une espèce de diffusion de l'Esprit Saint, ils se mettent à chanter en langue, mais ils ne savent pas ce que c'est. Il y en a qui reçoivent des images, ils ne comprennent pas pourquoi. Enfin, vous voyez ce que je veux dire ? Ils reçoivent les charismes alors que personne ne leur en a parlé. Donc il y a une espèce de redécouverte spontanée, et puis de là, ça va se partager dans plein d'endroits, enfin, ça va se diffuser. Arrivé en France dans les années 70, cette manière de prier. Voilà. Mais après, quand on relit l'histoire de l'Église, on trouve qu'il y a beaucoup de gens qui ont été charismatiques. Enfin, on parle souvent de Saint-François d'Assise, Saint-Augustin, etc. Enfin, les grands hommes étaient charismatiques. Alors, il y avait une ou deux questions. On va peut-être les prendre maintenant. Vas-y. Est-ce que c'est tabou ? Mais ici, il n'y a pas de tabou, on a dit. Dans les autres communautés, est-ce que c'est tabou ? En fait, non, il n'y a pas de tabou, mais il y a des gens qui sont plus ou moins à l'aise avec ça. C'est-à-dire que si tu n'as jamais été initié au charisme, si tu n'as jamais vu quelqu'un exercer un charisme, que tu n'as pas été touché par ça, bah, c'est pas dit que tu aies forcément envie d'y croire en fait. Enfin, voilà. Donc, dans ceux qui n'exercent pas, il y en a qui y croient, mais juste ça ne leur est pas donné de le vivre, et puis ils se sanctifient autrement, et c'est bien comme ça. Et peut-être que d'autres sont un peu plus fermés ou un peu plus de mal à y croire. Mais voilà, après c'est un peu le secret des cœurs et tout. Je crois pas que ce soit tabou en fait. C'est juste que comme on n'est pas habitué. Enfin, combien d'évêques en France ont déjà participé à un groupe de prière charismatique ? Enfin, peut-être quelques-uns, mais pas tous encore quoi. Enfin, peut-être que dans 20 ans, ce sera un peu différent. Mais il faut aussi que laisser à l'Église le temps de recevoir, de manière un peu paisible, cette manière de prier quoi. Pierre ? Donc le renouveau charismatique, ça correspond à cette expérience faite par des protestants aux États-Unis de la vie de l'Esprit Saint qui est là tout à coup, qui se rend manifeste et qui va s'exercer par des charismes de toutes sortes. Voilà. Et donc c'est un terme qu'on emploie à partir des années 70, mais qui est intéressant parce que le pape Jean XXIII, qui ouvre le concile Vatican II, en 62, c'est ça ? En fait, quand il veut le concile Vatican II, il dit « je veux un nouveau printemps pour l'Église ». Et donc il a déjà dans le cœur, sans savoir comment, enfin, il a dans le cœur que l'Église a besoin de quelque chose qui va la renouveler. Et il ne sait pas comment, il n'a pas d'idée précise, il ne fait pas un plan sur la comète. Mais voilà. Et il se trouve que juste après ça, il y a le renouveau charismatique qui arrive. Donc sans se prendre pour le printemps de l'Église, on peut en tout cas imaginer que quand il fait cette demande-là au Seigneur, bah, au moins un des fruits de ça, il y en a certainement plein d'autres, mais au moins un des fruits de ça, c'est le renouveau charismatique. Ok. Nouvelle question sur le charisme. Ouais, vas-y. Alors, est-ce que ça se fait que dans la communauté de l'Emmanuel ? Mais grâce à Dieu, non. Et il y a des moines, hein, par exemple, qui chantent en langue. Enfin, au moins, je suis allé une fois chez eux, ça s'est pas fait, mais au moins il y a quelques années, je sais qu'ils le faisaient. Des bénédictins, qui ça arrivait régulièrement, qu'à la fin d'un office, ils chantent en langue. Et voilà. Donc ça, c'est pour dire que même en dehors du renouveau charismatique, voilà, ça existe. Je suis sûr que le pape François, il est sûr qu'il chante en langue. Enfin, je suis persuadé, j'irai lui demander un jour. Voilà. Et après, il y a dans le renouveau charismatique, il y a d'autres communautés. Les plus grandes en France, c'est le Chemin Neuf et les Béatitudes. Et puis il y en a encore, plein d'autres. Et en fait, dans le monde, il y a des grandes communautés qui sont, parce qu'en France, on est petits machins, quoi. Mais enfin, si vous avez le renouveau charismatique aux États-Unis, il n'y a pas forcément de communauté, mais qui est organisé comme tel, comme renouveau charismatique, c'est des centaines de millions de personnes, quoi. Quand vous allez au Brésil, là où j'étais, dans toute paroisse, vous avez le groupe du renouveau charismatique. Donc, c'est pas forcément des communautés, mais ils vivent les choses, alors un peu de manière culturellement un peu différente, parce qu'on est au Brésil, c'est un peu, voilà. Mais c'est le même spirit, quoi, si je veux dire. Ouais.
1: Attends, vas-y. Il y a une ambiance à Paray-le-Monial qui favorise peut-être l'aspect charismatique, mais quand on est emporté là-dedans, et comment savoir si c'est pas notre imagination qui va un peu loin, ou si vraiment c'est un don de l'esprit ?
7: Comme je sais pas, je vais.
2: Peut-être tu dois savoir, non ? Non, je t'écoute. C'est pour ça qu'il y a un véritable discernement autour des charismes. Et qu'on on doit avoir des confirmations, par exemple, pour les personnes qui ont des charismes de science ou de guérison, bah, que la personne s'est bien reconnue ou a été guérie ou a été touchée. Et puis aussi, dans le discernement, c'est pour ça qu'il y a toujours un fil rouge, par exemple, dans les louanges, au niveau des chants, au niveau des textes qu'on reçoit. Voilà, on peut ouvrir sa Bible, mais le texte qu'on va recevoir, il est peut-être pour nous, il n'est peut-être pas nécessairement pour aujourd'hui, ce moment-là, dans l'Assemblée. Et si on arrive à bien relire, parce qu'il y a aussi un charisme de relecture, si je puis dire, et d'arriver à bien voir ce qui s'est passé pendant la louange et ce que le Seigneur a voulu nous montrer. Et du coup, on peut se dire, bah oui, là, en fait, ce texte, il faisait référence, enfin, il y a vraiment un lien, quoi. On peut voir un lien. Je pense que du coup, des moments d'avoir des choses qui nous touchent, par exemple hier, là, pour les garçons, on a reçu le texte qui était censé être le texte du jour. Enfin voilà, c'est des petits signes comme ça où on se dit ben c'était opportun quoi. Enfin on n'avait pas forcément ouvert notre Bible pour se dire qu'aujourd'hui on allait recevoir ça dans l'Évangile. Et voilà, ça vient comme alors que c'était choisi. Enfin c'est des petits points comme ça où on peut se dire ben voilà, le Seigneur nous montre que c'était bien ce qu'il voulait nous dire aujourd'hui quoi. Et souvent on voit une logique soit dans la louange, soit dans tout ce qu'on reçoit.
0: Alors moi je voudrais répondre à la question en prenant un tout petit peu, enfin en faisant une réponse plus compliquée en fait. Donc si vous ne comprenez pas ce que je dis, gardez au moins ce qu'a dit Thomas. Mais c'est intéressant le fait que dans notre foi nous croyons en Dieu Trinité, d'accord ? Et le Père envoie le Fils et l'Esprit. Et le Fils s'incarne mais pas l'Esprit. D'accord ? Vous m'avez suivi jusque là, ça va ? Ce qui fait que le Fils on peut le voir, d'accord ? Jésus on peut le voir, il a un visage dans l'Évangile, voilà. Et tout ce qui va être de l'œuvre de l'œuvre du Fils aujourd'hui. C'est perceptible au sens parce que Jésus s'est incarné, l'œuvre du Fils est perceptible au sens. Donc quand vous avez enfin l'hostie consacrée, je dis pas que vous voyez le changement, mais elle est tangible, elle est là. Vous voyez ce que je veux dire? Quand vous avez un prêtre qui agit au nom du Fils, ben voilà, on met une étole, enfin quelque chose de visible. Or l'œuvre de l'Esprit Saint, parce que l'Esprit Saint ne s'est pas incarné, c'est une œuvre invisible. Et comme tout ce qui est invisible. Eh ben, on ne peut pas savoir avant, on ne peut pas vérifier. L'œuvre de l'Esprit Saint n'est pas mesurable et quantifiable. On ne peut pas dire il y a eu tant de conversions sur telle parole, donc c'est sûr, c'était l'Esprit. Enfin, vous voyez ce que je veux dire ? En fait, il faut se lancer, et l'œuvre de l'Esprit Saint, on ne peut la discerner qu'intérieurement, en fait, avec son cœur. Enfin, ça, d'où la question du discernement, mais c'est après coup, en fait, qu'on va dire, bah, en fait, je crois qu'il y avait vraiment quelque chose de l'Esprit Saint dans le fait qu'on prenne telle option, dans le fait que j'exerce tel charisme, etc. Vous voyez un peu la différence entre l'œuvre du Fils qui est repérable, mesurable, et puis l'œuvre de l'Esprit qui est invisible, parce que l'Esprit Saint, c'est un souffle, et non pas, il n'a pas pris chair. À une question précise, donc savoir que quand on exerce la prière des frères, vous voyez ce que c'est ou pas tout le monde la prière des frères ? Non, pas trop.
6: En fait, la prière des frères, voilà, c'est quelqu'un qui a envie qu'on prie pour lui déjà, qui a une intention particulière et qui aimerait demander à ce que ses potes voilà, prient pour lui, quoi. Et donc du coup, enfin ses potes, ses frères, enfin bref, voilà. Et donc du coup, il va demander à des personnes de prier pour elle, mais de prier à voix haute. Et c'est une prière particulière où en effet, on exerce les charismes entre guillemets. Enfin oui, c'est ça. Mais du coup, c'est axé pour cette personne. Donc déjà, en fait, pour exercer un charisme, déjà ce qu'il faut, c'est dans la première étape, c'est de demander à Dieu, ben fais-moi l'instrument. Entre le canal en fait entre toi et cette personne pour qui je prie. Et là après en fait c'est ce qu'on appelle l'Esprit Saint qui agit quoi. C'est on ouvre la Bible, on tombe sur une parole et on sent. Enfin c'est faut le vivre pour vraiment. On peut pas trop le décrire en fait. Faut le vivre pour mais si on se met vraiment voilà à l'écoute de Dieu et à son service, ben on sait. Enfin c'est un peu bizarre à décrire, mais on sait que c'est ce texte pour cette personne, même si on ne voit pas forcément le lien. Et moi, j'ai déjà fait l'expérience où, voilà, j'ai prié pour une personne qui m'avait demandé. Enfin, on avait prié, fait la prière des frères pour une personne. Et moi, j'ai tombé sur un texte où j'étais en mode, mais ça n'a rien à voir avec l'intention qu'elle avait dit. Mais voilà, je sentais que c'était ça. Donc, je le dis, etc. Et en effet, après, elle est venue me voir en me disant, mais merci, parce que ce texte, c'est vraiment ce qu'il me fallait, quoi. Mais c'est quelque chose qui est intérieur. On sent que c'est ça, mais on ne sait pas trop pourquoi. Après, voilà, c'est aussi par expérience, par l'habitude, parfois, c'est difficile de discerner. Est-ce que ça vient de l'Esprit Saint ? Est-ce que ça vient de moi ? Enfin, je suis qui pour avoir un truc comme ça qui me tombe du ciel ? Enfin, mais voilà, c'est par l'expérience que, en fait, on découvre que. Mais voilà, moi, encore une fois, ça a mis. J'ai mis tout le SM aussi, enfin, à découvrir vraiment, enfin, à exercer. Au début, j'étais en mode, non, mais, enfin, moi, je contrôle pas Dieu, quoi. Je lui demande pas, viens là, direct, donne-moi un texte, quoi. Enfin, c'est pas possible, quoi. Enfin, ça marche pas comme ça. Et en fait, c'est par expérience. C'est juste pour donner un petit témoignage sur tout ce qui est. Par exemple, il y a une louange que j'ai vécue à l'ESM, et je crois que c'est cette louange qui m'a. J'ai découvert. Que l'action de l'Esprit Saint dans les temps de louange et tout ça. En fait, c'est pareil, moi, les temps de louange, je me suis dit, ben oui, tu tombes sur un texte, il est sympa, tu le lis, super, tu choisis un chant en fonction du texte, enfin voilà quoi. Mais en fait, c'était une grosse louange avec. Il y avait plein de monde. Et en fait, le texte, il y avait quelqu'un qui a eu des images, les chants, enfin, il y a eu des paroles, des trucs comme ça. On était tous à un coin différent de la louange et tout portait sur la soif et le désert. C'était, mais enfin, tout était lié alors que personne ne s'était parlé avant, etc. Mais genre, ils avaient choisi les chants et puis là, il y a quelqu'un avant d'annoncer le chant, l'autre il choisit l'image, c'est le désert alors qu'ils avaient fait le truc sur la soif. Le texte avant avait été choisi deux secondes avant, c'était sur la soif, le désert. Enfin, tout était vraiment lié et c'est, on voit vraiment l'action de l'Esprit Saint, quoi. Mais encore une fois, voilà, c'est quelque chose qui n'est pas trop explicable, il faut le vivre vraiment pour découvrir, quoi, petit à petit.
0: Alors, s'il y a plus de questions sur les charismes, vous pourrez venir nous voir après. Est-ce que on t'as peut-être passé à un autre champ de questions, ceux qui sont venus. Donc, nouvelle question sur autre chose. La parole est à vous. Oui.
6: Peut-être que, avant de poser la question, il y a peut-être des gens qui ont des questions à poser, mais qui n'osent pas trop les poser devant tout le monde. Du coup, si jamais voilà, vous avez soit faire sur un petit bout de papier, puis on fera un petit tour de circulation pour ramasser, soit voilà, vous venez nous voir après, on aura un petit temps. Voilà, mais si vraiment, enfin, n'hésitez pas à les poser aussi quand même.
8: Moi, j'ai une question. C'est un sujet un peu sensible au niveau de la société. Pardon. C'est par rapport à la pédophilie des prêtres. Je me suis posé la question parce que j'ai vu un livre donc, à la librairie. Et donc, en fait, je ne sais pas comment répondre à ça quand des personnes qui ne sont pas forcément catholiques et qui savent que je suis, ils me disent « Mais comment tu peux être catho et comment tu peux faire confiance à des prêtres, sachant qu'il y en a, plein qui sont pédophiles et tu crois au pape, enfin, tu fais confiance au pape François alors qu'il il a caché, enfin, suite à un article de journal qui disait qu'il avait laissé passer plein de prêtres pédophiles en Argentine. Et qu'est-ce qu'on peut répondre à ça? Parce qu'en soi, la pédophilie, c'est quand même quelque chose de enfin d'horrible et enfin comment on peut enfin comment les messagers de Dieu peuvent enfin vous m'aider quoi en gros.
0: Je vais répondre directement là, enfin, répondre. Je vais dire quelque chose sur cette question. Moi le premier point que je trouve important à souligner, c'est le fait que ça choque des gens. Et je pense que c'est bon signe que des gens soient choqués quand des prêtres ne remplissent pas leur mission. Pourquoi c'est choquant? Pourquoi c'est intéressant que ce soit choquant? Parce que ça veut dire que les gens, malgré eux, ils attendent quelque chose du prêtre. Vous dites, bah, le prêtre, il ne devrait pas faire ça. Mais pourquoi est-ce qu'il ne devrait pas faire ça? Parce qu'ils attendent que le prêtre il soit authentique, soit conforme à son message, et que ce soit un homme qui fasse du bien. Donc moi, j'entends d'abord que chez les gens, le scandale que cela suscite révèle par contraste qu'il y a une attente vis-à-vis du prêtre. Deuxième point que je voudrais souligner en introduction, c'est pourquoi est-ce que ça choque alors qu'il y a pas moins, il y a 20 ans, 30 ans, la pédophilie était un sujet qui était abordé comme étant quelque chose de bien en fait. En France, début des années 80, la pédophilie ne choquait pas. C'est-à-dire que nous, on est en 2017, donc on perçoit plus ça, on a oublié ça. Mais il faut savoir que début des années 80, vous aviez des hommes politiques, comme Daniel Cohn-Bendit, par exemple, qui revendiquaient ouvertement d'avoir ce genre de relations. Vous avez un film de Louis Malle hein, qui a été primé à Cannes, Le Souffle au cœur, qui raconte une histoire dans ce registre-là. Vous avez un film que pour le coup j'ai vu parce que je ne savais pas de quoi ça parlait, qui s'appelle Mort à Venise. Qui est abject en fait quand vous voyez que c'est l'histoire amoureuse d'un petit garçon avec un vieil homme, enfin et c'est présenté de manière hyper esthétique, etc. Et ça, je crois que ça me fait mal au bide rien que de t'en parler parce que je savais pas le sujet du film donc je l'ai vu petit à petit. Etc. Et donc il y a un prérequis, c'est-à-dire mais pourquoi est-ce que d'où ça vient qu'on considère que c'est si grave que ça alors qu'il y a 20 ans on trouvait ça hyper bien. Ou en tout cas, ça ne dérangeait pas. Et moi, il me semble que ça montre le quand même le sens moral, entre guillemets, et le fait que, en fait, on attend des repères d'un point de vue moral. Or, en fait, la Bible, elle condamne l'inceste et ce genre de relation depuis le tout début. Alors qu'il y a des, enfin, c'est pas aussi clair pour tout le monde. Il y a des relations dans lesquelles, enfin, pour une société grecque dans laquelle, enfin, de l'éphébophilie. Donc c'est un amour une relation de type amoureuse entre un homme mûr et un adolescent, voilà. Bah, par exemple, c'était un système social. Mais ça ne choque pas. Donc ça pour dire, c'est intéressant que les gens soient à ce point choqués qu'un prêtre puisse le faire et qu'ils soient aujourd'hui à ce point choqués que ça puisse exister alors qu'on considère que c'est très mal. Peut-être que c'est aussi l'œuvre de l'Évangile dans les cœurs de manière complètement mystérieuse et cachée. D'accord. Une fois que j'ai dit tout ça, Ben, il faut se dire en fait que oui, il y a un scandale dans le fait que des hommes d'église ne tiennent pas leur rang, ne font pas leur vocation, ils font même le contraire de ce qu'ils seraient censés faire, puisque nous sommes ordonnés pour le service de l'église, pour le bien des autres, pour la charité, pour faire grandir les hommes en sainteté et les rapprocher du Christ, et que tout acte de pédophilie va faire exactement le contraire. Voilà. Donc moi, j'ai entre guillemets rien à dire, à part que c'est horrible, scandaleux, et qu'il ne faut que avoir de la compassion pour ces personnes, enfin pour les victimes. Voilà, premièrement, il faut aussi avoir un système dans lequel on est capable de condamner d'essayer de sauver les prêtres qui ont pu poser ces actes-là. Parce que comme chrétien, on veut le salut de tous les hommes, des victimes et des bourreaux. C'est vrai pour les gens de Daesh qui tuent les chrétiens. On veut leur salut aussi. Mais de la même manière, on désire le salut de ces prêtres qui ont posé des actes graves. Enfin voilà, on veut le salut de tout homme. Après, la question qui me semble le plus pertinente, je dirais, et sur laquelle on peut vraiment s'interroger, c'est celle de la capacité de l'Église à gérer des situations comme celle-ci. Et il faut le dire, nos évêques sont un peu dépassé par la situation. La situation est très compliquée. Et aujourd'hui, on a beaucoup critiqué les évêques sur leur difficulté ou incapacité à gérer ces faits-là. Et il ne faut pas se cacher qu'il y a des évêques qui ont été un peu légers sur le sujet en ne comprenant pas suffisamment et radicalement combien il fallait sortir absolument du ministère ces prêtres. D'accord ? Maintenant, le truc sur lequel il ne faut pas être aveugle, c'est que si l'Église n'a pas su le gérer, qui a su le gérer dans les années 90 ? Sincèrement, personne. C'est un sujet de société qui est arrivé de manière tellement violente et inattendue qu'aucune institution, en tout cas dans notre pays, mais je ne connais pas le monde entier, en tout cas dans notre pays, je ne vois pas quelle institution peut se targuer d'avoir su gérer des cas comme ça, notamment à partir des années 90. Et sincèrement, ce n'est pas l'éducation nationale qui va nous faire la morale là-dessus. Ce n'est pas pour jeter des pierres sur les autres et dire qu'ils sont pires que nous, donc nous on n'est pas si mauvais, mais c'est juste pour se dire que tout le monde ait l'humilité de se dire que tout le monde ait l'humilité de dire c'est un sujet qui a été tellement violent et tellement rapide qu'on a tous été dépassés. Et que l'Église, on n'a pas été meilleur que les autres, mais on n'a pas non plus été pire que les autres. Voilà. Et un peu concrètement, aujourd'hui, moi je comprends très bien que quelqu'un me dise que ce soit difficile pour lui de faire confiance à un prêtre parce qu'il a entendu tant de choses, etc. Mais sincèrement, il faudrait dans ces cas-là, rationnellement, se dire je cesse également de faire confiance à tous les profs, en particulier aux profs de sport, excusez-moi hein, pour être un peu cru, hein, à tous les profs de tennis pour les affaires, enfin bon voilà. J'arrête de faire confiance au papa, puisqu'en fait la plupart des cas qu'il y a eu c'était en famille, etc. Voilà, bon, voilà. Mais en fait on voit bien que, enfin voilà, c'est pas comme ça qu'il faut agir. Et enfin voilà, donc il y a un scandale. L'Église n'est pas meilleure que les autres et on cherche ensemble la solution, on cherche ensemble à avancer. Et j'aurais juste dire, il y a deux positions dans lesquelles il ne faut pas être. La position de celui qui dit, qui se croit au-dessus de la mêlée, en disant mais oui, mais 97,30% des cas c'est dans les écoles, donc enfin vous voyez ce que je veux dire. Et faut pas non, donc il ne faudrait pas avoir une position de superbe, ni une position de dire voilà, c'est horrible, on s'est complètement foiré, et voilà. Il faut être un peu, faut être humble et réaliste. Alors. Ouais, je crois que tu l'avais vraiment.
9: Mais pareil, que toutes les institutions ont été touchées dans ce problème de vie. Mais l'Église, c'est quand même très très récent. Donc, le journal qu'on a eu dans l'Église, c'est quand même ultra récent.
0: Donc, les. Je redis. Oui.
9: Et pourquoi c'est ultra récent pour l'Église ? Et pas aller plus loin, comme dans les années 90, pour l'éducation nationale, etc.
0: Donc, il y a. Je pose au micro la question. Hein, pourquoi est-ce que c'est un scandale récent pour l'Église alors que pour d'autres institutions. Ouais. Mais en fait, ce qui se passe, c'est qu'il y a vraiment un bouleversement de la société dans les années 80-90 du point de vue de la sexualité. En fait, mai 68 n'est pas si loin que ça. Pendant 10 ans, on libère toute forme de pratique sexuelle, en réalité. Et du coup, tout le monde est touché au début des années 90. Parce qu'avoir libéralisé le sexe, pardon, avec n'importe qui, n'importe comment, etc., en fait, on paye les pots cassés. Et donc, comme dans les années 80, il y a une espèce de tolérance où on n'est pas si, tout le monde n'est pas si sûr que ce soit mal, ou une espèce de flou, et début des années 90, les trucs, dossiers sortent, quoi. Ouais.
9: Mais moi, je vois une différence, c'est que c'était des relations entre
10: un homme mature et ou un jeune homme, je sais pas, un plus jeune, mais c'était des relations. Et alors que là, on parle plutôt de viol de prêtres sur des.
0: Oui. Donc la question.

0: de Pierre, c'est il y a une différence entre parler de relation et parler de viol. Voilà. Moi, en fait, comment dire, dans la mesure où quand une société était permissive à ce genre de comportement, en fait, il y a une violence psychologique en plus qui est faite aux enfants en leur disant mais tu sais, tu devrais essayer, tu dois être consentant, etc. Et donc, il y a une espèce de tentative de. En fait, c'est horrible, hein, mais d'amadouer les enfants et de les pervertir en disant tu vas voir, c'est pas si mal que ça, tu vois. À partir du moment où la loi le condamne, on est obligé d'entrer dans une forme de violence. Voilà. Alors, est-ce que les prêtres sont jugés par la loi civile ou par la loi ecclésiastique ou les deux? En fait, ça dépend un peu des cas. Ce qui est sûr, c'est que la position du pape Benoît XVI, c'est-à-dire on met tout le monde dans les procès civils. C'est-à-dire que l'Église ne se donne pas la juridiction de juger et d'être la seule à juger. Je veux dire, si quelqu'un veut faire un procès de manière civile contre un prêtre, il a la légitimité de l'Église pour cela. Et pour une part, l'Église soutient enfin aussi des personnes qui vont porter plainte parce que au titre de soutien des victimes. Enfin voilà. Donc et il y a des cas en fait dans lesquels normalement il y a une condamnation ecclésiastique aussi évidemment parce que l'Église n'a pas besoin de que l'État condamne ses prêtres. Enfin elle sait aussi ce qui est mal. Et donc il y a une normalement il y a des genre, enfin un procès qui est instruit, enfin qui est long, qui remonte à Rome. Et dans lequel, en fait, normalement, quand le fait est avéré, mais on attend le procès, mais quand le fait est avéré, le prêtre est renvoyé de l'état clérical. Donc il y a une sanction très grave, comme vous en doutez, hein, pour le prêtre. Sauf que ces procès sont moins médiatiques, mais voilà, moi je connais un prêtre qui instruit actuellement un dossier. Voilà, donc les noms circulent pas trop, donc je le donnerai pas, mais. Enfin, c'est dur. Enfin, il nous en partage de temps en temps, et donc il instruit un dossier qui un jour ira jusqu'à Rome. Et donc, pour un prêtre qui probablement sera renvoyé de l'état clérical. Alors, qu'advient-il de ces prêtres après avoir été renvoyés de l'état clérical? Ça dépend vraiment beaucoup des histoires, des circonstances, des personnes. En tout cas, quelqu'un qui a une vie sexuelle trop brisée, on va dire, le mariage ne semble pas une option possible. Hein. Enfin, voilà, pour dire les choses un peu concrètement, quoi. Après, l'Église a le souci d'entretenir. D'aider ceux qui ont été ses prêtres, en tout cas jusqu'au bout. Et il y a des associations, il y a une association au moins qui existe pour des prêtres qui ont quitté le ministère. Voilà, pour manifester la compassion de l'Église jusque-là. Mais on peut peut-être parler de. Oui? Alors, ok, très bien. On passe à un autre sujet? On passe à un autre sujet. C'est parti. Alors, quand on est prêtre, on s'engage au célibat et on rentre dans l'état clérical. D'accord? Donc, quand un prêtre ne souhaite plus exercer son ministère ou ne s'en sent plus capable, la démarche légitime qu'il doit faire, c'est d'écrire à son évêque et à Rome pour demander à être dispensé en fait, de l'état clérical. À ce moment-là, on dit qu'il est, c'est une expression qui vient du latin, réduit à l'état laïque, c'est-à-dire retour à l'état laïque. D'accord? Mais il reste une dispense de célibat à obtenir. Hein, et en fait. Sincèrement, en fait, je ne sais pas très bien si tout le monde l'a ou si tout le monde l'a pas, mais un certain nombre, en fait, en quittant leur ministère, sont parfois dans une telle délicatesse vis-à-vis de l'institution qu'en fait, ils font un peu leur vie de leur côté en faisant un grand bras d'honneur à l'institution. Je ne parle pas du père David Gray, dont je ne connais pas, enfin, j'ai juste des échos lointains, mais j'ai rien à dire parce que je suis même pas diocèse de Lyon, donc je n'ai même pas d'infos plus directes que ça. Voilà, je sais pas si c'est son cas, mais en tout cas, normalement, il y a vraiment ces deux demandes à faire. Et Rome peut refuser dans certains cas de donner la dispense de célibat. Alors on va passer à un autre sujet un peu. Alors il y en a qui ont beaucoup de questions, d'autres moins. Vous avez le droit de poser vos questions même si vous ne l'avez pas encore fait. Alors attends juste, est-ce que on va pour laisser la parole un peu à tout le monde. Est-ce qu'il y a des questions sur ma droite là par exemple hein? Comment tu t'appelles? Guillaume. Hyper heureux que Guillaume soit là. Mais il y a une question quand même finalement derrière. Vas-y. C'est pour les prêtres. Mais je suis remercié d'être venu au Carrefour. Mais... Comment est-ce que les prêtres vivent leur sexualité? D'abord, ils la vivent comme tout homme. C'est-à-dire que le point fondamental d'un homme, c'est que c'est un être sexué et que sa sexualité va s'imprimer dans son être, au niveau de son corps, au niveau de son affectivité, au niveau de sa psychologie, au niveau de sa relation avec Dieu. D'accord? Et donc, les prêtres, comme tout homme, ont sont des êtres sexués qui ne peuvent grandir en sainteté et en humanité qu'en intégrant leur sexualité. Voilà. Donc vous avez parfois des trucs genre les hommes par là, les femmes par là, les prêtres au milieu. C'est quoi? Non, en fait, les prêtres ne perdent rien de leur virilité avec l'ordination, je tiens à le dire. Voilà. Maintenant, une fois que j'ai dit ça, la question c'est que forcément la manière dont on va vivre notre sexualité est différente de la manière dont des personnes qui se marient vont vivre leur sexualité. D'accord ? Donc, le point fondamental, c'est de comprendre que le prêtre est un homme, enfin au sens masculin, et que ça, il doit l'intégrer, et que dans sa manière de vivre, il va complètement intégrer sa masculinité, en fait. Et donc, ce qui va le marquer sexuellement. Vous voyez ce que je veux dire ? Il ne faut pas me demander de commencer à parler comme une femme, par exemple, ça, je ne saurais pas faire. Il ne faut pas me demander d'agir comme une femme, de penser comme une femme. Tous ces trucs-là, je ne sais pas faire, en fait. D'accord ? Donc, c'est-à-dire que dans ma manière, enfin, je parle de moi, mais dans ma manière de vivre, d'agir, de penser et de prier, je vais toujours le faire comme un homme. D'accord. Et donc marqué par mon identité sexuelle qui est une identité masculine. Voilà. Et puis il y a évidemment la grande question au milieu de ça, parce que je tourne un peu autour du pot, mais tout le monde se dit mais quand est-ce qu'il va parler du célibat? Ok. Évidemment, le célibat est un charisme. C'est un point important. C'est comme ça que Jean-Paul VI précise les choses. Le célibat est un charisme, c'est-à-dire une grâce qui m'est faite à moi pour vous. D'accord. Pourquoi ? Parce que par le célibat que j'ai choisi, je vous rappelle quoi ? Que le Christ a été célibataire, que le Christ a épousé l'Église, et que c'est la mission du prêtre d'épouser l'Église, d'accord ? Comme le Christ. Et que de ce point de vue-là, il y a donc un sens au célibat. Et ce qui va faire que je vais vivre mon célibat, c'est que je vais pouvoir donner un sens complet à ces épousailles de l'Église. Voilà. Donc concrètement, ça veut dire pour moi le fait que j'ai une disponibilité, par exemple, très concrète, pour des confessions, des gens qui m'appellent pour des confessions alors que je suis en train de boire une bière, par exemple, ça c'est l'ordre de ma disponibilité parce que j'ai pas d'enfant à gérer, quoi. Et que tout dans ma vie est disponibilité pour l'Église, parce que c'est l'Église, c'est-à-dire le peuple de Dieu de manière ample que j'épouse, c'est-à-dire pour laquelle je me rends disponible. Voilà. Et du coup, ça c'est le sens du célibat. Et donc je vais, comment je vais pouvoir dire les choses? C'est ça que je veux vivre, et donc c'est pour ça que c'est nécessaire pour moi qu'il n'y ait pas une femme, des enfants dans ma vie, pour que je puisse le vivre. Et une fois que j'ai le sens, une fois que je comprends le pourquoi, après je peux l'intégrer dans ma vie. Et alors ça fait que quand je rentre chez moi, il n'y a personne qui m'attend, personne qui ronfle dans mon lit. Ça veut dire que mon affectivité, la question, l'enjeu, c'est l'affectivité, parce que mon affectivité ne va pas être comblée par l'affectivité, par une femme, comme ça va être le cas d'un homme marié, d'accord ? Et donc, si je veux pas être un gros frustré de la mort, si je veux pas surspiritualiser ma vie, y a forcément une quelque chose à comprendre, et un peu pour prendre les choses un peu simplement, c'est là que on comprend pour un prêtre l'importance d'avoir des amitiés, donc des relations saines, avec d'autres hommes, avec des femmes, l'importance pour un prêtre aussi, je dirais, de connaître un peu comment ça m'aide d'avoir des relations avec des familles, d'avoir des familles avec lesquelles on peut être amis, et du coup c'est assez très équilibrant d'avoir ces relations un petit peu larges, un petit peu simples, avec des enfants, des ados, des parents, et puis après je dirais concrètement c'est aussi un appel à la prière, parce qu'il n'y a que le Seigneur qui va combler mon cœur, c'est vrai pour tout homme, mais sauf que les autres ne s'en rendent pas compte, quoi. Mais il n'y a que Dieu seul suffit, c'est-à-dire que Dieu seul comble un cœur. C'est vrai pour tout homme, mais tous les hommes qui ont une vie affective avec un homme, une femme, etc., peuvent ne pas le percevoir. Mais celui qui choisit le célibat est obligé de vivre le fait que Dieu seul comble un cœur. Ça répond à ta question, ?
1: Vous avez justement souligné que le prêtre est un prêtre dans sa masculinité et dans le fait d'être un homme. Est-ce que vous ne pensez pas que c'est un manque pour l'Église et particulièrement les jeunes femmes catholiques de ne pas avoir de femmes prêtres ?
2: Merci. Et du coup, vous ne pensez pas que le mariage des prêtres, c'est une solution ?
3: Moi, je voulais aussi poser pourquoi est-ce que nos frères protestants se marient, nos frères pasteurs se marient ?
0: Bienvenue au Carrefour sur le célibat des prêtres. Je fais des carrefours déjà sur vos questions sacerdotales, n'hésitez pas à venir. Alors, je vais prendre les questions dans cet ordre-là. La première question, c'est que le célibat n'est pas intrinsèquement lié au sacerdoce. Chez les protestants, Et en fait, aussi dans l'église catholique, mais dans l'église non latine, c'est-à-dire les églises catholiques qui ne sont pas liées, enfin, qui n'ont pas le même code canonique que Rome, qui ont d'autres traditions, eh bien, il y a des hommes mariés qui peuvent devenir prêtres. Donc, par exemple, moi, j'ai un ami prêtre qui est marié, enfin, un père de famille qui est prêtre, parce que je rappelle quand même qu'on n'a jamais ordonné un homme, on n'a jamais permis à un prêtre de se marier. Ça n'existe dans aucune tradition. En revanche, que des hommes mariés deviennent prêtres, ça existe. D'accord, vous voyez la nuance. C'est-à-dire que, enfin voilà. Alors, commencez pas à chauffer des filles quand vous êtes prêtres, quoi. Ça c'est clair. Voilà, vous êtes déjà mariés. Enfin, bon voilà. Et donc il y a un lien entre le sacerdoce et le célibat. Mais ah oui, du coup c'était marrant parce que l'été dernier j'ai déjeuné sous la tente avec mon pote prêtre et sa femme et moi. C'est un peu bizarre, quoi. Voilà, on était trois. Je suis désolé. Je suis venu tout seul et tout. Je savais pas qu'il fallait être accompagné. Enfin. Mais voilà, c'est un peu étonnant parce qu'on n'est pas trop habitué. Moi-même, je suis pas tellement habitué à ça. Mais enfin bon, voilà. C'est intéressant de voir qu'il y a différentes traditions. En tout cas, l'idée, c'est qu'il y a une convenance intime entre le sacerdoce et le célibat, et que c'est pour ça que dans l'Église latine, on choisit que les prêtres d'ordonner prêtres des hommes qui acceptent la discipline du célibat. Voilà. Parce qu'on pense que les choses fonctionnent ensemble. C'est pas nécessaire, mais entre guillemets, c'est mieux ensemble. Voilà. Et que le célibat du prêtre, il est plein de sens. Il veut dire quelque chose. Voilà. Donc il veut dire que le prêtre est célibataire à la suite du Christ et qu'il épouse l'Église. Enfin, voilà, confère ce que j'ai dit avant. Et du coup, est-ce que je pense que si on ordonnait des hommes mariés, est-ce que ça changerait quelque chose? En fait, moi je crois pas, mais je suis pas. J'en sais rien, parce qu'il faudrait essayer, il faudrait faire des stats, tout ça. Moi j'y crois pas tellement. Pour une raison simple, c'est que moi, je suis pas sûr que ça m'aurait tellement. Enfin, tu vois, moi, ce qui m'a poussé au sacerdoce, c'est le côté complètement fou et radical, et rupture avec le monde, et vie donnée avec le Seigneur toute la journée. Moi, j'étais d'abord attiré par le célibat, puis par le sacerdoce. Parce que dans le célibat, je me suis dit, je vais pouvoir offrir à Dieu ce qui compte le plus à mes yeux et dans mon cœur, c'est-à-dire le désir que j'avais d'avoir une jolie épouse et d'avoir des enfants. Enfin, d'avoir une jolie épouse à cet âge-là. Mais oui, ce que je veux dire, c'était ça mon désir principal. Et parce que j'avais ce désir-là, j'avais envie de l'offrir au Seigneur, parce que je croyais qu'il me le demandait, hein, pour marcher à sa suite. Donc moi, si on m'avait dit, tu peux te marier, ensuite t'es prête, je pense, personnellement, ça m'aurait peut-être démotivé. Je me disais, bah, d'abord je me marie, puis après on verra bien si... Et voilà. Mais enfin, je réponds juste pour moi. Hein. Après, aujourd'hui, quand on voit la chute vertigineuse aussi de mariage célébré à l'Église... On se dit que bon, il y a une crise des vocations entre guillemets au sens large des vocations d'engagement dans l'Église. Hein. Et enfin, donc c'est plus large que la question du célibat et du sacerdoce. Quoi. C'est bon pour cette partie-là. Et du coup, ah oui, j'ai jamais répondu à ta question toi tout à l'heure en fait. Non, mais t'es pas obligé de rentrer dans la communauté d'Emmanuel pour exercer les charismes. Tu peux rentrer dans n'importe quelle communauté ou ne pas rentrer dans une communauté. Le Seigneur t'appelle à être sainte et si t'es ouverte au charisme, à exercer les charismes. Fin de la parenthèse. C'est bon. Ah mais du coup, ouais, mais attends, parce que du coup, ta voisine avait posé une question sur le sacerdoce des femmes. Alors, d'abord, il faut dire une chose, c'est que contrairement au célibat des prêtres, qui est quelque chose de la discipline de l'Église qui pourrait changer, parce qu'aucun pape ne s'est engagé à ce que jusqu'à la fin des temps, les prêtres soient célibataires. En revanche, sur la question du sacerdoce réservé aux hommes, ça, Jean-Paul II s'y est engagé, il a engagé l'Église. Donc il y a une chose qui est sûre, c'est que dans 1000 ans, si l'Église est toujours là et que Jésus n'est pas encore revenu, s'il y a encore des prêtres sur cette terre, les seuls qui le seront sont des hommes. Voilà, ça c'est un peu... voilà. Et quel est le sens de ça? C'est que précisément, en fait, Jésus était un homme. Et que je pense que nous n'avons pas suffisamment médité la masculinité de Jésus. Le fait que Jésus est un homme masculin, et que ça marque toute sa vie. Quoi. Et ça marque toute sa vie, ça marque profondément aussi son sacerdoce. Et on va me dire, oui, mais il n'était pas libre. Jésus, il est hyper libre avec son temps, etc. Et il n'a choisi que des hommes. Quand il veut faire confiance à une femme, il sait le faire. Quand il veut mettre une femme en avant et casser un mec, il sait le faire. Quand il veut s'appuyer sur une femme, il sait le faire. Quand il veut se faire... toucher les pieds par une prostituée, il sait le faire. D'accord ? Donc il n'a aucun... il est hyper libre avec toutes les convenances sociales de son époque. N'empêche que quand il s'agit de choisir ceux qui seront les premiers prêtres, donc les 12 apôtres, il ne choisit que des hommes. Voilà. Ça, c'est la raison un peu fondamentale, de base, etc. Et moi, à titre personnel, ce qui m'aide plus à le comprendre, je dirais, c'est le fait que le prêtre est un... comment je vais dire ça ? Que le prêtre est un médiateur. Et donc c'est celui qui va instituer, qui rappelle qu'il y a une distance, qui institue une distance. L'homme, c'est celui qui a la vocation de couper le cordon ombilical. Vous voyez ce que je veux dire? Et donc de savoir mettre des choses à une juste distance. Et c'est hyper important que par rapport à Dieu, nous ayons une juste distance, un juste rapport. Et vous avez dans les religions païennes où la divinité est féminine, il y a une espèce de lien complètement quasiment organique avec la déesse qui nous enfante, etc. Or le fait qu'il y ait un sacerdoce, ça marque une distance en fait qui est hyper importante pour ne pas rentrer dans la fusion. D'accord? Le risque pour nous, c'est un peu toujours cette espèce de fusion. Et je crois que c'est autant la vocation de la femme, je dirais, c'est l'accueil, c'est le regroupement. La femme, celle qui est enceinte, donc c'est la seule qui sache que ça signifie que d'avoir un être autre que elle en elle. Vous voyez ce que je veux dire? Enfin, c'est vraiment lié à la grâce de la maternité, de comprendre d'aller jusqu'au bout de la communion de deux êtres, puisque elle sait, une femme sait, la grâce de pouvoir accueillir une vie en elle, alors que l'homme ne le saura jamais, parce que sa vocation, c'est plutôt d'être celui qui va aider l'enfant à vivre, à ne pas être dans la fusion avec sa mère. Enfin, je dirais, bon, c'est un peu la psycho à la fin et tout. Mais... Je suis pas d'accord. Voilà. Ça te va un petit peu ou pas? Pas d'accord.
1: Peut-être que le fait que Jésus ait choisi des hommes et le fait qu'il était un homme lui aussi, c'était juste dû au fait que socialement, les hommes étaient beaucoup plus écoutés que les femmes à l'époque, sauf qu'on n'est plus à cette époque-là. Et maintenant, je pense que les femmes pourraient être aussi écoutées que les hommes.
0: Merci beaucoup. Je vais te raconter une petite histoire qui ne va pas te plaire, mais je suis obligé parce que quand j'étais en... Donc, tu dis aujourd'hui, femmes sont plus écoutées et tout, et c'est beau. Quand j'étais à Jérusalem il y a quelques années, j'ai cherché une messe un jour. Et donc, on m'avait dit, si tu vas au Notre-Dame Center, 18h, tu auras la messe, etc. Donc, j'arrive devant le truc, c'était énorme, je ne savais pas où c'était. Et je vais voir la guérite d'accueil, là, le gars. Et je lui dis, ouais, je cherche la messe, etc. Il me dit, mais non, mais il n'y a pas de messe. Et il me dit, mais qui t'a dit qu'il y avait une messe à 18h? Enfin, je peux voir. Et je lui dis, bah, c'est une amie. Et le mec, je n'ai pas terminé la phrase, il m'interrompt en disant, non, mais mieux vaut être sain que d'écouter les femmes, quoi. Et là, je lui dis, ouais, ok. Mais pourquoi je le raconte? C'est parce qu'en fait, Jésus confie à des femmes d'aller annoncer sa résurrection. Donc ça, c'est quand même le geste fou. C'est que le message le plus important de toute la vie du Christ, il ne le confie pas à des hommes, il le confie à des femmes. Allez dire à mes frères que je suis ressuscité et que je les attends en Galilée. D'accord? Donc Jésus, il n'a aucun complexe pour confier le message le plus important aux femmes. Et les apôtres vont écouter Jésus, alors que dans le même lieu, vous voyez ce que je veux dire, géographiquement, au même endroit, 2000 ans après, les hommes sont d'une misogynie invraisemblable, quoi. Voilà. Donc, c'est son tabou, punch out et tout. Moi, je te dis, à mon avis, Jésus, lui, il était déjà méga libre par rapport à ça. C'est bon, on a répondu à ta question. Alors.
4: C'était juste pour soutenir la réponse que tu as donnée. En fait, si on voit par exemple dans Genèse, Dieu, il a demandé le commandement de dominer sur la terre à Adam avant que la femme soit créée. Donc, en fait, c'était le rôle de Adam de transmettre le commandement de Dieu à la femme. Donc dès la Genèse, en fait, on voit c'est le rôle de l'homme. Et c'est pas méchant, mais ça a toujours été comme ça, en fait.
0: Alors, il faut être un tout petit peu raffiné, parce qu'en fait... Non, mais il y a quelque chose de juste dans le fait que Dieu confie le commandement à l'homme. Et dans les familles juives, c'est l'homme qui est le garant de la loi, en fait. Et donc c'est ça, je suis d'accord. Après, je pense pas que la loi soit intrinsèquement liée au sacerdoce. C'est ça, c'est là où c'est pas parce que l'homme c'est à l'homme que la loi est confiée que le seul les hommes peuvent être prêtres, quoi. Enfin, c'est pour ça que je veux un tout petit peu nuancer, surtout que en fait quand tu regardes le texte, en fait Ish et Isha, donc monsieur et madame, pas Aïcha mais Isha, ça apparaît seulement à partir du moment où il y a l'homme et la femme. En fait, il y a l'humain Adam, il y a l'humain qui, à partir du moment où Ève arrive, devient homme et femme. Donc c'est là où... Enfin voilà, même si je suis d'accord sur le fait que la loi, elle est confiée à l'homme. Jean. Alors, quel est le prêtre et celui qui permet une juste distance? Quel est le risque de se rapprocher trop proche de Dieu? En fait... Je suis désolé, c'est que je me dépolise la parole. Mais... dans les religions païennes, tu as souvent une tentation de fusion avec Dieu. Et avec l'idée dans les religions orientales de se dissoudre dans le grand tout qui est Dieu. Et du coup, de perdre mon identité, juste d'être absorbé par Dieu. D'accord ? Et donc ça, c'est le risque d'une distance qui est mal calculée, on va dire, mais pas seulement d'une distance physique, mais sans une distance morale, avec le risque de ma disparition. Et quand je parle d'une juste distance, c'est pas de savoir garder Dieu à 1m50 de distance de sécurité au cas où il m'en demande trop, c'est le fait que, évidemment, mon appel, c'est d'être dans une communion avec lui, mon lieu naturel, c'est d'être dans le sein de la Trinité, c'est mon terme, mais j'y serai en tant que moi. Vous voyez ce que je veux dire ? Et pas en tant qu'élément du grand tout. Et c'est ça ce que j'appelle une juste distance avec Dieu, c'est de savoir rester face à lui alors qu'on est en lui.
5: En restant sur la place de la femme donc, au sein de l'Église, vous allez rire, mais moi je viens d'un milieu latin, et une femme qui rentre dans le cœur, dans certaines paroisses, c'est assez vu difficilement. Moi ça me fait un peu rire, parce qu'on parle de la charité, et au final on clash derrière, donc enfin voilà. Mais... justement, que répondre à ces gens? Et il y en a qui, justement, notamment le pupitre, ils le mettent hors du cœur pour laisser justement les femmes faire les lectures et tout ça. Et j'ai une deuxième question. Voilà. Qu'est-ce que vous pensez des gens qui ne sont pas prêtres, que ce soit des femmes ou des hommes, et qui donnent la communion? Voilà. Et voilà. Comment réagir par rapport à ça?
0: Alors la question, c'était... En fait, c'est la question de comment intégrer dans la liturgie la différence sexuée. Donc il y a des hommes, il y a des femmes, et on célèbre ensemble la liturgie, et comment permettre à chacun d'avoir sa place dans la liturgie, alors que il y a des affinités un peu différentes. Ça te va ? Ok. Je vais répondre comme prêtre, et puis après vous pouvez, peut-être Clémentine pourra dire un mot sur ce sujet. Je vais répondre comme prêtre. Vous savez, ceux qui ont écouté le topo de Martin Stephens hier, il nous disait, en fait, aujourd'hui l'évidence ne va plus de soi, le gender remet en cause le fait qu'il y a des messieurs, il y a des madames, alors que ça nous semblait la chose la plus évidente, comme depuis le début de l'histoire de l'humanité. Et un jour, j'ai un ami qui m'a dit, en fait, le fait que le sacerdoce soit réservé aux hommes, enfin, le sacerdoce est la seule chose que les femmes n'auront jamais. Un jour, elles auront peut-être la paternité, puisqu'au fond, on est en train de tout donner. Enfin, je veux dire, on fait des utérus artificiels, on pourra tout inventer. Mais la seule chose que les femmes n'auront jamais, entre guillemets, c'est le sacerdoce. Et donc ça, je trouve ça hyper intéressant, parce que c'est pour ça que j'ai insisté tout à l'heure, par rapport à ta question, sur la dimension liturgique et sur la masculinité du prêtre. Et ça, ça va se jouer également de manière éminente dans nos célébrations liturgiques. D'accord ? Donc, le prêtre célèbre la messe en tant qu'homme et il offre un sacrifice. D'accord ? La messe est un sacrifice, le prêtre offre un sacrifice. D'ailleurs, comme le disait Martin Stephens hier, dans aucune religion, même dans les religions païennes, il n'y a jamais de femme prêtre. C'est super intéressant, c'est un truc qui n'est... C'est l'européen moderne qui a fantasmé dessus, mais c'est un truc qui n'est jamais arrivé nulle part. Alors bon, après, il expliquait ça à partir d'un truc sur le sang, donc un peu compliqué. Mais en tout cas, donc, le prêtre célèbre la messe et il célèbre un sacrifice. D'accord ? Et le point clé, c'est de comprendre que vous avez dans Genèse 17... Donc, quand Abraham offre un sacrifice, il passe de l'autre côté de l'autel du sacrifice. Et il est. Donc, en fait, vous avez le prêtre, l'autel et le peuple. Et que ça, d'un point de vue liturgique, c'est éminemment un geste, un acte sacrificiel de mettre une table entre l'assemblée et le prêtre. D'accord ? Parce qu'on pourrait dire, ouais, mais machin, c'est 70, on a tout perdu, le prêtre qui est orienté, machin, machin. Ok ? Quand le prêtre, il est orienté, on va dire qu'il manifeste le fait que le prêtre, il est le premier dans l'Église. Il prend la place du Christ, qui est le chef du peuple. D'accord ? Vous voyez ce que je veux dire ? Je suis le premier qui marche en chemin. Si j'étais comme ça, ben voilà, je manifeste le fait que je suis premier, puis vous marchez derrière moi. Et quand je suis face à vous, d'un point de vue liturgique, je suis dans une position d'épousaille. Et c'est exactement ce que saint Paul essaye de valoriser dans l'épître aux Éphésiens, en disant du Christ qu'il est l'époux de l'Église. Et c'est ça que nos assemblées liturgiques manifeste. Et donc, la place des hommes et des femmes dans la liturgie, elle est symboliquement hyper importante. Quand je dis symboliquement, ça ne veut pas dire que c'est un jeu, je ne dis pas que c'est métaphorique et donc en fait on s'en fiche, je dis que c'est symbolique et donc ça nous touche au plus profond. Et pour moi, c'est très important que le cœur soit marqué d'une manière masculine. D'accord ? Parce que l'assemblée, je suis désolé messieurs, elle est marquée fémininement. D'accord ? Alors, pourquoi est-ce que c'est important de dire ça ? Je suis parti dans un topo d'une heure, là. Mais c'est que, ça veut dire que si l'assemblée, elle est le pôle de l'épouse, d'accord ? Ça veut dire aussi que les hommes doivent accepter qu'ils sont membres de l'Église, épouse du Christ. D'accord ? Je sais que c'est un peu chiant à dire pour les gars, mais c'est comme ça. Moi aussi, par mon baptême, je suis membre de l'Église, épouse du Christ. Et donc, il y a une part de féminité que je dois accepter dans ma vie ecclésiale, dans ma relation avec Dieu. ok. Du côté du cœur, là il y a les vrais mecs, non j'rigole. Et c'est là où il y a le pôle masculin de l'assemblée, et c'est pour ça que, à titre personnel, même si l'Église l'autorise, moi je préfère n'avoir que des servants de messe garçons, parce que je trouve que ça manifeste ça de manière plus forte. Voilà. Et donc, et ça, je trouve que c'est hyper important. Après, vous voyez ce que je veux dire quand je dis que c'est de l'ordre du symbolique, je veux dire aussi que c'est pas grave si à la sacristie, enfin si à un moment il y a une femme qui rentre dans le cœur, il y a pas un drame, hein. Mais la question c'est de savoir quel est le symboliquement qu'est-ce qu'on veut donner. Et j'irai pour la communion, c'est un peu la même chose. En fait. Je vais vous dire, l'Église, elle prévoit que s'il n'y a pas de prêtre pour donner la communion, on va demander à des consacrés, hommes ou femmes.

0: Le prêtre voilà, vient me voir en me disant, est-ce que tu veux faire la première lecture? Je fais oui, il n'y a pas de souci. Et puis quelques minutes plus tard, le sacristain arrive. Il vient me voir en me disant, oui, mais je trouverai quelqu'un pour la lecture, vous inquiétez pas. Voilà, ça, je ne vais pas vous déranger, quoi. Du coup, moi, je voulais faire la lecture. Puis je sentais un truc un peu bizarre. Du coup, j'ai dit, enfin, non, enfin, m'a demandé, je veux bien faire la lecture, quoi, il n'y a pas de souci. Non, non, mais enfin, moi, je préfère qu'il n'y ait pas de femme sur l'autel, donc je peux demander à un homme, quoi. Du coup, j'étais en mode. Enfin, j'étais un peu ado, donc bon, j'étais pas non plus. Il y a là, quoi. Mais j'étais en mode. Enfin, je rentrais un peu dans le débat, quoi. Mais la lecture, ça va, c'est pas. Je vais pas prêcher la. Enfin, je vais pas célébrer la messe, je vais pas lever l'hostie, je fais la lecture parce que, putain, je trouve que c'est. Les lectures, pour moi, c'est quelque chose qui relève aussi de l'assemblée. C'est l'assemblée qui participe à la messe. Et je trouve ça beau, justement, qu'il y ait des femmes, comme des hommes, comme des enfants, comme. Enfin, je trouve ça beau que ce soit la part de l'assemblée, quoi. Du coup, enfin moi je me prononce pas trop sur le sujet de masculinité féminité sur ces places là. Pour moi c'est l'assemblée. Après pour les enfants de cœur ça c'est différent. Mais voilà. Pour moi les femmes ont leur place pour lire les lectures.
1: Mais c'est la question elle est fondamentale, c'est de redécouvrir quand l'Église, quand le Concile Vatican II dit qu'il faut que l'assemblée, enfin que les fidèles participent à la liturgie. Participer, ça ne veut pas seulement dire chanter ou je ne sais pas quoi. Je pense qu'aujourd'hui, un de nos enjeux, justement, c'est, enfin, un de nos déficits en liturgie, c'est le peu de compréhension de la participation des fidèles à la liturgie. C'est-à-dire que, par exemple, là, on commence à faire des processions des offrandes à Paris-Mignal, c'est la première année où on fait ça, et moi, je trouve ça hyper important, parce que c'est l'assemblée qui présente les dons aussi, qui apporte les dons que le prêtre va offrir. Mais ça fait partie de. Enfin, voilà. Moi, je pense qu'on est. Enfin, si on développe aujourd'hui beaucoup dans nos paroisses les servantes d'assemblée, moi, je pense que c'est important et c'est le signe qu'on a besoin de redécouvrir jusqu'où va la participation de l'assemblée à une Eucharistie.
2: Alors, on va laisser la question parole aux femmes.
3: C'est juste pour compléter avec la question des serments d'autel par rapport aux garçons dans le chœur, etc. Je sais que nous, dans ma paroisse d'origine, à Bourg-en-Bresse, on a mis en place des servantes de Marie pour pas que les filles soient frustrées de ne pas être dans le chœur, de se sentir rejetées, etc. Du coup, elles ont un autre rôle qui est en fait tout à fait féminin. Bon, après, il y en a qui diront que c'est pas cool parce que du coup les femmes et les hommes peuvent avoir le même rôle, pas même pied d'égalité, etc. Mais en tout cas moi je trouve ça bien parce que du coup elles sont là pour accompagner dans la prière les paroissiens et elles sont pas dans le cœur, certes, elles sont devant tout le monde et elles donnent la paix du Christ, elles vont prier pour l'assemblée pendant les communions, etc. Et je trouve que c'est très bien et ça devrait être de plus en plus répandu en France et je crois que c'est en train de se le faire. Mais voilà, simplement pour dire qu'il n'y a pas que les mecs qui participent à la messe, quoi, il y a les nanas qui viennent en force, quoi.
4: Moi, j'ai envie de rebondir sur un truc que vous avez dit tout à l'heure. C'est sur toute cette histoire de droit canon, et notamment que c'est maintenant inscrit dans le droit canon que les prêtres seront des hommes, et ça restera comme ça. Alors, si je dis pas de bêtises, dans le droit canon, on trouve quand même des trucs un peu bizarres. Moi, j'ai cru entendre le fait que si on rentre armé d'une arbalète dans une église, on mérite l'excommunication. Alors, si on trouve des choses comme ça dans le droit canon et que maintenant, évidemment, c'est plus trop d'actualité, qu'est-ce qui nous dit que dans 1000 ans, ça sera différent ?
1: Donc, le droit canon, c'est le droit de l'Église. Hein. Tout dans le droit canon n'a pas le même niveau de valeur, tu vois. Et alors, sur le coup de l'excommunication avec une arbalète, je t'avoue que mon prof de droit canonique n'a pas pris le temps de nous en parler. Peut-être qu'il n'a pas jugé que c'était le plus urgent. Je ne sais pas. En tout cas, non, mais on a un code qui date de 83. Donc, qui a été vachement dépoussiéré. Donc, il y a eu 20 ans après le Concile, on a mis 20 ans après le Concile pour refaire notre code de droit canonique. À mon avis, ce que tu décris, c'était dans le code d'avant, tu vois. Mais, voilà.
5: Alors, moi, je reviens encore sur la question de la place de la femme dans l'Église. Vous avez dit que Jésus avait choisi la femme pour annoncer la grande nouvelle de sa résurrection. C'est un peu le rôle du prêtre aussi d'annoncer la résurrection du Christ. Alors, pourquoi une femme ne pourrait pas être prêtre puisque Jésus a décidé, en fait, de lui laisser, d'être les premières personnes à le savoir. Et c'est aussi un rôle qu'on retrouve aujourd'hui. Donc, c'est vrai que je ne comprends pas trop pourquoi la femme ne peut pas être prêtre.
1: Alors, le lien entre l'annonce et le sacerdoce n'est pas. Il n'y en a pas. En fait, pour répondre à ta question, il n'y a pas de lien entre l'annonce de la résurrection et le sacerdoce. C'est-à-dire que l'annonce de la résurrection relève du ministère prophétique. D'accord ? La parole, annoncer la résurrection, annoncer la bonne nouvelle, c'est lors de la mission prophétique que tu as reçue au jour de ton baptême. Tu as été fait prêtre, prophète et roi. D'accord ? Tu as donc reçu la mission d'évangéliser et d'annoncer la bonne nouvelle. Et donc, juste

0: Compris, vas-y. Non mais voilà, du coup, non mais blague à part, c'est il y a aucun lien intrinsèque entre l'annonce et le sacerdoce. Il y a trois missions fondamentales dans l'Église, c'est le fait d'être prêtre, le fait d'être prophète et le fait d'être roi. D'accord? Et l'annonce de la résurrection relève de la mission prophétique qui n'est pas institutionnalisée dans l'Église. Tu as des prêtres. La seule mission institutionnalisée dans l'Église, c'est le sacerdoce. Mais ni la prophétie, ni la royauté ne le sont. La mission du roi, c'est le service. Prêtre, prophète et roi. Le prêtre, c'est celui qui célèbre le culte. Donc le fait que, pourquoi est-ce que vous allez à la messe? Parce que vous êtes baptisé et que par votre baptême, vous êtes appelé à célébrer, à participer à l'Eucharistie, à célébrer l'Eucharistie en réalité. Donc à participer activement à la célébration de l'Eucharistie. Par votre baptême, donc vous êtes prêtre, vous êtes prophète, donc appelé à scruter la parole et à l'annoncer. Vous êtes roi, appelé à servir votre prochain. L'homme et la femme sont appelés à être prêtres, prophètes et rois parce qu'on baptise aussi les filles. Mais oui, tout à fait. Mais là, ça me lancerait dans un débat trop complexe entre ce qu'on appelle le sacerdoce ministériel, qui est celui que j'ai reçu, et le sacerdoce baptismal que nous avons en commun. Mais grosso modo, il faut comprendre que le sacerdoce baptismal, celui que j'ai reçu, me met moi dans ma position de prêtre par rapport à Dieu, donc me donne la mission de prier, me donne la mission de célébrer au sens large l'Eucharistie, d'y participer activement. Voilà. Et moi, mon sacerdoce ministériel, il est là pour faire grandir votre sacerdoce baptismal. D'accord? C'est pour ça que c'est que des... Habituellement, c'est le prêtre qui célèbre des baptêmes parce que je vais faire grandir votre sacerdoce baptismal. Enfin, voilà. Alors, il y avait des bras levés, Solène. Ok, je veux répondre à cette question. Donc, faut-il une harmonisation européenne de la nourriture et du sacerdoce? Chez les orthodoxes, donc il n'y a pas d'ordination de femmes, etc. Voilà. Tu prends l'exemple de l'église suédoise, qui est très intéressant parce que donc en Suède, il y a une femme qui est chef, boss de l'église, etc. Et en même temps, dans l'église suédoise, le plus grand pasteur de l'église luthérienne suédoise s'est converti au catholicisme, notamment sur cette question de la compréhension du sacerdoce. Vous voyez ce que je veux dire? Et donc ça, c'est vraiment Ruf Huttman, un truc comme ça. Enfin, le bouquin était à vendre l'an dernier à la librairie. Et donc ça, c'est vraiment intéressant. Maintenant, je veux dire une chose sur le sujet de l'égalité homme-femme, et puis après, peut-être qu'on parlera autre chose, vous voulez dire, raconter votre vie, je sais pas quoi. C'est juste comprendre que celui qui nous positionne dans notre identité masculine ou féminine, c'est Jésus. Et que dans l'évangile, vous avez deux positions fondamentales. Vous avez la position de ceux qui suivent le Christ, et vous avez la position de ceux qui le rencontrent et qui l'accueillent. Et que ceux qui suivent le Christ, ce sont que des hommes. Ce sont des hommes qui marchent, qu'est-ce qu'on appelle quelqu'un qui marche à la suite du Christ? Ce sont des disciples. Et le mot disciple n'est jamais employé dans la Bible pour à propos d'une femme. Ça, c'est étonnant parce qu'il y a plein de femmes qui, en fait, jouent ce rôle-là. Et même mieux que les gars, d'ailleurs. N'empêche que ça veut dire qu'il y a quelque chose de la vérité de l'homme qui est d'être un autre Jésus, donc de marcher derrière lui, de faire comme lui, et je dirais la spiritualité fondamentalement masculine, c'est celle de l'imitation du Christ. D'accord? Alors que la spiritualité féminine, c'est celle de l'accueil du Christ, et donc de l'épousaille du Christ. Moi, je ne vous ai jamais dit que j'avais épousé le Christ, hein. Je vous ai dit que j'avais épousé l'Église. Vous voyez la nuance? Alors que les femmes, elles, reçoivent cette spiritualité des épousailles avec le Christ, comme on voit que Jésus a des rencontres avec des femmes de manière hyper forte. Voilà. Et donc c'est pour ça, par exemple, que les religieuses ont une alliance pour signifier ces épousailles avec le Christ. Et donc, il ne s'agit pas c'est pas mieux ou moins bien d'être derrière le Christ ou face à lui, c'est juste des vocations différentes. Et aujourd'hui, notre société, elle est incapable de penser la différence. Parce que dès qu'on voit une différence, on voit une inégalité. D'accord? Mais en fait, on peut être complètement différent et complètement égaux. C'est le cas de l'homme et de la femme. Sauf qu'il faut comprendre que nos différences ne sont pas des inégalités. Enfin, voilà. Et je terminerai juste ma réponse à cette question en disant qu'il y a quelques années, mes louvettes déjà me posaient la question. Elles étaient révoltées du fait que je sois prêtre et qu'elles ne pourraient pas l'être. Et du coup, je leur avais dit, mais en fait, non, mais vous vous trompez, moi, je suis hyper jaloux des religieuses. Et elles disaient, ah bon? Je dis, ouais, en fait, je suis hyper jaloux des religieuses parce qu'elles, elles peuvent épouser le Christ et moi, je peux pas et je suis trop jaloux. Et je leur avais dit, je connais une religieuse. Mais j'avais dit n'importe quoi. J'avais dit, je la connais, depuis qu'elle a son alliance, à chaque fois elle rentre chez elle et elle fait, elle embrasse son alliance parce qu'elle a épousé le Christ et elle peut, et moi je peux pas, je suis trop dégoûté. Bon voilà. Je raconte ça, je m'en vais, je fais 100 mètres et je me retourne et je les vois, elles étaient toutes comme ça. Enfin, voilà, je lui dis, ça a dû leur parler. Alors il reste donc les 5 dernières minutes, s'il y a des sujets qui n'ont rien à voir et qui pourraient être sortis, c'est le moment. Alors il y en a peut-être deux là, vas-y. Ok, donc sur le SM, tire à voir ceux qui ont fait le SM. Et l'autre question concernait l'homosexualité et l'Église. Mais quelle est la question en fait? Comment ça va évoluer? Il bah, faut demander à Madame Météo quelle va être le... comment ça va évoluer. Est-ce qu'il fait beau aujourd'hui? Moi, c'est marrant parce que c'est vraiment le sujet. Ce qui m'a marqué cette année, j'ai démarré un ministère dans un lycée. C'est de voir, c'est le sujet qui choque le plus des lycéens. En fait, la question de l'avortement, tout ça, je n'ai jamais entendu parler, alors qu'il y a 10 ans, on ne parlait que de ça. Enfin, quand j'étais au lycée, c'était le sujet, le préservatif, machin. Et en fait, c'est intéressant, c'est-à-dire qu'il y a vraiment une espèce de questions de mode, quoi. Et donc là, la question, c'est l'homosexualité. Moi, j'ai tendance à penser que l'Église, en fait, un de ses problèmes fondamentaux, c'est qu'elle a un discours qui est trop en avance sur son temps et qu'elle gère pas toujours très bien ce décalage. Qu'est-ce que je veux dire? Je veux dire par là que sur l'Église, sur plein de points, elle est assez prophétique. Parce que elle possède quelque chose qui la dépasse complètement, mais qui la dépasse peut-être parfois un petit peu trop. Et donc l'enseignement du Christ, c'est un peu comme une patate chaude. C'est magnifique, c'est extraordinaire, mais parfois c'est difficile pour nous à le maîtriser. Et donc que l'Église, enfin que le Christ dans son évangile depuis la première page de la Genèse jusqu'à la dernière page de l'Apocalypse, nous parle de la relation sexué comme une relation d'altérité et de différence, c'est la chose la plus évidente dans toute la Bible. Maintenant, je dis pas que dans notre manière dans l'Église en parle en 2017, on a le discours le plus adéquat sur le sujet. Vous voyez la différence? Parce que la nuance que je veux mettre. Peut-être que vous avez trouvé que mes mots ils sont très pauvres pour en parler, parce que ça fait un an que je cherche des mots pour en parler et que je me trouve pauvre. Et voilà. Et je vois quand j'essaie de. Dans une classe où je passais par mon terminal, j'aurais dit, mais le point fondamental, c'est de comprendre l'altérité sexuelle. Écho, 2 jours après, on dit, ah, mon père, il paraît que vous êtes complètement moyenâgeux. Je suis bon, ok, bon, j'essaie d'en parler autrement, mais je n'ai pas encore trouvé comment en parler. Ce dont je suis persuadé, c'est que aujourd'hui, ce que l'Église, elle est capable de comprendre qu'il y a des différences. Voilà. Et que ces différences ne sont pas des séparations. Et que, en fait, pour reprendre encore la question de Jean tout à l'heure sur la juste distance, on ne peut être en communion que si on est différent. Il faut cultiver la différence et non pas l'indifférence. Référence aux trois frères, merci. Et que je suis hyper sérieux dans le fait que aujourd'hui on est tellement dans l'idée que pour être, il faut qu'on soit pareil pour mieux vivre ensemble. Et vous avez une espèce de volonté de lissage de toutes les grandes différences. Donc, par exemple, la laïcité, c'est le fait que soit on a tous la même religion, soit on n'en a pas. Une espèce de, enfin, on pourrait prendre plein d'exemples comme ça. On essaye de lisser la société complètement en disant, mais plus on aura gommé nos différences, plus on sera dans un vivre ensemble heureux. Or, en fait, c'est tout le contraire qui est vrai, c'est plus on est capable de valoriser nos différences, plus on est capable de s'aimer, parce qu'on est capable d'aimer en l'autre ce qui est différent de moi. Ce qui fait que je suis certain de ne pas aimer en, de ne pas m'aimer en l'autre, parce que je peux aimer en l'autre ce qui est différent de moi. Voilà. Tu m'as pas compris? Si, si, ok, bon, très bien. Tant que j'aime en l'autre ce qui est comme moi, peut-être je ne suis pas sûr de ne pas être en train de m'aimer moi en l'autre. C'est ça que je veux dire. Et la différence la plus fondamentale dans l'histoire de l'humanité, c'est la différence sexuelle. Il n'y a rien de plus différent qu'un homme et une femme. C'est la plus, enfin vous en êtes peut-être rendu compte, mais c'est la chose la plus différente qui existe sur cette terre. Comment on le sait? C'est que c'est ce que Dieu a choisi pour symboliser la relation qu'il y a entre lui et nous. D'accord? Pourquoi est-ce que, en fait, il prend l'homme et la femme pour symboliser la relation qu'il y a entre Dieu et nous? C'est que c'est le plus grand écart qui existe sur cette terre. Et comme il fallait le plus grand écart possible pour symboliser la distance qui nous sépare de Dieu, voyez, et bien Dieu a pris cet exemple-là. Moi, je crois qu'on est dans une époque où on a surtout besoin de reprendre conscience, de se réapproprier la différence, ce que c'est que penser la différence, et que la plus grande des différences, c'est la différence sexuée. Et que tant qu'on ne comprend pas ça, la plus grande différence entre l'homme et la femme, et que tant qu'on n'a pas réussi à comprendre ça, je pense que tout le discours de l'Église sur l'homosexualité, en fait, il nous passera à côté.
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La dernière fois, nous avons vu qu'il y a trois manières principales pour le Christ d'entrer en relation de communion personnelle avec chacun d'entre nous. Ce sont tous les noms, et invoquer un des noms du Seigneur, c'est déjà commencer à entrer dans la pleine communion, c'est une anticipation du ciel. Il y a aussi son visage et puis son cœur. Ce sont trois manières complémentaires. Elles sont bibliques et rappelées au cours des siècles par tous les saints. Les saints sont les grands interprètes, de la foi de l'Église. Ils sont la preuve vivante de l'Évangile, l'Évangile vécu, expérimenté. Le Christ, vrai homme et vrai Dieu, l'année dernière, nous avons fêté les 1700 ans du Concile de Nicée. Les conciles qui forment le contenu de notre foi, il y a comme une alternance. Une fois, on insiste sur la divinité du Christ, et la fois suivante, on est obligé, pour contrebalancer, d'insister sur son humanité, jusqu'à arriver au septième, qui est Nicée II, en 757. Mais le premier concile, il y a eu un très beau texte de l'Église qui est sorti pour les 1700 ans. Ça vaut vraiment la peine de le travailler, en groupe de prière, par exemple. Ce n'est pas un concile parmi les autres, c'est le concile. Et les six autres et toute la foi de l'Église, ensuite, sont un développement, des précisions données sur le concile de Nicée. Pourquoi est-ce que c'est si important? C'est là qu'a été formulée la double essence dans la personne du Christ. Le terme de notre credo en latin, le symbole de Nicée-Constantinople, dit « consubstantiel au Père ». Alors c'est déjà une belle correction par rapport à la version des années 60-70 de même nature, parce que de même nature, c'est chacun la sienne et puis elle est identique, donc ils sont un peu séparés. Mais en même temps, c'est pas tout à fait satisfaisant non plus consubstantiel, parce que le terme, il est gravé en grec dans la basilique Saint-Pierre de Rome. Ce qui a été précisé dans les conciles, c'est homoousios. Ça veut dire coessentiel. Nature, ça veut dire quelqu'un qui est né. Or, Dieu le Père, déjà, il n'est jamais né. Et quand on dit consubstantiel, substance, ça vient de substare, se tenir en dessous. Alors, en dessous de qui se tient Dieu le Père? De pas grand monde. Et donc, le terme grec est plus précis, coessentiel. Alors, on ne va pas changer le credo, parce que Benoît XVI a bien dit, on le prie comme il est. En latin, pour respecter l'histoire de nos pères. Il y a d'autres petits problèmes dans la traduction latine, mais pour ce qui est de l'essence de Jésus, le terme plus précis en grec, donc il est vrai homme et vrai Dieu, coessentiel au Père. Et ça, c'est très important de le confesser pleinement, parce que c'est un équilibre qui n'est pas évident à tenir et qui reste un scandale pour l'intelligence. Ça vient du mystère de l'incarnation, un des trois mystères de notre foi avec la Trinité et la rédemption. Et on n'aura peut-être pas assez de l'éternité pour saisir ce grand mystère. Alors nous le verrons heureusement face à face, en tout cas ceux qui se laissent sauver par la grâce divine. Mais il y a toujours des tentations de considérer Jésus seulement comme un sage maître de morale, des récupérations gnostiques et une forme d'arianisme. Arius était prêtre d'Alexandrie. Et il niait la vraie essence divine de Jésus. Et ça, c'est présent aussi, malheureusement, dans nos liturgies, par exemple, quand on fait du Christ simplement un bon ami. Il est un vrai ami, c'est vrai, mais il est aussi vrai Dieu. Et donc, si on déverticalise notre manière de prier, dès que l'on touche à la manière de prier, le problème, c'est qu'on touche aussi au contenu de la foi. Et ça a fini par éloigner de nombreuses personnes parmi nos contemporains de la foi de l'Église, parce que si c'est pour adorer un homme, il y a d'autres héros aussi intéressants, peut-être qu'un rabbi de Galilée il y a 2000 ans. Donc il faut aussi qu'il soit vraiment Dieu, et que ça se voit dans rien que le fait d'être présenté comme fils de Dieu au singulier dans l'Évangile, ça exprime sa communion éternelle avec Dieu le Père. C'était annoncé dans le psaume 2. Et alors la Trinité, qui est un des autres grands mystères de notre foi, nous avons dit la dernière fois que le mot mystère, ça vient de mueo, qui veut dire faire silence devant une réalité infinie que je peux toucher, mais pas englober.
Eh bien, une des manières de décrire la Trinité, c'est la famille de Dieu, Éphésiens 2, 19, qu'on traduit parfois la maison de Dieu. Vous êtes de la famille ou de la maison de Dieu. C'est le même terme en grec, oikos. Dans l'Ancien Testament, on dit dans certains psaumes, vous êtes des fils, par exemple. Jésus cite ce passage d'un psaume. Mais quand c'est le fils, là, il s'agit vraiment de la personne de la Trinité, qui n'est pas tellement un problème pour nos cousins juifs dans la foi. Pour eux, la pierre d'achoppement, le scandale, c'est l'incarnation, c'est pas la Trinité. Parce que dès le deuxième verset de toute la Bible, il est dit que l'Esprit planait sur les eaux. Le Verbe éternel, pour eux, c'est la Torah vivante, c'est pas gênant non plus. En revanche, que Dieu infiniment grand vienne dans 3 kilos de chair vagissante qui remplit ses couches, ça reste scandaleux pour l'intellect humain quand on a une idée trop humaine de la grandeur. C'est ce que les musulmans refusent aussi, les témoins de Jéhovah également. À Bethléem, par exemple, ils ont rajouté l'appel à la prière du Mouedzin. Mouedzin, ça vient de Aza, ça veut dire l'appel, celui qui appelle à la prière. Un extrait de la sourate 17 qui dit « Dieu ne peut pas avoir de fils ». Ils n'arrivent pas à concevoir ça. Pour eux, ça dépasse trop l'intellect. Mais pourtant, c'est ce que l'Ancien et le Nouveau Testament révèlent. Et donc, ça fait partie, c'est le cœur de notre foi, ce qu'on appelle parfois l'union hypostatique, c'est-à-dire l'union dans la personne de Jésus, d'une vraie essence divine et d'une vraie nature humaine qui n'est pas écrasée par l'essence divine. Sa personne est divino-humaine. Et tout ceci s'appuie sur les Écritures. Nous n'allons pas détailler tous les versets qui révèlent la vraie humanité et la vraie divinité de Jésus, mais c'est vraiment un sujet à creuser pour fortifier notre foi. Une foi qui ne s'exerce pas, la foi c'est comme un muscle. Et qu'est-ce qui se produit quand on n'emploie pas un muscle? Il s'atrophie et on devient des grabataires, donc des grabataires spirituels. Le chrétien, toute sa vie, est médecin de sa propre âme et de l'âme de son prochain. Et un bon médecin, sur la terre, il se forme toute son existence, la formation continue. Combien plus pour le soin de l'âme, c'est important. Pas uniquement pour notre nombril, mais pour la santé de l'Église et du monde entier. Le salut passe par nous. Quand Tertullien a dit, Cyprien de Carthage, je vous demande pardon, dit « hors de l'Église, pas de salut », ça ne veut pas dire qu'un protestant ou un bouddhiste ou un musulman ne peut pas être sauvé, mais que Dieu a disposé que tout le salut passe par l'Église. Et donc notre mission, c'est d'être comme Marie, un canal ou un cristal pour la grâce et transmettre ce que l'on reçoit. Le mot « catholique », ça ne veut pas dire seulement « universel ». Le préfixe grec « kata »,« kata olon », selon le tout, ça veut dire « universel », mais c'est aussi le préfixe qui contraste avec le anna. Anna, ça veut dire en haut, et kata, c'est en dessous. Donc ça nous dit que notre mission, c'est d'être à genoux, en dessous de nos frères, pour les servir, pour leur laver les pieds, comme le Christ l'a demandé au Cénacle. Alors, certains versets de l'Écriture révèlent soit la divinité, soit l'humanité de Jésus, et d'autres, à la fois les deux essences divine et humaine en une seule phrase. Et ça, c'est ce mystère de l'union hypostatique. C'est-à-dire dans l'hypostase ou la personne de Jésus. Ce sont des termes un peu complexes, en effet, mais c'était nécessaire de passer par là pour pouvoir exprimer de façon universelle la foi chrétienne. Sinon, elle serait restée la doctrine d'une secte juive parmi tant d'autres, avec des faux messies dont nous avons parlé la dernière fois. Dans le signe de croix, c'est ce nom qui a été imprimé sur nous à jamais, éternellement, c'est indélébile pour l'éternité, le jour de notre baptême. Et nous le répétons, ce geste, il s'agit de ne plus le faire comme un ventilateur, mais avec intériorité. Et remarquez bien que c'est un nom au singulier. On ne dit pas « au nom » au pluriel, « A-U-X, N-O-M-S » du Père et du Fils et du Saint-Esprit, mais c'est le nom qui est un des trois personnes divines. Et alors, un petit exercice, il y a 9 sens possibles de ce signe de croix. Tout d'abord, c'est une confession des principaux mystères de la foi chrétienne. Alors la Trinité, c'est assez évident, parce qu'on nomme les trois personnes divines. L'incarnation, parce que le geste est fait en descendant,
la descente du Fils et la rédemption par la croix avec la barre transversale. Et donc ça inclut aussi la rédemption, le troisième mystère, parce que nous sommes sauvés par la croix. Les chrétiens orientaux accolent trois doigts, comme sur les icônes, on le voit, qui représentent ce mystère de la Trinité, et aussi un doigt, ces trois doigts se replient dans la paume. Ben, s'il y en a trois qui sont unis, les deux autres sont plus bas vers la paume, eux, ils représentent la double nature ou essence de Jésus-Christ, vrai homme et vrai Dieu. Alors que la version catholique, on ne va pas passer au mystère avec des termes philosophiques comme cela. On applique, c'est aussi une belle tradition complémentaire, les cinq plaies de Jésus sur nous pour lui demander la grâce du salut. Tu es mon sauveur par tes cinq plaies sur la croix. Je les applique sur tout mon être. Alors Jésus avait beaucoup plus que cinq plaies seulement. Sainte Brigitte de Suède a eu cette vision de 15 plaies par jour de l'année, donc fois 365. Mais après sa résurrection, il a décidé d'en garder cinq non cicatrisées comme témoignage. Ces deux pieds sont les pieds de celui qui porte l'évangile, selon Isaïe 61. Ces deux mains, et puis le cœur ouvert, évidemment. D'après vous, à quelle heure a eu lieu la transfixion, c'est-à-dire l'ouverture du cœur de Jésus le vendredi saint? Si c'est entre sa mort, la 9e heure, 3 heures de l'après-midi, puisqu'on compte depuis le lever du soleil, et avant le Shabbat, la tombée de la nuit vers 18 heures, au Moyen-Orient, au mois d'avril, ça veut dire que c'est vers la 10e heure. Or, on comprend un horaire dans l'Écriture par les autres événements qui sont produits à la même heure. Ça, c'est vraiment la clé d'interprétation importante, la première technique de base pour comprendre les Écritures, éclairer les Écritures par les Écritures elles-mêmes. Psaume 36, 10, « Dans ta lumière, nous voyons la lumière. » 1 Corinthiens 2, 9, « Comprenez par l'Esprit ce qui vient de l'Esprit. » Les Juifs appellent cela la Gezerah Shava, répétition de racine. Et donc la dixième heure, qui se trouve le moment de l'ouverture du cœur, c'est exactement l'heure où au tout début de l'Évangile, il y a eu cette question au Christ, « Maître, où demeures-tu ? » Eh bien, la réponse, elle vient à la fin. Et où est-ce que le Christ demeure ? Où puis-je le rencontrer ? Où est ma vraie maison ? C'est le cœur ouvert de Jésus. Et donc, ceci, si on peut l'intérioriser, le prendre en compte quand on fait le signe de croix et que nous appliquons sur tout notre être, toute notre existence, les cinq plaies du Seigneur, dont celle de son cœur ouvert. Alors, le nom du Seigneur est représenté par le signe de croix. Quand on dit le nom du Seigneur dans l'Ancien Testament, c'est le tétragramme qui est unique. Il n'y a pas d'autres religions cananéennes, païennes, dans le monde entier, avec le tétragramme, les quatre lettres qu'on met parfois en français, YHWH. Et alors, en hébreu, le Y, c'est le yod, la plus petite lettre, ça symbolise le Père qui est à la tête de tout. On commence par là. Ensuite, il y a le Vav qui est comme un W. C'est la lettre qui descend. C'est une lettre en forme verticale. Ça représente la descente du Fils dans la chair. Et les deux He comme un souffle, ça c'est l'Esprit Saint à gauche et à droite comme nos deux poumons. Donc nous invoquons sur nous la présence du Seigneur, nous lui disons notre désir en invoquant son nom dans le signe de croix qui actualise notre baptême, de nous laisser embrasser par lui et de lui rendre cette embrassade. C'est une réponse, ce signe de croix au nom du Père et du Fils et du Saint-Esprit, à l'invitation du Christ lui-même, qu'il prenne sa croix chaque jour et qu'il me suive, celui qui veut être mon disciple. Et donc on met sa croix, c'est celle de Jésus, et aussi notre croix personnelle. Donc ça veut dire que dans la suite de la journée, après un signe de croix, on ne va pas ruminer ou protester quand il y a une galère, une contrariété qui survient. Ça c'est quand même un petit peu un critère de discernement. Est-ce que je suis sur le chemin de l'Évangile ou pas? Est-ce que je reste dans un ressentiment contre le prochain ou contre Dieu en l'accusant des maux de ce monde, alors que c'est par le péché du monde seulement que la mort est entrée? Romains 5, 12, ou est-ce que j'accepte ces croix comme coopérateur du Christ rédempteur? C'est jamais le Christ qui envoie les croix ou l'épreuve. L'épître de Jacques dit bien, si quelqu'un accuse Dieu de l'éprouver, c'est un menteur.
mais Dieu les permet à proportion de nos facultés, et il va toujours donner une grâce proportionnelle. 1 Corinthiens 10:31, avec l'épreuve, Dieu donne toujours la grâce de la surmonter. Donc plus il y a de croix, plus il y a un secours proportionnel pour que ce soit pas une épreuve absurde, mais que soit une croix féconde. C'est un peu le privilège du chrétien. Tout se transforme en or spirituel pour l'éternité. Il y a une mystique, Gabrielle Bossis, en 1950, elle évoque, en faisant le signe de croix, comme deux barreaux, en disant « Mais ainsi, je fais le signe de croix sur moi parce que je veux garder Jésus comme prisonnier de mon être, de mon cœur. » Il y a un autre anglican converti, enfin, qui est devenu catholique, Ronald Knox, 1957, c'était un grand écrivain au XXe siècle. Il remarquait qu'en anglais, quand on fait le grand geste vertical du signe de croix qui descend en disant au nom du Père, du Fils et du Saint-Esprit, ça c'est comme le « I », le « moi » en anglais, « je », on dit « I », c'est comme un grand « I ». Alors que le geste horizontal, ça, je barre ce « moi », cet égo désordonné, donc je renonce à moi-même, afin de ne pas renoncer au Christ. Parce qu'en réalité, il n'y a pas tellement d'alternatives. Hein. C'est soit je me renie moi-même, c'est-à-dire pas mon être, hein, ma dignité. Non, il ne faut pas la renier. On doit s'aimer comme Dieu nous aime. Mais quand on parle de l'ego, ça, c'est tout ce qui est abîmé, dysfonctionnel en nous. Et quand je fais donc le trait horizontal de la croix, c'est le signe que j'obéis au Christ, Matthieu 16:24. Je renonce à moi-même pour quelque chose de meilleur. Ce signe de croix qui nous a été transmis par le Nouveau Testament, on voit dans les Actes un exemple, Paul fit par exemple un signe de la main avant de prêcher. Alors, il y a certains pères de l'Église qui l'ont interprété, mais là déjà il faisait un signe de croix. Eh bien, c'est l'accomplissement du signe qu'avaient nos cousins juifs des phylactères ou téphilines. Phylactère, c'est comme dans le mot prophylactique, c'est un signe qui nous garde. Alors pour eux, c'est un signe permanent des fils qui sortent du petit talit sous leur chemise. Mais pour nous, l'accomplissement de ce signe matériel, c'est un geste spirituel, un geste physique, mais avec un sens aussi spirituel. C'est une prophylaxie contre les 11 passions de l'âme dont parle Thomas d'Aquin, les péchés, tout ce qui est désordonné. Attache-les sur ta main, porte-les sur le front. Donc ce que les Juifs avaient depuis le Pentateuch, nous l'avons sous la forme du signe de croix. C'est aussi l'opportunité de se rappeler les trésors du jour de notre baptême qui, comme le mariage, se reçoit qu'une fois, mais on en vit tous les jours de cette grâce infinie, comme le sacerdoce aussi. Et donc on demande au Christ de vivre de cette grâce infinie. Nous sommes adoptés sans mérite de notre part dans la famille divine et on essaie de vivre de ces trésors qui nous font plus riches que Bill Gates ou Elon Musk. Le signe de croix, c'est aussi un signe de notre espérance en mémoire de Matthieu 25, le fameux passage du jugement dernier, avec les brebis à droite, les boucs à gauche. Donc ça, c'est évoqué sur nos deux épaules. Nous sommes faits pas pour nous arrêter au jugement, mais pour passer par le jugement, sans peur, hein, parce que notre juge sera aussi notre avocat. Là, c'est une nouvelle extraordinaire. Mais se rappeler qu'on est fait pour la parousie, on n'est pas juste fait pour passer du bon temps ici-bas en enchaînant des distractions, ça c'est le piège de la société de consommation, mais vivre tout en fonction du ciel. Le signe de croix est aussi un engagement à vivre notre vocation, notre nature de coopérateur de Dieu. Un verset très important, souvent oublié malheureusement depuis Luther par nos frères évangéliques, 1 Corinthiens 3:9, nous sommes coopérateur de Dieu, synergoi théou, comme synergie, ça veut dire littéralement travailler avec. Parce que Dieu pourrait nous sauver comme des machines ou des animaux domestiques, mais il ne respecterait pas notre dignité d'image de Dieu et notre liberté. Et donc il nous estime tellement, et aussi il attend un amour réciproque. Il ne veut pas uniquement aimer dans une seule direction, mais il veut une relation réciproque d'amour. Et donc, quand je fais le signe de croix en marquant mes épaules au nom du Père, du Fils et du Saint-Esprit, les épaules, ça représente le service, le travail, un peu ma petite force humaine. La tête, c'est la connaissance et l'amour, c'est le cœur et les entrailles. Et donc, le Seigneur m'appelle à coopérer et je l'accepte, je prends un petit engagement à chaque signe de croix. Et enfin, un autre sens important du signe de croix, c'est un exorcisme.
Dans tous les exorcismes, on emploie un crucifix pour se rappeler cela, et le démon ne supporte pas le signe de croix, il s'en va. C'est comme une immense baffe que le chrétien baptisé lui met. Quand c'est fait avec le cœur, c'est un sacramental particulièrement efficace. Thérèse de l'Enfant Jésus, à un moment, elle cite ce signe de croix juste en voyant des croisillons de fenêtres. Ça lui rappelle à chaque fois la croix du Christ et le nom du Seigneur par lequel nous sommes sauvés. Thérèse d'Avila dit que le signe de croix chasse les démons, mais que le problème, c'est qu'ensuite, ils reviennent, parce que c'est un signe momentané. Ce qui éloigne le démon à distance, c'est de faire ce signe de croix aussi avec de l'eau bénite exorcisée. Il y a quatre sacramentaux qui prolongent l'effet des sacrements, sept sacrements, notamment le baptême, l'Eucharistie et les autres. Et les quatre sacramentaux principaux, je veux dire, authentifiés par les saints et par l'histoire de l'Église, c'est la médaille de la rue du Bac, un des derniers, 18 novembre 1830, parce qu'il y a un engagement explicite du ciel, médaille miraculeuse, le scapulaire du Carmel, 1251 Saint-Simon Stock, avec un engagement au service de notre part et à la protection de la part de la Mère de Dieu. Il s'appelle Simon Stock. Si vous passez en pèlerinage à Bordeaux, à l'entrée de la cathédrale à gauche, il y a son tombeau. C'est un immense saint. Il était anglais, il me semble. Il s'appelle Stock. En anglais, ça veut dire le tronc, parce qu'il vivait ermite dans un tronc d'arbre. Il était parti au Mont Carmel en Terre Sainte, puis il est revenu à la fin de ses jours. Et donc, on lui doit le grand scapulaire que portent les carmélites et la communauté des béatitudes, par exemple, et puis la petite version que tout baptisé laïque peut porter, le petit bout de tissu devant et derrière. Ça n'est pas un talisman, ça marche par la foi. Autre sacramental puissant, c'est la médaille de Saint-Benoît. Pas non plus de nouveau de façon magique, mais en connaissant les prières latines, c'est facile de trouver les explications là-dessus. Sur Internet, il est le patron des exorcistes parce que combien de fois il a été attaqué par le diable, hein, comme les personnes qui font du bien sur la terre, beaucoup de bien sur la terre. Et donc c'est cette petite médaille avec un crucifix et Saint-Benoît au verso. Avec les prières, notamment les lettres initiales qui sont sur la croix, sont les deux plus importantes. Et puis l'eau bénite avec du sel, qui n'est pas une superstition, ou comme le disent parfois des évangéliques agressifs envers les catholiques, c'est pas l'invocation d'esprit des eaux, pas du tout. C'est révélé, c'est biblique, comme tout ce que fait l'Église catholique. Hein. Deux Rois 13-21, il y a un esprit de mort dans les eaux de Jéricho, la source, toutes les femmes avortent sans le vouloir. Du coup, ils appellent l'homme de Dieu. Élisée jette du sel avec une jarre neuve dans la source et la ville entière est délivrée des esprits de mort. Comme le nom de Jésus a été invoqué sur cette eau et ce sel, les démons ne reviennent pas. Ça les brûle. J'habitais dans un sanctuaire en Côte d'Ivoire, ici, au pays Bété, où après plusieurs siècles d'évangélisation et encore beaucoup de sorcellerie, parfois des sacrifices humains pour obtenir des promotions professionnelles, des choses un peu horribles, que 13% de baptisés encore. Mais les sorciers qui sont convertis par les apparitions de la Vierge là-bas, à Issia, disent qu'ils ne s'approchent pas de quelqu'un qui emploie avec confiance et un cœur fervent et qui cherche Dieu et les sacramentaux notamment comme aide-mémoire, comme prolongement des sacrements qu'ils reçoivent. Parce que ce sont eux, les démons, qui sont brûlés. Et le monde démoniaque, c'est un monde de terreur entre eux, c'est la guerre permanente. Et donc porter un sacramental, ça les fait fuir et ils s'occupent entre eux de faire leurs guerres internes et ils ne touchent pas un baptisé. Alors qu'autrement, un sorcier est capable, avec un ciel bleu azur, d'envoyer un éclair pour tuer un non-baptisé, par exemple. Alors que si nous avons les noms de Jésus, le signe de croix, ces sacramentaux avec nous, quel mal est-ce qui va bien pouvoir nous arriver? Rien. Nous sommes fils du roi des rois, baptisés, confirmés, image de Dieu. Le démon, il n'est rien de tout ça. Donc il a encore plus peur, il est terrorisé par nous, beaucoup plus que nous. Il ne faut pas le voir partout, mais il est quand même agissant. Il faut arrêter de faire les autruches spirituelles. Et pour ça, invoquer le nom de Jésus dans les petites prières de délivrance ou en prière jaculatoire, on invoque « Jésus, sauve-moi » ou « Marie », le nom de Marie est associé au nom de Jésus. « Marie, Immaculée, Mère de Dieu, passe devant mes pas. » Il y a une prière de la tradition monastique syriaque, donc les chrétiens araméens qui nous ont précédés, c'était les premiers convertis après les juifs. « Le soir, je fais le signe de la croix sur mon corps pour qu'elle veille sur moi jour et nuit. » Ainsi, la nuit, quand je dors et que vient le malin pour détruire mon âme, il voit la lumière de ta croix, ô Christ,
et une course cachée dehors dans l'obscurité de la nuit. Et le matin, je me lève et je t'élève ma louange. » Ce sont des exemples de saints qui intériorisaient ces prières. C'est important, pas rabâcher nos prières, mais de le faire avec le cœur. Combien de fois Marie, dans plusieurs lieux d'apparition, dit « Prie avec le cœur, lisez l'Évangile avec le cœur, communiez avec le cœur ». Et comment on ouvre ? Eh bien, par le sacrement du pardon et par des décisions de confiance et de foi. Alors, autre nom de Jésus, après ce nom qui est invoqué avec les deux autres personnes de la Trinité dans le signe de croix, eh bien, c'est « fils de Marie et de Joseph ». La Sainte Famille est le chemin le plus direct et rapide vers la Sainte Trinité. C'est une petite Trinité sur la Terre. Et si c'est le chemin le plus facile et direct, ça serait un peu bête de ramer comme un fou pour contourner et essayer de se débrouiller par nos propres efforts. Ça, sont tous les chrétiens qui ne prient pas Marie et Joseph. Alors, c'est pas pour critiquer nos frères évangéliques. Hein. Vaut mieux être un bon protestant qu'un mauvais catholique, infidèle à tous les talents qui ont été transmis par l'Église. Mais vu que Dieu a tout disposé, les trésors du salut, la révélation, le magistère, ben, on peut être légitimement heureux, sans aucun motif d'orgueil, parce qu'on n'y est vraiment pour rien, mais en les accueillant et en coopérant à ces moyens qui sont donnés par le bon Dieu. De Marie, Jésus a reçu ce qui est spécifiquement féminin. Alors le monde moderne, avec la confusion des genres, il y a un terme absurde. S'il y a le mot « genre » dans un texte de l'Église, c'est déjà un début d'apostasie, c'est assez grave. Ça nie le premier chapitre de la Genèse chapitre 2, un homme et une femme. Donc, il y a une distinction claire entre les deux sexes. Et donc, de sa mère, Jésus reçoit l'accueil de l'autre. C'est le sens même du nom de femme, « nekeva » en hébreu, c'est l'accueil, le réceptacle, la tendresse aussi que donne une mère ou une femme, la douceur, la proximité, la consolation, l'ouverture à la transcendance de façon naturelle. Pourquoi est-ce que dans les assemblées, il y a deux fois plus de femmes que d'hommes dans le monde entier ? Parce qu'il y a cette disposition naturelle dans son corps et dans son âme. Ça ne veut pas dire que des hommes ne peuvent pas aussi vivre les mêmes qualités. Mais pour eux, c'est un peu plus compliqué. Ils ont d'autres particularités, ce qu'on va voir maintenant. De Joseph, Jésus reçoit en particulier sa filiation patrilinéaire davidique, c'est-à-dire descendant de la tribu de Juda, donc Messie potentiellement. Né à Bethléem, c'était la ville de la tribu de Juda. Ce n'était pas Jérusalem qui est à cheval sur la tribu de Benjamin et de Juda. Le temple de Jérusalem, par exemple, est sur le territoire de Benjamin. Et il reçoit de son père, que l'on peut identifier par son métier. Joseph et Jésus sont en grec « tecton ». Ça ne veut pas dire seulement « charpentier ». Tecton, ça donnait le mot tectonique, des plaques, ça veut dire construction. À l'époque, il y a 2000 ans, il n'y a pas de spécialisation des tâches. Quand on fait la maison, il n'y a pas le plombier, le couvreur, et tous ceux qui font la décoration intérieure. Non, l'entrepreneur, il fait toute la maison, il la livre. Et il fait parfois même d'autres métiers. Les tectones faisaient aussi les charpentes de marine, par exemple, les bateaux. Donc Jésus, il connaît aussi l'histoire de pêche un peu ou d'agriculture parce qu'il faisait les charrues. Et puis l'archéologie montre qu'en dessous de chaque maison de Nazareth, il y avait un silo pour le blé. Donc il connaît aussi les histoires de l'évangile du semeur, le blé. Ils avaient des lopins de terre. Mais alors donc tectone, ça veut dire constructeur. Comme Dieu le Père est constructeur de l'univers avec les plaques tectoniques, eh bien, Joseph, image du Père, et Jésus lui-même, il a le même métier que Dieu son Père, et que Joseph son Père adoptif, constructeur ici-bas. En araméen, son métier, ça se dit néguer, qui veut dire patient. C'est toute la patience de Dieu le Père, de Joseph aussi dans les épreuves du début, avec la persécution par Hérode, avec l'enfantement chez Marie, qu'elle a du mal à comprendre au début, c'est normal. Et donc, on peut invoquer ainsi Jésus comme enfant, fils de Marie et de Joseph, avec les particularités du père et de la mère. En hébreu, l'homme masculin, Joseph, c'est celui qui fait mémoire. Il fait mémoire de l'alliance de Dieu, de tous les bienfaits, de toute sa lignée humaine dans l'histoire du peuple d'Israël. Mais il y a un autre mot pour dire... Homme, c'est le mot ish, dont la spécificité que n'a pas le mot femme, isha, c'est la lettre yod, c'est celle de la main, c'est-à-dire de l'action.
Donc Jésus, d'une certaine manière, il est assez actif, alors que la femme, dans le mot Isha, ce qu'elle a de spécifique, c'est le hé final, comme un souffle, donc cette ouverture au Saint-Esprit. Ben, il y a plein de choses que Jésus, quoique fils de Dieu, par sa nature humaine, Dieu a voulu que ça passe par sa mère pour qu'il le reçoive. Il a appris à parler et à marcher de ses parents humains. Il pouvait tout faire miraculeusement si Dieu l'avait voulu ainsi, mais il n'aurait pas assumé toute la condition humaine. Donc il a, comme le dit le Luc chapitre 2, il a grandi en taille, en sagesse. Nous avons dit hier, en évoquant la dernière fois, Thérèse d'Avila, qu'il est bon d'invoquer le Christ à tous les âges de sa vie, donc aussi comme enfant. À tous les âges, donc nourrissons dans la crèche, petit enfant de 3 ans, pas mal de saints l'ont vu aussi à cet âge-là, adolescent, tous les mystères de l'enfance. Un autre nom important, nous n'avons pas le temps de les creuser chacun, mais c'est juste un résumé. Donc c'est le nom de Seigneur. Ça, c'est le tétragramme à l'origine. Donc les 4 lettres qui sont en hébreu le verbe « être révélé ». Les autres noms de Dieu dans l'Ancien Testament, très souvent, ils sont communs avec les autres peuples de l'Ancien Orient, avec leurs idoles. Mais ce tétragramme, c'est vraiment spécifique au Pentateuch et il correspond au verbe « être ». Ce sont les préfixes du verbe « être » conjugué au passé, au présent et au futur. Et quand Paul va prêcher Jésus-Christ, le christianisme, dans la capitale de la philosophie qui est Athènes, il cite cette phrase-là, en lui, nous avons la vie, le mouvement et l'être. Parce que la question de l'être pour la pensée humaine, elle est essentielle. Et pourquoi est-ce que nous sommes et d'où ça vient? Eh bien, ça vient de la divinité. Et c'est ce qu'exprime ce tétragramme, le nom divin, et qui est attribué à Jésus par Élisabeth, la première, la femme qui confesse, alors que Jésus n'est même pas encore né, la mère de mon Seigneur, Luc 1, 43. Tout à la fin de l'Évangile, on a aussi Thomas qui nomme Jésus mon Seigneur et mon Dieu. Et Étienne, Actes chapitre 7, prie aussi « Seigneur Jésus, ne leur compte pas ce péché ». Et donc il invoque vraiment le Christ comme vrai Seigneur, à l'égal de Dieu le Père, le Seigneur du peuple d'Israël, dans l'Ancien Testament, en voyant les cieux ouverts et le Fils de l'homme, Jésus le Seigneur, à la droite du Père. Confesser la Seigneurie, donc c'est lui rendre l'adoration qui lui est due, et prendre la décision aussi d'écouter sa volonté, qui est infinie, enfin sa sagesse infinie et sa volonté. Et donc accepter d'obéir aux commandements qui pourraient nous déranger ou que parfois nous ne comprenons pas. Question d'humilité et de cohérence. Quand les évêques, par exemple, actuellement rappellent, certains évêques, que des députés qui voteraient des lois pro-mort ne peuvent pas communier, c'est pas du tout du chantage, c'est un rappel simplement de la parole de Dieu. Tu ne tueras pas. Puis le catéchisme aussi sur le sujet, le magistère, l'interprétation. Jésus est aussi amour. Alors, nous avons dit la dernière fois que le mot aimer en grec, ça vient du verbe admirer. En hébreu, c'est un mot qui est très très riche aussi, ahava, qui inclut le son A de l'ouverture à Dieu. On se rend disponible, ouvert à Dieu, je te cherche. La lettre beit, ahava, le V et le B, comme en espagnol, c'est la même lettre. Le beit, ça veut dire la maison de Dieu ou la famille de Dieu. Et le hé de ahava, c'est l'esprit divin ou l'amour entre le Père et le Fils. Donc quand il est dit « Dieu est amour », 1 Jean 4, 8, ça s'adresse à chacune des personnes de la Trinité, chacune à sa manière, dans ses missions spécifiques envers nous. Mais Dieu entièrement est amour et même circulation d'amour. Quand nous invoquons ainsi Jésus amour, c'est une prière du cœur toute simple, juste dire ceci, Jésus amour, devant le Saint-Sacrement, en rythme avec notre respiration, eh bien c'est aussi une décision libre de lui rendre amour pour amour, en y mettant toute notre volonté,
et notre détermination, notre persévérance. Aimer, c'est bien plus qu'un sentiment fluctuant ou de la gentillesse. La gentillesse, c'est bien, mais c'est que la partie psychologique, c'est pas tout l'être. Et donc, quand on se laisse aimer et qu'on aime en vérité, c'est vouloir et faire le bien de toute la personne et son bien le plus profond. C'est lui donner notre cœur. Donc, en appelant Jésus amour, nous reconnaissons qu'il est la source, avec le Père et l'Esprit, de l'amour en vérité. C'est un abandon confiant de tout notre être à son être. La décision de ne plus peiner l'amour. Si on, imaginons deux personnes qui soient très amoureuses, elles n'ont pas du tout envie de faire la moindre peine à l'autre. Au contraire, se sacrifier, se livrer pour l'autre. Combien plus avec Dieu, en vivant en conformité intérieure et extérieure à notre nature d'image de Dieu. Ça serait assez hypocrite de prétendre aimer quelqu'un et puis de faire le contraire de la volonté de cette personne. Ça lui ferait une peine immense. Et puis ça serait incohérent, inconsistant. Combien plus avec Dieu. Un nom le plus employé de tous parmi les 120 noms du Christ, c'est « Fils de l'homme ». 76 fois dans les évangiles. Si on ne s'appuie pas sur l'Ancien Testament, ben on le dit machinalement sans en comprendre la profondeur. C'est une citation précise de Daniel 7,13 en particulier, « Un homme venant debout sur les nuées ». Alors, il est homme. Il est vrai homme, mais il est aussi debout sur les nuées, donc vrai Dieu, et il vient pour la fin des temps et le jugement. C'est un des passages apocalyptiques de l'Ancien Testament. Le passage apocalyptique, il n'y a pas du tout que le dernier livre des 73 de la Bible, hein, il y en a d'autres déjà, chez Ézéchiel, chez Daniel en particulier. Et donc en Daniel 7,13, on annonce la venue du Fils de l'homme. Il est conçu dans l'espèce humaine, naissant, mangeant, souffrant et mourant, ça exprime sa vulnérabilité d'un côté. Il s'est rendu comme un amoureux tout dépendant de notre réponse. Et aussi, vrai Dieu. Il reçoit en Daniel 7, et dans les passages où Jésus emploie ce nom, c'est pour révéler son autorité, son pouvoir, pas pour écraser, mais c'est un pouvoir au bon sens du terme qui ordonne les choses, qui répand le bien. Et à lui, nous, notre réponse, c'est de l'honorer pour sa royauté universelle, en lui obéissant. Ce Fils de l'homme, c'est celui qui pardonne les péchés, selon l'évangile de Marc. Le Fils de l'homme est Seigneur même du Shabbat, dit Marc 2,28, et donc Seigneur aussi de toute la loi et de toute chose. C'est pas que Seigneur du Shabbat. Le grec a mis la conjonction « kai » et. Il est Seigneur et du Shabbat. Donc on peut comprendre même du Shabbat, en plus de tout le reste. Ce Fils de l'homme apparaît dans l'Évangile comme victorieux et c'est celui qui trône pour le jugement dernier. Donc il est bon de l'invoquer ainsi dans sa double essence à chaque fois. Prier Jésus comme Fils de l'homme, on ne le fait pas assez parce que c'est une expression très sémitique et assez apocalyptique. On a du mal à entrer dans ces textes qui ont plus de 2000 ans et pourtant ils sont tellement beaux. Fils de l'homme en araméen, ça se dit Bar Enosh. Et Enosh, ce n'est pas n'importe qui. Ce n'est pas uniquement l'homme, c'est aussi un personnage précis et unique de l'Ancien Testament, Genèse 4,26. On peut comprendre l'hébreu de Genèse 4,26. Enoch commença à invoquer le nom du Seigneur. Donc ça, c'est vraiment le meilleur de l'humanité. C'est la première fois qu'il y a eu une prière d'adoration envers Dieu. Juste après Caïn et Abel, on est au chapitre 4 de Genèse. Mais on peut aussi interpréter ce verset. Enoch profana en appelant le nom du Seigneur. Parce que l'hébreu, il n'est pas vocalisé. Parfois, entre les manuscrits, il y a ce que Jésus évoque en Matthieu 5,13 et suivant. Pas un iota, pas un trait ne passera. Si vous changez un tout petit trait, ceux qui ont fait de l'hébreu, par exemple, entre un bait et un kaf, il y a une toute petite différence. Sur certains manuscrits, elle n'est pas visible. Bien, on peut comprendre ce verset-là. Enoch profana en appelant le nom du Seigneur. C'est-à-dire qu'il s'est divinisé lui-même. Donc, Enoch représente aussi le pire de l'humanité, à la fois le meilleur et le pire, et entre les deux, il y a de la place pour nous tous, pour tout. Tous les êtres humains, 100 milliards selon la science, depuis le premier que la Bible nomme Adam et Ève. Et donc ça nous dit que Jésus, il assume tout le genre humain, il prend sur ses épaules, il est lui-même vicaire de tous les pécheurs réunis. Il en a pris les conséquences une fois pour toutes sur la croix, nous n'avons plus à payer, mais simplement à coopérer et à accueillir les fruits pour que le Golgotha, son sacrifice, ne soit pas vain, parce qu'il ne nous forcera pas. Cette figure Bar Enosh
se trouve aussi dans la littérature juive dite intertestamentaire, c'est-à-dire des textes contemporains du Nouveau Testament. Donc ce n'est pas seulement les évangiles qui l'emploient, mais ça nous permet de confirmer l'interprétation de ce beau nom 76 fois, Fils de l'homme. Tu es celui qui assume toutes mes peines, mes joies, tous les péchés du monde entier, même les faiblesses des personnes que j'ai le plus de mal à supporter, celles que je juge le plus, et tu as versé ton sang pour les sauver. Donc je vais arrêter de les mépriser, je vais essayer de coopérer autant que je peux à ta mission de salut. Et Dieu a soif et il cherche désespérément des coopérateurs, il en trouve peu. Donc ça dépend de nous d'aider notre Seigneur. Cette figure de fils de l'homme, elle est associée par Daniel, toujours au chapitre 7, Daniel 7, à celle de l'ancien des jours. Ceux qui connaissent la spiritualité byzantine, donc l'ancien nom de Constantinople, avant Constantin, il y a une icône ou une fresque fréquente. On voit Jésus avec un visage tout jeune, mais des cheveux tout blancs. Et puis, à côté, au Palaion ton Emeron, ça veut dire l'ancien des jours. Et ça exprime, il est l'ancien parce qu'il était avant le temps. Donc ça dit l'éternité de celui qui vient dans le temps. Éternellement jeune, parce qu'il est la vie, et pas abîmé comme le vieil homme de Romains 6:6 par le péché. Il y a des choses très belles sur l'âge et la sagesse dans l'Écriture, mais Paul parle, il y a aussi cette figure dans les lettres de Paul du vieil homme, ce qui est vieilli, abîmé par le péché, ça sera renouvelé, hein. Tout sera rajeuni au moment du salut. Et donc c'est cette figure de l'ancien des jours qui est associée par Daniel au Fils de l'homme. C'est le même, Jésus, Fils éternel, sage, perpétuellement jeune de la vie même de Dieu. Donc on peut l'invoquer aussi, comme devant les icônes grecques, comme l'ancien des jours. Tu es éternel, tu étais avant le temps, tu m'as créé sans que je sois nécessaire, seulement par débordement de ton cœur, mais je te rends grâce. Je vais vivre de l'Eucharistie tous les jours de ma vie, pas uniquement une heure sur 168 de la semaine quand je vais le dimanche à l'église, mais avoir une vie eucharistique, ça signifie vivre de la grâce reçue et essayer d'imiter l'amour de Jésus livré sur l'autel. De nouveau, les chrétiens, on est vraiment appelés à vivre l'Eucharistie de façon surnaturelle, cette vision du ciel. Certaines églises sont archi-moches, ça ressemble à des garages souterrains ou à des usines avec des poutrelles, peu importe. Il faut se représenter une voûte d'anges, des millions d'anges. Il y a un ange gardien par personne, ça fait un paquet, plus un ange par nation et plein d'autres, les messagers du Seigneur. Et ils sont là et ils se penchent avec sainte jalousie vers nous qui pouvons communier. Et ils louent le Seigneur à ce moment-là. Jean chapitre 3 dit « ils montent et ils descendent ». Donc il y a un trou dans le plafond. Et puis c'est une grande voûte, il y a de nombreux mystiques qui l'ont vu à ce moment-là, au moment de la messe. Le ciel ouvert, Marie à genoux, alors du point de vue de l'assemblée, c'est côté gauche, à gauche de l'autel, Joseph à droite, jamais séparé, jamais loin de Jésus et de Marie, en adoration avec nous. Vous pouvez oublier aussi le pauvre prêtre de chair, et vous représentez Jésus à ce moment-là, c'est lui qui s'offre en sacrifice comme il l'a fait il y a 2000 ans, ce n'est pas répété mais rendu actuel, on est exactement au même moment, c'est actualisé sous nos yeux qu'au Golgotha il y a 2000 ans, 7 avril de l'année 30, probablement, pour la date. Un nom très important et pas très bien compris par les latins, c'est le verbe ou logos. C'est beaucoup plus qu'une parole. Si notre traduction biblique dit « au commencement était la parole », mais pardon, c'est pas sérieux, c'est ni respectueux de l'inspirateur divin, ni du destinataire. Parfois, les exégètes nous péchons par sentiment de supériorité en considérant que les lecteurs et auditeurs sont pas capables de comprendre un patois de Canaan un peu rugueux ou des expressions un peu bizarres. Mais si c'était bizarre déjà dans le texte d'origine, il n'y a pas de raison de le lisser ou d'effacer ces rugosités. La mission du traducteur, c'est de transmettre aussi ce qui est un peu étrange. Et donc le verbe, si quelqu'un dans la rue nous disait, en dehors de Jésus-Christ, on est parfois habitué, mais je suis le verbe, ça serait un peu fou. Donc là, c'était aussi une folie aux yeux et aux esprits des hommes. Et donc ce verbe, Jean a écrit son évangile à Éphèse. Le grand philosophe d'Éphèse, c'était Héraclite, à peu près 400 ans avant, qui est le grand spécialiste du logos. C'est lui qui a
instituer, enfin, développer ce sujet du logos divin, qui n'est pas qu'une parole, c'est la pensée éternelle d'amour dans la divinité. Alors, ce n'est pas uniquement un sujet grec. Parfois, on a critiqué l'Église en disant « Vous avez complètement hellénisé l'enseignement de Jésus, le rabbi de Nazareth ». Ben non, ça, c'est, si quelqu'un dit ça, et il méconnaît vraiment toutes les sources araméennes, parce que dans le Targum, qui est la version pratiquée au temps de Jésus de l'Ancien Testament, la Bible en araméen, il y a 650 fois le nom.

de l'Orient, il y a Sainte-Sophie de Constantinople et Sainte-Sophie, Hagia Sophia, pareil, de Nicée, lieu du concile, mais il ne s'agit pas de la martyre Sophie, il s'agit de la sagesse éternelle, Dieu lui-même, c'est une église consacrée au Christ. Et cette Sophia, c'est celle évoquée par les écrits de sagesse de l'Ancien Testament, c'est le Logos, c'est la pensée éternelle d'amour divin. Donc si vos Bibles disent la parole, vous pouvez rayer et mettre le verbe. Il n'y a pas que Jean qui en parle. À chaque fois qu'il y a le mot parole, notamment dans l'évangile de Luc, vous pouvez remplacer par logos ou milta ou verbe si vous voulez. Et le Christ est en train de parler de lui-même quand c'est au singulier. Alors, il y a un autre nom biblique lié à celle du logos dans l'Ancien Testament déjà, c'est Isaïe 9, l'ange du grand conseil. Isaïe 9, 5. Et alors, ça se trouve seulement dans la version grecque, et pour ça, c'est indispensable de lire notre Bible dans une version d'étude sérieuse, avec des bonnes notes. Et si les notes sont insuffisantes, ben de rajouter la Bible d'un catholique, elle doit être raturée, coloriée, annotée. Sinon, ben, on recommence toute notre vie le travail, comme en classe de 11e, et on n'avancera jamais vraiment dans la science de l'amour. Donc, Isaïe 9,5, dans la version grecque, parle de l'ange du grand conseil. Que veut dire le mot angelos, ange en grec? Messager. Eh bien, le messager du grand conseil que la Trinité, évidemment, c'est le Verbe divin qui s'est fait chair, il est envoyé par Dieu le Père. Et ce qui est aussi lié à ce nom du Verbe, qu'il ne faut pas le prononcer de manière abstraite comme un concept, mais c'est vraiment la personne de Jésus. Dieu est amour, il est sagesse, il est la vérité, je suis le chemin, la vérité et la vie. Il est aussi l'apôtre. Donc le premier apôtre, bien avant Pierre, c'est Jésus, il est appelé l'apôtre aussi en hébreu 3:1. Apostolein en grec, ça veut dire envoyé loin d'eux. Un petit mot français qui évoque ça, c'est l'aposte, envoyé. Et apo, ça veut dire loin d'eux en grec, ça veut dire qu'il quitte le confort du trône tranquille auprès de son père, il se décarcasse en venant dans la chair, et immédiatement les hommes avec Hérode veulent le trucider, il est obligé de s'enfuir jusqu'en Égypte, et ensuite finit sa vie apparemment en échec complet, cloué comme on ne le ferait pas à un chien sur une planche. Eh bien ça, c'est l'apôtre aussi, envoyé par Dieu pour nous annoncer jusqu'à quel point il nous aime, à la fois de façon explicite en parole, le Saint-Évangile, la parole de Dieu, et de façon implicite par toute sa vie, son exemple. Un des noms, personnellement, j'aime le plus parmi les 120 noms. Alors, selon les phases de notre existence, selon peut-être aussi le tempérament de chacun, ça peut changer, hein, c'est pas un problème. On peut pas l'appeler de 120 manières à la fois. On a dit hier, ce sont comme 120 touches de couleur sur un tableau impressionniste qui nous montre un portrait plus réaliste de la face, de la personne de Jésus, mais agneau de Dieu, que l'on invoque à chaque messe, c'est aussi un nom, pardon, de Jésus vraiment bouleversant, et le monde devrait trembler à chaque fois qu'on le prononce. Il s'est offert en sacrifice à ma place. À chaque messe, on dit, par la parole même du Christ, ceci est mon corps livré pour vous. Le pour, c'est peut-être le mot le plus important, enfin, un des plus importants, avec donner de la consécration. Parce que pour, c'est pas uniquement pour votre bénéfice, comme en français, en grec comme en araméen, chalephemon, ça veut dire à votre place et à cause de vous. Il y a trois sens. Donc l'agneau sacrifié pour mon bénéfice, pour mon bien, mais merci Jésus. Déjà, c'est vachement bien ça. C'est merci pour tous tes bienfaits, mais c'est encore bien plus puissant et grand que cela. C'est à ma place. C'est moi qui méritais de mourir pour mes péchés, mais toi, tu l'as fait une fois pour toutes pour nous tous. Et à cause de nous, à cause de mes péchés, donc je vais faire tout ce que je peux pour ne pas recommencer, pour ne pas t'infliger rétroactivement ta mort par mes péchés. Je sais que je tomberai encore, mais je sais qu'il me pardonnera encore. Mais quand même, communier, normalement, petit à petit, ça nous motive pour ne pécher de moins en moins, si on le fait en essayant d'avoir une vie eucharistique. Donc ça, c'est le premier sens principal de l'agneau. Quand la première désignation de Jésus au début de son ministère, c'est par Jean-Baptiste, voici l'agneau de Dieu qui enlève en grec le péché du monde. Le latin a mis les péchés, je trouve que c'est un peu moins complet, parce que le grec, comme l'araméen, avec un singulier, dit le principe même du péché. Donc aussi ma faculté, ma propension à pécher de nouveau dans le futur, peu à peu tu m'en guéris.
tu guéris des 11 passions de mon âme, mes passions désordonnées, mes péchés. Alors que le pluriel, c'est plus les péchés historiques du passé.

Bon, mais disons que ce sont deux sens complémentaires. Quand Jérôme, d'habitude, il est très littéral, mais là, il a mis un pluriel qui enlève les péchés du monde, comme on l'a mis dans le missel depuis 2022. Ça peut aussi vouloir dire tous les péchés du monde entier. Mais si les auteurs en araméen et grec ont mis un singulier, il faut mettre dans sa note de bible d'étude, c'est un singulier, c'est le principe même du péché que tu viens ôter. Premier sens, donc c'est l'agneau sacrifié pour mon bénéfice, à ma place et à cause de moi. Un autre sens de l'agneau, c'est un agneau, c'est celui qui est sans défaut. Il est sans tache, donc il est admirable. Et donc ça, je commence à l'aimer. J'admire l'agneau innocent de la Pâque des Juifs, et Exode 12, 5 dit bien que cet agneau devait être sans aucun défaut, et parce qu'il prend, lui qui est le saint et le juste, dit Pierre dans sa prédication de Acte 3, il est le seul sans péché, dit la liturgie byzantine. Il ôte le péché du monde parce qu'il est tellement immaculé, éternellement immaculé, avant même la mère de Dieu, qu'il me purifie quand je m'approche de lui de tous mes péchés. Marie est immaculée que depuis sa conception. Jésus, lui, il est éternellement comme fils de Dieu. L'autre sens de l'agneau, c'est celui qui est doux. Qu'est-ce qu'il y a de plus doux qu'un petit agneau, comme animal? Jésus ne s'associe qu'à deux animaux, la poule par humilité. Il aurait pu dire je suis le lion, je suis l'éléphant, non. Là, c'est la douceur de l'agneau, la douceur parfaite, caractéristique qui s'oppose à celle du démon. Et puis enfin, c'est l'agneau époux de nos âmes. Donc à chaque fois qu'on invoque l'agneau de Dieu, vous vous rappelez ça, tu t'es sacrifié à ma place, tu es le doux, le sans tache. Et celui qui me propose sans aucun mérite, aucun roi, aucun milliardaire voudrait épouser mon âme, et toi, Dieu, roi de l'univers, c'est ce que tu me proposes, eh bien je te dis oui quand je vais communier. Nous n'avons pas le temps de continuer, mais je vous invite à consulter les litanies inédites qui sont à la fin de l'ouvrage. C'est une prière qui a 800 ans, qui vient du jardin de la Vierge Marie, le mont Athos. Ça n'a jamais été publié en français. Les litanies au doux nom de Jésus. Donc, ce sont des titres employés par des saints, ces colonnes de prière des moines qui continuent de vivre le monachisme de l'époque de Saint-Antoine le Grand, mais depuis le Moyen-Âge dans cette presqu'île de Grèce. Plein de manières de nommer le Christ sous différents angles. Il y a plein d'autres noms du Christ, on ne peut pas tous les faire seulement en 2 heures, nous n'avons abordé qu'une partie, mais le Christ a soif d'entrer en relation de communion avec chacun, avec chaque être humain, pas uniquement ceux qui le connaissent déjà, et que nous l'annoncions aussi. Il est le bon pasteur, il est tous les « je suis », c'est pas une description « je suis charpentier » par exemple, non, il ne dit pas « je suis charpentier Jésus ». Quand il y a « je suis », à chaque fois, c'est pour une révélation divine, c'est une théophanie, c'est une évocation du buisson ardent, une révélation que Dieu intervient, qu'il est auprès de nous et qu'il vient nous sauver. À chaque fois qu'il y a cette expression-là, et parfois, il ne dit pas « je suis » avec un complément, mais juste « je suis ». Par exemple, au moment de la tempête sur les eaux, c'est une expression de sa divinité, c'est le tétragramme même, le verbe « être » conjugué. Que le nom du Seigneur nous sauve, que nous l'invoquions de tout notre cœur, et que nous le prions fidèlement, avec amour, avec ferveur. Dieu a soif d'être aimé par nous, et nous pouvons le consoler, son cœur, en quittant toute indifférence, toute ignorance de tout ce qu'il a révélé, mais en faisant fructifier tout ce qu'il a donné à l'Église et aux saints au cours de l'histoire.

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0: Le Seigneur soit avec vous.
1: Et avec votre esprit.
0: Évangile de Jésus-Christ selon saint Luc.
1: Gloire à toi, Seigneur.
0: En ce temps-là, Jésus déclarait à ses disciples : Je vous le dis à vous qui m'écoutez, aimez vos ennemis, faites du bien à ceux qui vous haïssent, souhaitez du bien à ceux qui vous maudissent, priez pour ceux qui vous calomnient. À celui qui te frappe sur une joue, présente l'autre joue. À celui qui te prend ton manteau, ne refuse pas ta tunique. Donne à quiconque te demande, et à qui te prend ton bien, ne le réclame pas. Ce que vous voulez que les autres fassent pour vous, faites-le aussi pour eux. Si vous aimez ceux qui vous aiment, quelle reconnaissance méritez-vous? Même les pécheurs aiment ceux qui les aiment. Si vous faites du bien à ceux qui vous en font, quelle reconnaissance méritez-vous? Même les pécheurs en font autant. Si vous prêtez à ceux dont vous espérez recevoir en retour, quelle reconnaissance méritez-vous? Même les pécheurs prêtent aux pécheurs pour qu'on leur rende l'équivalent. Au contraire, aimez vos ennemis, faites du bien et prêtez sans rien espérer en retour. Alors votre récompense sera grande et vous serez les fils du Très-Haut, car lui, il est bon pour les ingrats et les méchants. Soyez miséricordieux comme votre Père est miséricordieux. Ne jugez pas et vous ne serez pas jugés. Ne condamnez pas et vous ne serez pas condamnés. Pardonnez et vous serez pardonnés. Donnez et on vous donnera. C'est une mesure bien pleine, tassée, secouée, débordante qui sera versée dans le pan de votre vêtement, car la mesure dont vous vous servez pour les autres servira de mesure aussi pour vous. Acclamons la parole de Dieu.
1: Louange à toi, Seigneur Jésus.
0: Frères et sœurs, cet évangile est terrible et un peu radical, mais il me fait poser une question. Oh, certes, une question incongrue, j'en conviens, mais quelle est la meilleure religion? Je ne parle pas d'identité, je ne parle pas de culture, je ne parle pas de société particulière, de religion institutionnelle. Non, je parle quel est le chemin qui nous fait découvrir Dieu. Religion, bien sûr, ça vient de religare, c'est-à-dire relier. La religion n'a pas d'autre but que de nous faire accéder à Dieu, de nous faire connaître Dieu. Et c'est une question essentielle parce qu'il ne s'agit pas seulement de vivre dans la société plus ou moins bien, il s'agit de rencontrer Dieu. Et connaître Dieu, eh bien, c'est notre avenir, c'est la vie éternelle. Jésus le dit d'ailleurs, la vie éternelle, c'est de te connaître, toi, le seul vrai Dieu. Alors, explorons un peu les religions que nous connaissons. Tout d'abord, la religion séculière, celle que pratiquent la plupart de nos concitoyens en France, c'est-à-dire la religion qui nous dit des choses, la parole de Dieu, c'est en gros, prends soin de toi, parce que je le vaux bien, aime-toi toi-même, voilà. Il y a un Dieu, et ce Dieu s'appelle égo. Et ce Dieu égo conduit bien sûr à l'égoïsme, évidemment. Donc, mais si on regarde un peu dans cette religion, il y a aussi un saint. Eh oui, il y a un saint dans cette religion, c'est saint Nombril. Vous le connaissez peut-être, vous l'avez peut-être déjà remarqué. Mais vous voyez, c'est une religion pour moi de la régression, de la décadence. On a déjà vu cela. Il y avait la même chose à la fin de l'Empire romain, vous voyez. Et là, ce n'est pas un progrès, mais c'est une recherche, on le voit bien, contemporaine, d'esprits dont on ne sait pas trop ce qu'ils sont, d'esprits obscurs, de toutes sortes, bons, mauvais. On retrouve des pratiques païennes qui imposent, vous voyez, qui font fleurir toutes sortes de gens, des magnétiseurs, des sorciers, des chamans, au fond qui cherchent simplement à posséder un pouvoir que vous n'avez pas. Donc, voilà, ce n'est pas un chemin que j'ai envie d'emprunter. Alors, il y a des religions qui parlent de Dieu et qui parlent de Dieu vraiment et qui mettent Dieu dans une place centrale. Mais voilà, c'est un Dieu dont on ne peut pas comprendre qui il est, dont on ne peut pas comprendre la volonté. Vous voyez? Et je me dis quand même, si Dieu nous a créés avec une certaine forme d'intelligence pour le chercher, eh bien, c'est pour que nous puissions le comprendre, entrer en relation avec lui et le découvrir, comprendre ce qu'il nous dit pour y adhérer. Donc voilà, on nous demande simplement d'être soumis sans réfléchir. Bien, moi je trouve que là, il y a quelque chose qui ne va pas. Ce Dieu ressemble trop à nos empereurs, à nos rois, à nos tyrans, vous savez, qui nous imposent des lois et en ce bas monde et qui refusent au fond toute relation avec le vulgum pecus. Alors d'autres religions nous apprennent autre chose. Les autres religions, c'est Il s'agirait de sortir de soi-même pour fusionner dans un grand tout. Voilà. Et nous n'existons plus, au fond, l'avenir, ce n'est de ne plus exister comme une entité personnelle. Je ne suis plus moi-même, je suis simplement évanescent dans un grand tout qui me dépasse et dans lequel que je rejoins, tout simplement. Donc pour ce faire, il faudrait se libérer de nos affects, de nos désirs, et de ne plus ressentir, au fond, de ce qui fait nos relations interpersonnelles. Alors, c'est bien, parce que c'est vrai que pour cette religion, c'est le désir qui est à l'origine de la souffrance. Et pourtant, pourquoi Dieu nous a mis le désir de le connaître au fond de nos cœurs, si c'est simplement pour disparaître? Je crois que le désir de Dieu est légitime, et non seulement il est légitime, mais il est humanisant. Après, il y a la religion des Hébreux. Alors au départ, les Hébreux voyaient Dieu tout-puissant, et ils le craignaient, ils voyaient un Dieu exclusif, jaloux. Et peu à peu, à force de relations avec lui, ils l'ont découvert comme un Dieu de tendresse et de miséricorde, un Dieu d'amour, un Dieu qui est leur Père, qu'il faut aimer de tout son cœur, de toute son âme, de tout son esprit, et qui nous arrive à nous faire comprendre que pour le trouver aussi, il faut s'aimer les uns les autres. Et donc voilà, c'était « aime ton prochain comme toi-même ». Mais la question, c'est qui mon prochain ? Eh oui, c'est une question que justement, un jour, un scribe va poser à Jésus, « qui est mon prochain ?» Et Jésus nous donnera cette parabole du bon samaritain. Le bon samaritain, c'est l'ennemi, justement, qui se fait le prochain. C'est l'ennemi qui devient proche. Le prochain, c'est celui dont toi, tu te fais proche. Et vous voyez, c'est important de comprendre que cette fraternité universelle est au-delà d'un entre-soi communautaire, de ceux qui pensent la même chose et qui croient la même chose. Aujourd'hui, le Christ nous dit quelque chose d'incroyable, qui nous dépasse infiniment. Il nous dit d'aimer nos ennemis, de faire du bien à ceux qui nous haïssent. Or, vous le savez comme moi, c'est impossible, naturellement. Naturellement, nous aimons ceux qui nous aiment, et c'est bien normal. Il y a une forme de réciprocité dans nos relations. On voit pas très bien comment ça pourrait être autrement. Mais aimer ses ennemis, on n'a pas du tout envie de les aimer, et pourtant, c'est ce qui nous est demandé. Pourquoi ? Eh bien, parce que qui aime ses ennemis ? Ben, c'est Dieu. Il n'y a que Dieu qui sait aimer ses ennemis. Il n'y a que Dieu qui sait donner sans rien attendre en retour, parce que Dieu, c'est la plénitude totale. Il n'a rien besoin de recevoir. Autrement dit, Dieu nous fait rentrer dans la gratuité. Nous ne sommes plus dans la réciprocité. Si je fais ça, j'ai une récompense. Non. Dieu donne tout gratuitement, sans aucun mérite de notre part. Et c'est lui qui aime ses ennemis. Or, qui a aimé ses ennemis sur la terre ? Notre Seigneur Jésus-Christ. Eh bien, cela veut dire peut-être que Jésus-Christ est Dieu, justement. Et c'est lui qui nous fait connaître Dieu. D'ailleurs, il le dit, nul ne connaît le Père si ce n'est le Fils. Voilà peut-être ce qui est important. Voilà le chemin qui nous paraît plus clair. C'est pour cela que Jésus a dit, je suis le chemin, la vérité, la vie. Parce que, au fond, notre but, c'est bien cela. Alors, si nous entrons vraiment dans ce que nous demande Jésus, la gratuité d'aimer sans attendre en retour, d'aimer ceux qui ne nous aiment pas, eh bien, nous serons à l'image de Dieu, ce pourquoi nous sommes faits, ce pourquoi nous avons été créés. Et là, vraiment, si nous arrivons à cela, eh bien, nous serons vraiment fils et filles de Dieu. Amen.

Si quelqu'un veut être le premier, qu'il soit le dernier de tous et le serviteur de tous. Marc 9, 35.

Aujourd'hui, on va aller contempler Jésus au calvaire, Jésus et Marie au calvaire. Le thème du jour, c'est, enfin le thème du topo, c'est le rosaire et la croix. Et je n'oublie pas que nous sommes dans le centenaire des apparitions de Fatima. Et donc cette année, nous avons travaillé un peu ces messages de Marie aux petits-enfants à Fatima. Et nous avons été impressionnés. J'espère que vous aussi, si vous connaissez un petit peu l'histoire de Fatima, par toutes ces expressions extraordinaires, le sacrifice, sacrifice de réparation, sacrifice de consolation. L'ange de la paix d'abord qui était apparu aux petits-enfants, puis l'ange du Portugal, puis l'ange de l'Eucharistie, puis évidemment la Vierge Marie. Et à plusieurs reprises, même très souvent, c'est vraiment quelque chose qui est central dans les messages de Fatima, on parle de ce sacrifice, on parle de cette notion de sacrifice, cette sacrifice de réparation. Et je voudrais essayer de mieux comprendre avec vous de quoi il s'agit, parce que c'est un vocabulaire auquel on n'est pas très très habitué, c'est un vocabulaire qui est quelquefois un peu difficile et qui risque de prêter, enfin d'induire des fausses interprétations. Il faut faire attention. Alors je vais faire tout un détour, évidemment, par le calvaire pour essayer de contempler d'abord le mystère de Marie à la croix et de la suivre le plus près possible pour essayer de recevoir d'elle ce qu'elle a à nous enseigner. Je rejoins d'abord Jésus dans son agonie. L'agonie de Jésus, évidemment, c'est un mystère qui est impénétrable, qui est insondable. « Mon âme est triste à en mourir », dit Jésus en allant prier seul à un jet de pierre, dit l'évangile, de Jacques, Jean et Pierre, qu'il a emmené un peu plus loin que les autres, et puis il s'est éloigné d'un jet de pierre et il s'est mis en prière. L'agonie de Jésus, elle est extrêmement mystérieuse. Évidemment, il y a l'angoisse de l'homme devant la mort, mais il y a, Monseigneur Léonard le rappelait à l'instant, le mystère du péché dans lequel Jésus descend. Et ça, c'est évidemment insondable, parce que Jésus, Dieu, est tellement, tellement étranger au péché. Jésus, qui est amour infini, est tellement étranger au péché. Il a rencontré des pécheurs toute sa vie, évidemment. Il a pardonné aux pécheurs, il a relevé les pécheurs. Mais là, il prend sur ses épaules à lui notre péché. C'est-à-dire il se présente devant son Père comme le seul pécheur, le pécheur universel. C'est-à-dire que c'est plus seulement Jésus qui regarde les pécheurs, c'est Jésus qui porte ce péché et qui, devant son Père, se rend responsable de ce péché. Il en prend sur lui la responsabilité. Et puis, je ne vais pas rester très longtemps sur le mystère de l'agonie, parce que ça nous entraînerait trop loin, et puis ce n'est pas le sujet immédiat, mais il y a dans l'agonie de Jésus, et peut-être que c'est quelque chose qui est dans les choses les plus profondes, l'angoisse terrible pour Jésus, la souffrance indicible. Jésus sait qu'il va entraîner sa mère dans quelque chose qui est impossible. Jésus sait qu'il va faire souffrir sa mère d'une manière qu'on ne peut pas imaginer. Moi, je ne sais pas ce que vous auriez fait. Moi, j'aurais été Jésus, j'aurais dit à Marie, écoute, ça va être épouvantable, à Jérusalem ces jours-ci, ça va être atroce, je ne veux pas que tu vois ça, rentre à Nazareth, je te rejoins dès que c'est fini, de toute manière, tu sais que je dois ressusciter, donc je veux t'éviter tout ça, et tu sais, tu seras mieux à Nazareth, et je ne veux pas que... Bon, et Jésus n'a pas fait ça. Jésus n'a pas fait ça parce qu'il sait, d'abord c'est un homme et il a besoin de sa mère. Un homme dans la détresse a besoin de sa mère, c'est quelque chose qui est très, enfin on connaît ça tous, hein. C'est peut-être le réflexe le premier réflexe, maman, on a besoin de sa mère. Et quand elle n'est plus là, on cherche, il y a... Et puis, Jésus sait que c'est la volonté du Père aussi, qui est une volonté mystérieuse, que Marie soit associée au mystère de la croix. Marie, co-rédemptrice, on pourrait en parler très longtemps, mais Marie doit être associée, Marie doit participer au sacrifice de Jésus. Et c'est Marie qui devra
offrir le corps mort de Jésus au Père. Quand Marie a porté Jésus enfant, Jésus bébé à Nazareth, à Bethléem, puis à Nazareth, et là, elle portera son enfant mort pour l'offrir au Père, pour l'offrir à Dieu Père. Et Jésus, dans sa connaissance divine, sait tout ça, mais dans sa connaissance humaine, dans son âme humaine, c'est une agonie, c'est-à-dire il sait dans quelle profondeur de détresse il va être plongé lui-même et dans lequel il va entraîner sa propre mère. Vous savez bien, c'est quelque chose qui est terrible, ça, quand on sait qu'on va faire souffrir quelqu'un qu'on aime, et on n'y peut rien. On aimerait bien souffrir tout seul, on aimerait bien, moi d'accord, mais lui, épargne-le, épargne-la. Et non, c'est pas possible. Alors il faut l'accepter, Jésus l'accepte. Jésus, Père, s'il est possible que cette coupe s'éloigne de moi, mais non pas ce que je veux, mais ce que tu veux. Alors vient l'arrestation de Jésus. J'aimerais bien évidemment m'arrêter surtout sur chaque instant, mais cette arrestation de Jésus, elle est folle. Je prends surtout dans l'évangile de Saint Jean parce qu'elle est très significative. Jésus, et c'est Saint Luc qui le note, Jésus transpire et il transpire du sang. Il est déjà défiguré par la douleur. Les médecins savent que dans une douleur, dans une agonie extrême, dans une angoisse extrême, là, il y a des petits vaisseaux qui peuvent péter à la surface de la peau et le sang se mélange à la sueur, à la transpiration. Et donc, Jésus est dégoulinant, il est défiguré déjà par la douleur. Et puis viennent les gardes du temple avec Judas, ils viennent avec des torches dans le jardin des Oliviers, et Jésus debout, incroyablement grave, mais majestueux, qui cherchez-vous ? Jésus, le Nazaréen, c'est moi. Et à ces mots, c'est moi, c'est l'évangile de Saint Jean que je cite texto, il recule et tombe à terre. Cette scène est extraordinaire. Il recule et tombe à terre. J'en vois un qui se prend les pieds dans une racine d'un olivier et puis tout le monde se casse la gueule. Jésus est tellement puissant que personne ne peut tenir devant lui s'il ne le permet pas. Et il pose la question pour la deuxième fois, qui cherchez-vous ? Judas l'a embrassé et avait dit, celui que j'embrasserai, c'est lui. Judas donnait à Jésus un baiser de trahison pendant que Jésus, lui, l'embrassait d'amour. Le dernier moment où il regardait Judas pour lui dire « Tu sais ce que tu fais ?» Et Jésus pose la question pour la deuxième fois « Qui cherchez-vous ? » Jésus, le Nazaréen. Et Jésus redit « C'est moi. » Et si c'est moi que vous cherchez, ceux-là, laissez-les partir. Et à ce moment-là, Pierre, j'aimerais tellement parler de Pierre longtemps, mais Pierre qui est tellement fou d'angoisse, de tristesse, de détresse, Pierre se dit, on va faire corps autour de Jésus, on va faire bloc autour de lui, on va quand même pas se laisser faire, on va pas quand même le laisser emporter. Et au moment où Pierre est en train de se dire ça, tout le monde fout le camp. Les 10 autres, non, 9, parce qu'il y en a un qui a trahi, c'est Judas qui est devant. Il y a Jean qui va suivre, Pierre, ça fait 12 moins 3, 9. 9 qui foutent le camp. Il y a même Saint-Marc qui note cette petite scène étonnante. Il y avait un jeune garçon, là, un adolescent qui était. Les exégètes croient voir Saint-Marc d'ailleurs à travers ce garçon, qui entendant le bruit, était venu voir ce qui se passait. Il était juste vêtu d'un drap. Et les gardes ont attrapé le drap, il est parti tout nu en courant. C'est dire, ils ont détalé, quoi, ils ont eu la trouille. Et alors ils emportent Jésus, et Pierre suivait de loin. C'est Saint-Marc qui a cette petite note. Pierre suivait de loin, à distance. Et si c'est Saint-Marc, c'est Pierre lui-même qui l'a dit, parce qu'on dit que Marc, c'est le secrétaire de Pierre, donc l'évangile de Marc, c'est Pierre qui dicte quasiment. Et donc Pierre savait très bien que la faute forte qu'il a faite, c'est qu'il suivait à distance.
Et pourquoi est-ce que c'est grave qu'il suivait à distance? C'est parce que quand il est arrivé à la porte du grand prêtre, il y avait une distance entre Jésus et lui. Et la fille qui gardait la porte lui dit « Tu es avec le groupe, là ?» Non, non, non, je... il essaye de se défiler. C'était ridicule, parce que Jean avait dit à la fille « Celui-là qui arrive, là, tu le laisses passer. Et... Alors, tu es avec le groupe, là ?» Non, non, non. Bon. Et puis, le démon est comme ça, hein. Tentation, mensonge, et puis, quelques minutes plus tard, dans la cour, devant le feu où on se chauffe, « Mais dis donc, je te reconnais, toi, t'étais dans le jardin. »« Non, non, je sais pas de quoi tu parles. » Deuxièmement. Et puis, aussitôt, troisième, « Mais dis donc, t'as l'accent, toi, t'es galiléen, toi aussi. » Et là, il jure, et cocorico, trop tard. Alors, cocorico, vous savez, c'est quand on entend un coq chanter, on se dit « Qu'est-ce que j'ai fait encore ?» Pierre est parti en pleurant, il pleura amèrement. Je m'arrête un instant là-dessus parce que je rejoins Marie. Qu'est-ce qu'il est parti faire, Pierre? Judas, lui, il est parti se pendre, vous connaissez l'histoire. Qu'est-ce qu'il a fait, Pierre? Eh bien, je vous le donne en mille. Je suis étonné parce qu'on n'en parle quasiment jamais de ça. Je l'ai pratiquement jamais entendu. Peut-être jamais. Moi, je n'ai pas lu beaucoup, alors certainement des gens savants ont dû le dire. Mais le matin de la résurrection... Vous rappelez, Marie-Madeleine qui est partie au tombeau toute seule, elle court pour annoncer qu'elle a vu le tombeau vide. Et elle court vers qui? Vers Pierre et Jean. Bon, Jean, il est avec Marie, forcément, puisque dès le vendredi, il a pris Marie chez lui. Et Pierre est là aussi. Et pourquoi Pierre est là aussi? Parce que Pierre savait que la seule personne au monde qui pourrait l'accueillir sans le juger, c'était Marie. Pierre, quand il est parti en pleurant, où est-ce qu'il est allé le lendemain après la mort de Jésus? Parce qu'il a dû suivre le spectacle de loin. Il pouvait pas manquer ça, mais il l'a regardé à distance. Et après la mort de Jésus, il est allé rejoindre Marie. Ça, c'est très, très beau. Et je voudrais insister là-dessus parce que Marie refuge des pécheurs. Quand j'ai un péché que je ne peux pas porter tout seul, quand j'ai quelque chose qui me blesse, qui m'a déchiré le cœur, je prends conscience que je suis moche, que j'ai encore fait quelque chose que j'avais promis de ne plus faire, que j'ai un péché qui me colle à la peau, ou une énorme bêtise que je viens de faire et je m'en veux et je suis malheureux et je pleure parce que j'ai fait de la peine à Jésus, parce que j'ai trahi sa confiance, parce que j'ai trahi la confiance de quelqu'un qui m'avait... Qu'est-ce que je peux faire? Où est-ce que je vais? Soit je me cogne la tête et je vais, comme Judas, me pendre, d'une manière ou d'une autre. Soit je vais me réfugier chez Marie, parce que je sais qu'elle est la seule qui ne me jugera pas, elle est la seule qui me consolera, elle est la seule qui va m'accueillir, qui va me serrer sur son cœur. La tendresse de Marie. Pas un jugement, pas un reproche. Silence, son sourire, sa tendresse. Et du coup, je me pose la question, nous autres, les chrétiens, si nous sommes mariales, le pape à Fatima, là, au mois de mai, quand il est allé, il a eu cette phrase magnifique. Il a dit « Soyez mariales ». Ça nous fait plaisir, ça. Hein « Soyez mariales ». Ça veut dire, la Sainte Vierge, ce n'est pas une dévotion sur le côté. Je passe ma vie à le dire. La Sainte Vierge, ce n'est pas une statue un peu sucrée qu'on a mise dans un coin de l'église et puis on va faire des dévotions devant elle. Je ne peux pas vivre la vie chrétienne sans Marie. Ce n'est pas possible. Elle est essentielle dans ma vie. Bon, si nous sommes mariales, nous autres, est-ce que je suis capable d'accueillir des pécheurs comme Marie accueille Pierre? Est-ce que je suis capable d'accueillir quelqu'un qui a fait une énorme connerie, qui a fait quelque chose d'épouvantable et de l'accueillir sans jugement, sans parler, en l'accueillant avec tendresse, en l'accueillant avec la miséricorde de Dieu? Est-ce que je serai pour les autres? Vous voyez, n'importe quoi, les choses les pires qu'on puisse inventer. Est-ce que je vais engueuler? Vous voyez, Marie, en voyant Pierre, elle aurait dit « Ah, ben te voilà, toi, mais dis donc, après ce que tu as fait. » Vous voyez, des parents qui engueulent leur enfant, il y a un temps pour engueuler les enfants, quand on est dans l'éducation, mais il y a un temps quand ils sont adultes, on ne les engueule plus, on les console, on les accueille, on les porte avec.
Je pense même aux choses les plus atroces. Vous voyez les prêtres pédophiles ou les gens qui se sont rendus coupables de choses épouvantables. Est-ce qu'on est à crier avec les loups et avec les journaux et avec tout le monde en disant « Ah, ce sont des traîtres et on ne les connaît plus et on les rejette » ou est-ce qu'on est capable d'accueillir ces gens-là et de les serrer sur le cœur de Marie ? Alors, Marie, elle, évidemment, elle suit de près. On la voit une fois, on ne connaît pas tout, mais on la voit pendant le chemin de croix, puisque c'est noté dans l'Évangile que Jésus rencontre sa mère pendant le chemin de croix. Donc il y a un moment très très précieux, ce regard silencieux entre Jésus et Marie pendant le chemin de croix. Ils ne se disent rien, il n'y a pas besoin de parler. Jésus est l'homme en détresse, mais l'homme en détresse qui porte, qui... Vous voyez, il y a toute la vie, les 30 ans à Nazareth, et puis les 3 ans de vie publique. Tout ça est contenu dans le regard de Jésus. Et Marie sait tout ça, elle connaît tout ça. Elle connaît son enfant comme personne ne connaît Jésus. Et Marie est déjà là pour le consoler, mais pas seulement le consoler, pour porter avec lui. Donc elle prend sur elle sa souffrance. Si elle pouvait porter la croix, évidemment, elle ne peut pas. Mais elle prend sur elle la souffrance de son fils, elle épouse la souffrance de son fils. Elle Marie compatissante, ce n'est pas un mot, c'est une maman qui connaît son fils en galère, qui découvre que son fils porte des choses impossibles. Une maman, c'est silencieux, mais elle prend sur elle porte avec. Et Marie arrive avec Jésus au calvaire et elle est témoin de tout. Elle est témoin du moment où on perce les mains et les pieds de Jésus avec un clou. Sans doute, elle entend elle aussi la prière de Jésus. En tout cas, on l'a entendu puisqu'on l'a rapporté dans l'Évangile. Père, pardonne-leur, ils ne savent pas ce qu'ils font. Et Marie arrive au pied de la croix. C'est ce que Jean-Paul II appelait toujours le pèlerinage de la foi de Marie. Elle arrive là à la dernière étape du pèlerinage de sa foi. Pèlerinage de la foi parce que la foi de Marie a grandi peu à peu. Marie est sans péché, mais sa foi, elle a grandi peu à peu. Parce qu'elle a grandi dans le mystère de Dieu, elle a grandi dans le mystère de la foi. C'est-à-dire que, je pense qu'il faut insister un petit peu là-dessus, c'est-à-dire que sa foi est devenue, à mesure qu'elle vivait près de Jésus, sa foi est devenue plus obscure, c'est-à-dire sa foi est devenue plus pure. Une foi de plus en plus pure, c'est une foi de plus en plus obscure. Je vais vous faire une confidence. Quand j'étais jeune, il m'est arrivé assez souvent de jalouser un peu Marie. J'étais un peu jaloux de Marie. Hein. Non, mais elle est immaculée, c'est quand même facile pour elle. C'est quand même vachement, c'est avantageux. Moi, je suis un pauvre pécheur, elle est immaculée, c'est quand même super, ça doit être bien d'être immaculée. Jusqu'à lire l'encyclique de Jean-Paul II, Marie, la mère du Rédempteur. Et là, j'ai été complètement retourné. Ça a été, je peux le dire, c'était vraiment un tournant dans ma vie spirituelle. Et en particulier dans ma vie, ma relation à Marie. Parce que Jean-Paul II parle du pèlerinage de la foi de Marie. Et il dit que Marie arrive au pied du calvaire, c'est la dernière étape, où elle connaît, je cite texto Saint Jean-Paul II, où Marie connaît dans son cœur humain un total démenti des promesses de l'Annonciation. L'ange lui avait dit, il sera grand, il sera appelé fils de Dieu, on lui donnera le trône de David son père, il mènera les nations, etc. etc. Et en fait, de trône, il est cloué, nu, sur le bois de la croix. Il sera grand, il sera appelé fils de Dieu. Oui, il y a une pancarte au-dessus de lui, le roi des Juifs. Quelle dérision, quel échec. Et là, la foi de Marie arrive à son sommet. Elle croit l'envers de ce qu'elle voit. Elle voit l'échec total et l'échec dans des circonstances effroyables. Et elle croit la victoire totale. Elle se rappelle, les apôtres l'ont oublié,
Mais elle a gardé tout ça en mémoire. Vous savez, Marie gardait toutes ces choses dans son cœur et les méditait soigneusement. Marie, c'est la mémoire de l'Église. Marie, c'est la mémoire de l'Écriture. Marie, c'est le cœur qui retient tout. Marie a une mémoire parfaite. Donc, elle retient chaque mot de Jésus. Donc, elle se rappelle parfaitement que Jésus a annoncé les souffrances et de la passion et la résurrection. Mais évidemment, Marie n'a aucune espèce d'idée de la manière dont ça peut se passer. Elle arrive là au sommet de sa foi, c'est-à-dire dans une contradiction. Marie connaît dans son cœur humain, je reprends les paroles de Jean-Paul II, Marie connaît un total démenti des promesses de l'Annonciation. Comme elle est grande alors, comme elle est héroïque, continue Jean-Paul II, comme elle est héroïque la foi de celle qui a cru dans les paroles qui lui furent dites de la part du Seigneur. Vous vous rappelez, c'est Élisabeth qui lui a dit ça. Sois bénie, toi qui as cru dans les paroles qui t'ont été dites de la part du Seigneur. La foi de Marie, il faut la contempler parce que Marie vit, et c'est pas Marie n'est pas au spectacle. Marie vit dans sa propre chair, dans sa chair maternelle. Jésus est la chair de sa chair. Et on sait bien ce que c'est qu'une maman qui souffre en voyant souffrir son enfant. Mais Marie, avec Jésus, surtout que personne ne sait comme elle l'innocence de son enfant. Et elle vit les tortures de la croix en voyant, elle contemple au fond de sa prière et de sa foi, elle contemple jusqu'où va l'amour de Dieu en Jésus, jusqu'à être identifié à ce péché. Il s'est anéanti. Lui qui était de condition divine, dit saint Paul aux Philippiens, il n'a pas revendiqué jalousement ce rang qu'il égalait à Dieu, mais il a pris la condition de serviteur, il s'est fait homme. Et en s'anéantissant, il est devenu obéissant jusqu'à la mort et la mort de la croix. C'est pourquoi Dieu l'a exalté et lui a donné le nom qui est au-dessus de tout nom. Vous voyez, il y a quelques jours seulement, on fêtait l'Assomption de Marie. Demain, on fêtera Marie reine. L'Assomption de Marie, au fond, c'est le même mouvement. Elle s'est anéantie avec lui et par lui. Elle s'est anéantie dans les souffrances de son fils, en mourant totalement à elle-même. C'est pourquoi Dieu l'a exaltée et lui a donné le nom qui est au-dessus de tout nom. Elle lui a donné le nom de Marie, reine du ciel et de la terre. Et Dieu l'a exaltée dans la gloire de son fils. Et Dieu l'a ressuscitée avant tous les autres, parce qu'elle est emportée dans la gloire de son Fils. Elle s'est abaissée avec lui jusque dans la mort, et la mort pour elle non sanglante, mais pas une moindre mort. Vous rappelez le cinquième mystère joyeux. Je me demande toujours pourquoi c'est un mystère joyeux, parce qu'il est tellement douloureux quand Marie et Joseph ont perdu Jésus pendant 3 jours. J'aime bien essayer de, c'est pas aujourd'hui qu'on peut le faire, mais j'aime bien essayer de regarder comme les mystères joyeux sont déjà douloureux, tous, et les mystères douloureux ont quelque chose de joyeux au fond. Je vais essayer de vous le montrer tout à l'heure à propos du mystère de la croix et de la mort de Jésus. Ces 3 jours que Marie et Joseph ont passé à chercher Jésus, et puis au bout de 3 jours, ils le retrouvent dans le temple. Mon enfant, je voudrais tellement entendre la voix de Marie. Je voudrais tellement entendre, parce que c'est en entendant sa voix, le son de sa voix, le timbre de sa voix, qu'on comprend la question qu'elle pose. Mon enfant, pourquoi nous as-tu fait cela ? Vous voyez, elle ne demande pas de compte à son fils. Enfin, mais pourquoi ? Tu aurais pu nous dire quand même, enfin, quand même, je suis ta maman. Vois dans quelle angoisse ton père et moi nous t'avons cherché. Ton père et moi. Et comment se fait-il que vous m'ayez cherché ? Ah, je voudrais entendre la voix de Jésus aussi, 12 ans. Hein. Et comment se fait-il que vous m'ayez cherché ? Est-ce que vous ne saviez pas que je devais être aux affaires de mon père ? Ils ne comprirent pas ce que Jésus leur disait. Marie n'a pas compris. Oui, la foi ne comprend pas. Mais Marie gardait tous ces événements et les méditait soigneusement dans son cœur. Je peux vous dire qu'au calvaire, elle se rappelle parfaitement cet épisode. Et quand Jésus va disparaître au tombeau pendant 3 jours, Marie fait forcément le rapprochement. Et Marie ne demande plus « Pourquoi nous as-tu fait cela ?» Elle sait. Il est aux affaires de son père.
et Marie l'accompagne dans les affaires de son père. Elle ne pouvait pas savoir que les affaires du père l'entraîneraient si loin. Mais elle se laisse emporter, elle se laisse entraîner. Et c'est là que, au cœur de ce mystère de souffrance du calvaire, c'est là que Jésus va donner Marie à Jean et Jean à Marie. Voici ton fils, voici ta mère. Je ne peux pas recevoir Marie comme mère en dehors du calvaire, ce n'est pas possible. C'est-à-dire que je ne peux pas recevoir Marie comme mère autrement que en acceptant d'aller, on va y revenir tout à l'heure, en acceptant d'aller avec Jésus au calvaire. Ça veut dire qu'il y a de la souffrance quelque part. Hein. Jésus l'a dit, on n'arrive pas à l'entendre, on ne veut pas le croire. Jésus l'a pourtant dit, redit, il n'y a pas d'autre chemin pour la vie que le chemin de la croix. Vous essayez de passer par où vous voulez, vous n'y passerez pas. Celui qui ne prend pas sa croix pour me suivre n'est pas digne de moi. Il n'y a pas d'autre chemin pour la vie que le chemin de la croix. C'est fou, hein. Je sais bien que c'est complètement cinglé. Hein. Et je sais bien qu'en disant ça, on va nous dire, je vais y revenir tout à l'heure encore, mais vous voyez bien que vous êtes une religion masochiste, vous voyez bien que vous êtes une religion doloriste, vous nous emmerdez avec vos histoires, on n'en peut plus de vos trucs. C'est Jésus qui parle, hein. Et je ne peux pas recevoir Marie si je ne suis pas Jean. Et Jean, c'est celui qui a accepté d'aller jusqu'au bout. Pierre n'a pas reçu Marie comme ça tout de suite. Peut-être après, oui, sûrement. Mais celui qui entend cette parole et celui qui devient vraiment le disciple de Marie, qui devient le fils de Marie, c'est Jean. Parce que Jean est allé jusqu'au bout. Et Jean n'est pas comme Pierre, il n'a pas suivi de loin, il a suivi de près. Vous voyez, dans les souffrances, dans les épreuves de l'Église, dans des trucs qu'on ne comprend pas, de temps en temps, on voudrait se désolidariser un peu. Alors, ton pape, il dit tel truc, et puis il est encore, finalement, à faire de la morale, et à faire des... Et alors, nous, les pauvres chrétiens, qui sommes... faut voir. Ouais, on est comme Pierre, on se planque derrière les arbres, et puis on suit de loin. On prend les distances. Alors, ton évêque, qu'est-ce qu'il a fait? Tu vois bien on prend les distances. Suivre de près. Suivre de près, c'est coller à Jésus. Mais tu crois ça, t'es complètement con. Oui, je sais, et ça t'est égal, complètement. Je suis de près. Je vais jusque là où je ne comprends rien. Mais parce qu'il n'y a pas d'autre chemin. Et c'est là que je vais recevoir Marie. Et c'est là que je vais pas comprendre avec mon gingin, mais je vais entrer avec mon cœur dans cette relation unique avec Marie et tout l'essentiel se fait dans le silence. Vous savez, les choses qu'on comprend le mieux, c'est les choses qu'on comprend dans le silence du cœur. Ce qu'on comprend avec le cerveau, ça reste un peu théorique, ça reste un peu... Bon, je ne dis pas qu'il faut débrancher le cerveau, je ne dis pas qu'il faut devenir idiot. Je veux dire qu'il y a des gens qui n'ont pas fait d'études, qui n'ont aucun diplôme, qui savent même pas lire ni écrire, mais qui ont une intelligence du cœur fantastique. Vous voyez, la petite Thérèse de Lisieux, elle n'a pas fait d'études du tout, mais elle a une compréhension, elle entre dans le mystère de la foi comme avec une facilité incroyable. Et puis, il y a à côté de ça des théologiens très, très savants et très fumeux, mais on se demande s'ils ont la foi. Parce qu'ils sont très forts pour raconter des tas de trucs très savants, mais ça ne me fait pas avancer dans la foi. Ça ne m'aide pas dans ma vie chrétienne. Alors qu'ils se taisent, moi, ils me cassent les pieds. Et c'est là que Jésus va pousser ce cri, ce fameux cri de, on l'appelle le cri de Jésus abandonné. Parce que les grands prêtres qui sont là, les pharisiens, les chefs du peuple crient, hurlent, si t'es Dieu, descends de la croix, puis à ce moment-là on croira. Tu en as sauvé d'autres, et bien sauve-toi toi-même. Et même le mauvais larron qui est à gauche, là, qui emboîte le pas. Et la seule réponse de Jésus, elle déchire l'histoire de l'humanité. Mon Dieu, pourquoi m'as-tu abandonné?
Ce cri de Jésus, c'est le moment du plus grand amour. L'amour de Dieu a été jusque-là. C'est-à-dire, l'amour de Jésus l'a conduit, l'amour de Jésus pour son Père l'a conduit jusqu'à éprouver la détresse du pécheur qui est totalement coupé de Dieu. Même nous, même les plus grands pécheurs parmi nous, on n'en a pas idée. On n'a pas idée de ce que ça veut dire. Jésus veut descendre au fin fond de l'abîme de la détresse humaine. Il n'y a pas de pire détresse humaine que d'être complètement coupé de Dieu. Mais d'éprouver délibérément, volontairement, Jésus, homme, n'a pas voulu faire usage, je ne sais pas comment dire, n'a pas voulu connaître avec son âme divine. Son âme divine n'a jamais été séparée de Dieu, évidemment, puisqu'il est substantiellement uni au Père, deuxième personne de la Sainte Trinité. Mais il a délibérément tiré comme un espèce de rideau pour descendre dans cette détresse humaine jusque au cœur, mais non pas au cœur, au fond. On ne peut pas aller plus au fond qu'il y est allé. Personne ne pourra descendre plus bas qu'il est descendu dans cette détresse d'être totalement coupé de Dieu, c'est-à-dire coupé de la vie, coupé de l'amour, coupé de la vérité, coupé de tout. Et quand Jésus dit « mon Dieu, pourquoi m'as-tu abandonné ?» c'est pas parce qu'il donne une leçon de théologie, hein. Et c'est pas parce qu'il veut faire une grande phrase qui restera dans l'histoire. C'est parce qu'il est comme un homme qui souffre une détresse, une angoisse, une détresse telle. Mon Dieu. Et, oui, bien sûr, c'est une prière. Je vais y revenir. C'est une prière écrite parce que c'est un psaume. Mais c'est sa prière. Jésus vit sa prière. Jésus vit la prière qu'il est en train de faire. C'est extraordinaire ça, parce que quel que soit le fond de ma détresse, Jésus me rejoint. Alors, comment est-ce qu'on réagit devant cette parole? Parce qu'au fond, Jésus, le cri de Jésus abandonné, c'est le cri de détresse de tous les innocents. Vous voyez, de tous ces innocents qui souffrent et qui souffrent injustement. C'est le cri d'un monde qui hurle sa détresse et sa souffrance. Et vous savez, il n'y a pas besoin d'aller très très loin pour découvrir les détresses humaines. Alors, il y a quatre possibilités. Il y a les badauds qui sont sur la route et qui regardent. Parce que la croix de Jésus, le calvaire, il est exprès, les Romains savaient ce qu'ils faisaient, hein, il est exprès à 50 mètres de la route qui va de la mer jusqu'à Jérusalem, comme c'est grande fête, il y a une foule très très nombreuse qui passe. Et les badauds regardent, tiens, trois pauvres types qui se sont fait avoir, ah ouais, pas de chance. Vous savez, c'est comme les gens qui regardent la télé, tiens, 13 morts à Barcelone, ou je ne sais pas combien. Bon, puis l'instant d'après, c'est le foot, Neymar, 200 millions de primes, je ne sais pas quoi, vous voyez. Puis l'instant d'avant, le ministre de trucs qui... les badauds, on regarde ça comme des badauds. Ou bien la détresse de ma voisine qui... pas de chance, quand même, c'est dégueulasse hein, ce qui lui arrive. C'est bon, mais je vais boire mon whisky, puis Les badauds, quoi. La détresse ne me touche pas. Et je passe dans la rue, tiens, il y a des croque-morts, tiens, un enterrement. Hein, pauvre type a cassé sa pipe. Bon. Voilà. Ah, mais attends, je reconnais, il y a quelqu'un que je connais là. Ah, mais c'est Tante Ursule qui est là. Mais ah, mais qu'est-ce qui est mort? C'est oncle Marcel qui est mort. Mais dis donc, on n'était pas au courant. Ah, ça commence à me toucher parce que je reconnais quelqu'un. Les badauds, souvent on est badauds quand même devant la détresse humaine. Il y a la deuxième solution, c'est la moquerie et la fureur. Les grands prêtres, il en a sauvé d'autres, il ne peut même pas se sauver lui-même. Est-ce qu'il est crédible, ce type qui prétendait être le Messie? Mais regardez-le, nu, cloué sur du bois. Enfin, comment est-ce que vous pouvez suivre un type comme ça? Vous croyez vraiment qu'il est Dieu? Non, mais vous êtes marteau. C'est un blasphémateur. Et c'est bien qu'il meure. Il faut qu'il meure, les blasphémateurs. Vous savez,
de temps en temps, devant la souffrance des innocents, on essaye de chercher des raisons. Ou alors, on commente, les politiques sont incapables de traiter le problème du terrorisme. Enfin, bref, on prend des détours, quoi. On n'est pas concerné. On se moque, en fait. On rejette le truc. On ne veut pas se laisser toucher. Et jusqu'à éventuellement la fureur, l'angoisse et la fureur du mauvais larron qui finalement emboîte le pas et dit la même chose. Eh bien, si tu es Dieu, descends de la croix et sauve-nous avec. Et il va mourir dans son angoisse. C'est effrayant de voir les gens qui meurent dans l'angoisse. C'est effrayant les gens qui meurent dans cette angoisse fermée. Vous voyez, un cœur fermé, un cœur dur. Et puis la quatrième solution, c'est le bon larron qui est à droite, et là, lui, son cœur craque. C'est quand même fou, quand on y pense, c'est quand même fou que Jésus ait voulu, c'est le sommet de l'histoire de l'humanité. Jésus, l'innocent crucifié, entre un type qui hurle son angoisse et qui ferme son cœur, et l'autre qui ouvre son cœur et qui sera canonisé dans l'instant. C'est quand même fou. Et c'est le spectacle qui est le pivot de l'histoire de l'humanité. C'est dire la liberté de l'homme devant... Il y a un choix à faire. Est-ce que tu es de celui qui se ferme et qui finalement est bloqué et va mourir dans cette fermeture, ou bien est-ce que tu es de celui qui s'ouvre et qui craque ? Jésus, souviens-toi de moi quand tu viendras dans ton royaume. Et la question nous est posée à nous. Et en fait, cette question, elle est dramatique, elle est radicale, parce que il y va de notre vie et de notre vie, de notre réaction. C'est devant la souffrance de l'innocent, devant l'injustice que ça va se décider. Comment est-ce que je réagis devant une injustice ? Est-ce que je me révolte, mais je me révolte à bon compte parce que finalement je m'en lave les mains ? Ou est-ce que je craque en prenant sur moi, après tout ce que nous avons fait pour nous, c'est justice, dit le bon larron. Autrement dit, je confesse mon péché et je découvre la gloire de Dieu. Et j'y reviens parce que j'en avais parlé déjà l'année dernière, mais j'y reviens cette année parce que c'est tellement central et tellement important. Si le bon larron a craqué, c'est grâce à Marie. Parce que le bon larron, le bon larron, vous savez, il peut pas voir le regard de Jésus qui est crucifié à côté de lui. Mais le bon larron, il peut voir le regard de Marie qui est là à un mètre, juste là. Et il a eu le temps de regarder, d'être saisi par le regard, la douceur de ce regard de Marie, la souffrance, la douleur terrible de Marie, mais la douceur de sa... On pourrait même dire la tendresse de sa douleur. C'est ça qui est fantastique, qui est incroyable en Marie, c'est qu'il n'y a pas l'ombre d'une révolte en Marie. Vous savez, on dit de Jésus qu'il était comme les brebis qui est emmené à l'abattoir, qu'il est sans défense, mais Marie, elle aussi, elle est sans défense, elle se laisse conduire. Le bon larron a été bouleversé par la paix. Vous voyez, devant la souffrance de l'innocent, je vais me réfugier au Carmel ou je vais me réfugier chez des religieux ou des religieuses qui sont des vrais priants, contemplatifs, et je découvre la paix qui existe dans ces maisons. Je me dis, c'est là qu'est la paix. Et du coup, j'ai envie de me confesser. Quand j'arrive ici à Notre-Dame-du-Lot, je découvre un lieu tellement doux, tellement simple, tellement évident. Dans ce monde effrayant de douleur, de torture, de saccage, j'arrive à l'endroit du lot et c'est pas qu'on est dans une bulle, mais on découvre un visage, on découvre une douceur, on découvre un sourire. Mais qu'est-ce que vous voulez, je sais pas ce que ça vous fait, mais moi je tombe à genoux et je vais me confesser. J'ouvre mon cœur, je dis Seigneur, c'est moi. Et Seigneur, donne-moi cet amour, donne-moi cette miséricorde, donne-moi. Donne-moi ce dont je manque tellement. Et ça, c'est le regard de Marie qui va m'apprendre ça.
Et enduisez-vous les yeux avec l'huile du sanctuaire, là, puisqu'elle le demande, et ouvrez les yeux, ouvrez le cœur, ouvrez. Je redis ce que j'ai dit l'année dernière, mais ce n'est pas possible qu'une personne du festival parte d'ici sans s'être confessée. C'est absolument impossible. Vous avez l'occasion ici. Alors, c'est un énorme péché si vous ne confessez pas avant de partir. Alors, j'entre un peu plus loin dans ce cri de douleur de Jésus. Mon Dieu, pourquoi m'as-tu abandonné ? Vous savez sûrement que.

central dans l'histoire des Juifs. Mon Dieu, pourquoi m'as-tu abandonné ? On continue le psaume. Bon, ben eux, ils n'ont pas continué. Ah, voilà qui l'appelle Élie maintenant. Ils n'ont pas continué, ils n'ont pas vu. Et s'ils avaient continué, ils seraient tombés sur ces passages. Mais c'est quand même incroyable. Ne t'éloigne pas de moi quand l'angoisse est là, vois, personne ne me secourt. Je suis encerclé, c'est une horde de taureaux sauvages, de bêtes. Je crois voir la gueule grande ouverte des lions rugissants, prêts à me dévorer. Je suis comme un vase qui perd l'eau, tous mes os se disloquent, mon cœur est comme la cire, mon cœur fond dans mes entrailles, j'ai la gorge sèche. Vous savez, le crucifié, il meurt d'asphyxie, hein. Et la gorge brûle. J'ai la gorge sèche comme un tesson, ma langue se colle à mon palais, j'ai déjà sur les lèvres la poussière de la tombe. Une meute de chiens m'entoure, une bande de vauriens m'attaque, ils m'ont percé les mains et les pieds. Je peux compter tous mes os car ils me regardent et m'observent. Ils se partagent entre eux mes habits et tirent au sort mon vêtement. Enfin, quand même, c'est textuellement ce qui est en train d'arriver. Et les grands prêtres, s'ils avaient continué le psaume, ils seraient dit « Oh là, mais c'est nous qui sommes en train de faire ça !» Devant la souffrance des innocents et les injustices, on devrait être comme le bon larron, en disant « Mais pour nous, c'est justice, mais pour lui !» Et du coup, on devrait prendre à bras-le-corps cette histoire et y aller, et se convertir. Alors, ce qui est extraordinaire, j'ai découvert ça il n'y a pas très longtemps, et ça, c'est un grand secret que je voudrais vous dire. Le psaume se termine dans le cri de victoire. Vous qui craignez le Seigneur, louez-le, que toute la race de Jacob le vénère. C'est toujours le psaume 21, c'est la fin du psaume. Que les descendants d'Israël le redoutent, car il n'a pas rougi de voir, il n'a pas méprisé le malheur du malheureux, il n'a pas détourné de lui son regard, il a répondu à son appel. « Qui vais-je louer sinon toi dans la grande assemblée ? Je tiendrai mes promesses devant ceux qui te craignent. Les pauvres mangeront et seront rassasiés. Vous qui cherchez le Seigneur, louez-le et que vos cœurs vivent à jamais. Partout on fera mention du Seigneur et de toute la terre on reviendra vers lui. Toutes les familles des nations viendront adorer, car la royauté appartient au Seigneur. C'est lui qui a pouvoir sur les nations. Ceux-là qui dorment dans la terre se prosterneront devant lui. » Ceux qui sont devenus poussière lui rendront hommage. Mon âme vivra pour lui, ma race le servira pour parler du Seigneur à la génération qui vient, pour annoncer sa justice au peuple qui va naître. Voilà ce qu'a fait le Seigneur. Non seulement les grands prêtres ne sont pas allés au bout du psaume, mais ils ne sont même pas allés au début. Marie, elle est allée au bout du psaume. Marie, elle prie avec Jésus. Marie, elle épouse la prière de son fils. Marie, elle entre dans la prière de Jésus et elle la poursuit. Vous savez, quand on prie à côté d'un mourant, à côté d'un grand malade, j'ai découvert ça un jour, une des premières fois où j'accompagnais vraiment quelqu'un qui mourait, j'ai découvert que prier pour quelqu'un, c'est pas prier pour le Seigneur, fait que c'est prier à sa place, parce qu'il ne peut plus prier, lui. Ma mère, qui est morte il y a quelques mois, les dernières heures, s'il te plaît, dis la prière qui est là. Elle ne pouvait plus le faire elle-même. Et on prie pour elle. C'est fou, ça. Bon, mais Marie, elle a fait ça pour Jésus, évidemment. Elle a continué le psaume que Jésus a commencé. Et Marie est arrivée à la fin du psaume. Et donc, Marie, c'est ça qui est extraordinaire. Jésus, d'une façon cachée, c'est pour ça que c'est un secret, c'est la dernière miséricorde à Marie pour soutenir sa foi. Marie, maman, va jusqu'au bout du psaume et tu vas entendre le cri de victoire déjà. Et tu vas être réconforté parce que tu sais que je suis victorieux, que l'amour est victorieux dans cette mort. Vous voyez, si je fais la fine bouche et que je renonce et que je n'entre pas, alors non seulement je n'entre pas, mais je vais me bloquer dans l'incompréhension. Si j'entre et si j'ose entrer vraiment, je vais aller jusqu'au bout et c'est là que je vais découvrir l'espérance qui s'ouvre. Et c'est là que je vais découvrir vraiment la source de vie, ce qui me donne l'énergie pour vivre ce que j'ai à vivre. Et donc, il n'y a pas 36 moyens, il faut que je sois avec Marie et que j'apprenne à faire comme elle. C'est là que je retourne à Fatima et que je retrouve les petits-enfants et que l'ange ou la Vierge Marie elle-même dit aux petits-enfants « acceptez volontiers les souffrances que Jésus vous envoie ». Ça nous fait sursauter, ça. Acceptez volontiers les

souffrance que mon fils vous enverra. Et vous savez, et Francesco, est-ce qu'il ira au ciel? Oui, s'il dit beaucoup de chapelets. Et il aura beaucoup à souffrir. Mais les petits-enfants, on découvre que, si vous connaissez un peu l'histoire de Fatima, si vous ne la connaissez pas, essayez d'en savoir au moins l'essentiel. Les petits-enfants de Fatima, ils ont des inventions extraordinaires pour découvrir des sacrifices qui leur permettront de prier pour la conversion des pécheurs et pour offrir des choses à Jésus. Tout à fait, on menace les petits-enfants de les ébouillanter dans une marmite d'huile bouillante, là, vous savez. Et Francesco dit, chic, on ira plus vite au ciel. Alors, si j'ai tellement insisté sur Marie au calvaire, c'est parce que Marie n'a qu'une pensée, c'est suivre son fils pour consoler son fils. Pour le supporter, pour l'encourager, on demandait, c'est une histoire extraordinaire ça, on demandait à une petite fille, enfin à un groupe de petites filles au catéchisme, de dire ce que Marie dit secrètement à son fils, qu'elle porte son fils mort, elle porte le cadavre de Jésus, et dites ce que Marie pense intérieurement. Et une petite fille dit, Marie est en train de lui dire « Je suis fier de toi ». C'est extraordinaire, ça, non ?« Je suis fier de toi ». Et Jésus, dans sa mort, dit « Je suis fier de toi » à sa maman. Alors, quand on va jusque-là, on comprend qu'il faut consoler, qu'il faut réparer les offenses faites au cœur immaculé, qu'il faut réparer les offenses faites au cœur divin de Jésus. Et du coup, tous les sacrifices, le sacrifice, c'est un don d'amour. Le sacrifice, ce n'est pas une espèce de pénitence extrinsèque qui fait qu'on veut se faire mal pour se faire mal. Si on quitte le calvaire, tout ce qu'on raconte sur les sacrifices de réparation, de consolation, n'ont aucun sens. Parce que ce serait une espèce de souffrance gratuite qui n'aurait aucun sens. La souffrance ne prend du sens que dans l'offrande, et la seule offrande qui vaille, c'est l'offrande de Jésus. La seule offrande qui vaille, c'est l'offrande eucharistique. Par lui, avec lui, en lui, à toi, Dieu, Père, Tout-Puissant, tout honneur et toute gloire dans l'Esprit Saint pour les siècles des siècles. Toute offrande est liée à l'offrande de Jésus, et c'est là qu'elle prend son sens. C'est-à-dire, aucune souffrance ne peut avoir du sens autrement que dans la souffrance de Jésus. Alors, de là à s'imposer des souffrances à soi-même, ça devient complètement cinglé si ça n'est pas dans l'offrande de Jésus. Mais Jésus, quand on y pense, lui qui était de rang divin, qui s'est anéanti jusqu'à la croix. Il a pris cette souffrance absolument gratuitement. Il n'était pas obligé. C'est pure gratuité de la part de Jésus. Il nous a aimés jusque-là. Saint Paul criera ça dans le futur. Il m'a aimé jusque-là. Moi qui persécutais Jésus et les chrétiens, il m'a aimé jusque-là. Alors, si je contemple la gratuité de l'amour de Jésus, si je contemple Marie avec Jésus, j'en viens comme certains saints, je sais bien que ça paraît fou au monde, mais parce que le monde n'est pas au pied de la croix. Le monde, il est comme les grands prêtres ou les badauds, encore pire. Donc ça n'a aucun sens. Si je suis avec Jésus, avec Marie, j'en viendrai avec certains saints à finir par désirer la souffrance. Oh, mon Dieu, qu'est-ce qu'on dit là? Vous vous rendez compte? Oui, parce que c'est quelque chose qui va m'unir de plus près à la souffrance de Jésus et à l'offrande de Marie. Alors attention, il faut le faire, évidemment. Première étape, ce serait déjà d'accepter les souffrances qu'on ne peut pas éviter. Et ce serait déjà pas si mal. Vous voyez, il nous tombe dessus un emmerdement. Soit je râle pendant 15 jours, 3 semaines, et puis quand même, merde, j'ai pas pu... Soit je dis, Seigneur, je comprends pas, ça me paraît bizarre, mais soit. Vous voyez, c'est déjà accepter les souffrances qu'on ne peut pas éviter, c'est déjà pas si mal. Mais si je vais plus loin, si j'accompagne vraiment Jésus avec Marie, et si je reçois Marie au pied de la croix comme Jean, je vais finir par entrer dans la pensée de certains saints, à vrai dire de tous les saints, et qui finissent par, comme saint Paul, et on tremble en le lisant, mais saint Paul qui dit textuellement, je trouve ma joie dans les souffrances que je supporte pour le Christ et avec lui. Il faut que j'y aille. Voilà.
Alors je m'arrête, puisqu'il faut que j'y aille. Pourquoi le rosaire à la croix ? Mais parce que c'est le rosaire, comme dit le pape François, l'a redit à Fatima l'autre jour, en disant le rosaire, je vais accompagner Marie, je vais rejoindre Marie pour suivre le chemin qu'elle suit elle-même. Et à force de dire le rosaire, je finis par regarder comme Marie regarde. Je contemple les étapes de la vie du Christ comme Marie les contemple. Et peu à peu, j'entre dans son cœur. Peu à peu, j'épouse son cœur. Peu à peu, c'est elle qui m'enfante à la vie chrétienne. Peu à peu, je finis par entrer dans les sentiments qui sont les siens. Alors c'est un beau chemin de sainteté. Qu'il soit le nôtre. Amen.

avant que le ciel et la terre disparaissent, pas un seul iota, pas un seul trait ne disparaîtra de la loi jusqu'à ce que tout se réalise. Matthieu 5, 18.

La liturgie, travail de Dieu, travail de l'homme, pour traiter ce thème qui m'a été proposé, j'ai pris la phrase de l'Écriture qui sera le titre de mon intervention. Nous sommes associés à l'œuvre de Dieu. C'est une phrase tirée de la première épître aux Corinthiens, chapitre 3, verset 9. Nous sommes associés à l'œuvre de Dieu. En grec, s'il y en a qui entendent cette langue, cela se dit théou gar esmen synergoi. Synergoi a donné le mot français synergie, c'est-à-dire un travail qui est fait ensemble, une collaboration, une association dans le travail. Le mot liturgie, avant d'être un mot chrétien, est un mot profane qui signifie fonction publique ou service public. Ce mot français vient du grec et il est fait de la réunion de deux mots grecs, le mot laos qui veut dire peuple, laïc, et le mot ergon, synergie, qui veut dire œuvre ou travail. Si bien qu'avant toute signification religieuse et chrétienne, le mot liturgia, liturgie, évoque un travail du peuple ou pour le peuple. Une œuvre que le peuple fait ou qui est faite au bénéfice du peuple. Et à lui seul, le mot, dans sa profanité, dans sa sécularité, ne suffit pas à déterminer s'il s'agit d'une activité à laquelle le peuple s'adonne ou d'une activité dont le peuple est le bénéficiaire, œuvre du peuple ou pour le peuple. Dans la Grèce antique, où ce mot a fleuri, il désigne tout service rendu au bien commun par le citoyen. Tout service rendu au bien commun par le citoyen. Donc, d'une certaine façon, le service de la cité est une liturgie. Et c'est seulement à partir du IIe siècle avant Jésus-Christ que ce mot prend une signification religieuse et en vient à désigner un service de Dieu, ou plutôt des dieux, une fonction cultuelle. Et en régime chrétien, celui qui est le nôtre, le mot liturgie inclut à la fois l'agir de Dieu en notre faveur et notre agir communautaire formellement dirigé vers lui. La liturgie, c'est donc la synergie, je puis maintenant employer ce mot savant, la synergie de l'œuvre de Dieu en acte d'alliance avec son peuple et l'œuvre du peuple qui consent à être le conjoint de son Dieu. Dieu fait alliance avec les hommes, il a l'initiative, il est le premier, et les hommes répondent en acceptant l'alliance, en acceptant d'être les partenaires de Dieu. J'ai employé le mot conjoint, puisque à travers tout le Premier Testament, la grande parabole qui illustre les relations de Dieu avec son peuple, c'est une parabole nuptiale. L'histoire des religions nous apprend que les différents cultes ont été le produit des tempéraments, des mentalités, des passions, des besoins des hommes, selon les cycles
des civilisations, évidemment des hommes en référence à la divinité. En régime chrétien, le culte, ou mieux la liturgie, c'est toujours la réponse de l'homme à l'initiative que Dieu prend de lui parler et d'intervenir dans son histoire. Réponse à une initiative de Dieu. Or, quand Dieu parle aux hommes, sa parole ne se règle pas sur lui, sur son être de Dieu, mais sur l'esprit de l'homme, avec lequel il entre en communication. Saint Augustin, dans la Cité de Dieu, dit « Per hominem more hominum loquitur ». Dieu parle à l'homme par l'homme et à la manière des hommes. Quand Dieu, par amour, prend l'initiative de proposer à l'homme de partager sa propre vie, c'est ça l'alliance, il entre dans le jeu des lois humaines. Pour réaliser cette communion avec l'homme, Dieu se fait homme et il s'adapte en quelque sorte aux structures physiques et mentales, individuelles et collectives, historiques et prospectives de l'homme. Dans les religions qui émanent de la simple nature de l'homme, le culte, c'est souvent un appareil pour tenter de capter la faveur de la divinité que l'on redoute, la magie, ou pour échapper aux forces adverses de la nature, la superstition, et respecter les tabous. Mais, à l'inverse, lorsque c'est Dieu, et un Dieu personnel, qui de son initiative entre en conversation et en communion avec l'homme, et pour ce faire devient l'un d'entre nous, un homme comme nous, le culte est d'un tout autre ordre que celui de la religion. Le culte ou la liturgie va être la mémoire et la représentation des événements de Dieu, c'est-à-dire de l'événement unique de l'incarnation, de la mort et de la résurrection de l'homme-Dieu. Alors bien sûr, la foi, qui est la réponse à cette initiative de Dieu, va s'exprimer à travers des représentations religieuses. La foi est toujours inculturée et aujourd'hui on est très sensible à cette dimension d'inculturation, mais c'est toujours en référence constante au Christ qui rassemble l'univers à la gloire du Père et qui restaure toutes les valeurs de la création originelle. Il faut donc, vous le voyez, toujours discerner les deux sources de la liturgie chrétienne. Celle qui l'a fait découler de la naissance, de la mort et de la résurrection du Christ, mystère aujourd'hui en acte dans le corps du Christ, et l'autre source qui émane des rites en usage dans toute religion naturelle et qui, comme je le disais à l'instant, tient compte de la diversité des cultures et qui engage un processus d'inculturation. Le culte chrétien, la liturgie, implique dans sa substance même la corporéité, le corps, notre corps. Non seulement parce que l'homme est un corps et une âme inséparablement unis, et donc que pour un hommage total à Dieu, eh bien le corps doit aussi être engagé, mais encore parce que l'acte même inclut le corps pour être vrai en humanité. Bénir, élever les mains, prendre du pain, laver, s'agenouiller, se lever, etc.
Il est dans la nature de l'homme, dit saint Thomas d'Aquin dans la Somme théologique, troisième partie, question 60, article 4. Je cite mes sources. Et comme je sais qu'il y a de bons thomistes dans cette assemblée, je veux montrer que je connais mes sources. Il est dans la nature de l'homme de parvenir à la connaissance des choses intelligibles au moyen des choses sensibles. Aussi, puisque les choses sacrées que les sacrements doivent signifier sont des biens spirituels et intelligibles par lesquels l'homme se sanctifie, c'est au moyen de choses sensibles que la signification sacramentelle sera pleinement accomplie. C'est ainsi encore que la divine Écriture présente les réalités spirituelles au moyen de comparaisons tirées des choses sensibles. Les sacrements requièrent donc des choses sensibles. Voilà ce que dit saint Thomas dans la troisième partie de la Somme qui traite précisément du Christ et des sacrements. De la condition humaine, un trait essentiel, étroitement lié à la corporéité, doit être relevé. L'homme ne peut être homme que dans le monde. Être dans le monde, c'est une condition de notre être humain. Il est de la nature de l'homme et donc de sa nature religieuse, non seulement de regarder le monde, mais d'être dedans, non seulement d'y développer ses énergies, mais d'être un microcosmos, un microcosme, de se couler dans les rythmes physiques et biologiques du monde, dans le cycle des temps, des saisons et des fécondités, de faire sien ces rythmes comme autant de lieux de sacralisation. L'historien des religions nous documente abondamment sur les mythes et les rituels de cette signification de la création. Le théologien chrétien, lui, va dénoncer les sacralisations abusives qui sont source de magie et de superstition jusque sous les appareils chrétiens, mais il ne récuse pas dans sa liturgie la référence au temps et aux saisons, du moment qu'elles sont et demeurent dans la foi les incidences du mystère du Christ, récapitulation de l'histoire et dans l'homme de la création tout entière. Je vous renvoie au grand et beau texte de Romains, chapitre 8, versets 18 à 25. Quand on lit la constitution conciliaire sur la liturgie, à la lumière de la christologie cosmique de la constitution Gaudium et Spes, l'Église dans le monde de ce temps, on mettra en valeur que l'entreprise de la construction du monde s'achève dans le mystère pascal, le Christ qui récapitule tout, qui instaure tout, en qui tout est instauré. La liturgie est donc à base de signes. Le mot sacrement, au sens originel, veut dire signe. La liturgie est de l'ordre de la signification. Saint Thomas dit encore que les sacrements sont dans le genre du signe. Première remarque à ce propos, la signification est d'un autre ordre que l'explication. Et aujourd'hui, dans nos liturgies, parce que la signification est appauvrie, eh bien, on a transformé la recherche sur la signification en des explications interminables et bavardes, et c'est un signe de grande pauvreté. L'explication, c'est la recherche des causes internes ou externes qui rendront raison de la nature et des propriétés d'une chose ou d'une action. L'explication s'énonce dans des concepts et se développe dans la science, dont les certitudes à des degrés différents s'imposent à l'intelligence. Tandis que la signification
Elle ne procède pas par analyse, elle ne recherche pas de preuves. Elle se développe toujours dans le rapport entre deux réalités dont l'une, quelle que soit par ailleurs sa teneur naturelle, est censée représenter une autre située dans un ordre différent. Prendre la main, par exemple, c'est un acte physique que le médecin peut faire pour exercer son métier. Le chirurgien, eh bien, c'est justement un travail de la main, mot chirurgie. Hein? Mais prendre la main peut devenir un geste si je signifie par là mon amitié, ma protection, mon impatience, ma joie, que sais-je encore. Et je pourrais faire la même démonstration à partir d'autres attitudes comme se lever, s'asseoir, joindre les mains, prendre un repas. Tandis que l'explication tendait à une détermination précise et unique dans une objectivité pure, la signification, elle, revêt des sens multiples selon les circonstances, les personnes, les intentions, les relations en jeu, et cette polyvalence subjective peut se manifester dans des agencements de références disparates à l'opposé des définitions conceptuelles. Le feu, c'est le symbole de l'amour, mais aussi de la colère, du châtiment, de l'exaltation. L'eau, elle peut purifier, mais elle peut aussi submerger, elle peut étancher ma soif. L'agneau évoque sans commune mesure avec le mouton de multiples images et sentiments. La fantaisie, nuisible à la science, produit ici une admirable fécondité. Ses créations se relaient sans fin. La liturgie est en principe d'abord de l'ordre de la signification. Jésus a pris du pain, du vin, on prend de l'eau pour baptiser, de l'huile pour confirmer, ordonner les prêtres, les évêques, consacrer un autel. Donc, en principe, c'est cette matière utilisée, les gestes que je fais sont signifiants. Mais elle fait aussi appel à l'explication pour obtenir une intelligence renouvelée des signes, pour les rattacher, par exemple, à une parole fondatrice. Mais pour autant, et j'insiste là-dessus, l'acte liturgique ne peut se réduire à une explication ou à un savoir. Il doit être signifiant par lui-même. Et je crois qu'il y a un immense chantier qui est ouvert devant nous, qui est ouvert entre autres aux artistes, pour que la liturgie redevienne vraiment signifiante pour les hommes d'aujourd'hui, en particulier pour les plus jeunes. Je me souviens d'une petite expérience que j'ai faite il y a quelques années. J'ai emmené les grands clercs de la cathédrale de Metz. Chaque année, on organise pour eux une petite sortie. Donc des jeunes qui vont de 12 à 18 ans, en gros, parfois même un peu plus jeunes, à l'abbaye bénédictine de Cheftogne, en Belgique, dans le diocèse de Namur, qui est une abbaye où on célèbre la liturgie latine, mais aussi la liturgie orientale selon le rite byzantin. Et les moines de Cheftogne ont deux églises, une église latine et une église byzantine, avec l'architecture et toutes les peintures et icônes qui sont nécessaires pour que l'église byzantine soit l'église byzantine. Et le moine qui a fait visiter cette église à mes garçons était un homme astucieux qui a présenté toutes les peintures et icônes depuis le début jusqu'à la fin. Et c'était une catéchèse formidable. Il suffisait simplement d'évoquer
telle scène de la Bible que ces jeunes ne connaissaient pas spontanément. Mais pour quelqu'un qui avait un tantinet de culture biblique, il n'y avait pas besoin de raconter. L'image était un rappel immédiat. Alors voilà, un grand chantier est ouvert devant nous pour retrouver cela dans nos églises, dans l'ordonnance des églises, des lieux de célébration, mais aussi, bien sûr, dans le déroulement des célébrations elles-mêmes. Cependant, même si toutes ces conditions que je souhaite sont réalisées, il y aura toujours une initiation. Le mot initiation est formé de deux mots latins, le mot initium qui veut dire commencement et le verbe inire qui signifie pénétrer dans. Alors, l'initiation chrétienne, qui est absolument indispensable pour les plus jeunes et pour les moins jeunes, mais d'abord pour les plus jeunes, c'est l'ensemble des paroles et des rites qui vont nous faire pénétrer dans le mystère même de la vie chrétienne. L'initiation chrétienne, c'est une initiation à la vie. Ce n'est pas l'apprentissage d'une doctrine. Nous ne sommes pas un parti qui a sa doctrine et son idéologie. Il s'agit d'une vie. Nous sommes associés à l'œuvre de Dieu. N'oubliez pas. Donc, l'initiation, c'est l'ensemble des paroles et des rites qui vont nous faire pénétrer dans le mystère de la vie chrétienne, qui est un mystère, je le rappelle, d'alliance. Et cette initiation chrétienne se réalise finalement en plénitude à travers trois sacrements que l'on appelle à juste titre les sacrements de l'initiation, qui sont dans l'ordre logique le baptême, la confirmation et l'Eucharistie. En Occident, malheureusement, on a inversé, on a le plus souvent baptême, Eucharistie, confirmation, parce qu'on a déconnecté la confirmation du baptême. Nos frères orientaux sont très mécontents de cela, ils ont raison, mais c'est très difficile à retrouver. Si vous avez des idées, je les recueillerai volontiers. Donc, l'initiation suppose une catéchèse, bien sûr, mais la catéchèse ne sera plénière que lorsque l'acte sacramentel lui-même sera posé. Et malheureusement, souvent, dans notre manière de faire, il y a une dissociation entre la catéchèse, qui est souvent quelque chose de très abstrait, pas toujours, mais enfin souvent, et puis l'acte sacramentel lui-même. Et dans certaines célébrations, l'acte sacramentel est un peu réduit finalement à la portion congrue et noyé dans une mer de paroles. Voilà. Bon. Passons. Si l'initiation chrétienne, au sens plénier, est accomplie par trois sacrements, baptême, confirmation, Eucharistie, elle est précédée d'une mystagogie. Ah, voilà des mots savants. Mais je tiens à les employer parce que on les emploie toujours plus ou moins, mais pas toujours en bonne part. Vous avez entendu parler, peut-être, d'un grand père de l'Église qui s'appelle Saint Cyrille de Jérusalem, qui appartient à la grande période patristique, était évêque de Jérusalem, et qui nous a laissé une série de catéchèses préparatoires au baptême, catéchèses pré-baptismales, et puis des catéchèses qui sont destinées aux néophytes, c'est-à-dire à ceux qui viennent d'être baptisés, et qu'on appelle mystagogiques, parce que dans la pensée des pères, il y a des choses qu'on ne pouvait apprendre aux personnes qu'une fois qu'elles avaient été initiées. Alors, il y avait bien sûr cette idée qu'on ne devait pas révéler le cœur des mystères avant d'y être entré, pour des raisons de discrétion, peut-être une
certaine mystique de la clandestinité, mais l'idée la plus profonde, c'est que c'est par les mystères eux-mêmes que l'on a reçu, que l'on est vraiment initié. Et saint Augustin dit souvent, en prêchant à ses chrétiens, au cours de la messe, « Devenez ce que vous êtes, devenez ce que vous avez reçu. Vous avez communié, vous avez reçu le corps du Christ, et bien maintenant, devenez le corps du Christ. » Vous voyez, cette profonde imbrication des sacrements et de la conscience que l'on en a et de la vie tout court. Donc la mystagogie, c'est cela, c'est introduire dans le mystère et faire prendre conscience aux personnes qui célèbrent les mystères de la richesse qui leur est donnée, partagée. Et quand on pense à toutes les messes auxquelles nous pouvons participer dans une vie, et combien de fois nous passons à côté de tant de richesses par distraction, par manque de formation, par opacité de notre intelligence et de notre cœur, etc. Alors voilà, la mystagogie, elle est là pour nous réveiller et nous permettre d'approfondir ce mystère dont nous sommes devenus les participants. Deuxième série de remarques, la signification fait appel aux images. Bien sûr, l'homme est un animal raisonnable, il a une raison dont il doit se servir, mais cette raison de l'homme est toujours immergée dans le sensible, et c'est par un processus d'abstraction qu'elle va tirer ses idées du sensible. Eh bien, la liturgie doit aussi faire appel aux images pour exprimer la relation de l'homme avec Dieu et de Dieu avec l'homme. Et je renvoie à ce que je racontais tout à l'heure de la visite de cette église byzantine où un appel à l'image est très fort, très important. En Occident, nous avons d'autres registres d'images que ceux des fresques et des icônes, par exemple les vitraux de nos cathédrales, qui sont des catéchèses très riches. Malheureusement, ils sont souvent très élevés et il faut des jumelles pour les voir. Ou encore les chapiteaux historiés, les tympans de nos cathédrales, etc. Appel à l'image. Troisième remarque, le symbole, c'est la plus décisive représentation du sacré et du mystère chrétien. Signe, symbole, tout cela doit mériter considération. Le symbole, parlé ou agi, procède d'une métaphore, c'est-à-dire d'un transfert par lequel l'esprit, notre imagination, notre intelligence, passe d'une réalité à l'autre, à la faveur de leur analogie. Par exemple, on va dire, la parole de Dieu est une semence, et non pas la parole de Dieu est comme une semence. Nous serions alors dans le domaine de la comparaison, et donc dans l'ordre de l'explication, au lieu d'être dans celui de la signification. L'amoureux parle du feu qui le dévore, et non de son amour comparable à un feu. Artifice littéraire, direz-vous, peut-être, mais exprimant par la métaphore le réalisme des sentiments intimes. D'où le réalisme du symbole, particulièrement du geste symbolique, auquel aucune explication ne peut être adéquate, même si elle devient nécessaire. Et je dirais qu'à la limite, si un symbole demande explication, c'est qu'il a échoué. Et c'est bien selon la nature de l'homme que le mystère trouve dans le symbole une expression adéquate. Et nous avons justement à nous interroger sur
la prégnance des symboles que nous utilisons aujourd'hui dans la liturgie. Il ne faut pas confondre le symbole et l'allégorie. L'allégorie qui est un procédé de style utilisant le langage imagé et dans lequel chaque détail comporte une signification propre. Je donne des exemples. Le pain est le symbole du repas. Et nous voyons, à partir de là, de l'institution de l'Eucharistie, au cœur du repas pascal, combien il peut être chargé facilement, spontanément, de symbolisme chrétien. Mais le cierge pascal n'est pas de la même manière le symbole du Christ, lumière en sa résurrection, sinon à travers l'allégorie qui va voir dans la cire son corps, dans la mèche son âme et dans la flamme sa divinité. Pareille allégorie transforme la perception sensible première de la lumière en une opération intellectuelle subtile. Et à certaines époques de la vie de l'Église, eh bien, on s'est livré à des explications allégoriques de la liturgie extrêmement poussées. On a par exemple expliqué le sacrifice de la messe en y retrouvant un à un des épisodes de la vie du Christ. Je me souviens d'avoir retrouvé un missel qui avait appartenu peut-être à ma grand-mère ou à une grande-tante, les missels d'autrefois qui étaient de faux missels, c'est-à-dire qu'on ne donnait pas vraiment les textes qu'utilisait le prêtre, mais c'était des textes pour s'occuper pendant la messe. Mais oui, nos grands-parents ont vécu comme ça, puis ils n'étaient pas moins bons chrétiens que nous, entre parenthèses, mais c'est pas pour ça que je prêche en faveur de ce genre de missel, bien entendu. Mais ce que je voulais dire, c'est que dans ces vieux missels, la liturgie de la parole, c'est l'allégorie de l'enfance du Christ. Et la liturgie eucharistique, c'est l'épisode de la vie publique du Christ. Alors on développe tout ça, et puis les gens s'occupaient comme ils pouvaient en méditant ces belles choses pendant que le prêtre faisait autre chose. Bon. Donc, vous voyez, il est important de tenir le cap si on ne veut pas arriver à des dérives. C'est dans le symbole gestuel ou verbal que, selon la condition humaine, se nouent rite et mystère. La valeur symbolique se prend de la distance entre la chose signe et la réalité mystère, du hiatus éprouvé entre les deux, et qui impose comme un saut de la chose matérielle visible à une certaine densité profonde et provoquera le transfert à la réalité cachée. D'où l'importance de l'initiation, au sens où j'en ai parlé à l'instant, qui est tout autre chose qu'un indoctrinement. C'est souligner la puissance poétique de toute liturgie eucharistique. Le symbole n'est donc pas un ornement accessoire du mystère, ni une pédagogie provisoire, mais la ressource fondamentale de sa communication. Le symbole se fixe dans des rites qui lui procurent à la fois consistance dans la personne et communicabilité dans l'assemblée. La religion devient alors le lieu d'incarnation de la foi, évidemment conditionné géographiquement, sociologiquement, culturellement, conceptuellement. Et encore une fois, ce n'est pas une mauvaise chose, puisque l'humanité est ainsi diversifiée. La foi devient alors un culte spirituel, selon l'expression de Jésus dans son dialogue avec la Samaritaine, un culte en esprit et en vérité. Alors il faut bien comprendre ce mot de Jésus à la Samaritaine. Ça ne veut pas dire que le culte chrétien, c'est tout le contraire, va être désincarné, désacramentalisé,
mais que tout ce qui sera utilisé dans le culte en fait de gestes, de paroles, d'appels à des réalités sensibles, sera placé sous la mouvance de l'Esprit et en même temps référé à l'initiative fondatrice de Dieu. Donc comprenons bien cela. Culte en esprit et en vérité, c'est un culte qui a son enracinement humain, mais qui est toujours placé sous la mouvance de l'Esprit, qui est le grand acteur de la liturgie, il ne faut pas l'oublier. Grâce au symbole, le mystère demeure constamment exprimé dans la continuité du temps. Il ne s'agit pas d'une prolongation artificielle, spirituelle, fruit d'une imagination fervente, mais d'une présence sacramentelle, coextensive au temps. Et grâce au symbole, le mystère de la mort et de la résurrection de notre Seigneur est présent à notre temps et entre dans notre histoire pour en orienter la marche. Pour tenir sa fonction, le symbole doit pouvoir être, si je puis dire, spontanément parlant à l'homme dans le monde et dans le temps, sans qu'il soit nécessaire de recourir à une reconstitution archéologique compliquée. Alors bien sûr, il faut que, par ailleurs, la culture chrétienne soit donnée. C'est évident. Mais, alors aujourd'hui, c'est une grosse difficulté où la mémoire chrétienne est en train de disparaître. Un professeur de littérature me disait que dans un texte, dans une explication de texte, d'un texte profane, on parlait de nos premiers parents. Bon, les gens de ma génération, même s'ils ne sont pas chrétiens, ils savent que nos premiers parents, c'était Adam et Ève. Aujourd'hui, les jeunes qui ne sont pas chrétiens et qui ne savent pas que nos premiers parents, c'est Adam et Ève. Ils ne savent même pas ce que ça veut dire, nos premiers parents. Bon. Donc, aujourd'hui, nous sommes dans une société où la mémoire chrétienne est en voie de disparition, même souvent chez les chrétiens eux-mêmes. Et alors, ça devient plus compliqué. Mais dans une situation, je dirais, normale, eh bien, il ne faut pas que la liturgie soit recours à une reconstitution archéologique compliquée. L'enjeu de la réforme liturgique qui a été initiée à Vatican II, c'est que les rites doivent être accommodés aux traditions des différents peuples dans l'espace et dans le temps. Travail difficile, mais qui est possible et qui est passionnant. Et là encore, nos amis artistes ont beaucoup à faire pour nous aider. Si l'homme est par nature dans le monde et dans l'histoire, il est par nature dans la société. La personne existe, bien sûr, nous sommes des personnes et Dieu nous rejoint personnellement. Mais il ne nous rejoint pas indépendamment d'une vie communautaire et sociale. Il s'est choisi un peuple. N'oublions pas. Le culte, la religion, le mystère de l'homme-Dieu saisissent l'homme dans sa nature sociale. La surface humaine de la liturgie sera une assemblée, et c'est dans une assemblée que s'accomplit le mystère. L'Église, c'est un peuple et non un agrégat de salut individuel. « Je n'ai qu'une âme qu'il faut sauver », chantait-on jadis. C'est vrai, mais je ne sauve pas mon âme tout seul, sans mes frères, sans l'Église. C'est donc l'Église qui est le sujet des actes liturgiques. Bien sûr, tous sont acteurs dans l'Église, même si c'est de façon différenciée et par là complémentaire. Dans le déroulement du mystère du Christ en son corps, et je vous renvoie à ce que saint Augustin dit du corps du Christ, c'est le corps total du Christ, le Christ tout entier plutôt, c'est lui et son corps ecclésial.
Donc, dans le déploiement du mystère du Christ en son corps, se trouve assumé, grâce aux représentations symboliques, en une permanente récapitulation, toutes les valeurs de l'humanité au fur et à mesure de leur émergence. De tout temps, l'homme a vécu en société, et dès ses premiers jours, la liturgie chrétienne a été célébrée par une communauté. Je vous renvoie à la description des Actes des Apôtres, de la première communauté de Jérusalem, dans les Actes des Apôtres, où nous voyons que la prière, la fraction du pain, c'est un élément constituant de cette communauté. Mais aujourd'hui, la dimension sociale de l'homme a pris des proportions massives. La socialisation est le commun dénominateur des transformations du monde, non seulement dans le progrès technique, mais dans la culture de l'esprit. L'intensité et la rapidité du phénomène la rendent parfois dramatique et perturbent parfois certaines habitudes chrétiennes marquées par une spiritualité individualiste. Mais si nous réussissons à la maîtriser convenablement, eh bien cette humanisation communautaire, c'est une chance pour la liturgie. Comme le rappelait les pères du Concile Vatican II le 8 décembre 1965, il y aura bientôt 30 ans, l'Église fait confiance aux artistes de toutes sortes pour trouver le langage poétique qui exprime le mystère aux hommes de notre temps selon la diversité des cultures. Elle fait confiance à leur foi et à leur créativité. Et je vais terminer cet entretien par la lecture d'un texte qui n'est pas très connu, mais qui est le message du Concile Vatican II aux artistes. Le Concile s'est terminé, comme je le disais à l'instant, le 8 décembre 1965, fête de l'Immaculée Conception. Et à la fin de la messe de clôture, il y a eu un certain nombre de messages adressés aux femmes, aux jeunes, aux hommes d'État et aux artistes. Alors, voilà ce texte. « À vous tous maintenant, artistes, qui êtes épris de la beauté et qui travaillez pour elle, poètes et gens de lettres, peintres, sculpteurs, architectes, musiciens, hommes du théâtre et cinéastes, à vous tous, l'Église du Concile dit par notre voix, si vous êtes les amis de l'art véritable, vous êtes nos amis. L'Église a dès longtemps fait alliance avec vous. Vous avez édifié et décoré ses temples, célébré ses dogmes, enrichi sa liturgie. Vous l'avez aidé à traduire son divin message dans le langage des formes et des figures, à rendre saisissable le monde invisible. Aujourd'hui comme hier, l'Église a besoin de vous et se tourne vers vous. Elle vous dit par notre voix, ne laissez pas se rompre une alliance féconde entre toutes. Ne refusez pas de mettre votre talent au service de la vérité divine. Ne fermez pas votre esprit au souffle du Saint-Esprit. Ce monde dans lequel nous vivons a besoin de beauté pour ne pas sombrer dans la désespérance. La beauté comme la vérité, c'est ce qui met la joie au cœur des hommes. C'est ce fruit précieux qui résiste à l'usure du temps, qui unit les générations et les fait communier dans l'admiration, et cela par vos mains. Que ces mains soient pures et désintéressées, souvenez-vous que vous êtes les gardiens de la beauté dans le monde. Que cela suffise à vous affranchir de goûts éphémères et sans valeur véritable, à vous libérer de la recherche d'expressions étranges ou malséantes. Soyez toujours et partout dignes de votre idéal, et vous serez dignes de l'Église qui, par notre voix, vous adresse en ce jour son message d'amitié, de salut, de grâce et de bénédiction. Ce texte aura bientôt 30 ans. À mon avis, il n'a rien perdu de son actualité.

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2: Ils dirent à Jésus, « Vraiment, tu es le Fils de Dieu. » Matthieu 14, 33.

0: Alors, bienvenue pour cette troisième étape finale. Alors, je vous explique un petit peu comment je vais procéder, parce que je suis toujours en lutte avec le temps. Donc, je ferai proclamer trois, selon le temps, trois ou quatre lectures que je commenterai les unes après les autres. Donc, ce sera une sorte de liturgie de la parole, si vous voulez. Vous essayez de me garder au moins 20 minutes pour... ou plus, on va voir, pour parler davantage à la fin, comment, pour terminer ce geste de détachement. On va y arriver. Aujourd'hui, à l'homélie, à la fin, j'ai dû m'arrêter parce que, ou on dit trop, ou on dit trop peu. Alors, je préfère rien dire. Bien. Alors, un passage, celui de jeune homme riche, c'était prévu déjà. Ben, je l'ai fait ce matin, donc je le laisse de côté. Je vais prendre comme premier passage, maintenant. C'est Luc 12, verset 13-21. Alors, une de nos sœurs ici va le proclamer, et ensuite je vais le commenter.
1: Quelqu'un de la foule lui dit, « Maître, dis à mon frère de partager avec moi notre héritage. » Il lui dit, « Homme, qui m'a établi pour être votre juge ou régler vos partages ?» Puis il leur dit, « Attention, gardez-vous de toute cupidité, car au sein même de l'abondance, la vie d'un homme n'est pas assurée par ses biens. » Il leur dit alors une parabole. Il y avait un homme riche dont les terres avaient beaucoup rapporté, et il se demandait en lui-même,

0: Et ce que tu as amassé, qui l'aura? Ainsi en est-il de celui qui thésaurise pour lui-même au lieu de s'enrichir en vue de Dieu.
1: Alors, petit détour de l'Ancien Testament. Quand on parle d'argent, nous voyons que Dieu, normalement, Dieu, c'est une phrase qu'il faut prendre avec les pinces, mais c'est vrai, Dieu bénit le riche, c'est-à-dire bénit le juste. Ouais, normalement, Dieu bénit le juste. C'est pour cela, si vous voyez par exemple, Abraham était très riche en troupeau, en argent et en or. Isaac, mais le Seigneur le bénit et l'homme s'enrichit, il s'enrichit de plus en plus jusqu'à devenir extrêmement riche. Jacob, au point que les Philistins en devinrent jaloux. C'est en train de faire Genèse 13, 2 et suivant, Genèse 26. Et Jacob lui aussi s'enrichit énormément et eut du bétail en quantité, des servantes, des serviteurs, des chameaux, des ânes. Sans parler de Salomon, le grand sage Salomon, dont vraiment le palais et le royaume, c'était au sommet de la gloire d'Israël. Et donc quand la reine va lui rendre visite, elle est vraiment époustouflée, cette femme, pour toute la beauté du palais royal, les serviteurs, les mets, serviteurs, comme ça. Normalement, si vous lisez Deutéronome, si tu obéis à l'alliance, tu seras béni, tu auras un troupeau de tout. Si tu n'obéis pas à l'alliance, nous sommes au chapitre, le premier chapitre de Deutéronome, donc Deutéronome 28, Deutéronome, vous prenez tout le chapitre, pas de problème. Mais si tu n'obéis pas à cette alliance, tu seras maudit, tu entres dans la malédiction de Dieu. Donc si tu es fidèle, ben, Dieu te bénira, si tu n'es pas fidèle, Dieu ne te bénit pas, c'est cela. Ce discours-là trouve, c'est-à-dire, subit, comment on peut dire en français, a un bémol. Pourquoi? Parce que Job était juste, pour autant, il était câblé par de nombreuses épreuves. Donc ça prépare un peu un discours que nous approfondirons dans le Nouveau Testament. Il peut se faire qu'un juste, un homme juste, soit de l'épreuve, de la souffrance, et qu'un homme injuste soit riche, béni, donc c'est le scandale. Dieu prépare un peu le Nouveau Testament. Ensuite, les prophètes, si vous prenez beaucoup de prophètes, Michée, Isaïe, ils vraiment sont terriblement durs contre l'exploitation du pauvre. Vraiment, il y a des pages très tranchantes. Mais grosso modo, dans l'Ancien Testament, normalement, la richesse n'est pas vue comme quelque chose de négatif. Parce que Dieu ne te fait pas manquer ce qu'il faut. Seulement, les sages, Siracide, sagesse, etc., mettent en garde d'une utilisation idolâtre des biens. Fais attention. Fais attention. Ce discours-là sera accentué avec le Nouveau Testament. Le royaume de Dieu est venu. Il est là. Saisis-le. Entre par la foi. Donc là, il s'agit vraiment d'éliminer tout ce qui nous empêche d'entrer dans le royaume. Et nous, si vous voulez, nous avons la même chose que le Nouveau Testament, que l'Ancien Testament, mais ici, le discours se fait plus radical. C'est plus radical. Ton œil est un scandale, arrache-le. Si ta main est occasion de scandale, coupe-la. Et cela, ça va aussi pour les richesses. Alors, nous venons d'écouter ce passage qui est classique, parce qu'on a parlé souvent de l'héritage. Et ici, ce qui se passe est que... Alors, quelqu'un de la foule dit, « Maître, dis à mon frère de partager avec moi notre héritage. » Donc, vous imaginez, il y a Jésus, il est en train de sortir d'une ville, il y a une suite derrière lui, et à un certain moment, il y a cet homme qui s'adresse à lui, dit, écoute, ils m'ont volé, et c'est ce voyou de mon frère. Dis-lui de partager avec moi l'héritage. Nous sommes dans un cadre de dispute classique. Et, ce qui est important, vous voyez, imaginez que les pays africains disent à l'Église, faites attention. Ben, ils nous ont tout volé. Dites à la France, dites aux grandes puissances, etc., non? C'est comme si les Algériens, venaient frapper à la porte du pape et disent, oh, dis aux Français de partager l'argent qu'ils ont avec nous. À grande échelle. Alors, c'est clair qu'au début du nouveau millénaire, le pape a exhorté plusieurs fois, par exemple, à la remise de la dette internationale. Et, oh, l'Argentine étouffée, le pays de tiers-monde étouffé, remettez la dette. Il le dit, mais la justice de l'Évangile...

0: il va bien plus loin. Je vous lis un passage qui est tiré de l'Angelus du 11 novembre 2001 de Jean-Paul II. Écoutez, nous sommes dans le cadre de la guerre en Afghanistan, à l'époque. Donne-nous aujourd'hui notre pain quotidien, dit Jean-Paul II. Il est très important que le Christ enseigne à demander ensemble notre pain, et non chacun le sien. Donne-nous notre pain, pas mon pain. Cela signifie que les fils du même Père sont co-responsables du pain de tous, afin que chacun ait de quoi vivre dignement et puisse, avec les autres, remercier le Seigneur. Nous ne devons pas oublier nos frères et nos sœurs qui, dans diverses parties du monde, sont privés des biens essentiels comme la nourriture, l'eau, un logement, l'assistance médicale. Faites attention, Pape François va dans cette direction et approfondit encore. Ensuite, après avoir parlé de l'Afghanistan, il a ajouté « Face à ces situations, il n'est pas suffisant de se limiter à des initiatives extraordinaires. L'engagement en vue de la justice exige un changement authentique de style de vie. L'assistance ne doit pas être vue comme une aumône de bonté de notre cœur, mais comme un acte de justice. Ce devoir est basé sur le droit inaliénable de chaque personne qu'aucun pouvoir humain ne peut accorder ou nier, car ces droits ont leur source en Dieu. » Et vous faites des choses extraordinaires maintenant, il y a un cataclysme, bien, on donne des choses extraordinaires, mais il dit, Jean-Paul II, ne pensez pas que ce soit un acte de bonté, c'est justice. C'est leur droit. Je vous le répète, l'assistance ne doit pas être vue comme une aumône de bonté de notre cœur, mais comme un acte de justice. Ce devoir est basé sur le droit inaliénable de chaque personne qu'aucun pouvoir humain ne peut accorder ou nier. Car ces droits ont leur source en Dieu. Or, la doctrine sociale de l'Église dit que la propriété privée, en soi, n'est pas un problème, n'est pas un péché, mais après, la doctrine sociale de l'Église précise qu'aucune propriété n'est absolue. On est toujours des gérants devant Dieu. Et de cela, on doit répondre. Or, maintenant, cela dit, donc, que ce n'est pas une sorte de partage marxiste des biens. Vous comprenez, Jean-Paul II et la doctrine sociale de l'Église vont beaucoup plus loin. Alors ici, nous sommes dans un quart de ce jeune qui va là-bas et se plaigne de son frère. L'un a volé l'héritage et vit de l'abondance, tandis que l'autre vit de la misère. Et bien sûr, ce deuxième se ronge le sang, parce qu'il a été dérobé. Et en plus, ce frère est tellement hypocrite qui, pieusement, suit Jésus-Christ, le voleur. Parce que si Jésus passe, il y a des disciples. Arrive cet homme et dit, dis à mon frère, et ne dis pas, va dire à mon frère, dis à mon frère, qui est là, va, derrière toi. Dis à mon frère, ce voyou hypocrite, de me donner ma partie d'héritage. On va voir comment Jésus répond, c'est très intéressant de voir, c'est très subtil. Donc le frère victime demande justice, ne peut pas supporter, il demande à Jésus de lui rendre justice. Jésus dit, attention, gardez-vous de toute cupidité, car au sein même de l'abondance, la vie d'un homme n'est pas assurée par ses biens. C'est la clé de lecture de la situation. Je vous fais remarquer le terme « vie ». Je relis. La vie d'un homme, la vie, n'est pas assurée par ses biens. C'est-à-dire que Jésus veut dire au voleur, au frère qui a volé, si toi, tu es arrivé à voler ton frère, ça signifie que pour toi, la vie est dans les biens. Alors, le premier frère, celui qui a porté plainte, dit « tu vois, j'avais raison ». Maintenant, il dira, donne-moi l'héritage. Mais Jésus veut dire même au deuxième, si tu es arrivé à porter plainte contre ton frère devant tout le monde, fais attention, parce que pour toi aussi, la vie est dans les biens. Fais attention à ne pas te tromper. Vous avez compris? C'est pour cela que Jésus dit, gardez-vous de toute cupidité. Vous voyez que ça va au-delà d'une justice. Si votre justice ne dépasse pas celle des scribes pharisiens, nous sommes dans le cadre des béatitudes, après les béatitudes du discours sur la montagne, Matthieu 5, 6, 7. Si votre justice ne dépasse pas celle des scribes et des pharisiens, vous n'entrerez pas dans le royaume de Dieu. C'est un exemple d'ici. La vie, Jésus dit, pour vous deux, que vous êtes en train de disputer. Mais où est-elle? Je ne suis pas venu faire des répartitions comme vous le pensez. Moi, j'annonce le royaume de Dieu. Et donc, Jésus raconte une parabole. se situer au-delà de cette situation-là, des frères, et dit, il y a des hommes riches dont les terres avaient beaucoup rapporté. Et qu'est-ce que je fais? Et voici ce que je vais faire, j'abattrai mes greniers, j'en construirai des plus grands, je dirai à mon âme, repose-toi, mange, bois, fais la fête. Mais Dieu lui dit, insensé, cette nuit même, on va te redemander ton âme. Et ce que tu as amassé, qui l'aura? Écoutez la conclusion. Ainsi en est-il de celui qui thésaurise pour lui-même au lieu de s'enrichir en vue de Dieu. Le Seigneur me dit aujourd'hui, mais que tu es venu ici pour chercher comme ce matin, le jeune homme riche, la vie éternelle, tu es bien sûr que tu cherches ça? Donc, il ne devrait pas y avoir de dispute avec tes frères pour l'argent, ton voisin, ton associé. S'il y a quelques disputes, fais attention. T'as vu? Et quand tu as cet argent, andouille, cette nuit tu vas mourir, et qu'est-ce que tu en fais de ton argent? Réfléchis. C'est pas par hasard que tu te trompes de trésor et que tu t'enrichis non pas en vue de Dieu, mais en vue de ce monde? C'est ça la question. Le problème, au fond, que chacun d'entre nous croit pouvoir sa sécurité dans les biens, dans un certain confort, c'est tranquille. N'est-ce pas? Et après, puisque nous sommes chrétiens, l'autre tentation, suite à ça, est de dire, ben, on essaie d'un peu de harmoniser les choses et donc de faire un honnête compromis entre, faites attention, pas le fric en lui-même, à l'attachement idolâtre à l'argent et au bien, et notre foi. C'est très bien, on va à la messe, quelques prières, quelques offrandes à Noël, pendant quelques cataclysmes, pendant quelques situations un peu particulières, mais au fond, après, certain bien-être social, une certaine tranquillité. Je lisais une fois Jean Vanier, je ne fais pas un discours politique de parti, hein. Jean Vanier, je lisais un livre, Les signes des temps, il se plaignait de quelqu'un qui disait, dans leur raisonnement, on fait beaucoup de discours à gauche, mais leur portefeuille est à droite. Mais je ne dis pas que la droite est sainte et que la gauche, à vous de savoir comprendre ce que lui veut dire. Alors, le problème est, mais tu es en train de t'enrichir en vue de Dieu? C'est ça la question qu'aujourd'hui, maintenant, Dieu me pose et te pose. Quelle est la vraie richesse? C'est vrai ou non que c'est le royaume de Dieu? Et c'est vrai ou non que c'est tout ce qu'il me faut pour entrer au royaume de Dieu? Tu es en train de bien cibler dans les moyens que tu choisis. Que la vraie richesse, c'est la vie de l'Esprit Saint. Et vivre selon les fruits de l'Esprit Saint, selon les vertus. On commence les plus terre-terre, prudence, justice, force, tempérance, c'est les vertus cardinales. Après on monte les vertus théologales, foi, espérance, charité. Après nous avons les sept dons du Saint-Esprit pour nous envoler avec l'Esprit. C'est-à-dire une vie qui est appuyée sur le Christ qui est le rocher, qui est le seul, unique, vrai Dieu, qui est capable de transformer mon cœur et me faire devenir une personne aimante jusqu'à aimer et à pardonner mon ennemi. Même ce voyou de frère qui m'a volé l'héritage, c'est ça. C'est ça, s'enrichir en vue de Dieu. Pour arriver jusqu'au bout du don de soi, jusqu'à se livrer à l'Esprit comme Jésus a fait. Jean 13, 1, 10, 15, que sera? Dernière scène. Puisqu'il avait aimé les siens, il les aima jusqu'au bout. Je suis en train de m'enrichir en vue de Dieu, en vue du royaume. Oui, mais il m'a volé après mon fils d'aller à la fac. Mais tu crois en Dieu qui pourvoit, oui ou non? Parce qu'ici, maintenant, lui s'est piqué ma part d'héritage. J'ai trois enfants qui doivent aller à la fac. Après, à Paris, ça coûte beaucoup. Cela, vous voyez, à un certain moment, on redevient païen. Nous ne croyons pas que Dieu nous défend. C'est pour cela qu'on se défend nous-mêmes, quitte à porter plainte. Saint Ignace de Loyola, je ne sais pas si quelqu'un d'entre vous, quelques-uns, si vous avez fait les exercices de Saint Ignace, c'est très beau. À un certain moment, il y a une contemplation sur les deux étendards, hein, vers la bonne partie, plus de la moitié des exercices, il dit, écoute, il y a l'étendard de Satan et l'étendard du Christ. Satan essaie d'attiser la convoitise des hommes, jette tous les filets, envoie tous les démons de le monde entier, partout, pour attiser, avant, pour les richesses. De façon que les personnes soient piégées par ce lien de la richesse, les biens, accaparés. Pour qu'on en vienne au deuxième degré, qui est celui de la réputation, l'honneur, je suis quelqu'un, comme disait Marx, je peux être même laid, mais si j'ai beaucoup d'argent, je peux me procurer la plus belle des femmes. Et je ne suis plus laid. Je suis quelqu'un. Même Marx le dit, imaginez-vous. C'est-à-dire qu'une fois que j'ai quelque chose, je suis quelqu'un. Tu vois, il est friquet, il est quelqu'un. C'est ça. Donc, l'honneur, le regard des autres. Là, nous sommes déjà en pleine affectivité. Hein? Ce qu'on pense de moi, ce qu'on dit de moi, je suis quelqu'un de bien. Pour qu'on en vienne, une fois qu'on tombe de ce piège du regard des autres, de l'estime, d'être un peu de vanité, non? Pour arriver au troisième degré de tricherie du démon, à un profond orgueil. Je suis riche, je suis quelqu'un, je te domine. Troisième degré. Et Jésus, de l'autre côté, fait toute autre tactique, toute autre pédagogie, et donc il prend ses disciples, il les met à part, je vous ai choisi, je vous ai mis à part, je vous ai établi pour que vous partiez porter du fruit. Premier degré, qui est contre la richesse, la pauvreté, détachement des biens. Puisque toutes les convoitises commencent par l'attachement au bien matériel, eh bien lui dit détachement. Je précise à la fin le détachement, hein. Je sais que vous avez faim de savoir ce que vous devez faire, mais soyez patient. Et en fait, une fois que tu t'es détaché des biens matériels, on en vient à un deuxième degré, qui est celui des humiliations. Ouh là là, ça commence à péter. Qui va être humilié entre vous et entre nous? Je me mets là-dedans, personne. Alors, je ne dis pas qu'il faut forcément être humilié. Si je base ma vie pour être reconnu, je suis vraiment un pauvre type. On dit, mais c'est ça l'évangile, hein? À l'évangile, deuxième degré, une fois que tu es détaché, ben voilà, c'est tendu, il ne compte rien, donc tu es humilié, tu es méprisé. Je me rappelle, ça me vient maintenant, hein. Je ne dis pas qui, parce que en fait, c'est de l'entourage de ma famille que vous ne connaissez pas. Alors, il y avait une rencontre entre les deux familles pour un fiançaille officiel. Alors, la sœur de la future fiancée demande au futur fiancé devant toute la famille. Imagine que chic. Hein. Il dit, Joseph, mais combien tu prends de salaire? Ce pauvre ouvrier, tout est terre, dimanche. Mettons que je ne sais pas, le SMIC, qui est là, RSA. Alors elle, devant tout le monde, fait, c'est un peu petit, c'est un peu peu. On dit, c'est presque une merde. Hein. Que le RSA. Pour ma sœur. Et alors, deuxième degré, les humiliations, afin qu'on en vienne au troisième degré, qui est enfin l'humilité. Marthe Robin disait, il faut passer à travers beaucoup d'humiliations pour être un peu humble. Et ensuite, puisque petit à petit Dieu a brisé mon orgueil en me laissant persécuter, en me laissant insulter, tout ce que tu veux, bien, il a créé le vide et arrive lui avec l'Esprit Saint qui comble ce vide avec quoi? Avec l'amour. Et tu t'enrichis en vie de Dieu. Cela fait, il faut être clair, parce qu'en cours de route, nous sommes rattrapés par un discours que, vous voyez, c'est, pauvreté, c'est le premier vœu. Pauvreté, obéissance et chasteté. La chasteté, c'est quelque chose qui me fait être détaché de tout le discours affectif d'être reconnu. Et l'obéissance, c'est tout contre l'orgueil, troisième degré. Alors, richesse, honneur, orgueil. Jésus invite ses disciples à faire pauvreté, humiliation, humilité et donc amour. Et donc, les consacrés, avec le vœu de pauvreté, aide le peuple de Dieu à rester dans un discours de détachement pour ne pas s'attacher de façon démesurée à des biens qui sont bons, qui nous servent pour vivre et pour louer Dieu. Et avec la chasteté, il me fait comprendre que ce ne sont pas les honneurs, l'affectivité, être reconnu et l'obéissance, mais je suis tellement libre que je peux obéir. Ne vous inquiétez pas pour votre vie, de ce que vous mangerez, on va lire, ni pour votre corps, de quoi vous le vêtirez, car la vie est plus que la nourriture et le corps plus que le vêtement. Cherchez le royaume de Dieu. Comprenez? Alors, je vous fais un exemple encore pour faire voir que souvent ces idoles se transmettent à nos enfants. Si vos parents ne veillent pas, tout cela, vous le transmettez à vos enfants. Donc, il y avait un homme qui revenait de Medjugorje. Du coup, vraiment, j'étais extasié, commençais à dire le chapelet tous les jours, se lever très tôt, venait souvent à la messe, même de la matinée, donc il était commerçant, donc bien, bien. Et j'étais vraiment édifié par cette constance. Sa femme, quelquefois, râlait, mais pas plus que ça, hein. Elle était contente, il venait. Jusqu'au moment où il progressait à tel point que Dieu permet dans son histoire que l'évêque lui fait comprendre qu'il pourrait devenir diacre permanent, pour s'occuper des pauvres. Mais à ce moment-là, il ne suffit plus le chapelet ou la messe de temps en temps, mais il faut laisser le deuxième travail qu'il avait pour être un peu plus confortablement installé, ce serait même légitime, mais où tu devais bien permanent. Et pour faire cela, il faut avoir des après-midi, après-dîner, de formation, et après, il faut s'occuper de ces pauvres. Et donc, le travail, il faut l'enlever, le deuxième. Et lui, il chancelait, chancelait. Quand il en a parlé à sa femme, elle dit, écoute, fais ce que tu veux, mais moi, je ne veux pas galérer avec l'argent. Hein. Ce n'est pas seulement la femme qui pêcherait, c'est même l'homme. Vous avez compris, oui, très bien. Et donc, le discours stagne, stagne, stagne, et on ne se décide jamais. Jusqu'au moment, un jour, la fille, l'unique fille, rentre à la maison. Elle dit, papa, hier est arrivée Marine, qui nous a dit que son père a servi la messe aux côtés de l'évêque comme diacre permanent. Tout le monde s'est mis à se moquer d'elle. Oh, papa, si tu faisais cela, moi j'aurais honte. Voyez le mécanisme qui arrive, hein? Donc, et le discours du diaconat permanent s'enlise définitivement. En fait, mais les parents, quelle catéchèse avaient fait passer? Eh, ma chérie, mais il faut prier très en temps, la messe le dimanche. Mais pas question de pouvoir se détacher de l'argent pour servir les pauvres, parce que ce qui compte, c'est bien une position tranquille avec le clash économique. Après, s'il y a quelques problèmes, ma fille, après aujourd'hui, les mariages sont un risque. Garde ton truc, parce que si un jour ton mari te laisse, vous voyez, bien sûr, on continue à aller tranquillement à la messe. Ou bien sûr, après, la femme qui a son mari qui travaille comme un dingue, entre en fusion avec la fille. Pourquoi? Parce que son mari la délaisse. Il travaille trop. Et donc, entre en fusion avec sa fille. Et donc, quand sa fille se fiance avec quelqu'un, ben, sa mère, un peu poule, excusez-moi les femmes, c'est pour les pères, elle ne peut pas accepter ce garçon qu'elle a pris comme fiancé parce que ça ne rentre pas dans le critère de la famille. Et donc, cette fille n'est pas libre de... Vous voyez, nous sommes dans un discours de méprise généralisé. Pourquoi? Parce que l'attachement désordonné, idolâtre. Faites attention, vous me dites, mais il ne se sauve pas ces personnes-là. Mais ce n'est pas cela la question. La question est, Luc 14, si tu vas bâtir la tour de sanctification et de l'Église, tu vas jusqu'au bout, car sinon ils se moquent de toi. Probablement se sauveront, c'est pas cela. Mais j'ai de forts doutes qu'ils aillent jusqu'au bout de la sanctification. Pourquoi? Parce que l'attachement idolâtre à ce truc n'a pas permis au père de faire ce pas et donc de faire passer aussi ce message à la fille. Et la fille, en disant, mon papa est bon, il m'aime, il est chéri, il est pieux, il dit quelques prières, il va à la messe. Mais il n'a pas fait cela pour les pauvres, donc ça signifie que je peux vivre comme ça. Donc c'est très bien. Et donc, quand ma copine dit que son père est diacre permanent, moi je n'ai honte. Pourquoi? Parce que la fille n'est pas suffisamment éclairée par la catéchèse de ses parents. Et à son tour, cette fille pas éclairée conditionne son père, moi, papa, si tu t'habilles comme ça, j'aurai honte de toi. Et donc, ici, c'est comme un comment s'appelle, boomerang. Oh, maintenant, faut être catastrophique, ceci, mais Dieu repassera à nouveau dans ce couple, c'est clair, dans cette famille, repassera, entre-temps, en attend. Mais si ces personnes commencent à entrer en conversion, pourraient... Faites attention pour une deuxième conversion dont j'ai parlé au début, parce que ces catéchèses-là, frères et sœurs, visent une deuxième conversion pour donner les rênes de la vie à l'Esprit Saint. C'est cela le but de ces catéchèses. C'est pas, comment dire, la vitesse de la base, de la troupe. C'est pour dire, fais de moi ce que tu veux, chacun de là. Mais là, le deuxième travail m'empêche de signer ce chacun de là. Et sa fille se catéchise comme ça. Dieu repassera. Mais quand Dieu repasse dans ce couple, dans cette famille, il recommencera où? Du chapelet? Non, il prie déjà. Il recommencera de leur attachement déréglé au bien afin, enfin, ils se détachent. Dieu sait attendre. Et Dieu attend. Et le pauvre aussi. Vous voyez que je suis en train de prêcher pour une première évangélisation, le kérigme, Dieu t'aime, il te sauve, te pardonne cela. C'est vrai au début et c'est vrai toujours. Mais une fois que Dieu m'a pardonné, m'a justifié, m'a rattrapé, il le fait à tout moment, encore de l'autre, tu me dis, bien, alors, tu me dis oui. Et jusqu'à quel point? Et le fric, vient avant moi ou après moi? C'est subtil, frère. Que les hommes bien.
1: Ne vous amassez point de trésors sur la terre, où la mythe et le ver consument, où les voleurs percent et cambriolent. Mais amassez-vous des trésors dans le ciel. Là, point de mythe ni de ver qui consume, point de voleur qui perforte et cambriole. Car où est ton trésor, là sera aussi ton cœur. La lampe du corps, c'est l'œil. Si donc ton œil est sain, ton corps tout entier sera lumineux. Mais si ton œil est malade, ton corps tout entier sera ténébreux. Si donc la lumière qui est en toi est ténèbre, quelle ténèbre ? Nul ne peut servir deux maîtres. Ou il haïra l'un et aimera l'autre, ou il s'attachera à l'un et méprisera l'autre. Vous ne pouvez servir Dieu et l'argent. Voilà pourquoi je vous dis, ne vous inquiétez pas pour votre vie, de ce que vous mangerez, ni pour votre corps, de quoi vous le vêtirez. La vie n'est-elle pas plus que la nourriture, et le corps plus que le vêtement? Regardez les oiseaux du ciel, ils ne sèment, ni ne moissonnent, ni ne recueillent dans leur grenier, et votre Père céleste les nourrit. Ne valez-vous pas plus qu'eux? Qui d'entre vous, d'ailleurs, peut, en s'en inquiétant, ajouter une seule coudée à la longueur de sa vie? Et du vêtement, pourquoi vous inquiéter? Observez les lys des champs comme ils poussent, ils ne peinent ni ne filent. Or, je vous dis que Salomon lui-même, dans toute sa gloire, n'a pas été vêtu comme l'un d'eux. Que si Dieu habille de la sorte l'herbe des champs, qui est aujourd'hui et demain sera jetée au four, ne fera-t-il pas bien plus pour vous, gens de peu de foi? Ne vous inquiétez donc pas en disant « Qu'allons-nous manger? Qu'allons-nous boire? De quoi allons-nous nous vêtir ?» Ce sont là toutes choses dont les païens sont en quête. Or, votre Père céleste sait que vous avez besoin de tout cela. Cherchez d'abord son royaume et sa justice, et tout cela vous sera donné par surcroît. Ne vous inquiétez donc pas du lendemain. Demain s'inquiétera de lui-même. À chaque jour suffit sa peine.
0: Ce discours fait partie, Matthieu 6, du discours sur la montagne. Donc, c'est après les béatitudes, chapitre 5 de 1, 9, etc. Ici, nous sommes au chapitre 6. Alors, discours sur la montagne, chapitre 5, 6 et 7. Donc, nous sommes en plein discours sur la montagne après les béatitudes. Ne vous amassez point de trésors, écoutez, non? Ne vous inquiétez pas pour votre vie. Mais c'est chouette parce que le scandale est que cette parole, aujourd'hui, aurait pu être proclamée là où les personnes ont faim. La liturgie de l'Église catholique et de le monde entier. Vous l'imaginez un peu? Que Jésus, à des pauvres, prêche même cela. Et après, la question de la lampe du corps, c'est l'œil. Mais qu'est-ce que veut dire Jésus avec ça? Le problème est toujours celui-ci, non, frère, mais quel est le vrai trésor? Quel est le vrai trésor? Ne vous amassez point de trésor sur la terre, là où la mite, le ver consume. Voyez, le Seigneur le sait, où est notre trésor, non? Rappelez-vous, l'attachement à l'argent. L'argent est le symbole de toutes les idoles. Rappelez-vous cette phrase parce que c'est central. Le fait de posséder me sécurise, même si c'est faux. Voyez, par exemple, la question de la banque. Amassez-vous des trésors dans le ciel, là où point de mythe, ni de ver qui consume, point de voleur qui perfole ou cambriole, car où est ton trésor, là aussi sera ton cœur. Alors, où est mon cœur, où est mon trésor? C'est la question. Nous voulons la vie éternelle, bien maintenant on va cibler de plus en plus. Où est ton cœur? Où ton cœur a son trésor? Une fois, j'avais fait une homélie, mais après j'ai vu que la même homélie, avec les différences, l'avait faite, je ne me rappelle pas si Saint Jean Chrysostome, nous sommes des pères de l'Église cappadociens, ou Saint Cyprien de Carthage, nous sommes au IIIe siècle, 202, 3, 4, par là. C'est-à-dire, maintenant il y a clash économique, crise, il n'y a pas de sécurité, tous tremblent pour l'argent, le risque de dévaluation. Ils disent, parce que moi je suis un pauvre homme, mais que les experts redoutent une autre clash économique, et donc il y a beaucoup de monde qui essaie d'acheter de l'or, parce qu'au moins celui-là tient mieux que du papier. Ils disent, ne demandez pas cela à un franciscain. C'est patron. J'accompagne un homme qui travaille en banque, donc il m'a dit un peu ce problème, ses scrupules. Mais... Et donc, alors, cet évangile, pas un idiot, hein, l'évangile vous dit, mais tu as peur pour tes richesses, mets au ciel. C'est-à-dire, tu gardes ce qu'il te faut, puisque Dieu pourvoit chaque jour, comme il a donné la manne, l'écaille et l'eau chaque jour à Israël de le désert. Ici, vous commencez à protester, je le sens. Hein? Il y a un murmure qui est en train. Mais qu'est-ce qu'il dit, cet idiot-là? Ça se voit bien qu'un franciscain. Jusqu'à présent, c'est très sympa d'écouter quelques boutades, un peu de radicalité avec quelques boutades. Après, quand on va converger pour arriver à quelque chose de concret, là, ça pète de tous les côtés. Parce qu'après, il faut aller au portefeuille. Et moi, je ne veux rien. La parole est en train de faire un exorcisme sous toutes vos peurs. Avant, il les fait émerger. Après, il les chasse, si vous dites oui. Alors, les gens qui se sentent, ou tel ou l'autre, perdent l'église, disent, écoute, mets-toi en sécurité. Tu te gardes ce qu'il te faut, parce qu'on tous, on a les couches à payer, le lait en poudre, parce que je sais vraiment petit, la chose de l'électricité, le gaz, la voiture que j'ai achetée, non, soyons très concrets. Donc, je suis un fils de marbrier, je sais ce qu'est la vie réelle. Tu me mets en sécurité, au lieu de mettre au crédit X, il est une banque, je ne fais pas la pub pour les banques, mais tu me le peux. Là, c'est en sécurité. Tu te fais un trésor dans le ciel, et tu es riche. Encore faut-il le croire. Que j'ai mis l'argent, non pas dans ce crédit, etc., cette banque, mais dans l'épaule. Et entre autres, je crois que Dieu pourvoira. Et protester, non? Crier. Et non, arrive quelques tomates pourries sur la figure ici. Parce que c'est ça, cette parole. Si on veut faire le poète, on reste poète. Mais si on la regarde, on l'écoute jusqu'au bout, il peut me dire même ça. Et nous, ça ne signifie pas que tu ne puisses pas avoir un livret de banque. Où est ton cœur? C'est autre chose. Et donc, notre société est basée sur l'épargne. C'est quelquefois, et je le dis, c'est important qu'il y ait une banque et que tu aies un chéquier. D'accord? C'est clair, ça? Mais la mentalité idolâtre derrière qui peut se cacher, si on ne veille pas, et cette société d'être des bons portants, comme ça, c'est tout le contraire du christianisme, de l'abandon à la providence. De croire que Dieu pourvoit à tout moment. Lève-toi le matin pour travailler, hein, ou chercher le travail si tu n'en as pas. Je ne dis pas non. Mais quand, bien des fois, on a la tentation d'accumuler, accumuler plus que ça, parce qu'on a peur qu'après, ça vienne manquer. Toutes les personnes qui font un détachement des biens, frères, je les ai vu raconter les merveilles de Dieu dans leur histoire, qui pourvoit comme une facture qui arrive au payer, lui arrive toujours ponctuelle. Dans ce livre que je viens d'écrire, j'ai fait un chapitre. Dans ce chapitre, il y a des récits de témoignages, et j'ai dédié un chapitre entier aux témoignages. Et de couples, hein, pas de consacrés. Qui ont décidé de donner la dîme, qui après un livret d'épargne, ici on met la dîme chaque mois, après on va la donner aux pauvres, ça, personnes qui ont des enfants comme vous. Et ils chantent la liberté qu'ils ont acquis par l'Esprit Saint. Sans être toujours là. Ça ne signifie pas ne pas connaître la valeur de l'argent, frère. Tu jettes comme ça son critère. Non, je sais très bien ce qui compte, mais il y a un moment que je domine l'argent avec l'Esprit Saint que j'ai en moi. Et non pas que lui me domine. Ambroise de Milan, un apôtre le pauvre, dit, pauvre, qui sont possédés? Il parlait des riches, et pour riches, il y a les pauvres et les riches qui veulent devenir riches. Qui sont possédés par ceux qui possèdent. Ils sont possédés par ceux qui possèdent. Pauvre ou riche, au niveau économique. Vous êtes pauvre et attaché à l'argent, comme vous voudriez avoir à tout prix. Autre chose. Quand je vous dis ces choses-là, frère, je sais que le démon veut vous catéchiser en vous verrant de l'autre côté. Moi, je dis, faites bien le tri entre ce qui est juste et nécessaire pour vivre, même dignement, pour vivre, et je vis pour Dieu, le but de la vie, et ce qui est, en plus, comme attachement idolâtre. Parce que Dieu ne veut pas que tu ailles sans culotte. Ou que tu manques de quoi vivre. Ne va réduire personne à la misère. Et la lampe du corps, dit. Cette question de la lampe du corps, je ne sais pas si vous l'avez jamais comprise. La lampe du corps, c'est l'œil. Si donc ton œil est sain, ton corps tout entier sera lumineux. Mais si ton œil est malade, ton corps tout entier sera ténébreux. Si donc la lumière qui est en toi est ténèbre, quelle ténèbre? Mais qu'est-ce qu'il veut dire? Jésus te dit, toi, l'œil, c'est le reflet de ce qu'il y a dedans. Imaginez, vous avez un phare puissant qui illumine tout dedans. Cela, c'est l'œil lumineux. Et tu vois tout. Mais si ce phare est obscur, tout sera ténébreux. Jésus veut dire petit à petit, si au fur et à mesure que vous recevez des catéchèses que je vous fais, et notamment aussi pour les biens, ce n'est pas que ce que tu pensais être vrai et lumineux est ténèbres. Tes critères de choix de la vie, faire cela, cela, cela, cela. Parce qu'il faut faire ça. Mais ce n'est pas que ce que tu penses être lumière et ténèbres. Fais attention, parce que si ton œil est ténébreux, tout dedans sera ténébreux. Si tu veux concilier la vie chrétienne avec l'attachement désordonné au bien, la position sociale, tous ces trucs-là, avec un peu de messe, fais attention, peut-être tu te trompes. Peut-être ton œil est malade, est ténébreux. Et je te dis que si ton œil est ténébreux, toute ta vie sera ténébreuse. C'est pour cela que nous avons souvent peur de la parole de Dieu. La parole de Dieu est chouette parce qu'il fait émerger tout ce qu'il y a d'ombre dedans. C'est pour cela que nous ne voulons pas trop. Je vais retrouver un passage. Écoutez. Le Seigneur veut nous révéler vraiment tout ce qui fait bouger notre vie actuellement. Écoutez, Jean 3, 19. La lumière est venue dans le monde et les hommes ont mieux aimé les ténèbres que la lumière, car les œuvres étaient mauvaises. Voyez, dès que la parole approche, j'ai peur que, une fois une femme a dit, je suis venu à la retraite sur les biens, mais j'ai enlevé mon collier d'or. Toujours les femmes, pardonnez-moi, je vous pardonne. Je vous demande pardon. Il était venu se confesser, donc pardon, pas son mari. Et je suis venu sans collier de peur que, j'avais peur que Dieu me dise de vendre mon collier pour le donner aux pauvres. Peut-être que Dieu ne le voulait pas. Bon. Mais la peur a fait faire comme ça, TGV. Oui. Vous voyez, s'approcher de la parole telle qu'elle fait peur. Et dit Jean 3, 20. Quiconque en effet commet le mal est la lumière et ne vient pas à la lumière de peur que ses œuvres ne soient démontrées coupables. Et cette peur et cette problématique est à nous. Nous avons peur d'être découverts. Que l'ombre vient. Alors le Seigneur me dit, fais attention que tes critères de choix ne soient pas ténèbres au lieu d'être lumière. Et notre tendance est de dire, ben, on pourrait aménager un compromis, non? Dieu et l'argent, c'est bien. Et Jésus te dit, nul ne peut servir deux maîtres. Ou il haïra l'un et aimera l'autre, ou il s'attachera à l'un et méprisera l'autre. Vous ne pouvez pas servir Dieu et l'argent. Faites attention que Dieu ne dit pas l'argent. Dieu et la sexualité, par exemple. Vous avez remarqué? Pour autant, nous sommes dans un climat de pansexualisme terrible. Écoutez Jean Chrysostome. C'est repris par Cantalamessa qui le cite. Saint Jean Chrysostome fait une comparaison entre les deux, l'argent et le sexe, et en vient dire que l'amour pour l'argent est pire que l'amour charnel. En d'autres termes, que l'avarice a un vice plus grave que la luxure. Et il cite Jean Chrysostome. Le luxurieux aime les corps et l'avare aime la richesse. Mais ce dernier est pire car la force qu'il entraîne est moindre. Le Christ dit de l'argent, si quelqu'un ne renonce pas à tout ce qu'il possède, mais il ne dit pas, il ne dit nulle part si quelqu'un ne renonce à sa femme. De l'argent, il te le dit, mais il ne te dit pas de renoncer à une femme, au-delà des vies consacrées. Et Raniero Cantalamessa, prédicateur à la maison pontificale, ajoute une belle affirmation de Jean Chrysostome, aurait peut-être besoin de quelques précisions. Mais il est significatif qu'un moraliste aussi rigoureux que Chrysostome se soit senti obligé de parler en termes aussi hardis. Mammon, l'argent n'est pas une idole parmi beaucoup d'autres. Il est l'idole par antonomase, littéralement l'idole du métal fondu, c'est le veau d'or, l'Israël de désert. Le vrai ennemi, le concurrent de Dieu, n'est pas Satan. Il va loin, hein. Satan, aucun homme ne décide sans raison de servir Satan. Celui qui le fait parce qu'il croit en remporter quelques bénéfices temporels. Quel est l'autre maître, l'antidieu? Jésus nous le dit clairement, nul ne peut servir de maître, ni au Dieu ou Mammon. C'est ça. Ne vous inquiétez pas donc en disant qu'allons-nous manger, qu'allons-nous boire, de quoi allons-nous vêtir. Cela, ce sont des choses dont les païens sont inquiets. Or, votre Père Céleste, c'est que vous avez besoin de tout cela. Je vous ai cité au début de ces catéchèses que Paul dit aux Thessaloniciens qui, en vue de la parousie, avaient arrêté de travailler, il dit, bien d'accord, qui ne veut pas travailler, qui ne mange plus. Donc il faut travailler. Mais là, il te dit, regarde les oiseaux du ciel, ils n'ont pas de réserve. Regardez les listes de les champs, ils sont beaux, Salomon, dans sa magnificence, ne fut pas aussi bien habillé que lui. Et vous pensez être moins important aux yeux de Dieu que les oiseaux et les listes? Jean de peu de foi, cherchez le royaume de Dieu et sa justice avant toutes choses et les autres choses vous seront données par surcroît. Voyez. Mais pourquoi nous voulons toujours accaparer? Parce que nous vivons de la peur, du manque, du vide. Et cela, ça vient du péché originel. Qui nous fait douter que Dieu pourvoit. Que Dieu est là. On va écouter ce dernier, après je parle du détachement, parce qu'il n'y a pas trop de temps. C'est Luc 16. Vous voyez Luc, le chose de la miséricorde. Celui qui dit les paroles les plus tranchantes sur les biens idolâtrés. Hein? Idolâtrés.
2: Il disait encore à ses disciples. Il était un homme riche qui avait un intendant, et celui-ci lui fut dénoncé comme dilapidant ses biens. Il le fit appeler et lui dit, « Qu'est-ce que j'entends dire de toi ? Rends compte de ta gestion, car tu ne peux plus gérer mes biens désormais. » L'intendant se dit en lui-même, « Que vais-je faire, puisque mon maître me retire la gérance ? Piocher, je n'en ai pas la force. » Mendier, j'aurai honte. Ah, je sais ce que je vais faire. Pour qu'une fois relevé de ma gérance, il y en ait qui m'accueillent chez eux. Et faisant venir un à un les débiteurs de son maître, il dit au premier, « Combien dois-tu à mon maître ?»« 100 barils d'huile, lui dit-il. » Il lui dit, « Prends ton billet, assieds-toi et écris vite 50. » Puis il dit à un autre, « Et toi, combien dois-tu ?» 100 mesures de blé, dit-il. Il lui dit, prends ton billet et écris 80. Et le maître loua cet intendant malhonnête d'avoir agi de façon avisée. Car les fils de ce monde sont plus avisés envers leurs propres congénères que les fils de la lumière. Eh bien, moi, je vous dis, faites-vous des amis avec le malhonnête argent, afin qu'au jour où il viendra à manquer, ceux-ci vous accueillent dans les tentes éternelles. Qui est fidèle en très peu de choses est fidèle aussi en beaucoup. Et qui est malhonnête en très peu est malhonnête aussi en beaucoup. Si donc vous ne vous êtes pas montré fidèle pour le malhonnête argent, qui vous confiera le vrai bien? Et si vous ne vous êtes pas montré fidèle pour le bien étranger, qui vous donnera le vôtre? Nul serviteur ne peut servir deux maîtres. Ou il haïra l'un et aimera l'autre, ou il s'attachera à l'un et méprisera l'autre. Vous ne pouvez servir Dieu et l'argent.
0: Dans les Bibles, normalement, quand on parle d'argent, on le met A majuscule, pour dire que ce n'est pas l'argent moyen, A minuscule, moyen pour dire, ici ça coûte, si on veut faire une session, ben, il faut dépenser, on a besoin de l'argent, moyen pour la vie. Là, Luc met, normalement, hein, c'est A majuscule, c'est l'anti-Dieu, c'est l'idole. Là, c'est très important, sinon on démonise toute chose. Attention à cela. Celui qui n'est pas sa femme, il faut l'aimer sa femme. Mais idolâtrer sa femme, c'est un problème. D'accord? C'est ça, la subtilité. Faites attention à comment vous entendez. Oh, ici, c'est une autre des paraboles qu'on ne comprend pas. Tout le monde se scandalise. Mais comment? Jésus qui loue quelqu'un qui triche et jusqu'au bout. Vraiment, on ne comprend rien. Même pas les syndicats pourraient être d'accord avec ça. Syndicat. Alors, il était un homme riche qui avait un intendant et celui-ci fut dénoncé comme dilapidant ses biens. En fait, ici, il nous fait comprendre que ce qui est bon devant les hommes est abominable devant Dieu. Écoutez, bien, j'essaie d'expliquer petit à petit. En fait, Dieu me dit, mais tu es un serviteur fidèle ou infidèle? Cet homme riche avait un intendant, celui-ci fut dénoncé comme dilapidant ses biens. Il s'y appelait, lui dit, qu'est-ce que j'entends dire de toi? Rends compte de ta gestion, car tu ne peux pas ne plus gérer mes biens désormais. C'est comme si Dieu apportait à moi et à vous et à nous tous, dit, écoutez, je t'ai donné une famille gâteau. Tu te rappelles que je t'ai fait convertir là, dans cette occasion miracle. Je t'ai donné des prêtres, je t'ai donné les JMJ, je t'ai donné les sessions parémoniales. Ça fait 20 ans que j'attends que tu te convertisses. Et tes biens que je te donne pour vivre dignement, tu t'en gaspilles une partie pour des frivolités. Et ça fait 20 ans d'attente que j'attends que tu te lèves le matin pour faire oraison ou prier. Je dis, dans les confessions, ni trop ni trop peu pour commencer, après chacun a son chemin. Ça fait 20 ans que j'attends que tu te lèves et que tu te mettes avec sérieux à me suivre. Et j'attends encore. Rends-moi compte de ta gestion. Parce que si cela, je l'avais donné à quelques fils de bonne femme en banlieue, ce serait déjà converti, ce serait devenu un grand apôtre comme Saint Paul. Attends, c'est tranchant. Non, il faut mettre de l'ordre. Si Dieu venait faire le compte de tous les péchés que j'ai faits, personnellement, au-delà de la miséricorde, au sens qu'il prend une sorte de liste, je crois que j'irai en l'enfer tout de suite. Le Seigneur te dit, on va faire le compte. Je te donne 10 jours de temps. N'attends pas, parce qu'entre temps, la mort pourrait arriver et tu te retrouves sans fruit. L'intendant se dit, que vais-je faire maintenant, puisque mon maître me retire la gérance. Piocher, je n'ai pas la force. Mendier, j'ai honte. Je sais ce que je vais faire pour qu'une fois relevé de ma gérance, il y en ait qui m'accueille chez eux. Alors, il prend tous les débiteurs, son patron dit, tu dois donner quoi? 200 000 euros à mon patron? Écoute, faisons entre nous, hein. Pas 200 000, écrit 100 000. Vous voyez, je te donne le reçu, tu as déjà payé, donc il te reste à payer seulement 100 000 euros, pas 200 000. Toi, tu dois combien? 80 000 euros à mon patron? Écoute, c'est entre nous, hein. On est amis, on est copains, écrit 40 000 euros, stop, réseau abonné. Tu dois donner combien? 150 000 euros. Écoute, 80 000, Satan, je t'abonne 70 000 euros. Il triche. Et Jésus dit, faites-vous des amis avec votre richesse malhonnête. Pourquoi? C'est simple. Parce que quand ton père, ton patron va voir qu'en effet tu as triché, et donc il te retirera la gérance, ben, tu fais des amis, tu vas chez le premier à qui 200 000 euros, qui enfin tu écris 100 000, donc tu lui as évité de payer 100 000 euros, tu sais, ouais, je suis vraiment de la caca jusqu'ici, je suis licencié, tu m'aides. Mais bien sûr, je ne peux pas ne pas me rappeler que tu m'as aidé et qu'au lieu de payer 200 000 euros à ton patron, maintenant j'en dois seulement 100 000 euros, je l'aide. Et le deuxième fait la même chose, et le troisième fait la même chose. C'est-à-dire qu'un jour Jésus nous dit, un jour tu seras jugé de tout ce que tu as donné, tous les dons, il faut que tu me rendes compte de tous les dons que je t'ai donnés, un jour, peut-être que tu n'es pas au top. Mais puisque tu as donné de ton argent que je t'ai donné, qui est le mien, et tu t'en es servi pour faire du bien, pour faire bâtir un hôpital dans la pleine jungle où les personnes mouraient de faim et privées de soins, peut-être tu es là et Dieu te dit, mais ça marche pas, hein, comme tu as vécu. Mais arrivera un pauvre qui dirait, Seigneur, peut-être il n'a pas vraiment tout bien fait, mais si mon fils a été sauvé ce jour-là, c'est parce que celui-là a fait nos mondes, a contribué à construire cet hôpital en pleine jungle et mon fils a pu être sauvé. Et il te défendra de le jugement. Les pauvres nous défendront ceux que nous aurons aidés. Et Jésus encore une fois te dit, enrichis-toi en vue de Dieu, du royaume. De tous les biens que je t'ai donnés, sers-toi-en pour faire du bien aux autres, parce qu'ils te défendront de le jugement. Voyez, je me rappelle une fois, comme ça, mais je dis des choses exagérées pour vous faire comprendre. Alors il y avait un père, donc sa fille se marie, et lui dit, écoute, pour le mariage de ma fille, vraiment, c'est ma seule fille, je vais faire quelque chose d'exceptionnel, vraiment, parce que... Alors, moi, je ne suis pas trop expert de vin français, mais ils disent qu'il y a des centimillions en vin, hein. Il y a des choses qui coûtent même 500 euros, 600 euros, je ne sais pas, mais vraiment, très cher. Pour le mariage de ma fille, je veux que sur chaque table, il y ait de ce vin, je ne sais pas combien de centaines d'euros à dépenser pour chaque bouteille, pour chaque table, pour ce mariage. Si ton œil est de la ténèbre, vous voulez que Jésus ne soit pas d'accord à faire un bon repas de noces, lui qui transforme l'eau en vin sollicité par Marie à Cana pour que les époux ne restent. C'est une belle journée de fête pour cet époux et cette épouse. Donc lui-même bénira pour qu'une personne puisse avoir un souvenir beau de ce jour de mariage. Si après la beauté d'avoir un vin qui coûte 700 euros chaque bouteille, il faut voir si c'est cela vraiment est accordé, ajusté pour un discours de vie en vue du royaume. Mais donne-le au pauvre qui te justifie à toi et à ta fille. Si ton œil est clair, si ton œil est ténébreux. Un jour que mon père est mort après 20 mois de coma, il avait un accident de route, donc il est tombé à terre, hémorragie cérébrale, opéré, moitié du cerveau, il restait comme ça, pauvre Christ. Il a fait vraiment le purgatoire ici sur terre. À la fin, sergent, j'ai prié toujours le Seigneur pour mon père, tout en étant lui en coma en Italie, à 2000 km de chez moi, et moi j'avais mes brebis, je ne peux pas aller chez mon père. Quand il est mort, je dis, papa, moi je l'appelle Babbo, hein. Et j'ai célébré 30 messes grégoriennes pour lui. C'est un exemple. ça compte beaucoup plus. Et tu vois, sans descendre de détails, le Seigneur m'a fait comprendre le jour où il est entré au paradis. Il me l'a dit. Quelques mois plus tard. Frère, en vue du royaume, rappelez-vous, en vue du royaume. Après, quand il faut faire la fête, digne, logique, belle, ma Dieu ne manquera pas de vous bénir pour un mariage. Pour... Mais tout. Faites-vous des amis. Paul aux Corinthiens. Deuxième Corinthiens, 9 de 611. Songez-y, qui sème chichement, moissonnera aussi chichement. Qui sème largement, moissonnera aussi largement. Que chacun donne selon ce qu'il a décidé dans son cœur, non d'une manière chagrine ou contrainte, car Dieu aime celui qui donne avec joie. Et il poursuit. Dieu d'ailleurs est assez puissant pour vous combler de toutes sortes de libéralités, afin que, possédant toujours et en toutes choses du superflu pour toutes bonnes œuvres, selon qu'il est écrit, il a fait largesse, il a donné aux pauvres, sa justice demeure à jamais. Celui qui fournit au laboureur la semence et le pain qui le nourrit, vous fournira la semence à vous aussi et en abondance. Il fera croître les fruits de votre justice. Faites attention à ce qu'il dit, après que tu as donné pour les pauvres. Hein. Enrichi de toute manière, il ne dit pas réduire la misère. Lisez bien ce passage, 2 Corinthiens 9, de 611. Enrichi de toute manière, vous pourrez pratiquer toutes les générosités, lesquelles, par notre entremise, feront monter vers Dieu l'action de grâce. C'était la collecte en vue des pauvres de Jérusalem. Enrichi de toute chose, Dieu pourvoira, vous fournira tout. Si vous vous lancez dans ce discours de précarité, même si vous avez la trouille, et vous expérimenterez que Dieu va pourvoir. Et donc, ça, votre peur de la mort diminuera. Et le démon se trouvera avec un coup de pied sur la figure, qui, lui, essaie de nous faire venir toujours la peur de manquer, la peur que Dieu n'est pas là, que Dieu nous pourvoit. Et le jour où je fais ce geste, et après tu vois que Dieu pourvoit. Oh, mais il existe vraiment Dieu. Même à ce niveau-là. Et il dit notre phrase très belle, hein, parce qu'il dit, qui est fidèle entre peu de choses est fidèle aussi en beaucoup, et qui est malhonnête entre peu de, est malhonnête aussi en beaucoup. Si donc vous ne vous êtes pas montré fidèle pour le malhonnête argent, qui vous confiera le vrai bien? Et si vous ne vous êtes pas montré fidèle pour le bien étranger, qui vous donnera le vôtre? Si je vous ai donné les biens matériels, et vous, vous en êtes servi mal, vous en êtes servi mal, comment pouvez-vous prétendre que moi, je vous donne les biens supérieurs? Et les biens supérieurs, c'est une vie de la louange, de l'amour, jusqu'au paradis. Je vous répète, lisez, je vous invite à relire ces choses chez vous. Hein. Faites-vous des amis, etc. Et dit, qui est fidèle entre peu de choses? Très peu de choses, vous savez ce que c'est? Je fais un discours, je caricature, hein. C'est les milliards, c'est le fric, c'est les biens. Chacun à son échelle. Jésus le dit, c'est peu de choses ça. Si vous ne vous êtes pas montré fidèle entre peu de choses, alors, qui est fidèle entre peu de choses est fidèle aussi en beaucoup. Et qui est malhonnête entre peu est malhonnête aussi en beaucoup. Si donc vous ne vous êtes pas montré fidèle pour le malhonnête argent, peu de choses. Qui vous confiera le vrai bien? L'Esprit Saint. Pour une vie de la sainteté jusqu'au bout. Comment je peux te donner cet Esprit Saint si le premier bien, que peu de choses, tu ne l'as pas bien géré? Je ne peux pas te le donner. Parce que tu me demanderais la puissance de l'Esprit pour faire encore plus de fric et pour t'en aller encore plus à l'enfer. Je ne peux pas te le donner, tout ce pouvoir. Qui vous confiera le vrai bien? Et si vous ne vous êtes pas montré fidèle pour le bien étranger, qui passe. Au paradis, il n'y a pas de problème de fric et de chéquier. C'est étranger. Je répète, il le faut comme moyen. Qui vous donnera le vôtre? Les pharisiens qui sont amis de l'argent entendaient tout cela et se moquaient de lui. Hein? On se défend. Hein? Il leur dit, vous êtes vous ceux qui se donnent pour juste devant les hommes. Mais Dieu connaît vos cœurs, car ce qui est élevé pour les hommes est objet de dégoût devant Dieu. Alors, j'arrête et je commence à parler de ce fameux geste de détachement. Puisqu'on peut posséder, mais il faut être détaché. Et moi, je vous ai dit, c'est très bien, puisque beaucoup de monde dit être détaché, mais il ne l'est pas, parce qu'après, il y a toujours des disputes. Ça signifie que il faut prouver, mais pas à moi, hein, moi je m'en vais, mais à toi-même que tu es véritablement détaché. Alors, faites attention. Quand on peut dire qu'on est véritablement détaché? Alors, je commence d'en bas et je monte au sommet. Dans l'Évangile écrit, si vous donnez ne serait-ce qu'un verre d'eau à un de ses disciples, à un de ses prochains, parce qu'il est mon disciple, je vous le dis, il ne perdra pas sa récompense. Donc, tu donnes quelqu'un, un pauvre Christ, qu'il soit chrétien ou non, encore plus s'il est chrétien, au nom de Jésus, ben, tu ne perdras pas ta récompense. Donc, Dieu te bénit, ne serait-ce que pour un verre d'eau. Une offrande, une petite offrande, c'est bien. Mais encore, on ne peut pas dire d'être détaché. Rappelez-vous, je vous dis, il ne s'agit pas de ne pas posséder, mais d'être détaché. Donc, il faut faire des gestes pour montrer que nous sommes détachés. D'accord, la pédagogie? Une petite offrande, c'est bien. Mais je ne peux pas dire d'être détaché. Après, il y a une petite offrande répétée. François d'Assise, quand il voulait rebâtir Saint-Damien, allait sur la place publique d'Assise et disait, qui me donne une pierre pour bâtir l'église, obtiendra une bénédiction. Qui m'en donne deux, obtiendra deux bénédictions. Qui m'en donne toi? Donc, c'est clair que si tu donnes non un verre d'eau, mais 10 verres d'eau, eh bien, c'est un peu plus. Tu peux te dire détaché? Peut-être de l'eau, mais pas du reste. Après, il peut y avoir quelque chose de plus costaud. Par exemple, ton voisin, ton copain a besoin d'une voiture, tu as changé ta voiture, au lieu de redonner au concessionnaire, ça s'appelle, ta vieille voiture, il te dit, écoute, si tu me donnes ta vieille voiture, je te la passe 1000 euros, de façon que tu, la nouvelle la voiture, tu la payes 1000 euros de moins, d'accord? Je pourrais faire comme ça. Mais si, au lieu de donner à celui qui me vend la neuve, de redonner mon vieux véhicule, je le donne à mon voisin, mon copain, mon ami, ben, je me suis détaché de quelque chose, et c'est bien. Dieu te bénira. Peut-il se dire détaché? Eh bien non, encore non. Mais il a fait quelque chose de bien qui attire les bénédictions de Dieu, d'accord? Et plus ce geste un peu plus costaud, plus attire, après en proportion de ce que tu as. Je monte encore. Cela, c'est prévu de la Bible, ces choses-là. Hein. Maintenant, je ne peux pas parler de l'aumône de la Bible. Dans le livre, achète-le, parce que c'est vraiment très chouette. Pub. Alors, c'est-à-dire, on arrive à la dîme. Et beaucoup de personnes, de couples, vraiment, ils m'ont fait part de ce qu'ils ont fait, et ils sont contents. Et je vous assure, ils sont bien habillés, ils mangent, les enfants vont à l'école, vont à la fac, et ils ne meurent pas. Hein. Des couples. Pas des célibataires qui, je suis prof, je prends 1800 euros, avec 600 euros, je vis tout mon mois, parce qu'il n'y a rien. Non, des couples très concrets. Alors, donnez la dîme, et donc vous comprenez que vraiment, Dieu te bénit. Soyez sûr, Dieu vous bénit. Et même, il y a des histoires qui m'ont raconté, tu sais, cette année, c'est un vigneron. Hein. Alors, cette femme me disait, j'accompagnais la femme de ce vigneron, cette année, vraiment, la récolte, c'était dans le sud. Ça s'est mal passé, et donc, on avait du mal à donner la dîme aux pauvres. Très concret, frère. Avec les choses à payer. Mais, avec mon mari, on a parlé, on a prié, et on a su que le séminaire régional est en train de refaire les chambres, avait besoin d'argent, et on a dit, oh, écoute, vas-y pour la dîme. Dieu pourvoira. En pleine crise de vin, ils ont été les seuls à faire une récolte magnifique. Ils ont payé toutes les dettes qu'ils avaient. Ils ont pu changer la voiture. Et ils avaient donné déjà la dîme. Gloire à Dieu. Ça ne signifie rien que me dire, ben, peut-être je pourrais me détacher de cela et Dieu me donne, non, en fait, pas d'autres dettes. Donnant, ça ne marche pas toujours comme ça. Hein. Voyez, j'ai eu des histoires qui m'ont édifié. Moi, frère franciscain, on vit de Providence. Hein, mais je n'ai pas d'enfant, de fils, de grosso modo, on vit. Hein. Mais je dis, ma femme, 4 enfants, 5 enfants, la dîme, oui, la dîme, non. Oh, entre autres, ils ont renoncé à mettre le chauffage dans cette ferme pour donner la dîme au séminaire. Moi, dans ma chambre, j'ai un peu de chauffage. Frère franciscain. Alors, on peut se dire détaché si on donne la dîme. Moi, je vous dis, selon, c'est empirique le discours que je fais, hein, c'est pas dogmatique. Hein. Pour la plupart, c'est déjà, on peut parler de détachement véritable, oui. Et donc, après, tu peux posséder, faire, jouir de tes biens, mais c'est don de Dieu. Et en pouvant le faire, sans penser, non, il faut mettre de côté, il faut mettre de côté. Oh papa, mais tu ne nous donnes jamais quelque chose, toujours de côté. Mais gaspille l'argent s'il le faut pour tes enfants, mais vas-y, fais-lui plaisir. C'est toujours mettre de côté, sinon on a peur de demain. Vous voyez, le discours d'être détaché des biens n'est pas seulement pour ne pas dépenser, mais ça peut être pour dépenser librement, s'il le faut. Sois libre, c'est toi qui domines l'argent, avec l'esprit de Jésus-Christ qui t'habite. Mais la dîme peut être une chose remarquable qui attire beaucoup de bénédictions.

héritage. Et donc, il y a un petit problème, parce que mon frère, lui, prétend la même collection de timbres de mon père, qui est transmise de grands-parents en grands-parents. Donc c'est vraiment... Peut-être je m'en fiche de la Ferrari qui est de la cour, mais ce truc-là, je suis vraiment attaché, c'est, alors, si je donne la dîme, mais après je me dispute, parce que lui veut la collection de timbres, moi je veux la collection de timbres, on va se disputer, je ne me suis pas détaché. C'est-à-dire, Dieu veut que je me détache là où mon cœur est attaché. Où est ton trésor? Je mets là, en effet, la collection de timbres, tu peux la revendre à 50 000 euros. J'invente, hein, c'est comme ça. Mais la Ferrari à 80 000 euros, je sais pas, ça coûtera beaucoup plus. Mais le problème n'est pas ce qui vaut plus, c'est la Ferrari ou la collection de timbres. Le problème est où ton cœur est attaché. Parce que c'est celui-là, cet attachement désordonné, qui t'empêche de suivre le Christ, et tu vois que tu ne peux pas pardonner ton frère parce que tu es attaché à ce truc-là qui t'empêche de l'aimer et de céder. Je m'en fiche de ce timbre. Moi, je suis en train de m'enrichir pour le ciel. Et garde-toi tes timbres. Si tu as tes timbres, moi j'ai un TGV pour aller au paradis. Je n'ai pas besoin de la poste. Alors, après, donc, ça signifie que pour être un geste de détachement, ça doit être ouvrir bien les oreilles. Maintenant, vous n'applaudissez pas trop, mais je vous dis que qui l'a fait s'est retrouvé vraiment, s'est régalé. Pour parler de détachement, vrai, le détachement doit être, mais écoutez jusqu'au bout, hein, parce qu'au début, c'est un coup de poing sur les yeux. Ou tu te détaches de tout, ou de quelque chose de vraiment costaud, là où ton cœur est attaché, que ce n'est pas tout, mais qui représente le tout. Vous comprenez ce que je veux dire? C'est-à-dire, ou tu te détaches de tout, en pouvant le faire, hein, maintenant, un industriel doit vendre son entreprise, peut-être il faudra discerner. J'ai connu des personnes comme ça. Hein. À quelqu'un, Dieu a dit de vendre l'entreprise. Marcello Candy a maintenant un cours de béatification. C'est les machines à laver Candy, c'est le propriétaire, c'est allé au Brésil. Cet infarctus, hein, bien privé, aujourd'hui, il y a un procès de canonisation en cours. Un autre, Jean-Robert Mehmet, accompagné par Mère Thérèse de Calcutta, il dit, je dois tout vendre. Marie Thérèse lui a dit, non, parce que tout cela n'est pas à toi. Ta femme n'est pas à toi. Ton entreprise n'est pas à toi. Ton groupe industriel n'est pas à toi. Mais sache que tu dois rendre compte de tout à Dieu. Sois véritablement un administrateur. Il a tremblé. Aujourd'hui, il fait des conférences dans le monde entier pour témoigner comment vivre une entreprise tout en gardant la gestion pour survivre bien et être catholique. Je ne peux pas m'attarder sur ça, il n'y a pas de temps. Il m'a demandé le livre. Il était intrigué, il m'a acheté pour une conférence. Il est venu chez les franciscains parce qu'il est intrigué encore. Entre-temps, Mère Teresa est morte et lui, peut-être, l'esprit est en train de le mener plus loin. Il est venu chez nous pour nous demander sur la pauvreté. Je dis, bien, je te fais lire mon livre, mais après tu me diras ce que tu en penses, parce que je ne suis pas un industriel, tu pourras m'enseigner beaucoup de choses. Alors, pour dire, frère, un geste de détachement doit être ou total, ou quelque chose de costaud, pas une simple bonne offrande, qui est de costaud, peut-être pas tout, mais qui pour toi représente le tout. Alors, je vous fais des cas. C'est à la deuxième maison en campagne que je suis terriblement attaché. Ben, c'est là où tu dois te mettre. Fais attention, je ne dis pas que tu dois le faire. Maintenant, tu vas prier, tu te mets d'accord avec un prêtre, un père spirituel, tu fais discernement. Moi, je ne peux pas le faire à ta place. Peut-être que Dieu ne veut pas tout, mais quelque chose de costaud, mais qui t'embête vraiment, et là tu vas ton cœur attaché, après des mois de prière, tu te rends compte que Dieu te dit, c'est là il faut couper. C'est là qui t'empêche de me suivre, parce que moi je te dis, va là-bas, oui Seigneur, moi je suis retenu ici. Et coupe, non? Fais attention, cet argent-là, vous ne le donnez pas aux franciscains, vous le donnez aux pauvres, sans que main gauche sache ce qui fait la main droite, afin que celui qui prend ton argent ne soit pas obligé de te dire merci. Peut-être un frère de communauté que tu ne supportes même pas trop. Si tu lui donnes l'argent et tu le fais voir, il est obligé de te dire toujours merci, et quand tu dis une chose qui est différente de la sienne, lui doit toujours se taire. Parce que tu l'as emprisonné. Non, peut-être que tu lui as donné 10 000 euros et après lui ne sait pas que tu lui as donné 10 000 euros, il y a une discussion et vous êtes complètement à l'opposé. Et lui t'insulte parce que tu es imbécile. Et tu lui as donné l'argent et lui te traite d'imbécile. Eh bien, tu le prends et tu dis merci Seigneur, parfaite joie. Vous avez compris?

Donc, celui qui reçoit, après, si tu le donnes au secours catholique, il dit, frère Emilio Baldi, donne 2000 euros au secours catholique, eux, ils s'en fichent, mais s'ils me connaissent, frère Emilio Baldi, ils ne connaissent personne. C'est un nom. Mais s'il y a quelqu'un de proche, il ne doit pas savoir que c'est toi. De temps en temps, il y a des frères de communauté, de l'Office ou des fidèles qui viennent chez nous, ils disent, Emilio, est-ce que tu peux me donner ces 1000 euros à ce type-là, mais je ne veux pas qu'il sache que c'est moi. Alors moi, je fais le postier, je le mets à la poste, j'essaie de dire, d'éviter qu'il soit que c'est moi, mais si je dois forcément le lui dire, parce que c'est du liquide, il ne peut pas donner le chèque, parce qu'il sait qui est le donateur. Alors, il fait du liquide. Alors moi, alléluia, gloire à Dieu. Alors, à ce moment-là, vous verrez que c'est un geste. Vous vous rappelez, Luc, si tu poses, tu bâtir la tour, une fois déposé les fondations, il faut voir si tu arrives jusqu'au bout. Avec ce geste de détachement costaud, qui est ou total, ou quelque chose de costaud qui représente le total, parce que c'est à ça que tu es attaché. Tu dis à Dieu, c'est toi mon Dieu, pas ça. Et c'est toi que je veux suivre, pas lui. C'est en toi que je repose ma confiance, que je mets ma confiance. Alors vous donnez, et nous revenons à François d'Assise, vous donnez à Dieu, à l'Esprit de Dieu, la permission d'agir en vous et vous amener plus loin. Et vous me dites, et après le geste de détachement, qu'est-ce qu'il y a? Je vous dis ce qui s'est passé de l'expérience de 15 ans de prédication dans ce sujet. Que normalement, c'est presque fini, c'est fini. Normalement, Dieu te bénit. Il te console, il y a des trucs vraiment, il te dit, tu sais, mon fils est allé à Paris, on n'avait pas l'argent, j'avais le geste de détachement, il rencontrait une petite vieille, si tu viens habiter avec moi, ben tu sois tranquille, je te donne gratuit tout. Tu dors chez moi, tu manges chez moi, je m'en fiche, mais au moins, ce n'est pas que tu dois rester toujours à côté de moi. Parce que tu as ta vie, va à l'école, mais au moins, si je meurs entre temps, il y a quelqu'un qui me découvre. Gratis. Pendant des années. Mais j'ai vu des clins d'œil de Dieu de ce type. Que Dieu pourvoit, c'est très bien. Très bien. Et notre confiance grandit de l'action de l'Esprit. Et donc grandit aussi la confiance de ce que Dieu veut faire pour me sanctifier. L'argent, à la fin, n'est plus un problème, parce que je le domine. Il y a d'autres choses. Alors, Dieu me bénit et me réconforte. Cela, ça peut être précédé ou suivi par quelques attaques de l'ennemi qui est terriblement fâché que tu commences à ne plus avoir peur de manquer. Alors, quelquefois, il peut attaquer terriblement pour te... des sortes de tempêtes pour te faire tromper. Je me suis trompé, peut-être, j'ai manqué de prudence, d'accord? Que se passe-t-il après? Sera une autre retraite qu'il faut faire. Une fois que tu as montré à Dieu et à toi-même, parce que Dieu le savait très bien, que tu as choisi Dieu et que tu n'es pas esclave des choses matérielles, Dieu, et après t'avoir consolé, Dieu commence à entrer dedans. Car, je crois que vous le savez, sinon je vous le dis, nous sommes moins attaché à ce qui est à moi, et nous sommes beaucoup plus attachés à notre moi. Vous avez compris? Non? En fait, donner 30 000 euros, c'est pas moi, c'est à l'extérieur de moi. C'est déjà dur, hein, parce que j'ai peur. Mais une fois qu'avec l'Esprit de Dieu, la grâce de Dieu, j'arrive à dire 30 000 euros, à Tahiti, allez, rebâtissez l'école, là. Qu'est-ce que j'en fais? Je vous dis des choses que j'ai vécues. 50 000 euros, allez, un chèque qui m'est arrivé. Et moi, je dis, ben, on va redonner au secours catholique. Qui pense à Haïti. Ils ont 7 enfants. Ils gagnent bien. Oh, qu'est-ce qui se passe? Que tu as donné là. Donc, je suis probablement moins attaché à cet argent-là. Mais si quelqu'un m'a dit, vous savez, nous avons nos richesses dedans, l'honneur, le regard des autres, être estimé, et petit à petit, je me sens piétiné. Dieu va, après l'argent, toucher l'autre idole cachée là-derrière, auquel notre moi est terriblement attaché. Petit à petit, Dieu va purifier. C'est un peu douloureux. Mais c'est libérant. C'est-à-dire, je suis plus attaché, peut-être, au frais de commander. Je donnais tout au pauvre, c'est très bien, mais quand je suis dans le groupe, je vais dans la maisonnée, oh, c'est moi qui commande, hein. Et ça arrive un autre qui veut commander, et là, il y a la guerre. Et on ne peut pas vivre des succès spirituels du passé. Là, il faut savoir mourir. Et je vous dis que c'est plus dur de mourir à son propre moi pour des choses plus intérieures qu'à son fric qui est à l'extérieur. Nous sommes beaucoup plus attachés à notre moi, jouisseur,
plein de compétition, qui se fâche, qui s'irrite, que à ce qui est à moi. Je te répète, nous sommes plus attachés à notre moi que à ce qui est à moi. Alors, petit à petit, le Seigneur commence à entrer dedans et commence à dégonfler notre moi, qui est l'antidote de la situation, qui dit « c'est moi, Dieu, pas toi ». Avant, il disait « c'est toi, mon Dieu, l'argent ». Cela, c'est résolu le problème. Maintenant, il y a d'autres choses. Mais qui est le meilleur? Disons franchement. Mais qui est le meilleur? C'est moi, non? Chacun d'entre nous dit ça, frère. Vous ne le savez pas? Bien, l'année prochaine, vous me le raconterez si on est ici. Dites à Dieu, écoute, tu me fais voir, moi, comment ça marche, là? Tu verras comment ça va péter. D'accord? Alors, le Seigneur dégonfle le moi et fait entrer qui? L'Esprit de Jésus-Christ. Alors, il y a un moment où il me porte quelque porte étroite et je suis obligé de me retrécir, sinon j'entre pas, je me cogne sinon. Et le démon te dit, tu vois, t'as enlevé l'argent, maintenant tu m'humilies là, tu dois devenir plus petit. Catéchèse du malin. Et Dieu dit, fais-moi confiance, parce que la porte est étroite, mais la chambre, la pièce au-delà de cette porte est encore plus belle, plus large et lumineuse de celle où tu étais auparavant. Parce que Dieu ne dégonfle jamais le moi que pour me faire grandir dans l'amour, parce qu'il veut dilater mon cœur plein d'amour. Vous voulez comprendre, frère? Pour grandir, pour s'enrichir en vue de Dieu et du royaume. Vous comprenez que tout cela se fait à genoux, parce que notre moi proteste. Il est terrible. Vous voyez, au début du monde sacerdoce, je disais, c'est fini? C'est fini. Mais je continue pour finir. C'est vraiment fini. Seigneur, garde-moi dans les épreuves, parce que ça doit être dur, hein, d'être prêtre et saint jusqu'à la fin. Alors, avant, je demandais d'être protégé dans les épreuves. Après, le Seigneur m'a fait comprendre que le cornu, celui me laissait dans ses mains, et aurait fait de moi une boulette. Alors, j'ai dit, Seigneur, s'il te plaît, les épreuves, d'accord, mais protège-moi du malin. Saint-Michel Archange, protège-moi de moi ici, je vais mal finir. Avec toute ma bonne volonté d'être saint. Maintenant, je commence à dire, depuis longtemps, hein, je dis, Seigneur, protège-moi de les épreuves. Surtout, protège-moi du démon. Mais surtout, protège-moi de mon moi, qui est terrible. Voyez, vous êtes étonnés. Vous savez pourquoi? Parce que peut-être on ne se connaît pas trop. Alors, de porte étroite, en porte étroite, le moi est obligé de se devenir plus petit, et le jeu de Jésus-Christ commence à grandir avec tout l'amour qu'il porte en lui. Et là, ça devient fécond pour l'évangélisation. Vous avez compris? Bien, alors, vos chéquiers, vous en faites ce que vous voulez. Je ne vous demande rien. Ceux qui veulent aller de l'avant, à part d'acheter le livre, mais je m'en fiche de la pub. C'est pour que vous puissiez faire une retraite spirituelle avec un fil conducteur, d'accord? Après, vous parlez avec votre père spirituel. Dites-moi, je n'en ai pas. Ben, prie pour l'avoir. Oui, c'est difficile. Mais si tu veux aller jusqu'au bout, vas-y. Moi, pour aller chez mon père spirituel, je fais 400 km. 200 pour aller et 200 pour venir. Toi, fais selon ton état d'âme, c'est ton état de vie. Et si tu es intéressé, va. Et tu seras éclairé. Peut-être ce n'est pas le moment de faire un détachement total, parce que tu n'es pas à la hauteur encore, il ne t'est pas donné. Peut-être tu dois commencer des choses petites. Vas-y, tu fais des choses petites, Dieu te bénit, tu prends courage, tu sais qu'encore ce n'est pas un détachement total, mais déjà tu vas dans la bonne direction. D'accord, frère? Et je suis désolé, mais il faut arrêter ici, sinon, il faut.

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2: Un bon arbre ne donne pas de fruits pourris. Jamais non plus un arbre qui pourrit ne donne de bons fruits. Luc 6, 43.

Ma mission, avec l'aide de l'Esprit-Saint, c'est de vous tenir attentif au sujet. L'Esprit-Saint nous apprend à prier. L'Esprit-Saint nous apprend à prier. Et pour nous encourager à ne pas avoir de retenue, à ne pas avoir de complexe, en fait. Les complexes prennent beaucoup de place dans le domaine de la prière en se disant « certains sont doués pour la prière, moi je ne suis pas doué pour la prière ». Eh bien, on va écouter ce passage. Je vous encourage à lire, d'ailleurs, quand vous aurez un temps, par exemple cette nuit, pour ceux qui, vous verrez, pour ceux qui découvrent les récos, qu'on vous proposera de passer une heure auprès du Saint-Sacrement cette nuit. Vous pouvez, par exemple, prendre le chapitre 8 de la lettre aux Romains, dont je vais vous lire un petit passage. En fait, tout ce chapitre nous dit que ceux qui sont fils de Dieu, ceux qui sont enfants de Dieu, ce sont ceux qui sont conduits par l'Esprit-Saint. Être conduit par l'Esprit-Saint, c'est ça, vraiment, être fils de Dieu. L'Esprit-Saint nous conduit. Et dedans, il y a un passage sur la prière qui est « Alors, nous aussi, en nous-mêmes, nous gémissons. Nous avons commencé à recevoir l'Esprit-Saint, mais nous attendons notre adoption et la rédemption de notre corps. » Et c'est surtout ce passage-là maintenant. Écoutez bien, « L'Esprit-Saint vient au secours de notre faiblesse, car nous ne savons pas prier comme il faut. » L'Esprit-Saint vient au secours de notre faiblesse, car nous ne savons pas prier comme il faut. L'Esprit-Saint lui-même intercède pour nous par des gémissements inexprimables. Et Dieu qui scrute les cœurs, connaît les intentions de l'Esprit, puisque c'est selon Dieu que l'Esprit intercède pour les fidèles. Je répète le passage dont j'ai le plus besoin là. L'Esprit-Saint vient au secours de notre faiblesse, parce que nous ne savons pas prier comme il faut. Alors il y a une question qu'on se demande souvent quand on veut faire le point, ceux en particulier qui ont la chance de voir de temps en temps un prêtre ou quelqu'un pour faire un accompagnement spirituel. Un accompagnement spirituel, où est-ce que j'en suis dans la vie de prière ? Alors, il y a des retraites qu'on a déjà faites ici entièrement sur la vie de prière. Souvent, une question qu'on se pose, c'est est-ce que j'ai l'esprit de prière ? Est-ce que j'ai l'esprit de prière ? Est-ce que je sais prier ? Moi, je vous propose d'inverser cette question parce que souvent, elle est beaucoup trop réductrice, parce qu'elle pose beaucoup trop les choses en termes de compétences, de capacités. On a passé son badge secouriste, et donc on a passé son badge prière aussi, et donc on a l'esprit de prière. Non. Plutôt, nous demander est-ce que je prie dans l'Esprit-Saint ? Est-ce que j'apprends à prier dans l'Esprit-Saint ? Et on va essayer de voir là ce que ça veut dire, prier dans l'Esprit-Saint. C'est-à-dire laisser l'Esprit-Saint prier en nous. Laisser de la place à l'Esprit-Saint pour qu'il vienne prier en nous. C'est ça que dit saint Paul dans ce passage-là. L'Esprit-Saint vient au secours de notre faiblesse parce que nous ne savons pas prier comme il faut. Allez, on enlève nos histoires de brevet prière. L'Esprit-Saint vient au secours de notre faiblesse. L'enjeu, c'est de le laisser prier en nous. Je le répète parce qu'en fait, je ne suis pas sûr qu'il y en ait beaucoup parmi nous qui en soient vraiment convaincus. L'enjeu, c'est que l'Esprit-Saint vienne en nous pour prier en nous, parce que nous, on ne sait pas faire. Donc il ne s'agit pas d'avoir un esprit de prière qui fait de nous des âmes prédestinées à passer de longues heures en oraison. Il s'agit d'avoir envie que l'Esprit-Saint vienne en nous pour prier, que ce soit lui qui prie. Je vous lis un passage. On vient de chanter la Veni Creator. La première strophe, elle appelle l'Esprit-Saint dans cet hymne. On appelle l'Esprit-Saint de beaucoup de noms qui tous nous disent quelque chose de l'Esprit-Saint. Spiritalis unctio, onction spirituelle. Onction spirituelle. On va être ouint. Une onction, c'est le verbe oindre. On va être couvert, on va être empli. Une onction spirituelle qui donne à ceux qui reçoivent le Saint-Esprit vraiment de prier dans une paix, dans une confiance, dans une joie. C'est distinct du fait d'être à fond dans la prière, d'avoir des moments où on a des hauts, des grandes facilités spirituelles. C'est une onction, c'est quelque chose qui est répandu sur nous et qu'on demande. Alors, cette onction spirituelle, on peut dire que c'est le but de la prière, c'est le but de notre vie. On ne prie pas seulement l'Esprit-Saint, on prie pour recevoir l'Esprit-Saint. On a besoin de l'Esprit-Saint pour prier, il vient prier en nous, mais on a besoin aussi de prier pour recevoir l'Esprit-Saint. Je vous lis un passage d'un moine, il n'était pas exactement catholique et romain, hein, il était du mont Athos. Mais en fait, vous allez voir, on voit bien que l'Esprit-Saint a réussi à l'inspirer là où il était. Peut-être certains vont trouver ça hyper élevé, mais vous allez voir, c'est quelque chose qui nous parle de ce pourquoi on est tous faits. Il s'appelle Saint-Silouane. Mon âme languit après toi, mon Dieu, et te cherche avec des larmes. La première année de ma vie au monastère, mon âme connut le Seigneur dans le Saint-Esprit. Le Seigneur nous aime infiniment. Il me l'a révélé dans le Saint-Esprit quand il m'a donné par sa seule miséricorde. Pardon, il m'a révélé dans le Saint-Esprit qu'il m'a donné par sa seule miséricorde.
Je suis vieux et je me prépare à la mort et j'écris la vérité. J'écris pour le bien des hommes. L'Esprit du Christ désire le salut de tous, désire que tous connaissent Dieu. Il a donné le paradis au bon larron. Il le donnera à tout pécheur pénitent. Je continue un peu plus loin. La première année de ma vie au monastère, mon âme connut le Seigneur dans le Saint-Esprit. Et ensuite, il dit... Si le monde comprenait la puissance des paroles du Christ, apprenez de moi la douceur et l'humilité, il mettrait de côté toute autre connaissance pour acquérir cette connaissance céleste. Les hommes ne connaissent pas la force de l'humilité du Christ et ils désirent les choses terrestres, mais l'homme ne peut arriver à la puissance de ces paroles du Seigneur sans le Saint-Esprit. Notre vie sur la terre nous est donnée pour acquérir le Saint-Esprit. Le Seigneur nous a donné l'Esprit Saint et nous avons connu le Seigneur et oublié la terre dans les joies de l'amour du Christ. L'Esprit Saint nous fait parents de Dieu. Si tu sens en toi la paix divine et l'amour universel, ton âme est en train de devenir semblable à Dieu. Bon, d'accord, c'est élevé. C'est très élevé, mais c'est très beau parce que c'est l'histoire d'un paysan russe qui arrive à 19 ans dans un monastère et qui dit « La première année de mon séjour dans ce monastère, mon âme a connu Dieu dans le Saint-Esprit. » Donc il ne s'agit pas du fruit d'années et d'années d'entraînement. Il s'agit de la première année. Et ensuite, bon, ces écrits ne sont pas très longs, mais tout le temps, ce qui revient tout le temps, c'est quand on prie, qu'est-ce qui se passe? Le Saint-Esprit vient en nous. Et le Saint-Esprit vient nous faire connaître Dieu, et le Saint-Esprit vient nous rendre plus proche de Dieu. C'est ce qu'on appelle être même divinisé. Dieu s'est fait homme pour que l'homme devienne Dieu. Ça nous paraît fou. Quand on reçoit l'Esprit Saint, on devient capable de Dieu. On devient comme Dieu. On participe à la vie de Dieu. Prier, c'est recevoir le Saint-Esprit en nous pour participer à la vie de Dieu. Rassurez-vous, on va voir des manières un peu concrètes de le vivre. Mais quand même, on part de là. On part de rien moins que ça. Onction spirituelle, connaître le Seigneur dans le Saint-Esprit. Alors je vais prendre une image beaucoup plus basique. Ceux qui veulent une expérimentation, vous pourrez demander une autorisation spéciale pour visiter la cuisine qui est derrière moi là. Dans une autre cuisine qui était conçue pareil, parce que vous savez qu'on a déménagé il y a 5 ans, c'était à Candé. J'ai fait mes premières armes pour une épreuve qui était une épreuve initiatique très impressionnante. Ça consistait à faire le petit déjeuner pour tout le monde le matin. Et je ne suis pas spécialement sûr de mon coup quand je fais quelque chose avec mes mains pour la première fois, à dire. Et alors, il y avait, peut-être vous êtes sur certains parfaitement habitués à ça, il y avait un système pour faire réchauffer les casseroles, donc le café, le lait, le machin. Donc c'est quand même de nous que dépendait le fait que 50 ou 60 personnes, suivant les années, maintenant on est un peu plus, aient leur café le matin. En fait, s'ils ne l'ont pas, après, toute la journée, on va se dire, ils n'ont pas eu de café, c'est pour ça qu'ils sont désagréables et c'est à cause de moi. Donc ça met la pression. Et en fait, il y avait un système avec un petit bec. C'était très difficile. Vous voyez la gazinière, vous avez un petit bec, vous commencez par allumer, c'est comme ça dans les trucs de collectivité, vous allumez le petit bec, et puis ensuite, il faut attendre 10 secondes, et puis ensuite, il faut rester... Vous voyez, il y en a qui voient de quoi je parle ou pas? Donc on a fait à peu près sur le cadran, vous êtes à 10, quoi, et vous attendez 10 secondes avec le petit bec, vous pouvez pas allumer plus, puis là, vous allez réappuyer, puis vous allez tourner, et là, vous avez la grande flamme qui s'allume, et là, ça commence à chauffer la casserole. En fait, moi, mon grand stress, c'est que j'arrivais pas très très bien à réenclencher pour ouvrir en grand. Et du coup, j'avais peur de me retrouver avec juste le petit bec. En fait, c'est pas possible de chauffer la casserole dans le temps dont on dispose avec juste le petit bec. Donc, il fallait absolument avoir le tour de main pour réussir à allumer la première fois, j'ai eu un peu peur, mais ça a marché. Bref, on s'en fiche de mes histoires de café, mais ce qui est intéressant, c'est que le Saint-Esprit, longtemps, on se résigne, beaucoup d'entre nous se résignent à l'avoir dans leur vie à l'état de petit bec, qui ne va jamais réussir à chauffer grand-chose, en fait. Et que l'enjeu de notre vie, pour dire de manière beaucoup plus basique ce que dit le Père Silouane, l'enjeu de notre vie, c'est de passer au grand feu, passer du petit feu au grand feu, passer du petit bec au feu qui est capable de chauffer toute la casserole. C'est-à-dire qui est capable de nous mettre en ébullition, d'être l'énergie qui réchauffe notre vie. L'Esprit Saint, c'est le mouvement qui réchauffe notre vie dans la prière. Donc on va essayer de voir, en fait là... J'étais déjà rentré dans la première partie sans vous l'avoir dit, mais la première partie, c'est choisir de prier dans l'Esprit Saint. Choisir de prier dans l'Esprit Saint. Passer le cap, allumer le grand feu, c'est choisir de prier dans l'Esprit Saint. Ça a plein de conséquences. Quand je commence à prier, qu'est-ce que je fais? Je me mets en contact avec le Saint-Esprit, qui m'a été envoyé par Jésus et qui me conduit au Père. Il ne s'agit pas de séparer le Saint-Esprit de toute la Trinité. Mais je me mets en contact avec le Saint-Esprit, je me plonge dans le Saint-Esprit, je choisis que c'est avec le Saint-Esprit que j'ai passé ce moment.
Et de même que mon histoire de passage au grand feu, là, de moment où on trouve le petit cliquet, le petit déclic, et schlac, on réussit à ouvrir en grand, il y a des moments dans notre vie où ça se produit, où il y a des grandes étapes. Peut-être pour certains d'entre vous, ça s'est déjà produit. Il y a des grandes étapes où tout d'un coup, on comprend ce que c'est que de vivre avec l'Esprit Saint en grand et pas en tout petit. Il y en a une, en fait, que presque tous, on a reçue, mais dont on ne se rend peut-être pas compte de l'importance qu'elle a. C'est la confirmation, le sacrement de confirmation. Vous savez, c'est pas parce que quand on avait 13 ou 14 ou 15 ans, on l'a reçu sans tout à fait bien s'en rendre compte, qu'il n'est pas aujourd'hui actif dans notre vie. Il y a une onction, pour le coup un sceau, on appelle un caractère indélébile. Caractère, ça ne veut pas dire le caractère qu'on a, ça veut dire l'empreinte qui a été déposée dans tout notre être par le sacrement, qui dit, tu as reçu le don du Saint-Esprit, tu es marqué du Saint-Esprit, à chaque fois que tu veux te laisser conduire par le Saint-Esprit, tu en as le charisme, tu en es capable. Saint-Crème et charisme, ça vient du même mot, qui donne la grâce aussi, voilà. On a été marqué par le Saint-Crème d'une onction qui nous rend capable de nous plonger dans le Saint-Esprit. Quand j'étais ordonné prêtre, on nous demande après on nous offre le fait d'aller avec deux frères, de partir d'étape en étape, célébrer les premières messes de notre vie de prêtre dans des lieux qui sont importants pour nous. Donc un peu comme le cirque Bouglione qui prépare sa tournée tous les étés. Nous on se dit bon ben j'ai 8 jours, où est-ce que je vais aller? Quels sont les lieux en fait qui m'ont marqué? Quels sont les lieux? Alors évidemment, il y a le lieu où on était baptisé, le lieu où il y a notre famille, mais parfois c'est une communauté, ou c'est un lieu où on a reçu quelque chose qui nous tient à cœur. Parfois c'est aussi parce que ça tombe bien sur la route. Bon, toujours est-il que la première chose à laquelle j'ai pensé, je savais que je voulais aller vers le sud où il y avait donc l'ancrage familial, mais la première chose à laquelle j'ai pensé, c'est l'église où j'ai été confirmé. Et donc j'avais été confirmé là parce que mon lycée était à côté, le curé ne me connaissait pas, j'ai dit bonjour, j'ai été confirmé ici, je voudrais célébrer une première messe. Là aussi, l'anecdote n'a pas beaucoup d'importance, mais cette première messe m'a aidé à me rendre compte. Et vraiment, il y a eu une grâce pour me rendre compte que ce jour-là, j'avais reçu la confirmation comme tous les autres. En fait, tout ce que j'étais devenu depuis, c'était sous la motion de l'Esprit-Saint. C'était parce que dans la prière, l'Esprit-Saint avait pu me conduire. Voilà. Le jour, spécialement quand on est prêtre, mais on peut dire ça de plein d'états de vie, on est un mystère pour nous-mêmes. Quand on est prêtre, on donne le Seigneur alors qu'on n'a pas fini de nous approcher de lui nous-mêmes. Enfin, on donne quelque chose qui est bien plus grand que nous. On est un mystère pour nous-mêmes. Mais ce mystère, il s'explique en grande partie par l'Esprit Saint qui nous a conduits jusque-là, qui ensuite ne va pas arrêter de nous conduire et de nous porter. On a reçu la confirmation, c'est la première grande étape. Donc revenez à la grâce de votre confirmation. Si vous choisissez de prier dans le Saint-Esprit, peut-être rechoisissez votre confirmation. Peut-être certains pour eux c'est familier, mais redites-vous, par mon baptême et par ma confirmation, je suis capable de me plonger dans l'Esprit Saint quand je prie. L'Esprit Saint est là quand je prie. Ensuite, il y a plein d'autres étapes dans la vie des gens. J'étais beaucoup marqué quand j'étais dans une paroisse. Il y avait des parcours alpha. Vous voyez un peu ce que c'est que le parcours alpha. C'est quelque chose pour les gens qui veulent recommencer dans la foi ou découvrir, tout simplement. Il y a des gens qui se convertissent totalement grâce à ça. Et dedans, il y a un week-end sur l'Esprit-Saint. Et je dois dire que je me suis dit, ça ne va pas être si facile que ça de parler de l'Esprit-Saint et de la vie avec l'Esprit-Saint. La première fois, à des gens qui, le dernier topo qu'on a fait, c'est qui est Jésus et ensuite pourquoi Jésus est mort. Enfin, ils sont vraiment à la découverte des tout débuts de la foi. Ben, on va parler de l'Esprit-Saint et de comment vivre avec l'Esprit-Saint et comment être rempli de l'Esprit-Saint. En fait, ce qui m'a frappé, c'est que l'Esprit-Saint, c'est simple. Et que ces personnes qui en étaient encore aux bases et qui étaient en train de tout redécouvrir, qui avaient. Alpha, ça repose sur le fait qu'on peut dire tout ce qu'on pense et on vous corrige pas. Donc les gens disaient parfois des choses énormes qui étaient bien, bien loin de ce qu'ils étaient en train de découvrir petit à petit, en fait, de la cohérence de la foi. Ils disaient, bon, ben, on peut à la fois croire que Jésus est mort sur la croix et qu'il y a la réincarnation. Ben, petit à petit, les pièces du puzzle, elles se mettent en place et les choses se précisent. Mais ce qui m'a frappé, c'est de voir que ces personnes, l'Esprit-Saint, en fait, elles en ont fait l'expérience, toutes celles qui ont voulu. Dire, viens Esprit-Saint dans mon cœur pour m'apprendre à prier, viens Esprit-Saint remplir mon cœur pour que je puisse prier, ben, en fait, elles y arrivaient. Donc si des personnes qui redécouvrent tout y arrivent aussi facilement et avec autant de grâce, autant de force, c'est vraiment un encouragement pour que des chrétiens qui ont déjà reçu depuis longtemps puissent se dire « Mais purée, c'est pas possible que je reste au petit bec de gaz et que j'arrive pas à ouvrir en grand. Bah, cette fois-ci, vient l'Esprit-Saint vraiment. Et je décide, je choisis de plonger toute ma vie de prière dans l'Esprit-Saint. » Alors pour pouvoir être rempli, il faut faire de la place, en fait. Faut choisir et décider de faire la place. Et donc là maintenant, je vais insister un petit peu sur le fait qu'il faut choisir dans quel esprit on prie. Est-ce qu'on prie dans l'Esprit Saint? C'est aussi vérifier qu'il n'y a pas d'autres esprits dans lesquels on prie, qui sont des petits esprits
voire même des mauvais esprits, malgré nous, qu'on a laissé traîner dans notre cœur, et qui empêchent à l'Esprit-Saint de prendre toute la place. Peut-être si vous vous dites, mais il est gentil, mais moi, ça fait longtemps que je dis, viens Esprit-Saint, mais je sens que la prière, ça ne me donne pas de joie, ça ne me donne pas de paix, ça ne me donne pas de réconfort. J'espère que personne n'est aussi négatif sur lui-même. Mais en fait, il faut commencer par enlever tous les autres esprits, et je vais en nommer quelques-uns. Je leur ai donné des noms que vous retiendrez si vous voulez, mais qui sont des noms barbares, pour bien faire comprendre que c'est des noms, c'est des choses qu'on se fabrique nous-mêmes, c'est des choses qui n'existent pas, et qu'on a inventées nous-mêmes, qui sont des créations de l'esprit, des créations artificielles, pas de l'esprit avec un grand E. Le premier, c'est... souvent, c'est tous ces esprits-là, d'ailleurs, qui font qu'on se fronce les sourcils quand on prie. Si la prière, pour vous, c'est une activité où il faut se froncer les sourcils. Alors, le premier, c'est l'esprit de propriétude. D'accord ? L'esprit de propriétude, c'est l'esprit dans lequel on cherche dans la prière à accomplir une action, à accomplir une tâche qui nous lave de toutes les tâches. On cherche à prier pour être propre. On cherche à prier pour être propre. Vous savez, l'expression « être propre sur soi ». Je suis quelqu'un de bien parce que je suis quelqu'un qui prie. J'accomplis ce qu'on m'a appris à faire soigneusement, j'accomplis ma case prière de ma journée. Et donc j'ai les sourcils froncés, parce que je suis chrétien, donc il faut prier. Et je suis en train de me rendre propre, et je suis en train d'avoir l'attitude propre. Je suis dans l'esprit de propriétude. Et comme ça, ce sera fait. Et je suis capable d'avoir un accompagnement spirituel, et d'aller voir enthousiaste mon accompagnement spirituel en disant, voilà, ça fait 15 jours que j'ai réussi à cocher la case tous les jours. Et quand on creuse un peu, est-ce que j'étais dans l'Esprit Saint pendant ce temps-là? Bah non, parce qu'en fait, la marque que je n'ai pas dans l'Esprit Saint, c'est que... mais c'est plat, en fait. C'est plat, je m'ennuie. Je récite des choses parce que je ne sais pas très bien comment je ferais autrement. Et puis, en fait, je sens bien que je ne vais pas pouvoir continuer longtemps comme ça, parce qu'il ne se passe rien entre le Seigneur et moi pendant ce temps-là. Alors pardon, en disant ça, je ne veux pas donner l'impression que c'est tout ou tout ou rien. Mais parfois, cet esprit-là, il prend trop de place, voilà. Donc, à celui qui cherche à cocher une tâche et à se rendre propre quand il prie, il faut dire, on se lâche, on s'aventure. Il y a quelqu'un là. Il y a quelqu'un, c'est l'Esprit Saint. Donc, on va parler avec quelqu'un. Le deuxième esprit, c'est l'esprit de réconfortage. L'esprit de réconfortage, parce que dans réconfort, vous avez le réconfort, et puis voilà, quelque chose d'un peu doux, quelque chose d'un peu dans lequel on vient se réconforter, on vient faire une activité, comme il y a... plein d'activités qui font du bien, le jardinage, etc. Il y a le réconfortage. Donc on vient se réconforter dans la prière. Ça me fait du bien de prier. Je prie parce que je me sens mieux. Ah ça, il y en a beaucoup plus d'entre nous qui se disent ça. Quand j'ai allumé ma bougie et que je suis devant mon icône, je me sens mieux. Alors ça, non, il ne faut pas dénigrer ça. Mais c'est pas ça qui doit nous animer le premier. On ne prie pas d'abord pour venir se réconforter. On prie pour se plonger dans l'Esprit Saint. Quelqu'un qui nous dépasse, quelqu'un qui est plus grand, qui parfois va mettre le feu dans notre vie. De manière justement très inconfortable. La prière, c'est souvent très inconfortable. Et quand je prie vraiment, en ayant décidé qu'il y a quelqu'un de plus grand que moi qui m'attire et que je m'approche de lui, et qu'il va peut-être, ce feu duquel je m'approche, il va peut-être brûler des choses qui ne sont pas de Dieu, je passe un moment inconfortable dans la prière, en fait. D'abord parce que peut-être il est tôt, parce que j'ai découvert que la vraie belle manière de prier, c'est de prier tôt au début de ma journée, mais peut-être aussi parce qu'il est tard et que je suis fatigué, donc physiquement c'est inconfortable. Ou aussi parce que, en fait, dans la prière, je sens qu'il y a des choses auxquelles je suis encore attaché, accroché, il faut que je les lâche. Et donc ça, c'est inconfortable. Donc on ne prie pas pour se réconforter uniquement. Et on ne prie pas d'abord pour se réconforter. On ne prie pas pour être propre, on ne prie pas d'abord pour se réconforter. L'autre esprit, c'est l'esprit de questionnance. L'esprit de questionnance, c'est l'esprit où on va dans la prière pour être dans une attitude où on aime bien se poser des questions. Et on regarde notre vie, et on se décortique, et on s'analyse, et on passe notre temps à confondre l'Esprit Saint avec notre esprit qui nous dit à nous-mêmes « qu'est-ce que tu penses de ta vie ?» Je me regarde vivre avec une forme d'idéalisme, d'exigence, et mon exigence va prendre toute la place de ma prière. Je vais regarder ma vie, je vais scanner ma vie à la lumière de toutes ces questions exigeantes, toutes ces questions d'exigence qui me... Je ne sais pas si vous voyez un petit peu. Je passe ma prière, en fait, à inspecter ma vie, à me poser des questions à partir dans tous les sens. Et puis, il y a l'esprit de rassurisme. Il faut prier, tu vas voir, ça va te rassurer. Prie, et tu verras, ce sera ça qui te donnera de la solidité. Je suis solide, je me sens solide parce que je prie. Dans la prière, je me rassure. Dans la prière, je me sens carré, je me sens en sécurité. Oui, rassurisme, vous pouvez en faire d'autres, hein, des barbarismes.
Voilà, propritude, réconfortage, questionnance ou rassurisme, pour en inventer d'autres, mais c'est toutes ces concurrences en fait qu'on a dans notre prière et qui nous mettent là encore des bâtons dans les roues. Et donc c'est un travail dans la durée. Oui, il y a des gens pour qui il y a eu des grandes étapes. Un jour, ils ont pu tout d'un coup allumer le feu en grand de l'Esprit Saint. Mais pour beaucoup d'entre nous, ce qui se passe quand on essaie de choisir de prier avec l'Esprit Saint et dans l'Esprit Saint, c'est un travail patient pour écarter, pour fermer la porte au nez sans s'énerver, de tous ces petits esprits qui viennent faire concurrence à l'Esprit Saint dans notre prière. Et de vous redire simplement, non, je ne suis pas là dans la prière. Seigneur, Esprit Saint, venez me remplir, je ne suis pas là pour me torturer avec mes questions. Ah, je suis encore en train d'essayer de me rendre propre dans la prière et de cocher une case. Esprit Saint, pardon, je suis là. Voilà. Venez me remplir, venez remplacer cet esprit-là. Ah, je suis encore en train de me chercher moi-même pour ressortir de la prière avec un regonflement de réconfort. Et d'ailleurs, je râle puisque je ne le trouve pas. Esprit Saint, venez, c'est pour vous que je suis venu. C'est pas pour un état psychologique, etc., etc. Alors, pardon à ceux qui sont exigeants avec eux-mêmes et un peu anxieux de leur prière, et donc qui vont ressortir de ce que j'ai dit là en se disant « ma prière est nulle, ma prière est polluée par plein d'esprits qui empêchent l'Esprit Saint de passer ». Ce n'est pas l'objectif. L'objectif, c'est de dire que l'Esprit Saint est plus puissant que tout ça. Et quand on lui demande, et qu'on est prêt patiemment à écarter tout ça, bah, il vient, il prend la place. Et sur ce, avant de passer au point suivant, qui sera comment on entretient notre lien avec l'Esprit Saint, je récapitule un petit peu tout ça par une image. Choisir de prier dans l'Esprit Saint, c'est comme de faire le choix avant d'être opéré. Imaginons que, enfin, posons cet acte de foi, que quand on vient prier, quand on va passer du temps avec Dieu, il y a une opération qui va avoir lieu. Il va faire quelque chose dans notre vie. Il va nous guérir de quelque chose, il va nous soigner en tout cas. Il va prendre soin de sa vie en lui. La vie divine est soignée quand je prie. Je suis dans l'Esprit Saint, c'est-à-dire je suis soigné par l'Esprit Saint. Eh bien, le choix que je vous propose, c'est est-ce que tu préfères être soigné par le chirurgien ou par l'infirmière, avec tout le grand respect et l'estime que j'ai pour l'infirmière, mais quand on rentre au bloc, on préfère que ce soit le chirurgien qui manipule les outils dans notre ventre et que l'infirmière soit là pour tenir et écarter et lui passer les choses au fur et à mesure. Parce que le chirurgien, il est habitué à opérer et l'infirmière, elle est habituée à faire ça. En fait, souvent, on agit de la manière opposée. Parce qu'en fait, dans notre prière, donc nous, on est l'infirmier. On a la qualité à aider les chirurgiens. Le chirurgien, c'est l'Esprit Saint. Mais en fait, on se comporte en traitant l'Esprit Saint comme l'infirmière. C'est-à-dire, je suis le chirurgien, je suis en train, dans la prière, de trafiquer. Là, je suis en train de regarder ma vie et de la transformer parce que la prière me fait progresser. Et je suis là, il y a l'Esprit Saint là, et je dis pince, scalpel, ciseau. Et c'est l'Esprit Saint qui me fournit ce dont j'ai besoin au fur et à mesure. Je crois que c'est l'Esprit Saint qui va me permettre de m'opérer moi-même dans la prière. Donc maintenant, on change. On choisit que, puisqu'on préfère tous être opéré par le chirurgien plutôt que par l'infirmière, eh ben, on va se mettre nous-mêmes. Enfin, en fait, l'infirmière, c'est moi-même. Dans la prière, je me mets moi-même dans la position de l'infirmière. C'est l'Esprit Saint qui travaille. C'est lui qui agit. C'est lui à qui je fais confiance, à qui j'ai remis ma vie. Et au fur et à mesure, il va me demander ce qu'il a besoin que je lui donne. Donc il me conduit. Alors voilà, il me dit « donne-moi ta journée ». Ok, je lui passe ma journée. Et je pense à ma journée et je prie sur ce que je vais faire aujourd'hui. « Donne-moi tes colères ». Ok, je lui passe mes colères et je m'humilie devant lui en disant « Seigneur, c'est vrai, si je suis en colère, c'est parce que j'aime pas encore assez votre volonté. Donne-moi tes projets. Voilà, » Et je confie mes projets à l'Esprit Saint pour qu'il les transforme, etc. etc. Oui, Guimette. Merci pour la transition, parce que comme ça, maintenant, je vais pouvoir parler de comment on fait concrètement. C'est ça. Merci. J'ai pris plein d'images et j'ai dit comment ça se passait. Maintenant, je vais justement essayer de vous dire un peu concrètement, une fois qu'on a fait ce choix. Donc, la première partie, c'était faire le choix que si on prie, c'est dans l'Esprit Saint. Et ce n'est pas l'Esprit Saint qui nous donne ce dont on a besoin pour prier, c'est nous qui nous mettons à sa disposition pour qu'il nous apprenne à prier. Et donc, concrètement, merci Guillemette, ça commence. Donc, la deuxième partie, c'est comment on entretient notre lien avec l'Esprit Saint. Entretient notre lien avec l'Esprit Saint. Ben, ça commence au début, en effet. Une fois que j'ai choisi de prier dans l'Esprit Saint, ça veut dire qu'à chaque fois que je commence à prier, je dis « Viens, Esprit Saint ». Vous voyez, quand on rentre dans une chapelle, on fait la génuflexion, on salue le Seigneur, le Christ qui est présent dans l'Eucharistie, et puis ensuite, immédiatement ensuite, si c'est dans la chapelle qu'on va prier, on va à sa place, on gagne sa place, on se met à genoux,
parce qu'il faut toujours commencer de prier à genoux, je crois. Et on supplie l'Esprit-Saint et on mendie l'Esprit-Saint, on lui demande de venir dans ce moment qu'on va passer. On lui dit qu'on croit que sans lui, on ne pourra pas prier. Que s'il n'est pas là, ce n'est pas la peine, il vaut mieux qu'on retourne faire autre chose. Et qu'on croit qu'il va venir. Venez l'Esprit-Saint. Et d'où l'importance d'aimer des prières à l'Esprit-Saint, dont certaines doivent être très courtes pour pouvoir être répétées fréquemment. Bon, la plus courte, c'est « Viens l'Esprit-Saint en nos cœurs ». Viens l'Esprit-Saint en nos cœurs, vous pouvez le répéter 100 fois, ça ne vous fera pas sortir de la prière. Parce que quand vous invoquez l'Esprit-Saint, par définition, vous ne sortez pas de la prière. Donc je commence à genoux en suppliant l'Esprit-Saint, en rentrant dans cette onction spirituelle, je veux être baigné dans l'Esprit-Saint. Et ensuite, chaque fois que je vais sentir que je m'écarte, chaque fois que je vais sentir que je ne suis plus dans l'Esprit-Saint, ben je le rappelle et je lui demande de venir. Viens l'Esprit-Saint. En fait, c'est moi qui me replonge en lui. C'est comme un milieu vital qui protège qui est antiseptique. Voilà. Comme un espèce de milieu protecteur. Tant que je suis dans l'Esprit-Saint, je ne peux pas être contaminé par autre chose. Il y a une très belle prière que nous, on récite en silence avant les offices, dans laquelle on dit « aperi domine », on l'a dit en latin, mais elle dit en gros « Ouvre, Seigneur, ma bouche », puisque je vais prier avec ma bouche, pour que je puisse bien réciter cet office, « Illumine mon intelligence, enflamme mon cœur, et écarte de mon esprit toutes les pensées vaines, toutes les pensées mauvaises, toutes les pensées... Bref, vaines et mauvaises surtout. Il y a un adjectif qui ne me revient pas, là. C'est vous me stressez. Je perds la mémoire. Voilà. En fait, l'idée, c'est qu'on rentre dans la prière en disant « Viens, Esprit Saint, ouvre mon cœur pour que toutes les pensées mauvaises, tous ces petits esprits, dont tous ces paralysants dont j'en ai cité quelques-uns, soient écartés. Et puis, illumine mon intelligence, enflamme mon cœur. » Et ensuite, on recommence souvent. Et en fait, plus vous recommencez souvent dans la prière à vous replonger, à réinvoquer l'Esprit-Saint, plus vous y trouvez de la joie. C'est possible de le faire toute la journée, en réalité. Souvent, je dis à des personnes qui ont un métier dans lequel on ne s'arrête pas de la journée. Je dis, mais est-ce que tu pries dans ta journée? Est-ce que tu mets ta prière dans... C'est pas seulement mettre ta journée dans la prière. Dans ta prière du matin, tu confies ta journée, mais est-ce que tu mets un peu de prière dans ta journée? Je suis... justement infirmière, ou sage-femme, ou je passe d'un patient à l'autre toute la journée. Ben oui, mais en fait, même si je dois être concentré et appliqué, dire « viens Esprit Saint », c'est possible entre deux patients. C'est même très facile. Demander à l'Esprit Saint que notre prière se prolonge dans toute notre vie, en fait, c'est déjà une prière, c'est déjà une prière très courte. Et souvent, cet esprit de proptitude ou de propritude ou de questionnance, etc., il fait qu'on a une vision de la prière très exigeante, et donc on pense que pour prier, il faut avoir le temps de s'arrêter 10 minutes et de se poser. En fait, plus vous revenez à l'Esprit-Saint dans votre journée, plus vous êtes convaincu que la Providence est partout, et que tout ce qui se passe dans notre journée, c'est dans l'Esprit-Saint que ça se passe, et bien plus c'est l'image de la couture. Plus votre couture, je ne suis pas très bon non plus en couture, mais plus il y a de points, plus c'est solide. Plus les points sont rapprochés les uns des autres, plus c'est solide. Et bien, je peux avoir un bon temps de prière au début de ma journée, et puis ensuite, plus souvent, je vais rouvrir mon cœur et le rediriger en disant « Venez, Esprit-Saint », plus c'est comme une couture très rapprochée, elle est solide, elle est résistante, et je peux tirer dessus sans tout abîmer. Il s'agit de relier l'étoffe de ma vie, de mon âme, à l'étoffe de la volonté de Dieu, de la vie de Dieu. Comment est-ce qu'on entretient un lien vivant avec l'Esprit-Saint ? Par des invocations fréquentes. Donc, on commence par le supplier, puis ensuite, on invoque fréquemment. Et puis, comment est-ce qu'on entretient ce lien avec l'Esprit-Saint? C'est aussi par une cohérence, par une vigilance qui fait qu'on enlève toutes nos résistances. En fait, beaucoup de gens plafonnent dans leur vie de prière, parce que dans leur vie de prière, l'Esprit-Saint leur demande des choses, et qu'en fait, ils disent non. En fait, ils n'en veulent pas. C'est Jésus qui dit à cette génération qui est autour de lui, sans cesse vous résistez à l'Esprit-Saint. Comment est-ce qu'on entretient le lien? Je disais que la prière, ce n'est pas toujours confortable. Si dans la prière, dans le temps qu'on passe avec l'Esprit-Saint, on accepte que certaines résistances, elles ne peuvent pas durer. En fait, je ne peux pas à la fois demander à l'Esprit-Saint de venir, et à la fois dire non, mais ça, non. Et ça, j'ai mis un couvercle dessus, et je laisse le couvercle. Donc, par exemple, il y a telle relation qui est toxique dans ma vie, et l'Esprit-Saint, comme il m'aime, et qu'il est le consolateur et pas l'accusateur, il vient me faire voir que cette relation est toxique, il vient me dire « ouh, warning ». Et ça se passe dans la prière, ça aussi. Mais je n'ai pas envie de voir. Donc dans la prière, je me détourne. Et je peux prier en pensant à tout,
Le chirurgien, il peut me demander tout, mais ça, je ne lui donnerai pas. Ça, non. Et bien, en fait, si je résiste à l'Esprit-Saint dans ma prière, ou que je lui résiste en dehors dans ma vie, il y a quelque chose que je ne veux pas donner à l'Esprit-Saint, il y a quelque chose où l'Esprit-Saint me pousse et je ne veux pas, et bien, ça fera toujours plafonner ma prière. Donc, dans la prière, il faut accepter de laisser tomber nos résistances. Et il se passe quelque chose dans la prière quand on laisse tomber nos résistances à l'Esprit-Saint. Dans la prière, j'ai dit tout à l'heure qu'il ne fallait pas l'esprit de rassurisme, c'est-à-dire qu'on ne va pas prier pour se rassurer. Il n'empêche qu'entretenir le lien avec l'Esprit Saint dans la prière, c'est relativiser aussi la gravité de ce qui se passe autour de nous. On appelle ça la garde du cœur. La garde du cœur. Notre cœur, il est dans l'Esprit Saint, et ce qui se passe à la surface, tout d'un coup, on le remet à sa place, ça prend moins d'importance. Je vous relis un petit passage de mon ami de Persiloine. 14 septembre 1932, il y eut un fort tremblement de terre. Nous étions aux matines de l'exaltation de la Sainte Croix. Je me trouvais au cœur, près de l'endroit où l'on entend les confessions. Dans la nef des confessions, les pierres tombaient. Le grand édifice du monastère était secoué, chandeliers et lampes vacillaient, le plâtre des murs tombait, enfin la grosse cloche de la tour sonnait violemment. Tout d'abord, je fus saisi de peur, puis je me calmai soudain en disant « Dieu veut que nous fassions pénitence ». La liturgie se déroulait régulièrement, aussi tranquillement que si rien ne s'était produit. Et je pensais, c'est là que je voulais en venir, et je pensais, quelle est donc puissante la grâce du Saint-Esprit dans les âmes des moines, puisqu'ils sont capables de rester calmes sous un tremblement de terre si violent. Quelle est donc puissante la grâce du Saint-Esprit dans les âmes des moines, puisqu'ils sont capables de rester calmes sous un tremblement de terre si violent. L'âme est comme ravie par l'amour de Dieu, elle demeure dans le silence et ne voudrait pas parler, elle regarde le monde comme si elle en était absente. Les hommes ne savent pas que ce qu'elle voit, c'est le Seigneur qu'elle aime. Elle a laissé et oublié le monde. Ce n'est plus là qu'elle trouve la douceur. Voilà comment est comblée d'amour l'âme qui a goûté la douceur du Saint-Esprit. Ô Seigneur, donne cet amour à nous tous. Donne-le au monde entier. Esprit Saint, descends dans nos âmes, afin que nous glorifions le Créateur à pleine voix, le Père, le Fils et le Saint-Esprit. Ça aurait été bien comme fin, mais j'ai encore une chose à vous dire. Vous voyez, la suite, donc, tout ça n'est pas très, très... Pardon pour ceux qui ont besoin que ce soit plus ordonné. J'ai insisté d'abord, dans la façon d'entretenir le lien avec l'Esprit-Saint, sur la fréquence des invocations auxquelles on revient. Ensuite, j'ai dit, dans la prière dans l'Esprit-Saint, on fait tomber nos résistances. Et là, ce que je viens de dire en lisant ce passage, le tremblement de terre auquel on réussit à résister en restant dans la prière, c'est l'Esprit-Saint vient nous protéger. L'Esprit-Saint vient garder notre cœur contre la panique, contre la peur. L'Esprit-Saint vient nous donner de la solidité. Et donc à chaque fois que j'ai quelque chose qui me fait peur, qui me fait trembler, le tremblement de terre dont il parle en 1932, en fait, il y en a plein dans nos vies. Quand il y a un tremblement de terre, quelque chose qui me... Je ne sais pas très bien comment je vais en sortir, si je vais en sortir indemne, eh bien c'est dans l'Esprit-Saint, là encore, que je replonge en lui disant « En fait, si vous êtes là, j'ai rien à craindre. » Et ça, c'est le fruit d'une longue fréquentation de l'Esprit-Saint. C'est ce qui fait que vous avez peut-être déjà été admiratif devant le sang-froid de gens qui vivent avec Dieu. Il se passe quelque chose, et puis ils vous répondent comme si ce n'était pas grave. Et puis ils sont disponibles pour vous. Et ça, c'est vivre dans l'Esprit-Saint. Et c'est avoir entretenu ce lien et cette fidélité à l'Esprit-Saint. Je vais conclure tout simplement en disant que ce qui compte vraiment, eh bien, il ne faut pas hésiter à le demander avec des larmes. Voilà. Ce qui compte vraiment dans notre vie, Faut crier pour l'obtenir. Des profondeurs, je crie vers toi, Seigneur. Aujourd'hui, on a parlé de l'Esprit-Saint toute la journée. On essaie de se mettre à l'école de l'Esprit-Saint. Dans l'URV, nous a montré qu'être disciple du Christ, c'est vouloir vivre de l'Esprit-Saint et pas mettre de limites, n'avoir peur de rien. Dont Augustin a essayé de vous montrer que, en fait, l'Esprit-Saint, il est présent dans toutes les situations. Il vient informer les situations de notre vie. Et on apprend petit à petit à discerner qu'est-ce que l'Esprit-Saint, comment l'Esprit-Saint parle dans les situations de nos journées. Mais rassurez-vous, dans le temps long, ce qui va se passer, c'est que l'Esprit-Saint va nous apprendre à prier, c'est que dans la prière, on retrouve l'Esprit-Saint, et que l'Esprit-Saint, il faut le demander, il faut choisir de prier avec lui, il faut le demander. N'ayez pas peur, dès ce soir, dès maintenant, là, si vous voulez, de vraiment dire, allez, maintenant, je choisis que c'est dans l'Esprit-Saint que je veux prier, et de supplier l'Esprit-Saint de venir remplir votre prière. Bon, je vous remercie beaucoup pour votre écoute, et j'espère que quelques-uns, donc ceux qui veulent aller voir comment ça marche, le petit feu et le grand feu, mais que quelques-uns vont pouvoir allumer le grand feu dans les heures qui viennent.

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3: Celui qui est un scandale, une occasion de chute, pour un seul de ces petits qui croient en moi, mieux vaudrait pour lui qu'on lui attache au cou une de ces meules que tournent les ânes et qu'on le jette à la mer. Marc 9, 42.

Cette dernière phrase de notre évangile est vraiment écrite avec des lettres de feu. Elle fait partie de ces phrases de la parole de Dieu que nous devrions sans doute connaître par cœur. C'est le mystère même de Jésus qui est contenu, qui est résumé dans cette phrase. Le Fils de l'homme n'est pas venu pour être servi, mais pour servir et donner sa vie en rançon pour la multitude. Jésus livre ses paroles à ses proches alors qu'il vient tout juste de leur annoncer pour la troisième fois ses souffrances, sa mort et même sa résurrection. Et face à cette annonce dramatique, les apôtres détournent leur regard de Jésus pour se regarder eux-mêmes. Plus tard, lors de l'arrestation de Jésus, durant la série d'outrages terribles qu'il subira, et aussi lors de sa mise en croix et de sa mort, les apôtres auront la même attitude. Ils prendront la fuite. Il faut dire que c'est tellement tentant. C'est si facile de fuir une image de Jésus qui ne correspond pas à nos attentes. Un Jésus joyeux, lumineux ou glorieux, oui. Mais un Jésus douloureux, qui souffre, amoindri, non. Il n'en est pas question. Alors en ce dimanche, ne détournons pas notre regard du Christ. Regarder le Christ, le suivre, c'est marcher sur le chemin qui conduit à la vérité et à la vie. Il ne s'agit pas de s'arrêter à ses souffrances. Ce n'est pas ce que Jésus nous demande de faire. Si grandes soient-elles ces souffrances, si abyssales même, elles ne sont qu'un signe, de son amour, encore plus démesuré pour nous. Regardons Jésus qui donne sa vie en rançon pour la multitude. Oui, non seulement la passion, mais toute l'existence sur la terre du Verbe incarné, chaque action, chaque respiration de Jésus est un don, un cadeau. Jésus s'offre pour nous, pour toi, pour moi. Il peut parfois nous arriver d'être bien léger avec le mystère de l'incarnation. Il peut nous arriver de ne pas bien comprendre pourquoi Jésus nous a rejoints ainsi, de trouver que tout cela est peut-être exagéré. C'est parce que nous ne réalisons pas à quel point il nous aime et aussi à quel point il nous est possible, à nous, de ne pas l'aimer. Et dans cette phrase de Jésus, il est quand même un mot qui peut nous troubler, voire nous choquer. C'est le mot de rançon. S'il y a rançon, c'est qu'il y a otage, prisonnier, qui sans ce rachat sont promis à la mort. Eh bien, c'est tout à fait cela. La plupart du temps, les otages sont de pauvres innocents qui ont juste eu le malheur de se trouver au mauvais endroit, au mauvais moment. Il n'en est pas de même dans notre histoire, où les otages, eux, sont coupables. Et ces otages, c'est nous tous. Pardon de casser ainsi l'ambiance. Si vous vous attendiez à ne pas être autant concerné. Mais justement, je pense que l'ambiance ne peut pas être meilleure. La joie ne peut pas être plus grande, car c'est la joie de la victoire que Jésus vient nous apporter. Déjà, le prophète Isaïe, que nous avons entendu en première lecture ce dimanche, nous le dit, et vous avez sans doute reconnu la lecture que nous entendons le vendredi saint.
broyé par la souffrance, le serviteur a plu au Seigneur. Il remet sa vie en sacrifice de réparation. Le juste, mon serviteur, justifiera les multitudes, il se chargera de leurs fautes. Le mot évangile signifie bien bonne nouvelle, car Jésus est venu sauver ce qui était perdu. Et il va payer la rançon. Il va nous racheter, et à grand prix. Il va nous sauver gratuitement. Mais pour cela, pour nous sauver gratuitement, il va payer le prix cher. Le prix, c'est le sang d'un Dieu. Admirable échange, où l'innocent va prendre volontairement la place des coupables. Non pas par devoir, non pas forcé par son père pour apaiser un quelconque courroux, non, mais par amour. Pas de plus grand amour que de donner sa vie pour ceux qu'on aime. Et ceux que Jésus aime, c'est nous. Chacun, chacune de nous. Oui, regardons Jésus qui se donne. Regardons-le. Il attend notre réponse, une réponse d'amour à son amour. Quand il nous dit « Aimez-vous les uns les autres comme je vous ai aimé », il veut nous dire « Donnez-vous les uns aux autres comme je l'ai fait pour vous ». Oui, il attend le don de nous-mêmes. C'est vrai dans tout état de vie, c'est vrai dans le mariage, c'est vrai dans la vie religieuse, c'est vrai pour chacun de nous. Une vie qui n'est pas donnée risque tout simplement d'être perdue. Le secret du bonheur de nos vies réside peut-être dans ce verset. Si nous essayons courageusement, certes, laborieusement parfois, si nous essayons de faire de nos vies un don aux autres, nous serons comblés. Je ne vous apprends rien, frères et sœurs, vous le savez bien. Et vous essayez déjà de le vivre chaque jour. Mais pour y arriver, nous avons besoin de celui qui est le don par excellence et que nous allons avoir l'immense joie de recevoir dans quelques instants. Cette petite hostie, visiblement insignifiante et qui est en réalité le corps du Christ, le Christ qui se donne à nous. Il est le don inestimable. Ceci est mon corps livré pour vous. Ceci est mon sang versé pour vous et pour la multitude en rémission des péchés. En recevant le corps du Christ, demandons-lui de transformer nos cœurs à l'image du sien. Demandons-lui de nous aider à réaliser que l'on est heureux que quand on a tout donné.

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3: Jésus leur parla. Confiance, c'est moi, n'ayez pas peur. Matthieu 14, 27.

Je vais vous dire me présenter en quelques mots, présenter notre parcours en quelques mots également. Et puis nous prendrons un temps de prière à l'Esprit-Saint, puisque nous n'oublions pas que ce temps de session est un temps fraternel, un temps aussi de nourriture intellectuelle, spirituelle, un temps également de nourriture du cœur, un temps également où nous nous mettons, l'expression est souvent utilisée ici, je l'ai entendu ce matin en arrivant, sous le soleil de Dieu. Voilà, donc je suis le frère Éric Capucin. Les Capucins, c'est une des réformes franciscaines du XVIe siècle. Le plus connu, c'est le Padre Pio, voilà, grand confesseur, prêtre du sud de l'Italie, à San Giovanni Rotondo. Voilà, nous sommes à peu près 10 000 frères dans le monde. Et ce qui m'a plu chez eux, je ne vais pas vous les décrire formellement, mais ce qui m'a attiré chez eux, c'est plus simple à dire, c'est cette association d'une vie de prière, une structure de vie de prière et d'oraison, et la dimension missionnaire. Moi, il n'y avait que chez eux que je voyais ça bien équilibré, mais ça doit exister ailleurs. Hein. Mais quand on est un peu voilà, en recherche, on est attiré aussi par cette simplicité d'être des frères au naturel. Moi, c'est ce qui m'a beaucoup plu et je me suis dit, là, il y a un chemin de conversion, au jour le jour. Et c'est pour ça que dans le titre de cette intervention, il y avait la mention du quotidien. Parce que la spiritualité franciscaine, c'est le contraire de ce que je suis en train de faire maintenant, n'est pas dans un grand discours, mais elle est dans une vie au quotidien et marquée par ces trois dimensions, le cœur pur, le cœur pauvre et le cœur missionnaire. Donc finalement, ce dont je vais parler un peu cet après-midi et les autres jours, eh bien, c'est un peu ce partage de ce qui m'a façonné aussi depuis maintenant 11 ans, 12 ans peut-être, chez les frères mineurs capucins. Alors on ne va pas concurrencer, on va prendre un autre chant. Voilà, nous pouvons appeler l'Esprit-Saint

nous parlerons de l'Esprit Saint. Il y a une très belle expression dans les biographes de Saint François qui disait que Saint François ne voulait manquer aucune des visites de l'Esprit Saint. Nous aurons l'occasion de revenir un petit peu à cette sensibilité à la présence de l'Esprit Saint. Alors, nous allons surtout utiliser deux prières de Saint François. Alors, je ne sais pas combien nous sommes. Ceux qui savent calculer en un coup d'œil, là, on est plus de 100 ou pas? Non. Je ne suis pas bon pour calculer une assemblée. Il y a des prêtres, ils savent, hein, vous savez, ils prennent là, je ne sais pas, et ils vous disent tout de suite, on est 72. Mais moi, je ne sais pas faire. On est plus de 100. Alors, il faudrait prendre... j'en ai 120, donc ça devrait aller. Bon, eh bien, écoutez, on va miser, ça va. Voilà, vous pouvez en prendre donc un par personne. Je vais t'en garder un quand même. Merci. Voilà, deux prières de Saint François qui vont nous accompagner durant ces trois rencontres au quotidien. On m'avait dit de ne pas venir.

Là, ça ferait du larcin, mais ça, on ne fait pas. Donc, c'est quand même plus simple. Au quotidien, un cœur fraternel, pauvre missionnaire à l'école de Saint-François. Tout le monde connaît Saint-François d'Assise. On connaît les petits oiseaux, on connaît le loup. Ceux qui ont été louveteaux ont entendu parler de Saint-François. Bon, on va essayer d'en parler encore, peut-être un peu plus en profondeur aussi durant ces 3 jours, ces 3 rencontres. Oui, on m'a demandé de vous préciser que c'est bien d'être fidèle, parce qu'on sait comment ça se passe, c'est toujours mieux dans la tente du voisin. Alors, parfois, on passe d'une tente à l'autre. Voilà, si vous pouvez suivre le parcours, ça peut un petit peu aider. Vous avez entendu ce matin, sous la tente, moi je suis arrivé, j'ai entendu quelques bribes, justement sur la dimension du cœur. Et la première phrase que j'ai marquée sur mon petit papier, c'est une phrase de Paul VI. Un pape à redécouvrir, un homme assez timide. J'ai eu l'occasion de voir un manuscrit de Paul VI, c'était raturé de partout, parce qu'il fallait toujours reformuler sa pensée, alors que Jean-Paul II, c'était du rock, hein. Peut-être une annotation dans une page. Voilà, Paul VI, c'était un homme qui, peut-être un peu plus fébrile, et qui avait une grande intuition, intuition pour l'évangélisation. Actuellement, un des grands textes qu'on redécouvre dans l'évangélisation, c'est justement son exhortation apostolique. Et il a eu cette petite phrase, l'homme moderne a perdu le chemin de son cœur. Quand j'ai découvert cette petite phrase, je me suis reconnu d'abord, avant de reconnaître les autres. L'homme moderne a perdu le chemin de son cœur. Et c'est vrai, il y a plusieurs raisons à ça. Moi, quand je suis rentré chez les Capucins, il y a une tradition de frères d'origine rurale très forte chez nous. On n'est pas très intellectuel. Et je me souviens au noviciat, le gardien de la communauté, c'est le supérieur, il avait un bon sens que moi, malgré mes études de droit, etc., franchement, j'en étais loin. Et je sentais que chez ce frère, qui était d'origine de l'Inde, d'un petit village, d'origine rurale, avait ce bon sens. Vous savez, ce bon sens du moment présent, ce bon sens de la réaction. Et je me suis dit, moi, un enfant de la ville, qui ai fait quelques études, ben, j'en suis loin. Et j'ai senti là qu'il y a quelque chose qui était plus pareil entre ce bon sens de la terre. Vous savez, la terre enseigne beaucoup, hein, dans sa résistance, dans sa violence, dans le temps aussi qu'elle demande, la maturité. Nous, on a perdu ça. Alors, je me souviens au noviciat, quand on arrivait, il y avait des novices qui se disaient, ça ressemble à quoi une pomme de terre dans la terre? Ben, on ne sait plus, le fameux poisson carré aussi, hein. Donc, un rapport à notre environnement qui est quand même dissocié aujourd'hui. Et la vitesse, tout ça, fait que, voilà, on est dans cette forme de dissociation. Il y a une autre raison aussi, c'est le rapport technique et utilitaire que nous avons avec tout, avec les personnes en entreprise. Quand vous écoutez les gens, vous en êtes quelques-uns qui travaillaient en entreprise, il y a cette dimension, on est un pion. Vous avez cette compétence technique, vous êtes là, vous êtes voilà, dans un organigramme, vous êtes dans une case, on a un rapport technique, dans la vie amoureuse aussi, un rapport utilitaire, même chez beaucoup de jeunes. Qu'est-ce que ça va me rapporter? Qu'est-ce que ça va me rapporter? Alors c'est là où je me dis, dans l'éducation, comment est-ce que l'on peut apprendre un peu de gratuité? Tu le fais parce que c'est un bien de le faire, indépendamment de ce que cela va rapporter. Voilà, cette notion d'un rapport technique et utilitaire à tout, et y compris à nous-mêmes. Et y compris à nous-mêmes. Quand vous voyez certains parents qui vont chercher la crèche du département parce que là, on développe tous les neurones possibles et imaginables à l'âge d'un an, vous vous dites, pauvre gamin. Mais ça existe. Tout ce que je dis, je l'ai entendu de sources sûres. C'est bien de développer, d'épanouir, de chercher à accomplir, mais sans perdre peut-être l'essentiel d'un apprentissage aussi, d'une certaine gratuité. Bon, la dimension du virtuel, ça on en parle beaucoup aussi, le virtuel et le réel, un rapport qui n'est pas toujours facile. Et puis, aussi tout ce lien,
nous sommes un peu jeunes pour la plupart, mais peut-être que quelques-uns étaient au Parc des Princes en 1980 avec Jean-Paul II. Remarquable, vous y étiez ? Ah ben voilà. Vous êtes moi aussi, je suis un fils de Jean-Paul II. Je dois ma vocation à Compostelle 89. Et on est nombreux, je pense, aujourd'hui dans l'Église à rendre grâce pour ce grand bienheureux, où Jean-Paul II a tant rappelé, je le citerai tout à l'heure, justement, le corps, le cœur et l'esprit. Le corps, le cœur et l'esprit. Comment est-ce qu'il y a une unité ou au contraire une disharmonie entre ces trois dimensions essentielles de notre être ? Je vous citerai un peu le cardinal Schönborn, parce que récemment j'étais à une rencontre franciscaine où il est intervenu, et comme c'est un homme qui a beaucoup de propos pertinents, autant reprendre ce qu'il dit plutôt que de croire inventer la poudre. Et lui, il dit, il y a un sermon qui m'a marqué quand j'étais enfant, pourtant j'en ai écouté, il avait 15 ans, et il dit, c'est cette parole d'un prêtre dans une homélie qui a marqué toute ma vie et encore aujourd'hui. Nous sommes créés pour être heureux. Vous allez me dire, c'est tout ? Ça fait banal. Il y en a tant et tant qui ont essayé de le dire. Nous sommes créés pour être heureux. Personne ne cherche le malheur. Personne ne cherche à se faire du mal. Tous nous aspirons au bonheur. Nous aspirons à être heureux. Et nous voyons que sur ce chemin du bonheur, il y a des obstacles, il y a des souffrances. Mais ce que nous savons, et il ne faut jamais l'oublier, et moi c'est une parole qui m'a beaucoup nourri pendant le noviciat. Dans la vie religieuse, le noviciat c'est l'année de l'approfondissement, c'est vraiment aller en eau profonde, et aller en eau profonde de tout ce que vous êtes, et de toutes vos contradictions, et de tous vos enfers personnels. Et l'image qui m'est restée pendant le noviciat, c'est le tunnel. C'est-à-dire qu'à certains moments, comme certainement dans la vie conjugale, dans n'importe quelle expérience un peu forte que l'on vit et dans laquelle on engage tout son être, il y a un moment où cela paraît incroyable, cela paraît sans issue, cela paraît même comme enfermé. Et vous avez simplement cette conviction que, et c'est la seule chose qui vous fait tenir, c'est que vous avez à être là, simplement. Je ne sais pas si certains ont déjà fait cette expérience. Moi, c'était ça au noviciat. Je ne savais plus du tout qu'est-ce qui me fondait finalement en profondeur, mais je savais que ce n'était pas ailleurs que je devais être. Et c'est là où l'on a à se rappeler qu'une des premières paroles de la Bible, c'est que Dieu vit que cela était bon. Nous avons tellement de situations d'échec dans nos propres familles, dans nos propres entourages, voire même que nous vivons nous-mêmes. Vous savez, dans le ministère de prêtres, on accompagne des mères de famille atteintes d'un cancer irrémédiable, des jeunes de 20 ans, pareil, qui sont tout d'un coup marqués, je vous cite des situations actuelles, de cancer foudroyant. J'ai travaillé dans une association d'aide aux victimes, beaucoup de violences conjugales, etc. Il y a un moment où vous finissez par vous dire, mais ça ne va pas tarder à suffire, non ? Sommes-nous vraiment créés pour courber les chines ? Dieu vit que cela était bon. Et que sa bonté, elle est non seulement à l'origine, mais elle continue de s'exercer en nous, entre nous et dans le monde. C'est sans doute ça qui a mis en route Saint François. Saint François, au XIIIe siècle, bon vivant, jeunesse dorée d'Assise, généreux, il y avait de l'argent dans la famille, c'était souvent la tournée qui était offerte. Et puis, ce temps de la prison. François était bourgeois, rêvait d'être chevalier. À l'époque, le golden boy, c'était le chevalier, celui qui avait l'armure, le cheval et les attributs qui allaient avec. Et donc François est fait prisonnier et va faire de la prison pendant un an. Échec. Échec dans les rêves de gloire de ce chevalier. Et durant cet échec, c'est là qu'il a commencé à rentrer en lui-même. Alors je ne fais pas l'apologie de l'échec. C'est un fait que dans la vie des saints, vous regardez Saint Ignace se casse la jambe. Très important, il se casse la jambe. Lui aussi, le chevalier, c'est celui qui va vers, il est cloué au sol. Et c'est à ce moment-là qu'il y a, comme dans cette très belle parabole du
je ne sais pas pourquoi on l'appelle le fils, mais appelons-la le père prodigue, ou le fils qui bénéficie de la prodigalité du père, on va dire, eh bien, il rentra en lui-même. Vous savez, ce petit passage, il rentra en lui-même. Et c'est à ce moment-là qu'il y a un autre mouvement qui s'amorce dans son existence. La spiritualité franciscaine, il y a un mot qui la caractérise, c'est une spiritualité du cœur. Alors, je ne fais pas ça pour me faire bien voir, apparaît le monial. Voilà, c'est un fait que c'est une spiritualité du cœur. Ça nous dessert un peu, parce que parfois on confond le cœur avec une sensiblerie mièvre, ce qui nous arrive souvent. Vous savez, on dit souvent dans la confession que les capucins, ils avaient la manche large. C'est-à-dire, mais c'est pas grave, mais le bon Dieu t'aime. On a un frère, je suis à Clermont-Ferrand, on a un frère, il dit ça à tout le monde. Tout le monde le surnomme le curé d'Ars, d'ailleurs. C'est vrai, il dit ça, mais le bon Dieu t'aime. Mais oui, tu as péché, mais remets ça dans la miséricorde du Seigneur. Le plus important, c'est le Seigneur vous aime. Vous savez, des accents du curé d'Ars qu'on fêtait hier. La spiritualité du cœur, dans toutes les dimensions dont vous avez entendu parler ce matin, donc bien sûr cette dimension de la sensibilité, cette dimension aussi du siège de l'intelligence, du siège du discernement, cette dimension aussi profondément de la rencontre. Alors je vous cite justement Jean-Paul II à Paris en 1980, si vous avez l'occasion, allez lire ce texte, c'est vraiment un texte qui n'a pas une ride, 30 ans après. Jean-Paul II, 1980, discours, message aux jeunes de France et discours au Parc des Princes. C'est remarquable et même peut-être à transmettre à vos enfants. Voilà ce qu'il écrit. Le cœur, c'est l'ouverture de tout l'être. Vous savez, ce matin, le prédicateur vous a dit, le cœur ne se voit pas, mais par les mains, je donne à voir le cœur. C'est très beau, j'ai trouvé cette image très belle. Le cœur, c'est l'ouverture de tout l'être à l'existence des autres, la capacité de les deviner, de les comprendre. Une telle sensibilité vraie et profonde rend vulnérable. C'est pourquoi certains sont tentés de s'en défaire en se durcissant. Aimer, c'est donc essentiellement se donner aux autres. Le cœur, c'est l'ouverture de tout l'être à soi-même et à l'existence des autres, la capacité de les deviner, de les comprendre, et une telle sensibilité rend vulnérable. Il y a un lieu que François d'Assise aimait beaucoup, ce sont les cavernes, les grottes. La grotte, la caverne, pour François, c'était le lieu matriciel, le lieu où l'on est engendré. Et c'est important pour nous d'avoir de telles type de lieux. Des lieux où nous savons, par El Monial en est certainement un, sinon vous ne seriez pas là, mais il faut trouver peut-être entre les sessions de Paray d'autres grottes et d'autres cavernes, ces lieux où l'on sait que l'on va être engendré, où l'on sait qu'il y a une dimension matricielle. Et pour François, dans le temps de sa conversion, après son incarcération, son année de prison, ça a été justement d'aller un peu dans les grottes autour d'Assise. Et là, il s'y menait un combat très dur. Je découvre de plus en plus la vérité de cette phrase de Thérèse d'Avila, vous connaissez dans la très bonne biographie de Marcel Auclair. Marcel Auclair cite cette phrase de Thérèse d'Avila qui dit à Jésus, « Je comprends que vous ayez si peu d'amis vu comment vous les traitez. » Alors bon, on dit ça en souriant, mais c'est vrai. Dans la Bible, il y a même une parole plus forte, le Seigneur flagelle ceux qui veulent s'approcher de lui. Et c'est vrai que avoir vraiment une vie spirituelle exigeante, c'est pas un paratonnerre, c'est pas la réponse à toutes nos questions, c'est un chemin de profondeur, c'est un chemin de combat. Parce que Dieu nous y appelle, Dieu nous y attend, Dieu nous y accompagne, mais il nous accompagne sur un chemin vrai, sur un chemin de vérité. Et en fait, la plupart du temps, je ne sais pas comment vous êtes, je parle en jeu, n'ai pas envie de voir ma vérité, ce que je suis vraiment. Et Saint François, et ça c'est le cœur justement qui est ce lieu où l'on fait petit à petit la vérité.
François d'Assise était même, vers la fin de sa vie, beaucoup plus catégorique. Hein. Et là, on n'est plus du tout dans les petits oiseaux sur la prairie. François d'Assise est même plus clair en disant « Le bien que nous faisons, c'est Dieu qui le fait en nous. Nous, nous n'avons en propre que notre mal. » Ben avec ça, bonne session. Hein. Voilà, le chemin de la vérité du cœur. En son âme, dit un de ses biographes, se livrait un combat terrible. Et tant qu'il n'aurait pas réalisé le dessein qui lui était monté au cœur, il ne trouverait pas le repos. La caverne, la grotte, c'est donc le lieu de ce mûrissement. La grotte, c'est la grotte de la nativité. La grotte, c'est aussi le Golgotha, de la croix, celle du tombeau. C'est le lieu de la renaissance. Et en psychologie, la grotte, c'est le lieu de nos ténèbres. Ce sont nos ténèbres intérieures. Vous savez, il y a un chant de Thésée, même époque que Jean-Paul II, 1980. Jésus, le Christ, lumière... Ben voilà, tout le monde a été à Thésée. Viens illuminer... Non, c'est pas ça, ça c'est Saint-François. Ne laisse pas mes ténèbres, voilà, me parler. Ne laisse pas mes ténèbres me parler, c'est-à-dire prendre tout. Être cette petite voix qui en permanence me suggère l'échec. Entrer dans la grotte, ça ne suppose pas forcément partir à 1000 km. Ça peut se faire quotidiennement dans la grotte intérieure. C'est consentir à affronter certaines peurs, des échecs. Ne pas fuir, mais assumer, pour mieux les traverser, les blessures et les ombres. Et surtout assumer une dimension de notre être, c'est ma grande découverte du noviciat, c'est toutes nos finitudes. Nous sommes des êtres finis, et accepter sa finitude, à commencer, ou peut-être en finissant par celle de la mort, qui vient quand même signer clairement cette finitude humaine, eh bien, on pourrait dire aussi que c'est le combat de l'adolescence, quelque part. Le fait de s'opposer, d'entendre des noms, pour s'apercevoir de cette finitude et de s'apercevoir que c'est dans le consentement à cette finitude qu'il y a une croissance. Tant que je n'y suis pas affronté et tant que je ne réussis pas à y consentir pour la dépasser, je suis toujours dans l'adolescence et dans la vie spirituelle, parfois, je reste adolescent. Le cœur, c'est l'ouverture de tout l'être à l'existence des autres et cela rend vulnérable. Alors, c'est vrai que c'est la grande difficulté d'aujourd'hui, c'est que si vous paraissez vulnérable, on va jouer avec vous. Alors, sans doute qu'il faut être vulnérable et rusé. C'est Jésus qui dit lui-même, hein. Soyez rusés, soyez rusés. Vulnérable ne dit pas naïf non plus. Vulnérable, c'est cette sensibilité, on pourrait dire, pour être profondément évangélique, à Dieu, à l'autre et à soi-même. Une sensibilité. On aura l'occasion d'en parler dans la dimension fraternelle. Une sensibilité, mais qui n'empêche pas non pas d'être critique, aujourd'hui c'est le grand truc, il faut être critique sinon vous n'existez pas, mais de ne pas être dupe, de ne pas être naïf, de savoir décrypter, de savoir chercher le bien dans cette situation. Et le bien est peut-être de dire non. Peut-être de dire non à un appel de la paroisse qui... Voilà, enfin bref, apprendre à dire oui ou non, non pas en fonction de son petit caprice, de son petit confort, mais en fonction du bien. Du bien à discerner, du bien à chercher. La prière de Saint-François que vous avez sur le petit papier va nous accompagner parce que vous allez retrouver les trois mots importants que j'ai mis dans le titre. Dieu tout-puissant, éternel, juste et bon, par nous-mêmes nous ne sommes que pauvreté. Mais toi, à cause de toi-même, donne-nous de faire ce que nous savons que tu veux et de vouloir toujours ce qui te plaît. Ainsi nous deviendrons capables, intérieurement purifiés, illuminé et embrasé par le feu du Saint-Esprit, de suivre les traces de ton Fils, notre Seigneur Jésus-Christ, et par ta seule grâce,
de parvenir jusqu'à toi, très haut. Purifié, illuminé, embrasé, c'est classiquement au Moyen-Âge les trois étapes de la vie d'oraison, de la vie spirituelle. La première étape, c'est la purification. Purification pour être illuminé, et l'illumination donne lieu à ce que Dieu réserve justement au cœur purifié et illuminé par la présence de l'Esprit, c'est-à-dire l'union à Dieu. Ce sont les trois étapes classiques de la vie de prière. Dans une heure d'oraison, il peut y avoir 55 minutes de purification, 3 minutes d'illumination et une étincelle d'embrasement, ou parfois aucun embrasement. Mais le but n'est pas de se regarder avec son chronomètre à quelle étape je suis, le but est de se dire, voilà le chemin. Et ce chemin, j'ai une part à parcourir, mais le Seigneur en parcourt aussi une en moi. Le curé d'Ars avait une très belle expression pour dire, dans la prière, j'ai moi à préparer mon cœur, à le chauffer, pour que le Seigneur vienne y mettre son sceau, quand il lui plaira. Donc la purification, c'est ça, c'est réchauffer le cœur, le désir de Dieu, la conscience de ce qui nous éloigne de Dieu, et en même temps demander au Seigneur la grâce de ce désir plus grand de Dieu. Finalement, il n'y a que ça à demander quand on se met en prière. Et petit à petit, justement, de laisser Dieu venir y mettre son empreinte. Mais quand il lui plaira, il faut être chaste dans la prière. Pas tout de suite se dire, allez, consolation, sensibilité en avance, sinon c'est qu'il n'est pas là, je repasserai. Non. Disposez votre cœur et le Seigneur viendra y mettre son sceau. Parfois longtemps après. Mais alors quel sceau après ? Sceau, S-C-E-A-U. Hein. Non, c'est ça. Hein. Oui, le sceau, l'empreinte, hein, vous êtes d'accord. Hein. Un cœur fraternel purifié au jour le jour par la miséricorde du Père. Alors là, je vais faire de la publicité pour un livre connu, mais qui peut encore faire du bien à beaucoup de cœurs, qui a une cinquantaine d'années, « Sagesse d'un pauvre », d'Éloi Leclerc. Éloi Leclerc est la famille des supermarchés. Il est encore en vie, chez Petite Sœur des Pauvres, du côté de Saint-Malo. Voilà un homme qui est rentré chez les franciscains un peu avant la Seconde Guerre mondiale, qui a été déporté. Et il a ce très beau témoignage. Lorsqu'ils étaient dans les wagons à bestiaux, à, je dis n'importe quoi, 150 pour 50 places assises, il y a un des frères qui est mort. Et dans ce lieu de la mort, dans ce lieu où l'humanité est finalement niée, puisqu'ils étaient là depuis plusieurs jours, sans sortir, c'est même pas les conditions idylliques de cette tente, hein, c'est dans des wagons à marchandises, etc. Vous imaginez facilement la scène. Et lorsqu'un des frères franciscains, ils étaient 4-5 ensemble et morts, ils ont chanté ensemble le cantique des créatures. « Loué sois-tu, mon Seigneur, pour frère soleil, sœur lune. » Bon, ça, on en parlera demain de ce cantique, parce qu'il est profondément théologique. Donc, ils se sont mis à chanter cela. Et à son retour, ben, il a eu à cœur un peu de partager, avec une simplicité d'enfant, la vie spirituelle. Et c'est dans ce petit livre « Sagesse d'un pauvre », Éloi Leclerc, et voilà ce qu'il écrit à propos du cœur pur. Quand nous pensons cœur pur, nous pensons tout de suite morale sexuelle, est-ce que c'est permis, défendu, où est-ce que j'en suis? Et si je suis à peu près au clair là-dessus, bon, j'ai pas beaucoup de péché. Je caricature, mais... Voilà, je pense que la pureté du cœur, déjà vous pensez à l'eau limpide. La pureté du cœur, c'est la limpidité du cœur. Et la limpidité du cœur, c'est le cœur qui reçoit l'eau, qui reçoit la vie de Dieu simplement. Alors là, j'ai déjà un petit peu dit, mais je vais vous lire parce qu'il y a quand même une saveur dans ce texte. Et justement, c'est après avoir passé un petit ruisseau et saint François dit « Ah, notre sœur, l'eau !» Il est vraiment gentil, François. Hein. « Ta pureté chante l'innocence de Dieu. » Rien que ça, si on prenait le temps de réfléchir cette phrase. « Ta pureté chante l'innocence de Dieu. »
peut donner comme synonyme de l'innocence la bonté première de Dieu. Arrêtons de soupçonner Dieu voulant nous faire du mal. Remettons-nous vraiment à cette source de la bonté première. C'est très franciscain, ça. François ne dit finalement plus que cela dans ses prières. Dieu est bon. Il est le bien, tout bien, souverain bien, bien total, bien suprême. Alors François tire le brave frère Léon. Frère Léon, c'était le prêtre confesseur qui accompagnait François, qui est vraiment comme nous. Alors il pose des bonnes questions à François. François lui dit, « Sais-tu, frère, ce qu'est la pureté du cœur ?» Alors frère Léon, moi j'aurais fait la même réponse. « C'est de ne pas avoir de faute à se reprocher. Je suis en règle. J'exerce la charité. Je porte un regard de sympathie. Voilà, je n'ai pas de faute à me reprocher. » Alors, je comprends ta tristesse, dit François, car on a toujours quelque chose à se reprocher. On a toujours quelque chose à se reprocher. Oui, dit Léon, et cela précisément me fait désespérer d'arriver un jour à la pureté de cœur. Ah, frère Léon, crois-moi, reprit François, ne te préoccupe pas tant de la pureté de ton âme. Tourne ton regard vers Dieu, admire-le, réjouis-toi de ce qu'il est, lui, toute sainteté. Rends-lui grâce à cause de lui-même. C'est cela même, petit frère, avoir le cœur pur. C'est très fort, en fait, parce que toute notre conversion, elle est là. C'est qu'en fait, ce fameux marque du péché dont vous avez entendu parler ce matin, c'est finalement de tout juger à partir de moi. Ma vie spirituelle, ma vie affective, ma vie relationnelle. Je crois en Dieu, mais finalement je crois en moi. Combien d'idoles de Dieu nous nous faisons ? Elles sont inévitables, ces idoles. Et toute la Bible, c'est justement le parcours de la conversion des idoles au Dieu vrai, adoré en esprit et en vérité. Donc c'est pas anormal que nous ayons chacun à refaire ce parcours de la Bible, à refaire ce passage du paganisme à une vraie vie chrétienne. C'est normal. Mais encore faut-il s'engager sur ce chemin. Et ce chemin, il consiste justement petit à petit à, j'ai envie de dire, aimer le but qui est Dieu lui-même, pour découvrir les moyens du chemin. Admire-le, cherche-le, réjouis-toi de ce qu'il est. Et le cœur de la conversion de François, justement, c'est quelques pages avant. Pour François, en fait, c'est une vie d'échec. Parce que, oui, il y a 5000 frères, à vue humaine, c'est super, autant de monde qu'apparaît pour cette session. Mais là n'est pas l'essentiel, vous avez bien compris. Oui, 5000 frères, mais l'ordre est en train de dire à François, écoute, tu es très gentil, mais ta radicalité, voilà, c'était très bien quand vous étiez 10, maintenant on est 5000, on organise les choses, on va à des bibliothèques, on a de l'argent, etc. Et donc l'ordre est en train d'échapper à François, ça c'est fréquent. Dieu permet ce type de purification pour les grands saints, le Padre Pio interdit de célébration publique pendant une vingtaine d'années par l'Église. Et la sainteté du Padre Pio, elle a été sans doute dans son obéissance. Elle a sans doute été dans son obéissance, alors qu'il avait tout un tas d'amis qui voulaient justement diffamer tel ou tel prélat. On savait très bien qui agissait derrière. Non. L'obéissance, même dans la nuit. Et François, un vendredi saint, il a une anxiété dans le cœur, il n'en peut plus, il ne sait plus, il est écartelé. Et tout d'un coup, il y a une grande paix qui se fait dans son cœur. On peut penser là qu'il y a dans la pureté de cœur, une étape. Et il a simplement cette parole, « Dieu est, cela suffit. » Quand vous êtes devant le Saint-Sacrement, ce matin dans l'homélie, il y avait la liste des choses avec lesquelles je suis venu à Paray. Ben écoutez, continuez de faire la liste, mais la liste, après, vous la mettez dans votre poche. Et quand vous êtes devant le Saint-Sacrement, que je vous encourage à visiter chaque jour, dites simplement, Dieu est, tu es, cela suffit.
Dieu est, cela suffit. Le curé d'Ars disait pendant 20 minutes en homélie, rien que pour entendre ça, j'aurais aimé être là, dans sa chair désignant le tabernacle, il est là. Il est là. Et il en pleurait. Il est là. Il est là. Simplement là. Et quand tu es ainsi tourné vers Dieu, ne fais surtout aucun retour sur toi-même. Ne fais surtout aucun retour sur toi-même. Ne te demande pas où tu en es avec Dieu. La tristesse de ne pas être parfait, de se découvrir pécheur, est encore un sentiment humain, trop humain. C'est vrai qu'il y a des péchés qui nous plongent dans une profonde tristesse. Et parfois, on laisse finalement cette tristesse nous envahir. Plutôt que d'aller simplement faire de ce temps de chute un temps de plus grand amour du Seigneur. Parce que c'est quand j'ai les mains vides que le Seigneur peut agir. Tous les saints disent ça. Sainte Thérèse de l'Enfant Jésus, le bienheureux Charles de Foucault ont de très belles pages sur les mains vides. Je raconte simplement une petite anecdote du père Cantalamessa, un autre capucin un peu connu qui est prédicateur de la maison pontificale. Très intéressant le père Cantalamessa parce qu'il a eu le baptême dans l'esprit et il fait partie d'un vieil ordre. Donc c'est un vrai trait d'union entre l'histoire de l'Église avec ses développements les plus récents charismatiques. C'est pour ça que c'est une belle figure. Il a ce très beau petit conte de Noël. Les bergers veulent absolument aller honorer l'enfant Jésus dans la crèche. Et donc chacun veut apporter un petit cadeau. Mais il y a un enfant qui n'a rien trouvé, il est trop pauvre pour cela. Alors chacun vient voir, c'est un peu là, on se bouscule pour être remarqué de Marie. Et la Vierge Marie, elle a l'enfant Jésus dans les bras, elle ne sait pas que faire pour accueillir les cadeaux et les ouvrir. Alors elle voit le berger qui n'a rien. Ah tiens, tiens-moi l'enfant Jésus quelques instants, que je puisse prendre les cadeaux. Sa joie à cet enfant aura été d'avoir les mains vides, tout simplement. On en parlera demain, un cœur pauvre. C'est pas un cœur misérabiliste, c'est pas un cœur étriqué. Le cœur pauvre, c'est le cœur qui accepte justement que cette eau de la bonté de Dieu, qu'elle jaillisse et qu'il ne la retienne pas. Il faut élever, poursuit François, ton regard plus haut, beaucoup plus haut. Il y a Dieu, l'immensité de Dieu et son inaltérable splendeur. Le cœur pur est celui qui ne cesse d'adorer le Seigneur vivant et vrai. Il prend un intérêt profond à la vie même de Dieu. Il est capable, au milieu de toutes ses misères, la formule est très très belle, de vibrer à l'éternelle innocence et à l'éternelle joie de Dieu. Il est capable, au milieu de toutes ses misères, de vibrer à l'éternelle innocence et à l'éternelle joie de Dieu. Un tel cœur est à la fois dépouillé et comblé. Il lui suffit que Dieu soit Dieu, en cela même il trouve toute sa paix, tout son plaisir. Frère Léon fait l'objection que vous avez en tête actuellement. Dieu cependant réclame notre effort, notre fidélité. Oui, sans doute, dit François. Mais la sainteté n'est pas un accomplissement de soi, ni une plénitude que l'on se donne. Elle est d'abord un vide que l'on découvre et que l'on accepte et que Dieu vient remplir dans la mesure où l'on s'ouvre à sa plénitude. Notre néant, vois-tu, s'il est accepté, devient l'espace libre où Dieu peut encore créer. Le Seigneur ne laisse ravir sa gloire par personne, il est le Seigneur. Mais cette pureté ne s'obtient pas à la force des poignets et en se tendant. Comment faire ? Demanda Léon. Il faut tout simplement ne rien garder de soi-même, tout balayer, même cette perception aiguë de notre détresse, renoncer à tout ce qui est pesant, même au poids de nos fautes, ne plus voir que la gloire du Seigneur. Dieu est, cela suffit. Le cœur devient alors léger. Léon écoutait gravement tout en marchant devant son père, Saint François, mais à mesure qu'il avançait, il sentait son cœur devenir léger et une grande paix l'envahir. Voilà, c'est un texte très profond
sur la vie spirituelle. Et finalement, je voudrais lier justement cette pureté de cœur, c'est ce que j'avais mis dans le petit titre, un cœur fraternel purifié au jour le jour. C'est lier cette pureté du cœur à la relation concrète, ordinaire, ce que nous appelons la relation fraternelle. Vous savez que dans les Actes des Apôtres, c'est la marque des chrétiens. Et donc, il nous faut en permanence revenir à cette dimension fraternelle. Il faut en permanence se demander où l'on en est. D'abord parce qu'on n'est pas chrétien tout seul, et en même temps, parce que la vie fraternelle, comme dit saint Jean, et c'est la phrase de transition de l'encyclique « Dieu est amour » de Benoît XVI, entre la première partie et la deuxième partie, c'est de dire justement « Tu prétends aimer Dieu que tu ne vois pas et tu n'aimes pas ton prochain que tu vois, tu es un menteur. » Eh bien, sans doute que la pureté du cœur, justement, comment éprouver cette limpidité, cette sensibilité à l'éternelle innocence et à l'éternelle joie de Dieu, si ce n'est dans cet apprentissage quotidien de la vie fraternelle. Alors je vous dis trois mots de saint François pour la vie fraternelle. Moi je croyais en entrant au noviciat que être en frère, c'était d'abord apporter ses qualités. Il y avait une banque qui avait fait cette publicité à un moment, conjuguons nos talents. Et moi j'avais l'impression que c'était ça la vie fraternelle. On prend les talents de chacun, puis alors ça donne quelque chose vraiment de fort, quoi, qui frappe les esprits. Et finalement, je me suis rendu compte que ce n'était pas ça la première étape. François dit bien dans sa règle qu'il faut d'abord savoir apprendre à demander. D'abord apprendre à demander. En toute confiance, que chacun s'ouvre à son frère de ses besoins pour qu'on lui obtienne et qu'on lui procure ce dont il a besoin. Donc le premier acte de la vie fraternelle, c'est d'abord d'apprendre à demander. Apprendre à demander, c'est savoir reconnaître ce qui me manque. Donc c'est d'apprendre à discerner ce qui me manque. Et donc à ne pas porter sur moi un regard de suffisance, mais à me dire, justement, voilà ce qui me manque et voilà ce que je peux demander à autrui. Peut-être qu'autrui l'aura, ou peut-être qu'autrui pourra m'indiquer comment, petit à petit, combler, avancer dans ce manque. Moi, je crois que dans la vie conjugale, dans la vie affective, pour qu'il y ait justement relation, si je commence par dominer l'autre, quelque part, je la fausse, quelque part, puisque je mets l'autre en situation inférieure à moi. Alors que dans le fait de simplement demander, je me mets en situation de recevoir, en situation d'apprentissage, à l'école du don qui se donne. Le deuxième mot, c'est le mot donner. La deuxième étape de la vie fraternelle, c'est de donner. Que chacun, selon les moyens dont Dieu lui fera la grâce, aime et nourrit son frère comme une mère aime et nourrit son fils. François utilise très souvent cette image de la mère. Très très belle image pour un homme. D'avoir ce sens de la vigilance, ce sens de l'autre qui parfois va justement, comme disait Jean-Paul II, chercher à deviner le besoin de l'autre. Et derrière, il y a aussi l'idée que quand je donne, il y a plein de manières de donner. Je peux donner en montrant que moi j'ai et que toi tu n'as pas, ou je peux donner à la manière d'une mère qui chérit son enfant, c'est-à-dire que je donne avec cet accompagnement, ce geste qui témoigne d'un amour dans le geste du don. Je me souviens, ça m'a beaucoup frappé, cette parole de Mère Teresa, quand on disait, mais comment vous réussissez à secourir tous ces pauvres, etc. Mère Teresa disait, la plus grande pauvreté, c'est de ne pas être aimé. C'est de ne pas être aimé. Et elle disait également, moi, ce n'est pas la quantité de gens
que j'ai ramassés dans les caniveaux, ce sont des visages. C'est d'abord un premier visage que j'ai vu dans la rue, et puis un deuxième visage, et puis un troisième visage. Voilà. Voilà comment Mère Teresa, par inspiration de l'Esprit-Saint, par conversion aussi du cœur, a finalement appris à donner, mais à donner avec cet amour, avec cette manière finalement de la mère qui donne sans attendre de retour, qui donne à fond perdu, on pourrait dire, qui donne parfois même quand il y a de l'ingratitude en face. Et puis troisième expression pour la vie fraternelle, que celui qui mange ne méprise pas celui qui ne mange pas, que celui qui ne mange pas ne juge pas celui qui mange. C'est-à-dire que pour qu'il y ait véritablement vie fraternelle, pour que la demande et le don soient vrais, il faut aussi laisser libre l'autre. Il faut laisser libre l'autre. Parfois, on veut forcer l'autre à accueillir ce qu'on a à lui donner, mais l'autre n'en veut pas. Eh bien, si je suis capable de ne pas forcer le don, vous pouvez être sûr que vous avez le cœur pur. Vous pouvez être sûr que vous avez le cœur pur, parce que vous avez cherché là le bien, la volonté du Seigneur, l'autre vous a répondu que ce n'était pas nécessairement le moment, etc. Bon, parfois dans l'éducation, il faut aussi savoir insister. Si jamais on estime que c'est un bien, il faut savoir insister. Mais il faut aussi laisser cet espace de liberté. Ce qui tue nos relations dans la vie fraternelle, dans la vie professionnelle, dans toutes nos dimensions, nous sommes quand même, comme personne humaine éminemment relationnelle, c'est le manque d'espace. Je ne laisse pas de l'espace à l'autre et je ne me laisse pas d'espace dans la relation. Alors on a des tempéraments différents. Il y a peut-être des tempéraments qui, par peur, par insécurité, laissent énormément d'espace et d'autres, par tempérament de leader, de meneur, etc., prennent tout l'espace. Parfois, on a peur en famille, en vie fraternelle, on a peur du silence, par exemple. Le silence, c'est par définition l'espace qu'on va laisser, justement, cette liberté entre demander et donner. Le cœur pur, il y a cette très belle béatitude, « Heureux les cœurs purs, ils verront Dieu ». Vous voyez que « heureux les cœurs purs », ce n'est pas heureux les cœurs purs, heureux ceux qui se maîtrisent parfaitement, heureux ceux qui n'ont rien à se reprocher. Vous pouvez reprendre tout ce que dit frère Léon, hein, finalement, comme objection. Heureux les cœurs purs, ils verront Dieu. Heureux ceux qui cherchent à recevoir, on peut même dire à acquérir, cette limpidité du cœur. Alors, dans cette béatitude du cœur pur, il faut vraiment la remettre dans le contexte de l'Évangile. Pour Jésus, pour un bon juif pratiquant, on va commencer par là, le pur, il vient de l'extérieur. Vous savez, les ablutions rituelles qui n'ont pas été faites, justement, rendent impur. C'est dans du sens de l'extérieur à l'intérieur. Et Jésus, et c'est la révolution copernicienne, Jésus dit exactement l'inverse. Ce qui est impur, c'est ce qui sort du cœur vers l'extérieur. C'est ce qui sort du cœur vers l'extérieur. Si vous voulez prendre la référence, c'est Marc, chapitre 7, versets 14 et suivants. Ce qui sort de l'homme, c'est cela qui le rend impur. Et c'est pour cela qu'on a dit aussi, pour les premiers chrétiens juifs et circoncis d'origine, faut-il que tous les nouveaux chrétiens, baptisés adultes, dans les premiers temps de l'Église, soient circoncis ou pas ? Et c'est à ce moment-là qu'on a compris que le baptême, c'était en fait la circoncision du cœur. C'est la circoncision du cœur. C'est-à-dire qu'il n'y avait plus besoin de signes extérieurs marqués dans la chair de la circoncision, mais que le baptême, c'était la circoncision du cœur, c'est-à-dire cette empreinte présente de Dieu au plus profond de nous et que nous avons à laisser grandir, à laisser jaillir, à laisser habiter par cette eau pure, pour reprendre cette image. C'est du dedans, du cœur de l'homme, que vient l'impur. Tout ce mal vient du dedans. Et donc c'est là que l'on voit que
ce qui concerne la chair, comme dira saint Paul, n'est pas central. Bien sûr qu'elle en fait partie comme expression de notre cœur, comme expression finalement d'un désir mal ajusté de notre cœur. Mais il y a aussi, c'est un prédicateur qui disait ça aussi par rapport aux confessions, mais attention que l'impureté du corps, par exemple, ne masque pas en fait un immense orgueil de soi dans la relation, dans la volonté de toute puissance, dans la volonté de domination. Voilà, qu'il y ait ce regard, non pas crispé, non pas scrupuleux sur quelques points, même si on a besoin bien sûr d'un examen de conscience clair, profond, mais qu'en même temps ce soit toujours vu justement dans cette perspective, Dieu est bon, m'attire vers cette bonté, et moi parfois, eh bien finalement, je me choisis moi-même, et finalement je laisse cette impureté qui est dans mon cœur avoir le dernier mot, et cela m'empêche donc de voir Dieu à l'œuvre aujourd'hui, maintenant, dans le monde et dans mon existence. Parce que cette béatitude, elle n'est pas simplement pour après la mort, dans la béatitude, elle est dès maintenant. Heureux les cœurs purs, ils verront Dieu. C'est-à-dire qu'ils verront dans leur existence le chemin de Dieu. Ils verront dans le cœur de leur conjoint, de leur enfant, de leur frère, la présence de Dieu. C'est un combat qui n'est pas facile. Je vis en communauté. Voilà, on se frotte. Vous connaissez toutes les images du galet qui se frotte les uns avec les autres, mais qui comme ça se polisse. Enfin voilà, on a toutes ces images-là. C'est un combat à reprendre tous les jours, à chercher la bonté de Dieu qui est présent dans mon frère, qui dès qu'il ouvre la bouche, m'agace. Il y en a. Alors moi, ce qui m'a aidé au noviciat, c'est de me dire, mais ça doit être vrai dans l'autre sens, je dois l'agacer aussi. Parce que c'est jamais à sens unique. Et en même temps, je crois vraiment que c'est une grâce à demander, justement, et que c'est très lié à la pureté du cœur, lié donc au corps, lié à l'esprit, parce que c'est ce qui me permet du coup de voir Dieu à l'œuvre dès maintenant. Dieu agit dans l'histoire. Benoît XVI a le titre d'un de ses livres, moi qui je trouve ce titre lumineux, « Dieu nous est proche ». Ce n'est pas Dieu est proche, c'est Dieu nous est proche. Et le cœur, voici l'homme, c'est le sous-titre, hein, c'est ça? Le Fils, voilà. Très beau livre sur l'Eucharistie, il y a de très très bonnes choses dedans. Et le cœur de la conversion de saint Paul, moi je dis souvent cela en petite, je ne sais pas comment on appelle ça après, l'aveu des péchés, en petite monition, je cite souvent Galates. Je suis nul dans les références. Galates. J'ai envie de dire 5, mais ce n'est pas 5, je ne crois pas. Le Seigneur m'a aimé et s'est livré pour moi. La conversion de saint Paul, c'est une conversion de son cœur. Il y a la description, il tombe, il n'est pas tombé de cheval, mais il est tombé. La lumière, il est d'ailleurs aveugle. Et petit à petit, au bout de 3 jours, il va retrouver la vue. Autrefois, on appelait le baptême le sacrement de l'illumination, c'est-à-dire le sacrement du regard illuminé par la vie nouvelle de Dieu, de ce regard nouveau. Bien sûr que je reste le même, mais comme chrétien, marqué par la grâce, mon regard est différent. Et voyez comme souvent on se laisse entraîner finalement dans la manière de voir du monde, dans la manière de juger l'Église, dans la manière de parler, etc. Comment on a du mal à ce que notre sacrement du baptême soit un véritable sacrement de l'illumination de mon regard, pour y chercher Dieu. Et le Seigneur m'a aimé et s'est livré pour moi, ce n'est pas une espèce de généralité à toute l'histoire de l'humanité. Oui, l'histoire du salut, c'est toute l'histoire de l'humanité, mais c'est en même temps mon histoire personnelle. C'est en même temps mon histoire personnelle. Et donc c'est beau aussi d'insister... Et une communauté comme l'Emmanuel le fait, et d'autres aussi, aujourd'hui dans l'Église, de plus en plus, d'insister sur le témoignage aussi. Sans s'étaler, chastement, sans jalouser, mais simplement en se réjouissant de ce que Dieu est et de ce que Dieu agit dans les cœurs, comme dans le mien, pour m'apprendre à voir que Dieu agit dans mon propre cœur.
Heureux les cœurs purs, ils verront Dieu. Il y a toujours trois aspects à retenir. Je vous fais un peu de théologie de la vie spirituelle. Il y a la dimension morale, il y a la dimension mystique et la dimension ascétique. La dimension morale, elle met l'action sur l'intention droite. Est-ce que mon intention est droite dans cet acte-là ? Je viens de claquer la porte à quelqu'un, est-ce que mon intention était droite au moment de lui claquer la porte ? Peut-être, peut-être pas. Est-ce que mon intention est droite ? Un acte est pur quand l'intention est droite. Et l'intention est droite, c'est de plaire à Dieu et non pas aux hommes. Encore faut-il éclairer sa conscience et accepter de se laisser éclairer par l'autre. Quand je prépare des couples au mariage, je leur dis, dans votre chambre, il faut deux fauteuils et sur lesquels on ne pose pas de vêtements, on ne pose pas de dossiers. Deux fauteuils pour vous rappeler que vous devez vous y asseoir au moins une fois par semaine. Et pour vous dire quoi ? Pas pour parler des projets de vacances, etc. Mais pour être capable de se poser et de se dire l'un à l'autre, voilà la qualité, ce qui est beau en toi et que j'ai découvert dans la dernière semaine. Pas le mois précédent, mais c'est vieux ça le mois précédent. Dans la dernière semaine, d'abord ça force un petit peu à qu'est-ce que je vais bien pouvoir trouver de beau. C'est très bon ça. Ça participe de cette pureté du regard. Et en même temps, qu'est-ce qui m'a blessé dans ton attitude ? Et comme ça, vous pouvez dire à l'autre aussi que l'autre a une attitude blessante dont il n'a peut-être même pas conscience, mais qui vous a blessé et donc permet à l'autre aussi de se dire « Ben oui, moi je croyais que mon intention, elle était droite. Ben non, elle n'était pas droite dans cet acte-là. » Et puis voilà, et on avance comme ça. On avance comme ça. L'interprétation mystique, c'est le fait de mettre l'accent justement sur la vision de Dieu, sur l'union à Dieu, sur la recherche de Dieu présent dans le monde actuellement. Je crois que notre principal péché finalement, il est presque, c'est tout le péché de la Bible, de l'Ancien Testament, qui court encore dans le Nouveau Testament, c'est de croire que Dieu a abandonné, que Dieu nous a abandonnés. Comme les Hébreux au désert, qui commencent à récriminer contre Dieu, alors que Dieu ne cesse de donner sa vie. Comment est-ce que nous pourrions vraiment avoir cela profondément marqué ? Le cardinal Schönborn, donc c'était là il y a 10 jours, on l'interrogeait sur les grosses, les graves difficultés que connaît l'Église catholique en Autriche. Il a eu cette réponse. Souvent, les bénédictions et les souffrances vont de pair. Souvent, les bénédictions et les souffrances vont de pair. Et ce que Dieu nous demande, ce n'est pas simplement de dire « Il est là dans la bénédiction », parce que ça, c'est encore par rapport à moi, à mon petit bien-être, à ce que je veux être, à l'espèce de bon chrétien que je rêve d'être. Mais comment est-ce que, il a eu cette expression moi, qui m'a beaucoup interrogé, Dieu nous embrasse dans la réalité. Dieu nous embrasse dans la réalité. C'est-à-dire qu'il n'y a pas, attention, ça vient de moi, pchut, ça vient pas de moi, pchut. Dieu nous embrasse dans la réalité. C'est-à-dire que notre réalité est un lieu quotidien d'apprentissage de la bonté, de la présence de Dieu. Dieu nous embrasse dans la réalité. Et même dans des situations humainement très douloureuses, je pense à Marthe Robin, révoltée pendant un temps, quand vers la vingtaine, elle a eu sa maladie. Marthe Robin a eu un temps de révolte. Et petit à petit, elle a compris par des rencontres, par des témoignages, elle a petit à petit que la place que le Seigneur avait choisie pour elle, c'était sur la croix. Et la fécondité de Marthe Robin a commencé à ce moment-là. La fécondité de Marthe Robin a commencé quand finalement elle a accepté d'embrasser la réalité. Ça ne veut pas dire
de ne pas chercher à lutter avec les moyens dans la maladie. Voilà, attention, ce n'est pas une espèce de passivité mal sentie, mal comprise.

c'est justement toutes ces dimensions du combat spirituel, du combat que j'ai à mener, du combat des passions. Et nous découvrons donc que la pureté du cœur, cette première étape de la purification, demain nous parlerons de l'illumination, de l'embrasement après le surlendemain, cette première étape, en tout cas, heureux les cœurs purs, ils verront Dieu, un cœur fraternel, purifié au jour le jour par la miséricorde du Père, c'est justement une relation purifiée en son cœur même. Jean-Paul II a beaucoup insisté dans sa théologie et dans sa vision, on a parlé d'une vision personnaliste sur la personne. Et en fait, je pense que ce chemin de pureté de cœur, c'est de passer du personnage à la personne. Quand on entre dans la vie religieuse, on veut jouer au religieux. Alors oui, on a l'habit, on est ci, comme ça. On joue au religieux, on va jouer au capucin, on va jouer au prêtre, on va jouer au fiancé, on va jouer au... On est un personnage. Et petit à petit, si la formation est bien faite, ben vous allez passer, non sans douleur, du personnage à la personne. Et on voit bien comment finalement un chemin de conversion, c'est ça. C'est passer du personnage à la personne. Alors je vous cite quelques petits passages. La personne, elle a un visage. Le personnage, il a un masque. La personne, elle est nudité radicale, c'est-à-dire qu'elle a ce cœur qui, parce qu'il s'ouvre à l'autre, est vulnérable. Le personnage, il est habillement, dissimulation. La personne, elle aime ce qui est authentique et essentiel. C'est déjà voir Dieu, ça. Le personnage, il vit de fiction et d'artifice. La personne, vous allez reconnaître François, avec le bien de la parole de François dans le cœur de frère Léon, la personne, elle est humble et légère. Le personnage, il est lourd et encombrant. Voilà beaucoup de passages du personnage à la personne. Alors, je crois que toute notre vie, on passe constamment et plusieurs fois par jour du personnage à la personne, au personnage, à la personne, au personnage. Parfois, d'ailleurs, on est même dans le yo-yo. Ou avec certains, on est une vraie personne, puis avec d'autres, on est un vrai personnage. Alors comment unifier petit à petit cela? Comment unifier sans être naïf, encore une fois, sans être, oui, je sais pas, enfin, vous pouvez trouver tous les sobriquets que vous voulez, en étant bon, sans doute, mais bon à la manière même de Dieu, c'est-à-dire vrai. Jésus, dans ses paroles, moi je me dis ça parfois quand je me mets en colère, et que l'intention était à peu près droite. Ça peut arriver. Vous savez, parfois vous avez des colères, et vous êtes dans la paix après. Je vais vous en raconter une, mais est-ce qu'on peut couper le... On peut pas couper la radio. Bon. Non, parce que... Bon, enfin bref. J'espère que mon père n'écoute pas, c'est tout. Le soir même de faire mes vœux, mon père me dit, je rentre en famille, vous savez, quand vous faites vos vœux, vous êtes... On me disait, tu partiras en Chine demain, je partais en Chine. Maintenant, je regarderai d'abord la carte. On s'encroûte un peu, malheureusement. Et mon père me dit, le soir même, il me dit, mais t'as bien réfléchi à cet engagement chez les Capucins? On t'a payé des études, hein. Franchement, tu vois comme ils sont. Et alors, je me souviens, moi qui suis plutôt pas un rebelle de nature, je me souviens avoir regardé mon père dans les yeux et lui avoir dit, ben, je suis désolé, mais ma famille, maintenant, c'est eux. Alors, ben, c'est à prendre ou à laisser. Froidement, clairement, pas de réponse. Enfin, ça n'appelait pas de réponse. Hein, et je suis parti. Et mon père, le lendemain, et je suis parti dans une grande paix. Pourtant, mon père est quelqu'un qui a de l'autorité. Ce n'était pas évident, je ne m'imaginais même pas, je me suis même surpris moi-même. Et mon père, le lendemain, est venu à me demander pardon. Il a eu cette parole

0: qui m'émeut encore, comment font deux frères quand ils se demandent pardon? Eh bien, je me suis dit qu'en une soirée, tout était joué. Tout était joué, que non seulement il consentait à ma vocation, qu'il avait découvert aussi que bah, désormais il passait le relais d'une paternité, pas facile pour un père, il passait le relais d'une paternité. Finalement, je vivais un peu ce que saint François a vécu quand son père a commencé à dire à François, maintenant, rends-moi tout parce que tu dilapides mon héritage, et donc François se met nu, nudité radicale de la personne, se met nu en place d'assises et qu'il se met à prier, désormais je n'ai plus qu'un seul père, notre père qui est aux cieux. Voilà comment François est passé du personnage à la personne. Voilà comment chacun, on a des occasions, on a tous des occasions, et parfois même plusieurs occasions par jour, de passer du personnage à la personne. Eh bien, je crois que la première étape, justement, de la vie spirituelle, mais pas, encore une fois, de la vie spirituelle, les 10 minutes par jour que je donne au Seigneur, c'est déjà très très bien, continuez, 15 si vous pouvez, mais les étapes, purification, illumination, embrasement, c'est déjà vraiment à chercher du persona, à passer du personnage à la personne. On peut dire un mot du sacrement du pardon, dans ce sens-là, pour ceux qui peuvent le vivre. Le sacrement du pardon, ça c'est le curé d'Ars qui le disait. Il a beaucoup de belles phrases d'ailleurs sur le sacrement du pardon. D'abord, il disait, il faut s'examiner sérieusement. Il ne faut pas trop se ménager. Vous en avez parfois, comme j'ai confessé, personne encore ici, personne ne va se reconnaître. Il y en a, vous savez, qui confessent un péché et qui en même temps s'en absolvent, comment on dirait ? S'en absolvent eux-mêmes. Oui, mais enfin voilà, j'avais telle circonstance atténuante. On s'en moque de la circonstance atténuante. Nommez la chose, point, sans circonlocution. Voilà, un fait, c'est un fait. S'examiner sérieusement, le curé d'Ars disait, il s'agit de l'affaire la plus importante de notre vie, parce qu'il y en a beaucoup qui se confessent et peu qui se convertissent, c'est qu'il y en a peu qui se confessent avec les larmes d'un vrai repentir. Alors qu'est-ce que c'est que le vrai repentir? Retenez peut-être simplement ça pour finir. Le vrai repentir, c'est à distinguer de la tristesse que cause le péché. La tristesse que cause le péché, c'est encore « j'ai pas été bon là-dessus ». Je suis encore tombé, j'ai pas été... Vous voyez, c'est encore moi. Je pensais être arrivé là, et non, j'en suis là. En fait, je me confesse par rapport à moi-même. Le vrai repentir, oui, c'est la tristesse. Mais une tristesse de ne pas avoir été à ce moment-là dans l'amour de Dieu. Est-ce que vous voyez la différence? De ne pas avoir été dans l'amour de Dieu. Et c'est pour cela, il y a un très bon livre en vente là, j'ai vu qu'il avait été réédité, « Aimer en acte et en vérité », Alphonse Dailly. C'est très bon parce que, vous connaissez peut-être, non, ce livre, « La préparation au mariage », c'est très bon parce qu'il dit à un moment, il y a des gens mariés qui se confessent comme des célibataires. C'est-à-dire qu'ils se confessent par rapport à eux-mêmes et pas par rapport au mal qu'ils ont fait à leur conjoint et qui est une offense à Dieu. Par exemple, voilà, j'ai dit du mal des autres. Mais ce qui est intéressant, c'est de dire, j'ai entraîné mon épouse au péché, à dire du mal des autres. Alors c'est intéressant comment il montre qu'il y a une manière de personnes mariées de se confesser. C'est très très bon, puis il donne de très bons petits exemples. Mais surtout retenez, voyez, cette dimension du repentir. Parce que quand François d'Assise dit, justement, c'est de ne pas retourner sur soi, c'est de ne pas se replier sur soi, etc., c'est d'admirer Dieu, de regarder Dieu. François était par ailleurs un homme qui était, justement, dans ce passage du personnage à la personne, tellement à la recherche de Dieu et de découvrir sa bonté, qu'il en pleurait quotidiennement de ne pas répondre pleinement à cette bonté de Dieu. François avait le don des larmes, il avait les larmes, il a tellement pleuré dans sa vie qu'en fait quand il a été rencontrer le sultan à Damiette, il a contracté une maladie ophtalmique à cause du soleil parce que en fait il avait tellement les yeux à vif à force de pleurer et de pleurer son péché. Mais pas dans le sens de Ça a été aussi un passage dans sa vie, pas dans le sens de « je ne suis pas à la hauteur ». La sainteté n'est pas l'accomplissement de soi, mais cet amour de Dieu est premier, cet amour de Dieu est grand, cet amour de Dieu m'est proposé, et à ce moment-là, j'ai tourné le dos à l'amour. Voilà la véritable marque du repentir, voilà les larmes aussi qui peuvent se vivre. Alors parfois le curé d'Ars pleurait dans son confessionnal, et quand le pénitent disait « vous pleurez pourquoi ? C'est si grave ce que j'ai fait ?» Et le curé d'Ars répondait « je pleure de ce que vous, vous ne pleurez pas. » C'est-à-dire de ce que vous, vous n'avez pas de repentir en fait. Vous n'avez pas un vrai regret de vos fautes au sens où vous n'avez pas un vrai sens de l'amour de Dieu. Ben, on va s'arrêter là. On va s'arrêter là. Je vous propose de dire ensemble la prière de Saint François. En espérant vous revoir demain, c'est pas du chantage, hein. Faites ce que vous voulez. Et donc nous prendrons le deuxième terme, illuminé demain. Il faut que je fasse de la publicité peut-être pour demain. Alors le titre c'est Un cœur pauvre, illuminé au jour le jour par la présence du Fils. Ensemble, Dieu Tout-Puissant, éternel, juste et bon, par nous-mêmes, nous ne sommes que pauvreté, mais toi, à cause de toi-même, donne-nous de faire ce que nous savons que tu veux et de vouloir toujours ce qui te plaît. Ainsi, nous deviendrons capables, intérieurement purifiés, illuminés, embrasés par le feu du Saint-Esprit, de suivre les traces de ton Fils, notre Seigneur Jésus-Christ, et par ta seule grâce, de parvenir jusqu'à toi très haut. Et que le Seigneur, qui est toute paix et toute bonté, vous bénisse et vous garde maintenant, au nom du Père, du Fils et du Saint-Esprit. Voilà, si vous le pouvez, prenez quelques instants devant le Saint-Sacrement pour simplement redire « Dieu est, tu es, cela suffit, apprends-moi à convertir mon cœur à ta présence. Amen. »
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Comment nos communautés peuvent devenir des lieux de grâce pour nous et pour le monde, à la lumière de l'enseignement de Léon XIV. Bon, ça fait très chic. Je voudrais réfléchir sur nos communautés. Alors, ce matin, on a réfléchi sur le frère. Mais vous voyez, on nous demande souvent de réfléchir sur nos communautés, notamment toute la démarche du synode. C'était de nous dire, prenez vos communautés, qu'est-ce que vous avez à en dire? Et on pourrait avoir une tentation qui est de se dire, qu'est-ce que moi je vais changer dans ma communauté? Et moi j'appelle ça la tentation de la chef de Monsieur Seguin. Alors je vous explique pourquoi. La chef de Monsieur Seguin, vous connaissez, Alphonse Daudet. Je suis de Marseille, alors c'est mes références, j'ai appris ça à l'école primaire. Ah, qu'elle était jolie, la petite chèvre de Monsieur Seguin. Et puis après, j'ai oublié la suite. Mais l'histoire de la chèvre de Monsieur Seguin, c'est une chèvre qui est bien traitée par Monsieur Seguin. Elle a tout ce qu'il lui faut. Elle a de l'herbe verte sous les pieds. Et puis comme elle se plaint, il lui allonge sa corde. Et puis il la met dans un enclos agréable, etc., etc., etc. Elle ne manque de rien. Et pourtant, elle regarde vers la montagne, elle se dit « Ah, comme l'herbe doit être plus verte là-haut. Ah, comme c'est mieux ailleurs. » Eh bien, le « ailleurs, c'est mieux », c'est la phrase du démon de la chèvre de Monsieur Seguin. Et je voudrais exorciser ce démon avec vous. « Ailleurs, c'est mieux. » Tous, nous sommes tentés par ce démon-là. Ailleurs, c'est mieux, c'est dans le foyer de Blagnac, moi qui suis au Sable d'Olonne, c'est mieux. Ça, c'est pour les communautaires. Si j'étais dans un autre foyer, je serais bien. Si j'étais dans un autre diocèse, je serais mieux. Si moi j'étais chartreux, ça c'est la tentation du missionnaire, si j'étais chartreux, je serais un saint. Et le chartreux, il se dit, si j'étais missionnaire en Afrique, vraiment, alors là, je serais bien. Et le mari, il se dit, ah, si j'avais épousé une autre femme, je serais bien. Et la femme, elle se dit, ah, ben, si j'avais pas eu ces enfants-là, mais les enfants de ma voisine, je serais bien. Ah, si on avait un autre curé, je serais bien. Et puis, ça peut aller loin. Hein. Ah, si on avait un autre évêque, ah, si on avait un autre pape, ah, si on a... voilà, tout ce que vous voulez. Et vous voyez, c'est le démon, ailleurs, c'est mieux. C'est un démon d'illusion, comme tous les démons. Il commence par l'illusion pour nous emmener sur une terre d'illusion et nous faire croire que nos communautés ne sont pas ce qu'elles devraient être et que du coup, il n'y a rien à faire. C'est la faute à la communauté. C'est la faute à la paroisse. C'est la faute à... voilà. Et vous voyez, j'aimerais inverser cette approche, la convertir. Une conversion, c'est un retournement. Saint Augustin explique ça. D'habitude, quand je parle de la conversion, je prends un gant de toilette. Là, je n'en ai pas pris. Pour visualiser ce qu'est un retournement. Un retournement d'un gant de toilette, imaginez que je mette un gant, je le prends et je le retourne. Et là, dans cette démarche de c'est la faute de la communauté, c'est la faute de l'évêque, c'est la faute du pape, c'est la faute de ma soeur, de ma responsable, de mes frères, de tout ce que vous voulez. Il y a quelque chose qui a besoin d'être retourné. Et vous voyez dans le titre qu'on avait donné à ce carrefour, c'est « Comment nos communautés peuvent devenir des lieux de grâce pour nous, pour moi ?» Et en fait, il aurait fallu dire « Comment ma communauté est aujourd'hui déjà un lieu de grâce pour moi ?» Et pas « Comment elle pourrait devenir un lieu de grâce si on me donnait le pouvoir et que j'en faisais ce que je voulais ?» Grosso modo, pour caricaturer. Et vous voyez... J'aimerais qu'on commence juste par nous retourner le cœur, là, en commençant ce petit topo. C'est de dire, qu'est-ce que ma communauté me donne aujourd'hui? Et non pas qu'est-ce qu'elle devrait me donner, qu'elle ne me donne pas. Et en fait, on ne fait pas le cahier des doléances face à une communauté. Et souvent, dans les groupes synodaux, il faut éviter cette tentation du cahier des doléances, de dire tout ce qui ne va pas. Alors, ça ne veut pas dire qu'il y a des trucs que tout va bien, hein, et qu'il faut pouvoir dire ça, ça ne va pas. Mais il faut déjà se dire, ce n'est pas moi qui sauve l'Église, c'est l'Église qui me sauve.
Ce n'est pas moi qui sauve ma communauté, c'est ma communauté qui me sauve. Ce n'est pas moi qui sauve ma paroisse, c'est ma paroisse qui me sauve, etc. Donc, première chose, moi je vous invite à faire un petit temps de louange en disant ben, de quoi puis-je louer Dieu pour les diverses communautés dans lesquelles je suis inséré. Est-ce que je peux louer Dieu pour mon frère, pour ma sœur, pour ma responsable, pour mon curé, pour mon évêque, pour mon vicaire général, pour voilà. Et vous vous rendez compte qu'en fait, il y a toute une liste qu'on ne voit plus. C'est la chef de M. Seguin. Elle a l'herbe sous les pieds. Et elle se dit, ailleurs, c'est mieux. Là-haut, sur la montagne, c'est mieux. Sauf que la petite chef de M. Seguin, quand elle part sur la montagne, elle se fait manger par le loup. Et quand on se dit « je quitte la communauté où je suis parce qu'ailleurs c'est mieux », on est en danger. Donc voilà, premier point, l'herbe verte est sous mes pieds. Donc rendons grâce pour ce que mes communautés, ma communauté m'apporte déjà. Et en particulier, il y a une communauté pour laquelle j'en suis absolument sûr, c'est l'Église. Et je vous disais ce matin... On ne peut pas vivre dans ces jours où il y a des ruptures dans l'Église, des schismes. On ne peut pas vivre ça comme si rien ne se passait. Ce n'est pas possible, on doit en souffrir. Et donc se dire, mais qu'est-ce qu'on est bien dans l'Église ? Qu'est-ce qu'on est heureux dans l'Église ? Et des tas de trucs qui ne vont pas, mais qu'est-ce qu'on est heureux dans l'Église ? L'Église, ce n'est pas le lieu où on doit être, mais on est mal parce qu'on est avec d'autres qu'on n'aime pas. Voilà, on est heureux dans l'Église. Et pourquoi ? Ben, d'abord parce que l'Église, elle est une sainte catholique et apostolique. Alors on le dit dans le credo le dimanche. Hein. Qu'est-ce que ça veut dire, l'Église est une ? Vous allez me dire, ah ben, si elle était une, ça se saurait. Ça ne veut pas dire déjà qu'elle est uniforme. Mais elle est une comme Dieu est un. Or Dieu est trois personnes dans l'unité d'un seul Dieu, d'une seule substance. Donc dans l'Église, on est un, pourquoi ? On est un d'abord parce qu'on participe au même Dieu. Et vous voyez, on parle souvent des divisions, on parle souvent de ce qui nous oppose, on parle souvent des luttes. Alors les Français, ils aiment bien. Les Français, quand on est trois, on fait des courants, quand on est quatre, on fait une scission. Donc, vous voyez, on aime bien faire des clans, puis dire ce qui nous oppose les uns aux autres. Dans l'Église, il y a une chose qui nous rassemble, c'est Dieu lui-même. Et vivons-en. Alors, je vous propose déjà de choisir de contempler, comme un objet de contemplation, d'émerveillement et d'action de grâce, l'unité de l'Église. Faites-le tout à l'heure à la grotte. Allez à la grotte. Regardez les gens qui passent à la grotte. Et vous, c'est pas possible que tous ces gens-là soient un. C'est dingue. C'est une blague. Il y a des Espagnols, on va les vaincre au foot le 14 juillet. Et pourtant, on est côte à côte à la grotte. On peut se parler. Il n'y a pas beaucoup de lieux où des ennemis comme ça peuvent se parler, s'aimer. Ben dans l'Église, on peut. Dans l'Église, je peux dire que les Espagnols, qui sont mes ennemis au foot, sont mes frères à la grotte. Si je vais à la grotte, je suis avec des gens qui parlent des langues que je ne connais pas, qui ont des cultures que je ne connais pas. Je les rencontrerai dans la rue, j'en aurai peur. Regardez la tête des gens. Dites-vous, je rencontre cette personne à 22h ou à 23h dans une rue, je change de trottoir. À la grotte, je suis avec eux, je me mets à genoux avec eux, nous sommes frères. Ça, c'est l'unité de l'Église. Donc, rendons grâce pour l'unité de l'Église, parce que l'unité de l'Église, ce n'est pas nous qui la construisons, nous la recevons de Dieu. Vous voyez, si nous devions la construire, on ferait du travail de coaching, du team building, comme on dit, de la construction d'équipe. Alors ça se fait, hein, c'est une technique. Mais ce que ça produit, c'est une unité humaine.
On n'est pas là pour ça. Moi, me sentir bien avec vous, pardonnez-moi, j'en ai rien à cirer. Je suis pas là pour ressentir quelque chose avec vous. Ça vous déçoit peut-être, hein, mais tant pis. Par contre, je suis là pour recevoir de la Trinité ce qui nous relie les uns aux autres et qui est plus fort que la mort. C'est le même amour de Dieu. Saint Augustin dit, cette phrase, moi, qui chaque fois me donne des sanglots dans la voix, « Dieu a voulu qu'il y ait entre nous le même amour qu'il y a entre le Père et le Fils. Le même lien qu'il y a entre le Père et le Fils, qui est l'Esprit Saint, nous l'avons entre nous. Ce qui me relie à vous, c'est ce qui relie le Père et le Fils dans l'éternité. C'est l'Esprit Saint. » Vous voyez, imaginez qu'on voit la présence de l'Esprit Saint, on verrait un réseau de liens entre nous, là, et on se dirait, mais c'est le même lien qui unit le Père et le Fils dans l'éternité, cet esprit d'amour qui est comme le nœud. Saint Augustin, il dit, c'est à la fois un nœud et un baiser, une étreinte. Complexus, le Père et le Fils se prennent dans les bras par l'Esprit Saint. Eh bien, nous nous prenons dans les bras. C'est ce qu'on fait à la paix du Christ. Mais la paix du Christ, c'est un signe. Ce qui compte, c'est que quand nous regardons les uns les autres, nous nous aimons dans l'Esprit Saint. Donc, vous voyez, nous recevons l'unité. Nous n'avons pas à la construire. Alors, en revanche, on a quelque chose de différent à faire, qui est de vivre en vérité, de faire passer dans les faits une unité qui est déjà là. Et notre erreur, c'est de dire, on va conquérir l'unité, on va mettre en place des techniques, on va changer les choses. Alors, on fait des plans pastoraux, on fait des programmes. C'est bien, hein, ça occupe. Ça permet d'occuper les chapitres. Voilà, dans les paroisses, on passe beaucoup de temps à ça. Ce n'est pas le principal. Je ne dis pas qu'il ne faut pas le faire. Si vous rentrez et que vous dites à votre curé, ça ne sert à rien, il ne va pas être content. Mais ce ne sont que des moyens pour nous faire expérimenter ce qui est déjà là. Souvenez-vous, la chef de M. Seguin, elle a l'herbe sous les pieds. Comment faire pour s'en rendre compte et non pas pour aller chercher ailleurs? Voilà. La vraie question, c'est comment faire pour nous rendre compte que l'herbe verte est déjà sous nos pieds, c'est-à-dire que la communauté qui nous sauve, elle est déjà donnée. Elle n'est pas ailleurs plus tard, elle est maintenant ici. Donc voilà, l'unité d'abord. Ensuite, la sainteté. Ça aussi, vous voyez, souvent on se dit « Ah, il faut que nous devenions des saints ». C'est vrai. C'est vrai. Et nous le désirons tous. Mais la sainteté, elle nous est déjà donnée. Elle nous est donnée substantiellement au baptême. Et elle nous est donnée dans les moyens. Nous avons les sacrements. Qu'est-ce qui nous sanctifie? C'est-à-dire qui nous identifie à Dieu, qui nous permet de vivre unis à lui. Ce sont les sacrements. La sainteté nous est donnée par les sacrements qui nous relient au cœur du Christ. Et donc, voyez, allons pas imaginer pour nous un programme de sainteté. Ça, dans la vie spirituelle, c'est souvent la tentation. Je me fais un programme de sainteté. Alors, on peut faire un plan de vie, c'est très bien. Mais la sainteté, elle m'est donnée substantiellement chaque fois que je communie. Je reçois le Saint des Saints. J'ai juste à vivre conformément à ce que j'ai déjà reçu. Et donc la sainteté nous est déjà donnée. Quand je dis que l'Église est sainte, je ne dis pas l'Église, je vais rendre l'Église sainte par ma propre sainteté. Je dis que l'Église, elle est sainte substantiellement par les sacrements. Elle est structurée par les sacrements qui la rendent sainte. Elle est catholique. C'est-à-dire? C'est-à-dire qu'elle est universelle. Et alors ça, je voudrais insister. Donc universel, ça voudrait dire qu'il faut que je m'adresse aux uns, aux autres, que je sois par toute la terre, que je parte au fin fond de l'Afrique, de l'Asie, de l'Australie. Non, comment être catholique? Eh bien, en vivant un esprit d'Église, là où je suis, je réalise la catholicité de l'Église en faisant en petit ce que l'Église est en grand. Donc en faisant une communauté locale qui a vraiment un esprit ecclésial. Et alors elle sera ouverte au monde entier.
voyez, là aussi, souvent, on se dit, comment faire pour être ouvert à l'Église universelle? Alors, on imagine, on va regarder un film sur les missions au Paraguay. On va s'intéresser aux catholiques persécutés en Chine. Tout ça, c'est très, très bien. Mais je suis catholique comment? En vivant là où je suis, une communauté de frères et de sœurs unis autour de l'Eucharistie. C'est ça qui m'ouvre au monde entier, qui dilate mon cœur aux dimensions du cœur du Christ. Donc, une sainte, catholique et apostolique. Apostolique, alors, ça ne veut pas dire forcément missionnaire. Dans le credo, quand on dit apostolique, c'est relié aux apôtres. L'Église dont je vis me met en relation avec les apôtres. Et c'est ça qui m'envoie en mission. Et donc, comment être envoyé en mission? Comment aller vers le monde entier? Eh bien, en tenant la main des apôtres. Je tiens la main des apôtres comment? Eh bien, en recevant des apôtres et de leurs successeurs, qui sont les évêques, la foi catholique. Je n'ai pas besoin d'aller chercher au fond de moi une initiative, des initiatives missionnaires. J'ai besoin d'entrer dans ce qu'on appelle la tradition, avec un grand T, pas les traditions, la tradition, qui est ce processus de transmission de la foi de génération en génération. Si je reçois la foi de mon évêque, de l'Église, lui-même, il a été ordonné évêque par un autre évêque, qui a été ordonné évêque par un autre évêque, qui a été ordonné évêque par un autre évêque, jusqu'à un apôtre qui a été ordonné évêque par le Christ. Voyez, je tiens la main du Christ à travers cette chaîne et j'entends la parole du Christ qui me dit « Allez enseigner toutes les nations ». Voilà, ce n'est pas moi qui suis à l'initiative, ce n'est pas moi qui suis le moteur de l'évangélisation. Le moteur d'évangélisation, c'est le Christ qui me parle par l'Église, qui me parle par les évêques et qui me dit « Allez enseigner toutes les nations ». Donc vous voyez, chaque fois que je dis « Je crois en l'Église une, sainte, catholique et apostolique », j'exorcise le démon de la chef de M. Seguin. Et je dis, j'ai là, dans l'Église, tout ce qui est nécessaire, tout ce dont j'ai besoin. Ma communauté ecclésiale me sauve. C'est dans cette communauté que je suis nourri, que je suis porté, que je suis sauvé. Et pour moi, le moment où le Seigneur nous le révèle dans l'Évangile, c'est la tempête apaisée. La barque, c'est évidemment la figure de l'Église. Et les apôtres disent « Sauve-nous, Seigneur, nous périssons !» Et combien de fois on a envie de dire « Sauve-nous, Seigneur, je péris, nous périssons, ma paroisse périt, mon église périt, mon diocèse périt, mon foyer périt, etc. Voilà. Sauve-nous, Seigneur, nous périssons. » Et que fait le Seigneur ? Il dort. Il dort. Et il nous dit, homme de peu de foi, ne savez-vous pas que je suis avec vous dans la barque ? Si le Seigneur est dans la barque, que crains-tu ? Et vous voyez, comment faire pour que nos communautés soient des lieux de grâce ? Ben, la seule chose à faire, c'est est-ce que le Seigneur est avec nous dans la barque ? Si oui, la communauté est un lieu de grâce. Après, elle a plein de défauts, ma communauté. Elle a plein de limites. Mais alors, des grosses limites. Dans la barque, pendant la tempête apaisée, il y avait les apôtres. Il y avait donc Judas. Judas était dans la barque. Et Jésus n'a pas dit, ben oui, il y a la tempête parce qu'il y a un traître qui va me livrer. Mettons-le par-dessus bord. Ça, c'est nous. On se dit, si la communauté va pas bien, c'est à cause de lui. Il faut le virer du bateau. Et ça ira mieux quand il sera plus là. Alors, lui, c'est... de temps en temps, c'est le curé, de temps en temps, c'est le responsable, mais de temps en temps, c'est le frère, c'est la sœur. Et c'est objectivement vrai qu'il est pénible. Vous voyez, parfois, on se dit, ça serait quand même plus simple si un tel n'était pas dans le groupe. Ça serait plus simple à organiser, etc. Donc oui, il y a des gens pénibles dans l'Église, mais ces gens pénibles, ces gens qui nous sont à charge,
n'empêche jamais une communauté de me sauver, d'être pour moi le canal de la transmission de la grâce de Dieu. Et vous voyez, c'est réjouissant. C'est réjouissant parce que, en fait, on se dit, c'est bon, j'ai pas besoin d'aller courir le monde pour aller chercher ailleurs. J'ai pas besoin de faire la chef de M. Seguin. J'ai pas besoin de partir sur la montagne. J'ai pas besoin de changer de femme, de mari, d'enfant, de communauté, de supérieur. Là où je suis, j'ai la grâce. En revanche, c'est la deuxième partie là, que j'aimerais développer, c'est comment faire pour que cette grâce rayonne ? Comment faire pour que ma communauté soit le visage du Christ, comme une nouvelle incarnation du visage du Christ ? En fait, comment faire pour qu'en voyant ma communauté, les gens qui sont autour puissent se dire « Dieu est là, Dieu habite là, Dieu sauve à cet endroit-là. » Alors, vous voyez, on a, là aussi, on a plusieurs tentations. On se dit, il faudrait que nous fassions des miracles. Il faudrait qu'on ait des charismes de guérison spectaculaires. Et là, les gens verraient que le Saint-Esprit est là. Et plus on désire ça, moins le Seigneur les donne. Je ne sais pas si vous avez fait cette expérience de se dire, là, Seigneur, il faut que je sois efficace, il faut que les gens en aient plein la vue, donc donne-moi ta puissance. Puis on le dit avec sincérité, hein. Donne-moi ta puissance pour terrasser les démons, pour guérir les cœurs, pour, déchaîne ta puissance. Et le Seigneur nous donne quoi ? La brise légère. Il ne se passe rien. Et là, on se dit, qu'est-ce qui se passe ? Pourquoi j'ai plus de charisme ? Pourquoi j'ai plus de puissance ? Ou j'avais une grâce de prédication, puis là, ça tombe à l'eau. Ce que je faisais avec efficacité, tout d'un coup, il n'y a plus rien. Où es-tu, Seigneur ? As-tu déserté la barque ? Non, il dort, mais il est là. Alors, comment faire pour que les autres qui sont autour vois le visage du Christ dans ma communauté. Comment faire pour que ma communauté soit comme une, comme dirait Elisabeth de la Trinité, une humanité de surcroît, une nouvelle incarnation pour le Christ. Parce que c'est ça l'Église et toutes les communautés ecclésiales. C'est pour le Christ une manière de continuer son corps. Quand les gens voyaient le Christ passer, ils étaient attirés. Quand ils voient nos communautés, sont-ils attirés ? Et nous, souvent, nous disons, non, on a une sale gueule. Donc, ils sont pas attirés. Alors, réponse humaine, on va passer chez l'esthéticienne. On va se refaire une beauté. On va se relooker. On va prendre un communicant. C'est la même chose. Un communicant, c'est une esthéticienne. Au fond... Vous voyez, l'esthéticienne, elle fait quoi ? Je n'y suis jamais allé, mais j'imagine qu'elle vous refait du maquillage, les cheveux, les ongles, je ne sais pas quoi. Alors pour moi, les cheveux, c'est trop tard. Mais vous voyez, elle vous donne un joli visage, une jolie apparence. Un communicant, il fait pareil. Il prend des bonnes photos, plutôt avantageuses. Il fait un bon site internet, un compte Instagram. C'est une esthéticienne des médias. Et nous, on se dit, ça va marcher. Et vous voyez, on est dans la logique de plaire. Non pas de faire rayonner, mais de plaire. Et si on veut plaire, le danger, c'est que ce n'est pas le Christ qui va plaire, c'est nous. Et le Christ accepte de passer par des communautés qui ne plaisent pas au monde. Regardez la Pentecôte. Que se passe-t-il quand Pierre prêche ce Jésus que vous avez crucifié ? Nous vous annonçons qu'il est ressuscité. Qu'est-ce qu'on lui dit ? Je traduis, c'est une traduction libre. Et garçon, t'as pas un peu forcé sur la bouteille ? On dit, ils sont pris de vin. C'est la traduction... joli. C'est-à-dire, ils ont picolé.
Donc les Juifs, à ce moment-là, se disent, les apôtres qui annoncent le Christ, en fait, ils ont juste un peu forcé sur la bibine. Ce sont des poivrons. Donc la première impression qu'a produit l'Église dans l'histoire de l'Église, au moment où les apôtres étaient remplis du Saint-Esprit, c'est une communauté de poivrons. Ouais, ils ont picolé. Ils ont un peu trop picolé à midi. Alors, et en même temps, le Saint-Esprit parle à chacun dans son cœur. Et donc, vous voyez, il y a il y a toujours les deux à la fois. Pauvreté, pauvreté humaine, et efficacité du Christ. Donc, ne cherchons pas à être des communautés efficaces. Ne cherchons pas à être des communautés qui plaisent. Ne cherchons pas à être des communautés qui ont du succès. Ça, c'est vraiment la logique, notamment des réseaux sociaux, où il faut avoir des likes, il faut avoir des followers, il faut plaire, il faut faire du chiffre. Osons être pauvres. Osons avoir des communautés qui sont humainement pauvres, donc qui ne sont pas belles à voir. Imaginez une communauté âgée. De gens âgés. C'est pas beau à voir. C'est pas dans les canons de la beauté. Il y a des rides. On n'entend pas bien. Voilà. Vous voyez, nous, moi, j'appartiens à une communauté qui, pendant longtemps, il n'y avait pas de personnes âgées dans ma communauté. Et il y a un côté, tout va bien, on est tout puissant. Les photos sont belles. On s'adapte vite. Et puis, on a les premiers pères qui sont âgés. Où il faut leur répéter les choses plusieurs fois. On leur dit rendez-vous à 14h, et puis ils disent ah, c'est à quelle heure ? Voilà, ils n'ont pas compris. Ou j'entends rien, la boucle ne marche pas. Il faut parler dans le micro. Ouais. Vous voyez, il y a plein de petites choses, des pauvretés humaines. Ben là, pourquoi le Seigneur permet qu'on ait des pauvretés dans nos communautés ? Pour manifester sa puissance. Parce que s'il y a des fruits, alors que le canal qui transmet est pauvre, alors il n'y a pas de risque qu'on nous attribue les fruits, parce que justement, on voit que nous, on est pauvres. On dit, ces fruits-là, ils viennent de Dieu. Vous voyez, plus il y a une disproportion entre la fécondité spirituelle et l'efficacité humaine, plus on est certain que l'origine de ces fruits, c'est Dieu lui-même. Et il y a pour ça une purification des communautés. Vous voyez, je pense que beaucoup de communautés nouvelles ont vécu des crises. On a découvert des abus, on a découvert des abus spirituels, des abus sexuels. Et tout d'un coup, on s'est dit, en fait, on est pauvre. Ma communauté que je croyais toute puissante, elle est pauvre. Alors notre tentation, c'est de dire, alors c'est pas la bonne communauté. Faut que je change, faut que j'aille chercher une autre communauté puissante. Rassurez-vous, dans 20 ans, elle sera pauvre. Et il faut s'en réjouir. Parce que maintenant, je peux dire, ma communauté qui est pauvre, elle produit du fruit. Donc je suis sûr que ce fruit vient de Dieu. Puisque ma communauté, elle ne peut pas le produire par elle-même, puisqu'elle est pauvre. Puisqu'elle est composée de pécheurs. Puisqu'elle est composée d'abuseurs. Et même ces abuseurs, ils ont du fruit. Parce que ce qu'ils ont prêché, ce n'était pas eux, c'était le Saint-Esprit. Et c'est le mystère. Vous voyez, jusqu'où Dieu s'abaisse. Il accepte que la parole des abuseurs soit féconde. Alors, quand je dis ça, je tremble, hein, parce que c'est enregistré. Mais moi, c'est l'expérience que j'ai. J'ai parfois été touché profondément par la parole de prêtres, dont j'ai appris après que c'était des abuseurs. Pourquoi ? Parce que leur parole n'était pas leur parole, c'était la parole du Saint-Esprit. Et dans la mesure où ils prêchaient l'Évangile, leur parole de pécheur était le canal que Dieu avait choisi pour toucher mon cœur. Et donc, n'ayons pas peur de nos pauvretés. Vous voyez, réjouissons-nous, non pas du péché. L'abus, il faut le traquer, il faut le purifier. Mais il faut surtout le regarder en face et se dire, c'est pas parce que ma communauté est pauvre et elle est pleine de pécheurs qu'elle n'est pas le canal de la grâce de Dieu. Arrière, esprit maudit de la chèvre de M. Seguin.
Et je voudrais vous raconter l'histoire. Alors, c'est dans un livre de Bernanos, où Bernanos compare, face à la pauvreté de l'Église, face au péché des hommes d'Église, la réaction de saint François d'Assise et de Luther. Luther dit, voilà une Église pleine de richesses, pleine de gens intéressés par l'argent, qui vendent les indulgences. Eh bien, je vais affronter cette Église et je vais la réformer. Le résultat, c'est la division, c'est la coupure d'avec Dieu, c'est la coupure d'avec l'Église. Saint François d'Assise dit, voilà une Église pleine de pécheurs, pleine de richesses, pleine de prélats qui ne sont occupés que de remplir leur coffre et leur bourse. Qu'est-ce que je vais faire ? Je vais vivre dans la pauvreté et l'humilité. Ils font le même constat, le même diagnostic, mais ils ont deux réactions opposées. C'est exactement ce que sainte Mère Teresa disait. « Qu'y a-t-il à changer dans l'Église ?» Elle répondait « Toi et moi ». Et vous voyez, je voudrais que vous vous disiez « Qu'y a-t-il à changer dans ma communauté ?» Alors sûrement plein de choses, mais finalement c'est des détails. Ce qu'il y a d'abord à changer, c'est toi et moi. Et quand on se plaint de sa communauté, quand on en voit les limites, la première chose à faire, c'est de se dire « Qu'est-ce que moi je peux faire ?» Non pas pour changer la communauté, mais pour me convertir, pour me retourner, pour me changer. Qu'est-ce que je peux faire, moi, pour mieux aimer mes frères et mes sœurs ? Vous voyez, c'est un retournement comme un gant. Hein. On change la perspective. On se retourne littéralement. Donc, je vous propose ça. Chaque fois que nous serons agacés par un aspect d'une communauté dans laquelle on vit, religieuse, paroissiale, ecclésiale, peu importe, de se dire, qu'est-ce que je peux changer, moi ? C'est comme dans un couple. Hein. Quand on est... agacé par l'autre. Souvent, on vient nous voir, on nous dit ah, « Mon mari est insupportable. » Je dis « Ah bon, très bien. Qu'est-ce que vous comptez faire ? » Ben, vous ne pourriez pas lui dire qu'il change. Vous savez, moi, tant qu'il ne vient pas me voir, je ne peux rien faire. Par contre, vous pourriez peut-être faire un pas. Voyez, si moi, je change, l'autre va changer. Mais j'ai à faire comme Dieu vis-à-vis de nous. Il nous aime en premier. C'est toujours lui qui fait le premier pas. Donc, pour que ma communauté change, moi, j'ai un pas à faire. Ça, j'en suis sûr. Est-ce que ma communauté changera ? J'en sais rien. Mais que moi, je change, ça changera profondément mon cœur. Et peut-être, de cœur en cœur, ça changera les choses. Donc, ça, c'est le premier point. Donc, accepter que c'est moi qui dois faire le premier pas et qui dois changer. Le deuxième point, je parle, ça va, encore quelques minutes. Le deuxième point que je voudrais souligner, c'est donc Léon XIV qui a dit « Toute réforme de l'Église a un double critère. » Premier critère, Actes des Apôtres, chapitre 4, verset 32, c'est la règle de toute réforme ecclésiale. Tout était commun entre eux, ils avaient un seul cœur et une seule âme. Et donc, si l'Église va mal, si ma communauté va mal, je dis « Ah, est-ce que nous avons un seul cœur et une seule âme ?» Et si je ne vais pas vers là, je suis sûr que mon projet de changement, de réforme, il va faire du mal. Et c'est un critère, c'est, étymologiquement, c'est ce qui permet de trier. En grec, « krino », c'est « trier ». Donc, ce qui va me permettre de trier mes idées, c'est est-ce que ce que je propose va vers plus d'unité ? Si la réponse est non, je suis sûr de me planter. Je vais faire plus de mal que de bien. Même si ce que je propose est bien, en soi. Mais si ça apporte de la dissension, alors mon critère de tri me fait dire que ce n'est pas la bonne réponse. Le deuxième point que souligne Léon XIV, c'est toute réforme de l'Église commence par une réforme du cœur. Ne croyons pas que c'est les structures qui font changer les cœurs. Ça n'a jamais marché. Ce sont les cœurs qui font changer les structures.
On a besoin des structures. Hein. On a besoin des structures. Pourquoi ? Pour protéger les cœurs. Voyez, on a besoin, dans une communauté religieuse, on a besoin d'une règle. Pour protéger des cœurs qui se sont donnés à Dieu. Pour maintenir l'élan de consécration. Mais c'est Bernanos encore, c'est dans le dialogue des Carmélites, qui dit, c'est la prieure qui dit à Blanche de la Force, ce n'est pas la règle qui nous garde, c'est nous qui gardons la règle. Hein, s'il n'y a pas des cœurs qui se donnent, où vous avez beau avoir toutes les structures les plus magnifiques du monde, en droit canonique et tout, vous aurez un arbre sec et creux. Et Benoît XVI allait jusqu'à dire, plus il y a d'administration, moins il y a de la place pour l'Esprit Saint. Pour l'Esprit Saint. Et vous voyez, lui qui était allemand, il savait ce que c'était. J'ai des amis en Allemagne qui me disaient, tu sais, maintenant chez nous, même la lectrice du dimanche, elle est payée. Pour faire le service de la lecture est rémunéré. Et il me disait, en fait, il n'y a plus de place pour l'Esprit Saint dans notre Église. Parce que tout est... Justement, on a tout pris en main. On en a fait une structure administrative bien huilée. Mais on a peur de l'Esprit Saint. On a peur de ce que Dieu pourrait nous dire. On maîtrise tout. Alors, je ne dis pas qu'il faut que ce soit le bazar. Hein. Enfin, le pape François disait quand même de temps en temps qu'il fallait mettre du bazar. Un petit peu de désordre à la marge. Ça fait toujours du bien. Voilà, ça nous rappelle que ce n'est pas la structure qui remplace la vie. Et puis le troisième point moi, que je voudrais souligner, c'est que une communauté, ce n'est pas d'abord une belle structure, c'est une multitude de petits détails. Regardez dans une communauté familiale. Quand vous êtes invité dans une famille... Pour nous prêtres, on le sait bien. Comment vous goûtez ce qui fait le cœur de cette famille ? On ne vous donne pas le règlement intérieur quand vous entrez. Enfin, j'ai jamais eu ça. Vous voyez. Le père de famille qui me dit, voilà le règlement intérieur de notre famille. Article 1, on enlève ses chaussures pour marcher sur le tapis du salon. Article 2, on dit merci madame. Article 3, on se couche avant 23 heures. J'ai jamais vu ça, grâce à Dieu. Par contre, on voit une multitude de petits détails. On s'assoit et puis il y a quelqu'un qui nous dit « Ah, vous voulez un verre d'eau ?» On se sent accueilli. À table, on voit que les uns et les autres s'écoutent, qu'il y a de la bienveillance, qu'on rit ensemble. À la prière, il va y avoir de la délicatesse, on va avoir un petit moment de louange, un moment d'intercession. Une communauté crée une ambiance, une expérience de Dieu par l'incarnation des petits détails. Et ça... Ça demande la foi. C'est exactement ce que le Seigneur nous dit dans la parabole du grain de Senevé. C'est la plus petite des semences et pourtant c'est la plus grande des plantes potagères, enfin, peu importe la traduction. C'est-à-dire, on a un grain de Senevé, c'est gros comme une tête d'épingle à peu près, et on sait que de ce petit truc-là va jaillir la vie d'un buisson qui peut faire des 3, 4, 5, 6 mètres. Et vous voyez, si on veut le transposer, parce qu'on n'en voit pas des grains de Senevé tous les jours, prenez un gland. Un gland, c'est moche, ça ne sert à rien. Il paraît que ça, on le donne aux cochons, on sait ça par l'Évangile. Si les enfants font des collages avec des glands pour la fête des pères, voilà, c'est la seule utilité que je connaisse aux glands. Et par contre, on voit un chêne. Voilà, un chêne, c'est beau, c'est majestueux, c'est puissant. Et nous, dans la vie, on veut être des chênes. Et bien souvent, on est des glands. Pardon. C'est-à-dire, en fait, le Seigneur nous dit, ne rêve pas de conquérir le monde si déjà tu aimais ton frère qui est à côté de toi. Et vous voyez, c'est ces petits détails. Si je souris au petit déjeuner, je suis en train de réformer ma communauté. Peut-être plus efficacement qu'en faisant une proposition pour le chapitre général. Si je rends service gratuitement, si je mets de la joie, si je chante à un moment où c'est compliqué, si
je ne perds pas ma bonne humeur alors qu'on s'est trompé de route et qu'on va arriver en retard. Vous voyez la situation, hein, on est en voiture, dépêche-toi, la messe est à 10 heures. On est parti en retard, donc déjà le père de famille, il est dans la voiture. La prochaine fois, je partirai sans vous. Enfin, c'est pareil dans les communautés. Hein. Et tout le monde arrive, on dit, oh, on va être en retard, on est un peu tendu. Et puis, on se trompe de route. Tension maximale. C'est toujours pareil, etc. Machin, on s'engueule. Voilà, voilà. Vous voyez la scène. Alors nous, quand on célèbre, on voit arriver la famille juste avant l'évangile, un peu tendue. On se dit, tiens, cela, le voyage en voiture a été compliqué. Le premier gamin qui fait le moindre petit pleur, il va tout prendre pour les autres. Et vous voyez, qu'est-ce qu'il faut faire là pour cette famille? Est-ce qu'il faut dans la voiture dire, à partir de dorénavant, on partira 10 minutes plus tôt, peut-être. Mais si dans cette famille, il y en a un qui dit, bah, puisqu'on est en retard, si on louait le Seigneur, bah, ils vont arriver le cœur ouvert et ils n'auront pas perdu leur temps. Et vous voyez, c'est des trucs tout bêtes, mais nous n'avons pas assez la foi pour accorder de l'importance aux détails dans la vie communautaire. Et une vie communautaire, c'est une vie de détails. Et ça, il faut le demander à la Vierge Marie. Vous voyez, elle qui, à Cana, dit « ils n'ont plus de vin ». Il fallait une femme pour voir. Elle a dû voir un petit peu d'agitation là, chez les serviteurs. Ils se parlent entre eux, puis voir, tiens, il y a le vin coule moins. Ils n'ont plus de vin. Ben, voilà, c'est une grâce maternelle et féminine de soigner les détails. Et l'Église a une âme de mère, a une âme de femme. Et c'est particulièrement important pour les prêtres de s'en souvenir. Vous voyez, la tentation du prêtre, c'est de partir dans les nuages, dans les belles idées. Et il nous faut des femmes qui nous disent redescends sur terre. Tu as dit merci, tu as souri. Tu as soigné les détails. Est-ce que tu as mis une fleur devant la statue de la Sainte Vierge aujourd'hui? Ça va peut-être plus toucher les âmes que ton topo de tout à l'heure. Donc voilà, osons soigner les détails dans l'Église. Et pour ça, il faut avoir une vue de foi sur les détails. Je suis sûr que vous connaissez déjà l'histoire des trois tailleurs de pierre. Mais vous savez, on voit trois tailleurs de pierre, et au premier, ils font exactement le même geste. Le premier, on lui dit « qu'est-ce que tu fais ?» Il dit « je tape avec mon marteau sur mon burin ». Il fait matériellement le geste. Le deuxième, il dit « je suis en train de tailler la clé de voûte ». Il a déjà un peu plus de... Il voit un peu plus haut. Et le troisième, qui fait le même geste, il dit « je bâtis une cathédrale ». Eh bien, dans nos communautés, si, voilà, moi, en communauté, si je fais la vaisselle... après le repas de midi, ben je peux dire je fais la vaisselle parce que les autres se sont barrés. Je peux dire je fais un acte de charité parce que je suis prieur et que voilà, c'est mon devoir d'État. Et puis je peux dire je bâtis une cathédrale. C'est-à-dire je permets au Seigneur d'habiter une communauté. Je fais le même geste, mais mon cœur est différent. Et c'est vrai en famille, quand on s'occupe des enfants, et c'est vrai en paroisse, quand on fait des photocopies, on passe un coup de balai, etc., etc. Voilà, appliquez-le au plus petit détail de toute vie communautaire. Et vraiment, vous bâtirez des cathédrales, et nos communautés seront des cathédrales. Et vous savez, des cathédrales, il y en a de tout style, ou des églises, il y en a de tout style. Vous avez Notre-Dame de Paris, c'est grand, c'est beau, tout le monde la voit, c'est merveilleux, il y a des vitraux. Puis vous avez la petite église de campagne. Il y a des communautés, c'est des petites églises de campagne. Mais la petite église de village, elle est tout aussi belle que Notre-Dame de Paris. Et puis, il y a des communautés, c'est rococo, vous savez, comme dans les églises allemandes, avec des petits anges partout, des couleurs dans tous les sens. C'est pas grave. Il y en a, c'est des églises plus modernes. C'est la basilique Saint-Pédis, c'est austère, c'est la poésie du béton. Mais dans toutes nos communautés, si Dieu est au centre... Si on soigne les détails, alors il y aura un signe qui ne trompera pas, c'est la joie, c'est le chant. Quand dans une communauté, on chante le Seigneur, alors c'est qu'on est à sa place. Et justement, quand on chante, on est obligé de chanter ensemble. Vous voyez, si vous mettez le Seigneur au centre,
vous avez envie de le chanter. Du coup, vous vous mettez à la bonne place. Chacun par pas. Vous ne pouvez pas chanter chacun un chant différent. Bon, ça peut être du chant en langue. Mais même ça, le Saint-Esprit fait que ça s'accorde. Quand on chante ensemble le Seigneur, alors le Seigneur fait que la communauté prend corps. Donc voilà, c'est ça que je voulais vous dire. C'est pour qu'une communauté ait le visage du Christ, il suffit de mettre le Seigneur au centre, de soigner les détails et de le chanter. Et alors, nous formerons un seul corps. Et ce corps sera une continuation du corps de Jésus. Il sera un corps blessé, un corps meurtri, parfois un corps sanglant, mais c'est un corps qui sauve. Comme le corps de Jésus nous sauve parce qu'il est offert au Père sur la croix. Amen. Bon, il faut qu'on chante, hein. Du coup, qu'est-ce qu'on va chanter ? On va prendre un chant de louange. Allez, j'ai pas d'inspiration. Qui a une inspiration ?

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Il faisait encore nuit dans Jérusalem, et une silhouette sombre glissait le long des murs dans les ruelles obscures. C'était Marie-Madeleine, vous savez, la prostituée, la moins que rien, cette traînée qui accompagnait les disciples de Jésus, ces Galiléens. C'est elle! Elle a attendu la fin du sabbat, mais elle n'y tenait plus. Comment rester séparée de Jésus, ce Jésus qui l'avait pardonné, ce Jésus qui avait totalement bouleversé sa vie, ce Jésus qui avait été le seul homme à l'avoir regardé avec respect, le seul homme qui avait osé regarder le fond de son âme. Cet homme qui lui avait dit « Il lui sera beaucoup pardonné parce qu'elle a beaucoup aimé. » Oh, Madeleine l'avait retenu cette belle parole, de pardon prononcée sur elle. En perdant Jésus, elle avait tout perdu, elle avait perdu la source de ce pardon. Elle venait de retrouver confiance en elle-même et la voilà abandonnée, livrée à sa misère. Elle avait découvert le véritable amour et voilà que tout se terminait dans la solitude et l'horreur. Oh, ils étaient tous partis, hein ? Ils étaient tous partis, toutes ces grandes gueules d'apôtres, ces gaillards de pêcheurs de Galilée. Là. Et puis personne, hein ? Au pied de la croix, il y avait qui ? Il y avait une femme déjà vieille, Marie, une prostituée, Madeleine, puis un ado mal poussé, Saint-Jean. C'est tout ce qu'il y avait au pied de la croix. L'image même de la faiblesse, sans recours. Une veuve, une prostituée, un gamin. Ils étaient là à pleurer. Celui qui leur avait tant apporté. Alors Marie-Madeleine veut à tout prix rendre un dernier hommage au corps de son maître. Et la voilà qui court dans les rues de Jérusalem. La pierre est roulée, que s'est-il passé? Et voici Madeleine devant un tombeau, mais un tombeau vide. Vide! Mais Madeleine, elle est comme nous. Elle veut toucher, elle veut sentir, elle veut voir. Et puis il n'y a rien. Ça, c'est bien l'originalité du christianisme, hein? C'est ça la foi chrétienne. L'absence, elle nous révèle le monde nouveau. On aime souvent dire que notre Dieu est comme la mer, hein, il se retire pour mieux se donner. C'est comme cela qu'il se révèle en se retirant. Et Madeleine pleure, elle pleure sur ce tombeau, comme elle avait pleuré sur

les pieds de Jésus. Et les anges s'étonnent de ses pleurs. « Femme, pourquoi pleures-tu ?» Jésus s'étonne de ses pleurs et il répète la question « Femme, pourquoi pleures-tu ? Qui cherches-tu ?» Et Madeleine, elle a en tête tous ces moments inoubliables vécus avec Jésus, ses miracles, ses paroles brûlantes, ses gestes de miséricorde, son compagnonnage avec les pécheurs, les lépreux, les rejetés. Elle en faisait partie, elle sait combien c'était beau, et elle se raccroche à ces magnifiques souvenirs. Oui, comme c'était bon. Aussi Jésus, quand il se fait connaître, Madeleine s'agrippe-t-elle à lui, elle cherche à le retenir, à le garder. Comme on veut garder un souvenir précieux, Jésus est déjà rangé au rayon des souvenirs. Faut qu'on le garde. Mette la main sur lui. Ne me retiens pas, dit Jésus. Va trouver mes frères. Vous savez, c'est la statue de Marie à Pindreau, là. Allez, Zolo. C'est là que vous me verrez. Vous me verrez souvent. Ne reste pas, Madeleine, tristement cramponnée à tes souvenirs, si beaux soient-ils. Ils sont passés, tes souvenirs. Ça, c'était hier. Madeleine, je suis ton avenir. Chers amis, n'enfermons jamais l'espérance dans les souvenirs. Et ma grand-mère avait comme ça une espèce de vitrine où il y avait un tas de petites horreurs, là. Elle les aimait beaucoup, hein. On ne va pas mettre Jésus avec tout ça, là. Vous savez, les verres filés, là, les trucs. Là. Non, chers amis. L'espérance, elle est vivante. Elle n'est pas dans la vitrine de mamie. L'espérance, elle est toute jeune. C'est la petite fille Espérance de Peggy, vous savez, perdue dans les jupes de ses deux grandes sœurs, la foi et la charité. La petite, celle qui ne va pas encore à l'école, dit Peggy. C'est la petite qui tire les deux grandes sœurs. Chers amis, notre boussole, c'est demain. Notre boussole, c'est demain. C'est cela qu'elle apprend, Madeleine. Ce ne sont pas ses souvenirs qui sont la boussole. C'est demain. Va trouver mes frères. Dès cette terre, chers amis, nous sommes citoyens des cieux. Et Madeleine réalise cela. Elle était venue pour porter des chrysanthèmes, enfin, ou à peu près. Et la voilà partie en mission. Parce que le ressuscité est toujours devant nous. Il nous attire, il nous aimante jusqu'à l'étreinte finale. Et Madeleine, chers amis, elle nous attend avec tous les miséreux de la terre, rayonnante de gloire, exultante de la douceur de la miséricorde. Et c'est elle qui nous attend. La femme des parfums, elle est un peu holo, il y a une grâce de parfum. Que cette parfum de la miséricorde, chers amis, vienne rejoindre l'intime de nos âmes en cette belle fête où l'espérance a pris un nom, Jésus ressuscité.

Vous avez négligé ce qui est le plus important dans la loi, la justice, la miséricorde et la fidélité. Matthieu 23, 23.

Ce que je voudrais faire maintenant, c'est répondre à la question suivante. Voilà, je suis un bon catholique, j'ai été à Paray-le-Monial, j'ai entendu les enseignements du Père Jacques, donc j'ai pris la résolution maintenant de consacrer tous les jours, mettons 20 minutes, au bon Dieu et à la prière. Donc je vais prendre 20 minutes tous les jours, le matin ou le soir, pour faire oraison, pour vivre ce moment de prière personnelle intime avec le Seigneur. Alors, comment je dois m'y prendre? Qu'est-ce que je dois faire? Alors, ce que je dirais, évidemment, c'est qu'il n'y a pas de règle générale. C'est un petit peu à chacun de trouver les choses qui l'aident à se mettre en présence de Dieu et à entrer dans un recueillement et à faire en sorte que cette prière, eh bien, autant qu'il dépend de nous, puisse être nourrie et puisse nous rapprocher de Dieu et puis nous fortifier dans la foi, dans la confiance, dans l'amour. Donc, c'est très souple, il n'y a pas des lois rigides valables pour tous, il y a différentes méthodes et différentes possibilités, j'en évoquerai certaines. Donc je dirais beaucoup de souplesse et puis que chacun mette en place un petit peu ce qui lui convient le mieux. Ce que je dirais quand même, c'est que ce qui est important, vous voyez, quand on s'est fixé comme ça un certain temps de prière, d'être fidèle au temps qu'on s'est fixé. Oui, si je me dis, par exemple, je vais prendre 20 minutes ou une demi-heure, c'est bien de se fixer à ce qu'on a décidé, et non pas simplement de se fixer sur le côté émotionnel. Quand ça se passe bien, je vais prolonger pendant 3 heures, et quand ça se passe mal, j'arrête au bout de 2 minutes. C'est bien de bloquer un moment comme ça, pour le bon Dieu. Bon, pas de manière rigide. Si j'ai des angoisses épouvantables et insupportables, je peux aller me distraire et quitter là. Mais oui, donc fixer un moment et y être fidèle. Parce que, est-ce que je dirais, je dis parfois comme forme de boutade, que ce qui est important, c'est de soigner le début, de soigner la fin, et entre les deux, on fait ce qu'on peut. Donc, alors, soigner le début, qu'est-ce que ça veut dire? Ça veut dire nous mettre vraiment en présence de Dieu. Alors, on marque une coupure. Bon, c'est le moment de la prière, je me mets en présence de Dieu. Et puis là, il faut utiliser, vous voyez, les choses qui me permettent de me mettre en présence de Dieu. C'est par exemple entrer dans l'église, m'agenouiller devant le tabernacle. Si c'est dans ma chambre, eh bien, je ferme ce qui peut me distraire. Je ferme la porte derrière moi, comme dit l'Évangile, j'éteins la télé, puis je me mets vraiment dans mon coin prière. Je me mets dans mon coin prière, j'allume une bougie, je me mets devant l'icône, et puis je me mets vraiment en présence de Dieu, par un acte de foi. Seigneur, je crois que tu es là. Tu es là devant moi, qui me regarde, le Dieu qui est présent partout. Je suis sous ton regard de Père. Bon, tu es là dans mon cœur aussi, tu habites mon cœur. Puis on peut aussi penser tout simplement à Jésus, présent auprès de nous, comme un ami à côté de son ami. Mais Thérèse d'Avila, le principal conseil qu'elle donne pour la vie d'oraison, c'est qu'elle dit, imaginez tout simplement que Jésus est là, à côté de vous, puis parlez-lui comme un ami, parle à son ami. Et donc vraiment se mettre en présence de Dieu. Marquer une coupe, donc laisser les soucis, les inquiétudes, les problèmes, couper le téléphone portable, là c'est vraiment un moment pour Dieu et Dieu seul, et on se met en sa présence, dans un acte de foi, qu'il est là, que ça vaut la peine de passer ces 20 minutes avec lui, et présent donc en nous, devant nous, à côté de nous, un petit peu comme ça nous, ce qui nous aide le plus, si vous voulez. Parfois, par exemple, c'est plus la présence dans le cœur qui va nous aider à nous recueillir. Parfois, par contre, c'est plus en se tournant vers l'Eucharistie, dans le tabernacle ou exposé, que ça nous aidera plus à la mettre en présence de Dieu. Mais donc, c'est assez souple, évidemment, mais vraiment une mise en présence de Dieu, qui est d'abord un acte de foi. Il ne s'agit pas de vouloir ressentir une présence, mais il s'agit de croire à une présence. Et si nous croyons, eh bien, et nous persévérons dans cet acte de foi, eh bien, cette présence deviendra peu à peu quelque chose de sensible, de réel. Bon, pas toujours avec la même intensité, bien sûr, mais... Donc, vous voyez, soigner le début, vraiment nous mettre en présence de Dieu, et puis on peut invoquer le Saint-Esprit pour qu'il nous aide...
nous confier à la Vierge Marie comme maîtresse de prière, et puis aussi dire: Seigneur, je te remercie pour ce moment qu'on va passer ensemble, et je te demande de m'aider à prier, que ce soit un moment de grâce et où je puisse vraiment te rencontrer et te retrouver. Oui. On peut donc commencer par tout un petit dialogue avec le Seigneur pour nouer le contact avec lui, comme avec un ami qu'on n'a pas vu depuis un petit bout de temps, même si Dieu est présent partout, mais renouer un contact, vous voyez. Une prise de contact, une mise en présence, appelez ça comme vous voudrez. Les mots sont toujours un peu déficients dans le domaine de la prière, mais je fais ce que je peux. La fin est importante. Aussi, je dirais d'aller jusqu'au bout. Moi, j'ai souvent expérimenté, vous voyez, que parfois, à la communauté, nous, on fait par exemple une heure d'oraison tous les jours. C'est vraiment une heure. On peut faire plus, mais c'est le minimum. Et moi, j'ai souvent remarqué, vous voyez, que parfois, on est tenté de raccourcir un peu, de partir 5 minutes avant la fin, parce qu'on a ramé, on a été un peu dans la sécheresse. Et très curieusement, c'est souvent dans les derniers moments que Dieu nous visite. Mais parce qu'on a été fidèle, parce que j'ai tenu tout mon quart d'heure ou ma demi-heure, eh bien, à la fin, même si ça a été un peu sec, un peu aride, eh bien, il y a comme une petite grâce qui m'est donnée, vous voyez, comme un contentement, une joie, une petite visitation de Dieu, un petit réconfort, un encouragement qui m'est donné. Et parfois, c'est dans les dernières minutes, un petit peu comme récompense à une fidélité. Bon, ce que je dis, ce n'est pas une loi absolue, il n'y en a pas dans ce domaine-là. Mais en tout cas, parfois, quand on se prive des 5 dernières minutes, on se prive parfois du meilleur. C'est là que le dessert arrive. C'est dommage de partir avant le dessert. Bon, ce n'est pas une loi systématique, je le répète, mais c'est pour dire, vous voyez, donc bien, soigner le début, soigner la fin. Bon, entre les deux, alors qu'est-ce qu'il faut faire entre les deux? Je dirais, je vais commencer par dire quel est le but auquel il est bon d'arriver, même si on n'y arrive pas toujours. Parce que ce que je vais décrire, c'est déjà plus que simplement ce que font nos efforts, c'est déjà une grâce de Dieu. Vous voyez, quand on prend ce temps de prière silencieuse avec le Seigneur, ce temps d'adoration, sous formes diverses, je dirais, à quoi est-ce que nous devons tendre? Essayer d'arriver, autant que possible. Il ne faut pas se culpabiliser si on n'y arrive pas, mais il faut savoir que quand on y est, ce que je vais décrire maintenant, eh bien ça suffit. Oui. Autrement dit, il faut arriver à ce qu'on appelle un peu un certain état de recueillement, un certain état d'oraison, qui consiste en quoi? Alors, ce n'est pas très facile à décrire, mais je vais essayer quand même. C'est tout simplement, vous voyez, que je suis en présence de Dieu. Et quelque part, je me sais, je me sens en présence de Dieu. Non pas tant par une intensité émotionnelle que par cette foi qui est vraiment là. Oui. Je me sais en présence de Dieu. Et je suis paisible en sa présence. Paisible, recueilli, attentif à cette présence. Alors, mais en même temps, vous voyez, je ne fais rien de particulier. Vous voyez, je ne pense pas à des choses particulières. Et au niveau du mental, il y a toujours un certain mouvement. Vous voyez, les pensées, elles tournent un peu à droite à gauche. Et on ne peut jamais fixer totalement le mental. C'est impossible et ce serait même dangereux. Vous voyez, la prière contemplative chrétienne, ce n'est pas un effort de concentration. Ce n'est pas un effort volontariste et tendu de concentration. Parce que justement, une des clés de la prière, c'est d'être détendu. Il ne s'agit pas de se concentrer, mais il s'agit d'être attentif à une présence. Alors ça demande un petit peu de rassembler nos pensées autant que possible, de laisser les inquiétudes, les soucis, de quitter les distractions, de se mettre en présence de Dieu. Mais il ne s'agit pas il ne faut pas viser une concentration mentale, mais à une espèce d'attention du cœur, vous voyez. Et donc parfois on est dans cet état-là, vous voyez. Je suis par exemple devant le Saint-Sacrement ou dans mon coin prière, je n'ai pas de pensée extraordinaire, ça tournicote un peu même au niveau du mental, je n'ai pas d'émotions fantastiques, mais quand même, mon cœur est paisible et tranquille, et puis il est comme tourné vers Dieu. Il goûte la présence de Dieu, et puis il est content d'être là, paisiblement, et de manière douce, et sans qu'il se passe des choses particulières, vous voyez. Alors, la tête reste un peu distraite, mais le cœur est quand même un peu éveillé dans la présence et dans l'amour de Dieu. Et on est content d'être là. Alors ce que je dis, vous voyez, c'est que quand on est dans cet état-là,
Eh bien, c'est très bien. Il ne faut pas chercher autre chose. Mais un espèce d'état d'attention paisible et amoureuse à la présence de Dieu. Oui. Un état d'attention paisible et aimante à la présence de Dieu, qui peut être la présence de Dieu dans mon cœur, la présence dans le Saint-Sacrement qui est face à moi, vous voyez. Et quand on est dans cet état-là et qu'on peut y durer, eh bien, c'est très bien. Et même si on n'a pas des lumières phénoménales au niveau de la tête, même si on n'a pas des émotions enthousiasmantes au niveau du cœur, peu importe. Du moment qu'il y a cette attitude profonde de foi, d'attention à Dieu, paisible, aimante, eh bien, on est en prière, on est en oraison. Et Dieu se communique à nous et dépose de manière secrète la plupart du temps, mais dépose en nous des choses très profondes, dont on n'a pas toujours conscience, on s'en aperçoit après, parce qu'on sent qu'on est quand même fortifié, encouragé, plus libre. Enfin, bon, il ne faut pas vouloir juger des résultats immédiats. Mais ce que je veux dire simplement, c'est que même si on a l'impression de ne pas faire grand-chose, on a presque l'impression de perdre son temps même, mais du moment qu'on est dans cet état d'attention paisible et aimante à la présence de Dieu, eh bien, c'est l'essentiel. On n'a pas à chercher davantage, parce que Dieu se communique secrètement, il nous visite de l'intérieur, et puis on voit bien que quand on a vécu comme ça sa prière pendant une demi-heure ou une heure, eh bien, on sort de là, on est comme apaisé, comme fortifié, plus décidé à faire confiance à Dieu, à aimer. Et donc, oui, le cœur, c'est comme nourri, consolidé, fortifié dans ce temps de prière, de toute simple présence à Dieu. À ce qu'on appelle parfois une forme d'oraison, de recueillement, disons. Bon. Et donc, quand on arrive à vivre ça, ça suffit. C'est pas la peine de chercher autre chose. Même si parfois, on a l'impression qu'il ne s'est pas passé grand-chose. Non, tu as été présent à Dieu, ton cœur a été attentif, éveillé à l'amour, et ça suffit. Et il y aura des fruits, c'est absolument certain. Est-ce que vous me comprenez? Vous me suivez? Bon. Et je pense que c'est un état que vous avez expérimenté de temps en temps. Alors, notre difficulté, vous voyez, à nous, habituellement, c'est que soit on n'arrive pas à entrer dans cet état de recueillement parce qu'on est trop dispersé, trop agité, ou bien soit on arrive à y rester quelques minutes et puis après on n'arrive plus. Bon, là, il ne faut pas paniquer, il ne faut pas s'affoler, il ne faut pas se culpabiliser, il faut essayer d'y retourner, oui. Mais alors, donc, le reste, dans toutes les méthodes que je vais évoquer maintenant, ce sont des moyens, mais des moyens qui ont pour but de nous faire rentrer dans ce recueillement, dans cet état d'oraison. Et donc, quand on n'y arrive pas tout seul, quand ce n'est pas automatique, si vous voulez, et pour certaines personnes, ça peut devenir presque automatique. Quand on a vraiment une habitude, et puis que Dieu nous a accordé quand même des grâces de prière assez profondes, pour certaines personnes, il suffit qu'elles arrivent à la chapelle, et en une seconde, elles sont dans cet état de recueillement. Elles peuvent y rester longtemps. Bon. Mais pour nous, et ça, c'est déjà vraiment une grâce. C'est un peu, quelque part, déjà le don d'une oraison contemplative. Mais c'est un don de Dieu et qui ne vient pas tout de suite. Et qu'on n'a pas forcément, même si Dieu, je crois, le donne à beaucoup. Alors, quand on n'a pas encore ce don de prière contemplative, ça veut dire qu'il faut y mettre un peu son petit travail à soi. C'est un peu l'image que son travail personnel. Je ne parle pas du verre à soi. Mais... Il faut quand même tisser son petit cocon pour que Dieu y repose. Vous voyez, c'est ce que dit Thérèse, vous voyez, d'Avila, elle prend un peu cette image quand elle parle de l'oraison. Il y a des moments où le jardin, il est arrosé tout seul, il pleut. Ben, quand il pleut dans le jardin, c'est pas la peine de se fatiguer à prendre son arrosoir. Mais par contre, quand le jardin est tout sec, quand je suis aride, quand je sens rien, quand j'ai aucune bonne pensée, eh bien là, par contre, il faut être actif. Il faut, justement, il y a un discernement à faire entre les moments où on peut rester passif, parce que ça suffit, ou simplement entretenir un peu un certain mouvement, et par contre, d'autres moments où là, on a le devoir d'être actif. Parce que si tu ne prends pas ton petit seau pour arroser ton jardin, eh bien, il ne se passera rien. Et il y a parfois des sécheresses qui sont permises par Dieu, mais il y a des sécheresses qui viennent de la paresse. Et ça, ce n'est pas bon. Donc, vous voyez, très souvent, on a quand même besoin de faire quelque chose pendant ce temps d'oraison, après ce temps de mise en présence que j'évoquais. Donc, il faut toujours commencer par ce temps de mise en présence, un peu chacun à sa manière,
Puis on peut commencer aussi par réciter une prière qui nous plaît, un psaume qu'on aime. Bon. Donc tout un petit moment, on se met en présence de Dieu. Et alors, donc, quand on n'est pas introduit comme ça, de manière rapide, dans ce recueillement que j'ai décrit, ben, il faut essayer de se le procurer peu à peu. Ou au moins de prier quand même, de prier vraiment, quand la prière n'est pas donnée sous forme d'oraison contemplative. Alors là, qu'est-ce qu'il faut faire? Donc là, il y a plusieurs possibilités. Et chacun doit un peu trouver les siennes. Alors, une des possibilités fondamentales, alors on peut par exemple simplement dialoguer avec Dieu, parler avec le Seigneur comme un ami parle avec son ami. Et si dans ce dialogue, puis on essaye quand même d'être aussi dans une attitude d'écoute, on dit à Jésus ce qu'on a envie de lui dire, qu'on l'aime, on lui confie sa vie, on lui demande de faire sa volonté. Donc, il y a toute cette dimension de dialogue simple avec Dieu, avec Jésus, le Jésus que l'Évangile nous fait connaître. Donc, dialoguer, parler avec le Seigneur. Bon, il ne faut pas que ça devienne un bavardage assommant et unilatéral, mais un peu alterné, des moments où on parle à Dieu, et puis des moments en plus où on dit, ben, écoute, Seigneur, viens me parler, je veux t'écouter, et puis on reste plus en silence, en essayant de voir. Vous voyez tout ce dialogue simple avec Dieu. Et parfois, ça peut très bien marcher. Et souvent, vous voyez, quand on a vécu des conversions fortes, ça se fait un peu tout seul, parce qu'on a vécu un truc fort, le Seigneur s'est révélé, et parler beaucoup à Jésus, c'est un peu facile et spontané et naturel. Bon. Parfois, ça disparaît plutôt après, parce que c'est un peu des grâces des débuts. Bon. Une autre, donc ça, c'est le premier point, oui, un dialogue. Bon. Deuxième possibilité. Une deuxième possibilité, c'est la méditation de la parole, ce qu'on appelle la lectio divina, classiquement. Oui. Autrement dit, qu'est-ce que je fais? Eh bien, après ce temps de mise en présence de Dieu, eh bien, je prends un texte de l'Écriture. Alors, quel texte? Bon, ça peut être un psaume, ça peut être un passage d'Évangile. Ça peut être une lecture en continu. Par exemple, moi, j'ai un de mes amis qui est professeur, laïque, père de 3 enfants. Eh bien, tous les matins, il prend une demi-heure de prière, comme ça, et ce qui meuble sa prière, ce qui la nourrit, eh bien, c'est la méditation de l'Écriture. Il m'a dit il n'y a pas très longtemps que ce qu'il méditait en ce moment, c'était l'Évangile de Saint Jean. Mais oui, mais pour parcourir tout l'Évangile de Saint Jean, il a mis 3 ans. Oui, autrement dit, c'est vraiment une prière très très lente, méditative. Alors, donc, ça peut être une lecture en continu, comme ça, d'un Évangile, d'une Épître. Bon, ce que je conseille au départ, c'est de prendre tout simplement les textes de la liturgie, les textes du Magnificat, du Prier en Église. Prenez ça, parce que c'est ce que l'Église vous donne. C'est des textes qui sont bien choisis, qui ne sont pas trop longs, en général relativement compréhensibles, mais même s'ils ne le sont pas, ce n'est pas grave. Et puis, ça correspond aussi au temps liturgique. Donc, ça peut nous aider aussi à mieux vivre le temps de Noël, le temps de Pâques, le temps du Carême, parce que c'est adapté en fonction de ça. Donc, ça a beaucoup d'avantages. Alors, qu'est-ce qu'il faut faire? Donc, il s'agit simplement de lire ces textes, simplement, paisiblement, tranquillement dans la prière, de les lire, de ruminer, de reprendre tel ou tel verset qui nous parle un peu davantage. Alors, il y a une part de l'intelligence, comprendre le texte, le questionner. Oui. Qu'est-ce que ce texte? On peut, par exemple, de manière un peu systématique, se poser les 3 questions suivantes. Qu'est-ce que ce texte me dit de Dieu? Qu'est-ce qu'il me dit au sujet de Dieu? Qu'est-ce que ce texte me dit au sujet de l'homme? Des projets de Dieu pour l'homme. Et qu'est-ce que ce texte... Et troisième question qu'on peut se poser, c'est à quoi ce texte m'invite? Est-ce qu'il n'y a pas un appel, une invitation dans ce texte, dans cette parole, oui. Donc un petit peu questionner le texte avec l'intelligence, comme je l'ai dit, ou d'autres manières. Mais ce qui est très important, vous voyez, c'est de ne pas rester trop sur l'aspect intellectuel. Et surtout, ce que nous voulons, c'est que ce texte nous dise à la fois combien Dieu nous aime et qu'est-ce qu'il attend de moi aujourd'hui. Et donc, il y a cet aspect de compréhension du texte. Et puis aussi, ce qui est très important, c'est l'aspect de rumination. De ne pas avoir peur de redire... 5 fois, 10 fois même un verset, parce qu'on a comme un peu le pressentiment que dans ce verset, il y a quelque chose que Dieu a préparé pour nous, comme une nourriture. Et voyez, la méditation de l'Écriture, nous, quand on pense méditation, nous les Occidentaux, on pense tout de suite réflexion. Mais il ne s'agit pas tant de réfléchir sur le texte que de ruminer le texte. Oui, la méditation, c'est d'abord un exercice physique.
C'est comme la vache qui rumine son fourrage. Oui, donc, ruminer le texte, le parcourir, le lire, le relire. Bon. Et à partir de cette rumination, la transformer en prière, en dialogue. Oui, je pressens, par exemple, que tel texte m'invite à faire plus confiance à Dieu. Je viens de lire le texte « Tous les cheveux de votre tête sont comptés ». Et moi qui m'inquiète tellement pour l'avenir, je me rends compte qu'à travers ce texte, tout simplement, Jésus me demande plus de confiance. Je le perçois. Et donc, je prie pour dire « Écoute, Seigneur, je sens bien que, effectivement, tu me demandes plus de confiance. Eh bien, je vais te faire confiance. Et donne-moi la grâce dont j'ai besoin. Je te confie mes peurs, mes blessures, mes découragements, mes tristesses. Donne-moi vraiment cette grâce de la confiance. » Oui, donc, lecture attentive, rumination, qui devient prière. Un dialogue avec le Seigneur. Et parfois, on arrive presque automatiquement à l'étape que j'évoquais précédemment. Oui, ce texte nous a nourris, nous a touchés. Et on sent que ce n'est pas la peine de continuer à lire. Il ne s'agit pas de se meubler de l'intelligence. Il s'agit tout simplement de vivre de ce que le texte m'a fait comprendre, de le garder dans mon cœur et de rester simplement en prière, de manière plus contemplative, tout simplement heureux de me réjouir, de contempler, de regarder bien la beauté de ce qui m'a été dit par Dieu à travers ce texte. Et donc on peut très bien, à partir de ça, arriver à la fin sur un moment de silence, où on arrête de lire, on arrête de réfléchir, mais on est content de jouir de cette nourriture, vous voyez, comme quelqu'un qui a bu un bon verre d'apéritif, et puis qui reste quelques minutes à savourer tout simplement son digestif, sa liqueur, son cognac. Et parfois comme ça, la parole a une douceur très belle, et parfois ce qu'on a à faire, c'est tout simplement rester 10 minutes à goûter la douceur de cette parole, et parfois on peut rester longtemps. Bon, ça on ne peut pas se fabriquer soi-même. Ça peut être une grâce de Dieu. Mais parfois, cette grâce nous est donnée, et elle nous est certainement donnée, peut-être pas à chaque fois, mais quand on est fidèle, et que jour après jour, on cherche Dieu dans sa parole, eh bien, on aura des lumières, on aura des moments où le goût de la parole pourra nous faire prier, je dirais, parfois pendant un temps assez long. Voilà. Et puis après, on conclut la prière. Alors, ce que j'ai peut-être oublié de dire quand j'ai parlé de bien soigner la faim, c'est que ce qui est important aussi, c'est que quand on termine la prière, donc de rendre grâce à Dieu, oui, que la prière se soit bien passée ou qu'elle se soit mal passée, il faut toujours terminer en disant merci. Il ne faut jamais se culpabiliser en disant « j'ai perdu une demi-heure ». Non, peut-être que toi, tu as le sentiment d'avoir perdu une demi-heure, mais Dieu, lui, n'a pas perdu son temps. Toi, tu perds ton temps, mais Dieu, il ne perd pas le sien. Donc, de toute façon, tu as été une demi-heure devant le bon Dieu. Donc, il a fait quelque chose. C'est absolument certain. Il ne faut jamais se culpabiliser, se décourager parce que la prière semble être un peu aride et qu'on a mal prié. Du moment que tu as été devant le bon Dieu pendant une demi-heure, bon, peut-être que tu aurais pu mieux faire et que la prochaine fois tu feras mieux, mais tu as été présent. Et donc Dieu a fait quelque chose. Donc il faut toujours terminer en remerciant Dieu. Et puis ce qui est bon aussi, c'est de vous voyez, par exemple, quand j'ai été touché pendant ce temps de prière par une parole, eh bien, de terminer aussi par une certaine résolution. Je viens de donner un exemple. J'ai senti que Dieu m'invite à la confiance. Je termine ma prière en remerciant le Seigneur pour ce qu'il m'a fait comprendre et en disant « Seigneur, au cours de cette journée, eh bien, je vais faire un effort pour être plus confiant, pour moins m'inquiéter, etc. » Oui. Donc, des résolutions, vous voyez. Qu'on prend donc, un petit peu en finale du temps de prière et qu'on essaye de vivre pendant la journée. Moi, une fois, j'ai fait un temps d'oraison comme ça et puis j'étais absolument flashé par la parole de Paul, libre à l'égard de tous, je me suis fait le serviteur de tous. J'ai vraiment senti qu'après cette parole, Dieu me demandait, pas seulement que ça reste une théorie, mais qu'il fallait que je me mette davantage au service de mes frères et sœurs. Et donc c'est vrai que parfois, quand on a vraiment fait un temps de prière et de lecture de la parole authentique et sincère, eh bien, cette parole nous invite toujours à certains pas de conversion. Parfois c'est très fort, parfois c'est beaucoup plus simple et doux, mais oui, c'est important de quitter le temps de l'oraison de la prière avec la résolution de vivre ce que Dieu a pu nous dire, a pu nous faire comprendre pendant le temps de la prière, en particulier quand ça a été donc un temps de méditation de la parole. Donc vous voyez, méditation.
et principalement méditation de l'écriture. Alors parfois on peut aussi méditer autre chose. On peut méditer un texte spirituel qui nous parle, un auteur qu'on aime bien, Saint-Thérèse de Lisieux, François de Sales ou un autre. On peut aussi, par exemple, à l'occasion d'une fête, méditer un mystère du Christ, méditer devant la crèche le mystère de Noël, méditer le mystère de la croix. Bon. Puis il y a parfois des livres comme ça qui nous proposent des sujets de méditation. Ça s'est beaucoup, beaucoup développé au XVIe, XVIIe siècle et encore jusqu'au siècle dernier. La plupart des chrétiens, quand on leur conseillait de prendre un temps de prière, on leur proposait en fait une méditation méthodique. Avec ça, donc mise en présence, premier point à méditer, deuxième point à méditer, troisième point, et des bouquins comme ça, il y en a encore. Et parfois, ça peut être très utile. Quand on ne s'en sort pas tout seul, qu'on a du mal, bien prendre un petit bouquin qui nous donne un peu des étapes et des thèmes de méditation, ou bien qui nous... Bon, ça peut être bien. Bon, ceci dit, je pense qu'on a quand même tous la grâce pour méditer l'écriture et y trouver vraiment une substance. Donc il faut que ce soit quand même un petit peu une des méthodes privilégiées. Donc vous voyez, alors je mets tout ça un petit peu dans la catégorie de la méditation, comme point de départ, mais autant que possible, faire en sorte que cette méditation me conduise vers cette attitude plus paisible, plus contemplative, que j'évoquais au début, où j'arrête... de faire fonctionner où ce qui devient important, c'est pas tant les pensées qui habitent la tête que le cœur qui se met en repos en présence de Dieu. Je sais pas si je m'exprime très bien parce que c'est toujours un peu délicat à exprimer ces choses-là. Enfin, je pense que vous me comprenez. Ça va? Oui. Alors, autre possibilité maintenant. Alors, ce que je vais vous dire maintenant, c'est des choses connues, mais que je vais simplement reprendre. Mais ce sont des formes de prière qui ont un petit peu comme but de nous amener plus directement, enfin autant que possible, ça marche pas toujours, mais de nous amener plus directement vers un état de prière plus contemplative. Et donc, alors là, il y a plusieurs types de méthodes qui existent. Il y a par exemple une méthode qui est très très diffusée donc dans l'Orient chrétien, dans le monde de l'orthodoxie, que vous connaissez sans doute. Et il y a un petit livre qu'il faut absolument avoir lu, qui s'appelle « Les récits d'un pèlerin russe ». Et c'est un brave pèlerin de Russie, donc un homme qui cherchait la prière. Il a cherché partout des maîtres pour lui enseigner la prière. Et puis, on lui a enseigné donc cette forme de prière très utilisée en Orient, qu'on appelle la prière de Jésus, qui est une prière répétitive. Donc c'est ça que je vais parler maintenant. Les prières répétitives, comme la prière de Jésus ou bien le chapelet, qui est très utilisé chez nous en Occident. Et qui sont très très précieuses. Alors l'avantage de ces formes de prière, vous voyez par exemple dire son chapelet ou répéter la prière de Jésus, l'avantage c'est qu'on peut le faire non seulement pendant le temps d'oraison, où ça peut nous aider, mais on peut le faire partout. Oui, dans le métro, en voiture. Et il y a moi je connais certaines personnes qui pratiquement récitent le chapelet en permanence. Ça devient comme une espèce d'automatisme intérieur. Mais ça porte à la prière, parce que ça nous donne une présence de Dieu très mystérieusement. Ça nous met en présence de Dieu. Alors, vraiment dans le fond du cœur, c'est pas très sensible, mais et puis ça nous fait entrer dans un recueillement, vous voyez, comme un apaisement, parce que le propre de ce qui est répétitif, bon, la répétition peut être routine, elle peut être habitude, mais la répétition, c'est la vie aussi. Heureusement que notre cœur est très répétitif, parce que si mon cœur ne répétait pas ses battements en permanence, ben, je m'arrêterais de vivre. Oui, la respiration, toute la vie est faite de répétitions, de rythmes. Et donc l'avantage de ces prières, c'est qu'elles permettent comme une espèce de rythme intérieur qui favorise un recueillement, qui favorise une détente, comme une relaxation, à la fois physique, à la fois psychologique et surtout spirituelle. Et qu'est-ce que c'est qu'une relaxation spirituelle? C'est simplement s'abandonner à Dieu, à lui faire confiance. Donc moi je crois que ces formes de prières peuvent parfois nous aider beaucoup. Alors, je reviens à la prière de Jésus. C'est une prière qui consiste tout simplement à répéter. Donc, on se met en présence de Dieu, on se recueille, on se relaxe. C'est très important qu'il y ait ce moment de relaxation physique. Oui. Le recueillement, il est fait de deux choses. Dans le recueillement, il y a à la fois un aspect de relaxation, de détente physique, corporelle. Il ne faut pas être tendu, crispé. On a fait un petit exercice avant-hier, on recommencera tout à l'heure. Donc se détendre physiquement et puis être attentif à quelque chose
hein, qui un petit peu nous stabilise, hein, dans une attention à Dieu. Alors ça peut être à travers la méditation, comme je l'ai dit, mais ça peut être aussi à travers ces prières répétitives. Hein, comme le cœur se stabilise, hein, dans une attention très douce, très amoureuse à la présence de Dieu. Alors parfois ça demande du temps, hein, parce que c'est pas donné tout de suite, mais peu à peu ça vient, hein, comme un don de Dieu. Alors la prière de Jésus, ça consiste à répéter, oui, une phrase. Alors en général, la phrase qui est utilisée, c'est la suivante. Hein. C'est une phrase qui exprime à la fois une confiance et une humilité, hein, basée sur l'Évangile. Hein, Seigneur Jésus, Fils du Dieu vivant, prends pitié de moi, pécheur. Seigneur Jésus, Fils du Dieu vivant, prends pitié de moi, pécheur. Mais donc on peut prendre un moment. Alors, il ne faut pas que ça devienne du forcing. Il faut faire très attention à pas, ça ne devienne pas une espèce de concentration mentale un peu exagérée. Mais ça peut nous, moi, ça m'a beaucoup aidé à prier pendant toute une époque de ma vie. Oui, non seulement dans la prière, dans le moment d'oraison, mais aussi ailleurs, hein, en promenade. Bon. C'est passe-partout comme prière, ça c'est très bien. Oui. Donc, alors, on répète cette prière très doucement, hein, en étant relaxé, décontracté, et puis en étant attentif à la présence de Dieu dans notre cœur. Hein. Et puis on peut dire cette prière sur le rythme de la respiration. En inspirant, on dit Seigneur Jésus, Fils du Dieu vivant, et puis en expirant, prends pitié de moi, pécheur. Il faut le dire très doucement, vous voyez, hein, en étant attentif, dans un regard de foi, à la présence de Dieu en nous. Oui, on va peut-être le faire un petit peu tous ensemble. On va commencer, vous voyez. Alors, faisons disparaître les téléphones. on va se mettre assis. Mettez-vous bien assis, bien posé. Bon, les pieds bien. Alors, un petit peu comme bien, les pieds bien sur terre. Oui, il ne s'agit pas de partir dans du spirituel. Du faux mystique ou du new age. Faire oraison, il faut avoir les pieds sur terre. Il faut peut-être commencer par ça. Donc on a bien les pieds sur terre. Bien posé, le pied droit. On sent le contact. Le pied gauche, bien posé par terre. Puis je suis bien assis dans mon fauteuil. Bon, j'ai les bras posés sur mes genoux, pour vous. Voilà, puis là on va fermer les yeux. Et on ferme les yeux. Et puis je prends conscience de ma respiration. J'inspire, j'expire. Et je le fais plus profondément. C'est bon de sentir l'air qui pénètre nos poumons. Cette fraîcheur de... J'inspire, j'expire, hein, et je sens profondément ma respiration. Et puis je suis détendu, je suis relaxé. Hein, bien posé sur le siège, bien posé sur le sol. Hein, je sens le contact. Hein, je sens le contact de mes bras avec mes genoux, là où ils sont posés. Hein, je sens bien mon corps. Hein, ce si beau cadeau que Dieu m'a donné, je suis content d'avoir un corps. Hein, parce que c'est le temple de Dieu. Ce qui permet de communiquer avec le monde, avec les autres, et même avec Dieu. Et je respire doucement. Et j'essaie d'être vraiment bien détendu. Je n'ai pas de soucis, je n'ai pas d'inquiétude, parce que le bon Dieu s'occupe de tout. J'ai tout remis entre ses mains. Je suis content d'être avec lui. Bien posé, bien paisible. Et respirant doucement, bien en contact avec le monde, avec le réel, avec la matière dans laquelle Dieu me donne de vivre. Et puis je sais aussi par la foi que Dieu habite mon cœur. Et donc je tourne mon regard intérieur vers mon cœur. Ce n'est pas de la concentration, mais c'est une espèce d'attention toute simple, un petit acte de foi. Seigneur, merci pour le cœur que tu m'as donné, pour ce cœur qui ne cesse de battre, qui est source de vie, ce cœur qui ne cesse de donner, de recevoir le sang
de mon organisme qui est ma vie. Et je te remercie, Seigneur, parce que je sais que ce cœur n'est pas simplement un organe, c'est pas simplement un bout de viande, c'est infiniment plus. Mais ce cœur qui m'habite, c'est un temple, un tabernacle où tu habites. Mais tu es là dans le fond de mon cœur, Seigneur, et je te rends grâce pour cette présence. Je te remercie d'habiter en moi. Mais c'est si beau de le croire, parce que même si je suis un pauvre pécheur, même si mon cœur est blessé, durci, même si mon cœur est parfois habité par des choses pas très glorieuses, des pensées mauvaises, des amertumes, des plaintes, bien je sais que tu es dans le fond de ce cœur, une présence très profonde, une présence très douce, très pure, très paisible. Et tu es là en moi, Seigneur. Et je veux te prier avec ces paroles toutes simples de l'Évangile, ces paroles d'humilité, de confiance. Seigneur Jésus, tu es présent en moi. Je veux vraiment m'unir à toi à travers cette prière, cette parole tirée de l'Écriture que mes lèvres, que mon cœur peuvent répéter. Et en respirant, je dis « Seigneur Jésus, Fils du Dieu vivant ». Prends pitié de moi, pécheur, que je dis en expirant. Seigneur Jésus, Fils du Dieu vivant, prends pitié de moi qui suis un pauvre pécheur. Seigneur Jésus, Fils du Dieu vivant, toi qui es la vie, aie pitié de moi, pécheur.

Oui, ce qui est beau, c'est que cette prière, eh bien, parfois elle peut se simplifier. Elle devient simplement comme la répétition du nom de Jésus. Nous respirons le nom de Jésus. Ça peut devenir un peu sous le rythme de la respiration. Jésus, quand j'inspire, Jésus, je te reçois en moi. Et dans l'expiration, ça peut être Jésus, je veux te donner, je veux te communiquer autour de moi. Essayez de prendre quelques instants comme ça, où chacun prie un peu à sa manière, avec les mots qui lui vont bien, mais en respirant doucement et en faisant en sorte que tout est vraiment quand même centré sur le nom de Jésus. Peut-être ce que j'ai dit au début, ou tout simplement le mot Jésus lui-même qu'on inspire et qu'on expire dans chaque mouvement.

va faire un petit exercice, c'est que on va être à la fois attentif à rester toujours dans cette respiration, cette attitude, à les yeux fermés, décontractés. Et on pense à Jésus qui est dans notre cœur et on dit son nom avec amour, avec foi. Et en même temps, on va se rendre attentif au bruit de la pluie qui tombe sur la tente. Il y a ce bruit de la pluie qui tombe sur la tente et ce n'est pas du tout une distraction, au contraire. Ça peut même nourrir la prière parce que c'est beau cette pluie qui tombe. C'est le don de Dieu pour la nature, c'est le don de Dieu pour les arbres, pour les fleurs, les animaux, les hommes, les agriculteurs. Cette pluie, c'est comme un symbole très beau de l'amour de Dieu qui veut irriguer toutes choses, qui veut nourrir la terre. Cette pluie qui féconde, cette pluie qui est source de vie, cette eau qui lave, qui renouvelle. Et tout en étant attentif à la présence de Jésus dans notre cœur, tout en respirant, tout en disant le nom de Jésus, eh bien nous rendons grâce aussi pour la pluie. Tout simplement en accueillant ce bruit, mais en l'accueillant comme une bénédiction, comme un don de Dieu, pour lequel eh bien, il est tout naturel de rendre grâce, tout simplement. Et essayons de prendre quelques instants de silence, où nous respirons doucement, nous sommes unis à Jésus dans notre cœur, nous l'aimons, nous disons son nom, et nos oreilles accueillent le bruit de la pluie, et nous rendons grâce en même temps par tout notre être, pour le don de Dieu qui féconde et fait vivre l'univers.

voyez, c'est la pluie qui nous fait prier. Il suffit d'écouter la pluie pour être en prière. Mais à partir du moment où cette pluie, bien, on la reçoit comme un cadeau du bon Dieu, il suffit d'écouter la pluie doucement. Il suffit de l'entendre, de l'accueillir. Et ça nous met en prière, ça nous aide à être heureux d'être en présence de Dieu, à goûter sa présence dans notre être, dans toute notre vie, dans le monde entier. Merci Seigneur pour ta présence en nous, pour notre cœur qui est rythmé par ton amour. Et merci pour la pluie, merci pour le monde, pour l'univers, pour l'existence, toutes les bonnes choses que tu nous donnes, Seigneur, qui nous guérissent, qui nous apaisent, qui nous rapprochent de toi. Merci d'être ce que nous sommes. Merci, toi, d'être ce que tu es. Toi, tu es amour, tu es créateur. Nous sommes tes créatures, tes enfants. Et tout est bien, tout est bon.

Amen. Merci, Seigneur. Donc, vous voyez, ce n'est pas compliqué ce qu'on a fait. Hein. Et je dirais que la chose toute simple, c'est de nous mettre dans l'instant présent, d'habiter notre corps, d'être en contact avec le réel. Et donc, ça nous met dans l'instant présent. Et puis après ça, bien, il suffit d'être attentif à la présence de Dieu, celle qui nous habite, le Dieu créateur qui fait tomber la pluie. Bon, c'est un petit exemple, mais bon, ça pourrait s'enrichir à l'infini, vous voyez. Alors, donc ce que je voulais simplement dire, c'est que le point de départ, c'était ça. Donc, ces prières répétitives peuvent parfois être une aide. Et alors, une autre prière répétitive, il y a des petits bouquins là-dessus très intéressants sur la prière de Jésus, par exemple, qui donnent des conseils aussi. Alors, ça peut aider. Il faut toujours se l'utiliser avec douceur, avec souplesse. C'est pas une baguette magique. Il faut éviter une répétition qui serait un peu dure, un peu trop volontariste. Mais ça peut nous aider, donc, peu à peu, à ce rythme de la prière, à un apaisement intérieur et donc une ouverture, un recueillement et une ouverture donc à la présence de Dieu. Parce qu'on ne peut pas accueillir cette présence de Dieu tant qu'il n'y a pas cette disponibilité, cette mise dans l'instant présent. Bon. Alors, le chapelet. Le chapelet, c'est un peu le couteau suisse de la prière. Ça peut servir pour l'intercession, quand on a besoin de prier pour quelqu'un, un problème vraiment qui nous fort, eh bien, le chapelet, c'est très, très facilement, ça peut être un petit peu l'arme du combat spirituel. Bon. C'est un peu la prière passe-partout. Puis c'est aussi un peu parfois la prière de ceux qui ne savent pas prier, de ceux qui n'arrivent plus à prier. Les malades, les personnes en souffrance, parfois on a beaucoup de mal à... Bon. Mais ce que je veux dire tout simplement, c'est que n'ayez pas de culpabilité, de scrupules à utiliser aussi le chapelet comme une prière qui fait entrer dans le recueillement contemplatif. Ça peut très bien marcher. Et je crois qu'il y a des tas de personnes qui, tout simplement à travers le chapelet, arrivent à entrer peu à peu dans un apaisement intérieur, un rythme, une présence à Dieu par les mains de Marie, qui peut effectivement les conduire au recueillement. Et moi, je sais que personnellement, ça m'arrive assez souvent, vous voyez, quand je vais faire un temps d'adoration pour devant le Saint-Sacrement, puis que je suis un peu tendu, un peu fatigué, que je n'arrive pas à me recueillir. Mais parfois, il suffit que bon, j'essaie de mettre en présence de Dieu, comme je l'ai dit, bien sûr, mais parfois, ça ne suffit pas parce qu'on est un peu trop agité au niveau émotionnel, au niveau mental. Et ça m'arrive assez souvent quand même de prendre le chapelet. Et la plupart du temps, il suffit que je commence à dire un peu le chapelet pour que je sente qu'il y a comme un apaisement qui arrive, vous voyez. Il y a le rythme, et puis surtout la Sainte Vierge qui va nous donner un petit coup de main, qui est toute présence à Dieu, toute douceur, toute paix. Elle nous communique un petit peu cela. Et donc, elle nous fait entrer dans un recueillement qui fait que, eh bien, on arrive donc à rester en présence du Seigneur, alors un petit peu distrait à certains niveaux, sans des émotions fantastiques, mais on est comme entré dans cette présence et on arrive à durer dans la présence de Dieu. Hein, et puis, donc, à partir de ce recueillement, après ça, il peut se passer beaucoup de choses. Hein. Dieu peut nous parler, peut nous faire comprendre des choses, etc. Là, je ne vais pas parler de toute la richesse de ce qui peut se passer après, parce que c'est infini. Ce que Dieu peut faire dans la prière une fois qu'on entre dans ce recueillement, cette certaine profondeur. Alors, ce n'est pas facile d'y entrer. Bon, alors, pour conclure tout ça, donc, que chacun fasse ce qui lui convient le mieux. Et puis, selon les périodes de la vie, c'est pas forcément les mêmes choses. Certaines époques de ma vie, je serai beaucoup aidé par la prière de Jésus. À d'autres moments, ce sera peut-être plus important de méditer la parole parce que je n'ai pas encore goûté à tout ce qu'elle pouvait me donner. Bon. Donc, on est très, très libre par rapport à ça. Alors, les conseils qui restent quand même constants que j'ai donnés, c'est le début, l'entrée dans l'instant présent, la mise en présence de Dieu, le recueillement, la fin, l'action de grâce, les résolutions. Bon, puis entre les deux, chacun choisit à ce qui lui convient. Donc ça peut être la méditation, comme je l'ai dit, et si quelqu'un, je dirais, hésite un petit peu parmi les différentes possibilités, moi, le premier conseil que je donnerais, c'est médite la parole de Dieu. Commence par ça, si tu n'as pas d'autres... mais sens-toi libre de faire autre chose. Si... Puis, de toute façon, ce que je dirais, ce qui est important, c'est que de toute façon, qu'il y ait dans notre vie
Des moments de méditation de la parole de Dieu, c'est indispensable. Un petit peu comme j'ai décrit. Vous voyez, il ne s'agit pas tant de réfléchir sur la parole de Dieu que de se laisser un peu travailler par la parole. Et c'est extraordinaire parce que si nous sommes fidèles à prendre comme ça des moments où on médite, où on rumine la parole, avec un vrai désir que Dieu nous parle. Et le secret,

quelque chose. Tôt ou tard, certains versets vont vraiment me nourrir et me parler. Ils deviendront une force et un soutien très important pour moi. Donc je vous invite vraiment à... Donc ce serait ça mon conseil, vous voulez, comment meubler les 20 minutes que vous prenez de prière tous les jours. Eh bien, faites ce que j'ai dit et prenez peut-être comme méthode principale la méditation de la parole. Alors peut-être que la prière, le chapelet, les autres formes de prière, vous les prendrez plus dans des moments où vous ne pouvez pas méditer parce que ce n'est pas possible, en promenade. Ou... Enfin, on peut toujours aussi méditer sur la nature. Je crois qu'un des moyens très très beaux de nous unir à Dieu et qu'on oublie trop aujourd'hui, c'est le contact avec la nature. La première parole de Dieu, c'est la création. Et le père Maine, qui est un père orthodoxe qui a été assassiné il y a quelques années, il disait la chose suivante, il disait, et c'est très, très scandaleux pour un orthodoxe de dire ça, vous savez combien les icônes, c'est important pour les orthodoxes. Et il disait, une feuille d'arbre vaut plus que 1000 icônes. Parce que l'icône, c'est un homme qui l'a faite, ou inspiré par Dieu dans la prière. Mais la feuille d'arbre, c'est Dieu qui l'a faite. Et la création nous parle. On a vu tout à l'heure comment la pluie pouvait nous parler. Si des gouttes de pluie peuvent nous parler, combien plus à l'ensemble du monde créé qui est si riche, peut-être pour nous une parole d'encouragement et de réconfort. Et prier dans la nature, goûter, respirer la nature, nous réjouir de la beauté du monde, ça nous fait vraiment entrer assez facilement parfois en oraison, et c'est très bon d'y profiter, surtout pendant les temps de vacances. On n'a pas toujours cette possibilité malheureusement, mais quand on l'a, c'est très bon d'en profiter. De sortir de nos écrans d'ordinateur ou de télévision pour contempler la beauté du monde que Dieu nous a donné comme maison, comme lieu pour y vivre, pour y demeurer.

à l'école pratique de la providence. Comme indiqué dans le titre, il y a un aspect pratique. Je vais essayer de balayer, car le temps est limité, quelques secteurs de la vie. Avec à l'équation de la providence. La providence et les choses de la vie. Première partie. Accepter la météo du bon Dieu. Et en plus, je vous promets, il n'y aura pas un supplément. C'est compris dans le prix. S'il y a bien un sujet qui occupe les discussions, c'est la météo. Heureusement, soit dit en passant, que les hommes n'ont pas dans ce domaine le pouvoir de décider. Ce serait la guerre entre l'agriculteur qui réclame de l'eau pour ses cultures et le retraitant de Courcelles qui ne se plaint pas d'un enseignement timide. Non, il en a. Que de fatigue inutile si nous acceptions la météo. Un jour de pluie, Saint Jean Eudes avançait à cheval sur les routes en compagnie d'un curé de camp. Ce dernier tout

0: En paix, se mit à maugréer contre le mauvais temps. Que dites-vous, mon frère? Répond en souriant Saint Jean-Eudes. Il faut dire, voilà un temps du bon Dieu. Don Marmion, un belge. Mi anglais. Une très belle figure. Bien heureux maintenant. Très belle figure. Ce délicieux abbé bénédictin de Maritsou arrivait au monastère sous une pluie battante ou sous un soleil de feu. Il ne permettait pas à ses frères bénédictins qu'on le plaise. Il disait, c'est le soleil du Père Céleste, c'est le bon Dieu qui a fait le soleil. Et plus généralement, il disait, j'essaie d'aller avec un sourire à la rencontre de tout ce qui me contrarie.
1: Il est beau.
0: Ne serait-ce que sa fatigue, il faisait 100 kilos. On lui demandait, comment ça va? Le quintal va bien. Je fais une parenthèse, c'est pas banal. Hein. Donc, il avait une forme de maladie qui n'est pas du tout liée à son enrobage. Il était le père abbé, en plus, son abbaye était, comme dit un biographe, le parloir de l'Europe, puisque les grands de ce monde et de l'Église venaient prendre conseil auprès de ce sage abbé. Et il avait une forme de maladie. Il suffisait qu'il s'assoie pour s'endormir. Ça fait un peu désordre quand t'es père abbé devant tes... voilà, devant tes témoins, ça fait pas sérieux. Donc si vous vous êtes endormi cette semaine, vous avez toute l'étoffe pour faire un bienheureux. Confiance en la providence pour les besoins matériels. Matthieu 6, 25, 34. Ne vous inquiétez donc pas du lendemain. Demain s'inquiétera de lui-même. À chaque jour suffit sa peine. Je suppose que vous connaissez peut-être Saint Joseph Benoît Cotolengo. D'un côté, il recueillait le rebut de la société, des êtres difformes, infirmes, pauvres, dont personne ne voulait. Et d'un autre côté, il se tablait uniquement sur le ciel pour pouvoir pourvoir matériellement à cette œuvre admirable. Les autorités civiles auraient aimé qu'au lieu d'appeler son œuvre très intéressante « Petite maison de la Providence divine », c'est ainsi qu'il voulait. Et donc, laïcité oblige, bien évidemment, il voulait qu'il l'appelle « Petite maison de la Providence », supprimant bien sûr la référence explicite à Dieu. Non, c'est uniquement l'œuvre de Dieu. Et la seule pièce de monnaie que le saint consentit à garder chez lui était une antique monnaie de Bernin, qui d'un côté présentait un ours, emblème du canton de Suisse, et de l'autre, cette maxime biblique, Dominus Providebit, le Seigneur, il pourvoira. Et le commentaire de Saint Joseph Benoît de Cotolengo. La maxime, Dominus Providebit, exprime notre confiance inébranlable dans le Seigneur, tandis que la bête signifie que le Seigneur veut se servir d'un ours comme moi pour le justifier. Bien que les saints. Bien que les saints. Et ce qui était extraordinaire, c'est que, donc, chez ces saints, attention, hein, dites pas c'est facile, parce qu'ils commencent des constructions sans avoir la thune. Ça fait un peu désordre par rapport à la mentalité risque zéro aujourd'hui. Saint Thomas More, je crois que je vous ai invoqué sa figure déjà, avec sa fille Marguerite et son épouse Lady Alice More. Et là, écoutez, il a une grange près de attenante à sa maison de campagne et elle venait de partir en fumée. Il écrit donc à Lady Alice, sa sœur épouse. Non seulement nous devons nous résigner, mais nous réjouir. Ne faisons nulle récrimination, mais révérons la volonté de Dieu et de tout cœur remercions-le pour l'adversité aussi bien que pour la prospérité. Et s'il se peut que nous ayons plus de raisons de le remercier des pertes que des gains, car sa sagesse connaît mieux que nous-mêmes ce qui nous est salutaire. C'est pourquoi je vous demande d'avoir le cœur gai, ma chère épouse, et d'emmener toute la maisonnée à l'église, afin d'y remercier Dieu également pour ce qu'il nous a donné, et pour ce qu'il nous a ôté, et pour ce qu'il nous a laissé, qu'il peut, si bon lui semble, accroître quand il l'entendra. Et s'il lui plaît de nous laisser moins encore, que son bon plaisir soit fait. À laïc, marié, responsabilité politique au cœur du monde. Accueillir un enfant handicapé. Le général de Gaulle, vous savez, ce grand homme qui avait une vive conscience de sa mission au service de la France, connut une grande épreuve. La naissance au sein de leur couple, la petite Anne, enfant trisomique. Au lieu de cesser à battre sous le poids de cette croix, il puisa force et paix dans sa grande confiance en la divine providence. Nous sommes en mai 1940, l'aumônier militaire vient de changer, il prend ses fonctions et il dit au général de Gaulle, qui est alors colonel, « Colonel, demain je célébrerai la messe à vos intentions, pour vous et pour votre famille, et tout spécialement pour votre petite Anne. » Ce à quoi l'homme de Colombey et de l'Église répondit, « Anne est une grande épreuve pour ma femme et pour moi, mais elle est aussi notre joie et notre force. Oui, monsieur l'aumônier, vous le comprenez avec moi, elle est une grâce de Dieu dans ma vie. Elle m'aide à demeurer dans l'humilité des inites et des impuissances humaines. Elle me garde au-delà des luttes terrestres, face à l'éternité, écoutez la finale, là où Anne trouvera toute sa taille et tout son bonheur. Abandonner la fin de sa vie. Très intéressant, à l'heure où certaines lois uniques vont passer. Bon, la Belgique, vous avez une longueur d'avance chez vous. J'ai découvert ça assez récemment, 20 ans avant sa mort, donc en 1985, Saint Jean-Paul II écrivit un acte d'abandon à la miséricorde. En voici des extraits. Seigneur, voilà plus de 65 ans que tu m'as fait le don inestimable de la vie. Et depuis ma naissance, tu n'as cessé de me combler de tes grâces et de ton amour infini. Au cours de toutes ces années, se sont entremêlées des grandes joies, des épreuves, des succès, des échecs, des revers de santé, des deuils, comme cela arrive à tout le monde. Avec ta grâce et ton secours, j'ai pu triompher de ces obstacles et avancer les fois. Mais je rencontre quotidiennement dans mon entourage des personnes âgées que Dieu éprouve fortement. Elles sont paralysées, handicapées, impotentes, et souvent n'ont plus la force de te prier. D'autres ont perdu l'usage de leurs facultés mentales et ne peuvent plus t'atteindre à travers le monde, leur monde irréel. Je vois agir ces gens et je me dis, et si c'était moi? Alors Seigneur, aujourd'hui, donc c'est 20 ans avant sa mort, aujourd'hui même, tandis que je jouis de la possession de toutes mes facultés motrices et mentales, je t'offre à l'avance mon acceptation à ta sainte volonté. Et dès maintenant, je veux que si l'une ou l'autre de ces épreuves m'arrivait, elle puisse servir à ta gloire et au salut des âmes. Si un jour la maladie devait envahir mon cerveau et anéantir ma lucidité, déjà, Seigneur, ma soumission est devant toi et se poursuivra